0: internationale. Sur le terrain, le Portugal affronte le Danemark à Copenhague ce jeudi soir à 20h45 dans le cadre de la Ligue des Nations. Et plusieurs matchs se dérouleront également ce soir. L'Allemagne, défaite face à la Grèce, doit se racheter à domicile en accueillant la Serbie. La Grèce, justement, qui affronte les Pays-Bas. Le Pays de Galles qui reçoit la Norvège, mais aussi Israël, Kosovo, Irlande, Autriche, Azerbaïdjan, Liechtenstein ou encore Malte, Gibraltar. En foot de club et en foot féminin, l'OL Lyon a été tenu en échec au Groupama Stadium hier. Match 0-0 face à Chelsea pour la deuxième journée de la phase de poule de Ligue des Champions. De son côté, le Paris FC a bénéficié d'un coup de pouce du destin en obtenant un pénalty très généreux pour un match nul de partout face à Arsenal. Et ce soir, le Paris Saint-Germain féminin affrontera les Belges de Louvain à 21h. On reste en Europe, mais en basket, cette fois avec l'ASVEL qui a été étrié sur le parquet du Panathinaikos en Grèce. Lourde défaite 102 à 79 pour la deuxième journée d'Euroleague. Pour rappel, mardi soir, le Paris Basket avait perdu 92 à 79 à domicile face aux Partizans Belgrade. Au classement, l'ASVEL est 13e, le Paris Basket avant-dernier est donc 19e. La prochaine journée dès ce jeudi soir pour le Paris Basket qui accueille les Lituaniens de Žalgiris Kaunas à 20h45. L'ASVEL accueillera Valence demain soir à 20h. En tennis, Terence Altman a abandonné dès le premier tour du Challenger de Yingshan en Chine. Il y avait un set partout face au Suédois Elias Imer. Le Français n'a pas donné d'explication officielle à cet abandon. Et puis, carnet noir pour le freeride français. La skieuse Juliette Wilman est décédée mardi à l'âge de 29 ans à l'entraînement. Très bonne journée de sport.
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3: Bonjour, le mouvement de grogne des lycéens, le rectorat de Nantes a confirmé que le feu qui s'est déclaré ce matin au lycée Nelson Mandela est maîtrisé. Les dégradations sont en cours d'expertise. Plusieurs classes ont été dégradées lors de cet incendie qui n'a pas fait de victimes à Marseille. Un camion de pompiers a été incendié devant le lycée Saint-Exupéry dans les quartiers nord de Marseille. Dans le 14e arrondissement près du lycée Floride, deux bus ont été dégradés et un conducteur de bus agressé. Des incidents ont également eu lieu au lycée Victor Hugo dans le 3e arrondissement. L'exécutif a présenté ses arbitrages pour le budget et a dévoilé une série de mesures, notamment sur la taxation des grandes entreprises et des hauts revenus. Le texte prévoit un effort de 43 milliards de mesures nouvelles. Le gouvernement a confirmé un objectif de 5% de déficit en 2027, après avoir échoué à atteindre cet objectif cette année. Un déficit de 5,4% étant attendu en 2026. À noter que le plafond de l'abattement fiscal de 10% sur les pensions et rentes dont bénéficient les retraités va être réduit à 3 000 euros contre 4 400 39 euros actuellement. La mesure doit générer 1,4 milliard d'économies. Les ventes de voitures neuves en France ont bondi de 11,6% sur un an en septembre, selon les données publiées par la plateforme automobile. Cette hausse est portée par le marché de l'électrique, qui se porte très bien. Les véhicules électriques, motorisation 100% électrique et hydrogène, représentent 42% des immatriculations. Les recherches entreprises hier dans le Tarn pour retrouver des ossements de Delphine Ossaguel, que son mari Cédric Jubilard a avoué avoir tué en 2020, se sont achevées dans la matinée. Une nouvelle reconstitution de la nuit de la disparition de Delphine Ossaguel aura lieu demain. C'est la fin de ce flash, une bonne fin de journée à notre écoute.
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5: Bonsoir à tous. La colère lycéenne se poursuit et s'étend désormais aux universités avec de nombreux établissements bloqués. Des tensions ont éclaté dans plusieurs villes avec un proviseur qui a été blessé dans le Pas-de-Calais après un jet de projectile et un incendie volontaire a touché un lycée à Nantes. L'Union syndicale lycéenne condamne les violences mais appelle à poursuivre le mouvement. De son côté, l'exécutif estime que la mobilisation dans les lycées a désormais basculé du simple blocage vers des violences urbaines. Le ministre de l'Éducation nationale doit prochainement rencontrer les organisations représentatives des lycéens pour évoquer la situation. Le gouvernement a présenté son budget 2027 avec 54 milliards d'euros d'efforts pour réduire le déficit à 5%. Parmi les principales mesures, des économies sur les retraites et les arrêts maladie ou encore le gel des allocations familiales, des APL et du point d'indice des fonctionnaires. Et en ce 1er octobre, plusieurs changements sont à prendre en compte. Les APL augmentent justement de 1,15% tandis que le prix du gaz progresse de 6,3%. Le plafond annuel des franchises médicales passe lui à 140 euros tandis que l'aide carburant est prolongée et élargie. On poursuit avec le barème de l'impôt sur le revenu qui sera revalorisé d'environ 2% en 2027 pour suivre l'inflation. Les taux restent inchangés mais les seuils des tranches augmentent, ce qui pourrait réduire l'impôt de certains contribuables.

0: Tous les passagers sont sains et saufs. Sur les rails, la SNCF a enregistré un record de vente hier avec 1,7 million de billets écoulés pour les vacances de Noël contre 1,5 l'an dernier. La compagnie rappelle qu'anticiper les réservations permet de bénéficier de tarifs plus avantageux. Et enfin, le retour de Zinedine Zidane au Stade de France suscite un fort engouement avec le match France-Italie demain qui se jouera à guichet fermé devant près de 80 000 spectateurs.
1: Bonjour à toutes et à tous, on débute avec du football et le coup de tonnerre au sein de la sélection portugaise. Cristiano Ronaldo, 41 ans, a quitté le rassemblement hier soir lors des désaccords qui ont éclaté au grand jour avec le sélectionneur Jorge Jesus. Le quintuple Ballon d'Or a annoncé sur son compte Instagram hier qu'il quittait la sélection. Cela pourrait signifier également une fin de carrière internationale. Sur le terrain, le Portugal affronte le Danemark à Copenhague ce jeudi soir à 20h45 dans le cadre de la Ligue des Nations. Et plusieurs matchs se dérouleront également ce soir. L'Allemagne, défaite face à la Grèce, doit se racheter à domicile en accueillant la Serbie. La Grèce, justement, qui affronte les Pays-Bas. Le Pays de Galles qui reçoit la Norvège, mais aussi Israël, Kosovo, Irlande, Autriche, Azerbaïdjan, Liechtenstein ou encore Malte, Gibraltar. En foot de club et en foot féminin, l'OL Lyon a été tenu en échec au Groupama Stadium hier. Match 0-0 face à Chelsea pour la deuxième journée de la phase de poule de Ligue des Champions. De son côté, le Paris FC a bénéficié d'un coup de pouce du destin en obtenant un pénalty très généreux pour un match nul de partout face à Arsenal. Et ce soir, le Paris Saint-Germain féminin affrontera les Belges de Louvain à 21h. On reste en Europe, mais en basket, cette fois avec l'ASVEL qui a été étrié sur le parquet du Panathinaikos en Grèce. Lourde défaite 102 à 79 pour la deuxième journée d'Euroleague. Pour rappel, mardi soir, le Paris Basket avait perdu 92 à 79 à domicile face aux Partizans Belgrade. Au classement, l'ASVEL est 13e, le Paris Basket avant-dernier est donc 19e. La prochaine journée, dès ce jeudi soir, pour le Paris Basket qui accueille les Lituaniens de Žalgiris Kaunas à 20h45. ASVEL accueillera Valence demain soir à 20h. En tennis, Terence Altman a abandonné dès le premier tour du Challenger de Yingshan en Chine. Il y avait un set partout face au Suédois Elias Imer. Le Français n'a pas donné d'explication officielle à cet abandon. Et puis, carnet noir pour le freeride français. La skieuse Juliette Wilman est décédée mardi à l'âge de 29 ans à l'entraînement. Très bonne journée de sport.
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4: Bonjour, le mouvement de grogne des lycéens, le rectorat de Nantes a confirmé que le feu qui s'est déclaré ce matin au lycée Nelson Mandela est maîtrisé. Les dégradations sont en cours d'expertise. Plusieurs classes ont été dégradées lors de cet incendie qui n'a pas fait de victimes à Marseille. Un camion de pompiers a été incendié devant le lycée Saint-Exupéry dans les quartiers nord de Marseille. Dans le 14e arrondissement près du lycée Floride, deux bus ont été dégradés et un conducteur de bus agressé. Des incidents ont également eu lieu au lycée Victor Hugo dans le 3e arrondissement. L'exécutif a présenté ses arbitrages pour le budget et a dévoilé une série de mesures, notamment sur la taxation des grandes entreprises et des hauts revenus. Le texte prévoit un effort de 43 milliards de mesures nouvelles. Le gouvernement a confirmé un objectif de 5% de déficit en 2027, après avoir échoué à atteindre cet objectif cette année. Un déficit de 5,4% étant attendu en 2026. À noter que le plafond de l'abattement fiscal de 10% sur les pensions et rentes dont bénéficient les retraités va être réduit à 3 000 euros contre 4 439 euros actuellement. La mesure doit générer 1,4 milliard d'économies. Les ventes de voitures neuves en France ont bondi de 11,6% sur un an en septembre, selon les données publiées par la plateforme automobile. Cette hausse est portée par le marché de l'électrique qui se porte très bien. Les véhicules électriques à motorisation 100% électrique et hydrogène représentent 42% des immatriculations. Les recherches entreprises hier dans le Tarn pour retrouver des ossements de Delphine Osaguel que son mari Cédric Jubilard a avoué avoir tué en 2020 se sont achevées dans la matinée. Une nouvelle reconstitution de la nuit de la disparition de Delphine Osaguel aura lieu demain. C'est la fin de ce flash, une bonne fin de journée à notre écoute.
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0: Bonsoir à tous. La colère lycéenne se poursuit et s'étend désormais aux universités avec de nombreux établissements bloqués. Des tensions ont éclaté dans plusieurs

5%. Parmi les principales mesures, des économies sur les retraites et les arrêts maladie, ou encore le gel des allocations familiales, des APL et du point d'indice des fonctionnaires. Et en ce 1er octobre, plusieurs changements sont à prendre en compte. Les APL augmentent justement de 1,15%, tandis que le prix du gaz progresse de 6,3%. Le plafond annuel des franchises médicales passe, lui, à 140 euros, tandis que l'aide carburant est prolongée et élargie. On poursuit avec le barème de l'impôt sur le revenu qui sera revalorisé d'environ 2% en 2027 pour suivre l'inflation. Les taux restent inchangés, mais les seuils des tranches augmentent, ce qui pourrait réduire l'impôt de certains contribuables.

0: tous les passagers sont sains et saufs. Sur les rails, la SNCF a enregistré un record de vente hier avec 1,7 million de billets écoulés pour les vacances de Noël contre 1,5 l'an dernier. La compagnie rappelle qu'anticiper les réservations permet de bénéficier de tarifs plus avantageux. Et enfin, le retour de Zinedine Zidane au Stade de France suscite un fort engouement avec le match France-Italie demain qui se jouera à guichet fermé devant près de 80 000 spectateurs.
1: Bonjour à toutes et à tous, on débute avec du football et le coup de tonnerre au sein de la sélection portugaise. Cristiano Ronaldo, 41 ans, a quitté le rassemblement hier soir lors des désaccords qui ont éclaté au grand jour avec le sélectionneur Jorge Jesus. Le quintuple Ballon d'Or a annoncé sur son compte Instagram hier qu'il quittait la sélection. Cela pourrait signifier également une fin de carrière internationale. Sur le terrain, le Portugal affronte le Danemark à Copenhague ce jeudi soir à 20h45 dans le cadre de la Ligue des Nations. Et plusieurs matchs se dérouleront également ce soir. L'Allemagne, défaite face à la Grèce, doit se racheter à domicile en accueillant la Serbie. La Grèce, justement, qui affronte les Pays-Bas. Le Pays de Galles qui reçoit la Norvège, mais aussi Israël, Kosovo, Irlande, Autriche, Azerbaïdjan, Liechtenstein ou encore Malte, Gibraltar. En foot de club et en foot féminin, l'OL Lyon a été tenu en échec au Groupama Stadium hier. Match 0-0 face à Chelsea pour la deuxième journée de la phase de poule de Ligue des Champions. De son côté, le Paris FC a bénéficié d'un coup de pouce du destin en obtenant un pénalty très généreux pour un match nul de partout face à Arsenal. Et ce soir, le Paris Saint-Germain féminin affrontera les Belges de Louvain à 21h. On reste en Europe, mais en basket, cette fois avec l'ASVEL qui a été étrié sur le parquet du Panathinaikos en Grèce. Lourde défaite 102 à 79 pour la deuxième journée d'Euroleague. Pour rappel, mardi soir, le Paris Basket avait perdu 92 à 79 à domicile face aux Partizans Belgrade. Au classement, l'ASVEL est 13e, le Paris Basket avant-dernier est donc 19e. La prochaine journée, dès ce jeudi soir, pour le Paris Basket qui accueille les Lituaniens de Žalgiris Kaunas à 20h45. L'ASVEL accueillera Valence demain soir à 20h. En tennis, Terence Altman a abandonné dès le premier tour du Challenger de Yingshan en Chine. Il y avait un set partout face au Suédois Elias Imer. Le Français n'a pas donné d'explication officielle à cet abandon. Et puis, carnet noir pour le freeride français. La skieuse Juliette Wilman est décédée mardi à l'âge de 29 ans à l'entraînement. Très bonne journée de sport.
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4: Bonjour, le mouvement de grogne des lycéens, le rectorat de Nantes a confirmé que le feu qui s'est déclaré ce matin au lycée Nelson Mandela est maîtrisé. Les dégradations sont en cours d'expertise. Plusieurs classes ont été dégradées lors de cet incendie qui n'a pas fait de victimes à Marseille. Un camion de pompiers a été incendié devant le lycée Saint-Exupéry dans les quartiers nord de Marseille. Dans le 14e arrondissement près du lycée Floride, deux bus ont été dégradés et un conducteur de bus agressé. Des incidents ont également eu lieu au lycée Victor Hugo dans le 3e arrondissement. L'exécutif a présenté ses arbitrages pour le budget et a dévoilé une série de mesures, notamment sur la taxation des grandes entreprises et des hauts revenus. Le texte prévoit un effort de 43 milliards de mesures nouvelles. Le gouvernement a confirmé un objectif de 5% de déficit en 2027, après avoir échoué à atteindre cet objectif cette année. Un déficit de 5,4% étant attendu en 2026. À noter que le plafond de l'abattement fiscal de 10% sur les pensions et rentes dont bénéficient les retraités va être réduit à 3 000 euros contre 4 439 euros actuellement. La mesure doit générer 1,4 milliard d'économies. Les ventes de voitures neuves en France ont bondi de 11,6% sur un an en septembre, selon les données publiées par la plateforme automobile. Cette hausse est portée par le marché de l'électrique qui se porte

0: 100% électrique et hydrogène représente 42% des immatriculations. Les recherches entreprises hier dans le Tarn pour retrouver des ossements de Delphine Ossaguel que son mari Cédric Jubilard a avoué avoir tué en 2020 se sont achevées dans la matinée. Une nouvelle reconstitution de la nuit de la disparition de Delphine Ossaguel aura lieu demain. C'est la fin de ce flash, une bonne fin de journée à notre écoute.
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3: Bonsoir à tous. La colère lycéenne se poursuit et s'étend désormais aux universités avec de nombreux établissements bloqués. Des tensions ont éclaté dans plusieurs villes avec un proviseur qui a été blessé dans le Pas-de-Calais après un jet de projectile et un incendie volontaire a touché un lycée à Nantes. L'Union syndicale lycéenne condamne les violences mais appelle à poursuivre le mouvement. De son côté, l'exécutif estime que la mobilisation dans les lycées a désormais basculé du simple blocage vers des violences urbaines. Le ministre de l'Éducation nationale doit prochainement rencontrer les organisations représentatives des lycéens pour évoquer la situation. Le gouvernement a présenté son budget 2027 avec 54 milliards d'euros d'efforts pour réduire le déficit à 5%. Parmi les principales mesures, des économies sur les retraites et les arrêts maladie ou encore le gel des allocations familiales, des APL et du point d'indice des fonctionnaires. Et en ce 1er octobre, plusieurs changements sont à prendre en compte. Les APL augmentent justement de 1,15% tandis que le prix du gaz progresse de 6,3%. Le plafond annuel des franchises médicales passe lui à 140 euros tandis que l'aide carburant est prolongée et élargie. On poursuit avec le barème de l'impôt sur le revenu qui sera revalorisé d'environ 2% en 2027 pour suivre l'inflation. Les taux restent inchangés mais les seuils des tranches augmentent, ce qui pourrait réduire l'impôt de certains contribuables. Dans l'affaire du détournement de l'avion Fly Dubai, Benjamin Netanyahou a affirmé que le copilote avait subi un endoctrinement islamiste radical. Pour rappel, tous les passagers sont sains et saufs. Sur les rails, la SNCF a enregistré un record de vente hier avec 1,7 million de billets écoulés pour les vacances de Noël contre 1,5 l'an dernier. La compagnie rappelle qu'anticiper les réservations permet de bénéficier de tarifs plus avantageux. Et enfin, le retour de Zinedine Zidane au Stade de France suscite un fort engouement avec le match France-Italie demain qui se jouera à guichet fermé devant près de 80 000 spectateurs.
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4: Bonjour à toutes et à tous, on débute avec du football et le coup de tonnerre au sein de la sélection portugaise. Cristiano Ronaldo, 41 ans, a quitté le rassemblement hier soir lors des désaccords qui ont éclaté au grand jour avec le sélectionneur Jorge Jesus. Le quintuple Ballon d'Or a annoncé sur son compte Instagram hier qu'il quittait la sélection. Cela pourrait signifier également une fin de carrière internationale. Sur le terrain, le Portugal affronte le Danemark à Copenhague ce jeudi soir à 20h45 dans le cadre de la Ligue des Nations. Et plusieurs matchs se dérouleront également ce soir. L'Allemagne, défaite face à la Grèce, doit se racheter à domicile en accueillant la Serbie. La Grèce, justement, qui affronte les Pays-Bas. Le Pays de Galles qui reçoit la Norvège, mais aussi Israël, Kosovo, Irlande, Autriche, Azerbaïdjan, Liechtenstein ou encore Malte, Gibraltar. En foot de club et en foot féminin, l'OL Lyon a été tenu en échec au Groupama Stadium hier. Match 0-0 face à Chelsea pour la deuxième journée de la phase de poule de Ligue des Champions. De son côté, le Paris FC a bénéficié d'un coup de pouce du destin en obtenant un pénalty très généreux pour un match nul de partout face à Arsenal. Et ce soir, le Paris Saint-Germain féminin affrontera les Belges de Louvain à 21h. On reste en Europe, mais en basket, cette fois avec l'ASVEL qui a été étrié sur le parquet du Panathinaikos en Grèce. Lourde défaite 102-79 pour la deuxième journée d'Euroleague. Pour rappel, mardi soir, le Paris Basket avait perdu 92-79 à domicile face aux Partizans Belgrade. Au classement, l'ASVEL est 13e, le Paris Basket avant-dernier est donc 19e. La prochaine journée, dès ce jeudi soir, pour le Paris Basket qui accueille les Lituaniens de Žalgiris Kaunas à 20h45. L'ASVEL accueillera Valence demain soir à 20h. En tennis, Terence Altman a abandonné dès le premier tour du Challenger de Yingshan en Chine. Il y avait un set partout face au Suédois Elias Imer. Le Français n'a pas donné d'explication officielle à cet abandon. Et puis, carnet noir pour le freeride français. La skieuse Juliette Willmann est décédée mardi à l'âge de 29 ans à l'entraînement. Très bonne journée de sport.
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0: Bonjour, le mouvement de grogne des lycéens, le rectorat de Nantes a confirmé que le feu qui s'est déclaré ce matin au lycée Nelson Mandela est maîtrisé. Les dégradations sont en cours d'expertise. Plusieurs classes ont été dégradées lors de cet incendie qui n'a pas fait de victimes à Marseille. Un camion de pompiers a été incendié devant le lycée Saint-Exupéry dans les quartiers nord de Marseille, dans le 14e arrondissement près du lycée Floride. Deux bus ont été dégradés et un conducteur de bus agressé. Des incidents ont également eu lieu au lycée Victor Hugo dans le 3e arrondissement. L'exécutif a présenté ses arbitrages pour le budget et a dévoilé une série de mesures, notamment sur la taxation des grandes entreprises et des hauts revenus. Le texte prévoit un effort de 43 milliards de mesures nouvelles. Le gouvernement a confirmé un objectif de 5% de déficit en 2027, après avoir échoué à atteindre cet objectif cette année. Un déficit de 5,4% étant attendu en 2026. À noter que le plafond de l'abattement fiscal de 10% sur les pensions et rentes dont bénéficient les retraités va être réduit à 3 000 euros contre 4 439 euros actuellement. La mesure doit générer 1,4 milliard d'économies. Les ventes de voitures neuves en France ont bondi de 11,6% sur un an en septembre selon les données publiées par la plateforme automobile. Cette hausse est portée par le marché de l'électrique qui se porte très bien. Les véhicules électriques, motorisation 100% électrique et hydrogène représentent 42% des immatriculations. Les recherches entreprises hier dans le Tarn pour retrouver des ossements de Delphine Ossagel que son mari Cédric Jubilard a avoué avoir tué en 2020 se sont achevées dans la matinée. Une nouvelle reconstitution de la nuit de la disparition de Delphine Ossagel aura lieu demain. C'est la fin de ce flash, une bonne fin de journée à notre écoute.
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3: Bonsoir à tous. La colère lycéenne se poursuit et s'étend désormais aux universités avec de nombreux établissements bloqués. Des tensions ont éclaté dans plusieurs villes avec un proviseur qui a été blessé dans le Pas-de-Calais après un jet de projectile et un incendie volontaire a touché un lycée à Nantes. L'Union syndicale lycéenne condamne les violences mais appelle à poursuivre le mouvement. De son côté, l'exécutif estime que la mobilisation dans les lycées a désormais basculé du simple blocage vers des violences urbaines. Le ministre de l'Éducation nationale doit prochainement rencontrer les organisations représentatives des lycéens pour évoquer la situation. Le gouvernement a présenté son budget 2027 avec 54 milliards d'euros d'efforts pour réduire le déficit à 5%. Parmi les principales mesures, des économies sur les retraites et les arrêts maladie ou encore le gel des allocations familiales, des APL et du point d'indice des fonctionnaires. Et en ce 1er octobre, plusieurs changements sont à prendre en compte. Les APL augmentent justement de 1,15% tandis que le prix du gaz progresse de 6,3%. Le plafond annuel des franchises médicales passe lui à 140 euros tandis que l'aide carburant est prolongée et élargie. On poursuit avec le barème de l'impôt sur le revenu qui sera revalorisé d'environ 2% en 2027 pour suivre l'inflation. Les taux restent inchangés mais les seuils des tranches augmentent, ce qui pourrait réduire l'impôt de certains contribuables.

0: Tous les passagers sont sains et saufs. Sur les rails, la SNCF a enregistré un record de vente hier avec 1,7 million de billets écoulés pour les vacances de Noël contre 1,5 l'an dernier. La compagnie rappelle qu'anticiper les réservations permet de bénéficier de tarifs plus avantageux. Et enfin, le retour de Zinedine Zidane au Stade de France suscite un fort engouement avec le match France-Italie demain qui se jouera à guichet fermé devant près de 80 000 spectateurs.
1: Bonjour à toutes et à tous, on débute avec du football et le coup de tonnerre au sein de la sélection portugaise. Cristiano Ronaldo, 41 ans, a quitté le rassemblement hier soir lors des désaccords qui ont éclaté au grand jour avec le sélectionneur Jorge Jesus. Le quintuple Ballon d'Or a annoncé sur son compte Instagram hier qu'il quittait la sélection. Cela pourrait signifier également une fin de carrière internationale. Sur le terrain, le Portugal affronte le Danemark à Copenhague ce jeudi soir à 20h45 dans le cadre de la Ligue des Nations. Et plusieurs matchs se dérouleront également ce soir. L'Allemagne, défaite face à la Grèce, doit se racheter à domicile en accueillant la Serbie. La Grèce, justement, qui affronte les Pays-Bas. Le Pays de Galles qui reçoit la Norvège, mais aussi Israël, Kosovo, Irlande, Autriche, Azerbaïdjan, Liechtenstein ou encore Malte, Gibraltar. En foot de club et en foot féminin, l'OL Lyon a été tenu en échec au Groupama Stadium hier. Match nul 0-0 face à Chelsea pour la deuxième journée de la phase de poule de Ligue des Champions. De son côté, le Paris FC a bénéficié d'un coup de pouce du destin en obtenant un pénalty très généreux pour un match nul de partout face à Arsenal. Et ce soir, le Paris Saint-Germain féminin affrontera les Belges de Louvain à 21h. On reste en Europe, mais en basket, cette fois avec l'ASVEL qui a été étrié sur le parquet du Panathinaikos en Grèce. Lourde défaite 102 à 79 pour la deuxième journée d'Euroleague. Pour rappel, mardi soir, le Paris Basket avait perdu 92 à 79 à domicile face aux Partizans Belgrade. Au classement, l'ASVEL est 13e, le Paris Basket avant-dernier est donc 19e. La prochaine journée dès ce jeudi soir pour le Paris Basket qui accueille les Lituaniens de Žalgiris Kaunas à 20h45. L'ASVEL accueillera Valence demain soir à 20h. En tennis, Terence Altman a abandonné dès le premier tour du Challenger de Yingshan en Chine. Il y avait un set partout face au Suédois Elias Imer. Le Français n'a pas donné d'explication officielle à cet abandon. Et puis, carnet noir pour le freeride français. La skieuse Juliette Wilman est décédée mardi à l'âge de 29 ans à l'entraînement. Très bonne journée de sport.
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4: Bonjour, le mouvement de grogne des lycéens, le rectorat de Nantes a confirmé que le feu qui s'est déclaré ce matin au lycée Nelson Mandela est maîtrisé. Les dégradations sont en cours d'expertise. Plusieurs classes ont été dégradées lors de cet incendie qui n'a pas fait de victimes à Marseille. Un camion de pompiers a été incendié devant le lycée Saint-Exupéry dans les quartiers nord de Marseille. Dans le 14e arrondissement près du lycée Floride, deux bus ont été dégradés et un conducteur de bus agressé. Des incidents ont également eu lieu au lycée Victor Hugo dans le 3e arrondissement. L'exécutif a présenté ses arbitrages pour le budget et a dévoilé une série de mesures, notamment sur la taxation des grandes entreprises et des hauts revenus. Le texte prévoit un effort de 43 milliards de mesures nouvelles. Le gouvernement a confirmé un objectif de 5% de déficit en 2027, après avoir échoué à atteindre cet objectif cette année. Un déficit de 5,4% étant attendu en 2026. À noter que le plafond de 10% sur les pensions et rentes dont bénéficient les retraités va être réduit à 3 000 euros contre 4 439 euros actuellement. La mesure doit générer 1,4 milliard d'économies. Les ventes de voitures neuves en France ont bondi de 11,6% sur un an en septembre selon les données publiées par la plateforme automobile. Cette hausse est portée par le marché de l'électrique qui se porte très bien. Les véhicules électriques, motorisation 100% électrique et hydrogène représentent 42% des immatriculations. Les recherches entreprises hier dans le Tarn pour retrouver des ossements de Delphine Osaguel que son mari Cédric Jubilard a avoué avoir tué en 2020 se sont achevées dans la matinée. Une nouvelle reconstitution de la nuit de la disparition de Delphine Osaguel aura lieu demain. C'est la fin de ce flash, une bonne fin de journée à notre écoute.
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0: Bonsoir à tous. La colère lycéenne se poursuit et s'étend désormais aux universités avec de nombreux établissements bloqués. Des tensions ont éclaté dans plusieurs villes avec un proviseur qui a été blessé dans le Pas-de-Calais après un jet de projectile et un incendie volontaire a touché un lycée à Nantes. L'Union syndicale lycéenne condamne les violences mais appelle à poursuivre le mouvement. De son côté, l'exécutif estime que la mobilisation dans les lycées a désormais basculé du simple blocage vers des violences urbaines. Le ministre de l'Éducation nationale doit prochainement rencontrer les organisations représentatives des lycéens pour évoquer la situation.

0: Là, tous les passagers sont sains et saufs. Sur les rails, la SNCF a enregistré un record de vente hier avec 1,7 million de billets écoulés pour les vacances de Noël contre 1,5 l'an dernier. La compagnie rappelle qu'anticiper les réservations permet de bénéficier de tarifs plus avantageux. Et enfin, le retour de Zinedine Zidane au Stade de France suscite un fort engouement avec le match France-Italie demain qui se jouera à guichet fermé devant près de 80 000 spectateurs.
1: Bonjour à toutes et à tous, on débute avec du football et le coup de tonnerre au sein de la sélection portugaise. Cristiano Ronaldo, 41 ans, a quitté le rassemblement hier soir lors des désaccords qui ont éclaté au grand jour avec le sélectionneur Jorge Jesus. Le quintuple Ballon d'Or a annoncé sur son compte Instagram hier qu'il quittait la sélection. Cela pourrait signifier également une fin de carrière internationale. Sur le terrain, le Portugal affronte le Danemark à Copenhague ce jeudi soir à 20h45 dans le cadre de la Ligue des Nations. Et plusieurs matchs se dérouleront également ce soir. L'Allemagne, défaite face à la Grèce, doit se racheter à domicile en accueillant la Serbie. La Grèce, justement, qui affronte les Pays-Bas. Le Pays de Galles qui reçoit la Norvège, mais aussi Israël, Kosovo, Irlande, Autriche, Azerbaïdjan, Liechtenstein ou encore Malte, Gibraltar. En foot de club et en foot féminin, l'OL Lyon a été tenu en échec au Groupama Stadium hier. Match 0-0 face à Chelsea pour la deuxième journée de la phase de poule de Ligue des Champions. De son côté, le Paris FC a bénéficié d'un coup de pouce du destin en obtenant un pénalty très généreux pour un match nul de partout face à Arsenal. Et ce soir, le Paris Saint-Germain féminin affrontera les Belges de Louvain à 21h. On reste en Europe, mais en basket, cette fois avec l'ASVEL qui a été étrié sur le parquet du Panathinaikos en Grèce. Lourde défaite 102-79 pour la deuxième journée d'Euroleague. Pour rappel, mardi soir, le Paris Basket avait perdu 92-79 à domicile face aux Partizans Belgrade. Au classement, l'ASVEL est 13e, le Paris Basket avant-dernier est donc 19e. La prochaine journée, dès ce jeudi soir, pour le Paris Basket qui accueille les Lituaniens de Žalgiris Kaunas à 20h45. L'ASVEL accueillera Valence demain soir à 20h. En tennis, Terence Altman a abandonné dès le premier tour du Challenger de Yingshan en Chine. Il y avait un set partout face au Suédois Elias Imer. Le Français n'a pas donné d'explication officielle à cet abandon. Et puis, carnet noir pour le freeride français. La skieuse Juliette Willmann est décédée mardi à l'âge de 29 ans à l'entraînement. Très bonne journée de sport.
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4: Bonjour, le mouvement de grogne des lycéens, le rectorat de Nantes a confirmé que le feu qui s'est déclaré ce matin au lycée Nelson Mandela est maîtrisé. Les dégradations sont en cours d'expertise. Plusieurs classes ont été dégradées lors de cet incendie qui n'a pas fait de victimes à Marseille. Un camion pompier a été incendié devant le lycée Saint-Exupéry dans les quartiers nord de Marseille. Dans le 14e arrondissement près du lycée Floride, deux bus ont été dégradés et un conducteur de bus agressé. Des incidents ont également eu lieu au lycée Victor Hugo dans le 3e arrondissement. L'exécutif a présenté ses arbitrages pour le budget et a dévoilé une série de mesures, notamment sur la taxation des grandes entreprises et des hauts revenus. Le texte prévoit un effort de 43 milliards de mesures nouvelles. Le gouvernement a confirmé un objectif de 5% de déficit en 2027, après avoir échoué à atteindre cet objectif cette année. Un déficit de 5,4% étant attendu en 2026. À noter que le plafond de l'abattement fiscal de 10% sur les pensions et rentes dont bénéficient les retraités va être réduit à 3 000 euros contre 4 439 euros actuellement. La mesure doit générer 1,4 milliard d'économies. Les ventes de voitures neuves en France ont bondi de 11,6% sur un an en septembre selon les données publiées par la plateforme automobile. Cette hausse est portée par le marché de l'électrique qui se porte très bien. Les véhicules électriques motorisation 100% électrique et hydrogène représentent 42% des immatriculations. Les recherches entreprises hier dans le Tarn pour retrouver des ossements de Delphine Osaguel que son mari Cédric Jubilard a avoué avoir tué en 2020 se sont achevées dans la matinée. Une nouvelle reconstitution de la nuit de la disparition de Delphine Osaguel aura lieu demain. C'est la fin de ce flash, une bonne fin de journée à notre écoute.
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0: Bonsoir à tous. La colère lycéenne se poursuit et s'étend désormais aux universités avec de nombreux établissements bloqués. Des tensions ont éclaté dans plusieurs villes avec un proviseur qui a été blessé dans le Pas-de-Calais après un jet de projectile et un incendie volontaire a touché un lycée à Nantes. L'Union syndicale lycéenne condamne les violences mais appelle à poursuivre le mouvement. De son côté, l'exécutif estime que la mobilisation dans les lycées a désormais basculé du simple blocage vers des violences urbaines. Le ministre de l'Éducation nationale doit prochainement rencontrer les organisations représentatives des lycéens pour évoquer la situation. Le gouvernement a présenté son budget 2027 avec 54 milliards d'euros d'efforts pour réduire le déficit à 5%. Parmi les principales mesures, des économies sur les retraites et les arrêts maladie ou encore le gel des allocations familiales, des APL et du point d'indice des fonctionnaires. Et en ce 1er octobre, plusieurs changements sont à prendre en compte. Les APL augmentent justement de 1,15% tandis que le prix du gaz progresse de 6,3%. Le plafond annuel des franchises médicales passe lui à 140 euros tandis que l'aide carburant est prolongée et élargie. On poursuit avec le barème de l'impôt sur le revenu qui sera revalorisé d'environ 2% en 2027 pour suivre l'inflation. Les taux restent inchangés mais les seuils des tranches augmentent, ce qui pourrait réduire l'impôt de certains contribuables.

0: Tous les passagers sont sains et saufs. Sur les rails, la SNCF a enregistré un record de vente hier avec 1,7 million de billets écoulés pour les vacances de Noël contre 1,5 l'an dernier. La compagnie rappelle qu'anticiper les réservations permet de bénéficier de tarifs plus avantageux. Et enfin, le retour de Zinedine Zidane au Stade de France suscite un fort engouement avec le match France-Italie demain qui se jouera à guichet fermé devant près de 80 000 spectateurs.
1: Bonjour à toutes et à tous, on débute avec du football et le coup de tonnerre au sein de la sélection portugaise. Cristiano Ronaldo, 41 ans, a quitté le rassemblement hier soir lors des désaccords qui ont éclaté au grand jour avec le sélectionneur Jorge Jesus. Le quintuple Ballon d'Or a annoncé sur son compte Instagram hier qu'il quittait la sélection. Cela pourrait signifier également une fin de carrière internationale. Sur le terrain, le Portugal affronte le Danemark à Copenhague ce jeudi soir à 20h45 dans le cadre de la Ligue des Nations. Et plusieurs matchs se dérouleront également ce soir. L'Allemagne, défaite face à la Grèce, doit se racheter à domicile en accueillant la Serbie. La Grèce, justement, qui affronte les Pays-Bas. Le Pays de Galles qui reçoit la Norvège, mais aussi Israël, Kosovo, Irlande, Autriche, Azerbaïdjan, Liechtenstein ou encore Malte, Gibraltar. En foot de club et en foot féminin, l'OL Lyon a été tenu en échec au Groupama Stadium hier. Match 0-0 face à Chelsea pour la deuxième journée de la phase de poule de Ligue des Champions. De son côté, le Paris FC a bénéficié d'un coup de pouce du destin en obtenant un pénalty très généreux pour un match nul de partout face à Arsenal. Et ce soir, le Paris Saint-Germain féminin affrontera les Belges de Louvain à 21h. On reste en Europe, mais en basket, cette fois avec l'ASVEL qui a été étrié sur le parquet du Panathinaikos en Grèce. Lourde défaite 102 à 79 pour la deuxième journée d'Euroleague. Pour rappel, mardi soir, le Paris Basket avait perdu 92 à 79 à domicile face aux Partizans Belgrade. Au classement, l'ASVEL est 13e, le Paris Basket avant-dernier est donc 19e. La prochaine journée dès ce jeudi soir pour le Paris Basket qui accueille les Lituaniens de Žalgiris Kaunas à 20h45. L'ASVEL accueillera Valence demain soir à 20h. En tennis, Terence Altman a abandonné dès le premier tour du Challenger de Yingshan en Chine. Il y avait un set partout face au Suédois Elias Imer. Le Français n'a pas donné d'explication officielle à cet abandon. Et puis, carnet noir pour le freeride français. La skieuse Juliette Wilman est décédée mardi à l'âge de 29 ans à l'entraînement. Très bonne journée de sport.
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4: Bonjour, le mouvement de grogne des lycéens, le rectorat de Nantes a confirmé que le feu qui s'est déclaré ce matin au lycée Nelson Mandela est maîtrisé. Les dégradations sont en cours d'expertise. Plusieurs classes ont été dégradées lors de cet incendie qui n'a pas fait de victimes à Marseille. Un camion de pompiers a été incendié devant le lycée Saint-Exupéry dans les quartiers nord de Marseille. Dans le 14e arrondissement près du lycée Floride, deux bus ont été dégradés et un conducteur de bus agressé. Des incidents ont également eu lieu au lycée Victor Hugo dans le 3e arrondissement. L'exécutif a présenté ses arbitrages pour le budget et a dévoilé une série de mesures, notamment sur la taxation des grandes entreprises et des hauts revenus. Le texte prévoit un effort de 43 milliards de mesures nouvelles. Le gouvernement a confirmé un objectif de 5% de déficit en 2027, après avoir échoué à atteindre cet objectif cette année. Un déficit de 5,4% étant attendu en 2026. À noter que le plafond de l'abattement fiscal de 10% sur les pensions et rentes dont bénéficient les retraités va être réduit à 3 000 euros contre 4 400 39 euros actuellement. La mesure doit générer 1,4 milliard d'économies. Les ventes de voitures neuves en France ont bondi de 11,6% sur un an en septembre, selon les données publiées par la plateforme automobile. Cette hausse est portée par le marché de l'électrique, qui se porte très bien. Les véhicules électriques, motorisation 100% électrique et hydrogène, représentent 42% des immatriculations. Les recherches entreprises hier dans le Tarn pour retrouver des ossements de Delphine Osaguel, que son mari Cédric Jubilard a avoué avoir tué en 2020, se sont achevées dans la matinée. Une nouvelle reconstitution de la nuit de la disparition de Delphine Osaguel aura lieu demain. C'est la fin de ce flash, une bonne fin de journée à notre écoute.
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0: Bonsoir à tous. La colère lycéenne se poursuit et s'étend désormais aux universités avec de nombreux établissements bloqués. Des tensions ont éclaté dans plusieurs villes avec un proviseur qui a été blessé dans le Pas-de-Calais après un jet de projectile et un incendie volontaire a touché un lycée à Nantes. L'Union syndicale lycéenne condamne les violences mais appelle à poursuivre le mouvement. De son côté, l'exécutif estime que la mobilisation dans les lycées a désormais basculé du simple blocage vers des violences urbaines. Le ministre de l'Éducation nationale doit prochainement rencontrer les organisations représentatives des lycéens pour évoquer la situation. Le gouvernement a présenté son budget 2027 avec 54 milliards d'euros d'efforts pour réduire le déficit à 5%. Parmi les principales mesures, des économies sur les retraites et les arrêts maladie ou encore le gel des allocations familiales, des APL et du point d'indice des fonctionnaires. Et en ce 1er octobre, plusieurs changements sont à prendre en compte. Les APL augmentent justement de 1,15% tandis que le prix du gaz progresse de 6,3%. Le plafond annuel des franchises médicales passe lui à 140 euros tandis que l'aide carburant est prolongée et élargie. On poursuit avec le barème de l'impôt sur le revenu qui sera revalorisé d'environ 2% en 2027 pour suivre l'inflation. Les taux restent inchangés mais les seuils des tranches augmentent, ce qui pourrait réduire l'impôt de certains contribuables.

0: tous les passagers sont sains et saufs. Sur les rails, la SNCF a enregistré un record de vente hier avec 1,7 million de billets écoulés pour les vacances de Noël contre 1,5 l'an dernier. La compagnie rappelle qu'anticiper les réservations permet de bénéficier de tarifs plus avantageux. Et enfin, le retour de Zinedine Zidane au Stade de France suscite un fort engouement avec le match France-Italie demain qui se jouera à guichet fermé devant près de 80 000 spectateurs.
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2: Bonjour à toutes et à tous, on débute avec du football et le coup de tonnerre au sein de la sélection portugaise. Cristiano Ronaldo, 41 ans, a quitté le rassemblement hier soir lors des désaccords qui ont éclaté au grand jour avec le sélectionneur Jorge Jesus. Le quintuple Ballon d'Or a annoncé sur son compte Instagram hier qu'il quittait la sélection. Cela pourrait signifier également une fin de carrière internationale. Sur le terrain, le Portugal affronte le Danemark à Copenhague ce jeudi soir à 20h45 dans le cadre de la Ligue des Nations. Et plusieurs matchs se dérouleront également ce soir. L'Allemagne, défaite face à la Grèce, doit se racheter à domicile en accueillant la Serbie. La Grèce, justement, qui affronte les Pays-Bas. Le Pays de Galles qui reçoit la Norvège, mais aussi Israël, Kosovo, Irlande, Autriche, Azerbaïdjan, Liechtenstein ou encore Malte, Gibraltar. En foot de club et en foot féminin, l'OL Lyon a été tenu en échec au Groupama Stadium hier. Match nul 0-0 face à Chelsea pour la deuxième journée de la phase de poule de Ligue des Champions. De son côté, le Paris FC a bénéficié d'un coup de pouce du destin en obtenant un pénalty très généreux pour un match nul de partout face à Arsenal. Et ce soir, le Paris Saint-Germain féminin affrontera les Belges de Louvain à 21h. On reste en Europe, mais en basket, cette fois avec l'ASVEL qui a été étrillé sur le parquet du Panathinaikos en Grèce, lourde défaite 102 à 79 pour la deuxième journée d'Euroleague. Pour rappel, mardi soir, le Paris Basket avait perdu 92 à 79 à domicile face aux Partizans Belgrade. Au classement, l'ASVEL est 13e, le Paris Basket avant-dernier est donc 19e. La prochaine journée, dès ce jeudi soir, pour le Paris Basket qui accueille les Lituaniens de Žalgiris Kaunas à 20h45, l'ASVEL accueillera Valence demain soir à 20h. En tennis, Terence Altman a abandonné dès le premier tour du Challenger de Yingshan en Chine. Il y avait un set partout face au Suédois Elias Imer. Le Français n'a pas donné d'explication officielle à cet abandon. Et puis, carnet noir pour le freeride français. La skieuse Juliette Wilman est décédée mardi à l'âge de 29 ans à l'entraînement. Très bonne journée de sport.
3: 3h.
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6: Bonjour, le mouvement de grogne des lycéens, le rectorat de Nantes a confirmé que le feu qui s'est déclaré ce matin au lycée Nelson Mandela est maîtrisé, les dégradations sont en cours d'expertise. Plusieurs classes ont été dégradées lors de cet incendie qui n'a pas fait de victimes à Marseille. Un camion de pompiers a été incendié devant le lycée Saint-Exupéry dans les quartiers nord de Marseille, dans le 14e arrondissement près du lycée Floride. Deux bus ont été dégradés et un conducteur de bus agressé. Des incidents ont également eu lieu au lycée Victor Hugo dans le 3e arrondissement. L'exécutif a présenté ses arbitrages pour le budget et a dévoilé une série de mesures, notamment sur la taxation des grandes entreprises et des hauts revenus. Le texte prévoit un effort de 43 milliards de mesures nouvelles. Le gouvernement a confirmé un objectif de 5% de déficit en 2027, après avoir échoué à atteindre cet objectif cette année. Un déficit de 5,4% étant attendu en 2026. À noter que le plafond de l'abattement fiscal de 10% sur les pensions et rentes dont bénéficient les retraités va être réduit à 3 000 euros contre 4 400 39 euros actuellement. La mesure doit générer 1,4 milliard d'économies. Les ventes de voitures neuves en France ont bondi de 11,6% sur un an en septembre, selon les données publiées par la plateforme automobile. Cette hausse est portée par le marché de l'électrique qui se porte très bien. Les véhicules électriques, motorisation 100% électrique et hydrogène, représentent 42% des immatriculations. Les recherches entreprises hier dans le Tarn pour retrouver des ossements de Delphine Osaguel que son mari Cédric Jubilard a avoué avoir tué en 2020 se sont achevées dans la matinée. Une nouvelle reconstitution de la nuit de la disparition de Delphine Osaguel aura lieu demain. C'est la fin de ce flash, une bonne fin de journée à notre écoute.
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0: Bonsoir à tous. La colère lycéenne se poursuit et s'étend désormais aux universités avec de nombreux établissements bloqués. Des tensions ont éclaté dans plusieurs villes avec un proviseur qui a été blessé dans le Pas-de-Calais après un jet de projectile et un incendie volontaire a touché un lycée à Nantes. L'Union syndicale lycéenne condamne les violences mais appelle à poursuivre le mouvement. De son côté, l'exécutif estime que la mobilisation dans les lycées a désormais basculé du simple blocage vers des violences urbaines. Le ministre de l'Éducation nationale doit prochainement rencontrer les organisations représentatives des lycéens pour évoquer la situation. Le gouvernement a présenté son budget 2027 avec 54 milliards d'euros d'efforts pour réduire le déficit à 5%. Parmi les principales mesures, des économies sur les retraites et les arrêts maladie ou encore le gel des allocations familiales, des APL et du point d'indice des fonctionnaires. Et en ce 1er octobre, plusieurs changements sont à prendre en compte. Les APL augmentent justement de 1,15% tandis que le prix du gaz progresse de 6,3%. Le plafond annuel des franchises médicales passe lui à 140 euros tandis que l'aide carburant est prolongée et élargie. On poursuit avec le barème de l'impôt sur le revenu qui sera revalorisé d'environ 2% en 2027 pour suivre l'inflation. Les taux restent inchangés mais les seuils des tranches augmentent, ce qui pourrait réduire l'impôt de certains contribuables. Dans l'affaire du détournement de l'avion Fly Dubai, Benjamin Netanyahou a affirmé que le copilote avait subi un endoctrinement islamiste radical. Pour rappel, tous les passagers sont sains et saufs. Sur les rails, la SNCF a enregistré un record de vente hier avec 1,7 million de billets écoulés pour les vacances de Noël contre 1,5 l'an dernier. La compagnie rappelle qu'anticiper les réservations permet de bénéficier de tarifs plus avantageux. Et enfin, le retour de Zinedine Zidane au Stade de France suscite un fort engouement avec le match France-Italie demain qui se jouera à guichet fermé devant près de 80 000 spectateurs.
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2: Bonjour à toutes et à tous, on débute avec du football et le coup de tonnerre au sein de la sélection portugaise. Cristiano Ronaldo, 41 ans, a quitté le rassemblement hier soir lors des désaccords qui ont éclaté au grand jour avec le sélectionneur Jorge Jesus. Le quintuple Ballon d'Or a annoncé sur son compte Instagram hier qu'il quittait la sélection. Cela pourrait signifier également une fin de carrière internationale. Sur le terrain, le Portugal affronte le Danemark à Copenhague ce jeudi soir à 20h45 dans le cadre de la Ligue des Nations. Et plusieurs matchs se dérouleront également ce soir. L'Allemagne, défaite face à la Grèce, doit se racheter à domicile en accueillant la Serbie. La Grèce, justement, qui affronte les Pays-Bas. Le Pays de Galles qui reçoit la Norvège, mais aussi Israël, Kosovo, Irlande, Autriche, Azerbaïdjan, Liechtenstein ou encore Malte, Gibraltar. En foot de club et en foot féminin, l'OL Lyon a été tenu en échec au Groupama Stadium hier. Match nul 0-0 face à Chelsea pour la deuxième journée de la phase de poule de Ligue des Champions. De son côté, le Paris FC a bénéficié d'un coup de pouce du destin en obtenant un pénalty très généreux pour un match nul de partout face à Arsenal. Et ce soir, le Paris Saint-Germain féminin affrontera les Belges de Louvain à 21h. On reste en Europe, mais en basket, cette fois avec l'ASVEL qui a été étrillé sur le parquet du Panathinaikos en Grèce. Lourde défaite 102 à 79 pour la deuxième journée d'Euroleague. Pour rappel, mardi soir, le Paris Basket avait perdu 92 à 79 à domicile face aux Partizans Belgrade. Au classement, l'ASVEL est 13e, le Paris Basket avant-dernier est donc 19e. La prochaine journée, dès ce jeudi soir, pour le Paris Basket qui accueille les Lituaniens de Žalgiris Kaunas à 20h45, l'ASVEL accueillera Valence demain soir à 20h. En tennis, Terence Altman a abandonné dès le premier tour du Challenger de Yingshan en Chine. Il y avait un set partout face au Suédois Elias Imer. Le Français n'a pas donné d'explication officielle à cet abandon. Et puis, carnet noir pour le freeride français. La skieuse Juliette Wilman est décédée mardi à l'âge de 29 ans à l'entraînement. Très bonne journée de sport.
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6: Bonjour, le mouvement de grogne des lycéens, le rectorat de Nantes a confirmé que le feu qui s'est déclaré ce matin au lycée Nelson Mandela est maîtrisé. Les dégradations sont en cours d'expertise. Plusieurs classes ont été dégradées lors de cet incendie qui n'a pas fait de victimes à Marseille. Un camion de pompiers a été incendié devant le lycée Saint-Exupéry dans les quartiers nord de Marseille, dans le 14e arrondissement près du lycée Floride. Deux bus ont été dégradés et un conducteur de bus agressé. Des incidents ont également eu lieu au lycée Victor Hugo dans le 3e arrondissement. L'exécutif a présenté ses arbitrages pour le budget et a dévoilé une série de mesures, notamment sur la taxation des grandes entreprises et des hauts revenus. Le texte prévoit un effort de 43 milliards de mesures nouvelles. Le gouvernement a confirmé un objectif de 5% de déficit en 2027, après avoir échoué à atteindre cet objectif cette année. Un déficit de 5,4% étant attendu en 2026. À noter que le plafond de l'abattement fiscal de 10% sur les pensions et rentes dont bénéficient les retraités va être réduit à 3 000 euros contre 4 439 euros actuellement. La mesure doit générer 1,4 milliard d'économies. Les ventes de voitures neuves en France ont bondi de 11,6% sur un an en septembre selon les données publiées par la plateforme automobile. Cette hausse est portée par le marché de l'électrique qui se porte très bien. Les véhicules électriques, motorisation 100% électrique et hydrogène, représentent 42% des immatriculations. Les recherches entreprises hier dans le Tarn pour retrouver des ossements de Delphine Ossaguel que son mari Cédric Jubilard a avoué avoir tué en 2020 se sont achevées dans la matinée. Une nouvelle reconstitution de la nuit de la disparition de Delphine Ossaguel aura lieu demain. C'est la fin de ce flash, une bonne fin de journée à notre écoute.
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0: Bonsoir à tous. La colère lycéenne se poursuit et s'étend désormais aux universités avec de nombreux établissements bloqués. Des tensions ont éclaté dans plusieurs villes avec un proviseur qui a été blessé dans le Pas-de-Calais après un jet de projectile et un incendie volontaire a touché un lycée à Nantes. L'Union syndicale lycéenne condamne les violences mais appelle à poursuivre le mouvement. De son côté, l'exécutif estime que la mobilisation dans les lycées a désormais basculé du simple blocage vers des violences urbaines. Le ministre de l'Éducation nationale doit prochainement rencontrer les organisations représentatives des lycéens pour évoquer la situation. Le gouvernement a présenté son budget 2027 avec 54 milliards d'euros d'efforts pour réduire le déficit à 5%. Parmi les principales mesures, des économies sur les retraites et les arrêts maladie ou encore le gel des allocations familiales, des APL et du point d'indice des fonctionnaires. Et en ce 1er octobre, plusieurs changements sont à prendre en compte. Les APL augmentent justement de 1,15% tandis que le prix du gaz progresse de 6,3%. Le plafond annuel des franchises médicales passe lui à 140 euros tandis que l'aide carburant est prolongée et élargie. On poursuit avec le barème de l'impôt sur le revenu qui sera revalorisé d'environ 2% en 2027 pour suivre l'inflation. Les taux restent inchangés mais les seuils des tranches augmentent, ce qui pourrait réduire l'impôt de certains contribuables. Dans l'affaire du détournement de l'avion Fly Dubai, Benjamin Netanyahou a affirmé que le copilote avait subi un endoctrinement islamiste radical. Pour rappel, tous les passagers sont sains et saufs. Sur les rails, la SNCF a enregistré un record de vente hier avec 1,7 million de billets écoulés pour les vacances de Noël contre 1,5 l'an dernier. La compagnie rappelle qu'anticiper les réservations permet de bénéficier de tarifs plus avantageux. Et enfin, le retour de Zinedine Zidane au Stade de France suscite un fort engouement avec le match France-Italie demain qui se jouera à guichet fermé devant près de 80 000 spectateurs.
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2: Bonjour à toutes et à tous, on débute avec du football et le coup de tonnerre au sein de la sélection portugaise. Cristiano Ronaldo, 41 ans, a quitté le rassemblement hier soir lors des désaccords qui ont éclaté au grand jour avec le sélectionneur Jorge Jesus. Le quintuple Ballon d'Or a annoncé sur son compte Instagram hier qu'il quittait la sélection. Cela pourrait signifier également une fin de carrière internationale. Sur le terrain, le Portugal affronte le Danemark à Copenhague ce jeudi soir à 20h45 dans le cadre de la Ligue des Nations. Et plusieurs matchs se dérouleront également ce soir. L'Allemagne, défaite face à la Grèce, doit se racheter à domicile en accueillant la Serbie. La Grèce, justement, qui affronte les Pays-Bas. Le Pays de Galles qui reçoit la Norvège, mais aussi Israël, Kosovo, Irlande, Autriche, Azerbaïdjan, Liechtenstein ou encore Malte, Gibraltar. En foot de club et en foot féminin, l'OL Lyon a été tenu en échec au Groupama Stadium hier. Match nul 0-0 face à Chelsea pour la deuxième journée de la phase de poule de Ligue des Champions. De son côté, le Paris FC a bénéficié d'un coup de pouce du destin en obtenant un pénalty très généreux pour un match nul de partout face à Arsenal. Et ce soir, le Paris Saint-Germain féminin affrontera les Belges de Louvain à 21h. On reste en Europe, mais en basket, cette fois avec l'ASVEL qui a été étrié sur le parquet du Panathinaikos en Grèce, lourde défaite 102 à 79 pour la deuxième journée d'Euroleague. Pour rappel, mardi soir, le Paris Basket avait perdu 92 à 79 à domicile face aux Partizans Belgrade. Au classement, l'Asvel est 13e, le Paris Basket avant-dernier est donc 19e. La prochaine journée, dès ce jeudi soir, pour le Paris Basket qui accueille les Lituaniens de Žalgiris Kaunas à 20h45. L'Asvel accueillera Valence demain soir à 20h. En tennis, Terence Altman a abandonné dès le premier tour du Challenger de Yingshan en Chine. Il y avait un set partout face au Suédois Elias Imer. Le Français n'a pas donné d'explication officielle à cet abandon. Et puis, carnet noir pour le freeride français. La skieuse Juliette Wilman est décédée mardi à l'âge de 29 ans à l'entraînement. Très bonne journée de sport.
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6: Bonjour, le mouvement de grande des lycéens, le rectorat de Nantes a confirmé que le feu qui s'est déclaré ce matin au lycée Nelson Mandela est maîtrisé. Les dégradations sont en cours d'expertise. Plusieurs classes ont été dégradées lors de cet incendie qui n'a pas fait de victimes à Marseille. Un camion de pompiers a été incendié devant le lycée Saint-Exupéry dans les quartiers nord de Marseille, dans le 14e arrondissement près du lycée Floride. Deux bus, ont été dégradés et un conducteur de bus agressé. Des incidents ont également

0: des retraités va être réduit à 3 000 euros contre 4 439 euros actuellement. La mesure doit générer 1,4 milliard d'économies. Les ventes de voitures neuves en France ont bondi de 11,6% sur un an en septembre selon les données publiées par la plateforme automobile. Cette hausse est portée par le marché de l'électrique qui se porte très bien. Les véhicules électriques à motorisation 100% électrique et hydrogène représentent 42% des immatriculations. Les recherches entreprises hier dans le Tarn pour retrouver des ossements de Delphine Osaguel que son mari Cédric Jubilard a avoué avoir tué en 2020 se sont achevées dans la matinée. Une nouvelle reconstitution de la nuit de la disparition de Delphine Osaguel aura lieu demain. C'est la fin de ce flash, une bonne fin de journée à notre écoute.
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3: Bonsoir à tous. La colère lycéenne se poursuit et s'étend désormais aux universités avec de nombreux établissements bloqués. Des tensions ont éclaté dans plusieurs villes avec un proviseur qui a été blessé dans le Pas-de-Calais après un jet de projectile et un incendie volontaire a touché un lycée à Nantes. L'Union syndicale lycéenne condamne les violences mais appelle à poursuivre le mouvement. De son côté, l'exécutif estime que la mobilisation dans les lycées a désormais basculé du simple blocage vers des violences urbaines. Le ministre de l'Éducation nationale doit prochainement rencontrer les organisations représentatives des lycéens pour évoquer la situation. Le gouvernement a présenté son budget 2027 avec 54 milliards d'euros d'efforts pour réduire le déficit à 5%. Parmi les principales mesures, des économies sur les retraites et les arrêts maladie ou encore le gel des allocations familiales, des APL et du point d'indice des fonctionnaires. Et en ce 1er octobre, plusieurs changements sont à prendre en compte. Les APL augmentent justement de 1,15% tandis que le prix du gaz progresse de 6,3%. Le plafond annuel des franchises médicales passe lui à 140 euros tandis que l'aide carburant est prolongée et élargie. On poursuit avec le barème de l'impôt sur le revenu qui sera revalorisé d'environ 2% en 2027 pour suivre l'inflation. Les taux restent inchangés mais les seuils des tranches augmentent, ce qui pourrait réduire l'impôt de certains contribuables.

0: Tous les passagers sont sains et saufs. Sur les rails, la SNCF a enregistré un record de vente hier avec 1,7 million de billets écoulés pour les vacances de Noël contre 1,5 l'an dernier. La compagnie rappelle qu'anticiper les réservations permet de bénéficier de tarifs plus avantageux. Et enfin, le retour de Zinedine Zidane au Stade de France suscite un fort engouement avec le match France-Italie demain qui se jouera à guichet fermé devant près de 80 000 spectateurs.
1: Bonjour à toutes et à tous, on débute avec du football et le coup de tonnerre au sein de la sélection portugaise. Cristiano Ronaldo, 41 ans, a quitté le rassemblement hier soir lors des désaccords qui ont éclaté au grand jour avec le sélectionneur Jorge Jesus. Le quintuple Ballon d'Or a annoncé sur son compte Instagram hier qu'il quittait la sélection. Cela pourrait signifier également une fin de carrière internationale. Sur le terrain, le Portugal affronte le Danemark à Copenhague ce jeudi soir à 20h45 dans le cadre de la Ligue des Nations. Et plusieurs matchs se dérouleront également ce soir. L'Allemagne, défaite face à la Grèce, doit se racheter à domicile en accueillant la Serbie. La Grèce, justement, qui affronte les Pays-Bas. Le Pays de Galles qui reçoit la Norvège, mais aussi Israël, Kosovo, Irlande, Autriche, Azerbaïdjan, Liechtenstein ou encore Malte, Gibraltar. En foot de club et en foot féminin, l'OL Lyon a été tenu en échec au Groupama Stadium hier. Match nul 0-0 face à Chelsea pour la deuxième journée de la phase de poule de Ligue des Champions. De son côté, le Paris FC a bénéficié d'un coup de pouce du destin en obtenant un pénalty très généreux pour un match nul de partout face à Arsenal. Et ce soir, le Paris Saint-Germain féminin affrontera les Belges de Louvain à 21h. On reste en Europe, mais en basket, cette fois avec l'ASVEL qui a été étrillé sur le parquet du Panathinaikos en Grèce, lourde défaite 102 à 79 pour la deuxième journée d'Euroleague. Pour rappel, mardi soir, le Paris Basket avait perdu 92 à 79 à domicile face aux Partizans Belgrade. Au classement, l'ASVEL est 13e, le Paris Basket avant-dernier est donc 19e. La prochaine journée, dès ce jeudi soir, pour le Paris Basket qui accueille les Lituaniens de Žalgiris Kaunas à 20h45, l'ASVEL accueillera Valence demain soir à 20h. En tennis, Terence Altman a abandonné dès le premier tour du Challenger de Yingshan en Chine. Il y avait un set partout face au Suédois Elias Imer. Le Français n'a pas donné d'explication officielle à cet abandon. Et puis, carnet noir pour le freeride français, la skieuse Juliette Wilman.

0: est décédé mardi à l'âge de 29 ans à l'entraînement. Très bonne journée de sport.
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3: Bonjour, le mouvement de grogne des lycéens, le rectorat de Nantes a confirmé que le feu qui s'est déclaré ce matin au lycée Nelson Mandela est maîtrisé. Les dégradations sont en cours d'expertise. Plusieurs classes ont été dégradées lors de cet incendie qui n'a pas fait de victimes à Marseille. Un camion de pompiers a été incendié devant le lycée Saint-Exupéry dans les quartiers nord de Marseille. Dans le 14e arrondissement près du lycée Floride, deux bus ont été dégradés et un conducteur de bus agressé. Des incidents ont également eu lieu au lycée Victor Hugo dans le 3e arrondissement. L'exécutif a présenté ses arbitrages pour le budget et a dévoilé une série de mesures, notamment sur la taxation des grandes entreprises et des hauts revenus. Le texte prévoit un effort de 43 milliards de mesures nouvelles. Le gouvernement a confirmé un objectif de 5% de déficit en 2027, après avoir échoué à atteindre cet objectif cette année. Un déficit de 5,4% étant attendu en 2026. À noter que le plafond de l'abattement fiscal de 10% sur les pensions et rentes dont bénéficient les retraités va être réduit à 3 000 euros contre 4 439 euros actuellement. La mesure doit générer 1,4 milliard d'économies. Les ventes de voitures neuves en France ont bondi de 11,6% sur un an en septembre, selon les données publiées par la plateforme automobile. Cette hausse est portée par le marché de l'électrique qui se porte très bien. Les véhicules électriques, motorisation 100% électrique et hydrogène, représentent 42% des immatriculations. Les recherches entreprises hier dans le Tarn pour retrouver des ossements de Delphine Osaguel que son mari Cédric Jubilard a avoué avoir tué en 2020 se sont achevées dans la matinée. Une nouvelle reconstitution de la nuit de la disparition de Delphine Osaguel aura lieu demain. C'est la fin de ce flash, une bonne fin de journée à notre écoute.
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5: Bonsoir à tous. La colère lycéenne se poursuit et s'étend désormais aux universités avec de nombreux établissements bloqués. Des tensions ont éclaté dans plusieurs villes avec un proviseur qui a été blessé dans le Pas-de-Calais après un jet de projectile et un incendie volontaire a touché un lycée à Nantes. L'Union syndicale lycéenne condamne les violences mais appelle à poursuivre le mouvement. De son côté, l'exécutif estime que la mobilisation dans les lycées a désormais basculé du simple blocage vers des violences urbaines. Le ministre de l'Éducation nationale doit prochainement rencontrer les organisations représentatives des lycéens pour évoquer la situation. Le gouvernement a présenté son budget 2027 avec 54 milliards d'euros d'efforts pour réduire le déficit à 5%. Parmi les principales mesures, des économies sur les retraites et les arrêts maladie ou encore le gel des allocations familiales, des APL et du point d'indice des fonctionnaires. Et en ce 1er octobre, plusieurs changements sont à prendre en compte. Les APL augmentent justement de 1,15%, tandis que le prix du gaz progresse de 6,3%. Le plafond annuel des franchises médicales passe, lui, à 140 euros, tandis que l'aide carburant est prolongée et élargie. On poursuit avec le barème de l'impôt sur le revenu qui sera revalorisé d'environ 2% en 2027 pour suivre l'inflation. Les taux restent inchangés, mais les seuils des tranches augmentent, ce qui pourrait réduire l'impôt de certains contribuables. Dans l'affaire du détournement de l'avion Fly Dubai, Benjamin Netanyahou a affirmé que le copilote avait subi un endoctrinement islamiste radical. Pour rappel, tous les passagers sont sains et saufs. Sur les rails, la SNCF a enregistré un record de vente hier avec 1,7 million de billets écoulés pour les vacances de Noël contre 1,5 l'an dernier. La compagnie rappelle qu'anticiper les réservations permet de bénéficier de tarifs plus avantageux. Et enfin, le retour de Zinedine Zidane au Stade de France suscite un fort engouement avec le match France-Italie demain qui se jouera à guichet fermé devant près de 80 000 spectateurs.
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6: Bonjour à toutes et à tous, on débute avec du football et le coup de tonnerre au sein de la sélection portugaise. Cristiano Ronaldo, 41 ans, a quitté le rassemblement hier soir lors des désaccords qui ont éclaté au grand jour avec le sélectionneur Jorge Jesus. Le quintuple Ballon d'Or a annoncé sur son compte Instagram hier qu'il quittait la sélection. Cela pourrait signifier également une fin de carrière internationale. Sur le terrain, le Portugal affronte le Danemark à Copenhague ce jeudi soir à 20h45 dans le cadre de la Ligue des Nations. Et plusieurs matchs se dérouleront également ce soir. L'Allemagne, défaite face à la Grèce, doit se racheter à domicile en accueillant la Serbie. La Grèce, justement, qui affronte les Pays-Bas. Le Pays de Galles qui reçoit la Norvège, mais aussi Israël, Kosovo, Irlande, Autriche, Azerbaïdjan, Liechtenstein ou encore Malte, Gibraltar. Enfin, de club et en foot féminin, l'OL Lyon a été tenu en échec au Groupama Stadium hier. Match nul 0-0 face à Chelsea pour la deuxième journée de la phase de poule de Ligue des Champions. De son côté, le Paris FC a bénéficié d'un coup de pouce du destin en obtenant un pénalty très généreux pour un match nul de partout face à Arsenal. Et ce soir, le Paris Saint-Germain féminin affrontera les Belges de Louvain à 21h. On reste en Europe, mais en basket, cette fois avec l'ASVEL qui a été étrillé sur le parquet du Panathinaikos en Grèce. Lourde défaite 102-79 pour la deuxième journée d'Euroleague. Pour rappel, mardi soir, le Paris Basket avait perdu 92-79 à domicile face aux Partisans Belgrade. Au classement, l'ASVEL est 13e, le Paris Basket avant-dernier est donc 19e. La prochaine journée, dès ce jeudi soir, pour le Paris Basket qui accueille les Lituaniens de Žalgiris Kaunas à 20h45. ASVEL accueillera Valence demain soir à 20h. En tennis, Terence Altman a abandonné dès le premier tour du Challenger de Yingshan en Chine. Il y avait un set partout face au Suédois Elias Imer. Le Français n'a pas donné d'explication officielle à cet abandon. Et puis, carnet noir pour le freeride français. La skieuse Juliette Wilman est décédée mardi à l'âge de 29 ans à l'entraînement. Très bonne journée de sport.
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3: Bonjour, le mouvement de grogne des lycéens, le rectorat de Nantes a confirmé que le feu qui s'est déclaré ce matin au lycée Nelson Mandela est maîtrisé. Les dégradations sont en cours d'expertise. Plusieurs classes ont été dégradées lors de cet incendie qui n'a pas fait de victimes à Marseille. Un camion de pompiers a été incendié devant le lycée Saint-Exupéry dans les quartiers nord de Marseille. Dans le 14e arrondissement près du lycée Floride, deux bus ont été dégradés et un conducteur de bus agressé. Des incidents ont également eu lieu au lycée Victor Hugo dans le 3e arrondissement. L'exécutif a présenté ses arbitrages pour le budget et a dévoilé une série de mesures, notamment sur la taxation des grandes entreprises et des hauts revenus. Le texte prévoit un effort de 43 milliards de mesures nouvelles. Le gouvernement a confirmé un objectif de 5% de déficit en 2027, après avoir échoué à atteindre cet objectif cette année. Un déficit de 5,4% étant attendu en 2026. À noter que le plafond de l'abattement fiscal de 10% sur les pensions et rentes dont bénéficient les retraités va être réduit à 3 000 euros contre 4 439 euros actuellement. La mesure doit générer 1,4 milliard d'économies. Les ventes de voitures neuves en France ont bondi de 11,6% sur un an en septembre, selon les données publiées par la plateforme automobile. Cette hausse est portée par le marché de l'électrique qui se porte très bien. Les véhicules électriques, motorisation 100% électrique et hydrogène, représentent 42% des immatriculations. Les recherches entreprises hier dans le Tarn pour retrouver des ossements de Delphine Osaguel que son mari Cédric Jubilard a avoué avoir tué en 2020 se sont achevées dans la matinée. Une nouvelle reconstitution de la nuit de la disparition de Delphine Osaguel aura lieu demain. C'est la fin de ce flash, une bonne fin de journée à notre écoute.
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5: Bonsoir à tous. La colère lycéenne se poursuit et s'étend désormais aux universités avec de nombreux établissements bloqués. Des tensions ont éclaté dans plusieurs villes avec un proviseur qui a été blessé dans le Pas-de-Calais après un jet de projectile et un incendie volontaire a touché un lycée à Nantes. L'Union syndicale lycéenne condamne les violences mais appelle à poursuivre le mouvement. De son côté, l'exécutif estime que la mobilisation dans les lycées a désormais basculé du simple blocage vers des violences urbaines. Le ministre de l'Éducation nationale doit prochainement rencontrer les organisations représentatives des lycéens pour évoquer la situation. Le gouvernement a présenté son budget 2027 avec 54 milliards d'euros d'efforts pour réduire le déficit à 5%. Parmi les principales mesures, des économies sur les retraites et les arrêts maladie ou encore le gel des allocations familiales, des APL et du point d'indice des fonctionnaires. Et en ce 1er octobre, plusieurs changements sont à prendre en compte. Les APL augmentent justement de 1,15% tandis que le prix du gaz progresse de 6,3%. Le plafond annuel des franchises médicales passe lui à 140 euros tandis que l'aide carburant est prolongée et élargie. On poursuit avec le barème de l'impôt sur le revenu qui sera revalorisé d'environ 2% en 2027 pour suivre l'inflation. Les taux restent inchangés mais les seuils des tranches augmentent, ce qui pourrait réduire l'impôt de certains contribuables.

0: Tous les passagers sont sains et saufs. Sur les rails, la SNCF a enregistré un record de vente hier avec 1,7 million de billets écoulés pour les vacances de Noël contre 1,5 l'an dernier. La compagnie rappelle qu'anticiper les réservations permet de bénéficier de tarifs plus avantageux. Et enfin, le retour de Zinedine Zidane au Stade de France suscite un fort engouement avec le match France-Italie demain qui se jouera à guichet fermé devant près de 80 000 spectateurs.
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2: Bonjour à toutes et à tous, on débute avec du football et le coup de tonnerre au sein de la sélection portugaise. Cristiano Ronaldo, 41 ans, a quitté le rassemblement hier soir lors des désaccords qui ont éclaté au grand jour avec le sélectionneur Jorge Jesus. Le quintuple Ballon d'Or a annoncé sur son compte Instagram hier qu'il quittait la sélection. Cela pourrait signifier également une fin de carrière internationale. Sur le terrain, le Portugal affronte le Danemark à Copenhague ce jeudi soir à 20h45 dans le cadre de la Ligue des Nations. Et plusieurs matchs se dérouleront également ce soir. L'Allemagne, défaite face à la Grèce, doit se racheter à domicile en accueillant la Serbie. La Grèce, justement, qui affronte les Pays-Bas. Le Pays de Galles qui reçoit la Norvège, mais aussi Israël, Kosovo, Irlande, Autriche, Azerbaïdjan, Liechtenstein ou encore Malte, Gibraltar. En foot de club et en foot féminin, l'OL Lyon a été tenu en échec au Groupama Stadium hier. Match nul 0-0 face à Chelsea pour la deuxième journée de la phase de poule de Ligue des Champions. De son côté, le Paris FC a bénéficié d'un coup de pouce du
3: 3h30.
2: Pénalty très généreux pour un match nul de partout face à Arsenal. Et ce soir, le Paris Saint-Germain féminin affrontera les Belges de Louvain à 21h. On reste en Europe, mais en basket, cette fois avec l'ASVEL qui a été étrillé sur le parquet du Panathinaikos en Grèce. Lourde défaite 102-79 pour la deuxième journée d'Euroleague. Pour rappel, mardi soir, le Paris Basket avait perdu 92-79 à domicile face aux Partizans Belgrade. Au classement, l'ASVEL est 13e, le Paris Basket avant-dernier est donc 19e. La prochaine journée, dès ce jeudi soir, pour le Paris Basket qui accueille les Lituaniens de Žalgiris Kaunas à 20h45. ASVEL accueillera Valence demain soir à 20h. En tennis, Terence Altman a abandonné dès le premier tour du Challenger de Yingshan en Chine. Il y avait un set partout face au Suédois Elias Imer. Le Français n'a pas donné d'explication officielle à cet abandon. Et puis, carnet noir pour le freeride français. La skieuse Juliette Wilman est décédée mardi à l'âge de 29 ans à l'entraînement. Très bonne journée de sport.
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6: Bonjour, le mouvement de grogne des lycéens, le rectorat de Nantes a confirmé que le feu qui s'est déclaré ce matin au lycée Nelson Mandela est maîtrisé. Les dégradations sont en cours d'expertise. Plusieurs classes ont été dégradées lors de cet incendie qui n'a pas fait de victimes à Marseille. Un camion de pompiers a été incendié devant le lycée Saint-Exupéry dans les quartiers nord de Marseille. Dans le 14e arrondissement près du lycée Floride, deux bus ont été dégradés et un conducteur de bus agressé. Des incidents ont également eu lieu au lycée Victor Hugo dans le 3e arrondissement. L'exécutif a présenté ses arbitrages pour le budget et a dévoilé une série de mesures, notamment sur la taxation des grandes entreprises et des hauts revenus. Le texte prévoit un effort de 43 milliards de mesures nouvelles. Le gouvernement a confirmé un objectif de 5% de déficit en 2027, après avoir échoué à atteindre cet objectif cette année. Un déficit de 5,4% étant attendu en 2026. À noter que le plafond de l'abattement fiscal de 10% sur les pensions et rentes dont bénéficient les retraités va être réduit à 3 000 euros contre 4 439 euros actuellement. La mesure doit générer 1,4 milliard d'économies. Les ventes de voitures neuves en France ont bondi de 11,6% sur un an en septembre, selon les données publiées par la plateforme automobile. Cette hausse est portée par le marché de l'électrique qui se porte très bien. Les véhicules électriques, motorisation 100% électrique et hydrogène, représentent 42% des immatriculations. Les recherches entreprises hier dans le Tarn pour retrouver des ossements de Delphine Osaguel que son mari Cédric Jubilard a avoué avoir tué en 2020 se sont achevées dans la matinée. Une nouvelle reconstitution de la nuit de la disparition de Delphine Osaguel aura lieu demain. C'est la fin de ce flash, une bonne fin de journée à notre écoute.
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0: Bonsoir à tous. La colère lycéenne se poursuit et s'étend désormais aux universités avec de nombreux établissements bloqués. Des tensions ont éclaté dans plusieurs villes avec un proviseur qui a été blessé dans le Pas-de-Calais après un jet de projectile et un incendie volontaire a touché un lycée à Nantes. L'Union syndicale lycéenne condamne les violences mais appelle à poursuivre le mouvement. De son côté, l'exécutif estime que la mobilisation dans les lycées a désormais basculé du simple blocage vers des violences urbaines. Le ministre de l'Éducation nationale doit prochainement rencontrer les organisations représentatives des lycéens pour évoquer la situation. Le gouvernement a présenté son budget 2027 avec 54 milliards d'euros d'efforts pour réduire le déficit à 5%. Parmi les principales mesures, des économies sur les retraites et les arrêts maladie ou encore le gel des allocations familiales, des APL et du point d'indice des fonctionnaires. Et en ce 1er octobre, plusieurs changements sont à prendre en compte. Les APL augmentent justement de 1,15% tandis que le prix du gaz progresse de 6,3%. Le plafond annuel des franchises médicales passe lui à 140 €, tandis que l'aide carburant est prolongée et élargie. On poursuit avec le barème de l'impôt sur le revenu qui sera revalorisé d'environ 2% en 2027 pour suivre l'inflation. Les taux restent inchangés mais les seuils des tranches augmentent, ce qui pourrait réduire l'impôt de certains contribuables. Dans l'affaire du détournement de l'avion Fly Dubai, Benjamin Netanyahou a affirmé que le copilote avait subi un endoctrinement islamiste radical. Pour rappel, tous les passagers sont sains et saufs. Sur les rails, la SNCF a enregistré un record de vente hier avec 1,7 million de billets écoulés pour les vacances de Noël contre 1,5 l'an dernier. La compagnie rappelle qu'anticiper les réservations permet de bénéficier de tarifs plus avantageux. Et enfin, le retour de Zinedine Zidane au Stade de France suscite un fort engouement avec le match France-Italie demain qui se jouera à guichet fermé devant près de 80 000 spectateurs.
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2: Bonjour à toutes et à tous, on débute avec du football et le coup de tonnerre au sein de la sélection portugaise. Cristiano Ronaldo, 41 ans, a quitté le rassemblement hier soir lors des désaccords qui ont éclaté au grand jour avec le sélectionneur Jorge Jesus. Le quintuple Ballon d'Or a annoncé sur son compte Instagram hier qu'il quittait la sélection. Cela pourrait signifier également une fin de carrière internationale. Sur le terrain, le Portugal affronte le Danemark à Copenhague ce jeudi soir à 20h45 dans le cadre de la Ligue des Nations. Et plusieurs matchs se dérouleront également ce soir. L'Allemagne, défaite face à la Grèce, doit se racheter à domicile en accueillant la Serbie. La Grèce, justement, qui affronte les Pays-Bas. Le Pays de Galles qui reçoit la Norvège, mais aussi Israël, Kosovo, Irlande, Autriche, Azerbaïdjan, Liechtenstein ou encore Malte, Gibraltar. En foot de club et en foot féminin, l'OL Lyon a été tenu en échec au Groupama Stadium hier. Match nul 0-0 face à Chelsea pour la deuxième journée de la phase de poule de Ligue des Champions. De son côté, le Paris FC a bénéficié d'un coup de pouce du destin en obtenant un pénalty très généreux pour un match nul de partout face à Arsenal. Et ce soir, le Paris Saint-Germain féminin affrontera les Belges de Louvain à 21h. On reste en Europe, mais en basket, cette fois avec l'ASVEL qui a été étrillé sur le parquet du Panathinaikos en Grèce. Lourde défaite 102-79 pour la deuxième journée d'Euroleague. Pour rappel, mardi soir, le Paris Basket avait perdu 92-79 à domicile face aux Partizans Belgrade. Au classement, l'ASVEL est 13e, le Paris Basket avant-dernier est donc 19e. La prochaine journée, dès ce jeudi soir, pour le Paris Basket qui accueille les Lituaniens de Žalgiris Kaunas à 20h45. ASVEL accueillera Valence demain soir à 20h. En tennis, Terence Altman a abandonné dès le premier tour du Challenger de Yingshan en Chine. Il y avait un set partout face au Suédois Elias Imer. Le Français n'a pas donné d'explication officielle à cet abandon. Et puis, carnet noir pour le freeride français. La skieuse Juliette Wilman est décédée mardi à l'âge de 29 ans à l'entraînement. Très bonne journée de sport.
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6: Bonjour, le mouvement de grogne des lycéens, le rectorat de Nantes a confirmé que le feu qui s'est déclaré ce matin au lycée Nelson Mandela est maîtrisé. Les dégradations sont en cours d'expertise. Plusieurs classes ont été dégradées lors de cet incendie qui n'a pas fait de victimes à Marseille. Un camion de pompiers a été incendié devant le lycée Saint-Exupéry dans les quartiers nord de Marseille. Dans le 14e arrondissement près du lycée Floride, deux bus ont été dégradés et un conducteur de bus agressé. Des incidents ont également eu lieu au lycée Victor Hugo dans le 3e arrondissement. L'exécutif L'exécutif a présenté ses arbitrages pour le budget et a dévoilé une série de mesures, notamment sur la taxation des grandes entreprises et des hauts revenus. Le texte prévoit un effort de 43 milliards de mesures nouvelles. Le gouvernement a confirmé un objectif de 5% de déficit en 2027, après avoir échoué à atteindre cet objectif cette année. Un déficit de 5,4% étant attendu en 2026. À noter que le plafond de l'abattement fiscal de 10% sur les pensions et rentes dont bénéficient les retraités va être réduit à 3 000 euros contre 4 439 euros actuellement. La mesure doit générer 1,4 milliard d'économies. Les ventes de voitures neuves en France ont bondi de 11,6% sur un an en septembre, selon les données publiées par la plateforme automobile. Cette hausse est portée par le marché de l'électrique, qui se porte très bien. Les véhicules électriques, motorisation 100% électrique et hydrogène, représentent 42% des immatriculations. Les recherches entreprises hier dans le Tarn pour retrouver des ossements de Delphine Osaguel, que son mari Cédric Jubilard a avoué avoir tué en 2020, se sont achevées dans la matinée. Une nouvelle reconstitution de la nuit de la disparition de Delphine Osaguel aura lieu demain. C'est la fin de ce flash, une bonne fin de journée à notre écoute.
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0: Bonsoir à tous. La colère lycéenne se poursuit et s'étend désormais aux universités avec de nombreux établissements bloqués. Des tensions ont éclaté dans plusieurs villes avec un proviseur qui a été blessé dans le Pas-de-Calais après un jet de projectile et un incendie volontaire a touché un lycée à Nantes. L'Union syndicale lycéenne condamne les violences mais appelle à poursuivre le mouvement. De son côté, l'exécutif estime que la mobilisation dans les lycées a désormais basculé du simple blocage vers des violences urbaines. Le ministre de l'Éducation nationale doit prochainement rencontrer les organisations représentatives des lycéens pour évoquer la situation. Le gouvernement a présenté son budget 2027 avec 54 milliards d'euros d'efforts pour réduire le déficit à 5%. Parmi les principales mesures, des économies sur les retraites et les arrêts maladie ou encore le gel des allocations familiales, des APL et du point d'indice des fonctionnaires. Et en ce 1er octobre, plusieurs changements sont à prendre en compte. Les APL augmentent justement de 1,15%, tandis que le prix du gaz progresse de 6,3%. Le plafond annuel des franchises médicales passe, lui, à 140 euros, tandis que l'aide carburant est prolongée et élargie. On poursuit avec le barème de l'impôt sur le revenu qui sera revalorisé d'environ 2% en 2027 pour suivre l'inflation. Les taux restent inchangés, mais les seuils des tranches augmentent, ce qui pourrait réduire l'impôt de certains contribuables. Dans l'affaire du détournement de l'avion Fly Dubai, Benjamin Netanyahou a affirmé que le copilote avait subi un endoctrinement islamiste radical. Pour rappel, tous les passagers sont sains et saufs. Sur les rails, la SNCF a enregistré un record de vente hier avec 1,7 million de billets écoulés pour les vacances de Noël contre 1,5 l'an dernier. La compagnie rappelle qu'anticiper les réservations permet de bénéficier de tarifs plus avantageux. Et enfin, le retour de Zinedine Zidane au Stade de France suscite un fort engouement avec le match France-Italie demain qui se jouera à guichet fermé devant près de 80 000 spectateurs.
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2: Bonjour à toutes et à tous, on débute avec du football et le coup de tonnerre au sein de la sélection portugaise. Cristiano Ronaldo, 41 ans, a quitté le rassemblement hier soir lors des désaccords qui ont éclaté au grand jour avec le sélectionneur Jorge Jesus. Le quintuple Ballon d'Or a annoncé sur son compte Instagram hier qu'il quittait la sélection. Cela pourrait signifier également une fin de carrière internationale. Sur le terrain, le Portugal affronte le Danemark à Copenhague ce jeudi soir à 20h45 dans le cadre de la Ligue des Nations. Et plusieurs matchs se dérouleront également ce soir. L'Allemagne, défaite face à la Grèce, doit se racheter à domicile en accueillant la Serbie. La Grèce, justement, qui affronte les Pays-Bas. Le Pays de Galles qui reçoit la Norvège, mais aussi Israël, Kosovo, Irlande, Autriche, Azerbaïdjan, Liechtenstein ou encore Malte, Gibraltar. En foot de club et en foot féminin, l'OL Lyon a été tenu en échec au Groupama Stadium hier. Match nul 0-0 face à Chelsea pour la deuxième journée de la phase de poule de Ligue des Champions. De son côté, le Paris FC a bénéficié d'un coup de pouce du destin en obtenant un pénalty très généreux pour un match nul de partout face à Arsenal. Et ce soir, le Paris Saint-Germain féminin affrontera les Belges de Louvain à 21h. On reste en Europe, mais en basket, cette fois avec l'ASVEL qui a été étrillé sur le parquet du Panathinaikos en Grèce, lourde défaite 102 à 79 pour la deuxième journée d'Euroleague. Pour rappel, mardi soir, le Paris Basket avait perdu 92 à 79 à domicile face aux Partizans Belgrade. Au classement, l'ASVEL est 13e, le Paris Basket avant-dernier est donc 19e. possible. La prochaine journée, dès ce jeudi soir, pour le Paris Basket qui accueille les Lituaniens de Žalgiris Kaunas à 20h45. Asvel accueillera Valence demain soir à 20h. En tennis, Terence Altman a abandonné dès le premier tour du Challenger de Yingshan en Chine. Il y avait un set partout face au Suédois Elias Immer. Le Français n'a pas donné d'explication officielle à cet abandon. Et puis, carnet noir pour le freeride français. La skieuse Juliette Wilman est décédée mardi à l'âge de 29 ans à l'entraînement. Très bonne journée de sport.
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6: Bonjour, le mouvement de grande des lycéens, le rectorat de Nantes a confirmé que le feu qui s'est déclaré ce matin au lycée Nelson Mandela est maîtrisé. Les dégradations sont en cours d'expertise. Plusieurs classes ont été dégradées lors de cet incendie qui n'a pas fait de victimes à Marseille. Un camion de pompiers a été incendié devant le lycée Saint-Exupéry dans les quartiers nord de Marseille, dans le 14e arrondissement près du lycée Floride. Deux bus ont été dégradés et un conducteur de bus agressé. Des incidents ont également eu lieu au lycée Victor Hugo dans le 3e arrondissement. L'exécutif a présenté ses arbitrages pour le budget et a dévoilé une série de mesures, notamment sur la taxation des grandes entreprises et des hauts revenus. Le texte prévoit un effort de 43 milliards de mesures nouvelles. Le gouvernement a confirmé un objectif de 5% de déficit en 2027, après avoir échoué à atteindre cet objectif cette année. Un déficit de 5,4% étant attendu en 2026. À noter que le plafond de l'abattement fiscal de 10% sur les pensions et rentes dont bénéficient les retraités va être réduit à 3 000 euros contre 4 439 euros actuellement. La mesure doit générer 1,4 milliard d'économies. Les ventes de voitures neuves en France ont bondi de 11,6% sur un an en septembre, selon les données publiées par la plateforme automobile. Cette hausse est portée par le marché de l'électrique qui se porte très bien. Les véhicules électriques, motorisation 100% électrique et hydrogène, représentent 42% des immatriculations. Les recherches entreprises hier dans le Tarn pour retrouver des ossements de Delphine Osaguel que son mari Cédric Jubilard a avoué avoir tué en 2020 se sont achevées dans la matinée. Une nouvelle reconstitution de la nuit de la disparition de Delphine Osaguel aura lieu demain. C'est la fin de ce flash, une bonne fin de journée à notre écoute.
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0: Bonsoir à tous. La colère lycéenne se poursuit et s'étend désormais aux universités avec de nombreux établissements bloqués. Des tensions ont éclaté dans plusieurs villes avec un proviseur qui a été blessé dans le Pas-de-Calais après un jet de projectile et un incendie volontaire a touché un lycée à Nantes. L'Union syndicale lycéenne condamne les violences mais appelle à poursuivre le mouvement. De son côté, l'exécutif estime que la mobilisation dans les lycées a désormais basculé du simple blocage vers des violences urbaines. Le ministre de l'Éducation nationale doit prochainement rencontrer les organisations représentatives des lycéens pour évoquer la situation.

économies sur les retraites et les arrêts maladie, ou encore le gel des allocations familiales, des APL et du point d'indice des fonctionnaires. Et en ce 1er octobre, plusieurs changements sont à prendre en compte. Les APL augmentent justement de 1,15%, tandis que le prix du gaz progresse de 6,3%. Le plafond annuel des franchises médicales passe, lui, à 140 euros, tandis que l'aide carburant est prolongée et élargie. On poursuit avec le barème de l'impôt sur le revenu qui sera revalorisé d'environ 2% en 2027 pour suivre l'inflation. Les taux restent inchangés, mais les seuils des tranches augmentent, ce qui pourrait réduire l'impôt de certains contribuables.

0: tous les passagers sont sains et saufs. Sur les rails, la SNCF a enregistré un record de vente hier avec 1,7 million de billets écoulés pour les vacances de Noël contre 1,5 l'an dernier. La compagnie rappelle qu'anticiper les réservations permet de bénéficier de tarifs plus avantageux. Et enfin, le retour de Zinedine Zidane au Stade de France suscite un fort engouement avec le match France-Italie demain qui se jouera à guichet fermé devant près de 80 000 spectateurs.
1: Bonjour à toutes et à tous, on débute avec du football et le coup de tonnerre au sein de la sélection portugaise. Cristiano Ronaldo, 41 ans, a quitté le rassemblement hier soir lors des désaccords qui ont éclaté au grand jour avec le sélectionneur Jorge Jesus. Le quintuple Ballon d'Or a annoncé sur son compte Instagram hier qu'il quittait la sélection. Cela pourrait signifier également une fin de carrière internationale. Sur le terrain, le Portugal affronte le Danemark à Copenhague ce jeudi soir à 20h45 dans le cadre de la Ligue des Nations. Et plusieurs matchs se dérouleront également ce soir. L'Allemagne, défaite face à la Grèce, doit se racheter à domicile en accueillant la Serbie. La Grèce, justement, qui affronte les Pays-Bas. Le Pays de Galles qui reçoit la Norvège, mais aussi Israël, Kosovo, Irlande, Autriche, Azerbaïdjan, Liechtenstein ou encore Malte, Gibraltar. En foot de club et en foot féminin, l'OL Lyon a été tenu en échec au Groupama Stadium hier. Match nul 0-0 face à Chelsea pour la deuxième journée de phase de poule de Ligue des Champions. De son côté, le Paris FC a bénéficié d'un coup de pouce du destin en obtenant un pénalty très généreux pour un match nul de partout face à Arsenal. Et ce soir, le Paris Saint-Germain féminin affrontera les Belges de Louvain à 21h. On reste en Europe, mais en basket, cette fois avec l'ASVEL qui a été étrillé sur le parquet du Panathinaikos en Grèce. Lourde défaite 102 à 79 pour la deuxième journée d'Euroleague. Pour rappel, mardi soir, le Paris Basket avait perdu 92 à 79 à domicile face aux Partizans Belgrade. Au classement, l'ASVEL est 13e, le Paris Basket avant-dernier est donc 19e. La prochaine journée, dès ce jeudi soir, pour le Paris Basket qui accueille les Lituaniens de Žalgiris Kaunas à 20h45. ASVEL accueillera Valence demain soir à 20h. En tennis, Terence Altman a abandonné dès le premier tour du Challenger de Yingshan en Chine. Il y avait un set partout face au Suédois Elias Imer. Le Français n'a pas donné d'explication officielle à cet abandon. Et puis, carnet noir pour le freeride français. La skieuse Juliette Wilman est décédée mardi à l'âge de 29 ans à l'entraînement. Très bonne journée de sport.
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4: Bonjour, le mouvement de grogne des lycéens, le rectorat de Nantes a confirmé que le feu qui s'est déclaré ce matin au lycée Nelson Mandela est maîtrisé. Les dégradations sont en cours d'expertise. Plusieurs classes ont été dégradées lors de cet incendie qui n'a pas fait de victimes à Marseille. Un camion de pompiers a été incendié devant le lycée Saint-Exupéry dans les quartiers nord de Marseille. Dans le 14e arrondissement près du lycée Floride, deux bus ont été dégradés et un conducteur de bus agressé. Des incidents ont également eu lieu au lycée Victor Hugo dans le 3e arrondissement. L'exécutif a présenté ses arbitrages pour le budget et a dévoilé une série de mesures, notamment sur la taxation des grandes entreprises et des hauts revenus. Le texte prévoit un effort de 43 milliards de mesures nouvelles. Le gouvernement a confirmé un objectif de 5% de déficit en 2027, après avoir échoué à atteindre cet objectif cette année. Un déficit de 5,4% étant attendu en 2026. À noter que le plafond de l'abattement fiscal de 10% sur les pensions et rentes dont bénéficient les retraités va être réduit à 3 000 euros contre 4 439 euros actuellement. La mesure doit générer 1,4 milliard d'économies. Les ventes de voitures neuves en France ont bondi de 11,6% sur un an en septembre, selon les données publiées par la plateforme automobile. Cette hausse est portée par le marché de l'électrique qui se porte très bien. Les véhicules électriques, motorisation 100% électrique et hydrogène, représentent 42% des immatriculations. Les recherches entreprises hier dans le Tarn pour retrouver des ossements de Delphine Osaguel que son mari Cédric Jubilard a avoué avoir tué en 2020 se sont achevées dans la matinée. Une nouvelle reconstitution de la nuit de la disparition de Delphine Osaguel aura lieu demain. C'est la fin de ce flash, une bonne fin de journée à notre écoute.
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0: Bonsoir à tous. La colère lycéenne se poursuit et s'étend désormais aux universités avec de nombreux établissements bloqués. Des tensions ont éclaté dans plusieurs villes avec un proviseur qui a été blessé dans le Pas-de-Calais après un jet de projectile et un incendie volontaire a touché un lycée à Nantes. L'Union syndicale lycéenne condamne les violences mais appelle à poursuivre le mouvement. De son côté, l'exécutif estime que la mobilisation dans les lycées a désormais basculé du simple blocage vers des violences urbaines. Le ministre de l'Éducation nationale doit prochainement rencontrer les organisations représentatives des lycéens pour évoquer la situation.

économies sur les retraites et les arrêts maladie, ou encore le gel des allocations familiales, des APL et du point d'indice des fonctionnaires. Et en ce 1er octobre, plusieurs changements sont à prendre en compte. Les APL augmentent justement de 1,15%, tandis que le prix du gaz progresse de 6,3%. Le plafond annuel des franchises médicales passe, lui, à 140 euros, tandis que l'aide carburant est prolongée et élargie. On poursuit avec le barème de l'impôt sur le revenu qui sera revalorisé d'environ 2% en 2027 pour suivre l'inflation. Les taux restent inchangés, mais les seuils des tranches augmentent, ce qui pourrait réduire l'impôt de certains contribuables.

0: Tous les passagers sont sains et saufs. Sur les rails, la SNCF a enregistré un record de vente hier avec 1,7 million de billets écoulés pour les vacances de Noël contre 1,5 l'an dernier. La compagnie rappelle qu'anticiper les réservations permet de bénéficier de tarifs plus avantageux. Et enfin, le retour de Zinedine Zidane au Stade de France suscite un fort engouement avec le match France-Italie demain qui se jouera à guichet fermé devant près de 80 000 spectateurs.
1: Bonjour à toutes et à tous, on débute avec du football et le coup de tonnerre au sein de la sélection portugaise. Cristiano Ronaldo, 41 ans, a quitté le rassemblement hier soir lors des désaccords qui ont éclaté au grand jour avec le sélectionneur Jorge Jesus. Le quintuple Ballon d'Or a annoncé sur son compte Instagram hier qu'il quittait la sélection. Cela pourrait signifier également une fin de carrière internationale. Sur le terrain, le Portugal affronte le Danemark à Copenhague ce jeudi soir à 20h45 dans le cadre de la Ligue des Nations. Et plusieurs matchs se dérouleront également ce soir. L'Allemagne, défaite face à la Grèce, doit se racheter à domicile en accueillant la Serbie. La Grèce, justement, qui affronte les Pays-Bas. Le Pays de Galles qui reçoit la Norvège, mais aussi Israël, Kosovo, Irlande, Autriche, Azerbaïdjan, Liechtenstein ou encore Malte, Gibraltar. En foot de club et en foot féminin, l'OL Lyon a été tenu en échec au Groupama Stadium hier. Match nul 0-0 face à Chelsea pour la deuxième journée de la phase de poule de Ligue des Champions. De son côté, le Paris FC a bénéficié d'un coup de pouce du destin en obtenant un pénalty très généreux pour un match nul de partout face à Arsenal. Et ce soir, le Paris Saint-Germain féminin affrontera les Belges de Louvain à 21h. On reste en Europe, mais en basket, cette fois avec l'ASVEL qui a été trié sur le parquet du Panathinaikos en Grèce, lourde défaite 102-79 pour la deuxième journée d'Euroleague. Pour rappel, mardi soir, le Paris Basket avait perdu 92-79 à domicile face aux Partizans Belgrade. Au classement, l'ASVEL est 13e, le Paris Basket avant-dernier est donc 19e. La prochaine journée, dès ce jeudi soir, pour le Paris Basket qui accueille les Lituaniens de Žalgiris Kaunas à 20h45, l'ASVEL accueillera Valence demain soir à 20h. En tennis, Terence Altman a abandonné dès le premier tour du Challenger de Yingshan en Chine. Il y avait un set partout face au Suédois Elias Imer. Le Français n'a pas donné d'explication officielle à cet abandon. Et puis, carnet noir pour le freeride français. La skieuse Juliette Wilman est décédée mardi à l'âge de 29 ans à l'entraînement. Très bonne journée de sport.
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4: Bonjour, le mouvement de grogne des lycéens, le rectorat de Nantes a confirmé que le feu qui s'est déclaré ce matin au lycée Nelson Mandela est maîtrisé. Les dégradations sont en cours d'expertise. Plusieurs classes ont été dégradées lors de cet incendie qui n'a pas fait de victimes à Marseille. Un camion de pompiers a été incendié devant le lycée Saint-Exupéry dans les quartiers nord de Marseille, dans le 14e arrondissement près du lycée Floride. Deux bus ont été dégradés et un conducteur de bus agressé. Des incidents ont également eu lieu au lycée Victor Hugo dans le 3e arrondissement. L'exécutif a présenté ses arbitrages pour le budget et a dévoilé une série de mesures, notamment sur la taxation des grandes entreprises et des hauts revenus. Le texte prévoit un effort de 43 milliards de mesures nouvelles. Le gouvernement a confirmé un objectif de 5% de déficit en 2027, après avoir échoué à atteindre cet objectif cette année. Un déficit de 5,4% étant attendu en 2026. À noter que le plafond de l'abattement fiscal de 10% sur les pensions et rentes dont bénéficient les retraités va être réduit à 3 000 euros contre 4 439 euros actuellement. La mesure doit générer 1,4 milliard d'économies. Les ventes de voitures neuves en France ont bondi de 11,6% sur un an en septembre, selon les données publiées par la plateforme automobile. Cette hausse est portée par le marché de l'électrique qui se porte très bien. Les véhicules électriques, motorisation 100% électrique et hydrogène, représentent 42% des immatriculations. Les recherches entreprises hier dans le Tarn pour retrouver des ossements de Delphine Osaguel que son mari Cédric Jubilard a avoué avoir tué en 2020 se sont achevées dans la matinée. Une nouvelle reconstitution de la nuit de la disparition de Delphine Osaguel aura lieu demain. C'est la fin de ce flash, une bonne fin de journée à notre écoute.
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0: Bonsoir à tous. La colère lycéenne se poursuit et s'étend désormais aux universités avec de nombreux établissements bloqués. Des tensions ont éclaté dans plusieurs villes avec un proviseur qui a été blessé dans le Pas-de-Calais après un jet de projectile et un incendie volontaire a touché un lycée à Nantes. L'Union syndicale lycéenne condamne les violences mais appelle à poursuivre le mouvement. De son côté, l'exécutif estime que la mobilisation dans les lycées a désormais basculé du simple blocage vers des violences urbaines. Le ministre de l'Éducation nationale doit prochainement rencontrer les organisations représentatives des lycéens pour évoquer la situation.

économies sur les retraites et les arrêts maladie, ou encore le gel des allocations familiales, des APL et du point d'indice des fonctionnaires. Et en ce 1er octobre, plusieurs changements sont à prendre en compte. Les APL augmentent justement de 1,15%, tandis que le prix du gaz progresse de 6,3%. Le plafond annuel des franchises médicales passe, lui, à 140 euros, tandis que l'aide carburant est prolongée et élargie. On poursuit avec le barème de l'impôt sur le revenu qui sera revalorisé d'environ 2% en 2027 pour suivre l'inflation. Les taux restent inchangés, mais les seuils des tranches augmentent, ce qui pourrait réduire l'impôt de certains contribuables.

0: Tous les passagers sont sains et saufs. Sur les rails, la SNCF a enregistré un record de vente hier avec 1,7 million de billets écoulés pour les vacances de Noël contre 1,5 l'an dernier. La compagnie rappelle qu'anticiper les réservations permet de bénéficier de tarifs plus avantageux. Et enfin, le retour de Zinedine Zidane au Stade de France suscite un fort engouement avec le match France-Italie demain qui se jouera à guichet fermé devant près de 80 000 spectateurs.
1: Bonjour à toutes et à tous, on débute avec du football et le coup de tonnerre au sein de la sélection portugaise. Cristiano Ronaldo, 41 ans, a quitté le rassemblement hier soir lors des désaccords qui ont éclaté au grand jour avec le sélectionneur Jorge Jesus. Le quintuple Ballon d'Or a annoncé sur son compte Instagram hier qu'il quittait la sélection. Cela pourrait signifier également une fin de carrière internationale. Sur le terrain, le Portugal affronte le Danemark à Copenhague ce jeudi soir à 20h45 dans le cadre de la Ligue des Nations. Et plusieurs matchs se dérouleront également ce soir. L'Allemagne, défaite face à la Grèce, doit se racheter à domicile en accueillant la Serbie. La Grèce, justement, qui affronte les Pays-Bas. Le Pays de Galles qui reçoit la Norvège, mais aussi Israël, Kosovo, Irlande, Autriche, Azerbaïdjan, Liechtenstein ou encore Malte, Gibraltar. En foot de club et en foot féminin, l'OL Lyon a été tenu en échec au Groupama Stadium hier. Match 0-0 face à Chelsea pour la deuxième journée de la phase de poule de Ligue des Champions. De son côté, le Paris FC a bénéficié d'un coup de pouce du destin en obtenant un pénalty très généreux pour un match nul de partout face à Arsenal. Et ce soir, le Paris Saint-Germain féminin affrontera les Belges de Louvain à 21h. On reste en Europe, mais en basket, cette fois avec l'ASVEL qui a été trié sur le parquet du Panathinaikos en Grèce. Lourde défaite 102-79 pour la deuxième journée d'Euroleague. Pour rappel, mardi soir, le Paris Basket avait perdu 92-79 à domicile face aux Partizans Belgrade. Au classement, l'ASVEL est 13e, le Paris Basket avant-dernier est donc 19e. La prochaine journée, dès ce jeudi soir, pour le Paris Basket qui accueille les Lituaniens de Žalgiris Kaunas à 20h45. L'ASVEL accueillera Valence demain soir à 20h. En tennis, Terence Altman a abandonné dès le premier tour du Challenger de Yingshan en Chine. Il y avait un set partout face au Suédois Elias Imer. Le Français n'a pas donné d'explication officielle à cet abandon. Et puis, carnet noir pour le freeride français. La skieuse Juliette Wilman est décédée mardi à l'âge de 29 ans à l'entraînement. Très bonne journée de sport.
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4: Bonjour, le mouvement de grogne des lycéens, le rectorat de Nantes a confirmé que le feu qui s'est déclaré ce matin au lycée Nelson Mandela est maîtrisé. Les dégradations sont en cours d'expertise. Plusieurs classes ont été dégradées lors de cet incendie qui n'a pas fait de victimes à Marseille. Un camion de pompiers a été incendié devant le lycée Saint-Exupéry dans les quartiers nord de Marseille, dans le 14e arrondissement près du lycée Floride. Deux bus ont été dégradés et un conducteur de bus agressé. Des incidents ont également eu lieu au lycée Victor Hugo dans le 3e arrondissement. L'exécutif a présenté ses arbitrages pour le budget et a dévoilé une série de mesures, notamment sur la taxation des grandes entreprises et des hauts revenus. Le texte prévoit un effort de 43 milliards de mesures nouvelles. Le gouvernement a confirmé un objectif de 5% de déficit en 2027, après avoir échoué à atteindre cet objectif cette année. Un déficit de 5,4% étant attendu en 2026. À noter que le plafond de l'abattement fiscal de 10% sur les pensions et rentes dont bénéficient les retraités va être réduit à 3 000 euros contre 4 439 euros actuellement. La mesure doit générer 1,4 milliard d'économies. Les ventes de voitures neuves en France ont bondi de 11,6% sur un an en septembre, selon les données publiées par la plateforme automobile. Cette hausse est portée par le marché de l'électrique qui se porte très bien. Les véhicules électriques, motorisation 100% électrique et hydrogène, représentent 42% des immatriculations. Les recherches entreprises hier dans le Tarn pour retrouver des ossements de Delphine Osaguel que son mari Cédric Jubilard a avoué avoir tué en 2020 se sont achevées dans la matinée. Une nouvelle reconstitution de la nuit de la disparition de Delphine Osaguel aura lieu demain. C'est la fin de ce flash, une bonne fin de journée à notre écoute.
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0: Bonsoir à tous. La colère lycéenne se poursuit et s'étend désormais aux universités avec de nombreux établissements bloqués. Des tensions ont éclaté dans plusieurs villes avec un proviseur qui a été blessé dans le Pas-de-Calais après un jet de projectile et un incendie volontaire a touché un lycée à Nantes. L'Union syndicale lycéenne condamne les violences mais appelle à poursuivre le mouvement. De son côté, l'exécutif estime que la mobilisation dans les lycées a désormais basculé du simple blocage vers des violences urbaines. Le ministre de l'Éducation nationale doit prochainement rencontrer les organisations représentatives des lycéens pour évoquer la situation.

0: économies sur les retraites et les arrêts maladie, ou encore le gel des allocations familiales, des APL et du point d'indice des fonctionnaires. Et en ce 1er octobre, plusieurs changements sont à prendre en compte. Les APL augmentent justement de 1,15%, tandis que le prix du gaz progresse de 6,3%. Le plafond annuel des franchises médicales passe, lui, à 140 euros, tandis que l'aide carburant est prolongée et élargie. On poursuit avec le barème de l'impôt sur le revenu qui sera revalorisé d'environ 2% en 2027 pour suivre l'inflation. Les taux restent inchangés mais les seuils des tranches augmentent, ce qui pourrait réduire l'impôt de certains contribuables. Dans l'affaire du détournement de l'avion Fly Dubai, Benjamin Netanyahou a affirmé que le copilote avait subi un endoctrinement islamiste radical. Pour rappel, tous les passagers sont sains et saufs. Sur les rails, la SNCF a enregistré un record de vente hier avec 1,7 million de billets écoulés pour les vacances de Noël contre 1,5 l'an dernier. La compagnie rappelle qu'anticiper les réservations permet de bénéficier de tarifs plus avantageux. Et enfin, le retour de Zinedine Zidane au Stade de France suscite un fort engouement avec le match France-Italie demain qui se jouera à guichet fermé devant près de 80 000 spectateurs.
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2: Bonjour à toutes et à tous, on débute avec du football et le coup de tonnerre au sein de la sélection portugaise. Cristiano Ronaldo, 41 ans, a quitté le rassemblement hier soir lors des désaccords qui ont éclaté au grand jour avec le sélectionneur Jorge Jesus. Le quintuple Ballon d'Or a annoncé sur son compte Instagram hier qu'il quittait la sélection. Cela pourrait signifier également une fin de carrière internationale. Sur le terrain, le Portugal affronte le Danemark à Copenhague ce jeudi soir à 20h45 dans le cadre de la Ligue des Nations. Et plusieurs matchs se dérouleront également ce soir. L'Allemagne, défaite face à la Grèce, doit se racheter à domicile en accueillant la Serbie. La Grèce, justement, qui affronte les Pays-Bas. Le Pays de Galles qui reçoit la Norvège, mais aussi Israël, Kosovo, Irlande, Autriche, Azerbaïdjan, Liechtenstein ou encore Malte, Gibraltar. En foot de club et en foot féminin, l'OL Lyon a été tenu en échec au Groupama Stadium hier. Match nul 0-0 face à Chelsea pour la deuxième journée de la phase de poule de Ligue des Champions. De son côté, le Paris FC a bénéficié d'un coup de pouce du destin en obtenant un pénalty très généreux pour un match nul de partout face à Arsenal. Et ce soir, le Paris Saint-Germain féminin affrontera les Belges de Louvain à 21h. On reste en Europe, mais en basket, cette fois avec l'ASVEL qui a été trié sur le parquet du Panathinaikos en Grèce. Lourde défaite 102-79 pour la deuxième journée d'Euroleague. Pour rappel, mardi soir, le Paris Basket avait perdu 92-79 à domicile face aux Partizans Belgrade. Au classement, l'ASVEL est 13e, le Paris Basket avant-dernier est donc 19e. La prochaine journée, dès ce jeudi soir, pour le Paris Basket qui accueille les Lituaniens de Žalgiris Kaunas à 20h45. L'ASVEL accueillera Valence demain soir à 20h. En tennis, Terence Altman a abandonné dès le premier tour du Challenger de Yingshan en Chine. Il y avait un set partout face au Suédois Elias Imer. Le Français n'a pas donné d'explication officielle à cet abandon. Et puis, carnet noir pour le freeride français. La skieuse Juliette Wilman est décédée mardi à l'âge de 29 ans à l'entraînement. Très bonne journée de sport.
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5: Bonjour, le mouvement de grogne des lycéens, le rectorat de Nantes a confirmé que le feu qui s'est déclaré ce matin au lycée Nelson Mandela est maîtrisé. Les dégradations sont en cours d'expertise. Plusieurs classes ont été dégradées lors de cet incendie qui n'a pas fait de victimes à Marseille. Un camion de pompiers a été incendié devant le lycée Saint-Exupéry dans les quartiers nord de Marseille, dans le 14e arrondissement près du lycée Floride. Deux bus ont été dégradés et un conducteur de bus agressé. Des incidents ont également eu lieu au lycée Victor Hugo dans le 3e arrondissement. L'exécutif a présenté ses arbitrages pour le budget et a dévoilé une série de mesures, notamment sur la taxation des grandes entreprises et des hauts revenus. Le texte prévoit un effort de 43 milliards de mesures nouvelles. Le gouvernement a confirmé un objectif de 5% de déficit en 2027, après avoir échoué à atteindre cet objectif cette année. Un déficit de 5,4% étant attendu en 2026. À noter que le plafond de l'abattement fiscal de 10% sur les pensions et rentes dont bénéficient les retraités va être réduit à 3 000 euros contre 4 439 euros actuellement, la mesure doit générer 1,4 milliard d'économies. Les ventes de voitures neuves en France ont bondi de 11,6% sur un an en septembre, selon les données publiées par la plateforme automobile. Cette hausse est portée par le marché de l'électrique, qui se porte très bien. Les véhicules électriques, motorisation 100% électrique et hydrogène, représentent 42% des immatriculations. Les recherches entreprises hier dans le Tarn pour retrouver des ossements de Delphine Osaguel, que son mari Cédric Jubilard a avoué avoir tué en 2020, se sont achevées dans la matinée. Une nouvelle reconstitution de la nuit de la disparition de Delphine Osaguel aura lieu demain. C'est la fin de ce flash, une bonne fin de journée à notre écoute.
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0: Bonsoir à tous. La colère lycéenne se poursuit et s'étend désormais aux universités avec de nombreux établissements bloqués. Des tensions ont éclaté dans plusieurs villes avec un proviseur qui a été blessé dans le Pas-de-Calais après un jet de projectile et un incendie volontaire a touché un lycée à Nantes. L'Union syndicale lycéenne condamne les violences mais appelle à poursuivre le mouvement. De son côté, l'exécutif estime que la mobilisation dans les lycées a désormais basculé du simple blocage vers des violences urbaines. Le ministre de l'Éducation nationale doit prochainement rencontrer les organisations représentatives des lycéens pour évoquer la situation.

économies sur les retraites et les arrêts maladie, ou encore le gel des allocations familiales, des APL et du point d'indice des fonctionnaires. Et en ce 1er octobre, plusieurs changements sont à prendre en compte. Les APL augmentent justement de 1,15%, tandis que le prix du gaz progresse de 6,3%. Le plafond annuel des franchises médicales passe, lui, à 140 euros, tandis que l'aide carburant est prolongée et élargie. On poursuit avec le barème de l'impôt sur le revenu qui sera revalorisé d'environ 2% en 2027 pour suivre l'inflation. Les taux restent inchangés, mais les seuils des tranches augmentent, ce qui pourrait réduire l'impôt de certains contribuables.

0: Tous les passagers sont sains et saufs. Sur les rails, la SNCF a enregistré un record de vente hier avec 1,7 million de billets écoulés pour les vacances de Noël contre 1,5 l'an dernier. La compagnie rappelle qu'anticiper les réservations permet de bénéficier de tarifs plus avantageux. Et enfin, le retour de Zinedine Zidane au Stade de France suscite un fort engouement avec le match France-Italie demain qui se jouera à guichet fermé devant près de 80 000 spectateurs.
1: Bonjour à toutes et à tous, on débute avec du football et le coup de tonnerre au sein de la sélection portugaise. Cristiano Ronaldo, 41 ans, a quitté le rassemblement hier soir lors des désaccords qui ont éclaté au grand jour avec le sélectionneur Jorge Jesus. Le quintuple Ballon d'Or a annoncé sur son compte Instagram hier qu'il quittait la sélection. Cela pourrait signifier également une fin de carrière internationale. Sur le terrain, le Portugal affronte le Danemark à Copenhague ce jeudi soir à 20h45 dans le cadre de la Ligue des Nations. Et plusieurs matchs se dérouleront également ce soir. L'Allemagne, défaite face à la Grèce, doit se racheter à domicile en accueillant la Serbie. La Grèce, justement, qui affronte les Pays-Bas. Le Pays de Galles qui reçoit la Norvège, mais aussi Israël, Kosovo, Irlande, Autriche, Azerbaïdjan, Liechtenstein ou encore Malte, Gibraltar. En foot de club et en foot féminin, l'OL Lyon a été tenu en échec au Groupama Stadium hier. Match nul 0-0 face à Chelsea pour la deuxième journée de la phase de poule de Ligue des Champions. De son côté, le Paris FC a bénéficié d'un coup de pouce du destin en obtenant un pénalty très généreux pour un match nul 2-2 face à Arsenal. Et ce 2-2 face à Arsenal. Et ce soir, le Paris Saint-Germain féminin affrontera les Belges de Louvain à 21h.

0: accueillera Valence demain soir à 20h. En tennis, Terence Altman a abandonné dès le premier tour du Challenger de Yingshan en Chine. Il y avait un set partout face au Suédois Elias Immer. Le Français n'a pas donné d'explication officielle à cet abandon. Et puis, carnet noir pour le freeride français. La skieuse Juliette Wilman est décédée mardi à l'âge de 29 ans à l'entraînement. Très bonne journée de sport.
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3: Bonjour, le mouvement de grogne des lycéens, le rectorat de Nantes a confirmé que le feu qui s'est déclaré ce matin au lycée Nelson Mandela est maîtrisé. Les dégradations sont en cours d'expertise. Plusieurs classes ont été dégradées lors de cet incendie qui n'a pas fait de victimes à Marseille. Un camion pompier a été incendié devant le lycée Saint-Exupéry dans les quartiers nord de Marseille, dans le 14e arrondissement près du lycée Floride. Deux bus ont été dégradés et un conducteur de bus agressé. Des incidents ont également eu lieu au lycée Victor Hugo dans le 3e arrondissement. L'exécutif a présenté ses arbitrages pour le budget et a dévoilé une série de mesures, notamment sur la taxation des grandes entreprises et des hauts revenus. Le texte prévoit un effort de 43 milliards de mesures nouvelles. Le gouvernement a confirmé un objectif de 5% de déficit en 2027, après avoir échoué à atteindre cet objectif cette année. Un déficit de 5,4% étant attendu en 2026. À noter que le plafond de l'abattement fiscal de 10% sur les pensions et rentes dont bénéficient les retraités va être réduit à 3 000 euros contre 4 439 euros actuellement. La mesure doit générer 1,4 milliard d'économies. Les ventes de voitures neuves en France ont bondi de 11,6% sur un an en septembre, selon les données publiées par la plateforme automobile. Cette hausse est portée par le marché de l'électrique qui se porte très bien. Les véhicules électriques, motorisation 100% électrique et hydrogène, représentent 42% des immatriculations. Les recherches entreprises hier dans le Tarn pour retrouver des ossements de Delphine Osaguel que son mari Cédric Jubilard a avoué avoir tué en 2020 se sont achevées dans la matinée. Une nouvelle reconstitution de la nuit de la disparition de Delphine Osaguel aura lieu demain. C'est la fin de ce flash, une bonne fin de journée à notre écoute.
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5: Bonsoir à tous. La colère lycéenne se poursuit et s'étend désormais aux universités avec de nombreux établissements bloqués. Des tensions ont éclaté dans plusieurs villes avec un proviseur qui a été blessé dans le Pas-de-Calais après un jet de projectile et un incendie volontaire a touché un lycée à Nantes. L'Union syndicale lycéenne condamne les violences mais appelle à poursuivre le mouvement. De son côté, l'exécutif estime que la mobilisation dans les lycées a désormais basculé du simple blocage vers des violences urbaines. Le ministre de l'Éducation nationale doit prochainement rencontrer les organisations représentatives des lycéens pour évoquer la situation.

économies sur les retraites et les arrêts maladie, ou encore le gel des allocations familiales, des APL et du point d'indice des fonctionnaires. Et en ce 1er octobre, plusieurs changements sont à prendre en compte. Les APL augmentent justement de 1,15%, tandis que le prix du gaz progresse de 6,3%. Le plafond annuel des franchises médicales passe, lui, à 140 euros, tandis que l'aide carburant est prolongée et élargie. On poursuit avec le barème de l'impôt sur le revenu qui sera revalorisé d'environ 2% en 2027 pour suivre l'inflation. Les taux restent inchangés, mais les seuils des tranches augmentent, ce qui pourrait réduire l'impôt de certains contribuables.

0: Tous les passagers sont sains et saufs. Sur les rails, la SNCF a enregistré un record de vente hier avec 1,7 million de billets écoulés pour les vacances de Noël contre 1,5 l'an dernier. La compagnie rappelle qu'anticiper les réservations permet de bénéficier de tarifs plus avantageux. Et enfin, le retour de Zinedine Zidane au Stade de France suscite un fort engouement avec le match France-Italie demain qui se jouera à guichet fermé devant près de 80 000 spectateurs.
1: Bonjour à toutes et à tous, on débute avec du football et le coup de tonnerre au sein de la sélection portugaise. Cristiano Ronaldo, 41 ans, a quitté le rassemblement hier soir lors des désaccords qui ont éclaté au grand jour avec le sélectionneur Jorge Jesus. Le quintuple Ballon d'Or a annoncé sur son compte Instagram hier qu'il quittait la sélection. Cela pourrait signifier également une fin de carrière internationale. Sur le terrain, le Portugal affronte le

0: soir à 20h45 dans le cadre de la Ligue des Nations. Et plusieurs matchs se dérouleront également ce soir. L'Allemagne, défaite face à la Grèce, doit se racheter à domicile en accueillant la Serbie. La Grèce, justement, qui affronte les Pays-Bas. Le Pays de Galles qui reçoit la Norvège, mais aussi Israël, Kosovo, Irlande, Autriche, Azerbaïdjan, Liechtenstein ou encore Malte, Gibraltar. En foot de club et en foot féminin, l'OL Lyon a été tenu en échec au Groupama Stadium hier. Match 0-0 face à Chelsea pour la deuxième journée de la phase de poule de Ligue des Champions. De son côté, le Paris FC a bénéficié d'un coup de pouce du destin en obtenant un pénalty très généreux pour un match nul de partout face à Arsenal. Et ce soir, le Paris Saint-Germain féminin affrontera les Belges de Louvain à 21h. On reste en Europe, mais en basket, cette fois avec l'ASVEL qui a été trié sur le parquet du Panathinaikos en Grèce, lourde défaite 102-79 pour la deuxième journée d'Euroleague. Pour rappel, mardi soir, le Paris Basket avait perdu 92-79 à domicile face aux Partizans Belgrade. Au classement, l'ASVEL est 13e, le Paris Basket avant-dernier est donc 19e. La prochaine journée, dès ce jeudi soir, pour le Paris Basket qui accueille les Lituaniens de Žalgiris Kaunas à 20h45, l'ASVEL accueillera Valence demain soir à 20h. En tennis, Terence Altman a abandonné dès le premier tour du Challenger de Yingshan en Chine. Il y avait un set partout face au Suédois Elias Imer. Le Français n'a pas donné d'explication officielle à cet abandon. Et puis, carnet noir pour le freeride français. La skieuse Juliette Wilman est décédée mardi à l'âge de 29 ans à l'entraînement. Très bonne journée de sport.
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3: Bonjour, le mouvement de grogne des lycéens, le rectorat de Nantes a confirmé que le feu qui s'est déclaré ce matin au lycée Nelson Mandela est maîtrisé. Les dégradations sont en cours d'expertise. Plusieurs classes ont été dégradées lors de cet incendie qui n'a pas fait de victimes à Marseille. Un camion de pompiers a été incendié devant le lycée Saint-Exupéry dans les quartiers nord de Marseille, dans le 14e arrondissement près du lycée Floride. Deux bus ont été dégradés et un conducteur de bus agressé. Des incidents ont également eu lieu au lycée Victor Hugo dans le 3e arrondissement. L'exécutif a présenté ses arbitrages pour le budget et a dévoilé une série de mesures, notamment sur la taxation des grandes entreprises et des hauts revenus. Le texte prévoit un effort de 43 milliards de mesures nouvelles. Le gouvernement a confirmé un objectif de 5% de déficit en 2027, après avoir échoué à atteindre cet objectif cette année. Un déficit de 5,4% étant attendu en 2026. À noter que le plafond de l'abattement fiscal de 10% sur les pensions et rentes dont bénéficient les retraités va être réduit à 3 000 euros contre 4 439 euros actuellement. La mesure doit générer 1,4 milliard d'économies. Les ventes de voitures neuves en France ont bondi de 11,6% sur un an en septembre, selon les données publiées par la plateforme automobile. Cette hausse est portée par le marché de l'électrique qui se porte très bien. Les véhicules électriques, motorisation 100% électrique et hydrogène, représentent 42% des immatriculations. Les recherches entreprises hier dans le Tarn pour retrouver des ossements de Delphine Ossaguel que son mari Cédric Jubilard a avoué avoir tué en 2020 se sont achevées dans la matinée. Une nouvelle reconstitution de la nuit de la disparition de Delphine Ossaguel aura lieu demain. C'est la fin de ce flash, une bonne fin de journée à notre écoute.
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5: Bonsoir à tous. La colère lycéenne se poursuit et s'étend désormais aux universités avec de nombreux établissements bloqués. Des tensions ont éclaté dans plusieurs villes avec un proviseur qui a été blessé dans le Pas-de-Calais après un jet de projectile et un incendie volontaire a touché un lycée à Nantes. L'Union syndicale lycéenne condamne les violences mais appelle à poursuivre le mouvement. De son côté, l'exécutif estime que la mobilisation dans les lycées a désormais basculé du simple blocage vers des violences urbaines. Le ministre de l'Éducation nationale doit prochainement rencontrer les organisations représentatives des lycéens pour évoquer la situation. Le gouvernement a présenté son budget 2027 avec 54 milliards d'euros d'efforts pour réduire le déficit à 5%. Parmi les principales mesures, des économies sur les retraites et les arrêts maladie ou encore le gel des allocations familiales, des APL et du point d'indice des fonctionnaires. Et en ce 1er octobre, plusieurs changements sont à prendre en compte. Les APL augmentent justement de 1,15% tandis que le prix du gaz progresse de 6,3%. Le plafond annuel des franchises médicales passe lui à 140 euros tandis que l'aide carburant est prolongée et élargie. On poursuit avec le barème de l'impôt sur le revenu qui sera revalorisé d'environ 2% en 2027 pour suivre l'inflation. Les taux restent inchangés mais les seuils des tranches augmentent, ce qui pourrait réduire l'impôt de certains contribuables. Dans l'affaire du détournement de l'avion Fly Dubai, Benjamin Netanyahou a affirmé que le copilote avait subi un endoctrinement islamiste radical. Pour rappel, tous les passagers sont sains et saufs. Sur les rails, la SNCF a enregistré un record de vente hier avec 1,7 million de billets écoulés pour les vacances de Noël contre 1,5 l'an dernier. La compagnie rappelle qu'anticiper les réservations permet de bénéficier de tarifs plus avantageux. Et enfin, le retour de Zinedine Zidane au Stade de France suscite un fort engouement avec le match France-Italie demain qui se jouera à guichet fermé devant près de 80 000 spectateurs.
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0: Bonjour à toutes et à tous, on débute avec du football et le coup de tonnerre au sein de la sélection portugaise. Cristiano Ronaldo, 41 ans, a quitté le rassemblement hier soir lors des désaccords qui ont éclaté au grand jour avec le sélectionneur Jorge Jesus. Le quintuple Ballon d'Or a annoncé sur son compte Instagram hier qu'il quittait la sélection. Cela pourrait signifier également une fin de carrière internationale. Sur le terrain, le Portugal affronte le Danemark à Copenhague ce jeudi soir à 20h45 dans le cadre de la Ligue des Nations. Et plusieurs matchs se dérouleront également ce soir. L'Allemagne, défaite face à la Grèce, doit se racheter à domicile en accueillant la Serbie. La Grèce, justement, qui affronte les Pays-Bas. Le Pays de Galles qui reçoit la Norvège, mais aussi Israël, Kosovo, Irlande, Autriche, Azerbaïdjan, Liechtenstein ou encore Malte, Gibraltar. En foot de club et en foot féminin, l'OL Lyon a été tenu en échec au Groupama Stadium hier. Match nul 0-0 face à Chelsea pour la deuxième journée de la phase de poule de Ligue des Champions. De son côté, le Paris FC a bénéficié d'un coup de pouce du destin en obtenant un pénalty très généreux pour un match nul de partout face à Arsenal. Et ce soir, le Paris Saint-Germain féminin affrontera les Belges de Louvain à 21h. On reste en Europe, mais en basket, cette fois avec l'ASVEL qui a été trié sur le parquet du Panathinaikos en Grèce, lourde défaite 102 à 79 pour la deuxième journée d'Euroleague. Pour rappel, mardi soir, le Paris Basket avait perdu 92 à 79 à domicile face aux Partizans Belgrade. Au classement, l'ASVEL est 13e, le Paris Basket avant-dernier est donc 19e. La prochaine journée, dès ce jeudi soir, pour le Paris Basket qui accueille les Lituaniens de Žalgiris Kaunas à 20h45, l'ASVEL accueillera Valence demain soir à 20h. En tennis, Terence Altman a abandonné dès le premier tour du Challenger de Yingshan en Chine. Il y avait un set partout face au Suédois Elias Imer. Le Français n'a pas donné d'explication officielle à cet abandon. Et puis, carnet noir pour le freeride français. La skieuse Juliette Wilman est décédée mardi à l'âge de 29 ans à l'entraînement. Très bonne journée de sport.
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3: Bonjour, le mouvement de grogne des lycéens, le rectorat de Nantes a confirmé que le feu qui s'est déclaré ce matin au lycée Nelson Mandela est maîtrisé. Les dégradations sont en cours d'expertise. Plusieurs classes ont été dégradées lors de cet incendie qui n'a pas fait de victimes à Marseille. Un camion de pompiers a été incendié devant le lycée Saint-Exupéry dans les quartiers nord de Marseille, dans le 14e arrondissement près du lycée Floride. Deux bus ont été dégradés et un conducteur de bus agressé. Des incidents ont également eu lieu au lycée Victor Hugo dans le 3e arrondissement. L'exécutif a présenté ses arbitrages pour le budget et a dévoilé une série de mesures, notamment sur la taxation des grandes entreprises et des hauts revenus. Le texte prévoit un effort de 43 milliards de mesures nouvelles. Le gouvernement a confirmé un objectif de 5% de déficit en 2027, après avoir échoué à atteindre cet objectif cette année. Un déficit de 5,4% étant attendu en 2026. À noter que le plafond de l'abattement fiscal de 10% sur les pensions et rentes dont bénéficient les retraités va être réduit à 3 000 euros contre 4 439 euros actuellement. La mesure doit générer 1,4 milliard d'économies. Les ventes de voitures neuves en France ont bondi de 11,6% sur un an en septembre, selon les données publiées par la plateforme automobile. Cette hausse est portée par le marché de l'électrique qui se porte très bien. Les véhicules électriques, motorisation 100% électrique et hydrogène, représentent 42% des immatriculations. Les recherches entreprises hier dans le Tarn pour retrouver des ossements de Delphine Osaguel, que son mari Cédric Jubilard a avoué avoir tué en 2020, se sont achevées dans la matinée. Une nouvelle reconstitution de la nuit de la disparition de Delphine Osaguel aura lieu demain. C'est la fin de ce flash, une bonne fin de journée à notre écoute.
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5: Bonsoir à tous. La colère lycéenne se poursuit et s'étend désormais aux universités avec de nombreux établissements bloqués. Des tensions ont éclaté dans plusieurs villes avec un proviseur qui a été blessé dans le Pas-de-Calais après un jet de projectile et un incendie volontaire a touché un lycée à Nantes. L'Union syndicale lycéenne condamne les violences mais appelle à poursuivre le mouvement. De son côté, l'exécutif estime que la mobilisation dans les lycées a désormais basculé du simple blocage vers des violences urbaines. Le ministre de l'Éducation nationale doit prochainement rencontrer les organisations représentatives des lycéens pour évoquer la situation.

0: économies sur les retraites et les arrêts maladie, ou encore le gel des allocations familiales, des APL et du point d'indice des fonctionnaires. Et en ce 1er octobre, plusieurs changements sont...
1: 4h30.
0: Les APL augmentent justement de 1,15%, tandis que le prix du gaz progresse de 6,3%. Le plafond annuel des franchises médicales passe, lui, à 140 euros, tandis que l'aide carburant est prolongée et élargie. On poursuit avec le barème de l'impôt sur le revenu qui sera revalorisé d'environ 2% en 2027 pour suivre l'inflation. Les taux restent inchangés, mais les seuils des tranches augmentent, ce qui pourrait réduire l'impôt de certains contribuables. Dans l'affaire du détournement de l'avion Fly Dubai, Benjamin Netanyahou a affirmé que le copilote avait subi un endoctrinement islamiste radical. Pour rappel, tous les passagers sont sains et saufs. Sur les rails, la SNCF a enregistré un record de vente hier avec 1,7 million de billets écoulés pour les vacances de Noël contre 1,5 l'an dernier. La compagnie rappelle qu'anticiper les réservations permet de bénéficier de tarifs plus avantageux. Et enfin, le retour de Zinedine Zidane au Stade de France suscite un fort engouement avec le match France-Italie demain qui se jouera à guichet fermé devant près de 80 000 spectateurs.
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3: Bonjour à toutes et à tous, on débute avec du football et le coup de tonnerre au sein de la sélection portugaise. Cristiano Ronaldo, 41 ans, a quitté le rassemblement hier soir lors des désaccords qui ont éclaté au grand jour avec le sélectionneur Jorge Jesus. Le quintuple Ballon d'Or a annoncé sur son compte Instagram hier qu'il quittait la sélection. Cela pourrait signifier également une fin de carrière internationale. Sur le terrain, le Portugal affronte le Danemark à Copenhague ce jeudi soir à 20h45 dans le cadre de la Ligue des Nations. Et plusieurs matchs se dérouleront également ce soir. L'Allemagne, défaite face à la Grèce, doit se racheter à domicile en accueillant la Serbie. La Grèce, justement, qui affronte les Pays-Bas. Le Pays de Galles qui reçoit la Norvège, mais aussi Israël, Kosovo, Irlande, Autriche, Azerbaïdjan, Liechtenstein ou encore Malte, Gibraltar. En foot de club et en foot féminin, l'OL Lyon a été tenu en échec au Groupama Stadium hier. Match 0-0 face à Chelsea pour la deuxième journée de la phase de poule de Ligue des Champions. De son côté, le Paris FC a bénéficié d'un coup de pouce du destin en obtenant un pénalty très généreux pour un match nul de partout face à Arsenal. Et ce soir, le Paris Saint-Germain féminin affrontera les Belges de Louvain à 21h. On reste en Europe, mais en basket, cette fois avec l'ASVEL qui a été trié sur le parquet du Panathinaikos en Grèce. Lourde défaite 102-79 pour la deuxième journée d'Euroleague. Pour rappel, mardi soir, le Paris Basket avait perdu 92-79 à domicile face aux Partizans Belgrade. Au classement, l'ASVEL est 13e, le Paris Basket avant-dernier est donc 19e. La prochaine journée, dès ce jeudi soir, pour le Paris Basket qui accueille les Lituaniens de Žalgiris Kaunas à 20h45. L'ASVEL accueillera Valence demain soir à 20h. En tennis, Terence Altman a abandonné dès le premier tour du Challenger de Yingshan en Chine. Il y avait un set partout face au Suédois Elias Imer. Le Français n'a pas donné d'explication officielle à cet abandon. Et puis, carnet noir pour le freeride français. La skieuse Juliette Wilman est décédée mardi à l'âge de 29 ans à l'entraînement. Très bonne journée de sport.
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6: Bonjour, le mouvement de grogne des lycéens, le rectorat de Nantes a confirmé que le feu qui s'est déclaré ce matin au lycée Nelson Mandela est maîtrisé. Les dégradations sont en cours d'expertise. Plusieurs classes ont été dégradées lors de cet incendie qui n'a pas fait de victimes à Marseille. Un camion de pompiers a été incendié devant le lycée Saint-Exupéry dans les quartiers nord de Marseille, dans le 14e arrondissement près du lycée Floride. Deux bus ont été dégradés et un conducteur de bus agressé. Des incidents ont également eu lieu au lycée Victor Hugo dans le 3e arrondissement. L'exécutif a présenté ses arbitrages pour le budget et a dévoilé une série de mesures, notamment sur la taxation des grandes entreprises et des hauts revenus. Le texte prévoit un effort de 43 milliards de mesures nouvelles. Le gouvernement a confirmé un objectif de 5% de déficit en 2027, après avoir échoué à atteindre cet objectif cette année. Un déficit de 5,4% étant attendu en 2026. À noter que le plafond de l'abattement fiscal de 10% sur les pensions et rentes dont bénéficient les retraités va être réduit à 3 000 euros contre 4 439 euros actuellement. La mesure doit générer 1,4 milliard d'économies. Les ventes de voitures neuves en France ont bondi de 11,4%. 3,6% sur un an en septembre, selon les données publiées par la plateforme automobile. Cette hausse est portée par le marché de l'électrique, qui se porte très bien. Les véhicules électriques, motorisation 100% électrique et hydrogène, représentent 42% des immatriculations. Les recherches entreprises hier dans le Tarn pour retrouver des ossements de Delphine Osaguel, que son mari Cédric Jubilard a avoué avoir tué en 2020, se sont achevées dans la matinée. Une nouvelle reconstitution de la nuit de la disparition de Delphine Osaguel aura lieu demain. C'est la fin de ce flash, une bonne fin de journée à notre écoute.
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0: Bonsoir à tous. La colère lycéenne se poursuit et s'étend désormais aux universités avec de nombreux établissements bloqués. Des tensions ont éclaté dans plusieurs villes avec un proviseur qui a été blessé dans le Pas-de-Calais après un jet de projectile et un incendie volontaire a touché un lycée à Nantes. L'Union syndicale lycéenne condamne les violences mais appelle à poursuivre le mouvement. De son côté, l'exécutif estime que la mobilisation dans les lycées a désormais basculé du simple blocage vers des violences urbaines. Le ministre de l'Éducation nationale doit prochainement rencontrer les organisations représentatives des lycéens pour évoquer la situation.

0: économies sur les retraites et les arrêts maladie, ou encore le gel des allocations familiales, des APL et du point d'indice des fonctionnaires. Et en ce 1er octobre, plusieurs changements sont à prendre en compte. Les APL augmentent justement de 1,15%, tandis que le prix du gaz progresse de 6,3%. Le plafond annuel des franchises médicales passe, lui, à 140 euros, tandis que l'aide carburant est prolongée et élargie. On poursuit avec le barème de l'impôt sur le revenu qui sera revalorisé d'environ 2% en 2027 pour suivre l'inflation. Les taux restent inchangés mais les seuils des tranches augmentent, ce qui pourrait réduire l'impôt de certains contribuables. Dans l'affaire du détournement de l'avion Fly Dubai, Benjamin Netanyahou a affirmé que le copilote avait subi un endoctrinement islamiste radical. Pour rappel, tous les passagers sont sains et saufs. Sur les rails, la SNCF a enregistré un record de vente hier avec 1,7 million de billets écoulés pour les vacances de Noël contre 1,5 l'an dernier. La compagnie rappelle qu'anticiper les réservations permet de bénéficier de tarifs plus avantageux. Et enfin, le retour de Zinedine Zidane au Stade de France suscite un fort engouement avec le match France-Italie demain qui se jouera à guichet fermé devant près de 80 000 spectateurs.
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2: Bonjour à toutes et à tous, on débute avec du football et le coup de tonnerre au sein de la sélection portugaise. Cristiano Ronaldo, 41 ans, a quitté le rassemblement hier soir lors des désaccords qui ont éclaté au grand jour avec le sélectionneur Jorge Jesus. Le quintuple Ballon d'Or a annoncé sur son compte Instagram hier qu'il quittait la sélection. Cela pourrait signifier également une fin de carrière internationale. Sur le terrain, le Portugal affronte le Danemark à Copenhague ce jeudi soir à 20h45 dans le cadre de la Ligue des Nations. Et plusieurs matchs se dérouleront également ce soir. L'Allemagne, défaite face à la Grèce, doit se racheter à domicile en accueillant la Serbie. La Grèce, justement, qui affronte les Pays-Bas. Le Pays de Galles qui reçoit la Norvège, mais aussi Israël, Kosovo, Irlande, Autriche, Azerbaïdjan, Liechtenstein ou encore Malte, Gibraltar. En foot de club et en foot féminin, l'OL Lyon a été tenu en échec au Groupama Stadium hier. Match 0-0 face à Chelsea pour la deuxième journée de la phase de poule de Ligue des Champions. De son côté, le Paris FC a bénéficié d'un coup de pouce du destin en obtenant un pénalty très généreux pour un match nul de partout face à Arsenal. Et ce soir, le Paris Saint-Germain féminin affrontera les Belges de Louvain à 21h. On reste en Europe, mais en basket, cette fois avec l'ASVEL qui a été trié sur le parquet du Panathinaikos en Grèce. Lourde défaite 102-79 pour la deuxième journée d'Euroleague. Pour rappel, mardi soir, le Paris Basket avait perdu 92-79 à domicile face aux Partizans Belgrade. Au classement, l'ASVEL est 13e, le Paris Basket avant-dernier est donc 19e. La prochaine journée, dès ce jeudi soir, pour le Paris Basket qui accueille les Lituaniens de Žalgiris Kaunas à 20h45. L'ASVEL accueillera Valence demain soir à 20h. En tennis, Terence Altman a abandonné dès le premier tour du Challenger de Yingshan en Chine. Il y avait un set partout face au Suédois Elias Imer. Le Français n'a pas donné d'explication officielle à cet abandon. Et puis, carnet noir pour le freeride français. La skieuse Juliette Wilman est décédée mardi à l'âge de 29 ans à l'entraînement. Très bonne journée de sport.
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5: Bonjour, le mouvement de grogne des lycéens, le rectorat de Nantes a confirmé que le feu qui s'est déclaré ce matin au lycée Nelson Mandela est maîtrisé. Les dégradations sont en cours d'expertise. Plusieurs classes ont été dégradées lors de cet incendie qui n'a pas fait de victimes à Marseille. Un camion de pompiers a été incendié devant le lycée Saint-Exupéry dans les quartiers nord de Marseille, dans le 14e arrondissement près du lycée Floride. Deux bus ont été dégradés et un conducteur de bus agressé. Des incidents ont également eu lieu au lycée Victor Hugo dans le 3e arrondissement. L'exécutif a présenté ses arbitrages pour le budget et a dévoilé une série de mesures, notamment sur la taxation des grandes entreprises et des hauts revenus. Le texte prévoit un effort de 43 milliards de mesures nouvelles. Le gouvernement a confirmé un objectif de 5% de déficit en 2027, après avoir échoué à atteindre cet objectif cette année. Un déficit de 5,4% étant attendu en 2026. À noter que le plafond de l'abattement fiscal de 10% sur les pensions et rentes dont bénéficient les retraités va être réduit à 3 000 euros contre 4 439 euros actuellement. La mesure doit générer 1,4 milliard d'économies. Les ventes de voitures neuves en France ont bondi de 11,4%. 1,6% sur un an en septembre selon les données publiées par la plateforme automobile. Cette hausse est portée par le marché de l'électrique qui se porte très bien. Les véhicules électriques motorisation 100% électrique et hydrogène représentent 42% des immatriculations. Les recherches entreprises hier dans le Tarn pour retrouver des ossements de Delphine Osaguel que son mari Cédric Jubilard a avoué avoir tué en 2020 se sont achevées dans la matinée. Une nouvelle reconstitution de la nuit de la disparition de Delphine Osaguel aura lieu demain. C'est la fin de ce flash, une bonne fin de journée à notre écoute.
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0: Bonsoir à tous. La colère lycéenne se poursuit et s'étend désormais aux universités avec de nombreux établissements bloqués. Des tensions ont éclaté dans plusieurs villes avec un proviseur qui a été blessé dans le Pas-de-Calais après un jet de projectile et un incendie volontaire a touché un lycée à Nantes. L'Union syndicale lycéenne condamne les violences mais appelle à poursuivre le mouvement. De son côté, l'exécutif estime que la mobilisation dans les lycées a désormais basculé du simple blocage vers des violences urbaines. Le ministre de l'Éducation nationale doit prochainement rencontrer les organisations représentatives des lycéens pour évoquer la situation. Le gouvernement a présenté son budget 2027 avec 54 milliards d'euros d'efforts pour réduire le déficit à 5%. Parmi les principales mesures, des économies sur les retraites et les arrêts maladie ou encore le gel des allocations familiales, des APL et du point d'indice des fonctionnaires. Et en ce 1er octobre, plusieurs changements sont à prendre en compte. Les APL augmentent justement de 1,15% tandis que le prix du gaz progresse de 6,3%. Le plafond annuel des franchises médicales passe lui à 140 euros tandis que l'aide carburant est prolongée et élargie. On poursuit avec le barème de l'impôt sur le revenu qui sera revalorisé d'environ 2% en 2027 pour suivre l'inflation. Les taux restent inchangés mais les seuils des tranches augmentent, ce qui pourrait réduire l'impôt de certains contribuables. Dans l'affaire du détournement de l'avion Fly Dubai, Benjamin Netanyahou a affirmé que le copilote avait subi un endoctrinement islamiste radical. Pour rappel, tous les passagers sont sains et saufs. Sur les rails, la SNCF a enregistré un record de vente hier avec 1,7 million de billets écoulés pour les vacances de Noël contre 1,5 l'an dernier. La compagnie rappelle qu'anticiper les réservations permet de bénéficier de tarifs plus avantageux. Et enfin, le retour de Zinedine Zidane au Stade de France suscite un fort engouement avec le match France-Italie demain qui se jouera à guichet fermé devant près de 80 000 spectateurs.
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2: Bonjour à toutes et à tous, on débute avec du football et le coup de tonnerre au sein de la sélection portugaise. Cristiano Ronaldo, 41 ans, a quitté le rassemblement hier soir lors des désaccords qui ont éclaté au grand jour avec le sélectionneur Jorge Jesus. Le quintuple Ballon d'Or a annoncé sur son compte Instagram hier qu'il quittait la sélection. Cela pourrait signifier également une fin de carrière internationale. Sur le terrain, le Portugal affronte le Danemark à Copenhague ce jeudi soir à 20h45 dans le cadre de la Ligue des Nations. Et plusieurs matchs se dérouleront également ce soir. L'Allemagne, défaite face à la Grèce, doit se racheter à domicile en accueillant la Serbie. La Grèce, justement, qui affronte les Pays-Bas. Le Pays de Galles qui reçoit la Norvège, mais aussi Israël, Kosovo, Irlande, Autriche, Azerbaïdjan, Liechtenstein ou encore Malte, Gibraltar. En foot de club et en foot féminin, l'OL Lyon a été tenu en échec au Groupama Stadium hier. Match 0-0 face à Chelsea pour la deuxième journée de la phase de poule de Ligue des Champions. De son côté, le Paris FC a bénéficié d'un coup de pouce du destin en obtenant un pénalty très généreux pour un match nul de partout face à Arsenal. Et ce soir, le Paris Saint-Germain féminin affrontera les Belges de Louvain à 21h. On reste en Europe, mais en basket, cette fois avec l'ASVEL qui a été trié sur le parquet du Panathinaikos en Grèce. Lourde défaite 102-79 pour la deuxième journée d'Euroleague. Pour rappel, mardi soir, le Paris Basket avait perdu 92-79 à domicile face aux Partizans Belgrade. Au classement, l'ASVEL est 13e, le Paris Basket avant-dernier est donc 19e. La prochaine journée, dès ce jeudi soir, pour le Paris Basket qui accueille les Lituaniens de Žalgiris Kaunas à 20h45. ASVEL accueillera Valence demain soir à 20h. En tennis, Terence Altman a abandonné dès le premier tour du Challenger de Yingshan en Chine. Il y avait un set partout face au Suédois Elias Imer. Le Français n'a pas donné d'explication officielle à cet abandon. Et puis, carnet noir pour le freeride français. La skieuse Juliette Wilman est décédée mardi à l'âge de 29 ans à l'entraînement. Très bonne journée de sport.
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5: Bonjour, le mouvement de grogne des lycéens, le rectorat de Nantes a confirmé que le feu qui s'est déclaré ce matin au lycée Nelson Mandela est maîtrisé. Les dégradations sont en cours d'expertise. Plusieurs classes ont été dégradées lors de cet incendie qui n'a pas fait de victimes à Marseille. Un camion de pompiers a été incendié devant le lycée Saint-Exupéry dans les quartiers nord de Marseille, dans le 14e arrondissement près du lycée Floride. Deux bus ont été dégradés et un conducteur de bus agressé. Des incidents ont également eu lieu au lycée Victor Hugo dans le 3e arrondissement. L'exécutif a présenté ses arbitrages pour le budget et a dévoilé une série de mesures, notamment sur la taxation des grandes entreprises et des hauts revenus. Le texte prévoit un effort de 43 milliards de mesures nouvelles. Le gouvernement a confirmé un objectif de 5% de déficit en 2027, après avoir échoué à atteindre cet objectif cette année. Un déficit de 5,4% étant attendu en 2026. À noter que le plafond de l'abattement fiscal de 10% sur les pensions et rentes dont bénéficient les retraités va être réduit à 3 000 euros contre 4 439 euros actuellement. La mesure doit générer 1,4 milliard d'économies. Les ventes de voitures neuves en France ont bondi de 11,6% sur un an en septembre, selon les données publiées par la plateforme automobile. Cette hausse est portée par le marché de l'électrique qui se porte très bien. Les véhicules électriques, motorisation 100% électrique et hydrogène, représentent 42% des immatriculations. Les recherches entreprises hier dans le Tarn pour retrouver des ossements de Delphine Osaguel, que son mari Cédric Jubilard a avoué avoir tué en 2020, se sont achevées dans la matinée. Une nouvelle reconstitution de la nuit de la disparition de Delphine Osaguel aura lieu demain. C'est la fin de ce flash, une bonne fin de journée à notre écoute.
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0: Bonsoir à tous. La colère lycéenne se poursuit et s'étend désormais aux universités avec de nombreux établissements bloqués. Des tensions ont éclaté dans plusieurs villes avec un proviseur qui a été blessé dans le Pas-de-Calais après un jet de projectile et un incendie volontaire a touché un lycée à Nantes. L'Union syndicale lycéenne condamne les violences mais appelle à poursuivre le mouvement. De son côté, l'exécutif estime que la mobilisation dans les lycées a désormais basculé du simple blocage vers des violences urbaines. Le ministre de l'Éducation nationale doit prochainement rencontrer les organisations représentatives des lycéens pour évoquer la situation. Le gouvernement a présenté son budget 2027 avec 54 milliards d'euros d'efforts pour réduire le déficit à 5%. Parmi les principales mesures, des économies sur les retraites et les arrêts maladie ou encore le gel des allocations familiales, des APL et du point d'indice des fonctionnaires. Et en ce 1er octobre, plusieurs changements sont à prendre en compte. Les APL augmentent justement de 1,15% tandis que le prix du gaz progresse de 6,3%. Le plafond annuel des franchises médicales passe lui à 140 euros tandis que l'aide carburant est prolongée et élargie. On poursuit avec le barème de l'impôt sur le revenu qui sera revalorisé d'environ 2% en 2027 pour suivre l'inflation. Les taux restent inchangés mais les seuils des tranches augmentent, ce qui pourrait réduire l'impôt de certains contribuables. Dans l'affaire du détournement de l'avion Fly Dubai, Benjamin Netanyahou a affirmé que le copilote avait subi un endoctrinement islamiste radical. Pour rappel, tous les passagers sont sains et saufs. Sur les rails, la SNCF a enregistré un record de vente hier avec 1,7 million de billets écoulés pour les vacances de Noël contre 1,5 l'an dernier. La compagnie rappelle qu'anticiper les réservations permet de bénéficier de tarifs plus avantageux. Et enfin, le retour de Zinedine Zidane au Stade de France suscite un fort engouement avec le match France-Italie demain qui se jouera à guichet fermé devant près de 80 000 spectateurs.
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2: Bonjour à toutes et à tous, on débute avec du football et le coup de tonnerre au sein de la sélection portugaise. Cristiano Ronaldo, 41 ans, a quitté le rassemblement hier soir lors des désaccords qui ont éclaté au grand jour avec le sélectionneur Jorge Jesus. Le quintuple Ballon d'Or a annoncé sur son compte Instagram hier qu'il quittait la sélection. Cela pourrait signifier également une fin de carrière internationale. Sur le terrain, le Portugal affronte le Danemark à Copenhague ce jeudi soir à 20h45 dans le cadre de la Ligue des Nations. Et plusieurs matchs se dérouleront également ce soir. L'Allemagne une défaite face à la Grèce doit se racheter à domicile en accueillant la Serbie. La Grèce, justement, qui affronte les Pays-Bas. Le Pays de Galles qui reçoit la Norvège, mais aussi Israël, Kosovo, Irlande, Autriche, Azerbaïdjan, Liechtenstein ou encore Malte, Gibraltar. En foot de club et en foot féminin, l'OL Lyon a été tenu en échec au Groupama Stadium hier. Match nul 0-0 face à Chelsea pour la deuxième journée de la phase de poule de Ligue des Champions. De son côté, le Paris FC a bénéficié d'un coup de pouce du destin en obtenant un pénalty très généreux pour un match nul de partout face à Arsenal. Et ce soir, le Paris Saint-Germain féminin affrontera les Belges de Louvain à 21h. On reste en Europe, mais en basket, cette fois avec l'ASVEL qui a été trié sur le parquet du Panathinaikos en Grèce. Lourde défaite 102-79 pour la deuxième journée d'Euroleague. Pour rappel, mardi soir, le Paris Basket avait perdu 92-79 à domicile face aux Partizans Belgrade. Au classement, l'ASVEL est 13e, le Paris Basket avant-dernier est donc 19e. La prochaine journée, dès ce jeudi soir, pour le Paris Basket qui accueille les Lituaniens de Žalgiris Kaunas à 20h45. ASVEL accueillera Valence demain soir à 20h. En tennis, Terence Altman a abandonné dès le premier tour du Challenger de Yingshan en Chine. Il y avait un set partout face au Suédois Elias Imer. Le Français n'a pas donné d'explication officielle à cet abandon. Et puis, carnet noir pour le freeride français. La skieuse Juliette Wilman est décédée mardi à l'âge de 29 ans à l'entraînement. Très bonne journée de sport.
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5: Bonjour, le mouvement de grogne des lycéens, le rectorat de Nantes a confirmé que le feu qui s'est déclaré ce matin au lycée Nelson Mandela est maîtrisé. Les dégradations sont en cours d'expertise. Plusieurs classes ont été dégradées lors de cet incendie qui n'a pas fait de victimes à Marseille. Un camion de pompiers a été incendié devant le lycée Saint-Exupéry dans les quartiers nord de Marseille, dans le 14e arrondissement près du lycée Floride. Deux bus ont été dégradés et un conducteur de bus agressé. Des incidents ont également eu lieu au lycée Victor Hugo dans le 3e arrondissement. L'exécutif a présenté ses arbitrages pour le budget et a dévoilé une série de mesures, notamment sur la taxation des grandes entreprises et des hauts revenus. Le texte prévoit un effort de 43 milliards de mesures nouvelles. Le gouvernement a confirmé un objectif de 5% de déficit en 2027, après avoir échoué à atteindre cet objectif cette année. Un déficit de 5,4% étant attendu en 2026. À noter que le plafond de l'abattement fiscal de 10% sur les pensions et rentes dont bénéficient les retraités va être réduit à 3 000 euros contre 4 439 euros actuellement. La mesure doit générer 1,4 milliard d'économies. Les ventes de voitures neuves en France ont bondi de 11,6% sur un an en septembre, selon les données publiées par la plateforme automobile. Cette hausse est portée par le marché de l'électrique qui se porte très bien. Les véhicules électriques, motorisation 100% électrique et hydrogène, représentent 42% des immatriculations. Les recherches entreprises hier dans le Tarn pour retrouver des ossements de Delphine Osaguel que son mari Cédric Jubilard a avoué avoir tué en 2020 se sont achevées dans la matinée. Une nouvelle reconstitution de la nuit de la disparition de Delphine Osaguel aura lieu demain. C'est la fin de ce flash, une bonne fin de journée à notre écoute.
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0: Bonsoir à tous. La colère lycéenne se poursuit et s'étend désormais aux universités avec de nombreux établissements bloqués. Des tensions ont éclaté dans plusieurs villes avec un proviseur qui a été blessé dans le Pas-de-Calais après un jet de projectile et un incendie volontaire a touché un lycée à Nantes. L'Union syndicale lycéenne condamne les violences mais appelle à poursuivre le mouvement. De son côté, l'exécutif estime que la mobilisation dans les lycées a désormais basculé du simple blocage vers des violences urbaines. Le ministre de l'Éducation nationale doit prochainement rencontrer les organisations représentatives des lycéens pour évoquer la situation.

0: économies sur les retraites et les arrêts maladie, ou encore le gel des allocations familiales, des APL et du point d'indice des fonctionnaires. Et en ce 1er octobre, plusieurs changements sont à prendre en compte. Les APL augmentent justement de 1,15%, tandis que le prix du gaz progresse de 6,3%. Le plafond annuel des franchises médicales passe, lui, à 140 euros, tandis que l'aide carburant est prolongée et élargie. On poursuit avec le barème de l'impôt sur le revenu qui sera revalorisé d'environ 2% en 2027 pour suivre l'inflation. Les taux restent inchangés, mais les seuils des tranches augmentent, ce qui pourrait réduire l'impôt de certains contribuables. Dans l'affaire du détournement de l'avion Fly Dubai, Benjamin Netanyahou a affirmé que le copilote avait subi un endoctrinement islamiste radical. Pour rappel, tous les passagers sont sains et saufs. Sur les rails, la SNCF a enregistré un record de vente hier avec 1,7 million de billets écoulés pour les vacances de Noël contre 1,5 l'an dernier. La compagnie rappelle qu'anticiper les réservations permet de bénéficier de tarifs plus avantageux. Et enfin, le retour de Zinedine Zidane au Stade de France suscite un fort engouement avec le match France-Italie demain qui se jouera à guichet fermé devant près de 80 000 spectateurs.
1: Bonjour à toutes et à tous, on débute avec du football et le coup de tonnerre au sein de la sélection portugaise. Cristiano Ronaldo, 41 ans, a quitté le rassemblement hier soir lors des désaccords qui ont éclaté au grand jour avec le sélectionneur Jorge Jesus. Le quintuple Ballon d'Or a annoncé sur son compte Instagram hier qu'il quittait la sélection. Cela pourrait signifier également une fin de carrière internationale. Sur le terrain, le Portugal affronte le Danemark à Copenhague ce jeudi soir à 20h45 dans le cadre de la Ligue des Nations. Et plusieurs matchs se dérouleront également ce soir. L'Allemagne, défaite face à la Grèce, doit se racheter à domicile en accueillant la Serbie. La Grèce, justement, qui affronte les Pays-Bas. Le Pays de Galles qui reçoit la Norvège, mais aussi Israël, Kosovo, Irlande, Autriche, Azerbaïdjan, Liechtenstein ou encore Malte, Gibraltar. En foot de club et en foot féminin, l'OL Lyon a été tenu en échec au Groupama Stadium hier. Match nul 0-0 face à Chelsea pour la deuxième journée de la phase de poule de Ligue des Champions. De son côté, le Paris FC a bénéficié d'un coup de pouce du destin en obtenant un pénalty très généreux pour un match nul de partout face à Arsenal. Et ce soir, le Paris Saint-Germain féminin affrontera les Belges de Louvain à 21h. On reste en Europe, mais en basket, cette fois avec l'ASVEL qui a été étrillé sur le parquet du Panathinaikos en Grèce, lourde défaite 102 à 79 pour la deuxième journée d'Euroleague. Pour rappel, mardi soir, le Paris Basket avait perdu 92 à 79 à domicile face aux Partizans Belgrade. Au classement, l'ASVEL est 13e, le Paris Basket avant-dernier est donc 19e. La prochaine journée, dès ce jeudi soir, pour le Paris Basket qui accueille les Lituaniens de Žalgiris Kaunas à 20h45, l'ASVEL accueillera Valence demain soir à 20h. En tennis, Terence Altman a abandonné dès le premier tour du Challenger de Yingshan en Chine. Il y avait un set partout face au Suédois Elias Imer. Le Français n'a pas donné d'explication officielle à cet abandon. Et puis, carnet noir pour le freeride français. La skieuse Juliette Wilman est décédée mardi à l'âge de 29 ans à l'entraînement. Très bonne journée de sport.
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4: Bonjour, le mouvement de grande des lycéens, le rectorat de Nantes a confirmé que le feu qui s'est déclaré ce matin au lycée Nelson Mandela est maîtrisé. Les dégradations sont en cours d'expertise. Plusieurs classes ont été dégradées lors de cet incendie qui n'a pas fait de victimes à Marseille. Un camion de pompiers a été incendié devant le lycée Saint-Exupéry dans les quartiers nord de Marseille. Dans le 14e arrondissement près du lycée Floride, deux bus ont été dégradés et un conducteur de bus agressé. Des incidents ont également eu lieu au lycée Victor Hugo dans le 3e arrondissement. L'exécutif a présenté ses arbitrages pour le budget et a dévoilé une série de mesures, notamment sur la taxation des grandes entreprises et des hauts revenus. Le texte prévoit un effort de 43 milliards de mesures nouvelles. Le gouvernement a confirmé un objectif de 5% de déficit en 2027, après avoir échoué à atteindre cet objectif cette année. Un déficit de 5,4% étant attendu en 2026. À noter que le plafond de l'abattement fiscal de 10% sur les pensions et rentes dont bénéficient les retraités va être réduit à 3000 euros contre 4 439 euros actuellement. La mesure doit générer 1,4 milliard d'économies. Les ventes de voitures neuves en France ont bondi de 11,6% sur un an en septembre, selon les données publiées par la plateforme automobile. Cette hausse est portée par le marché de l'électrique qui se porte très bien. Les véhicules électriques à motorisation 100% électrique et hydrogène représentent 42% des immatriculations. Les recherches entreprises hier dans le Tarn pour retrouver des ossements de Delphine Osaguel que son mari Cédric Jubilard a avoué avoir tué en 2020 se sont achevées dans la matinée. Une nouvelle reconstitution de la nuit de la disparition de Delphine Osaguel aura lieu demain. C'est la fin de ce flash, une bonne fin de journée à notre écoute.
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0: Bonsoir à tous. La colère lycéenne se poursuit et s'étend désormais aux universités avec de nombreux établissements bloqués. Des tensions ont éclaté dans plusieurs villes avec un proviseur qui a été blessé dans le Pas-de-Calais après un jet de projectile et un incendie volontaire a touché un lycée à Nantes. L'Union syndicale lycéenne condamne les violences mais appelle à poursuivre le mouvement. De son côté, l'exécutif estime que la mobilisation dans les lycées a désormais basculé du simple blocage vers des violences urbaines. Le ministre de l'Éducation nationale doit prochainement rencontrer les organisations représentatives des lycéens pour évoquer la situation.

0: économies sur les retraites et les arrêts maladie, ou encore le gel des allocations familiales, des APL et du point d'indice des fonctionnaires. Et en ce 1er octobre, plusieurs changements sont à prendre en compte. Les APL augmentent justement de 1,15%, tandis que le prix du gaz progresse de 6,3%. Le plafond annuel des franchises médicales passe, lui, à 140 euros, tandis que l'aide carburant est prolongée et élargie. On poursuit avec le barème de l'impôt sur le revenu qui sera revalorisé d'environ 2% en 2027 pour suivre l'inflation. Les taux restent inchangés mais les seuils des tranches augmentent, ce qui pourrait réduire l'impôt de certains contribuables. Dans l'affaire du détournement de l'avion Fly Dubai, Benjamin Netanyahou a affirmé que le copilote avait subi un endoctrinement islamiste radical. Pour rappel, tous les passagers sont sains et saufs. Sur les rails, la SNCF a enregistré un record de vente hier avec 1,7 million de billets écoulés pour les vacances de Noël contre 1,5 l'an dernier. La compagnie rappelle qu'anticiper les réservations permet de bénéficier de tarifs plus avantageux. Et enfin, le retour de Zinedine Zidane au Stade de France suscite un fort engouement avec le match France-Italie demain qui se jouera à guichet fermé devant près de 80 000 spectateurs.
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2: Bonjour à toutes et à tous, on débute avec du football et le coup de tonnerre au sein de la sélection portugaise. Cristiano Ronaldo, 41 ans, a quitté le rassemblement hier soir lors des désaccords qui ont éclaté au grand jour avec le sélectionneur Jorge Jesus. Le quintuple Ballon d'Or a annoncé sur son compte Instagram hier qu'il quittait la sélection. Cela pourrait signifier également une fin de carrière internationale. Sur le terrain, le Portugal affronte le Danemark à Copenhague ce jeudi soir à 20h45 dans le cadre de la Ligue des Nations. Et plusieurs matchs se dérouleront également ce soir. L'Allemagne, défaite face à la Grèce, doit se racheter à domicile en accueillant la Serbie. La Grèce, justement, qui affronte les Pays-Bas. Le Pays de Galles qui reçoit la Norvège, mais aussi Israël, Kosovo, Irlande, Autriche, Azerbaïdjan, Liechtenstein ou encore Malte, Gibraltar. En foot de club et en foot féminin, l'OL Lyon a été tenu en échec au Groupama Stadium hier. Match 0-0 face à Chelsea pour la deuxième journée de la phase de poule de Ligue des Champions. De son côté, le Paris FC a bénéficié d'un coup de pouce du destin en obtenant un pénalty très généreux pour un match nul de partout face à Arsenal. Et ce soir, le Paris Saint-Germain féminin affrontera les Belges de Louvain à 21h. On reste en Europe, mais en basket, cette fois avec l'ASVEL qui a été trié sur le parquet du Panathinaikos en Grèce. Lourde défaite 102-79 pour la deuxième journée d'Euroleague. Pour rappel, mardi soir, le Paris Basket avait perdu 92-79 à domicile face aux Partizans Belgrade. Au classement, l'ASVEL est 13e, le Paris Basket avant-dernier est donc 19e. La prochaine journée, dès ce jeudi soir, pour le Paris Basket qui accueille les Lituaniens de Žalgiris Kaunas à 20h45. L'ASVEL accueillera Valence demain soir à 20h. En tennis, Terence Altman a abandonné dès le premier tour du Challenger de Yingshan en Chine. Il y avait un set partout face au Suédois Elias Imer. Le Français n'a pas donné d'explication officielle à cet abandon. Et puis, carnet noir pour le freeride français. La skieuse Juliette Wilman est décédée mardi à l'âge de 29 ans à l'entraînement. Très bonne journée de sport.
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5: Bonjour, le mouvement de grogne des lycéens, le rectorat de Nantes a confirmé que le feu qui s'est déclaré ce matin au lycée Nelson Mandela est maîtrisé. Les dégradations sont en cours d'expertise. Plusieurs classes ont été dégradées lors de cet incendie qui n'a pas fait de victimes à Marseille. Un camion de pompiers a été incendié devant le lycée Saint-Exupéry dans les quartiers nord de Marseille, dans le 14e arrondissement près du lycée Floride. Deux bus ont été dégradés et un conducteur de bus agressé. Des incidents ont également eu lieu au lycée Victor Hugo dans le 3e arrondissement. L'exécutif a présenté ses arbitrages pour le budget et a dévoilé une série de mesures, notamment sur la taxation des grandes entreprises et des hauts revenus. Le texte prévoit un effort de 43 milliards de mesures nouvelles. Le gouvernement a confirmé un objectif de 5% de déficit en 2027, après avoir échoué à atteindre cet objectif cette année. Un déficit de 5,4% étant attendu en 2026. À noter que le plafond de l'abattement fiscal de 10% sur les pensions et rentes dont bénéficient les retraités va être réduit à 3 000 euros contre 4 439 euros actuellement. La mesure doit générer 1,4 milliard d'économies. Les ventes de voitures neuves en France ont bondi de 11,4%. 1,6% sur un an en septembre selon les données publiées par la plateforme automobile. Cette hausse est portée par le marché de l'électrique qui se porte très bien. Les véhicules électriques motorisation 100% électrique et hydrogène représentent 42% des immatriculations. Les recherches entreprises hier dans le Tarn pour retrouver des ossements de Delphine Osaguel que son mari Cédric Jubilard a avoué avoir tué en 2020 se sont achevées dans la matinée. Une nouvelle reconstitution de la nuit de la disparition de Delphine Osaguel aura lieu demain. C'est la fin de ce flash, une bonne fin de journée à notre écoute.
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0: Bonsoir à tous. La colère lycéenne se poursuit et s'étend désormais aux universités avec de nombreux établissements bloqués. Des tensions ont éclaté dans plusieurs villes avec un proviseur qui a été blessé dans le Pas-de-Calais après un jet de projectile et un incendie volontaire a touché un lycée à Nantes. L'Union syndicale lycéenne condamne les violences mais appelle à poursuivre le mouvement. De son côté, l'exécutif estime que la mobilisation dans les lycées a désormais basculé du simple blocage vers des violences urbaines. Le ministre de l'Éducation nationale doit prochainement rencontrer les organisations représentatives des lycéens pour évoquer la situation. Le gouvernement a présenté son budget 2027 avec 54 milliards d'euros d'efforts pour réduire le déficit à 5%. Parmi les principales mesures, des économies sur les retraites et les arrêts maladie ou encore le gel des allocations familiales, des APL et du point d'indice des fonctionnaires. Et en ce 1er octobre, plusieurs changements sont à prendre en compte. Les APL augmentent justement de 1,15% tandis que le prix du gaz progresse de 6,3%. Le plafond annuel des franchises médicales passe lui à 140 euros tandis que l'aide carburant est prolongée et élargie. On poursuit avec le barème de l'impôt sur le revenu qui sera revalorisé d'environ 2% en 2027 pour suivre l'inflation. Les taux restent inchangés mais les seuils des tranches augmentent, ce qui pourrait réduire l'impôt de certains contribuables. Dans l'affaire du détournement de l'avion Fly Dubai, Benjamin Netanyahou a affirmé que le copilote avait subi un endoctrinement islamiste radical. Pour rappel, tous les passagers sont sains et saufs. Sur les rails, la SNCF a enregistré un record de vente hier avec 1,7 million de billets écoulés pour les vacances de Noël contre 1,5 l'an dernier. La compagnie rappelle qu'anticiper les réservations permet de bénéficier de tarifs plus avantageux. Et enfin, le retour de Zinedine Zidane au Stade de France suscite un fort engouement avec le match France-Italie demain qui se jouera à guichet fermé devant près de 80 000 spectateurs.
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2: Bonjour à toutes et à tous, on débute avec du football et le coup de tonnerre au sein de la sélection portugaise. Cristiano Ronaldo, 41 ans, a quitté le rassemblement hier soir lors des désaccords qui ont éclaté au grand jour avec le sélectionneur Jorge Jesus. Le quintuple Ballon d'Or a annoncé sur son compte Instagram hier qu'il quittait la sélection. Cela pourrait signifier également une fin de carrière internationale. Sur le terrain, le Portugal affronte le Danemark à Copenhague ce jeudi soir à 20h45 dans le cadre de la Ligue des Nations. Et plusieurs matchs se dérouleront également ce soir. L'Allemagne, défaite face à la Grèce, doit se racheter à domicile en accueillant la Serbie. La Grèce, justement, qui affronte les Pays-Bas. Le Pays de Galles qui reçoit la Norvège, mais aussi Israël, Kosovo, Irlande, Autriche, Azerbaïdjan, Liechtenstein ou encore Malte, Gibraltar. En foot de club et en foot féminin, l'OL Lyon a été tenu en échec au Groupama Stadium hier. Match 0-0 face à Chelsea pour la deuxième journée de la phase de poule de Ligue des Champions. De son côté, le Paris FC a bénéficié d'un coup de pouce du destin en obtenant un pénalty très généreux pour un match nul de partout face à Arsenal. Et ce soir, le Paris Saint-Germain féminin affrontera les Belges de Louvain à 21h. On reste en Europe, mais en basket, cette fois avec l'ASVEL qui a été trié sur le parquet du Panathinaikos en Grèce. Lourde défaite 102-79 pour la deuxième journée d'Euroleague. Pour rappel, mardi soir, le Paris Basket avait perdu 92-79 à domicile face aux Partizans Belgrade. Au classement, l'ASVEL est 13e, le Paris Basket avant-dernier est donc 19e. La prochaine journée, dès ce jeudi soir, pour le Paris Basket qui accueille les Lituaniens de Žalgiris Kaunas à 20h45. L'ASVEL accueillera Valence demain soir à 20h. En tennis, Terence Altman a abandonné dès le premier tour du Challenger de Yingshan en Chine. Il y avait un set partout face au Suédois Elias Imer. Le Français n'a pas donné d'explication officielle à cet abandon. Et puis, carnet noir pour le freeride français. La skieuse Juliette Wilman est décédée mardi à l'âge de 29 ans à l'entraînement. Très bonne journée de sport.
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5: Bonjour, le mouvement de grogne des lycéens, le rectorat de Nantes a confirmé que le feu qui s'est déclaré ce matin au lycée Nelson Mandela est maîtrisé. Les dégradations sont en cours d'expertise. Plusieurs classes ont été dégradées lors de cet incendie qui n'a pas fait de victimes à Marseille. Un camion de pompiers a été incendié devant le lycée Saint-Exupéry dans les quartiers nord de Marseille, dans le 14e arrondissement près du lycée Floride. Deux bus ont été dégradés et un conducteur de bus agressé. Des incidents ont également eu lieu au lycée Victor Hugo dans le 3e arrondissement. L'exécutif a présenté ses arbitrages pour le budget et a dévoilé une série de mesures, notamment sur la taxation des grandes entreprises et des hauts revenus. Le texte prévoit un effort de 43 milliards de mesures nouvelles. Le gouvernement a confirmé un objectif de 5% de déficit en 2027, après avoir échoué à atteindre cet objectif cette année. Un déficit de 5,4% étant attendu en 2026. À noter que le plafond de l'abattement fiscal de 10% sur les pensions et rentes dont bénéficient les retraités va être réduit à 3 000 euros contre 4 439 euros actuellement. La mesure doit générer 1,4 milliard d'économies. Les ventes de voitures neuves en France ont bondi de 11,6% sur un an en septembre, selon les données publiées par la plateforme automobile. Cette hausse est portée par le marché de l'électrique qui se porte très bien. Les véhicules électriques, motorisation 100% électrique et hydrogène, représentent 42% des immatriculations. Les recherches entreprises hier dans le Tarn pour retrouver des ossements de Delphine Osaguel, que son mari Cédric Jubilard a avoué avoir tué en 2020, se sont achevées dans la matinée. Une nouvelle reconstitution de la nuit de la disparition de Delphine Osaguel aura lieu demain. C'est la fin de ce flash, une bonne fin de journée à notre écoute.
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0: Bonsoir à tous. La colère lycéenne se poursuit et s'étend désormais aux universités avec de nombreux établissements bloqués. Des tensions ont éclaté dans plusieurs villes avec un proviseur qui a été blessé dans le Pas-de-Calais après un jet de projectile et un incendie volontaire a touché un lycée à Nantes. L'Union syndicale lycéenne condamne les violences mais appelle à poursuivre le mouvement. De son côté, l'exécutif estime que la mobilisation dans les lycées a désormais basculé du simple blocage vers des violences urbaines. Le ministre de l'Éducation nationale doit prochainement rencontrer les organisations représentatives des lycéens pour évoquer la situation.

économies sur les retraites et les arrêts maladie, ou encore le gel des allocations familiales, des APL et du point d'indice des fonctionnaires. Et en ce 1er octobre, plusieurs changements sont à prendre en compte. Les APL augmentent justement de 1,15%, tandis que le prix du gaz progresse de 6,3%. Le plafond annuel des franchises médicales passe, lui, à 140 euros, tandis que l'aide carburant est prolongée et élargie. On poursuit avec le barème de l'impôt sur le revenu qui sera revalorisé d'environ 2% en 2027 pour suivre l'inflation. Les taux restent inchangés, mais les seuils des tranches augmentent, ce qui pourrait réduire l'impôt de certains contribuables. Dans l'affaire du détournement de l'avion Fly Dubai, Benjamin Netanyahou a affirmé que le copilote avait subi un endoctrinement islamiste radical. Pour rappel, tous les passagers sont sains et saufs. Sur les rails, la SNCF a enregistré un record de ventes hier avec 1,7 million de billets écoulés pour les

0: notamment hier soir lors des désaccords qui ont éclaté au grand jour avec le sélectionneur Jorge Jesus. Le quintuple Ballon d'Or a annoncé sur son compte Instagram hier qu'il quittait la sélection. Cela pourrait signifier également une fin de carrière internationale. Sur le terrain, le Portugal affronte le Danemark à Copenhague ce jeudi soir à 20h45 dans le cadre de la Ligue des Nations. Et plusieurs matchs se dérouleront également ce soir. L'Allemagne, défaite face à la Grèce, doit se racheter à domicile en accueillant la Serbie. La Grèce, justement, qui affronte les Pays-Bas. Le Pays de Galles qui reçoit la Norvège, mais aussi Israël, Kosovo, Irlande, Autriche, Azerbaïdjan, Liechtenstein ou encore Malte, Gibraltar. En foot de club et en foot féminin, l'OL Lyon a été tenu en échec au Groupama Stadium hier. Match nul 0-0 face à Chelsea pour la deuxième journée de la phase de poule de Ligue des Champions. De son côté, le Paris FC a bénéficié d'un coup de pouce du destin en obtenant un pénalty très généreux pour un match nul de partout face à Arsenal. Et ce soir, le Paris Saint-Germain féminin affrontera les Belges de Louvain à 21h. On reste en Europe, mais en basket, cette fois avec l'ASVEL qui a été étrié sur le parquet du Panathinaikos en Grèce. Lourde défaite 102-79 pour la deuxième journée d'Euroleague. Pour rappel, mardi soir, le Paris Basket avait perdu 92-79 à domicile face aux Partizans Belgrade. Au classement, l'ASVEL est 13e, le Paris Basket avant-dernier est donc 19e. La prochaine journée, dès ce jeudi soir, pour le Paris Basket qui accueille les Lituaniens de Žalgiris Kaunas à 20h45. ASVEL accueillera Valence demain soir à 20h. En tennis, Terence Altman a abandonné dès le premier tour du Challenger de Yingshan en Chine. Il y avait un set partout face au Suédois Elias Imer. Le Français n'a pas donné d'explication officielle à cet abandon. Et puis, carnet noir pour le freeride français. La skieuse Juliette Wilman est décédée mardi à l'âge de 29 ans à l'entraînement. Très bonne journée de sport.
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3: Bonjour, le mouvement de grogne des lycéens, le rectorat de Nantes a confirmé que le feu qui s'est déclaré ce matin au lycée Nelson Mandela est maîtrisé. Les dégradations sont en cours d'expertise. Plusieurs classes ont été dégradées lors de cet incendie qui n'a pas fait de victimes à Marseille. Un camion pompier a été incendié devant le lycée Saint-Exupéry dans les quartiers nord de Marseille, dans le 14e arrondissement près du lycée Floride. Deux bus ont été dégradés et un conducteur de bus agressé. Des incidents ont également eu lieu au lycée Victor Hugo dans le 3e arrondissement. L'exécutif a présenté ses arbitrages pour le budget et a dévoilé une série de mesures, notamment sur la taxation des grandes entreprises et des hauts revenus. Le texte prévoit un effort de 43 milliards de mesures nouvelles. Le gouvernement a confirmé un objectif de 5% de déficit en 2027, après avoir échoué à atteindre cet objectif cette année. Un déficit de 5,4% étant attendu en 2026. À noter que le plafond de l'abattement fiscal de 10% sur les pensions et rentes dont bénéficient les retraités va être réduit à 3 000 euros contre 4 439 euros actuellement. La mesure doit générer 1,4 milliard d'économies. Les ventes de voitures neuves en France ont bondi de 11,6% sur un an en septembre, selon les données publiées par la plateforme automobile. Cette hausse est portée par le marché de l'électrique qui se porte très bien. Les véhicules électriques, motorisation 100% électrique et hydrogène, représentent 42% des immatriculations. Les recherches entreprises hier dans le Tarn pour retrouver des ossements de Delphine Osaguel que son mari Cédric Jubilard a avoué avoir tué en 2020 se sont achevées dans la matinée. Une nouvelle reconstitution de la nuit de la disparition de Delphine Osaguel aura lieu demain. C'est la fin de ce flash, une bonne fin de journée à notre écoute.
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5: Bonsoir à tous. La colère lycéenne se poursuit et s'étend désormais aux universités avec de nombreux établissements bloqués. Des tensions ont éclaté dans plusieurs villes avec un proviseur qui a été blessé dans le Pas-de-Calais après un jet de projectile et un incendie volontaire a touché un lycée à Nantes. L'Union syndicale lycéenne condamne les violences mais appelle à poursuivre le mouvement. De son côté, l'exécutif estime que la mobilisation dans les lycées a désormais basculé du simple blocage vers des violences urbaines. Le ministre de l'Éducation nationale doit prochainement rencontrer les organisations représentatives des lycéens pour évoquer la situation. Le gouvernement a présenté son budget 2027 avec 54 milliards d'euros d'efforts pour réduire le déficit à 5%. Parmi les principales mesures, des économies sur les retraites et les arrêts maladie ou encore le gel des allocations familiales, des APL et du point d'indice des fonctionnaires. Et en ce 1er octobre, plusieurs changements sont à prendre en compte. Les APL augmentent.

0: de 1,15%, tandis que le prix du gaz progresse de 6,3%. Le plafond annuel des franchises médicales passe, lui, à 140 euros, tandis que l'aide carburant est prolongée et élargie. On poursuit avec le barème de l'impôt sur le revenu qui sera revalorisé d'environ 2% en 2027 pour suivre l'inflation. Les taux restent inchangés, mais les seuils des tranches augmentent, ce qui pourrait réduire l'impôt de certains contribuables. Dans l'affaire du détournement de l'avion Fly Dubai, Benjamin Netanyahou a affirmé que le copilote avait subi un endoctrinement islamiste radical. Pour rappel, tous les passagers sont sains et saufs. Sur les rails, la SNCF a enregistré un record de vente hier avec 1,7 million de billets écoulés pour les vacances de Noël contre 1,5 l'an dernier. La compagnie rappelle qu'anticiper les réservations permet de bénéficier de tarifs plus avantageux. Et enfin, le retour de Zinedine Zidane au Stade de France suscite un fort engouement avec le match France-Italie demain qui se jouera à guichet fermé devant près de 80 000 spectateurs.
1: Bonjour à toutes et à tous, on débute avec du football et le coup de tonnerre au sein de la sélection portugaise. Cristiano Ronaldo, 41 ans, a quitté le rassemblement hier soir lors des désaccords qui ont éclaté au grand jour avec le sélectionneur Jorge Jesus. Le quintuple Ballon d'Or a annoncé sur son compte Instagram hier qu'il quittait la sélection. Cela pourrait signifier également une fin de carrière internationale. Sur le terrain, le Portugal affronte le Danemark à Copenhague ce jeudi soir à 20h45 dans le cadre de la Ligue des Nations. Et plusieurs matchs se dérouleront également ce soir. L'Allemagne, défaite face à la Grèce, doit se racheter à domicile en accueillant la Serbie. La Grèce, justement, qui affronte les Pays-Bas. Le Pays de Galles qui reçoit la Norvège, mais aussi Israël, Kosovo, Irlande, Autriche, Azerbaïdjan, Liechtenstein ou encore Malte, Gibraltar. En foot de club et en foot féminin, l'OL Lyon a été tenu en échec au Groupama Stadium hier. Match nul 0-0 face à Chelsea pour la deuxième journée de la phase de poule de Ligue des Champions. De son côté, le Paris FC a bénéficié d'un coup de pouce du destin en obtenant un pénalty très généreux pour un match nul de partout face à Arsenal. Et ce soir, le Paris Saint-Germain féminin affrontera les Belges de Louvain à 21h. On reste en Europe, mais en basket, cette fois avec l'ASVEL qui a été étrillé sur le parquet du Panathinaikos en Grèce. Lourde défaite 102 à 79 pour la deuxième journée d'Euroleague. Pour rappel, mardi soir, le Paris Basket avait perdu 92 à 79 à domicile face aux Partizans Belgrade. Au classement, l'ASVEL est 13e, le Paris Basket avant-dernier est donc 19e. La prochaine journée, dès ce jeudi soir, pour le Paris Basket qui accueille les Lituaniens de Žalgiris Kaunas à 20h45. ASVEL accueillera Valence demain soir à 20h. En tennis, Terence Altman a abandonné dès le premier tour du Challenger de Yingshan en Chine. Il y avait un set partout face au Suédois Elias Imer. Le Français n'a pas donné d'explication officielle à cet abandon. Et puis, carnet noir pour le freeride français. La skieuse Juliette Wilman est décédée mardi à l'âge de 29 ans à l'entraînement. Très bonne journée de sport.
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4: Bonjour, le mouvement de grande des lycéens, le rectorat de Nantes a confirmé que le feu qui s'est déclaré ce matin au lycée Nelson Mandela est maîtrisé. Les dégradations sont en cours d'expertise. Plusieurs classes ont été dégradées lors de cet incendie qui n'a pas fait de victimes à Marseille. Un camion de pompiers a été incendié devant le lycée Saint-Exupéry dans les quartiers nord de Marseille. Dans le 14e arrondissement près du lycée Floride, deux bus ont été dégradés et un conducteur de bus agressé. Des incidents ont également eu lieu au lycée Victor Hugo dans le 3e arrondissement. L'exécutif a présenté ses arbitrages pour le budget et a dévoilé une série de mesures, notamment sur la taxation des grandes entreprises et des hauts revenus. Le texte prévoit un effort de 43 milliards de mesures nouvelles. Le gouvernement a confirmé un objectif de 5% de déficit en 2027, après avoir échoué à atteindre cet objectif cette année. Un déficit de 5,4% étant attendu en 2026. À noter que le plafond de l'abattement fiscal de 10% sur les pensions et rentes dont bénéficient les retraités va être réduit à 3000 euros contre 4 439 euros actuellement. La mesure doit générer 1,4 milliard d'économies. Les ventes de voitures neuves en France ont bondi de 11,6% sur un an en septembre, selon les données publiées par la plateforme automobile. Cette hausse est portée par le marché de l'électrique qui se porte très bien. Les véhicules électriques à motorisation 100% électrique et hydrogène représentent 42% des immatriculations. Les recherches entreprises hier dans le Tarn pour retrouver des ossements de Delphine Osaguel que son mari Cédric Jubilard a avoué avoir tué en 2020 se sont achevées dans la matinée. Une nouvelle reconstitution de la nuit de la disparition de Delphine Osaguel aura lieu demain. C'est la fin de ce flash, une bonne fin de journée à notre écoute.
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0: Bonsoir à tous. La colère lycéenne se poursuit et s'étend désormais aux universités avec de nombreux établissements bloqués. Des tensions ont éclaté dans plusieurs villes avec un proviseur qui a été blessé dans le Pas-de-Calais après un jet de projectile et un incendie volontaire a touché un lycée à Nantes. L'Union syndicale lycéenne condamne les violences mais appelle à poursuivre le mouvement. De son côté, l'exécutif estime que la mobilisation dans les lycées a désormais basculé du simple blocage vers des violences urbaines. Le ministre de l'Éducation nationale doit prochainement rencontrer les organisations représentatives des lycéens pour évoquer la situation.

économies sur les retraites et les arrêts maladie, ou encore le gel des allocations familiales, des APL et du point d'indice des fonctionnaires. Et en ce 1er octobre, plusieurs changements sont à prendre en compte. Les APL augmentent justement de 1,15%, tandis que le prix du gaz progresse de 6,3%. Le plafond annuel des franchises médicales passe, lui, à 140 euros, tandis que l'aide carburant est prolongée et élargie. On poursuit avec le barème de l'impôt sur le revenu qui sera revalorisé d'environ 2% en 2027 pour suivre l'inflation. Les taux restent inchangés, mais les seuils des tranches augmentent, ce qui pourrait réduire l'impôt de certains contribuables.

0: hier avec 1,7 million de billets écoulés pour les vacances de Noël contre 1,5 l'an dernier. La compagnie rappelle qu'anticiper les réservations permet de bénéficier de tarifs plus avantageux. Et enfin, le retour de Zinedine Zidane au Stade de France suscite un fort engouement avec le match France-Italie demain qui se jouera à guichet fermé devant près de 80 000 spectateurs.
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2: Bonjour à toutes et à tous, on débute avec du football et le coup de tonnerre au sein de la sélection portugaise. Cristiano Ronaldo, 41 ans, a quitté le rassemblement hier soir lors des désaccords qui ont éclaté au grand jour avec le sélectionneur Jorge Jesus. Le quintuple Ballon d'Or a annoncé sur son compte Instagram hier qu'il quittait la sélection. Cela pourrait signifier également une fin de carrière internationale. Sur le terrain, le Portugal affronte le Danemark à Copenhague ce jeudi soir à 20h45 dans le cadre de la Ligue des Nations. Et plusieurs matchs se dérouleront également ce soir. L'Allemagne, défaite face à la Grèce, doit se racheter à domicile en accueillant la Serbie. La Grèce, justement, qui affronte les Pays-Bas. Le Pays de Galles qui reçoit la Norvège, mais aussi Israël, Kosovo, Irlande, Autriche, Azerbaïdjan, Liechtenstein ou encore Malte, Gibraltar. En foot de club et en foot féminin, l'OL Lyon a été tenu en échec au Groupama Stadium hier. Match 0-0 face à Chelsea pour la deuxième journée de la phase de poule de Ligue des Champions. De son côté, le Paris FC a bénéficié d'un coup de pouce du destin en obtenant un pénalty très généreux pour un match nul de partout face à Arsenal. Et ce soir, le Paris Saint-Germain féminin affrontera les Belges de Louvain à 21h. On reste en Europe, mais en basket, cette fois avec l'ASVEL qui a été trié sur le parquet du Panathinaikos en Grèce. Lourde défaite 102-79 pour la deuxième journée d'Euroleague. Pour rappel, mardi soir, le Paris Basket avait perdu 92-79 à domicile face aux Partizans Belgrade. Au classement, l'ASVEL est 13e, le Paris Basket avant-dernier est donc 19e. La prochaine journée, dès ce jeudi soir, pour le Paris Basket qui accueille les Lituaniens de Žalgiris Kaunas à 20h45. L'ASVEL accueillera Valence demain soir à 20h. En tennis, Terence Altman a abandonné dès le premier tour du Challenger de Yingshan en Chine. Il y avait un set partout face au Suédois Elias Imer. Le Français n'a pas donné d'explication officielle à cet abandon. Et puis, carnet noir pour le freeride français. La skieuse Juliette Wilman est décédée mardi à l'âge de 29 ans à l'entraînement. Très bonne journée de sport.
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5: Bonjour, le mouvement de grogne des lycéens, le rectorat de Nantes a confirmé que le feu qui s'est déclaré ce matin au lycée Nelson Mandela est maîtrisé. Les dégradations sont en cours d'expertise. Plusieurs classes ont été dégradées lors de cet incendie qui n'a pas fait de victimes à Marseille. Un camion de pompiers a été incendié devant le lycée Saint-Exupéry dans les quartiers nord de Marseille, dans le 14e arrondissement près du lycée Floride. Deux bus ont été dégradés et un conducteur de bus agressé. Des incidents ont également eu lieu au lycée Victor Hugo dans le 3e arrondissement. L'exécutif a présenté ses arbitrages pour le budget et a dévoilé une série de mesures, notamment sur la taxation des grandes entreprises.
6: 5h30.
5: Le texte prévoit un effort de 43 milliards de mesures nouvelles. Le gouvernement a confirmé un objectif de 5% de déficit en 2027, après avoir échoué à atteindre cet objectif cette année. Un déficit de 5,4% étant attendu en 2026. À noter que le plafond de l'abattement fiscal de 10% sur les pensions et rentes dont bénéficient les retraités va être réduit à 3 000 euros contre 4 439 euros actuellement. La mesure doit générer 1,4 milliard d'économies. Les ventes de voitures neuves en France ont bondi de 11,6% sur un an en septembre selon les données publiées par la plateforme automobile. Cette hausse est portée par le marché de l'électrique qui se porte très bien. Les véhicules électriques motorisation 100% électrique et hydrogène représentent 42% des immatriculations. Les recherches entreprises hier dans le Tarn pour retrouver des ossements de Delphine Osaguel que son mari Cédric Jubilard a avoué avoir tué en 2020 se sont achevées dans la matinée. Une nouvelle reconstitution de la nuit de la disparition de Delphine Osaguel aura lieu demain. C'est la fin de ce flash, une bonne fin de journée à notre écoute.
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0: Bonsoir à tous. La colère lycéenne se poursuit et s'étend désormais aux universités avec de nombreux établissements bloqués. Des tensions ont éclaté dans plusieurs villes avec un proviseur qui a été blessé dans le Pas-de-Calais après un jet de projectile et un incendie volontaire a touché un lycée à Nantes. L'Union syndicale lycéenne condamne les violences mais appelle à poursuivre le mouvement. De son côté, l'exécutif estime que la mobilisation dans les lycées a désormais basculé du simple blocage vers des violences urbaines. Le ministre de l'Éducation nationale doit prochainement rencontrer les organisations représentatives des lycéens pour évoquer la situation. Le gouvernement a présenté son budget 2027 avec 54 milliards d'euros d'efforts pour réduire le déficit à 5%. Parmi les principales mesures, des économies sur les retraites et les arrêts maladie, ou encore le gel des allocations familiales, des APL et du point d'indice des fonctionnaires. Et en ce 1er octobre, plusieurs changements sont à prendre en compte. Les APL augmentent justement de 1,15%, tandis que le prix du gaz progresse de 6,3%. Le plafond annuel des franchises médicales passe, lui, à 140 euros, tandis que l'aide carburant est prolongée et élargie. On poursuit avec le barème de l'impôt sur le revenu qui sera revalorisé d'environ 2% en 2027 pour suivre l'inflation. Les taux restent inchangés, mais les seuils des tranches augmentent, ce qui pourrait réduire l'impôt de certains contribuables. Dans l'affaire du détournement de l'avion Fly Dubai, Benjamin Netanyahou a affirmé que le copilote avait subi un endoctrinement islamiste radical. Pour rappel, tous les passagers sont sains et saufs. Sur les rails, la SNCF a enregistré un record de vente hier avec 1,7 million de billets écoulés pour les vacances de Noël contre 1,5 l'an dernier. La compagnie rappelle qu'anticiper les réservations permet de bénéficier de tarifs plus avantageux. Et enfin, le retour de Zinedine Zidane au Stade de France suscite un fort engouement avec le match France-Italie demain qui se jouera à guichet fermé devant près de 80 000 spectateurs.
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2: Bonjour à toutes et à tous, on débute avec du football et le coup de tonnerre au sein de la sélection portugaise. Cristiano Ronaldo, 41 ans, a quitté le rassemblement hier soir lors des désaccords qui ont éclaté au grand jour avec le sélectionneur Jorge Jesus. Le quintuple Ballon d'Or a annoncé sur son compte Instagram hier qu'il quittait la sélection. Cela pourrait signifier également une fin de carrière internationale. Sur le terrain, le Portugal affronte le Danemark à Copenhague ce jeudi soir à 20h45 dans le cadre de la Ligue des Nations. Et plusieurs matchs se dérouleront également ce soir. L'Allemagne, défaite face à la Grèce, doit se racheter à domicile en accueillant la Serbie. La Grèce, justement, qui affronte les Pays-Bas. Le Pays de Galles qui reçoit la Norvège, mais aussi Israël, Kosovo, Irlande, Autriche, Azerbaïdjan, Liechtenstein ou encore Malte, Gibraltar. En foot de club et en foot féminin, l'OL Lyon a été tenu en échec au Groupama Stadium hier. Match nul 0-0 face à Chelsea pour la deuxième journée de la phase de poule de Ligue des Champions. De son côté, le Paris FC a bénéficié d'un coup de pouce du destin en obtenant un pénalty très généreux pour un match nul de partout face à Arsenal. Et ce soir, le Paris Saint-Germain féminin affrontera les Belges de Louvain à 21h. On reste en Europe, mais en basket, cette fois avec l'ASVEL qui a été trié sur le parquet du Panathinaikos en Grèce. Lourde défaite 102-79 pour la deuxième journée d'Euroleague. Pour rappel, mardi soir, le Paris Basket avait perdu 92-79 à domicile face aux Partizans Belgrade. Au classement, l'ASVEL est 13e, le Paris Basket avant-dernier est donc 19e. La prochaine journée, dès ce jeudi soir, pour le Paris Basket qui accueille les Lituaniens de Žalgiris Kaunas à 20h45. L'ASVEL accueillera Valence demain soir à 20h. En tennis, Terence Altman a abandonné dès le premier tour du Challenger de Yingshan en Chine. Il y avait un set partout face au Suédois Elias Imer. Le Français n'a pas donné d'explication officielle à cet abandon. Et puis, carnet noir pour le freeride français. La skieuse Juliette Wilman est décédée mardi à l'âge de 29 ans à l'entraînement. Très bonne journée de sport.
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5: Bonjour, le mouvement de grogne des lycéens, le rectorat de Nantes a confirmé que le feu qui s'est déclaré ce matin au lycée Nelson Mandela est maîtrisé. Les dégradations sont en cours d'expertise. Plusieurs classes ont été dégradées lors de cet incendie qui n'a pas fait de victimes à Marseille. Un camion de pompiers a été incendié devant le lycée Saint-Exupéry dans les quartiers nord de Marseille, dans le 14e arrondissement près du lycée Floride. Deux bus ont été dégradés et un conducteur de bus agressé. Des incidents ont également eu lieu au lycée Victor Hugo dans le 3e arrondissement. L'exécutif a présenté ses arbitrages pour le budget et a dévoilé une série de mesures, notamment sur la taxation des grandes entreprises et des hauts revenus. Le texte prévoit un effort de 43 milliards de mesures nouvelles. Le gouvernement a confirmé un objectif de 5% de déficit en 2027, après avoir échoué à atteindre cet objectif cette année. Un déficit de 5,4% étant attendu en 2026. À noter que le plafond de l'abattement fiscal de 10% sur les pensions et rentes dont bénéficient les retraités va être réduit à 3 000 euros contre 4 439 euros actuellement. La mesure doit générer 1,4 milliard d'économies. Les ventes de voitures neuves en France ont bondi de 11,6% sur un an en septembre selon les données publiées par la plateforme automobile. Cette hausse est portée par le marché de l'électrique qui se porte très bien. Les véhicules électriques motorisation 100% électrique et hydrogène représentent 42% des immatriculations. Les recherches entreprises hier dans le Tarn pour retrouver des ossements de Delphine Osaguel que son mari Cédric Jubilard a avoué avoir tué en 2020 se sont achevées dans la matinée. Une nouvelle reconstitution de la nuit de la disparition de Delphine Osaguel aura lieu demain. C'est la fin de ce flash, une bonne fin de journée à notre écoute.
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0: Bonsoir à tous. La colère lycéenne se poursuit et s'étend désormais aux universités avec de nombreux établissements bloqués. Des tensions ont éclaté dans plusieurs villes avec un proviseur qui a été blessé dans le Pas-de-Calais après un jet de projectile et un incendie volontaire a touché un lycée à Nantes. L'Union syndicale lycéenne condamne les violences mais appelle à poursuivre le mouvement. De son côté, l'exécutif estime que la mobilisation dans les lycées a désormais basculé du simple blocage vers des violences urbaines. Le ministre de l'Éducation nationale doit prochainement rencontrer les organisations représentatives des lycéens pour évoquer la situation.

0: économies sur les retraites et les arrêts maladie, ou encore le gel des allocations familiales, des APL et du point d'indice des fonctionnaires. Et en ce 1er octobre, plusieurs changements sont à prendre en compte. Les APL augmentent justement de 1,15%, tandis que le prix du gaz progresse de 6,3%. Le plafond annuel des franchises médicales passe, lui, à 140 euros, tandis que l'aide carburant est prolongée et élargie. On poursuit avec le barème de l'impôt sur le revenu qui sera revalorisé d'environ 2% en 2027 pour suivre l'inflation. Les taux restent inchangés mais les seuils des tranches augmentent, ce qui pourrait réduire l'impôt de certains contribuables. Dans l'affaire du détournement de l'avion Fly Dubai, Benjamin Netanyahou a affirmé que le copilote avait subi un endoctrinement islamiste radical. Pour rappel, tous les passagers sont sains et saufs. Sur les rails, la SNCF a enregistré un record de vente hier avec 1,7 million de billets écoulés pour les vacances de Noël contre 1,5 l'an dernier. La compagnie rappelle qu'anticiper les réservations permet de bénéficier de tarifs plus avantageux. Et enfin, le retour de Zinedine Zidane au Stade de France suscite un fort engouement avec le match France-Italie demain qui se jouera à guichet fermé devant près de 80 000 spectateurs.
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2: Bonjour à toutes et à tous, on débute avec du football et le coup de tonnerre au sein de la sélection portugaise. Cristiano Ronaldo, 41 ans, a quitté le rassemblement hier soir lors des désaccords qui ont éclaté au grand jour avec le sélectionneur Jorge Jesus. Le quintuple Ballon d'Or a annoncé sur son compte Instagram hier qu'il quittait la sélection. Cela pourrait signifier également une fin de carrière internationale. Sur le terrain, le Portugal affronte le Danemark à Copenhague ce jeudi soir à 20h45 dans le cadre de la Ligue des Nations. Et plusieurs matchs se dérouleront également ce soir. L'Allemagne, défaite face à la Grèce, doit se racheter à domicile en accueillant la Serbie. La Grèce, justement, qui affronte les Pays-Bas. Le Pays de Galles qui reçoit la Norvège, mais aussi Israël, Kosovo, Irlande, Autriche, Azerbaïdjan, Liechtenstein ou encore Malte, Gibraltar. En foot de club et en foot féminin, l'OL Lyon a été tenu en échec au Groupama Stadium hier. Match 0-0 face à Chelsea pour la deuxième journée de la phase de poule de Ligue des Champions. De son côté, le Paris FC a bénéficié d'un coup de pouce du destin en obtenant un pénalty très généreux pour un match nul de partout face à Arsenal. Et ce soir, le Paris Saint-Germain féminin affrontera les Belges de Louvain à 21h. On reste en Europe, mais en basket, cette fois avec l'ASVEL qui a été trié sur le parquet du Panathinaikos en Grèce. Lourde défaite 102-79 pour la deuxième journée d'Euroleague. Pour rappel, mardi soir, le Paris Basket avait perdu 92-79 à domicile face aux Partizans Belgrade. Au classement, l'ASVEL est 13e, le Paris Basket avant-dernier est donc 19e. La prochaine journée, dès ce jeudi soir, pour le Paris Basket qui accueille les Lituaniens de Žalgiris Kaunas à 20h45. L'ASVEL accueillera Valence demain soir à 20h. En tennis, Terence Altman a abandonné dès le premier tour du Challenger de Yingshan en Chine. Il y avait un set partout face au Suédois Elias Imer. Le Français n'a pas donné d'explication officielle à cet abandon. Et puis, carnet noir pour le freeride français. La skieuse Juliette Wilman est décédée mardi à l'âge de 29 ans à l'entraînement. Très bonne journée de sport.
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5: Bonjour, le mouvement de grogne des lycéens, le rectorat de Nantes a confirmé que le feu qui s'est déclaré ce matin au lycée Nelson Mandela est maîtrisé. Les dégradations sont en cours d'expertise. Plusieurs classes ont été dégradées lors de cet incendie qui n'a pas fait de victimes à Marseille. Un camion de pompiers a été incendié devant le lycée Saint-Exupéry dans les quartiers nord de Marseille, dans le 14e arrondissement près du lycée Floride. Deux bus ont été dégradés et un conducteur de bus agressé. Des incidents ont également eu lieu au lycée Victor Hugo dans le 3e arrondissement. L'exécutif a présenté ses arbitrages pour le budget et a dévoilé une série de mesures, notamment sur la taxation des grandes entreprises et des hauts revenus. Le texte prévoit un effort de 43 milliards de mesures nouvelles. Le gouvernement a confirmé un objectif de 5% de déficit en 2027, après avoir échoué à atteindre cet objectif cette année. Un déficit de 5,4% étant attendu en 2026. À noter que le plafond de l'abattement fiscal de 10% sur les pensions et rentes dont bénéficient les retraités va être réduit à 3 000 euros contre 4 439 euros actuellement. La mesure doit générer 1,4 milliard d'économies. Les ventes de voitures neuves en France ont bondi de 11,4%. 1,6% sur un an en septembre, selon les données publiées par la plateforme automobile. Cette hausse est portée par le marché de l'électrique, qui se porte très bien. Les véhicules électriques, motorisation 100% électrique et hydrogène, représentent 42% des immatriculations. Les recherches entreprises hier dans le Tarn pour retrouver des ossements de Delphine Osaguel, que son mari Cédric Jubilard a avoué avoir tué en 2020, se sont achevées dans la matinée. Une nouvelle reconstitution de la nuit de la disparition de Delphine Osaguel aura lieu demain. C'est la fin de ce flash, une bonne fin de journée à notre écoute.
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0: Bonsoir à tous. La colère lycéenne se poursuit et s'étend désormais aux universités avec de nombreux établissements bloqués. Des tensions ont éclaté dans plusieurs villes avec un proviseur qui a été blessé dans le Pas-de-Calais après un jet de projectile et un incendie volontaire a touché un lycée à Nantes. L'Union syndicale lycéenne condamne les violences mais appelle à poursuivre le mouvement. De son côté, l'exécutif estime que la mobilisation dans les lycées a désormais basculé du simple blocage vers des violences urbaines. Le ministre de l'Éducation nationale doit prochainement rencontrer les organisations représentatives des lycéens pour évoquer la situation.

0: économies sur les retraites et les arrêts maladie, ou encore le gel des allocations familiales, des APL et du point d'indice des fonctionnaires. Et en ce 1er octobre, plusieurs changements sont à prendre en compte. Les APL augmentent justement de 1,15%, tandis que le prix du gaz progresse de 6,3%. Le plafond annuel des franchises médicales passe, lui, à 140 euros, tandis que l'aide carburant est prolongée et élargie. On poursuit avec le barème de l'impôt sur le revenu qui sera revalorisé d'environ 2% en 2027 pour suivre l'inflation. Les taux restent inchangés mais les seuils des tranches augmentent, ce qui pourrait réduire l'impôt de certains contribuables. Dans l'affaire du détournement de l'avion Fly Dubai, Benjamin Netanyahou a affirmé que le copilote avait subi un endoctrinement islamiste radical. Pour rappel, tous les passagers sont sains et saufs. Sur les rails, la SNCF a enregistré un record de vente hier avec 1,7 million de billets écoulés pour les vacances de Noël contre 1,5 l'an dernier. La compagnie rappelle qu'anticiper les réservations permet de bénéficier de tarifs plus avantageux. Et enfin, le retour de Zinedine Zidane au Stade de France suscite un fort engouement avec le match France-Italie demain qui se jouera à guichet fermé devant près de 80 000 spectateurs.
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2: Bonjour à toutes et à tous, on débute avec du football et le coup de tonnerre au sein de la sélection portugaise. Cristiano Ronaldo, 41 ans, a quitté le rassemblement hier soir lors des désaccords qui ont éclaté au grand jour avec le sélectionneur Jorge Jesus. Le quintuple Ballon d'Or a annoncé sur son compte Instagram hier qu'il quittait la sélection. Cela pourrait signifier également une fin de carrière internationale. Sur le terrain, le Portugal affronte le Danemark à Copenhague ce jeudi soir à 20h45 dans le cadre de la Ligue des Nations. Et plusieurs matchs se dérouleront également ce soir. L'Allemagne, défaite face à la Grèce, doit se racheter à domicile en accueillant la Serbie. La Grèce, justement, qui affronte les Pays-Bas. Le Pays de Galles qui reçoit la Norvège, mais aussi Israël, Kosovo, Irlande, Autriche, Azerbaïdjan, Liechtenstein ou encore Malte, Gibraltar. En foot de club et en foot féminin, l'OL Lyon a été tenu en échec au Groupama Stadium hier. Match 0-0 face à Chelsea pour la deuxième journée de la phase de poule de Ligue des Champions. De son côté, le Paris FC a bénéficié d'un coup de pouce du destin en obtenant un pénalty très généreux pour un match nul de partout face à Arsenal. Et ce soir, le Paris Saint-Germain féminin affrontera les Belges de Louvain à 21h. On reste en Europe, mais en basket, cette fois avec l'ASVEL qui a été trié sur le parquet du Panathinaikos en Grèce. Lourde défaite 102-79 pour la deuxième journée d'Euroleague. Pour rappel, mardi soir, le Paris Basket avait perdu 92-79 à domicile face aux Partizans Belgrade. Au classement, l'ASVEL est 13e, le Paris Basket avant-dernier est donc 19e. La prochaine journée, dès ce jeudi soir, pour le Paris Basket qui accueille les Lituaniens de Žalgiris Kaunas à 20h45. L'ASVEL accueillera Valence demain soir à 20h. En tennis, Terence Altman a abandonné dès le premier tour du Challenger de Yingshan en Chine. Il y avait un set partout face au Suédois Elias Imer. Le Français n'a pas donné d'explication officielle à cet abandon. Et puis, carnet noir pour le freeride français. La skieuse Juliette Wilman est décédée mardi à l'âge de 29 ans à l'entraînement. Très bonne journée de sport.
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5: Bonjour, le mouvement de grogne des lycéens, le rectorat de Nantes a confirmé que le feu qui s'est déclaré ce matin au lycée Nelson Mandela est maîtrisé. Les dégradations sont en cours d'expertise. Plusieurs classes ont été dégradées lors de cet incendie qui n'a pas fait de victimes à Marseille. Un camion de pompiers a été incendié devant le lycée Saint-Exupéry dans les quartiers nord de Marseille, dans le 14e arrondissement près du lycée Floride. Deux bus ont été dégradés et un conducteur de bus agressé. Des incidents ont également eu lieu au lycée Victor Hugo dans le 3e arrondissement. L'exécutif a présenté ses arbitrages pour le budget et a dévoilé une série de mesures, notamment sur la taxation des grandes entreprises et des hauts revenus. Le texte prévoit un effort de 43 milliards de mesures nouvelles. Le gouvernement a confirmé un objectif de 5% de déficit en 2027, après avoir échoué à atteindre cet objectif cette année. Un déficit de 5,4% étant attendu en 2026. À noter que le plafond de l'abattement fiscal de 10% sur les pensions et rentes dont bénéficient les retraités va être réduit à 3 000 euros contre 4 439 euros actuellement. La mesure doit générer 1,4 milliard d'économies. Les ventes de voitures neuves en France ont bondi de 11,6% sur un an en septembre, selon les données publiées par la plateforme automobile. Cette hausse est portée par le marché de l'électrique qui se porte très bien. Les véhicules électriques, motorisation 100% électrique et hydrogène, représentent 42% des immatriculations. Les recherches entreprises hier dans le Tarn pour retrouver des ossements de Delphine Osaguel que son mari Cédric Jubilard a avoué avoir tué en 2020 se sont achevées dans la matinée. Une nouvelle reconstitution de la nuit de la disparition de Delphine Osaguel aura lieu demain. C'est la fin de ce flash, une bonne fin de journée à notre écoute.
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0: Bonsoir à tous. La colère lycéenne se poursuit et s'étend désormais aux universités avec de nombreux établissements bloqués. Des tensions ont éclaté dans plusieurs villes avec un proviseur qui a été blessé dans le Pas-de-Calais après un jet de projectile et un incendie volontaire a touché un lycée à Nantes. L'Union syndicale lycéenne condamne les violences mais appelle à poursuivre le mouvement. De son côté, l'exécutif estime que la mobilisation dans les lycées a désormais basculé du simple blocage vers des violences urbaines. Le ministre de l'Éducation nationale doit prochainement rencontrer les organisations représentatives des lycéens pour évoquer la situation.

économies sur les retraites et les arrêts maladie, ou encore le gel des allocations familiales, des APL et du point d'indice des fonctionnaires. Et en ce 1er octobre, plusieurs changements sont à prendre en compte. Les APL augmentent justement de 1,15%, tandis que le prix du gaz progresse de 6,3%. Le plafond annuel des franchises médicales passe, lui, à 140 euros, tandis que l'aide carburant est prolongée et élargie. On poursuit avec le barème de l'impôt sur le revenu qui sera revalorisé d'environ 2% en 2027 pour suivre l'inflation. Les taux restent inchangés, mais les seuils des tranches augmentent, ce qui pourrait réduire l'impôt de certains contribuables.

0: Tous les passagers sont sains et saufs. Sur les rails, la SNCF a enregistré un record de vente hier avec 1,7 million de billets écoulés pour les vacances de Noël contre 1,5 l'an dernier. La compagnie rappelle qu'anticiper les réservations permet de bénéficier de tarifs plus avantageux. Et enfin, le retour de Zinedine Zidane au Stade de France suscite un fort engouement avec le match France-Italie demain qui se jouera à guichet fermé devant près de 80 000 spectateurs.
1: Bonjour à toutes et à tous, on débute avec du football et le coup de tonnerre au sein de la sélection portugaise. Cristiano Ronaldo, 41 ans, a quitté le rassemblement hier soir lors des désaccords qui ont éclaté au grand jour avec le sélectionneur Jorge Jesus. Le quintuple Ballon d'Or a annoncé sur son compte Instagram hier qu'il quittait la sélection. Cela pourrait signifier également une fin de carrière internationale. Sur le terrain, le Portugal affronte le Danemark à Copenhague ce jeudi soir à 20h45 dans le cadre de la Ligue des Nations. Et plusieurs matchs se dérouleront également ce soir. L'Allemagne, défaite face à la Grèce, doit se racheter à domicile en accueillant la Serbie. La Grèce, justement, qui affronte les Pays-Bas. Le Pays de Galles qui reçoit la Norvège, mais aussi Israël, Kosovo, Irlande, Autriche, Azerbaïdjan, Liechtenstein ou encore Malte, Gibraltar. En foot de club et en foot féminin, l'OL Lyon a été tenu en échec au Groupama Stadium hier. Match nul 0-0 face à Chelsea pour la deuxième journée de la phase de poule de Ligue des Champions. De son côté, le Paris FC a bénéficié d'un coup de pouce du destin en obtenant un pénalty très généreux pour un match nul de partout face à Arsenal. Et ce soir, le Paris Saint-Germain féminin affrontera les Belges de Louvain à 21h. On reste en Europe, mais en basket, cette fois avec l'ASVEL qui a été étrillé sur le parquet du Panathinaikos en Grèce, lourde défaite 102 à 79 pour la deuxième journée d'Euroleague. Pour rappel, mardi soir, le Paris Basket avait perdu 92 à 79 à domicile face aux Partizans Belgrade. Au classement, l'ASVEL est 13e, le Paris Basket avant-dernier est donc 19e. La prochaine journée, dès ce jeudi soir, pour le Paris Basket qui accueille les Lituaniens de Žalgiris Kaunas à 20h45, l'ASVEL accueillera Valence demain soir à 20h. En tennis, Terence Altman a abandonné dès le premier tour du Challenger de Yingshan en Chine. Il y avait un set partout face au Suédois Elias Imer. Le Français n'a pas donné d'explication officielle à cet abandon. Et puis, carnet noir pour le freeride français. La skieuse Juliette Wilman est décédée mardi à l'âge de 29 ans à l'entraînement. Très bonne journée de sport.
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4: Bonjour, le mouvement de grogne des lycéens, le rectorat de Nantes a confirmé que le feu qui s'est déclaré ce matin au lycée Nelson Mandela est maîtrisé. Les dégradations sont en cours d'expertise. Plusieurs classes ont été dégradées lors de cet incendie qui n'a pas fait de victimes à Marseille. Un camion de pompiers a été incendié devant le lycée Saint-Exupéry dans les quartiers nord de Marseille. Dans le 14e arrondissement près du lycée Floride, deux bus ont été dégradés et un conducteur de bus agressé. Des incidents ont également eu lieu au lycée Victor Hugo dans le 3e arrondissement. L'exécutif a présenté ses arbitrages pour le budget et a dévoilé une série de mesures, notamment sur la taxation des grandes entreprises et des hauts revenus. Le texte prévoit un effort de 43 milliards de mesures nouvelles. Le gouvernement a confirmé un objectif de 5% de déficit en 2027, après avoir échoué à atteindre cet objectif cette année. Un déficit de 5,4% étant attendu en 2026. À noter que le plafond de l'abattement fiscal de 10% sur les pensions et rentes dont bénéficient les retraités va être réduit à 3 000 euros contre 4 439 euros actuellement. La mesure doit générer 1,4 milliard d'économies. Les ventes de voitures neuves en France ont bondi de 11,6% sur un an en septembre, selon les données publiées par la plateforme automobile. Cette hausse est portée par le marché de l'électrique qui se porte très bien. Les véhicules électriques à motorisation 100% électrique et hydrogène représentent 42% des immatriculations. Les recherches entreprises hier dans le Tarn pour retrouver des ossements de Delphine Osaguel que son mari Cédric Jubilard a avoué avoir tué en 2020 se sont achevées dans la matinée. Une nouvelle reconstitution de la nuit de la disparition de Delphine Osaguel aura lieu demain. C'est la fin de ce flash, une bonne fin de journée à notre écoute.
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0: Bonsoir à tous. La colère lycéenne se poursuit et s'étend désormais aux universités avec de nombreux établissements bloqués. Des tensions ont éclaté dans plusieurs villes avec un proviseur qui a été blessé dans le Pas-de-Calais après un jet de projectile et un incendie volontaire a touché un lycée à Nantes. L'Union syndicale lycéenne condamne les violences mais appelle à poursuivre le mouvement. De son côté, l'exécutif estime que la mobilisation dans les lycées a désormais basculé du simple blocage vers des violences urbaines. Le ministre de l'Éducation nationale doit prochainement rencontrer les organisations représentatives des lycéens pour évoquer la situation.

économies sur les retraites et les arrêts maladie, ou encore le gel des allocations familiales, des APL et du point d'indice des fonctionnaires. Et en ce 1er octobre, plusieurs changements sont à prendre en compte. Les APL augmentent justement de 1,15%, tandis que le prix du gaz progresse de 6,3%. Le plafond annuel des franchises médicales passe, lui, à 140 euros, tandis que l'aide carburant est prolongée et élargie. On poursuit avec le barème de l'impôt sur le revenu qui sera revalorisé d'environ 2% en 2027 pour suivre l'inflation. Les taux restent inchangés, mais les seuils des tranches augmentent, ce qui pourrait réduire l'impôt de certains contribuables.

0: hier avec 1,7 million de billets écoulés pour les vacances de Noël contre 1,5 l'an dernier. La compagnie rappelle qu'anticiper les réservations permet de bénéficier de tarifs plus avantageux. Et enfin, le retour de Zinedine Zidane au Stade de France suscite un fort engouement avec le match France-Italie demain qui se jouera à guichet fermé devant près de 80 000 spectateurs.
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2: Bonjour à toutes et à tous, on débute avec du football et le coup de tonnerre au sein de la sélection portugaise. Cristiano Ronaldo, 41 ans, a quitté le rassemblement hier soir lors des désaccords qui ont éclaté au grand jour avec le sélectionneur Jorge Jesus. Le quintuple Ballon d'Or a annoncé sur son compte Instagram hier qu'il quittait la sélection. Cela pourrait signifier également une fin de carrière internationale. Sur le terrain, le Portugal affronte le Danemark à Copenhague ce jeudi soir à 20h45 dans le cadre de la Ligue des Nations. Et plusieurs matchs se dérouleront également ce soir. L'Allemagne, défaite face à la Grèce, doit se racheter à domicile en accueillant la Serbie. La Grèce, justement, qui affronte les Pays-Bas. Le Pays de Galles qui reçoit la Norvège, mais aussi Israël, Kosovo, Irlande, Autriche, Azerbaïdjan, Liechtenstein ou encore Malte, Gibraltar. En foot de club et en foot féminin, l'OL Lyon a été tenu en échec au Groupama Stadium hier. Match nul 0-0 face à Chelsea pour la deuxième journée de la phase de poule de Ligue des Champions. De son côté, le Paris FC a bénéficié d'un coup de pouce du destin en obtenant un pénalty très généreux pour un match nul de partout face à Arsenal. Et ce soir, le Paris Saint-Germain féminin affrontera les Belges de Louvain à 21h. On reste en Europe, mais en basket, cette fois avec l'ASVEL qui a été trié sur le parquet du Panathinaikos en Grèce. Lourde défaite 102-79 pour la deuxième journée d'Euroleague. Pour rappel, mardi soir, le Paris Basket avait perdu 92-79 à domicile face aux Partizans Belgrade. Au classement, l'ASVEL est 13e, le Paris Basket avant-dernier est donc 19e. La prochaine journée, dès ce jeudi soir, pour le Paris Basket qui accueille les Lituaniens de Žalgiris Kaunas à 20h45. L'ASVEL accueillera Valence demain soir à 20h. En tennis, Terence Altman a abandonné dès le premier tour du Challenger de Yingshan en Chine. Il y avait un set partout.
3: 6h.
2: Doit Elias Himer, le français, n'a pas donné d'explication officielle à cet abandon. Et puis, carnet noir pour le freeride français. La skieuse Juliette Wilman est décédée mardi à l'âge de 29 ans à l'entraînement. Très bonne journée de sport.
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0: Bonsoir à tous. La colère lycéenne se poursuit et s'étend désormais aux universités avec de nombreux établissements bloqués. Des tensions ont éclaté dans plusieurs villes avec un proviseur qui a été blessé dans le Pas-de-Calais après un jet de projectile et un incendie volontaire a touché un lycée à Nantes. L'Union syndicale lycéenne condamne les violences mais appelle à poursuivre le mouvement. De son côté, l'exécutif estime que la mobilisation dans les lycées a désormais basculé du simple blocage vers des violences urbaines. Le ministre de l'Éducation nationale doit prochainement rencontrer les organisations représentatives des lycéens pour évoquer la situation.

économies sur les retraites et les arrêts maladie, ou encore le gel des allocations familiales, des APL et du point d'indice des fonctionnaires. Et en ce 1er octobre, plusieurs changements sont à prendre en compte. Les APL augmentent justement de 1,15%, tandis que le prix du gaz progresse de 6,3%. Le plafond annuel des franchises médicales passe, lui, à 140 euros, tandis que l'aide carburant est prolongée et élargie. On poursuit avec le barème de l'impôt sur le revenu qui sera revalorisé d'environ 2% en 2027 pour suivre l'inflation. Les taux restent inchangés, mais les seuils des tranches augmentent, ce qui pourrait réduire l'impôt de certains contribuables.

0: hier avec 1,7 million de billets écoulés pour les vacances de Noël contre 1,5 l'an dernier. La compagnie rappelle qu'anticiper les réservations permet de bénéficier de tarifs plus avantageux. Et enfin, le retour de Zinedine Zidane au Stade de France suscite un fort engouement avec le match France-Italie demain qui se jouera à guichet fermé devant près de 80 000 spectateurs.
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2: Excellente fin de semaine, vendredi 2 octobre 2026. Aujourd'hui, les légers sont à l'honneur. C'est leur fête et c'est la journée internationale contre les violences. Bon anniversaire à vous, les natifs du 2 octobre. Alors, sachez que vous êtes le même jour aujourd'hui. Et il y a du monde, encore une fois, pour les anniversaires de stars, que Franck Lelay qui fête ses 53 ans. Très bon anniversaire également à Luis Fernandez, champion d'Europe 84, expert en football aujourd'hui à la radio. Il fête ses 67 ans. Très bon anniversaire également à Michou, le youtubeur qui fête ses 25 ans. Ou encore à Sting, le leader de Police, qui fête ses 75 ans. Enfin, dans l'éphéméride de cette journée, sachez que Rio de Janeiro était sacrée ville hôte des Jeux Olympiques d'été de 2016, en 2 octobre 2009. Et puis Bruno Mazur présentait son tout dernier journal télévisé sur France 2. C'était en 2 octobre 1997, il y a donc déjà 29 ans. Allez, belle journée avec nous et à très vite.
3: Pour ce vendredi, encore quelques précipitations sont attendues dans le sud-est du pays. Partout ailleurs, on va retrouver une alternance d'éclaircies avec un voile nuageux. Les températures, quant à elles, seront comprises entre 7 et 15 degrés au réveil. Et puis dans l'après-midi, on attend jusqu'à 20 degrés à Brest, 22 à Reims, 23 à Biarritz, jusqu'à 25 à Bordeaux, 26 à Nice. Et la maximale est prévue du côté de Toulouse avec 27 degrés.
4: Bonjour à toutes et à tous, on débute avec du football et le coup de tonnerre au sein de la sélection portugaise. Cristiano Ronaldo, 41 ans, a quitté le rassemblement hier soir lors des désaccords qui ont éclaté au grand jour avec le sélectionneur Jorge Jesus. Le quintuple Ballon d'Or a annoncé sur son compte Instagram hier qu'il quittait la sélection. Cela pourrait signifier également une fin de carrière internationale. Sur le terrain, le Portugal affronte le Danemark à Copenhague ce jeudi soir à 20h45 dans le cadre de la Ligue des Nations. Et plusieurs matchs se dérouleront également ce soir. L'Allemagne, défaite face à la Grèce, doit se racheter à domicile en accueillant la Serbie. La Grèce, justement, qui affronte les Pays-Bas. Le Pays de Galles qui reçoit la Norvège, mais aussi Israël, Kosovo, Irlande, Autriche, Azerbaïdjan, Liechtenstein ou encore Malte, Gibraltar. En foot de club et en foot féminin, l'OL Lyon a été tenu en échec au Groupama Stadium hier. Match 0-0 face à Chelsea pour la deuxième journée de la phase de poule de Ligue des Champions. De son côté, le Paris FC a bénéficié d'un coup de pouce du destin en obtenant un pénalty très généreux pour un match nul de partout face à Arsenal. Et ce soir, le Paris Saint-Germain féminin affrontera les Belges de Louvain à 21h. On reste en Europe, mais en basket, cette fois avec l'ASVEL qui a été étrié sur le parquet du Panathinaikos en Grèce, lourde défaite 102 à 79 pour la deuxième journée d'Euroleague. Pour rappel, mardi soir, le Paris Basket avait perdu 92 à 79 à domicile face aux Partizans Belgrade. Au classement, l'ASVEL est 13e, le Paris Basket avant-dernier est donc 19e. La prochaine journée, dès ce jeudi soir, pour le Paris Basket qui accueille les Lituaniens de Žalgiris Kaunas à 20h45, ASVEL accueillera Valence demain soir à 20h. En tennis, Terence Altman a abandonné dès le premier tour du Challenger de Yingshan en Chine. Il y avait un set partout face au Suédois Elias Imer. Le Français n'a pas donné d'explication officielle à cet abandon. Et puis, carnet noir pour le freeride français. La skieuse Juliette Wilman est décédée mardi à l'âge de 29 ans à l'entraînement. Très bonne journée de sport.
5: Aujourd'hui, retour en 1966 avec l'un des plus grands classiques de la comédie française, La Grande Vadrouille. Réalisé par Gérard Houry, le film réunit deux monuments du cinéma français, Louis de Funès et Bourville. L'histoire se déroule pendant la Seconde Guerre mondiale. Après que leur avion a été touché, plusieurs aviateurs britanniques sont contraints de sauter en parachute au-dessus de Paris. Pour rejoindre la zone libre, ils vont recevoir l'aide de plusieurs Français. Louis de Funès joue Stanislas Lefort, un chef d'orchestre particulièrement nerveux, tandis que Bourville interprète Augustin Bouvet, un peintre en bâtiment beaucoup plus tranquille. Le film sort en salle le 8 décembre 1966 et devient immédiatement un phénomène populaire. Avec environ 17,3 millions d'entrées en France, La Grande Vadrouille s'impose pendant plusieurs décennies comme l'un des plus grands succès de l'histoire du cinéma français. Les scènes de l'Opéra de Paris, de l'Hôtel du Globe ou encore les aventures des deux héros sont devenues cultes. Et surtout, le duo Bourville-Les Deux Funès fonctionne à merveille. La Grande Vadrouille, c'est un mélange d'aventure, de guerre et de comédie. comédie, mais surtout un film qui continue, plus de 50 ans après sa sortie, à faire rire plusieurs générations.
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7: Bonjour, le mouvement de grogne des lycéens, le rectorat de Nantes a confirmé que le feu qui s'est déclaré ce matin au lycée Nelson Mandela est maîtrisé. Les dégradations sont en cours d'expertise. Plusieurs classes ont été dégradées lors de cet incendie qui n'a pas fait de victimes à Marseille. Un camion de pompiers a été incendié devant le lycée Saint-Exupéry dans les quartiers nord de Marseille, dans le 14e arrondissement près du lycée Floride. Deux bus ont été dégradés et un conducteur de bus agressé. Des incidents ont également eu lieu au lycée Victor Hugo dans le 3e arrondissement. L'exécutif a présenté ses arbitrages pour le budget et a dévoilé une série de mesures, notamment sur la taxation des grandes entreprises et des hauts revenus. Le texte prévoit un effort de 43 milliards de mesures nouvelles. Le gouvernement a confirmé un objectif de 5% de déficit en 2027, après avoir échoué à atteindre cet objectif cette année. Un déficit de 5,4% étant attendu en 2026. À noter que le plafond de l'abattement fiscal de 10% sur les pensions et rentes dont bénéficient les retraités va être réduit à 3 000 euros contre 4 439 euros actuellement. La mesure doit générer 1,4 milliard d'économies. Les ventes de voitures neuves en France ont bondi de 11,6% sur un an en septembre, selon les données publiées par la plateforme automobile. Cette hausse est portée par le marché de l'électrique qui se porte très bien. Les véhicules électriques, motorisation 100% électrique et hydrogène, représentent 42% des immatriculations. Les recherches entreprises hier dans le Tarn pour retrouver des ossements de Delphine Osaguel, que son mari Cédric Jubilard a avoué avoir tué en 2020, se sont achevées dans la matinée. Une nouvelle reconstitution de la nuit de la disparition de Delphine Osaguel aura lieu demain. C'est la fin de ce flash, une bonne fin de journée à notre écoute.
2: Bienvenue dans l'actualité People de cette semaine. On attaque avec Lenny Kravitz qui devient Barbie, et plus précisément Ken, je vous rassure. Le rocker américain entre dans la légende de Barbie puisque Mattel vient de dévoiler une figurine à son effigie et fait de lui le tout premier musicien immortalisé dans la franchise. Il rejoint la collection exclusive des Kenbassadeurs, une gamme lancée en 2025 pour honorer les personnalités masculines qui ont marqué la pop culture. On poursuit avec le bébé de Lady Gaga et de son compagnon, Michael Polanski, on en sait plus. La petite fille est née par mère porteuse au César Sinai Hospital de Los Angeles le 9 juin dernier. Elle s'appelle Rose Bean Polanski. Le choix du premier prénom ne doit rien au hasard. L'entourage de la star confirme qu'il s'agit d'un clin d'œil au classique La vie en rose d'Edith Piaf. Lady Gaga avait repris ce titre culte dans le film A Star Is Born. Et puis on termine avec un monde à lire qui accuse Miley Cyrus de plagiat. On cause la chanson Red Lights, extrait du dernier album de Miley Cyrus. Elle ressemblerait de manière frappante à The Sphinx, morceau sorti par un monde à lire en 78. Alertée par ses fans, la chanteuse française a fait analyser les deux titres par ses équipes et le verdict pointe une mélodie et une rythmique quasi identiques, malgré un tempo plus rapide chez Miley Cyrus. Universal Music va donc prendre contact avec le label de Miley Cyrus pour réclamer des comptes. Voilà pour l'info People, à très vite.
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3: Voici votre horoscope de ce vendredi 2 octobre. Bélier, une personne de votre entourage vous empêche d'être serein. Taureau, aujourd'hui c'est l'amour qui triomphe dans votre signe, vous planez à 10 000. Gémeaux, cette semaine a été rude et ce week-end est le bienvenu pour reprendre votre souffle. Cancer, très belle forme physique et très bon moral, vos vacances vous ont été profitables. Lion, quelques doutes subsistent encore dans votre esprit concernant des choix professionnels à faire. Vierge, vous êtes le signe du jour, tout semble vous sourire sur la route, à la maison et au travail. Balance, une bonne nouvelle sur le plan financier pourrait vous redonner le sourire et estomper vos angoisses. Scorpion, vos projets avancent à toute vitesse et vous semblez surpris de leur succès. Sagittaire, les petites âmes qui vivent actuellement en célibataire pourraient bien faire une rencontre réjouissante. Capricorne, vous êtes enthousiaste car de nouveaux horizons professionnels semblent se mettre en place. Verseau, l'exigence de certaines personnes est toxique à votre bon moral, préservez-vous. Et Poisson, vous ne resterez pas l'ombre de vous-même et profiterez de votre ascension pour faire évoluer vos ambitions.
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3: Bonjour, le gouvernement a dévoilé son projet de budget 2027. Objectif 54 milliards d'euros d'économie pour ramener le déficit public à 5%. Au programme, une sous-indexation des retraites au-delà de 1260 euros mensuels. Le gel du point d'indice des fonctionnaires. Les allocations familiales ne seront pas revalorisées. Et côté impôts, pas de hausse généralisée. Plus de 400 lycées seront fermés ce vendredi face aux dégradations et aux violences qui touchent le mouvement lycéen. Le ministre de l'Éducation nationale, Édouard Geffray, dénonce une contestation prise en otage par des groupuscules violents. Le bilan fait état de 170 élèves et 65 personnels blessés et près de 2000 interpellations jeudi. En signe d'apaisement, le gouvernement abandonne le paiement des frais d'inscription en BTS et prépa. Mediapart avance ses preuves. Le média publie des captures d'écran pour étayer son enquête sur les messages antisémites de 2013 attribués à Jordan Bardella. Pour prouver qu'il s'agit bien de l'actuel président du RN, le journal s'appuie sur une extraction Messenger certifiée par huissier sur des détails biographiques précis. De son côté, Jordan Bardella dénonce des faux et assure être l'objet de la plus ignoble des accusations. Dernière ligne droite avant le scrutin pour la gauche. À une semaine de la primaire, Ségolène Royal, Emmanuel Morel, Jérôme Guedj, Raphaël Glucksmann et Olivier Faure ont débattu sur France 2. Les passes d'armes ont notamment porté sur la guerre en Ukraine, le conflit israélo-palestinien et la stratégie d'alliance avec la France insoumise. La Russie menace ouvertement l'OTAN d'utiliser l'arme nucléaire en cas de tentative d'isolement d'une enclave de Kaliningrad. Une première depuis la guerre froide. Vladimir Poutine a réitéré ses avertissements lors d'un forum, évoquant aussi des frappes contre les centres de décision alliés. Le président américain Donald Trump, lui, a menacé hier de frapper l'Iran très fort si une implication de Téhéran se confirmait dans l'attaque au couteau en plein vol du pilote d'un vol Fly Dubai. Israël ayant pointé du doigt un endoctrinement islamiste du copilote. Ils seront frappés très fort, ne vous en faites pas, dit le président américain, alors que pour l'heure, les motivations du suspect restent floues. En football et en Ligue des Champions, le Portugal l'a emporté sur la pelouse du Danemark hier soir 4-2, sans Cristiano Ronaldo qui avait claqué la porte de la sélection. Et puis ce soir, toujours en Ligue des Nations, place au très attendu France-Italie à 20h45.
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2: Excellente fin de semaine, vendredi 2 octobre 2026. Aujourd'hui, les légers sont à l'honneur. C'est leur fête et c'est la journée internationale contre les violences. Bon anniversaire à vous, les natifs du 2 octobre. Alors, sachez que vous êtes le même jour aujourd'hui. Et il y a du monde, encore une fois, pour les anniversaires de stars, que Franck Lelay qui fête ses 53 ans. Très bon anniversaire également à Luis Fernandez, champion d'Europe 84, expert en football aujourd'hui à la radio. Il fête ses 67 ans. Très bon anniversaire également à Michou, le youtubeur qui fête ses 25 ans. Ou encore à Sting, le leader de Police, qui fête ses 75 ans. Enfin, dans l'éphéméride de cette journée, sachez que Rio de Janeiro était sacrée ville hôte des Jeux Olympiques d'été de 2016, en 2 octobre 2009. Et puis Bruno Mazur présentait son tout dernier journal télévisé sur France 2. C'était en 2 octobre 1997, il y a donc déjà 29 ans. Allez, belle journée avec nous et à très vite.
3: Pour ce vendredi, encore quelques précipitations sont attendues dans le sud-est du pays. Partout ailleurs, on va retrouver une alternance d'éclaircies avec un voile nuageux. Les températures, quant à elles, seront comprises entre 7 et 15 degrés au réveil.

records qui ont éclaté au grand jour avec le sélectionneur Jorge Jesus. Le quintuple Ballon d'Or a annoncé sur son compte Instagram hier qu'il quittait la sélection. Cela pourrait signifier également une fin de carrière internationale. Sur le terrain, le Portugal affronte le Danemark à Copenhague ce jeudi soir à 20h45 dans le cadre de la Ligue des Nations. Et plusieurs matchs se dérouleront également ce soir. L'Allemagne, défaite face à la Grèce, doit se racheter à domicile en accueillant la Serbie. La Grèce, justement, qui affronte les Pays-Bas. Le Pays de Galles qui reçoit la Norvège, mais aussi Israël, Kosovo, Irlande, Autriche, Azerbaïdjan, Liechtenstein ou encore Malte, Gibraltar. En foot de club et en foot féminin, l'OL Lyon a été tenu en échec au Groupama Stadium hier. Match nul 0-0 face à Chelsea pour la deuxième journée de la phase de poule de Ligue des Champions. De son côté, le Paris FC a bénéficié d'un coup de pouce du destin en obtenant un pénalty très généreux pour un match nul de partout face à Arsenal. Et ce soir, le Paris Saint-Germain féminin affrontera les Belges de Louvain à 21h. On reste en Europe, mais en basket, cette fois avec l'ASVEL qui a été étrié sur le parquet du Panathinaikos en Grèce. Lourde défaite 102-79 pour la deuxième journée d'Euroleague. Pour rappel, mardi soir, le Paris Basket avait perdu 92-79 à domicile face aux Partizans Belgrade. Au classement, l'ASVEL est 13e, le Paris Basket avant-dernier est donc 19e. La prochaine journée, dès ce jeudi soir, pour le Paris Basket qui accueille les Lituaniens de Žalgiris Kaunas à 20h45. ASVEL accueillera Valence demain soir à 20h. En tennis, Terence Altman a abandonné dès le premier tour du Challenger de Yingshan en Chine. Il y avait un set partout face au Suédois Elias Imer. Le Français n'a pas donné d'explication officielle à cet abandon. Et puis, carnet noir pour le freeride français. La skieuse Juliette Wilman est décédée mardi à l'âge de 29 ans à l'entraînement. Très bonne journée.

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1: Bonjour, le mouvement de grogne des lycéens, le rectorat de Nantes a confirmé que le feu qui s'est déclaré ce matin au lycée Nelson Mandela est maîtrisé. Les dégradations sont en cours d'expertise. Plusieurs classes ont été dégradées lors de cet incendie qui n'a pas fait de victimes à Marseille. Un camion de pompiers a été incendié devant le lycée Saint-Exupéry dans les quartiers nord de Marseille. Dans le 14e arrondissement près du lycée Floride, deux bus ont été dégradés et un conducteur de bus agressé. Des incidents ont également eu lieu au lycée Victor Hugo dans le 3e arrondissement. L'exécutif a présenté ses arbitrages pour le budget et a dévoilé une série de mesures, notamment sur la taxation des grandes entreprises et des hauts revenus. Le texte prévoit un effort de 43 milliards de mesures nouvelles. Le gouvernement a confirmé un objectif de 5% de déficit en 2027, après avoir échoué à atteindre cet objectif cette année. Un déficit de 5,4% étant attendu en 2026. À noter que le plafond de l'abattement fiscal de 10% sur les pensions et rentes dont bénéficient les retraités va être réduit à 3 000 euros contre 4 439 euros actuellement. La mesure doit générer 1,4 milliard d'économies. Les ventes de voitures neuves en France ont bondi de 11,6% sur un an en septembre, selon les données publiées par la plateforme automobile. Cette hausse est portée par le marché de l'électrique qui se porte très bien. Les véhicules électriques, motorisation 100% électrique et hydrogène, représentent 42% des immatriculations. Les recherches entreprises hier dans le Tarn pour retrouver des ossements de Delphine Osaguel que son mari Cédric Jubilard a avoué avoir tué en 2020 se sont achevées dans la matinée. Une nouvelle reconstitution de la nuit de la disparition de Delphine Osaguel aura lieu demain. C'est la fin de ce flash, une bonne fin de journée à notre écoute.
2: Bienvenue dans l'actualité People de cette semaine. On attaque avec Lenny Kravitz qui devient Barbie et plus précisément Ken, je vous rassure. Le rocker américain entre dans la légende de Barbie puisque Mattel vient de dévoiler une figurine à son effigie et fait de lui le tout premier musicien immortalisé dans la franchise. Il rejoint la collection exclusive des Kenbassadeurs, une gamme lancée en 2025 pour honorer les personnalités masculines qui ont marqué la pop culture. On poursuit avec le bébé de Lady Gaga et de son compagnon, Michael Polanski, on en sait plus. La petite fille est née par mère porteuse au César Sinai Hospital de Los Angeles le 9 juin dernier. Elle s'appelle Rose Bean Polanski. Le choix du premier prénom ne doit rien au hasard. L'entourage de la star confirme qu'il s'agit d'un clin d'œil au classique La vie en rose d'Edith Piaf. Lady Gaga avait repris ce titre culte dans le film A Star is Born. Et puis on termine avec un monde à lire qui accuse Miley Cyrus de plagiat. On cause la chanson Red Lights, extrait du dernier album de Miley Cyrus. Elle ressemblerait de manière frappante à The Sphinx, morceau sorti par un monde à lire en 78. Alertée par ses fans, la chanteuse française a fait analyser les deux titres par ses équipes. Et le verdict pointe une mélodie et une rythmique quasi identiques, malgré un tempo plus rapide chez Miley Cyrus. Universal Music va donc prendre contact avec le label de Miley Cyrus pour réclamer des comptes.

0: Voilà pour l'info people, à très vite.
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2: Voici votre horoscope de ce vendredi 2 octobre. Bélier, une personne de votre entourage vous empêche d'être serein.
3: Taureau, aujourd'hui c'est l'amour qui triomphe dans votre signe, vous planez à 10 000.
4: Gémeaux, cette semaine a été rude et ce week-end est le bienvenu pour reprendre votre souffle.
5: Cancer, très belle forme physique et très bon moral, vos vacances vous ont été profitables.
6: Lion, quelques doutes subsistent encore dans votre esprit concernant des choix professionnels à faire.
7: Vierge, vous êtes le signe du jour, tout semble vous sourire sur la route, à la maison et au travail.
8: Balance, une bonne nouvelle sur le plan financier pourrait vous redonner le sourire et estomper vos angoisses.
9: Scorpion, vos projets avancent à toute vitesse et vous semblez surpris de leur succès.
10: Sagittaire, les petites âmes qui vivent actuellement en célibataire pourraient bien faire une rencontre réjouissante.
11: Capricorne, vous êtes enthousiaste car de nouveaux horizons professionnels semblent se mettre en place.
12: Verseau, l'exigence de certaines personnes est toxique à votre bon moral, préservez-vous.
13: Et Poisson, vous ne resterez pas l'ombre de vous-même et profiterez de votre ascension pour faire évoluer vos ambitions.
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15: Bonjour, le gouvernement a dévoilé son projet de budget 2027, objectif 54 milliards d'euros d'économies pour ramener le déficit public à 5%. Au programme, une sous-indexation des retraites au-delà de 1260 euros mensuels, le gel du point d'indice des fonctionnaires. Les allocations familiales ne seront pas revalorisées et côté impôts, pas de hausse généralisée. Plus de 400 lycées seront fermés ce vendredi face aux dégradations et aux violences qui touchent le mouvement lycéen. Le ministre de l'Éducation nationale, Édouard Geffray, dénonce une contestation prise en otage par des groupuscules violents. Le bilan fait état de 170 élèves et 65 personnels blessés et près de 2000 interpellations jeudi. En signe d'apaisement, le gouvernement abandonne le paiement des frais d'inscription en BTS et prépa. Mediapart avance ses preuves. Le média publie des captures d'écran pour étayer son enquête sur les messages antisémites de 2013 attribués à Jordan Bardella. Pour prouver qu'il s'agit bien de l'actuel président du RN, le journal s'appuie sur une extraction Messenger certifiée par l'huissier sur des détails biographiques précis. De son côté, Jordan Bardella dénonce des faux et assure être l'objet de la plus ignoble des accusations. Dernière ligne droite avant le scrutin pour la gauche. À une semaine de la primaire, Ségolène Royal, Emmanuel Morel, Jérôme Guedj, Raphaël Glucksmann et Olivier Faure ont débattu sur France 2. Les passes d'armes ont notamment porté sur la guerre en Ukraine, le conflit israélo-palestinien et la stratégie d'alliance avec la France insoumise. La Russie menace ouvertement l'OTAN d'utiliser l'arme nucléaire en cas de tentative d'isolement d'une enclave de Kaliningrad. Une première depuis la guerre froide. Vladimir Poutine a réitéré ses avertissements lors d'un forum, évoquant aussi des frappes contre les centres de décision alliés. Le président américain Donald Trump, lui, a menacé hier de frapper l'Iran très fort si une implication de Téhéran se confirmait dans l'attaque au couteau en plein vol du pilote d'un vol Fly Dubai. Israël ayant pointé du doigt un endoctrinement islamiste du copilote. Ils seront frappés très fort, ne vous en faites pas, dit le président américain, alors que pour l'heure, les motivations du suspect restent floues. En football et en Ligue des Champions, le Portugal l'a emporté sur la pelouse du Danemark hier soir 4-2, sans Cristiano Ronaldo qui avait claqué la porte de la sélection. Et puis ce soir, toujours en Ligue des Nations, place au très attendu France-Italie à 20h45.
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0: Excellente fin de semaine, vendredi 2 octobre 2026. Aujourd'hui, les légers sont à l'honneur. C'est leur fête et c'est la journée internationale contre les violences. Bon anniversaire à vous, les natifs du 2 octobre. Alors, sachez que vous êtes le même jour aujourd'hui. Et il y a du monde, encore une fois, pour les anniversaires de stars, que Franck Lelay qui fête ses 53 ans. Très bon anniversaire également à Luis Fernandez, champion d'Europe 84, expert en football aujourd'hui à la radio. Il fête ses 67 ans. Très bon anniversaire également à Michou, le youtubeur qui fête ses 25 ans. Ou encore à Sting, le leader de police, qui fête ses 75 ans. Enfin, dans l'éphéméride de cette journée, sachez que Rio de Janeiro était sacrée ville hôte des Jeux Olympiques d'été de 2016, en 2 octobre 2009. Et puis Bruno Mazur présentait son tout dernier journal télévisé sur France 2. C'était en 2 octobre 1997, il y a donc déjà 29 ans. Allez, belle journée avec nous et à très vite.
15: Pour ce vendredi, encore quelques précipitations sont attendues dans le sud-est du pays. Partout ailleurs, on va retrouver une alternance d'éclaircies avec un voile nuageux. Les températures, quant à elles, seront comprises entre 7 et 15 degrés au réveil. Et puis dans l'après-midi, on attend jusqu'à 20 degrés à Brest, 22 à Reims, 23 à Biarritz, jusqu'à 25 à Bordeaux, 26 à Nice. Et la maximale est prévue du côté de Toulouse avec 27 degrés.
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16: Bonjour à toutes et à tous, on débute avec du football et le coup de tonnerre au sein de la sélection portugaise. Cristiano Ronaldo, 41 ans, a quitté le rassemblement hier soir lors des désaccords qui ont éclaté au grand jour avec le sélectionneur Jorge Jesus. Le quintuple Ballon d'Or a annoncé sur son compte Instagram hier qu'il quittait la sélection. Cela pourrait signifier également une fin de carrière internationale. Sur le terrain, le Portugal affronte le Danemark à Copenhague ce jeudi soir à 20h45 dans le cadre de la Ligue des Nations. Et plusieurs matchs se dérouleront également ce soir. L'Allemagne, défaite face à la Grèce, doit se racheter à domicile en accueillant la Serbie. La Grèce, justement, qui affronte les Pays-Bas. Le Pays de Galles qui reçoit la Norvège, mais aussi Israël, Kosovo, Irlande, Autriche, Azerbaïdjan, Liechtenstein ou encore Malte, Gibraltar. En foot de club et en foot féminin, l'OL Lyon a été tenu en échec au Groupama Stadium hier. Match nul 0-0 face à Chelsea pour la deuxième journée de la phase de poule de Ligue des Champions. De son côté, le Paris FC a bénéficié d'un coup de pouce du destin en obtenant un pénalty très généreux pour un match nul de partout face à Arsenal. Et ce soir, le Paris Saint-Germain féminin affrontera les Belges de Louvain à 21h. On reste en Europe, mais en basket, cette fois avec l'ASVEL qui a été trié sur le parquet du Panathinaikos en Grèce. Lourde défaite 102-79 pour la deuxième journée d'Euroleague. Pour rappel, mardi soir, le Paris Basket avait perdu 92-79 à domicile face aux Partizans Belgrade. Au classement, l'ASVEL est 13e, le Paris Basket avant-dernier est donc 19e. La prochaine journée, dès ce jeudi soir, pour le Paris Basket qui accueille les Lituaniens de Žalgiris Kaunas à 20h45. L'ASVEL accueillera Valence demain soir à 20h. En tennis, Terence Altman a abandonné dès le premier tour du Challenger de Yingshan en Chine. Il y avait un set partout face au Suédois Elias Imer. Le Français n'a pas donné d'explication officielle à cet abandon. Et puis, carnet noir pour le freeride français. La skieuse Juliette Wilman est décédée mardi à l'âge de 29 ans à l'entraînement. Très bonne journée de sport.
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18: Bonjour, le mouvement de grogne des lycéens, le rectorat de Nantes a confirmé que le feu qui s'est déclaré ce matin au lycée Nelson Mandela est maîtrisé. Les dégradations sont en cours d'expertise. Plusieurs classes ont été dégradées lors de cet incendie qui n'a pas fait de victimes à Marseille. Un camion de pompiers a été incendié devant le lycée Saint-Exupéry dans les quartiers nord de Marseille, dans le 14e arrondissement près du lycée Floride. Deux bus ont été dégradés et un conducteur de bus agressé. Des incidents ont également eu lieu au lycée Victor Hugo dans le 3e arrondissement. L'exécutif a présenté ses arbitrages pour le budget et a dévoilé une série de mesures, notamment sur la taxation des grandes entreprises et des hauts revenus. Le texte prévoit un effort de 43 milliards de mesures nouvelles. Le gouvernement a confirmé un objectif de 5% de déficit en 2027, après avoir échoué à atteindre cet objectif cette année. Un déficit de 5,4% étant attendu en 2026. À noter que le plafond de l'abattement fiscal de 10% sur les pensions et rentes dont bénéficient les retraités va être réduit à 3 000 euros contre 4 439 euros actuellement. La mesure doit générer 1,4 milliard d'économies. Les ventes de voitures neuves en France ont bondi de 11,6% sur un an en septembre, selon les données publiées par la plateforme automobile. Cette hausse est portée par le marché de l'électrique qui se porte très bien. Les véhicules électriques, motorisation 100% électrique et hydrogène, représentent 42% des immatriculations. Les recherches entreprises hier dans le Tarn pour retrouver des ossements de Delphine Ossaguel que son mari Cédric Jubilard a avoué avoir tué en 2020 se sont achevées dans la matinée. Une nouvelle reconstitution de la nuit de la disparition de Delphine Ossaguel aura lieu demain. C'est la fin de ce flash, une bonne fin de journée à notre écoute.
0: Bienvenue dans l'actualité People de cette semaine. On attaque avec Lenny Kravitz qui devient Barbie et plus précisément Ken, je vous rassure. Le rocker américain entre dans la légende de Barbie puisque Mattel vient de dévoiler une figurine à son effigie et fait de lui le tout premier musicien immortalisé dans la franchise. Il rejoint la collection exclusive des Kenbassadeurs, une gamme lancée en 2025 pour honorer les personnalités masculines qui ont marqué la pop culture. On poursuit avec le bébé de Lady Gaga et de son compagnon, Michael Polanski, on en sait plus. La petite fille est née par mère porteuse au César Sinai Hospital de Los Angeles le 9 juin dernier. Elle s'appelle Rose Bean Polanski. Le choix du premier prénom ne doit rien au hasard. L'entourage de la star confirme qu'il s'agit d'un clin d'œil au classique.
19: 6h30.
0: Lady Gaga avait repris ce titre culte dans le film A Star is Born. Et puis on termine avec un monde à lire qui accuse Miley Cyrus de plagiat. En cause, la chanson Red Lights, extrait du dernier album de Miley Cyrus. Elle ressemblerait de manière frappante à The Sphinx, morceau sorti par un monde à lire en 78. Alertée par ses fans, la chanteuse française a fait analyser les deux titres par ses équipes. Et le verdict pointe une mélodie et une rythmique quasi identiques, malgré un tempo plus rapide chez Miley Cyrus. Universal Music va donc prendre contact avec le label de Miley Cyrus pour réclamer des comptes. Voilà pour l'info People, à très vite.
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19: Voici votre horoscope de ce vendredi 2 octobre. Bélier, une personne de votre entourage vous empêche d'être serein.
20: Taureau, aujourd'hui c'est l'amour qui triomphe dans votre signe, vous planez à 10 000.
21: Gémeaux, cette semaine a été rude et ce week-end est le bienvenu pour reprendre votre souffle.
22: Cancer, très belle forme physique et très bon moral, vos vacances vous ont été profitables.
23: Lion, quelques doutes subsistent encore dans votre esprit concernant des choix professionnels à faire.
24: Vierge, vous êtes le signe du jour, tout semble vous sourire sur la route, à la maison et au travail.
25: Balance, une bonne nouvelle sur le plan financier pourrait vous redonner le sourire et estomper vos angoisses.
26: Scorpion, vos projets avancent à toute vitesse et vous semblez surpris de leur succès.
27: Sagittaire, les petites âmes qui vivent actuellement en célibataire pourraient bien faire une rencontre réjouissante.
28: Capricorne, vous êtes enthousiaste car de nouveaux horizons professionnels semblent se mettre en place.
29: Verseau, l'exigence de certaines personnes est toxique à votre bon moral, préservez-vous.
30: Et Poisson, vous ne resterez pas l'ombre de vous-même et profiterez de votre ascension pour faire évoluer vos ambitions.
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15: Bonjour, le gouvernement a dévoilé son projet de budget 2027, objectif 54 milliards d'euros d'économies pour ramener le déficit public à 5%. Au programme, une sous-indexation des retraites au-delà de 1260 euros mensuels, le gel du point d'indice des fonctionnaires. Les allocations familiales ne seront pas revalorisées et côté impôts, pas de hausse généralisée. Plus de 400 lycées seront fermés ce vendredi face aux dégradations et aux violences qui touchent le mouvement lycéen. Le ministre de l'Éducation nationale, Édouard Geffray, dénonce une contestation prise en otage par des groupuscules violents. Le bilan fait état de 170 élèves et 65 personnels blessés et près de 2000 interpellations jeudi. En signe d'apaisement, le gouvernement abandonne le paiement des frais d'inscription en BTS et prépa. Mediapart avance ses preuves. Le média publie des captures d'écran pour étayer son enquête sur les messages antisémites de 2013 attribués à Jordan Bardella. Pour prouver qu'il s'agit bien de l'actuel président du RN, le journal s'appuie sur une extraction Messenger certifiée par l'huissier sur des détails biographiques précis. De son côté, Jordan Bardella dénonce des faux et assure être l'objet de la plus ignoble des accusations. Dernière ligne droite avant le scrutin pour la gauche. À une semaine de la primaire, Ségolène Royal, Emmanuel Morel, Jérôme Guedj, Raphaël Glucksmann et Olivier Faure ont débattu sur France 2. Les passes d'armes ont notamment porté sur la guerre en Ukraine, le conflit israélo-palestinien et la stratégie d'alliance avec la France insoumise. La Russie menace ouvertement l'OTAN d'utiliser l'arme nucléaire en cas de tentative d'isolement d'une enclave de Kaliningrad. Une première depuis la guerre froide. Vladimir Poutine a réitéré ses avertissements lors d'un forum, évoquant aussi des frappes contre les centres de décision alliés. Le président américain Donald Trump, lui, a menacé hier de frapper l'Iran très fort si une implication de Téhéran se confirmait dans l'attaque au couteau en plein vol du pilote d'un vol Fly Dubai. Israël ayant pointé du doigt un endoctrinement islamiste du copilote. Ils seront frappés très fort, ne vous en faites pas, dit le président américain, alors que pour l'heure, les motivations du suspect restent floues. En football et en Ligue des Champions, le Portugal l'a emporté sur la pelouse du Danemark hier soir 4-2, sans Cristiano Ronaldo qui avait claqué la porte de la sélection. Et puis ce soir, toujours en Ligue des Nations, place au très attendu France-Italie à 20h45.
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0: Excellente fin de semaine, vendredi 2 octobre 2026. Aujourd'hui, les légers sont à l'honneur. C'est leur fête et c'est la journée internationale contre les violences. Bon anniversaire à vous, les natifs du 2 octobre. Alors sachez que vous êtes le même jour aujourd'hui. Et il y a du monde, encore une fois, pour les anniversaires de stars, que Franck Lelay qui fête ses 53 ans. Très bon anniversaire également à Luis Fernandez, champion d'Europe 84, expert en football aujourd'hui à la radio. Il fête ses 67 ans. Très bon anniversaire également à Michou, le youtubeur qui fête ses 25 ans. Ou encore à Sting, le leader de Police, qui fête ses 75 ans. Enfin, dans l'éphéméride de cette journée, sachez que Rio de Janeiro était sacrée ville hôte des Jeux Olympiques d'été de 2016, en 2 octobre 2009. Et puis Bruno Mazur présentait son tout dernier journal télévisé sur France 2. C'était c'était en 2 octobre 1997, il y a donc déjà 29 ans. Allez, belle journée avec nous et à très vite.
15: Pour ce vendredi, encore quelques précipitations sont attendues dans le sud-est du pays. Partout ailleurs, on va retrouver une alternance d'éclaircies avec un voile nuageux. Les températures, quant à elles, seront comprises entre 7 et 15 degrés au réveil. Et puis dans l'après-midi, on attend jusqu'à 20 degrés à Brest, 22 à Reims, 23 à Biarritz, jusqu'à 25 à Bordeaux, 26 à Nice. Et la maximale est prévue du côté de Toulouse avec 27 degrés.
16: Bonjour à toutes et à tous, on débute avec du football et le coup de tonnerre au sein de la sélection portugaise. Cristiano Ronaldo, 41 ans, a quitté le rassemblement hier soir lors des désaccords qui ont éclaté au grand jour avec le sélectionneur Jorge Jesus. Le quintuple Ballon d'Or a annoncé sur son compte Instagram hier qu'il quittait la sélection. Cela pourrait signifier également une fin de carrière internationale. Sur le terrain, le Portugal affronte le Danemark à Copenhague ce jeudi soir à 20h45 dans le cadre de la Ligue des Nations. Et plusieurs matchs se dérouleront également ce soir. L'Allemagne, défaite face à la Grèce, doit se racheter à domicile en accueillant la Serbie. La Grèce, justement, qui affronte les Pays-Bas. Le Pays de Galles qui reçoit la Norvège, mais aussi Israël, Kosovo, Irlande, Autriche, Azerbaïdjan, Liechtenstein ou encore Malte, Gibraltar. En foot de club et en foot féminin, l'OL Lyon a été tenu en échec au Groupama Stadium hier. Match nul 0-0 face à Chelsea pour la deuxième journée de la phase de poule de Ligue des Champions. De son côté, le Paris FC a bénéficié d'un coup de pouce du destin en obtenant un pénalty très généreux pour un match nul de partout face à Arsenal. Et ce soir, le Paris Saint-Germain féminin affrontera les Belges de Louvain à 21h. On reste en Europe, mais en basket, cette fois avec l'ASVEL qui a été trié sur le parquet du Panathinaikos en Grèce, lourde défaite 102 à 79 pour la deuxième journée d'Euroleague. Pour rappel, mardi soir, le Paris Basket avait perdu 92 à 79 à domicile face aux Partizans Belgrade. Au classement, l'ASVEL est 13e, le Paris Basket avant-dernier est donc 19e. La prochaine journée, dès ce jeudi soir, pour le Paris Basket qui accueille les Lituaniens de Žalgiris Kaunas à 20h45, l'ASVEL accueillera Valence demain soir à 20h. En tennis, Terence Altman a abandonné dès le premier tour du Challenger de Yingshan en Chine. Il y avait un set partout face au Suédois Elias Imer. Le Français n'a pas donné d'explication officielle à cet abandon. Et puis, carnet noir pour le freeride français. La skieuse Juliette Wilman est décédée mardi à l'âge de 29 ans à l'entraînement. Très bonne journée de sport.
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4: Bonjour, le mouvement de grogne des lycéens, le rectorat de Nantes a confirmé que le feu qui s'est déclaré ce matin au lycée Nelson Mandela est maîtrisé. Les dégradations sont en cours d'expertise. Plusieurs classes ont été dégradées lors de cet incendie qui n'a pas fait de victimes à Marseille. Un camion de pompiers a été incendié devant le lycée Saint-Exupéry dans les quartiers nord de Marseille, dans le 14e arrondissement près du lycée Floride. Deux bus ont été dégradés et un conducteur de bus agressé. Des incidents ont également eu lieu au lycée Victor Hugo dans le 3e arrondissement. L'exécutif a présenté ses arbitrages pour le budget et a dévoilé une série de mesures, notamment sur la taxation des grandes entreprises et des hauts revenus. Le texte prévoit un effort de 43 milliards de mesures nouvelles. Le gouvernement a confirmé un objectif de 5% de déficit en 2027, après avoir échoué à atteindre cet objectif cette année. Un déficit de 5,4% étant attendu en 2026. À noter que le plafond de l'abattement fiscal de 10% sur les pensions et rentes dont bénéficient les retraités va être réduit à 3 000 euros contre 4 439 euros actuellement. La mesure doit générer 1,4 milliard d'économies. Les ventes de voitures neuves en France ont bondi de 11,6% sur un an en septembre, selon les données publiées par la plateforme automobile. Cette hausse est portée par le marché de l'électrique qui se porte très bien. Les véhicules électriques, motorisation 100% électrique et hydrogène, représentent 42% des immatriculations. Les recherches entreprises hier dans le Tarn pour retrouver des ossements de Delphine Ossaguel que son mari Cédric Jubilard a avoué avoir tué en 2020 se sont achevées dans la matinée. Une nouvelle reconstitution de la nuit de la disparition de Delphine Ossaguel aura lieu demain. C'est la fin de ce flash, une bonne fin de journée à notre écoute.
0: Bienvenue dans l'actualité People de cette semaine. On attaque avec Lenny Kravitz qui devient Barbie et plus précisément Ken, je vous rassure. Le rocker américain entre dans la légende de Barbie puisque Mattel vient de dévoiler une figurine à son effigie et fait de lui le tout premier musicien immortalisé dans la franchise. Il rejoint la collection exclusive des Kenbassadeurs, une gamme lancée en 2025 pour honorer les personnalités masculines qui ont marqué la pop culture. On poursuit avec le bébé de Lady Gaga et de son compagnon, Michael Polanski, on en sait plus. La petite fille est née par mère porteuse au César Sinai Hospital de Los Angeles le 9 juin dernier. Elle s'appelle Rose Bean Polanski. Le choix du premier prénom ne doit rien au hasard. L'entourage de la star confirme qu'il s'agit d'un clin d'œil au classique La vie en rose d'Edith Piaf. Lady Gaga avait repris ce titre culte dans le film A Star is Born. Et puis on termine avec un monde à lire qui accuse Miley Cyrus de plagiat. En cause, la chanson Red Lights, extrait du dernier album de Miley Cyrus. Elle ressemblerait de manière frappante à The Sphinx, morceau sorti par un monde à lire en 78. Alertée par ses fans, la chanteuse française a fait analyser les deux titres par ses équipes. Et le verdict pointe une mélodie et une rythmique quasi identiques, malgré un tempo plus rapide chez Miley Cyrus. Universal Music va donc prendre contact avec le label de Miley Cyrus pour réclamer des comptes. Voilà pour l'info people, à très vite.
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6: Voici votre horoscope de ce vendredi 2 octobre. Bélier, une personne de votre entourage vous empêche d'être serein.
7: Taureau, aujourd'hui c'est l'amour qui triomphe dans votre signe, vous planez à 10 000.
8: Gémeaux, cette semaine a été rude et ce week-end est le bienvenu pour reprendre votre souffle.
9: Cancer, très belle forme physique et très bon moral, vos vacances vous ont été profitables.
10: Lion, quelques doutes subsistent encore dans votre esprit concernant des choix professionnels à faire.
11: Vierge, vous êtes le signe du jour, tout semble vous sourire sur la route, à la maison et au travail.
12: Balance, une bonne nouvelle sur le plan financier pourrait vous redonner le sourire et estomper vos angoisses.
13: Scorpion, vos projets avancent à toute vitesse et vous semblez surpris de leur succès.
17: Sagittaire, les petites âmes qui vivent actuellement en célibataire pourraient bien faire une rencontre réjouissante.
18: Capricorne, vous êtes enthousiaste car de nouveaux horizons professionnels semblent se mettre en place.
31: Verseau, l'exigence de certaines personnes est toxique à votre bon moral, préservez-vous.
32: Et Poisson, vous ne resterez pas l'ombre de vous-même et profiterez de votre ascension pour faire évoluer vos ambitions.
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15: Bonjour, le gouvernement a dévoilé son projet de budget 2027, objectif 54 milliards d'euros d'économies pour ramener le déficit public à 5%. Au programme, une sous-indexation des retraites au-delà de 1260 euros mensuels, le gel du point d'indice des fonctionnaires. Les allocations familiales ne seront pas revalorisées et côté impôts, pas de hausse généralisée. Plus de 400 lycées seront fermés ce vendredi face aux dégradations et aux violences qui touchent le mouvement lycéen. Le ministre de l'Éducation nationale, Édouard Geffray, dénonce une contestation prise en otage par des groupuscules violents. Le bilan fait état de 170 élèves et 65 personnels blessés et près de 2000 interpellations jeudi. En signe d'apaisement, le gouvernement abandonne le paiement des frais d'inscription en BTS et prépa. Mediapart avance ses preuves. Le média publie des captures d'écran pour étayer son enquête sur les messages antisémites de 2013 attribués à Jordan Bardella. Pour prouver qu'il s'agit bien de l'actuel président du RN, le journal s'appuie sur une extraction Messenger certifiée par l'huissier sur des détails biographiques précis. De son côté, Jordan Bardella dénonce des faux et assure être l'objet de la plus ignoble des accusations. Dernière ligne droite avant le scrutin pour la gauche. À une semaine de la primaire, Ségolène Royal, Emmanuel Morel, Jérôme Guedj, Raphaël Glucksmann et Olivier Faure ont débattu sur France 2. Les passes d'armes ont notamment porté sur la guerre en Ukraine, le conflit israélo-palestinien et la stratégie d'alliance avec la France insoumise. La Russie menace ouvertement l'OTAN d'utiliser l'arme nucléaire en cas de tentative d'isolement d'une enclave de Kaliningrad. Une première depuis la guerre froide. Vladimir Poutine a réitéré ses avertissements lors d'un forum, évoquant aussi des frappes contre les centres de décision alliés. Le président américain Donald Trump, lui, a menacé hier de frapper l'Iran très fort si une implication de Téhéran se confirmait dans l'attaque au couteau en plein vol du pilote d'un vol Fly Dubai. Israël ayant pointé du doigt un endoctrinement islamiste du copilote. Ils seront frappés très fort, ne vous en faites pas, dit le président américain, alors que pour l'heure, les motivations du suspect restent floues. En football et en Ligue des Champions, le Portugal l'a emporté sur la pelouse du Danemark hier soir 4-2, sans Cristiano Ronaldo qui avait claqué la porte de la sélection. Et puis ce soir, toujours en Ligue des Nations, place au très attendu France-Italie à 20h45.
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33: Jean Moulin naît en 1899 à Béziers, dans une famille républicaine et engagée. Très jeune, il s'intéresse à la politique et à la justice sociale. Après des études de droit, il devient fonctionnaire. En 1937, à seulement 38 ans, il est nommé préfet d'Eure-et-Loire. Il est alors le plus jeune préfet de France. Quand la guerre éclate en 1939, il reste en poste à Chartres. En juin 1940, les Allemands envahissent la région. Moulin refuse de signer un faux document qui accuserait des soldats noirs de l'armée française. Il est arrêté, menacé, battu. Il tente même de se suicider pour ne pas céder. Il survit, mais son opposition à Vichy est désormais totale. En 1941, il gagne clandestinement Londres. Il rencontre le général de Gaulle. De Gaulle lui confie une mission essentielle, unir la résistance française. De retour en France, Moulin voyage sans cesse. Il rencontre les chefs des grands mouvements clandestins. Il réussit à les convaincre de travailler ensemble. En mai 1943, il crée le Conseil national de la résistance. C'est une avancée majeure. Pour la première fois, la résistance parle d'une seule voix. Elle prépare l'après-guerre, la libération et la démocratie retrouvées. Le 21 juin 1943, Jean Moulin est arrêté à Caluire, près de Lyon. Il est torturé par la Gestapo de Klaus Barbie. Malgré les souffrances, il ne révèle aucun secret. Il meurt en juillet 1943, à 44 ans, sur la route de l'Allemagne. Aujourd'hui, Jean Moulin est un héros national. Il symbolise le courage, la dignité et l'unité de la résistance française. Ses cendres reposent au Panthéon depuis 1964. Sa mémoire rappelle que la liberté a toujours un prix.
0: Excellente fin de semaine, vendredi 2 octobre 2026. Aujourd'hui, les légers sont à l'honneur. C'est leur fête et c'est la journée internationale contre les violences. Bon anniversaire à vous, les natifs du 2 octobre. Alors, sachez que vous êtes le même jour aujourd'hui. Et il y a du monde, encore une fois, pour les anniversaires de stars, que Franck Lelay qui fête ses 53 ans. Très bon anniversaire également à Luis Fernandez, champion d'Europe 84, expert en football aujourd'hui à la radio. Il fête ses 67 ans. Très bon anniversaire également à Michou, le youtubeur qui fête ses 25 ans. Ou encore à Sting, le leader de police, qui fête ses 75 ans. Enfin, dans l'éphéméride de cette journée, sachez que Rio de Janeiro était sacrée ville hôte des Jeux Olympiques d'été de 2016, en 2 octobre 2009. Et puis Bruno Mazur présentait son tout dernier journal télévisé sur France 2. C'était en 2 octobre 1997, il y a donc déjà 29 ans. Allez, belle journée avec nous et à très vite.
15: Pour ce vendredi, encore quelques précipitations sont attendues dans le sud-est du pays. Partout ailleurs, on va retrouver une alternance d'éclaircies avec un voile nuageux. Les températures, quant à elles, seront comprises entre 7 et 15 degrés au réveil. Et puis dans l'après-midi, on attend jusqu'à 20 degrés à Brest, 22 à Reims, 23 à Biarritz, jusqu'à 25 à Bordeaux, 26 à Nice. Et la maximale est prévue du côté de Toulouse avec 27 degrés.
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16: Bonjour à toutes et à tous, on débute avec du football et le coup de tonnerre au sein de la sélection portugaise. Cristiano Ronaldo, 41 ans, a quitté le rassemblement hier soir lors des désaccords qui ont éclaté au grand jour avec le sélectionneur Jorge Jesus. Le quintuple Ballon d'Or a annoncé sur son compte Instagram hier qu'il quittait la sélection. Cela pourrait signifier également une fin de carrière internationale. Sur le terrain, le Portugal affronte le Danemark à Copenhague ce jeudi soir à 20h45 dans le cadre de la Ligue des Nations. Et plusieurs matchs se dérouleront également ce soir. L'Allemagne, défaite face à la Grèce, doit se racheter à domicile en accueillant la Serbie. La Grèce, justement, qui affronte les Pays-Bas. Le Pays de Galles qui reçoit la Norvège, mais aussi Israël, Kosovo, Irlande, Autriche, Azerbaïdjan, Liechtenstein ou encore Malte, Gibraltar. En foot de club et en foot féminin, l'OL Lyon a été tenu en échec au Groupama Stadium hier. Match nul 0-0 face à Chelsea pour la deuxième journée de la phase de poule de Ligue des Champions. De son côté, le Paris FC a bénéficié d'un coup de pouce du destin en obtenant un pénalty très généreux pour un match nul de partout face à Arsenal. Et ce soir, le Paris Saint-Germain féminin affrontera les Belges de Louvain à 21h. On reste en Europe, mais en basket, cette fois avec l'ASVEL qui a été trié sur le parquet du Panathinaikos en Grèce, lourde défaite 102 à 79 pour la deuxième journée d'Euroleague. Pour rappel, mardi soir, le Paris Basket avait perdu 92 à 79 à domicile face aux Partizans Belgrade. Au classement, l'ASVEL est 13e, le Paris Basket avant-dernier est donc 19e. La prochaine journée, dès ce jeudi soir, pour le Paris Basket qui accueille les Lituaniens de Žalgiris Kaunas à 20h45, l'ASVEL accueillera Valence demain soir à 20h. En tennis, Terence Altman a abandonné dès le premier tour du Challenger de Yingshan en Chine. Il y avait un set partout face au Suédois Elias Imer. Le Français n'a pas donné d'explication officielle à cet abandon. Et puis, carnet noir pour le freeride français. La skieuse Juliette Wilman est décédée mardi à l'âge de 29 ans à l'entraînement. Très bonne

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1: Bonjour, le mouvement de grogne des lycéens, le rectorat de Nantes a confirmé que le feu qui s'est déclaré ce matin au lycée Nelson Mandela est maîtrisé, les dégradations sont en cours d'expertise. Plusieurs classes ont été dégradées lors de cet incendie qui n'a pas fait de victimes à Marseille. Un camion de pompiers a été incendié devant le lycée Saint-Exupéry dans les quartiers nord de Marseille, dans le 14e arrondissement près du lycée Floride. Deux bus ont été dégradés et un conducteur de bus agressé. Des incidents ont également eu lieu au lycée Victor Hugo dans le 3e arrondissement. L'exécutif a présenté ses arbitrages pour le budget et a dévoilé une série de mesures, notamment sur la taxation des grandes entreprises et des hauts revenus. Le texte prévoit un effort de 43 milliards de mesures nouvelles. Le gouvernement a confirmé un objectif de 5% de déficit en 2027, après avoir échoué à atteindre cet objectif cette année. Un déficit de 5,4% étant attendu en 2026. À noter que le plafond de l'abattement fiscal de 10% sur les pensions et rentes dont bénéficient les retraités va être réduit à 3 000 euros contre 4 439 euros actuellement. La mesure doit générer 1,4 milliard d'économies. Les ventes de voitures neuves en France ont bondi de 11,6% sur un an en septembre selon les données publiées par la plateforme automobile. Cette hausse est portée par le marché de l'électrique qui se porte très bien. Les véhicules électriques, motorisation 100% électrique et hydrogène représentent 42% des immatriculations. Les recherches entreprises hier dans le Tarn pour retrouver des ossements de Delphine Ossaguel que son mari Cédric Jubilard a avoué avoir tué en 2020 se sont achevées dans la matinée. Une nouvelle reconstitution de la nuit de la disparition de Delphine Ossaguel aura lieu demain. C'est la fin de ce flash, une bonne fin de journée à notre écoute.
2: Bienvenue dans l'actualité People de cette semaine. On attaque avec Lenny Kravitz qui devient Barbie et plus précisément Ken, je vous rassure. Le rocker américain entre dans la légende de Barbie puisque Mattel vient de dévoiler une figurine à son effigie et fait de lui le tout premier musicien immortalisé dans la franchise. Il rejoint la collection exclusive des Kenbassadeurs, une gamme lancée en 2025 pour honorer les personnalités masculines qui ont marqué la pop culture. On poursuit avec le bébé de Lady Gaga et de son compagnon, Michael Polanski, on en sait plus. La petite fille est née par mère porteuse au César Sinai Hospital de Los Angeles le 9 juin dernier. Elle s'appelle Rose Bean Polanski. Le choix du premier prénom ne doit rien au hasard. L'entourage de la star confirme qu'il s'agit d'un clin d'œil au classique La vie en rose d'Edith Piaf. Lady Gaga avait repris ce titre culte dans le film A Star Is Born. Et puis on termine avec Amanda Lear qui accuse Miley Cyrus de plagiat en cause la chanson Red Lights, extrait du dernier album de Miley Cyrus. Elle ressemblerait de manière frappante à The Sphinx, morceau sorti par Amanda Lear en 78. Alertée par ses fans, la chanteuse française a fait analyser les deux titres par ses équipes et le verdict pointe une mélodie et une rythmique quasi identiques, malgré un tempo plus rapide chez Miley Cyrus. Universal Music va donc prendre contact avec le label de Miley Cyrus pour réclamer des comptes. Voilà pour l'info People, à très vite.
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4: Voici votre horoscope de ce vendredi 2 octobre. Bélier, une personne de votre entourage vous empêche d'être serein. Taureau, aujourd'hui c'est l'amour qui triomphe dans votre signe, vous planez à 10 000. Gémeaux, cette semaine a été rude et ce week-end est le bienvenu pour reprendre votre souffle. Cancer, très belle forme physique et très bon moral, vos vacances vous ont été profitables. Lion, quelques doutes subsistent encore dans votre esprit concernant des choix professionnels à faire. Vierge, vous êtes le signe du jour, tout semble vous sourire sur la route, à la maison et au travail. Balance, une bonne nouvelle sur le plan financier pourrait vous redonner le sourire et estomper vos angoisses. Scorpion, vos projets avancent à toute vitesse et vous semblez surpris de leur succès. Sagittaire, les petites âmes qui vivent actuellement en célibataire pourraient bien faire une rencontre réjouissante. Capricorne, vous êtes enthousiaste car de nouveaux horizons professionnels semblent se mettre en place. Verseau, l'exigence de certaines personnes est toxique à votre bon moral, préservez-vous. Et Poisson, vous ne resterez pas l'ombre de vous-même et profiterez de votre ascension pour faire évoluer vos ambitions.
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5: Bonjour, le gouvernement a dévoilé son projet de budget 2027, objectif 54 milliards d'euros d'économies pour ramener le déficit public à 5%. Au programme, une sous-indexation des retraites au-delà de 1260 euros mensuels, le gel du point d'indice des fonctionnaires. Les allocations familiales ne seront pas revalorisées et côté impôts, pas de hausse généralisée. Plus de 400 lycées seront fermés ce vendredi face aux dégradations et aux violences qui touchent le mouvement lycéen. Le ministre de l'Éducation nationale, Édouard Geffray, dénonce une contestation prise en otage par des groupuscules violents. Le Lyon fait état de 170 élèves et 65 personnels blessés et près de 2000 interpellations jeudi. En signe d'apaisement, le gouvernement abandonne le paiement des frais d'inscription en BTS et prépa. Mediapart avance ses preuves. Le média publie des captures d'écran pour étayer son enquête sur les messages antisémites de 2013 attribués à Jordan Bardella. Pour prouver qu'il s'agit bien de l'actuel président du RN, le journal s'appuie sur une extraction Messenger certifiée par huissier sur des détails biographiques précis. De son côté, Jordan Bardella dénonce des faux et assure être l'objet de la plus ignoble des accusations. Dernière ligne droite avant le scrutin pour la gauche. À une semaine de la primaire, Ségolène Royal, Emmanuel Morel, Jérôme Guedj, Raphaël Glucksmann et Olivier Faure ont débattu sur France 2. Les passes d'armes ont notamment porté sur la guerre en Ukraine, le conflit israélo-palestinien et la stratégie d'alliance avec la France insoumise. La Russie menace ouvertement l'OTAN d'utiliser l'arme nucléaire en cas de tentative d'isolement d'une enclave de Kaliningrad. Une première depuis la guerre froide. Vladimir Poutine a réitéré ses avertissements lors d'un forum, évoquant aussi des frappes contre les centres de décision alliés. Le président américain Donald Trump, lui, a menacé hier de frapper l'Iran très fort si une implication de Téhéran se confirmait dans l'attaque au couteau en plein vol du pilote d'un vol Fly Dubai. Israël ayant pointé du doigt un endoctrinement islamiste du copilote. Ils seront frappés très fort, ne vous en faites pas, dit le président américain, alors que pour l'heure, les motivations du suspect restent floues. En football et en Ligue des Champions, le Portugal l'a emporté sur la pelouse du Danemark hier soir 4-2, sans Cristiano Ronaldo qui avait claqué la porte de la sélection. Et puis ce soir, toujours en Ligue des Nations, place au très attendu France-Italie à 20h45.
2: Excellente fin de semaine, vendredi 2 octobre 2026. Aujourd'hui, les légers sont à l'honneur. C'est leur fête et c'est la journée internationale contre les violences. Bon anniversaire à vous, les natifs du 2 octobre. Alors, sachez que vous êtes le même jour aujourd'hui. Et il y a du monde, encore une fois, pour les anniversaires de stars, que Franck Lelay qui fête ses 53 ans. Très bon anniversaire également à Luis Fernandez, champion d'Europe 84, expert en football aujourd'hui à la radio. Il fête ses 67 ans. Très bon anniversaire également à Michou, le youtubeur qui fête ses 25 ans. Ou encore à Sting, le leader de Police, qui fête ses 75 ans. Enfin, dans l'éphéméride de cette journée, sachez que Rio de Janeiro était sacrée ville hôte des Jeux Olympiques d'été de 2016, en 2 octobre 2009. Et puis Bruno Mazur présentait son tout dernier journal télévisé sur France 2. C'était en 2 octobre 1997, il y a donc déjà 29 ans. Allez, belle journée avec nous et à très vite.
5: Pour ce vendredi, encore quelques précipitations sont attendues dans le sud-est du pays. Partout ailleurs, on va retrouver une alternance d'éclaircies avec un voile nuageux. Les températures, quant à elles, seront comprises entre 7 et 15 degrés au réveil. Et puis dans l'après-midi, on attend jusqu'à 20 degrés à Brest, 22 à Reims, 23 à Biarritz, jusqu'à 25 à Bordeaux, 26 à Nice. Et la maximale est prévue du côté de Toulouse avec 27 degrés.
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0: Bonjour à toutes et à tous, on débute avec du football et le coup de tonnerre au sein de la sélection portugaise. Cristiano Ronaldo, 41 ans, a quitté le rassemblement hier soir lors des désaccords qui ont éclaté au grand jour avec le sélectionneur Jorge Jesus. Le quintuple Ballon d'Or a annoncé sur son compte Instagram hier qu'il quittait la sélection. Cela pourrait signifier également une fin de carrière internationale. Sur le terrain, le Portugal affronte le Danemark à Copenhague ce jeudi soir à 20h45 dans le cadre de la Ligue des Nations. Et plusieurs matchs se dérouleront également ce soir. L'Allemagne, défaite face à la Grèce, doit se racheter à domicile en accueillant la Serbie. La Grèce, justement, qui affronte les Pays-Bas. Le Pays de Galles qui reçoit la Norvège, mais aussi Israël, Kosovo, Irlande, Autriche, Azerbaïdjan, Liechtenstein ou encore Malte, Gibraltar. En foot de club et en foot féminin, l'OL Lyon a été tenu en échec au Groupama Stadium hier. Match 0-0 face à Chelsea pour la deuxième journée de la phase de poule de Ligue des Champions. De son côté, le Paris FC a bénéficié d'un coup de pouce du destin en obtenant un pénalty très généreux pour un match nul de partout face à Arsenal. Et ce soir, le Paris Saint-Germain féminin affrontera les Belges de Louvain à 21h. On reste en Europe, mais en basket, cette fois avec l'ASVEL qui a été trié sur le parquet du Panathinaikos en Grèce. Lourde défaite 102 à 79 pour la deuxième journée d'Euroleague. Pour rappel, mardi soir, le Paris Basket avait perdu 92 à 79 à domicile face aux Partizans Belgrade. Au classement, l'ASVEL est 13e, le Paris Basket avant-dernier est donc 19e. La prochaine journée, dès ce jeudi soir, pour le Paris Basket qui accueille les Lituaniens de Žalgiris Kaunas à 20h45. ASVEL accueillera Valence demain soir à 20h. En tennis, Terence Altman a abandonné dès le premier tour du Challenger de Yingshan en Chine. Il y avait un 7 partout face au Suédois Elias Immer. Le Français n'a pas donné d'explication officielle à cet abandon. Et puis, carnet noir pour le freeride français. La skieuse Juliette Wilman est décédée mardi à l'âge de 29 ans à l'entraînement. Très bonne journée de sport.
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4: 7h.
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6: Bonjour, le mouvement de grogne des lycéens, le rectorat de Nantes a confirmé que le feu qui s'est déclaré ce matin au lycée Nelson Mandela est maîtrisé. Les dégradations sont en cours d'expertise. Plusieurs classes ont été dégradées lors de cet incendie qui n'a pas fait de victimes à Marseille. Un camion de pompiers a été incendié devant le lycée Saint-Exupéry dans les quartiers nord de Marseille, dans le 14e arrondissement près du lycée Floride. Deux bus ont été dégradés et un conducteur de bus agressé. Des incidents ont également eu lieu au lycée Victor Hugo dans le 3e arrondissement. L'exécutif a présenté ses arbitrages pour le budget et a dévoilé une série de mesures, notamment sur la taxation des grandes entreprises et des hauts revenus. Le texte prévoit un effort de 43 milliards de mesures nouvelles. Le gouvernement a confirmé un objectif de 5% de déficit en 2027, après avoir échoué à atteindre cet objectif cette année. Un déficit de 5,4% étant attendu en 2026. À noter que le plafond de l'abattement fiscal de 10% sur les pensions et rentes dont bénéficient les retraités va être réduit à 3 000 euros contre 4 439 euros actuellement. La mesure doit générer 1,4 milliard d'économies. Les ventes de voitures neuves en France ont bondi de 11,6% sur un an en septembre, selon les données publiées par la plateforme automobile. Cette hausse est portée par le marché de l'électrique qui se porte très bien. Les véhicules électriques, motorisation 100% électrique et hydrogène, représentent 42% des immatriculations. Les recherches entreprises hier dans le Tarn pour retrouver des ossements de Delphine Osaguel que son mari Cédric Jubilard a avoué avoir tué en 2020 se sont achevées dans la matinée. Une nouvelle reconstitution de la nuit de la disparition de Delphine Osaguel aura lieu demain. C'est la fin de ce flash, une bonne fin de journée à notre écoute.
2: Bienvenue dans l'actualité People de cette semaine. On attaque avec Lenny Kravitz qui devient Barbie et plus précisément Ken, je vous rassure. Le rocker américain entre dans la légende de Barbie puisque Mattel vient de dévoiler une figurine à son effigie et fait de lui le tout premier musicien immortalisé dans la franchise. Il rejoint la collection exclusive des Kenbassadeurs, une gamme lancée en 2025 pour honorer les personnalités masculines qui ont marqué la pop culture. On poursuit avec le bébé de Lady Gaga et de son compagnon, Michael Polanski, on en sait plus. La petite fille est née par mère porteuse au César Sinai Hospital de Los Angeles le 9 juin dernier. Elle s'appelle Rose Bean Polanski. Le choix du premier prénom ne doit rien au hasard. L'entourage de la star confirme qu'il s'agit d'un clin d'œil au classique La vie en rose d'Edith Piaf. Lady Gaga avait repris ce titre culte dans le film A Star Is Born. Et puis on termine avec Amanda Lear qui accuse Miley Cyrus de plagiat. En cause, la chanson Red Lights, extrait du dernier album de Miley Cyrus. Elle ressemblerait de manière frappante à The Sphinx, morceau sorti par Amanda Lear en 78. Alertée par ses fans, la chanteuse française a fait analyser les deux titres par ses équipes et le verdict pointe une mélodie et une rythmique quasi identiques, malgré un tempo plus rapide chez Miley Cyrus. Universal Music va donc prendre contact avec le label de Miley Cyrus pour réclamer des comptes. Voilà pour l'info People, à très vite.
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4: Voici votre horoscope de ce vendredi 2 octobre. Bélier, une personne de votre entourage vous empêche d'être serein. Taureau, aujourd'hui c'est l'amour qui triomphe dans votre signe, vous planez à 10 000. Gémeaux, cette semaine a été rude et ce week-end est le bienvenu pour reprendre votre souffle. Cancer, très belle forme physique et très bon moral, vos vacances vous ont été profitables. Lion, quelques doutes subsistent encore dans votre esprit concernant des choix professionnels à faire. Vierge, vous êtes le signe du jour, tout semble vous sourire sur la route, à la maison et au travail. Balance, une bonne nouvelle sur le plan financier pourrait vous redonner le sourire et estomper vos angoisses. Scorpion, vos projets avancent à toute vitesse et vous semblez surpris de leur succès. Sagittaire, les petites âmes qui vivent actuellement en célibataire pourraient bien faire une rencontre réjouissante. Capricorne, vous êtes enthousiaste car de nouveaux horizons professionnels semblent se mettre en place. Verseau, l'exigence de certaines personnes est toxique à votre bon moral, préservez-vous. Et Poisson, vous ne resterez pas l'ombre de vous-même et profiterez de votre ascension pour faire évoluer vos ambitions.
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5: Bonjour, le gouvernement a dévoilé son projet de budget 2027. Objectif 54 milliards d'euros d'économies pour ramener le déficit public à 5%. Au programme, une sous-indexation des retraites au-delà de 1260 euros mensuels. Le gel du point d'indice des fonctionnaires. Les allocations familiales ne seront pas revalorisées. Et côté impôts, pas de hausse généralisée. Plus de 400 lycées seront fermés ce vendredi face aux dégradations et aux violences qui touchent le mouvement lycéen. Le ministre de l'Éducation nationale, Édouard Geffray, dénonce une contestation prise en otage par des groupuscules violents. Le bilan fait état de 170 élèves et 65 personnels blessés et près de 2000 interpellations jeudi. En signe d'apaisement, le gouvernement abandonne le paiement des frais d'inscription en BTS et prépa. Mediapart avance ses preuves. Le média publie des captures d'écran pour étayer son enquête sur les messages antisémites de 2013 attribués à Jordan Bardella. Pour prouver qu'il s'agit bien de l'actuel président du RN, le journal s'appuie sur une extraction Messenger certifiée par huissier sur des détails biographiques précis. De son côté, Jordan Bardella dénonce des faux et assure être l'objet de la plus ignoble des accusations. Dernière ligne droite avant le scrutin pour la gauche. À une semaine de la primaire, Ségolène Royal, Emmanuel Morel, Jérôme Guedj, Raphaël Glucksmann et Olivier Faure ont débattu sur France 2. Les passes d'armes ont notamment porté sur la guerre en Ukraine, le conflit israélo-palestinien et la stratégie d'alliance avec la France insoumise. La Russie menace ouvertement l'OTAN d'utiliser l'arme nucléaire en cas de tentative d'isolement d'une enclave de Kaliningrad. Une première depuis la guerre froide. Vladimir Poutine a réitéré ses avertissements lors d'un forum, évoquant aussi des frappes contre les centres de décision alliés. Le président américain Donald Trump, lui, a menacé hier de frapper l'Iran très fort si une implication de Téhéran se confirmait dans l'attaque au couteau en plein vol du pilote d'un vol Fly Dubai. Israël ayant pointé du doigt un endoctrinement islamiste du copilote. Ils seront frappés très fort, ne vous en faites pas, dit le président américain, alors que pour l'heure, les motivations du suspect restent floues. En football et en Ligue des Champions, le Portugal l'a emporté sur la pelouse du Danemark hier soir 4-2, sans Cristiano Ronaldo qui avait claqué la porte de la sélection. Et puis ce soir, toujours en Ligue des Nations, place au très attendu France-Italie à 20h45.
7: En 2002, les irréductibles Gaulois quittent leur village pour partir en Égypte. Voici

0: René Goscinny et Albert Uderzo. Cléopâtre fait un pari avec Jules César. Elle doit faire construire un palais en seulement 3 mois. Pour relever ce défi, l'architecte numéro bis demande l'aide de Panoramix. Astérix et Obélix partent alors en Égypte, mais évidemment leur voyage ne va pas être de tout repos. Entre les Romains, les problèmes de construction, les rivalités et les jeux de mots, Alain Chabat livre une adaptation particulièrement humoristique. Sorti le 30 janvier 2002, le film réalise environ 14,5 millions d'entrées en France. Jamel Debbouze devient particulièrement populaire grâce au personnage de Numéro Bis. Le film est également marqué par les nombreuses références à la culture populaire et par une quantité impressionnante de répliques devenues cultes. Mission Cléopâtre, c'est donc une grosse production française, mais surtout une comédie qui continue à être régulièrement citée par les spectateurs plus de 20 ans après sa sortie.
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2: Excellente fin de semaine, vendredi 2 octobre 2026. Aujourd'hui, les légers sont à l'honneur. C'est leur fête et c'est la journée internationale contre les violences. Bon anniversaire à vous, les natifs du 2 octobre. Alors, sachez que vous êtes le même jour aujourd'hui. Et il y a du monde, encore une fois, pour les anniversaires de stars, que Franck Lelay qui fête ses 53 ans. Très bon anniversaire également à Luis Fernandez, champion d'Europe 84, expert en football aujourd'hui à la radio. Il fête ses 67 ans. Très bon anniversaire également à Michou, le youtubeur qui fête ses 25 ans. Ou encore à Sting, le leader de Police, qui fête ses 75 ans. Enfin, dans l'éphéméride de cette journée, sachez que Rio de Janeiro était sacrée ville hôte des Jeux Olympiques d'été de 2016, en 2 octobre 2009. Et puis Bruno Mazur présentait son tout dernier journal télévisé sur France 2. C'était en 2 octobre 1997, il y a donc déjà 29 ans. Allez, belle journée avec nous et à très vite.
3: Pour ce vendredi, encore quelques précipitations sont attendues dans le sud-est du pays. Partout ailleurs, on va retrouver une alternance d'éclaircies avec un voile nuageux. Les températures, quant à elles, seront comprises entre 7 et 15 degrés au réveil. Et puis dans l'après-midi, on attend jusqu'à 20 degrés à Brest, 22 à Reims, 23 à Biarritz, jusqu'à 25 à Bordeaux, 26 à Nice. Et la maximale est prévue du côté de Toulouse avec 27 degrés.
4: Bonjour à toutes et à tous, on débute avec du football et le coup de tonnerre au sein de la sélection portugaise. Cristiano Ronaldo, 41 ans, a quitté le rassemblement hier soir lors des désaccords qui ont éclaté au grand jour avec le sélectionneur Jorge Jesus. Le quintuple Ballon d'Or a annoncé sur son compte Instagram hier qu'il quittait la sélection. Cela pourrait signifier également une fin de carrière internationale. Sur le terrain, le Portugal affronte le Danemark à Copenhague ce jeudi soir à 20h45 dans le cadre de la Ligue des Nations. Et plusieurs matchs se dérouleront également ce soir. L'Allemagne, défaite face à la Grèce, doit se racheter à domicile en accueillant la Serbie. La Grèce, justement, qui affronte les Pays-Bas. Le Pays de Galles qui reçoit la Norvège, mais aussi Israël, Kosovo, Irlande, Autriche, Azerbaïdjan, Liechtenstein ou encore Malte, Gibraltar. En foot de club et en foot féminin, l'OL Lyon a été tenu en échec au Groupama Stadium hier. Match nul 0-0 face à Chelsea pour la deuxième journée de la phase de poule de Ligue des Champions. De son côté, le Paris FC a bénéficié d'un coup de pouce du destin en obtenant un pénalty très généreux pour un match nul de partout face à Arsenal. Et ce soir, le Paris Saint-Germain féminin affrontera les Belges de Louvain à 21h. On reste en Europe, mais en basket, cette fois avec l'ASVEL qui a été étrillé sur le parquet du Panathinaikos en Grèce, lourde défaite 102 à 79 pour la deuxième journée d'Euroleague. Pour rappel, mardi soir, le Paris Basket avait perdu 92 à 79 à domicile face aux Partizans Belgrade. Au classement, l'ASVEL est 13e, le Paris Basket avant-dernier est donc 19e. La prochaine journée, dès ce jeudi soir, pour le Paris Basket qui accueille les Lituaniens de Žalgiris Kaunas à 20h45, l'ASVEL accueillera Valence demain soir à 20h. En tennis, Terence Altman a abandonné dès le premier tour du Challenger de Yingshan en Chine. Il y avait un set partout face au Suédois Elias Imer. Le Français n'a pas donné d'explication officielle à cet abandon. Et puis, carnet noir pour le freeride français. La skieuse Juliette Wilman est décédée mardi à l'âge de 29 ans à l'entraînement. Très bonne journée de sport.
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5: Le flash à faux. Bonjour, le mouvement de colère dans les lycées, le ministère de l'Intérieur annonce 1949 interpellations dans le cadre de la nouvelle journée de mobilisation d'hier. Le ministère qui constate une aggravation de la situation, qui selon lui présente désormais toutes les caractéristiques d'une situation de violence urbaine. Il compte 1027 établissements mobilisés, 222 blocages et dénombre 284 fonctionnaires de police et militaires de la gendarmerie blessés. Mediapart a publié un nouvel article qui revient sur les révélations importantes sur les écrits antisémites tenus par le président du RN. Accusé de mentir par le parti d'extrême droite, le média d'investigation a publié les preuves des conversations de Jordan Bardella. Il détaille aussi la façon dont elles ont été authentifiées. De son côté, Jordan Bardella dénonce des pseudo-preuves et des montages grossiers. Le président du Sénat, Gérard Larcher, Les Républicains, a été réélu hier pour un nouveau mandat aux commandes de la Chambre haute. Avec 203 voix, le sénateur des Yvelines, âgé de 77 ans, qui cumule déjà 15 ans de présidence, a reçu la confiance de ses pairs dès le premier tour du scrutin. À la tête d'une alliance entre la droite et les centristes, il est réélu jusqu'en 2029. Le controversé professeur Jean-Bernard Fourtillant a été condamné à 4 ans de prison par le tribunal correctionnel de Paris pour des essais cliniques sauvages entre 2017 et 2019. Absent du délibéré comme de l'audience au mois de juin dernier, cet homme de 82 ans a été reconnu coupable de recherche interventionnelle impliquant une personne humaine sans autorisation officielle, d'exercice illégal de la profession de médecin et de pharmacien, ainsi que d'escroquerie et d'abus de confiance pour des tests de ces patchs censés améliorer le traitement des maladies de Parkinson et d'Alzheimer. Le tribunal a émis un mandat d'arrêt à son encontre. C'est la fin de ce flash, une très bonne journée à toutes et à tous.
2: Bienvenue dans l'actualité People de cette semaine. On attaque avec Lenny Kravitz qui devient Barbie, et plus précisément Ken, je vous rassure. Le rocker américain entre dans la légende de Barbie puisque Mattel vient de dévoiler une figurine à son effigie et fait de lui le tout premier musicien immortalisé dans la franchise. Il rejoint la collection exclusive des Ken Ambassadors, une gamme lancée en 2025 pour honorer les personnalités masculines qui ont marqué la pop culture. On poursuit avec le bébé de Lady Gaga et de son compagnon, Michael Polanski, on en sait plus. La petite fille est née par mère porteuse au César Sinai Hospital de Los Angeles le 9 juin dernier. Elle s'appelle Rose Bean Polanski. Le choix du premier prénom ne doit rien au hasard. L'entourage de la star confirme qu'il s'agit d'un clin d'œil au classique La vie en rose d'Edith Piaf. Lady Gaga avait repris ce titre culte dans le film A Star is Born. Et puis on termine avec un monde à lire qui accuse Miley Cyrus de plagiat. En cause, la chanson Red Lights, extrait du dernier album de Miley Cyrus. Elle ressemblerait de manière frappante à The Sphinx, morceau sorti par un monde à lire en 78. Alertée par ses fans, la chanteuse française a fait analyser les deux titres par ses équipes. Et le verdict pointe une mélodie et une rythmique quasi identiques, malgré un tempo plus rapide chez Miley Cyrus. Universal Music va donc prendre contact avec le label de Miley Cyrus pour réclamer des comptes. Voilà pour l'info People, à très vite.
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3: Voici votre horoscope de ce vendredi 2 octobre. Bélier, une personne de votre entourage vous empêche d'être serein. Taureau, aujourd'hui c'est l'amour qui triomphe dans votre signe, vous planez à 10 000. Gémeaux, cette semaine a été rude et ce week-end est le bienvenu pour reprendre votre souffle. Cancer, très belle forme physique et très bon moral, vos vacances vous ont été profitables. Lion, quelques doutes subsistent encore dans votre esprit concernant des choix professionnels à faire. Vierge, vous êtes le signe du jour, tout semble vous sourire sur la route, à la maison et au travail. Balance, une bonne nouvelle sur le plan financier pourrait vous redonner le sourire. Et estomper vos angoisses. Scorpion, vos projets avancent à toute vitesse et vous semblez surpris de leur

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1: Bonjour, le gouvernement a dévoilé son projet de budget 2027, objectif 54 milliards d'euros d'économies pour ramener le déficit public à 5%. Au programme, une sous-indexation des retraites au-delà de 1260 euros mensuels, le gel du point d'indice des fonctionnaires. Les allocations familiales ne seront pas revalorisées et côté impôts, pas de hausse généralisée. Plus de 400 lycées seront fermés ce vendredi face aux dégradations et aux violences qui touchent le mouvement lycéen. Le ministre de l'Éducation nationale, Édouard Geffray, dénonce une contestation prise en otage par des groupuscules violents. Le bilan fait état de 170 élèves et 65 personnels blessés et près de 2000 interpellations jeudi. En signe d'apaisement, le gouvernement abandonne le paiement des frais d'inscription en BTS et prépa. Mediapart avance ses preuves. Le média publie des captures d'écran pour étayer son enquête sur les messages antisémites de 2013 attribués à Jordan Bardella. Pour prouver qu'il s'agit bien de l'actuel président du RN, le journal s'appuie sur une extraction Messenger certifiée par l'huissier sur des détails biographiques précis. De son côté, Jordan Bardella dénonce des faux et assure être l'objet de la plus ignoble des accusations. Dernière ligne droite avant le scrutin pour la gauche. À une semaine de la primaire, Ségolène Royal, Emmanuel Morel, Jérôme Guedj, Raphaël Glucksmann et Olivier Faure ont débattu sur France 2. Les passes d'armes ont notamment porté sur la guerre en Ukraine, le conflit israélo-palestinien et la stratégie d'alliance avec la France insoumise. La Russie menace ouvertement l'OTAN d'utiliser l'arme nucléaire en cas de tentative d'isolement d'une enclave de Kaliningrad. Une première depuis la guerre froide. Vladimir Poutine a réitéré ses avertissements lors d'un forum, évoquant aussi des frappes contre les centres de décision alliés. Le président américain Donald Trump, lui, a menacé hier de frapper l'Iran très fort si une implication de Téhéran se confirmait dans l'attaque au couteau en plein vol du pilote d'un vol Fly Dubai. Israël ayant pointé du doigt un endoctrinement islamiste du copilote. Ils seront frappés très fort, ne vous en faites pas, dit le président américain, alors que pour l'heure, les motivations du suspect restent floues. En football et en Ligue des Champions, le Portugal l'a emporté sur la pelouse du Danemark hier soir 4-2, sans Cristiano Ronaldo qui avait claqué la porte de la sélection. Et puis ce soir, toujours en Ligue des Nations, place au très attendu France-Italie à 20h45.
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2: Excellente fin de semaine, vendredi 2 octobre 2026. Aujourd'hui, les légers sont à l'honneur. C'est leur fête et c'est la journée internationale contre les violences. Bon anniversaire à vous, les natifs du 2 octobre. Alors, sachez que vous êtes le même jour aujourd'hui. Et il y a du monde, encore une fois, pour les anniversaires de stars. Que Franck Lelay, qui fête ses 53 ans. Très bon anniversaire également à Luis Fernandez, champion d'Europe 84, expert en football aujourd'hui à la radio. Il fête ses 67 ans. Très bon anniversaire également à Michou, le youtubeur, qui fête ses 25 ans. Ou encore à Sting, le leader de Police, qui fête ses 75 ans. Enfin, dans l'éphéméride de cette journée, sachez que Rio de Janeiro était sacrée ville hôte des Jeux Olympiques d'été de 2016, en 2 octobre 2009. Et puis Bruno Mazur présentait son tout dernier journal télévisé sur France 2. C'était en 2 octobre 1997, il y a donc déjà 29 ans. Allez, belle journée avec nous et à très vite.
1: Pour ce vendredi, encore quelques précipitations sont attendues dans le sud-est du pays. Partout ailleurs, on va retrouver une alternance d'éclaircies avec un voile nuageux. Les températures, quant à elles, seront comprises entre 7 et 15 degrés au réveil. Et puis dans l'après-midi, on attend jusqu'à 20 degrés à Brest, 22 à Reims, 23 à Biarritz, jusqu'à 25 à Bordeaux, 26 à Nice. Et la maximale est prévue du côté de Toulouse avec 27 degrés.
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3: Bonjour à toutes et à tous, on débute avec du football et le coup de tonnerre au sein de la sélection portugaise. Cristiano Ronaldo, 41 ans, a quitté le rassemblement hier soir lors des désaccords qui ont éclaté au grand jour avec le sélectionneur Jorge Jesus. Le quintuple Ballon d'Or a annoncé sur son compte Instagram hier qu'il quittait la sélection. Cela pourrait signifier également une fin de carrière internationale. Sur le terrain, le Portugal affronte le Danemark à Copenhague ce jeudi soir à 20h45 dans le cadre de la Ligue des Nations. Et plusieurs matchs se dérouleront également ce soir. L'Allemagne, défaite face à la Grèce, doit se racheter à domicile en accueillant la Serbie. La Grèce, justement, qui affronte les Pays-Bas. Le Pays de Galles qui reçoit la Norvège, mais aussi Israël, Kosovo, Irlande, Autriche, Azerbaïdjan, Liechtenstein ou encore Malte, Gibraltar. En foot de club et en foot féminin, l'OL Lyon a été tenu en échec au Groupama Stadium hier. Match nul 0-0 face à Chelsea pour la deuxième journée de la phase de poule de Ligue des Champions. De son côté, le Paris FC a bénéficié d'un coup de pouce du destin en obtenant un pénalty très généreux pour un match nul de partout face à Arsenal. Et ce soir, le Paris Saint-Germain féminin affrontera les Belges de Louvain à 21h. On reste en Europe, mais en basket, cette fois avec l'ASVEL qui a été étrillé sur le parquet du Panathinaikos en Grèce. Lourde défaite 102-79 pour la deuxième journée d'Euroleague. Pour rappel, mardi soir, le

Paris Basket avait perdu 92 à 79 à domicile face aux Partisans Belgrade. Au classement, l'ASVEL est 13e, le Paris Basket avant-dernier est donc 19e. La prochaine journée, dès ce jeudi soir, pour le Paris Basket qui accueille les Lituaniens de Žalgiris Kaunas à 20h45. ASVEL accueillera Valence demain soir à 20h. En tennis, Terence Altman a abandonné dès le premier tour du Challenger de Yingshan en Chine. Il y avait un set partout face au Suédois Elias Immer. Le Français n'a pas donné d'explication officielle à cet abandon. Et puis, carnet noir pour le freeride français. La skieuse Juliette Wilman est décédée mardi à l'âge de 29 ans à l'entraînement. Très bonne

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1: Bonjour, le mouvement de colère dans les lycées. Le ministère de l'Intérieur annonce 1949 interpellations dans le cadre de la nouvelle journée de mobilisation d'hier. Le ministère qui constate une aggravation de la situation qui, selon lui, présente désormais toutes les caractéristiques d'une situation de violence urbaine. Il compte 1027 établissements mobilisés, 222 blocages et des nombres 284 fonctionnaires de police et militaires de la gendarmerie blessés. Mediapart a publié un nouvel article qui revient sur les révélations importantes sur les écrits antisémites tenus par le président du RN. Accusé de mentir par le parti d'extrême droite, le média d'investigation a publié les preuves des conversations de Jordan Bardella. Il détaille aussi la façon dont elles ont été authentifiées. De son côté, Jordan Bardella dénonce des pseudo-preuves et des montages grossiers. Le président du Sénat, Gérard Larcher, Les Républicains, a été réélu hier pour un nouveau mandat aux commandes de la Chambre haute. Avec 203 voix, le sénateur des Yvelines, âgé de 77 ans, qui cumule déjà 15 ans de présidence, a reçu la confiance de ses pairs dès le premier tour du scrutin. À la tête d'une alliance entre la droite et les centristes, il est réélu jusqu'en 2029. Le controversé professeur Jean-Bernard Fourtillan a été condamné à 4 ans de prison par le tribunal correctionnel de Paris pour des essais cliniques sauvages entre 2017 et 2019. Absent du délibéré comme de l'audience au mois de juin dernier, cet homme de 82 ans a été reconnu coupable de recherche interventionnelle impliquant une personne humaine sans autorisation officielle, d'exercice illégal de la profession de médecin et de pharmacien, ainsi que d'escroquerie et d'abus de confiance pour des tests de ces patchs censés améliorer le traitement des maladies de Parkinson et d'Alzheimer. Le tribunal a émis un mandat d'arrêt à son encontre. C'est la fin de ce flash, une très bonne journée à toutes et à tous.
2: Bienvenue dans l'actualité People de cette semaine. On attaque avec Lenny Kravitz qui devient Barbie, et plus précisément Ken, je vous rassure. Le rocker américain entre dans la légende de Barbie puisque Mattel vient de dévoiler une figurine à son effigie et fait de lui le tout premier musicien immortalisé dans la franchise. Il rejoint la collection exclusive des Kenbassadeurs, une gamme lancée en 2025 pour honorer les personnalités masculines qui ont marqué la pop culture. On poursuit avec le bébé de Lady Gaga et de son compagnon, Michael Polanski, on en sait plus. La petite fille est née par mère porteuse au César Sinai Hospital de Los Angeles le 9 juin dernier. Elle s'appelle Rose Bean Polanski. Le choix du premier prénom ne doit rien au hasard. L'entourage de la star confirme qu'il s'agit d'un clin d'œil au classique La vie en rose d'Edith Piaf. Lady Gaga avait repris ce titre culte dans le film A Star is Born. Et puis on termine avec un monde à lire qui accuse Miley Cyrus de plagiat. On cause la chanson Red Lights, extrait du dernier album de Miley Cyrus. Elle ressemblerait de manière frappante à The Sphinx, morceau sorti par un monde à lire en 78. Alertée par ses fans, la chanteuse française a fait analyser les deux titres par ses équipes. Et le verdict pointe une mélodie et une rythmique quasi identiques, malgré un tempo plus rapide chez Miley Cyrus. Universal Music va donc prendre contact avec le label de Miley Cyrus pour réclamer des comptes. Voilà pour l'info People, à très vite.
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4: Voici votre horoscope de ce vendredi 2 octobre. Bélier, une personne de votre entourage vous empêche d'être serein. Taureau, aujourd'hui c'est l'amour qui triomphe dans votre signe, vous planez à 10 000. Gémeaux, cette semaine a été rude et ce week-end est le bienvenu pour reprendre votre souffle. Cancer, très belle forme physique et très bon moral, vos vacances vous ont été profitables. Lion, quelques doutes subsistent encore dans votre esprit concernant des choix professionnels à faire. Vierge, vous êtes le signe du jour, tout semble vous sourire sur la route, à la maison et au travail. Balance, une bonne nouvelle sur le plan financier pourrait vous redonner le sourire et estomper vos angoisses. Scorpion, vos projets avancent à toute vitesse et vous semblez surpris de leur succès. Sagittaire, les petites âmes qui vivent actuellement en célibataire pourraient bien faire une rencontre réjouissante. Capricorne, vous êtes enthousiaste car de nouveaux horizons professionnels semblent se mettre en place. Verseau, l'exigence de certaines personnes est toxique à votre bon moral, préservez-vous. Et Poisson, vous ne resterez pas l'ombre de vous-même et profiterez de votre ascension pour faire évoluer vos ambitions.
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0: 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Bonjour, fermeté face aux violences du mouvement lycéen. Les préfets interdisent toute manifestation ce vendredi aux abords de 400 établissements fermés par précaution. Le ministre de l'Éducation, Édouard Geffray, dénonce une contestation prise en otage par des groupes ultra-violents. Pour tenter d'apaiser la situation, il reçoit aujourd'hui les syndicats, les parents d'élèves et les représentants lycéens. Le gouvernement a dévoilé hier son projet de budget 2027, objectif 54 milliards d'euros d'économie. Au programme, une sous-indexation des retraites au-delà de 1 260 euros mensuels, le gel du point d'indice des fonctionnaires. Les allocations familiales, elles, ne seront pas revalorisées. Côté impôts, pas de hausse généralisée, mais la surtaxe sur les grands groupes reconduite. Mediapart avance ses preuves dans l'affaire Bardella. Le média publie des captures d'écran pour étayer son enquête sur les messages antisémites de 2013 attribués au président du RN. Pour prouver qu'il s'agit bien de lui, le journal s'appuie sur une extraction Messenger certifiée par huissier sur des détails biographiques précis. De son côté, Jordan Bardella dénonce des faux. Une reconstitution du meurtre de Delphine Ozagel a lieu ce vendredi dans le pavillon familial de Cagnac-les-Mines. C'est une première depuis les aveux de son mari Cédric Jubilard en juillet dernier. Il affirme avoir étranglé son épouse après une dispute. Objectif pour la justice, confronter ce récit aux nombreuses incohérences du dossier, notamment sur l'heure du crime et la dissimulation du corps. Si Cédric Jubilard refuse de collaborer, un enquêteur reproduira ses déclarations. La Russie menace ouvertement l'OTAN d'utiliser l'arme nucléaire en cas de tentative d'isolement de l'enclave de Kaliningrad. Une première depuis la guerre froide, le président russe Vladimir Poutine a réitéré cet avertissement lors d'un forum, évoquant aussi des frappes contre les centres de décision alliés. Le président américain Donald Trump menace lui de frapper l'Iran très fort si une implication de Téhéran se confirmait dans l'attaque au couteau en plein vol du pilote d'un vol Fly Dubai. Israël pointant du doigt un endoctrinement islamiste du copilote. Ils seront frappés très fort, ne vous en faites pas, dit le président américain, alors que pour l'heure, les motivations du suspect restent floues. Enfin du football avec ce soir un match de Ligue des Nations très attendu, le fameux France-Italie avec Zinedine Zidane, ce sera à 20h45.
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2: Excellente fin de semaine, vendredi 2 octobre 2026. Aujourd'hui, les légers sont à l'honneur, c'est leur fête. Et c'est la journée internationale contre les violences. Bon anniversaire à vous, les natifs du 2 octobre. Alors sachez que vous êtes le même jour aujourd'hui. Et il y a du monde, encore une fois, pour les anniversaires de stars. Que Franck Lelay, qui fête ses 53 ans. Très bon anniversaire également à Luis Fernandez, champion d'Europe 84. Expert en football aujourd'hui à la radio, il fête ses 67 ans. Très bon anniversaire également à Michou, le youtubeur, qui fête ses 25 ans. Ou encore à Sting, le leader de Police, qui fête ses 75 ans. Enfin, dans l'éphéméride de cette journée, sachez que Rio de Janeiro était sacrée ville hôte des Jeux Olympiques d'été de 2016, en 2 octobre 2009. Et puis Bruno Mazur présentait son tout dernier journal télévisé sur France 2. C'était en 2 octobre 1997, il y a donc déjà 29 ans. Allez, belle journée avec nous et à très vite.
0: Pour ce vendredi, encore quelques précipitations sont attendues dans le sud-est du pays. Partout ailleurs, on va retrouver une alternance d'éclaircies avec un voile nuageux. Les températures, quant à elles, seront comprises entre 7 et 15 degrés au réveil. Et puis dans l'après-midi, on attend jusqu'à 20 degrés à Brest, 22 à Reims, 23 à Biarritz, jusqu'à 25 à Bordeaux, 26 à Nice. Et la maximale est prévue du côté de Toulouse avec 27 degrés.
4: 7h30.
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5: Bonjour à toutes et à tous. On débute avec du football et le coup de tonnerre au sein de la sélection portugaise. Cristiano Ronaldo, 41 ans, a quitté le rassemblement hier soir lors des désaccords qui ont éclaté au grand jour avec le sélectionneur Jorge Jesus. Le quintuple Ballon d'Or a annoncé sur son compte Instagram hier qu'il quittait la sélection. Cela pourrait signifier également une fin de carrière internationale. Sur le terrain, le Portugal affronte le Danemark à Copenhague ce jeudi soir à 20h45 dans le cadre de la Ligue des Nations. Et plusieurs matchs se dérouleront également ce soir. L'Allemagne, défaite face à la Grèce, doit se racheter à domicile en accueillant la Serbie. La Grèce, justement, qui affronte les Pays-Bas. Le Pays de Galles qui reçoit la Norvège, mais aussi Israël, Kosovo, Irlande, Autriche, Azerbaïdjan, Liechtenstein ou encore Malte, Gibraltar. En foot de club et en foot féminin, l'OL Lyon a été tenu en échec au Groupama Stadium hier. Match nul 0-0 face à Chelsea pour la deuxième journée de la phase de poule de Ligue des Champions. De son côté, le Paris FC a bénéficié d'un coup de pouce du destin en obtenant un pénalty très généreux généreux pour un match nul de partout face à Arsenal. Et ce soir, le Paris Saint-Germain féminin affrontera les Belges de Louvain à 21h. On reste en Europe, mais en basket, cette fois avec l'ASVEL qui a été étrillé sur le parquet du Panathinaikos en Grèce lors de défaite 102 à 79 pour la deuxième journée d'Euroleague. Pour rappel, mardi soir, le Paris Basket avait perdu 92 à 79 à domicile face aux Partisans Belgrade. Au classement, l'ASVEL est 13e, le Paris Basket avant-dernier est donc 19e. La prochaine journée, dès ce jeudi soir, pour le Paris Basket qui accueille les Lituaniens de Žalgiris Kaunas à 20h45. L'ASVEL accueillera Valence demain soir à 20h. En tennis, Terence Altman a abandonné dès le premier tour du Challenger de Yingshan en Chine. Il y avait un set partout face au Suédois Elias Imer. Le Français n'a pas donné d'explication officielle à cet abandon. Et puis, carnet noir pour le freeride français. La skieuse Juliette Wilman est décédée mardi à l'âge de 29 ans à l'entraînement. Très bonne journée de sport.
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1: Bonjour, le mouvement de colère dans les lycées. Le ministère de l'Intérieur annonce 1949 interpellations dans le cadre de la nouvelle journée de mobilisation d'hier. Le ministère qui constate une aggravation de la situation, qui selon lui présente désormais toutes les caractéristiques d'une situation de violence urbaine. Il compte 1027 établissements mobilisés, 222 blocages et des nombres 284 fonctionnaires de police et militaires de la gendarmerie blessés. Mediapart a publié un nouvel article qui revient sur les révélations importantes sur les écrits antisémites tenus par le président du RN, accusé de mentir par le parti d'extrême droite. Le média d'investigation a publié les preuves des conversations de Jordan Bardella. Il détaille aussi la façon dont elles ont été authentifiées. De son côté, Jordan Bardella dénonce des pseudo-preuves et des montages grossiers. Le président du Sénat, Gérard Larcher, Les Républicains, a été réélu hier pour un nouveau mandat aux commandes de la Chambre haute. Avec 203 voix, le sénateur des Yvelines, âgé de 77 ans, qui cumule déjà 15 ans de présidence, a reçu la confiance de ses pairs dès le premier tour du scrutin. À la tête d'une alliance entre la droite et les centristes, il est réélu jusqu'en 2029. Le controversé professeur Jean-Bernard Fourtillan a été condamné à 4 ans de prison par le tribunal correctionnel de Paris pour des essais cliniques sauvages entre 2017 et 2019. Absent du délibéré comme de l'audience au mois de juin dernier, cet homme de 82 ans a été reconnu coupable de recherche interventionnelle impliquant une personne humaine sans autorisation officielle, d'exercice illégal de la profession de médecin et de pharmacien, ainsi que d'escroquerie et d'abus de confiance pour des tests de ces patchs censés améliorer le traitement des maladies de Parkinson et d'Alzheimer. Le tribunal a émis un mandat d'arrêt à son encontre. C'est la fin de ce flash, une très bonne journée à toutes et à tous.
2: Bienvenue dans l'actualité People de cette semaine. On attaque avec Lenny Kravitz qui devient Barbie et plus précisément Ken, je vous rassure. Le rocker américain entre dans la légende de Barbie puisque Mattel vient de dévoiler une figurine à son effigie et fait de lui le tout premier musicien immortalisé dans la franchise. Il rejoint la collection exclusive des Kenbassadeurs, une gamme lancée en 2025 pour honorer les personnalités masculines qui ont marqué la pop culture. On poursuit avec le bébé de Lady Gaga et de son compagnon, Michael Polanski, on en sait plus. La petite fille est née par mère porteuse au César Sinai Hospital de Los Angeles le 9 juin dernier. Elle s'appelle Rose Bean Polanski. Le choix du premier prénom ne doit rien au hasard. L'entourage de la star confirme qu'il s'agit d'un clin d'œil au classique La vie en rose d'Edith Piaf. Lady Gaga avait repris ce titre culte dans le film A Star is Born. Et puis on termine avec un monde à lire qui accuse Miley Cyrus de plagiat. On cause la chanson Red Lights, extrait du dernier album de Miley Cyrus. Elle ressemblerait de manière frappante à The Sphinx, morceau sorti par un monde à lire en 78. Alertée par ses fans, la chanteuse française a fait analyser les deux titres par ses équipes et le verdict pointe une mélodie et une rythmique quasi identiques, malgré un tempo plus rapide chez Miley Cyrus. Universal Music va donc prendre contact avec le label de Miley Cyrus pour réclamer des comptes. Voilà pour l'info People, à très vite.
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4: Voici Voici votre horoscope de ce vendredi 2 octobre. Bélier, une personne de votre entourage vous empêche d'être serein. Taureau, aujourd'hui, c'est l'amour qui triomphe dans votre signe. Vous planez à 10 000. Gémeaux, cette semaine a été rude et ce week-end est le bienvenu pour reprendre votre souffle. Cancer, très belle forme physique et très bon moral. Vos vacances vous ont été profitables. Lion, quelques doutes subsistent encore dans votre esprit concernant des choix professionnels à faire. Vierge, vous êtes le signe du jour. Tout semble vous sourire sur la route, à la maison et au travail. Balance, une bonne nouvelle sur le plan financier pourrait vous redonner le sourire et estomper vos angoisses. Scorpion, vos projets avancent à toute vitesse et vous semblez surpris de leur succès. Sagittaire, les petites âmes qui vivent actuellement en célibataire pourraient bien faire une rencontre réjouissante. Capricorne, vous êtes enthousiaste car de nouveaux horizons professionnels semblent se mettre en place. Verseau, l'exigence de certaines personnes est toxique à votre bon moral, préservez-vous. Et Poisson, vous ne resterez pas l'ombre de vous-même et profiterez de votre ascension pour faire évoluer vos ambitions.
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0: Bonjour, fermeté face aux violences du mouvement lycéen. Les préfets interdisent toute manifestation ce vendredi aux abords de 400 établissements fermés par précaution. Le ministre de l'Éducation, Édouard Geffray, dénonce une contestation prise en otage par des groupes ultra-violents. Pour tenter d'apaiser la situation, il reçoit aujourd'hui les syndicats, les parents d'élèves et les représentants lycéens. Le gouvernement a dévoilé hier son projet de budget 2027, objectif 54 milliards d'euros d'économie. Au programme, une sous-indexation des retraites au-delà de 1260 euros mensuels, le gel du point d'indice des fonctionnaires. Les allocations familiales, elles, ne seront pas revalorisées. Côté impôts, pas de hausse généralisée, mais la surtaxe sur les grands groupes reconduite. Mediapart avance ses preuves dans l'affaire Bardella. Le média publie des captures d'écran pour étayer son enquête sur les messages antisémites de 2013 attribués au président du RN. Pour prouver qu'il s'agit bien de lui, le journal s'appuie sur une extraction Messenger certifiée par huissier sur des détails biographiques précis. De son côté, Jordan Bardella dénonce des faux. Une reconstitution du meurtre de Delphine Ozagel a lieu ce vendredi dans le pavillon familial de Cagnac-les-Mines. C'est une première depuis les aveux de son mari Cédric Jubilard en juillet dernier. Il affirme avoir étranglé son épouse après une dispute. Objectif pour la justice, confronter ce récit aux nombreuses incohérences du dossier, notamment sur l'heure du crime et la dissimulation du corps. Si Cédric Jubilard refuse de collaborer, un enquêteur reproduira ses déclarations. La Russie menace ouvertement l'OTAN d'utiliser l'arme nucléaire en cas de tentative d'isolement de l'enclave de Kaliningrad. Une première depuis la guerre froide. Le président russe Vladimir Poutine a réitéré cet avertissement lors d'un forum, évoquant aussi des frappes contre les centres de décision alliés. Le président américain Donald Trump menace, lui, de frapper l'Iran en pré-fort si une implication de Téhéran se confirmait dans l'attaque au couteau en plein vol du pilote d'un vol Fly Dubai. Israël pointant du doigt un endoctrinement islamiste du copilote. Ils seront frappés très fort, ne vous en faites pas, dit le président américain, alors que pour l'heure, les motivations du suspect restent floues. Enfin, du football avec ce soir un match de Ligue des Nations très attendu, le fameux France-Italie avec Zinedine Zidane. Ce sera à 20h45.
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2: Excellente fin de semaine, vendredi 2 octobre 2026. Aujourd'hui, les légers sont à l'honneur. C'est leur fête et c'est la journée internationale contre les violences. Bon anniversaire à vous, les natifs du 2 octobre. Alors, sachez que vous êtes le même jour aujourd'hui. Et il y a du monde, encore une fois, pour les anniversaires de stars. Que Franck Lelay, qui fête ses 53 ans. Très bon anniversaire également à Luis Fernandez, champion d'Europe 84, expert en football aujourd'hui à la radio. Il fête ses 67 ans. Très bon anniversaire également à Michou, le youtubeur, qui fête ses 25 ans. Ou encore à Sting, le leader de Police, qui fête ses 75 ans. Enfin, dans l'éphéméride de cette journée, sachez que Rio de Janeiro était sacrée ville hôte des Jeux Olympiques d'été de 2016, en 2 octobre 2009. Et puis Bruno Mazur présentait son tout dernier journal télévisé sur France 2. C'était en 2 octobre 1997, il y a donc déjà 29 ans. Allez, belle journée avec nous et à très vite.
0: Pour ce vendredi, encore quelques précipitations sont attendues dans le sud-est du pays. Partout ailleurs, on va retrouver une alternance d'éclaircies avec un voile nuageux. Les températures, quant à elles, seront comprises entre 7 et 15 degrés au réveil. Et puis dans l'après-midi, on attend jusqu'à 20 degrés à Brest, 22 à Reims, 23 à Biarritz, jusqu'à 25 à Bordeaux, 26 à Nice. Et la maximale est prévue du côté de Toulouse avec 27 degrés.
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5: Bonjour à toutes et à tous, on débute avec du football et le coup de tonnerre au sein de la sélection portugaise. Cristiano Ronaldo, 41 ans, a quitté le rassemblement hier soir lors des désaccords qui ont éclaté au grand jour avec le sélectionneur Jorge Jesus. Le quintuple Ballon d'Or a annoncé sur son compte Instagram hier qu'il quittait la sélection. Cela pourrait signifier également une fin de carrière internationale. Sur le terrain, le Portugal affronte le Danemark à Copenhague ce jeudi soir à 20h45 dans le cadre de la Ligue des Nations. Et plusieurs matchs se dérouleront également ce soir. L'Allemagne, défaite face à la Grèce, doit se racheter à domicile en accueillant la Serbie. La Grèce, justement, qui affronte les Pays-Bas. Le Pays de Galles qui reçoit la Norvège, mais aussi Israël, Kosovo, Irlande, Autriche, Azerbaïdjan, Liechtenstein ou encore Malte, Gibraltar. En foot de club et en foot féminin, l'OL Lyon a été tenu en échec au Groupama Stadium hier. Match 0-0 face à Chelsea pour la deuxième journée de la phase de poule de Ligue des Champions. De son côté, le Paris FC a bénéficié d'un coup de pouce du destin en obtenant un pénalty très généreux pour un match nul de partout face à Arsenal. Et ce soir, le Paris Saint-Germain féminin affrontera les Belges de Louvain à 21h. On reste en Europe, mais en basket, cette fois avec l'ASVEL qui a été étrillé sur le parquet du Panathinaikos en Grèce. Lourde défaite 102 à 79 pour la deuxième journée d'Euroleague. Pour rappel, mardi soir, le Paris Basket avait perdu 92 à 79 à domicile face aux Partizans Belgrade. Au classement, l'ASVEL est 13e, le Paris Basket avant-dernier est donc 19e. La prochaine journée, dès ce jeudi soir, pour le Paris Basket qui accueille les Lituaniens de Žalgiris Kaunas à 20h45. ASVEL accueillera Valence demain soir à 20h. En tennis, Terence Altman a abandonné dès le premier tour du Challenger de Yingshan en Chine. Il y avait un set partout face au Suédois Elias Imer. Le Français n'a pas donné d'explication officielle à cet abandon. Et puis, carnet noir pour le freeride français. La skieuse Juliette Wilman est décédée mardi à l'âge de 29 ans à l'entraînement. Très bonne journée de sport.
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1: Bonjour, le mouvement de colère dans les lycées. Le ministère de l'Intérieur annonce 1949 interpellations dans le cadre de la nouvelle journée de mobilisation d'hier. Le ministère qui constate une aggravation de la situation, qui selon lui présente désormais toutes les caractéristiques d'une situation de violence urbaine. Il compte 1027 établissements mobilisés, 222 blocages et des nombres 284 fonctionnaires de police et militaires de la gendarmerie blessés. Mediapart a publié un nouvel article qui revient sur les révélations importantes sur les écrits antisémites tenus par le président du RN. Accusé de mentir par le parti d'extrême droite, le média d'investigation a publié les preuves des conversations de Jordan Bardella. Il détaille aussi la façon dont elles ont été authentifiées. De son côté, Jordan Bardella dénonce des pseudo-preuves et des montages grossiers. Le président du Sénat, Gérard Larcher, Les Républicains, a été réélu hier pour un nouveau mandat aux commandes de la Chambre haute. Avec 203 voix, le sénateur des Yvelines, âgé de 77 ans, qui cumule déjà 15 ans de présidence, a reçu la confiance de ses pairs dès le premier tour du scrutin. À la tête d'une alliance entre la droite et les centristes, il est réélu jusqu'en 2029. Le controversé professeur Jean-Bernard Fourtillan a été condamné à 4 ans de prison par le tribunal correctionnel de Paris pour des essais cliniques sauvages entre 2017 et 2019. Absent du délibéré comme de l'audience au mois de juin dernier, cet homme de 82 ans a été reconnu coupable de recherche interventionnelle impliquant une personne humaine sans autorisation officielle, d'exercice illégal de la profession de médecin et de pharmacien, ainsi que d'escroquerie et d'abus de confiance pour des tests de ces patchs censés améliorer le traitement des maladies de Parkinson et d'Alzheimer. Le tribunal a émis un mandat d'arrêt à son encontre. C'est la fin de ce flash, une très bonne journée à toutes et à tous.
7: De son vrai nom, Alicia Betts Moore, est une chanteuse, compositrice et interprète américaine. Elle est née le 8 septembre 1979 à Doylestown, en Pennsylvanie, aux États-Unis. Elle grandit dans une famille marquée par la musique. Son père est guitariste, sa mère est infirmière. Très jeune, elle écrit des chansons pour exprimer ses émotions. À l'adolescence, elle rejoint un groupe de R&B. Le groupe s'appelle Choice. Ce projet lui permet d'être remarquée par l'industrie musicale. En 2000, elle sort son premier album solo. Il s'intitule « Can't Take Me Home ». L'album est influencé par le R&B et le hip-hop. Le succès est immédiat. En 2001, elle change de direction artistique. Elle sort l'album Misunderstood. Cet album est plus personnel. Il mélange pop et rock. Il rencontre un immense succès mondial. Pink devient une star internationale. Sa musique parle de liberté. Elle parle aussi de révolte, d'amour et de résilience. Ses textes sont souvent autobiographiques. Pink est connue pour sa voix puissante. Elle est aussi célèbre pour ses concerts spectaculaires. Elle réalise des acrobaties aériennes sur scène. Cela devient sa signature artistique. Au fil des années, elle sort de nombreux albums à succès. Parmi eux, Try This, I'm Not Dead, Fun House, The Truth About Love. Elle reçoit de nombreuses récompenses. Elle gagne plusieurs Grammy Awards. Elle est reconnue pour son authenticité. Pink est aussi engagée. Elle défend les droits des femmes. Elle soutient la communauté LGBT+. Elle encourage l'acceptation de soi. Aujourd'hui, Pink est considérée comme une figure majeure de la pop mondiale. Elle allie succès commercial, sincérité artistique et engagement personnel.
2: Bienvenue dans l'actualité People de cette semaine. On attaque avec Lenny Kravitz qui devient Barbie et plus précisément Ken, je vous rassure. Le rocker américain entre dans la légende de Barbie puisque Mattel vient de dévoiler une figurine à son effigie et fait de lui le tout premier musicien immortalisé dans la franchise. Il rejoint la collection exclusive des Kenbassadeurs, une gamme lancée en 2025 pour honorer les personnalités masculines qui ont marqué la pop culture. On poursuit avec le bébé de Lady Gaga et de son compagnon, Michael Polanski, on en sait plus. La petite fille est née par mère porteuse au César Sinai Hospital de Los Angeles le 9 juin dernier. Elle s'appelle Rose Bean Polanski. Le choix du premier prénom ne doit rien au hasard. L'entourage de la star confirme qu'il s'agit d'un clin d'œil au classique La vie en rose d'Edith Piaf. Lady Gaga avait repris ce titre culte dans le film A Star is Born. Et puis on termine avec un monde à lire qui accuse Miley Cyrus de plagiat. En cause, la chanson Red Lights, extrait du dernier album de Miley Cyrus. Elle ressemblerait de manière frappante à The Sphinx, morceau sorti par un monde à lire en 78. Alertée par ses fans, la chanteuse française a fait analyser les deux titres par ses équipes. Et le verdict pointe une mélodie et une rythmique quasi identiques, malgré un tempo plus rapide chez Miley Cyrus. Universal Music va donc prendre contact avec le label de Miley Cyrus pour réclamer des comptes. Voilà pour l'info People, à très vite.
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4: Voici votre horoscope de ce vendredi 2 octobre. Bélier, une personne de votre entourage vous empêche d'être serein. Taureau, aujourd'hui c'est l'amour qui triomphe dans votre signe, vous planez à 10 000. Gémeaux, cette semaine a été rude et ce week-end est le bienvenu pour reprendre votre souffle. Cancer, très belle forme physique et très bon moral, vos vacances vous ont été profitables. Lion, quelques doutes subsistent encore dans votre esprit concernant des choix professionnels à faire. Vierge, vous êtes le signe du jour, tout semble vous sourire sur la route, à la maison et au travail. Balance, une bonne nouvelle sur le plan financier pourrait vous redonner le sourire et estomper vos angoisses. Scorpion, vos projets avancent à toute vitesse et vous semblez surpris de leur succès. Sagittaire, les petites âmes qui vivent actuellement en célibataire pourraient bien faire une rencontre réjouissante. Capricorne, vous êtes enthousiaste car de nouveaux horizons professionnels semblent se mettre en place. Verseau, l'exigence de certaines personnes est toxique à votre bon moral, préservez-vous. Et Poisson, vous ne resterez pas l'ombre de vous-même et profiterez de votre ascension pour faire évoluer vos ambitions.
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0: Bonjour, fermeté face aux violences du mouvement lycéen. Les préfets interdisent toute manifestation ce vendredi aux abords de 400 établissements fermés par précaution. Le ministre de l'Éducation, Édouard Geffray, dénonce une contestation prise en otage par des groupes ultra-violents. Pour tenter d'apaiser la situation, il reçoit aujourd'hui les syndicats, les parents d'élèves et les représentants lycéens. Le gouvernement a dévoilé hier son projet de budget 2027, objectif 54 milliards d'euros d'économie. Au programme, une sous-indexation des retraites au-delà de 1 260 € mensuels, le gel du point d'indice des fonctionnaires. Les allocations familiales, elles, ne seront pas revalorisées. Côté impôts, pas de hausse généralisée, mais la surtaxe sur les grands groupes reconduite. Mediapart avance ses preuves dans l'affaire Bardella. Le média publie des captures d'écran pour étayer son enquête sur les messages antisémites de 2013 attribués au président du RN. Pour prouver qu'il s'agit bien de lui, le journal s'appuie sur une extraction Messenger certifiée par huissier sur des détails biographiques précis. De son côté, Jordan Bardella dénonce des faux. Une reconstitution du meurtre de Delphine Ozagel a lieu ce vendredi. vendredi dans le pavillon familial de Cagnac-les-Mines. C'est une première depuis les aveux de son mari Cédric Jubilard en juillet dernier. Il affirme avoir étranglé son épouse après une dispute. Objectif pour la justice, confronter ce récit aux nombreuses incohérences du dossier, notamment sur l'heure du crime et la dissimulation du corps. Si Cédric Jubilard refuse de collaborer, un enquêteur reproduira ses déclarations. La Russie menace ouvertement l'OTAN d'utiliser l'arme nucléaire en cas de tentative d'isolement de l'enclave de Kaliningrad. Une première depuis la guerre froide, le président russe Vladimir Poutine a réitéré cet avertissement lors d'un forum, évoquant aussi des frappes contre les centres de décision alliés. Le président américain Donald Trump menace lui de frapper l'Iran en pré-fort si une implication de Téhéran se confirmait dans l'attaque au couteau en plein vol du pilote d'un vol Fly Dubai. Israël pointant du doigt un endoctrinement islamiste du copilote. Ils seront frappés très fort, ne vous en faites pas, dit le président américain, alors que pour l'heure, les motivations du suspect restent floues. Enfin, du football avec ce soir un match de Ligue des Nations très attendu, le fameux France-Italie avec Zinedine Zidane. Ce sera à 20h45.
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2: Excellente fin de semaine, vendredi 2 octobre 2026. Aujourd'hui, les légers sont à l'honneur. C'est leur fête et c'est la journée internationale contre les violences. Bon anniversaire à vous, les natifs du 2 octobre. Alors, sachez que vous êtes le même jour aujourd'hui. Et il y a du monde, encore une fois, pour les anniversaires de stars, que Franck Lelay qui fête ses 53 ans. Très bon anniversaire également à Luis Fernandez, champion d'Europe 84, expert en football aujourd'hui à la radio. Il fête ses 67 ans. Très bon anniversaire également à Michou, le youtubeur qui fête ses 25 ans. Ou encore à Sting, le leader de Police, qui fête ses 75 ans. Enfin, dans l'éphéméride de cette journée, sachez que Rio de Janeiro était sacrée ville hôte des Jeux Olympiques d'été de 2016, en 2 octobre 2009. Et puis Bruno Mazur présentait son tout dernier journal télévisé sur France 2. C'était en 2 octobre 1997, il y a donc déjà 29 ans. Allez, belle journée avec nous et à très vite.
0: Pour ce vendredi, encore quelques précipitations sont attendues dans le sud-est du pays. Partout ailleurs, on va retrouver une alternance d'éclaircies avec un voile nuageux. Les températures, quant à elles, seront comprises entre 7 et 15 degrés au réveil. Et puis dans l'après-midi, on attend jusqu'à 20 degrés à Brest, 22 à Reims, 23 à Biarritz, jusqu'à 25 à Bordeaux, 26 à Nice. Et la maximale est prévue du côté de Toulouse avec 27 degrés.
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5: Bonjour à toutes et à tous, on débute avec du football et le coup de tonnerre au sein de la sélection portugaise. Cristiano Ronaldo, 41 ans, a quitté le rassemblement hier soir lors des désaccords qui ont éclaté au grand jour avec le sélectionneur Jorge Jesus. Le quintuple Ballon d'Or a annoncé sur son compte Instagram hier qu'il quittait la sélection. Cela pourrait signifier également une fin de carrière internationale. Sur le terrain, le Portugal affronte le Danemark à Copenhague ce jeudi soir à 20h45 dans le cadre de la Ligue des Nations. Et plusieurs matchs se dérouleront également ce soir. L'Allemagne, défaite face à la Grèce, doit se racheter à domicile en accueillant la Serbie. La Grèce, justement, qui affronte les Pays-Bas. Le Pays de Galles qui reçoit la Norvège, mais aussi Israël, Kosovo, Irlande, Autriche, Azerbaïdjan, Liechtenstein ou encore Malte, Gibraltar. En foot de club et en foot féminin, l'OL Lyon a été tenu en échec au Groupama Stadium hier. Match nul 0-0 face à Chelsea pour la deuxième journée de la phase de poule de Ligue des Champions. De son côté, le Paris FC a bénéficié d'un coup de pouce du destin en obtenant un pénalty très généreux pour un match nul de partout face à Arsenal. Et ce soir, le Paris Saint-Germain féminin affrontera les Belges de Louvain à 21h. On reste en Europe, mais en basket, cette fois avec l'ASVEL qui a été étrillé sur le parquet du Panathinaikos en Grèce. Lourde défaite 102 à 79 pour la deuxième journée d'Euroleague. Pour rappel, mardi soir, le Paris Basket avait perdu 92 à 79 à domicile face aux Partizans Belgrade. Au classement, l'ASVEL est 13e, le Paris Basket avant-dernier est donc 19e. La prochaine journée, dès ce jeudi soir, pour le Paris Basket qui accueille les Lituaniens de Žalgiris Kaunas à 20h45. L'ASVEL accueillera Valence demain soir à 20h. En tennis, Terence Altman a abandonné dès le premier tour du Challenger de Yingshan en Chine. Il y avait un set partout face au Suédois Elias Imer. Le Français n'a pas donné d'explication officielle à cet abandon. Et puis, carnet noir pour le freeride français. La skieuse Juliette Wilman est décédée mardi à l'âge de 29 ans à l'entraînement. Très bonne journée de sport.
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1: Bonjour, le mouvement de colère dans les lycées. Le ministère de l'Intérieur annonce 1949 interpellations dans le cadre de la nouvelle journée de mobilisation d'hier. Le ministère qui constate une aggravation de la situation qui, selon lui, présente désormais toutes les caractéristiques d'une situation de violence urbaine. Il compte 1027 établissements mobilisés, 222 blocages et des nombreux 284 fonctionnaires de police et militaires de la gendarmerie blessés. Mediapart a publié un nouvel article qui revient sur les révélations importantes sur les écrits antisémites tenus par le président du RN. Accusé de mentir par le parti d'extrême droite, le média d'investigation a publié les preuves des conversations de Jordan Bardella. Il détaille aussi la façon dont elles ont été authentifiées. De son côté, Jordan Bardella dénonce des pseudo-preuves et des montages grossiers. Le président du Sénat, Gérard Larcher, Les Républicains, a été réélu hier pour un nouveau mandat aux commandes de la Chambre haute. Avec 203 voix, le sénateur des Yvelines, âgé de 77 ans, qui cumule déjà 15 ans de présidence, a reçu la confiance de ses pairs dès le premier tour du scrutin. À la tête d'une alliance entre la droite et les centristes, il est réélu jusqu'en 2029. Le controversé professeur Jean-Bernard Fourtillan a été condamné à 4 ans de prison par le tribunal correctionnel de Paris pour des essais cliniques sauvages entre 2017 et 2019. Absent du délibéré comme de l'audience au mois de juin dernier, cet homme de 82 ans a été reconnu coupable de recherche interventionnelle impliquant une personne humaine sans autorisation officielle, d'exercice illégal de la profession de médecin et de pharmacien, ainsi que d'escroquerie et d'abus de confiance pour des tests de ces patchs censés améliorer le traitement des maladies de Parkinson et d'Alzheimer. Le tribunal a émis un mandat d'arrêt à son encontre. C'est la fin de ce flash, une très bonne journée à toutes et à tous.
2: Bienvenue dans l'actualité People de cette semaine. On attaque avec Lenny Kravitz qui devient Barbie, et plus précisément Ken, je vous rassure. Le rocker américain entre dans la légende de Barbie puisque Mattel vient de dévoiler une figurine à son effigie et fait de lui le tout premier musicien immortalisé dans la franchise. Il rejoint la collection exclusive des Kenbassadeurs, une gamme lancée en 2025 pour honorer les personnalités masculines qui ont marqué la pop culture. On poursuit avec le bébé de Lady Gaga et de son compagnon, Michael Polanski, on en sait plus. La petite fille est née par mère porteuse au César Sinai Hospital de Los Angeles le 9 juin dernier. Elle s'appelle Rose Bean Polanski. Le choix du premier prénom ne doit rien au hasard. L'entourage de la star confirme qu'il s'agit d'un clin d'œil au classique La vie en rose d'Edith Piaf. Lady Gaga avait repris ce titre culte dans le film A Star is Born. Et puis on termine avec Amanda Lear qui accuse Miley Cyrus de plagiat. En cause, la chanson Red Lights, extrait du dernier album de Miley Cyrus. Elle ressemblerait de manière frappante à The Sphinx, morceau sorti par Amanda Lear en 78. Alertée par ses fans, la chanteuse française a fait analyser les deux titres par ses équipes. Et le verdict pointe une mélodie et une rythmique quasi identiques, malgré un tempo plus rapide chez Miley Cyrus. Universal Music va donc prendre contact avec le label de Miley Cyrus pour réclamer des comptes. Voilà pour l'info People, à très vite.
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4: Voici votre horoscope de ce vendredi 2 octobre. Bélier, une personne de votre entourage vous empêche d'être serein. Taureau, aujourd'hui c'est l'amour qui triomphe dans votre signe, vous planez à 10 000. Gémeaux, cette semaine a été rude et ce week-end est le bienvenu pour reprendre votre souffle. Cancer, très belle forme physique et très bon moral, vos vacances vous ont été profitables. Lion, quelques doutes subsistent encore dans votre esprit concernant des choix professionnels à faire. Vierge, vous êtes le signe du jour, tout semble vous sourire sur la route, à la maison et au travail. Balance, une bonne nouvelle sur le plan financier pourrait vous redonner le sourire et estomper vos angoisses. Scorpion, vos projets avancent à toute vitesse et vous semblez surpris de leur succès. Sagittaire, les petites âmes qui vivent actuellement en célibataire pourraient bien faire une rencontre réjouissante. Capricorne, vous êtes enthousiaste car de nouveaux horizons professionnels semblent se mettre en place. Verseau, l'exigence de certaines personnes est toxique à votre bon moral, préservez-vous. Et Poisson, vous ne resterez pas l'ombre de vous-même et profiterez de votre ascension pour faire évoluer vos ambitions.
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0: Bonjour, les préfets interdisent les manifestations autour de 400 établissements fermés par précaution. Ce vendredi, le ministre de l'Éducation dénonce une contestation prise en otage par des groupes ultra-violents et une manœuvre organisée par LFIM qui, en retour, l'accuse de sombrer dans le complotisme. Édouard Geffray doit recevoir aujourd'hui les syndicats, les élèves et les représentants lycéens pour tenter d'apaiser la situation. Le gouvernement a dévoilé son projet de budget 2027, objectif 54 milliards d'euros d'efforts pour ramener le déficit public à 5%. Au programme, une sous-indexation des retraites au-delà de 1260 euros mensuels et le gel du point d'indice des fonctionnaires. Les allocations familiales, elles, ne seront pas revalorisées. Côté impôts, pas de hausse généralisée, mais la surtaxe sur les grands groupes reconduite. Mediapart avance ses pions dans l'affaire Bardella. Le média publie des captures d'écran pour étayer son enquête sur les messages antisémites de 2013 attribués au président du RN. Pour prouver qu'il s'agit bien de lui, le journal s'appuie sur une extraction Messenger certifiée par huissier et sur des détails biographiques précis. De son côté, Jordan Bardella dénonce des faux et dépose de nouvelles plaintes. Une reconstitution du meurtre de Delphine Jubilard aujourd'hui dans le pavillon familial de Cagnac-les-Mines dans le Tarn. C'est une première depuis les aveux de son mari Cédric Jubilard en juillet dernier. Il affirme toujours avoir étranglé son épouse après une dispute. Objectif pour la justice, confronter le peintre plaquiste aux nombreuses incohérences de son récit, notamment sur l'heure du crime et la dissimulation du corps. Washington demande aux Européens de puiser immédiatement dans leur stock stratégique de gazole avant l'hiver. Dans l'Union Européenne, le litre de diesel a atteint un niveau record de 2,24 € en moyenne. Face à cette envolée, la Commission européenne réunit en urgence les pays membres ce vendredi matin. Et puis le président américain Donald Trump qui menace de frapper l'Iran.

0: l'a emporté sans Cristiano Ronaldo sur la pelouse du Danemark hier soir, 4-2. Et puis ce soir, toujours en Ligue des Nations, place au très attendu France-Italie, coup d'envoi à 20h45.
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2: Excellente fin de semaine, vendredi 2 octobre 2026. Aujourd'hui, les légers sont à l'honneur. C'est leur fête et c'est la journée internationale contre les violences. Bon anniversaire à vous, les natifs du 2 octobre. Alors, sachez que vous êtes le même jour aujourd'hui. Et il y a du monde, encore une fois, pour les anniversaires de stars, que Franck Lelay, qui fête ses 53 ans. Très bon anniversaire également à Luis Fernandez, champion d'Europe 84, expert en football aujourd'hui à la radio. Il fête ses 67 ans. Très bon anniversaire également à Michou, le youtubeur, qui fête ses 25 ans. Ou encore à Sting, le leader de Police, qui fête ses 75 ans. Enfin, dans l'éphéméride de cette journée, sachez que Rio de Janeiro était sacrée ville hôte des Jeux Olympiques d'été de 2016, en 2 octobre 2009. Et puis Bruno Mazur présentait son tout dernier journal télévisé sur France 2. C'était en 2 octobre 1997, il y a donc déjà 29 ans. Allez, belle journée avec nous et à très vite.
0: Pour ce vendredi, encore quelques précipitations sont attendues dans le sud-est du pays. Partout ailleurs, on va retrouver une alternance d'éclaircies avec un voile nuageux. Les températures, quant à elles, seront comprises entre 7 et 15 degrés au réveil. Et puis dans l'après-midi, on attend jusqu'à 20 degrés à Brest, 22 à Reims, 23 à Biarritz, jusqu'à 25 à Bordeaux, 26 à Nice. Et la maximale est prévue du côté de Toulouse avec 27 degrés.
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4: Bonjour à toutes et à tous. On débute avec du football et le Portugal. C'est gagné. Saint Cristiano Ronaldo, les joueurs de Jorge Jesus l'avaient déjà démontré la semaine dernière en Norvège en s'imposant 1-0 alors que Cristiano était sur le banc. Mais hier soir, ce fut le cas même sans Ronaldo dans le groupe. Succès 4-2. Danemark, Cancelo, Ramos, Vitinha et João Félix ont marqué tous les 4. Le Portugal est donc en tête de son groupe de Ligue des Nations avec 9 points pris en 3 matchs. Le psychodrame devrait donc se tarir tranquillement. Et parmi les autres résultats hier soir, l'Allemagne a battu la Serbie 2-0 pour la première victoire de Jürgen Klopp à la tête de la Mannschaft. La Grèce a été tenue en échec par les Pays-Bas de partout et la Norvège s'est inclinée au Pays de Galles, 2-1. Et ce soir, les Bleus de Zinedine Zidane affrontent l'Italie à 20h45 au Stade de France pour la troisième journée de cette phase de groupe de Ligue des Nations. Ousmane Dembélé et Michael Olise devraient être titulaires. Jacquet et Truffert devraient être reconduits en défense ainsi que Cherki et Dacuña au milieu de terrain. Et Kylian Mbappé, lui, soigne une blessure au genou gauche contractée durant le déplacement en Turquie vendredi dernier. Une nouvelle polémique l'entoure en Espagne puisqu'elle a été aperçue en boîte de nuit à Paris avec sa compagne. Les médias espagnols et les supporters merengue pointent un manque de professionnalisme et d'exemplarité. Enfin, le PSG féminin a battu les Belges de Louvain hier soir pour la deuxième journée de Ligue des Champions féminines. Large succès, 5-0. En basket, le Paris Basket a remporté sa première victoire en Euroleague cette saison. Succès 82-78 hier soir à l'Adidas Arena face aux Algiris Kaunas. Et ce vendredi soir, l'ASVEL reçoit les Espagnols de Valence à la LDLC Arena. Ce sera à 20h. Enfin, en tennis, Kei Nishikori a disputé le dernier match de sa carrière à Tokyo hier. Âgé de 36 ans, l'ancien numéro 4 mondial a été battu par l'Américain Francis Tiafoe en 2-7, 6-4, 6-4. Une cérémonie en son honneur sera célébrée mardi prochain, le 6 octobre. Très belle journée de sport.
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0: Christophe Baratier, le film réunit Gérard Jugnot, François Berléand et Jean-Baptiste Monnier. L'histoire se déroule en 1949 dans un internat qui accueille des garçons considérés comme particulièrement difficiles. Clément Mathieu, joué par Gérard Jugnot, arrive dans l'établissement comme surveillant. Face aux méthodes très strictes du directeur, il décide d'utiliser une autre méthode, la musique. Il crée une chorale. Petit à petit, les enfants découvrent le chant et une relation différente se crée entre eux et leurs surveillants. Le jeune Jean-Baptiste Monnier devient alors une véritable révélation. Sorti le 17 mars 2004, le film rassemble environ 8,6 millions de spectateurs en France. La chanson « Voix sur ton chemin » devient également un énorme succès. Le film connaît aussi une carrière internationale et reçoit plusieurs nominations et récompenses. Les choristes, c'est finalement une histoire de musique, d'éducation et de transmission. Un film qui montre comment quelques notes de musique peuvent parfois changer complètement la vie d'un enfant.
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2: Bonjour, le mouvement de colère dans les lycées, le ministère de l'Intérieur annonce 1949 interpellations dans le cadre de la nouvelle journée de mobilisation d'hier. Le ministère qui constate une aggravation de la situation, qui selon lui présente désormais toutes les caractéristiques d'une situation de violence urbaine. Il compte 1027 établissements mobilisés, 222 blocages et des nombreux 284 fonctionnaires de police et militaires de la gendarmerie blessés. Mediapart a publié un nouvel article qui revient sur les révélations importantes sur les écrits antisémites tenus par le président du RN. Accusé de mentir par le parti d'extrême droite, le média d'investigation a publié les preuves des conversations de Jordan Bardella. Il détaille aussi la façon dont elles ont été authentifiées. De son côté, Jordan Bardella dénonce des pseudo-preuves et des montages grossiers. Le président du Sénat, Gérard Larcher, Les Républicains, a été réélu hier pour un nouveau mandat aux commandes de la Chambre haute. Avec 203 voix, le sénateur des Yvelines, âgé de 77 ans, qui cumule déjà 15 ans de présidence, a reçu la confiance de ses pairs dès le premier tour du scrutin. À la tête d'une alliance entre la droite et les centristes, il est réélu jusqu'en 2029. Le controversé professeur Jean-Bernard Fourtillan a été condamné à 4 ans de prison par le tribunal correctionnel de Paris pour des essais cliniques sauvages entre 2017 et 2019. Absent du délibéré comme de l'audience au mois de juin dernier, cet homme de 82 ans a été reconnu coupable de recherche interventionnelle impliquant une personne humaine sans autorisation officielle, d'exercice illégal de la profession de médecin et de pharmacien, ainsi que d'escroquerie et d'abus de confiance pour des tests de ces patchs censés améliorer le traitement des maladies de Parkinson et d'Alzheimer. Le tribunal a émis un mandat d'arrêt à son encontre. C'est la fin de ce flash, une très bonne journée à toutes et à tous.
3: Bienvenue dans l'actualité People de cette semaine. On attaque avec Lenny Kravitz qui devient Barbie, et plus précisément Ken, je vous rassure. Le rocker américain entre dans la légende de Barbie puisque Mattel vient de dévoiler une figurine à son effigie et fait de lui le tout premier musicien immortalisé dans la franchise. Il rejoint la collection exclusive des Kenbassadeurs, une gamme lancée en 2025 pour honorer les personnalités masculines qui ont marqué la pop culture. On poursuit avec le bébé de Lady Gaga et de son compagnon, Michael Polanski, on en sait plus. La petite fille est née par mère porteuse au César Sinai Hospital de Los Angeles le 9 juin dernier. Elle s'appelle Rose Bean Polanski. Le choix du premier prénom ne doit rien au hasard. L'entourage de la star confirme qu'il s'agit d'un clin d'œil au classique La vie en rose d'Edith Piaf. Lady Gaga avait repris ce titre culte dans le film A Star is Born. Et puis on termine avec Amanda Lear qui accuse Miley Cyrus de plagiat. En cause, la chanson Red Lights, extrait du dernier album de Miley Cyrus. Elle ressemblerait de manière frappante à The Sphinx, morceau sorti par Amanda Lear en 78. Alertée par ses fans, la chanteuse française a fait analyser les deux titres par ses équipes. Et le verdict pointe une mélodie et une rythmique quasi identiques, malgré un tempo plus rapide chez Miley Cyrus. Universal Music va donc prendre contact avec le label de Miley Cyrus pour réclamer des comptes. Voilà pour l'info People, à très vite.
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5: Voici votre horoscope de ce vendredi 2 octobre. Bélier, une personne de votre entourage vous empêche d'être serein. Taureau, aujourd'hui c'est l'amour qui triomphe dans votre signe, vous planez à 10 000. Gémeaux, cette semaine a été rude et ce week-end est le bienvenu pour reprendre votre souffle. Cancer, très belle forme physique et très bon moral, vos vacances vous ont été profitables. Lion, quelques doutes subsistent encore dans votre esprit concernant des choix professionnels à faire. Vierge, vous êtes le signe du jour. jour, tout semble vous sourire sur la route, à la maison et au travail. Balance, une bonne nouvelle sur le plan financier pourrait vous redonner le sourire et estomper vos angoisses. Scorpion, vos projets avancent à toute vitesse et vous semblez surpris de leur succès. Sagittaire, les petites âmes qui vivent actuellement en célibataire pourraient bien faire une rencontre réjouissante. Capricorne, vous êtes enthousiaste car de nouveaux horizons professionnels semblent se mettre en place. Verseau, l'exigence de certaines personnes est toxique à votre bon moral, préservez-vous. Et Poisson, vous ne resterez pas l'ombre de vous-même et profiterez de votre ascension pour faire évoluer vos ambitions.
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6: Bonjour, les préfets interdisent les manifestations autour de 400 établissements fermés par précaution. Ce vendredi, le ministre de l'Éducation dénonce une contestation prise en otage par des groupes ultra-violents et une manœuvre organisée par LFIM qui en retour l'accuse de sombrer dans le complotisme. Édouard Geffray doit recevoir aujourd'hui les syndicats, les parents d'élèves et les représentants lycéens pour tenter d'apaiser la situation. Le gouvernement a dévoilé son projet de budget 2027, objectif 54 milliards d'euros d'efforts pour ramener le déficit public à 5%. Au programme, une sous-indexation des retraites au-delà de 1260 euros mensuels et le gel du point d'indice des fonctionnaires. Les allocations familiales, elles, ne seront pas revalorisées. Côté impôts, pas de hausse généralisée, mais la surtaxe sur les grands groupes reconduite. Mediapart avance ses pions dans l'affaire Bardella. Le média publie des captures d'écran pour étayer son enquête sur les messages antisémites de 2013 attribués au président du RN. Pour prouver qu'il s'agit bien de lui, le journal s'appuie sur une extraction Messenger certifiée par huissier et sur des détails biographiques précis. De son côté, Jordan Bardella dénonce des faux et dépose de nouvelles plaintes. Une reconstitution du meurtre de Delphine Jubilard aujourd'hui dans le pavillon familial de Cagnac-les-Mines dans le Tarn. C'est une première depuis les aveux de son mari Cédric Jubilard en juillet dernier. Il affirme toujours avoir étranglé son épouse après une dispute. Objectif pour la justice, confronter le peintre plaquiste aux nombreuses incohérences de son récit, notamment sur l'heure du crime et la dissimulation du corps. Washington demande aux Européens de puiser immédiatement dans leur stock stratégique de gazole avant l'hiver. Dans l'Union Européenne, le litre de diesel a atteint un niveau record de 2,24 € en moyenne. Face à cette envolée, la Commission européenne réunit en urgence les pays membres ce vendredi matin. Et puis le président américain Donald Trump qui menace de frapper l'Iran très fort si une implication de Téhéran se confirme dans l'attaque au couteau en plein vol du pilote d'un vol Fly Dubai. Israël a parlé hier d'un endoctrinement islamiste du copilote. En football et en Ligue des Nations, le Portugal l'a emporté sans Cristiano Ronaldo sur la pelouse du Danemark hier soir, 4-2. Et puis ce soir, toujours en Ligue des Nations, place au très attendu France-Italie, coup d'envoi à 20h45.
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3: Excellente fin de semaine, vendredi 2 octobre 2026. Aujourd'hui, les légers sont à l'honneur. C'est leur fête et c'est la journée internationale contre les violences. Bon anniversaire à vous, les natifs du 2 octobre. Alors, sachez que vous êtes le même jour aujourd'hui. Et il y a du monde, encore une fois, pour les anniversaires de stars, que Franck Lelay qui fête ses 53 ans. Très bon anniversaire également à Luis Fernandez, champion d'Europe 84, expert en football aujourd'hui à la radio. Il fête ses 67 ans. Très bon anniversaire également à Michou, le youtubeur qui fête ses 25 ans. Ou encore à Sting, le leader de Police, qui fête ses 75 ans. Enfin, dans l'éphéméride de cette journée, sachez que Rio de Janeiro était sacrée ville hôte des Jeux Olympiques d'été de 2016, en 2 octobre 2009. Et puis Bruno Mazur présentait son tout dernier journal télévisé sur France 2. C'était en 2 octobre 1997, il y a donc déjà 29 ans. Allez, belle journée avec nous et à très vite.
6: Pour ce vendredi, encore quelques précipitations sont attendues dans le sud-est du pays. Partout ailleurs, on va retrouver une alternance d'éclaircies avec un voile nuageux. Les températures, quant à elles, seront comprises entre 7 et 15 degrés au réveil. Et puis dans l'après-midi, on attend jusqu'à 20 degrés à Brest, 22 à Reims, 23 à Biarritz, jusqu'à 25 à Bordeaux, 26 à Nice. Et la maximale est prévue du côté de Toulouse avec 27 degrés.
7: Bonjour à toutes et à tous, on débute avec du football et le Portugal, c'est gagné. Saint Cristiano Ronaldo, les joueurs de Jorge Jesus l'avaient déjà démontré la semaine dernière en Norvège, en s'imposant 1-0 alors que Cristiano était sur le banc, mais hier soir ce fut le cas, même sans Ronaldo dans le groupe, succès 4-2. Danemark, Cancelo, Ramos, Vitinha et João Félix ont marqué tous les 4. Le Portugal est donc en tête de son groupe de Ligue des Nations avec 9 points pris en 3 matchs. Le psychodrame devrait donc se tarir tranquillement. Et parmi les autres résultats hier soir, L'Allemagne a battu la Serbie 2-0 pour la première victoire de Jürgen Klopp à la tête de la Mannschaft. La Grèce a été tenue en échec par les Pays-Bas de partout. Et la Norvège s'est inclinée au Pays de Galles, 2-1. Et ce soir, les Bleus de Zinedine Zidane affrontent l'Italie à 20h45 au Stade de France pour la troisième journée de cette phase de groupe de Ligue des Nations. Ousmane Dembélé et Michael Olise devraient être titulaires. Jacquet et Truffert devraient être reconduits en défense, ainsi que Cherki et Dacuña au milieu de terrain. Et Kylian Mbappé, lui, soigne une blessure au genou gauche contractée durant le déplacement en Turquie vendredi dernier. Une nouvelle polémique l'entoure en Espagne puisqu'elle a été aperçue en

0: hier. Âgé de 36 ans, l'ancien numéro 4 mondial a été battu par l'américain Francis Tiafoe en 2-7, 6-4, 6-4. Une cérémonie en son honneur sera célébrée mardi prochain, le 6 octobre. Très belle journée de sport.
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3: Bonjour, le mouvement de colère dans les lycées. Le ministère de l'Intérieur annonce 1949 interpellations dans le cadre de la nouvelle journée de mobilisation d'hier. Le ministère qui constate une aggravation de la situation, qui selon lui présente désormais toutes les caractéristiques d'une situation de violence urbaine. Il compte 1027 établissements mobilisés, 222 blocages et des nombreux 284 fonctionnaires de police et militaires de la gendarmerie blessés. Mediapart a publié un nouvel article qui revient sur les révélations importantes sur les écrits antisémites tenus par le président du RN. Accusé de mentir par le parti d'extrême droite, le média d'investigation a publié les preuves des conversations de Jordan Bardella. Il détaille aussi la façon dont elles ont été authentifiées. De son côté, Jordan Bardella dénonce des pseudo-preuves et des montages grossiers. Le président du Sénat, Gérard Larcher, Les Républicains, a été réélu hier pour un nouveau mandat aux commandes de la Chambre haute. Avec 203 voix, le sénateur des Yvelines, âgé de 77 ans, qui cumule déjà 15 ans de présidence, a reçu la confiance de ses pairs dès le premier tour du scrutin. À la tête d'une alliance entre la droite et les centristes, il est réélu jusqu'en 2029. Le controversé professeur Jean-Bernard Fourtillan a été condamné à 4 ans de prison par le tribunal correctionnel de Paris pour des essais cliniques sauvages entre 2017 et 2019. Absent du délibéré comme de l'audience au mois de juin dernier, cet homme de 82 ans a été reconnu coupable de recherche interventionnelle impliquant une personne humaine sans autorisation officielle, d'exercice illégal de la profession de médecin et de pharmacien, ainsi que d'escroquerie et d'abus de confiance pour des tests de ces patchs censés améliorer le traitement des maladies de Parkinson et d'Alzheimer. Le tribunal a émis un mandat d'arrêt à son encontre. C'est la fin de ce flash, une très bonne journée à toutes et à tous.
4: Bienvenue dans l'actualité People de cette semaine. On attaque avec Lenny Kravitz qui devient Barbie et plus précisément Ken, je vous rassure. Le rocker américain entre dans la légende de Barbie puisque Mattel vient de dévoiler une figurine à son effigie et fait de lui le tout premier musicien immortalisé dans la franchise. Il rejoint la collection exclusive des Kenbassadeurs, une gamme lancée en 2025 pour honorer les personnalités masculines qui ont marqué la pop culture. On poursuit avec le bébé de Lady Gaga et de son compagnon, Michael Polanski, on en sait plus. La petite fille est née par mère porteuse au César Sinai Hospital de Los Angeles le 9 juin dernier. Elle s'appelle Rose Bean Polanski. Le choix du premier prénom ne doit rien au hasard. L'entourage de la star confirme qu'il s'agit d'un clin d'œil au classique La vie en rose d'Edith Piaf. Lady Gaga avait repris ce titre culte dans le film A Star is Born. Et puis on termine avec Amanda Lear qui accuse Miley Cyrus de plagiat. On cause la chanson Red Lights, extrait du dernier album de Miley Cyrus. Elle ressemblerait de manière frappante à The Sphinx, morceau sorti par Amanda Lear en 78. Alertée par ses fans, la chanteuse française a fait analyser les deux titres par ses équipes et le verdict pointe une mélodie et une rythmique quasi identiques, malgré un tempo plus rapide chez Miley Cyrus. Universal Music va donc prendre contact avec le label de Miley Cyrus pour réclamer des comptes. Voilà pour l'info People, à très vite.
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5: Voici votre horoscope de ce vendredi 2 octobre. Bélier, une personne de votre entourage vous empêche d'être serein. Taureau, aujourd'hui c'est l'amour qui triomphe dans votre signe, vous planez à 10 000. Gémeaux, cette semaine a été rude et ce week-end est le bienvenu pour reprendre votre souffle. Cancer, très belle forme physique et très bon moral, vos vacances vous ont été profitables. Lion, quelques doutes subsistent encore dans votre esprit concernant des choix professionnels à faire. Vierge, vous êtes le signe du jour, tout semble vous sourire sur la route, à la maison et au travail. Balance, une bonne nouvelle sur le plan financier pourrait vous redonner le sourire et estomper vos angoisses. Scorpion, vos projets avancent à toute vitesse et vous semblez surpris de leur succès. Sagittaire, les petites âmes qui vivent actuellement en célibataire pourraient bien faire une rencontre réjouissante. Capricorne, vous êtes enthousiaste car de nouveaux horizons professionnels semblent se mettre en place. Verseau, l'exigence de certaines personnes est toxique à votre bon moral, préservez-vous. Et Poisson, vous ne resterez pas l'ombre de vous-même et profiterez de votre ascension pour faire évoluer vos ambitions.

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1: Bonjour, les préfets interdisent les manifestations autour de 400 établissements fermés par précaution. Ce vendredi, le ministre de l'Éducation dénonce une contestation prise en otage par des groupes ultra-violents et une manœuvre organisée par LFI qui en retour l'accuse de sombrer dans le complotisme. Édouard Geffray doit recevoir aujourd'hui les syndicats, les parents d'élèves et les représentants lycéens pour tenter d'apaiser la situation. Le gouvernement a dévoilé son projet de budget 2027, objectif 54 milliards d'euros d'efforts pour ramener le déficit public à 5%. Au programme, une sous-indexation des retraites au-delà de 1260 euros mensuels et le gel du point d'indice des fonctionnaires. Les allocations familiales, elles, ne seront pas revalorisées. Côté impôts, pas de hausse généralisée, mais la surtaxe sur les grands groupes reconduite. Mediapart avance ses pions dans l'affaire Bardella. Le média publie des captures d'écran pour étayer son enquête sur les messages antisémites de 2013 attribués au président du RN. Pour prouver qu'il s'agit bien de lui, le journal s'appuie sur une extraction Messenger certifiée par huissier et sur des détails biographiques précis. De son côté, Jordan Bardella dénonce des faux et dépose de nouvelles plaintes. Une reconstitution du meurtre de Delphine Jubilard aujourd'hui dans le pavillon familial de Cagnac-les-Mines dans le Tarn. C'est une première depuis les aveux de son mari Cédric Jubilard en juillet dernier. Il affirme toujours avoir étranglé son épouse après une dispute. Objectif pour la justice, confronter le peintre plaquiste aux nombreuses incohérences de son récit, notamment sur l'heure du crime et la dissimulation du corps. Washington demande aux Européens de puiser immédiatement dans leur stock stratégique de gazole avant l'hiver. Dans l'Union Européenne, le litre de diesel a atteint un niveau record de 2,24 € en moyenne. Face à cette envolée, la Commission européenne réunit en urgence les pays membres ce vendredi matin. Et puis le président américain Donald Trump qui menace de frapper l'Iran.

0: l'a emporté sans Cristiano Ronaldo sur la pelouse du Danemark hier soir, 4-2. Et puis ce soir, toujours en Ligue des Nations, place au très attendu France-Italie, coup d'envoi à 20h45.
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2: Excellente fin de semaine, vendredi 2 octobre 2026. Aujourd'hui, les légers sont à l'honneur. C'est leur fête et c'est la journée internationale contre les violences. Bon anniversaire à vous, les natifs du 2 octobre. Alors, sachez que vous êtes le même jour aujourd'hui. Et il y a du monde, encore une fois, pour les anniversaires de stars, que Franck Lelay qui fête ses 53 ans. Très bon anniversaire également à Luis Fernandez, champion d'Europe 84, expert en football aujourd'hui à la radio. Il fête ses 67 ans. Très bon anniversaire également à Michou, le youtubeur qui fête ses 25 ans. Ou encore à Sting, le leader de Police, qui fête ses 75 ans. Enfin, dans l'éphéméride de cette journée, sachez que Rio de Janeiro était sacrée ville hôte des Jeux Olympiques d'été de 2016, en 2 octobre 2009. Et puis Bruno Mazur présentait son tout dernier journal télévisé sur France 2. C'était en 2 octobre 1997, il y a donc déjà 29 ans. Allez, belle journée avec nous et à très vite.
0: Pour ce vendredi, encore quelques précipitations sont attendues dans le sud-est du pays. Partout ailleurs, on va retrouver une alternance d'éclaircies avec un voile nuageux. Les températures, quant à elles, seront comprises entre 7 et 15 degrés au réveil. Et puis dans l'après-midi, on attend jusqu'à 20 degrés à Brest, 22 à Reims, 23 à Biarritz, jusqu'à 25 à Bordeaux, 26 à Nice. Et la maximale est prévue du côté de Toulouse avec 27 degrés.
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3: Bonjour à toutes et à tous. On débute avec du football et le Portugal. C'est gagné. Saint Cristiano Ronaldo, les joueurs de Jorge Jesus l'avaient déjà démontré la semaine dernière en Norvège en s'imposant 1-0 alors que Cristiano était sur le banc. Mais hier soir, ce fut le cas même sans Ronaldo dans le groupe. Succès 4-2. Danemark, Cancelo, Ramos, Vitinha et João Félix ont marqué tous les 4. Le Portugal est donc en tête de son groupe de Ligue des Nations avec 9 points pris en 3 matchs. Le psychodrame devrait donc se tarir tranquillement. Et parmi les autres résultats hier soir, l'Allemagne a battu la Serbie 2-0 pour la première victoire de Jürgen Klopp à la tête de la Mannschaft. La Grèce a été tenue en échec par les Pays-Bas de partout et la Norvège s'est inclinée au Pays de Galles, 2-1. Et ce soir, les Bleus de Zinedine Zidane affrontent l'Italie à 20h45 au Stade de France pour la troisième journée de cette phase de groupe de Ligue des Nations. Ousmane Dembélé et Michael Olise devraient être titulaires. Jacquet et Truffert devraient être reconduits en défense ainsi que Cherki et Dacuña au milieu de terrain. Et Kylian Mbappé, lui, soigne une blessure au genou gauche contractée durant le déplacement en Turquie vendredi dernier. Une nouvelle polémique l'entoure en Espagne puisqu'elle a été aperçue en boîte de nuit à Paris avec sa compagne. Les médias espagnols et les supporters merengue pointent un manque de professionnalisme et d'exemplarité. Enfin, le PSG féminin a battu les Belges de Louvain hier soir pour la deuxième journée de Ligue des Champions féminines. Large succès, 5-0. En basket, le Paris Basket a remporté sa première victoire en Euroleague cette saison. Succès 82-78 hier soir à l'Adidas Arena face aux Algiris Kaunas. Et ce vendredi soir, l'ASVEL reçoit les Espagnols de Valence à la LDLC Arena. Ce sera à 20h. Enfin en tennis, Kei Nishikori a disputé le dernier match de sa carrière à Tokyo hier. Âgé de 36 ans, l'ancien numéro 4 mondial a été battu par l'Américain Francis Tiafoe en 2-7, 6-4, 6-4. Une cérémonie en son honneur sera célébrée mardi prochain, le 6 octobre. Très belle journée.
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6: Bonjour, le mouvement de colère dans les lycées. Le ministère de l'Intérieur annonce 1949 interpellations dans le cadre de la nouvelle journée de mobilisation d'hier. Le ministère qui constate une aggravation de la situation, qui selon lui présente désormais toutes les caractéristiques d'une situation de violence urbaine. Il compte 1027 établissements mobilisés, 222 blocages et des nombreux 284 fonctionnaires de police et militaires de la gendarmerie blessés. Mediapart a publié un nouvel article qui revient sur les révélations importantes sur les écrits antisémites tenus par le président du RN. Accusé de mentir par le parti d'extrême droite, le média d'investigation a publié les preuves des conversations de Jordan Bardella. Il détaille aussi la façon dont elles ont été authentifiées. De son côté, Jordan Bardella dénonce des pseudo-preuves et des montages grossiers. Le président du Sénat, Gérard Larcher, Les Républicains, a été réélu hier pour un nouveau mandat au commande de la Chambre haute, avec 203 voix, le sénateur des Yvelines, âgé de 77 ans, qui cumule déjà 15 ans de présidence, a reçu la confiance de ses pairs dès le premier tour du scrutin. À la tête d'une alliance entre la droite et les centristes, il est réélu jusqu'en 2029. Le controversé professeur Jean-Bernard Fourtillan a été condamné à 4 ans de prison par le tribunal correctionnel de Paris pour des essais cliniques sauvages entre 2017 et 2019. Absent du délibéré comme de l'audience au mois de juin dernier, cet homme de 82 ans a été reconnu coupable de recherche interventionnelle impliquant une personne humaine sans autorisation officielle, d'exercice illégal de la profession de médecin et de pharmacien, ainsi que d'escroquerie et d'abus de confiance pour des tests de ces patchs censés améliorer le traitement des maladies de Parkinson et d'Alzheimer. Le tribunal a émis un mandat d'arrêt à son encontre. C'est la fin de ce flash, une très bonne journée à toutes et à tous.
2: Bienvenue dans l'actualité People de cette semaine. On attaque avec Lenny Kravitz qui devient Barbie, et plus précisément Ken, je vous rassure. Le rocker américain entre dans la légende de Barbie puisque Mattel vient de dévoiler une figurine à son effigie et fait de lui le tout premier musicien immortalisé dans la franchise. Il rejoint la collection exclusive des Kenbassadeurs, une gamme lancée en 2025 pour honorer les personnalités masculines qui ont marqué la pop culture. On poursuit avec le bébé de Lady Gaga et de son compagnon, Michael Polanski, on en sait plus. La petite fille est née par mère porteuse au César Sinai Hospital de Los Angeles le 9 juin dernier. Elle s'appelle Rose Bean Polanski. Le choix
7: 8h30.
2: Ne doit rien au hasard, l'entourage de la star confirme qu'il s'agit d'un clin d'œil au classique La vie en rose d'Edith Piaf. Lady Gaga avait repris ce titre culte dans le film A Star Is Born. Et puis on termine avec un monde à lire qui accuse Miley Cyrus de plagiat. On cause la chanson Red Lights, extrait du dernier album de Miley Cyrus. Elle ressemblerait de manière frappante à The Sphinx, morceau sorti par un monde à lire en 78. Alertée par ses fans, la chanteuse française a fait analyser les deux titres par ses équipes et le verdict pointe une mélodie et une rythmique quasi identiques, malgré un tempo plus rapide chez Miley Cyrus. Universal Music va donc prendre contact avec le label de Miley Cyrus pour réclamer des comptes. Voilà pour l'info People, à très vite.
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0: Voici votre horoscope de ce vendredi 2 octobre. Bélier, une personne de votre entourage vous empêche d'être serein. Taureau, aujourd'hui c'est l'amour qui triomphe dans votre signe, vous planez à 10 000. Gémeaux, cette semaine a été rude et ce week-end est le bienvenu pour reprendre votre souffle. Cancer, très belle forme physique et très bon moral, vos vacances vous ont été profitables. Lion, quelques doutes subsistent encore dans votre esprit concernant des choix professionnels à faire. Vierge, vous êtes le signe du jour, tout semble vous sourire sur la route, à la maison et au travail. Balance, une bonne nouvelle sur le plan financier pourrait vous redonner le sourire et estomper vos angoisses. Scorpion, vos projets avancent à toute vitesse et vous semblez surpris de leur succès. Sagittaire, les petites âmes qui vivent actuellement en célibataire pourraient bien faire une rencontre réjouissante. Capricorne, vous êtes enthousiaste car de nouveaux horizons professionnels semblent se mettre en place. Verseau, l'exigence de certaines personnes est toxique à votre bon moral, préservez-vous. Et Poisson, vous ne resterez pas l'ombre de vous-même et profiterez de votre ascension pour faire évoluer vos ambitions.
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8: Bonjour, les préfets interdisent les manifestations autour de 400 établissements fermés par précaution. Ce vendredi, le ministre de l'Éducation dénonce une contestation prise en otage par des groupes ultra-violents et une manœuvre organisée par LFIM qui en retour l'accuse de sombrer dans le complotisme. Édouard Geffray doit recevoir aujourd'hui les syndicats, les parents d'élèves et les représentants lycéens pour tenter d'apaiser la situation. Le gouvernement a dévoilé son projet de budget 2027, objectif 54 milliards d'euros d'efforts pour ramener le déficit public à 5%. Au programme, une sous-indexation des retraites au-delà de 1260 euros mensuels et le gel du point d'indice des fonctionnaires. Les allocations familiales, elles, ne seront pas revalorisées. Côté impôts, pas de hausse généralisée, mais la surtaxe sur les grands groupes reconduite. Mediapart avance ses pions dans l'affaire Bardella. Le média publie des captures d'écran pour étayer son enquête sur les messages antisémites de 2013 attribués au président du RN. Pour prouver qu'il s'agit bien de lui, le journal s'appuie sur une extraction Messenger certifiée par huissier et sur des détails biographiques précis. De son côté, Jordan Bardella dénonce des faux et dépose de nouvelles plaintes. Une reconstitution du meurtre de Delphine Jubilard aujourd'hui dans le pavillon familial de Cagnac-les-Mines dans le Tarn. C'est une première depuis les aveux de son mari Cédric Jubilard en juillet dernier. Il affirme toujours avoir étranglé son épouse après une dispute. Objectif pour la justice, confronter le peintre plaquiste aux nombreuses incohérences de son récit, notamment sur l'heure du crime et la dissimulation du corps. Washington demande aux Européens de puiser immédiatement dans leur stock stratégique de gazole avant l'hiver. Dans l'Union Européenne, le litre de diesel a atteint un niveau record de 2,24 € en moyenne. Face à cette envolée, la Commission Européenne réunit en urgence les pays membres ce vendredi matin. Et puis le président américain Donald Trump qui menace de frapper l'Iran très fort si une implication de Téhéran se confirme dans l'attaque au couteau en plein vol du pilote d'un vol Fly Dubai. Israël a parlé hier d'un endoctrinement islamiste du copilote. En football et en Ligue des Nations, le Portugal l'a emporté sans Cristiano Ronaldo sur la pelouse du Danemark hier soir, 4-2. Et puis ce soir, toujours en Ligue des Nations, place au très attendu France-Italie, coup d'envoi à 20h45.
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2: Excellente fin de semaine, vendredi 2 octobre 2026. Aujourd'hui, les légers sont à l'honneur. C'est leur fête et c'est la journée internationale contre les violences. Bon anniversaire à vous, les natifs du 2 octobre. Alors, sachez que vous êtes le même jour aujourd'hui. Et il y a du monde, encore une fois, pour les anniversaires de stars, que Franck Lelay qui fête ses 53 ans. Très bon anniversaire également à Luis Fernandez, champion d'Europe 84, expert en football aujourd'hui à la radio. Il fête ses 67 ans. Très bon anniversaire également à Michou, le youtubeur qui fête ses 25 ans. Ou encore à Sting, le leader de Police, qui fête ses 75 ans. Enfin, dans l'éphéméride de cette journée, sachez que Rio de Janeiro était sacrée ville hôte des Jeux Olympiques d'été de 2016, en 2 octobre 2009. Et puis Bruno Mazur présentait son tout dernier journal télévisé sur France 2. C'était en 2 octobre 1997, il y a donc déjà 29 ans. Allez, belle journée avec nous et à très vite.
8: Pour ce vendredi, encore quelques précipitations sont attendues dans le sud-est du pays. Partout ailleurs, on va retrouver une alternance d'éclaircies avec un voile nuageux. Les températures, quant à elles, seront comprises entre 7 et 15 degrés au réveil. Et puis dans l'après-midi, on attend jusqu'à 20 degrés à Brest, 22 à Reims, 23 à Biarritz, jusqu'à 25 à Bordeaux, 26 à Nice. Et la maximale est prévue du côté de Toulouse avec 27 degrés.
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3: Bonjour à toutes et à tous. On débute avec du football et le Portugal. C'est gagné. Saint Cristiano Ronaldo, les joueurs de Jorge Jesus l'avaient déjà démontré la semaine dernière en Norvège en s'imposant 1-0 alors que Cristiano était sur le banc. Mais hier soir, ce fut le cas même sans Ronaldo dans le groupe. Succès 4-2. Danemark, Cancelo, Ramos, Vitinha et João Félix ont marqué tous les 4. Le Portugal est donc en tête de son groupe de Ligue des Nations avec 9 points pris en 3 matchs. Le psychodrame devrait donc se tarir tranquillement. Et parmi les autres résultats hier soir, l'Allemagne a battu la Serbie 2-0 pour la première victoire de Jürgen Klopp à la tête de la Mannschaft. La Grèce a été tenue en échec par les Pays-Bas de partout et la Norvège s'est inclinée au Pays de Galles, 2-1. Et ce soir, les Bleus de Zinedine Zidane affrontent l'Italie à 20h45 au Stade de France pour la troisième journée de cette phase de groupe de Ligue des Nations. Ousmane Dembélé et Michael Olise devraient être titulaires. Jacquet et Truffert devraient être reconduits en défense ainsi que Cherki et Dacuña au milieu de terrain. Et Kylian Mbappé, lui, soigne une blessure au genou gauche contractée durant le déplacement en Turquie vendredi dernier. Une nouvelle polémique l'entoure en Espagne puisqu'elle a été aperçue en boîte de nuit à Paris avec sa compagne. Les médias espagnols et les supporters merengue pointent un manque de professionnalisme et d'exemplarité. Enfin, le PSG féminin a battu les Belges de Louvain hier soir pour la 2e journée de Ligue des Champions féminines. Large succès, 5-0. En basket, le Paris Basket a remporté sa première victoire en Euroleague cette saison. Succès 82-78 hier soir à l'Adidas Arena face aux Algiris Kaunas. Et ce vendredi soir, l'ASVEL reçoit les Espagnols de Valence à la LDLC Arena. Ce sera à 20h. Enfin en tennis, Kei Nishikori a disputé le dernier match de sa carrière à Tokyo hier. Âgé de 36 ans, l'ancien numéro 4 mondial a été battu par l'Américain Francis Tiafoe en 2-7, 6-4, 6-4. Une cérémonie en son honneur sera célébrée mardi prochain, le 6 octobre. Très belle journée de sport.
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6: Bonjour, le mouvement de colère dans les lycées. Le ministère de l'Intérieur annonce 1949 interpellations dans le cadre de la nouvelle journée de mobilisation d'hier. Le ministère qui constate une aggravation de la situation, qui selon lui présente désormais toutes les caractéristiques d'une situation de violence urbaine. Il compte 1027 établissements mobilisés, 222 blocages et des nombreux 284 fonctionnaires de police et militaires de la gendarmerie blessés. Mediapart a publié un nouvel article qui revient sur les révélations importantes sur les écrits antisémites tenus par le président du RN, accusé de mentir par le parti d'extrême droite. Le média d'investigation a publié les preuves des conversations de Jordan Bardella. Il détaille aussi la façon dont elles ont été authentifiées. De son côté, Jordan Bardella dénonce des pseudo-preuves et des montages grossiers. Le président du Sénat, Gérard Larcher, Les Républicains, a été réélu hier pour un nouveau mandat aux commandes de la Chambre haute. Avec 203 voix, le sénateur des Yvelines, âgé de 77 ans, qui cumule déjà 15 ans de présidence, a reçu la confiance de ses pairs dès le premier tour du scrutin. À la tête d'une alliance entre la droite et les centristes, il est réélu jusqu'en 2029. Le controversé professeur Jean-Bernard Fourtillan a été condamné à 4 ans de prison par le tribunal correctionnel de Paris pour des essais cliniques sauvages entre 2017 et 2019. Absent du délibéré comme de l'audience au mois de juin dernier, cet homme de 82 ans a été reconnu coupable de recherche interventionnelle impliquant une personne humaine sans autorisation officielle, d'exercice illégal de la profession de médecin et de pharmacien, ainsi que d'escroquerie et d'abus de confiance pour des tests de ces patchs censés améliorer le traitement des maladies de Parkinson et d'Alzheimer. Le tribunal a émis un mandat d'arrêt à son encontre. C'est la fin de ce flash, une très bonne journée à toutes et à tous.
2: Bienvenue dans l'actualité People de cette semaine. On attaque avec Lenny Kravitz qui devient Barbie, et plus précisément Ken, je vous rassure. Le rocker américain entre dans la légende de Barbie puisque Mattel vient de dévoiler une figurine à son effigie et fait de lui le tout premier musicien immortalisé dans la franchise. Il rejoint la collection exclusive des Kenbassadeurs, une gamme lancée en 2025 pour honorer les personnalités masculines qui ont marqué la pop culture. On poursuit avec le bébé de Lady Gaga et de son compagnon, Michael Polanski, on en sait plus. La petite fille est née par mère porteuse au César Sinai Hospital de Los Angeles le 9 juin dernier. Elle s'appelle Rose Bean Polanski. Le choix du premier prénom ne doit rien au hasard. L'entourage de la star confirme qu'il s'agit d'un clin d'œil au classique La vie en rose d'Edith Piaf. Lady Gaga avait repris ce titre culte dans le film A Star Is Born. Et puis on termine avec Amanda Lear qui accuse Miley Cyrus de plagiat. On cause la chanson Red Lights, extrait du dernier album de Miley Cyrus. Elle ressemblerait de manière frappante à The Sphinx, morceau sorti par Amanda Lear en 78. Alertée par ses fans, la chanteuse française a fait analyser les deux titres par ses équipes et le verdict pointe une mélodie et une rythmique quasi identiques, malgré un tempo plus rapide chez Miley Cyrus. Universal Music va donc prendre contact avec le label de Miley Cyrus pour réclamer des comptes. Voilà pour l'info People, à très vite.
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0: Voici votre horoscope de ce vendredi 2 octobre. Bélier, une personne de votre entourage vous empêche d'être serein. Taureau, aujourd'hui c'est l'amour qui triomphe dans votre signe, vous planez à 10 000. Gémeaux, cette semaine a été rude et ce week-end est le bienvenu pour reprendre votre souffle. Cancer, très belle forme physique et très bon moral, vos vacances vous ont été profitables. Lion, quelques doutes subsistent encore dans votre esprit concernant des choix professionnels à faire. Vierge, vous êtes le signe du jour, tout semble vous sourire sur la route, à la maison et au travail. Balance, une bonne nouvelle sur le plan financier pourrait vous redonner le sourire et estomper vos angoisses. Scorpion, vos projets avancent à toute vitesse et vous semblez surpris de leur succès. Sagittaire, les petites âmes qui vivent actuellement en célibataire pourraient bien faire une rencontre réjouissante. Capricorne, vous êtes enthousiaste car de nouveaux horizons professionnels semblent se mettre en place. Verseau, l'exigence de certaines personnes est toxique à votre bon moral, préservez-vous. Et Poisson, vous ne resterez pas l'ombre de vous-même et profiterez de votre ascension pour faire évoluer vos ambitions.
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8: Bonjour, les préfets interdisent les manifestations autour de 400 établissements fermés par précaution. Ce vendredi, le ministre de l'Éducation dénonce une contestation prise en otage par des groupes ultra-violents et une manœuvre organisée par LFIM qui en retour l'accuse de sombrer dans le complotisme. Édouard Geffray doit recevoir aujourd'hui les syndicats, les parents d'élèves et les représentants lycéens pour tenter d'apaiser la situation. Le gouvernement a dévoilé son projet de budget 2027, objectif 54 milliards d'euros d'efforts pour ramener le déficit public à 5%. Au programme, une sous-indexation des retraites au-delà de 1260 euros mensuels et le gel du point d'indice des fonctionnaires. Les allocations familiales, elles, ne seront pas revalorisées. Côté impôt, pas de hausse généralisée, mais la surtaxe sur les grands groupes reconduite. Mediapart avance ses pions dans l'affaire Bardella. Le média publie des captures d'écran pour étayer son enquête sur les messages antisémites de 2013 attribués au président du RN. Pour prouver qu'il s'agit bien de lui, le journal s'appuie sur une extraction Messenger certifiée par huissier et sur des détails biographiques précis. De son côté, Jordan Bardella dénonce des faux et dépose de nouvelles plaintes. Une reconstitution du meurtre de Delphine Jubilard aujourd'hui dans le pavillon familial de Cagnac-les-Mines dans le Tarn. C'est une première depuis les aveux de son mari Cédric Jubilard en juillet dernier. Il affirme toujours avoir étranglé son épouse après une dispute. Objectif pour la justice, confronter le peintre plaquiste aux nombreuses incohérences de son récit, notamment sur l'heure du crime et la dissimulation du corps. Washington demande aux Européens de puiser immédiatement dans leur stock stratégique de gazole avant l'hiver. Dans l'Union Européenne, le litre de diesel a atteint un niveau record de 2,24 € en moyenne. Face à cette envolée, la Commission Européenne réunit en urgence les pays membres ce vendredi matin. Et puis le président américain Donald Trump qui menace de frapper l'Iran très fort si une implication de Téhéran se confirme dans l'attaque au couteau en plein vol du pilote d'un vol Fly Dubai. Israël a parlé hier d'un endoctrinement islamiste du copilote. En football et en Ligue des Nations, le Portugal l'a emporté sans Cristiano Ronaldo sur la pelouse du Danemark hier soir, 4-2. Et puis ce soir, toujours en Ligue des Nations, place au très attendu France-Italie, coup d'envoi à 20h45.
7: 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Le métier de journaliste, c'est transformer l'information brute en récit clair, vérifié et compréhensible. Il s'agit d'enquêter, recouper les sources, vérifier les faits, donner la parole aux acteurs et témoins, tout en gardant une distance critique. Le journaliste n'est ni militant, ni simple relais. Il trie, hiérarchise et contextualise pour éclairer le public. Dans une société saturée de données et de rumeurs, son rôle est d'offrir une boussole fiable au service du droit à l'information. Un métier exigeant, guidé par l'éthique, la rigueur et la curiosité.
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2: Excellente fin de semaine, vendredi 2 octobre 2026. Aujourd'hui, les légers sont à l'honneur. C'est leur fête et c'est la journée internationale contre les violences. Bon anniversaire à vous, les natifs du 2 octobre. Alors, sachez que vous êtes le même jour aujourd'hui. Et il y a du monde, encore une fois, pour les anniversaires de stars, que Franck Lelay qui fête ses 53 ans. Très bon anniversaire également à Luis Fernandez, champion d'Europe 84, expert en football aujourd'hui à la radio. Il fête ses 67 ans. Très bon anniversaire également à Michou, le youtubeur qui fête ses 25 ans. Ou encore à Sting, le leader de Police, qui fête ses 75 ans. Enfin, dans l'éphéméride de cette journée, sachez que Rio de Janeiro était sacrée ville hôte des Jeux Olympiques d'été de 2016, en 2 octobre 2009. Et puis Bruno Mazur présentait son tout dernier journal télévisé sur France 2. C'était en 2 octobre 1997, il y a donc déjà 29 ans. Allez, belle journée avec nous et à très vite.
8: Pour ce vendredi, encore quelques précipitations sont attendues dans le sud-est du pays. Partout ailleurs, on va retrouver une alternance d'éclaircies avec un voile nuageux. Les températures, quant à elles, seront comprises entre 7 et 15 degrés au réveil. Et puis dans l'après-midi, on attend jusqu'à 20 degrés à Brest, 22 à Reims, 23 à Biarritz, jusqu'à 25 à Bordeaux, 26 à Nice. Et la maximale est prévue du côté de Toulouse avec 27 degrés.
3: Bonjour à toutes et à tous. On débute avec du football et le Portugal. C'est gagné. Saint Cristiano Ronaldo, les joueurs de Jorge Jesus l'avaient déjà démontré la semaine dernière en Norvège en s'imposant 1-0 alors que Cristiano était sur le banc. Mais hier soir, ce fut le cas même sans Ronaldo dans le groupe. Succès 4-2. Danemark, Cancelo, Ramos, Vitinha et João Félix ont marqué tous les 4. Le Portugal est donc en tête de son groupe de Ligue des Nations avec 9 points pris en 3 matchs. Le psychodrame devrait donc se tarir tranquillement. Et parmi les autres résultats hier soir, l'Allemagne a battu la Serbie 2-0 pour la première victoire de Jürgen Klopp à la tête de la Mannschaft. La Grèce a été tenue en échec par les Pays-Bas de partout et la Norvège s'est inclinée au Pays de Galles, 2-1. Et ce soir, les Bleus de Zinedine Zidane affrontent l'Italie à 20h45 au Stade de France pour la 3e journée de cette phase de groupe de Ligue des Nations. Ousmane Dembélé et Maïk que Lolizet devrait être titulaire, Jacquet et Truffert devraient être reconduits en défense, ainsi que Cherki et Dacuña au milieu de terrain. Et Kylian Mbappé, lui, soigne une blessure au genou gauche contractée durant le déplacement en Turquie vendredi dernier. Une nouvelle polémique l'entoure en Espagne puisqu'elle a été aperçue en boîte de nuit à Paris avec sa compagne. Les médias espagnols et les supporters merengue pointent un manque de professionnalisme et d'exemplarité. Enfin, le PSG féminin a battu les Belges de Louvain hier soir pour la deuxième journée de Ligue des Champions féminines. Large succès, 5-0. En basket, le Paris Basket a remporté sa première victoire en Euroleague cette saison. Succès 82-78 hier soir à l'Adidas Arena face aux Algiris Kaunas. Et ce vendredi soir, l'ASVEL reçoit les Espagnols de Valence à la LDLC Arena. Ce sera à 20h. Enfin en tennis, Kei Nishikori a disputé le dernier match de sa carrière à Tokyo hier. Âgé de 36 ans, l'ancien numéro 4 mondial a été battu par l'Américain Francis Tiafoe en 2-7, 6-4, 6-4. Une cérémonie en son honneur sera célébrée mardi prochain, le 6 octobre. Très belle journée de sport.
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6: Bonjour, le mouvement de colère dans les lycées. Le ministère de l'Intérieur annonce 1949 interpellations dans le cadre de la nouvelle journée de mobilisation d'hier. Le ministère qui constate une aggravation de la situation, qui selon lui présente désormais toutes les caractéristiques d'une situation de violence urbaine. Il compte 1027 établissements mobilisés, 222 blocages et des nombreux 284 fonctionnaires de police et militaires de la gendarmerie blessés. Mediapart a publié un nouvel article qui revient sur les révélations importantes sur les écrits antisémites tenus par le président du RN. Accusé de mentir par le parti d'extrême droite, le média d'investigation a publié les preuves des conversations de Jordan Bardella. Il détaille aussi la façon dont elles ont été authentifiées. De son côté, Jordan Bardella dénonce des pseudo-preuves et des montages grossiers. Le président du Sénat, Gérard Larcher, Les Républicains, a été réélu hier pour un nouveau mandat aux commandes de la Chambre haute. Avec 203 voix, le sénateur des Yvelines, âgé de 77 ans, qui cumule déjà 15 ans de présidence, a reçu la confiance de ses pairs dès le premier tour du scrutin. À la tête d'une alliance entre la droite et les centristes, il est réélu jusqu'en 2029. Le controversé professeur Jean-Bernard Fourtillan a été condamné à 4 ans de prison par le tribunal correctionnel de Paris pour des essais cliniques sauvages entre 2017 et 2019. Absent du délibéré comme de l'audience au mois de juin dernier, cet homme de 82 ans a été reconnu coupable de recherche interventionnelle impliquant une personne humaine sans autorisation officielle, d'exercice illégal de la profession de médecin et de pharmacien, ainsi que d'escroquerie et d'abus de confiance pour des tests de ses patchs censés améliorer le traitement des maladies de Parkinson et d'Alzheimer. Le tribunal a émis un mandat d'arrêt à son encontre. C'est la fin de ce flash, une très bonne journée à toutes et à tous.
2: Bienvenue dans l'actualité People de cette semaine. On attaque avec Lenny Kravitz qui devient Barbie, et plus précisément Ken, je vous rassure. Le rocker américain entre dans la légende de Barbie puisque Mattel vient de dévoiler une figurine à son effigie et fait de lui le tout premier musicien immortalisé dans la franchise. Il rejoint la collection exclusive des Kenbassadeurs, une gamme lancée en 2025 pour honorer les personnalités masculines qui ont marqué la pop culture. On poursuit avec le bébé de Lady Gaga et de son compagnon, Michael Polanski, on en sait plus. La petite fille est née par mère porteuse au César Sinai Hospital de Los Angeles le 9 juin dernier. Elle s'appelle Rose Bean Polanski. Le choix du premier prénom ne doit rien au hasard. L'entourage de la star confirme qu'il s'agit d'un clin d'œil au classique La vie en rose d'Edith Piaf. Lady Gaga avait repris ce titre culte dans le film A Star Is Born. Et puis on termine avec un monde à lire qui accuse Miley Cyrus de plagiat. On cause la chanson Red Lights, extrait du dernier album de Miley Cyrus. Elle ressemblerait de manière frappante à The Sphinx, morceau sorti par un monde à lire en 78. Alertée par ses fans, la chanteuse française a fait analyser les deux titres par ses équipes et le verdict pointe une mélodie et une rythmique quasi identiques, malgré un tempo plus rapide chez Miley Cyrus. Universal Music va donc prendre contact avec le label de Miley Cyrus pour réclamer des comptes. Voilà pour l'info People, à très vite.
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0: Voici votre horoscope de ce vendredi 2 octobre. Bélier, une personne de votre entourage vous empêche d'être serein.
9: Taureau, aujourd'hui, c'est l'amour qui triomphe dans votre signe. Vous planez à 10 000. Gémeaux, cette semaine a été rude et ce week-end est le bienvenu pour reprendre votre souffle. Cancer, très belle forme physique et très bon moral. Vos vacances vous ont été profitables. Lion, quelques doutes subsistent encore dans votre esprit concernant des choix professionnels à faire. Vierge, vous êtes le signe du jour. Tout semble vous sourire sur la route, à la maison et au travail. Balance, une bonne nouvelle sur le plan financier pourrait vous redonner le sourire et estomper vos angoisses. Scorpion, vos projets avancent à toute vitesse et vous semblez surpris de leur succès. Sagittaire, les petites âmes qui vivent actuellement en célibataire pourraient bien faire une rencontre réjouissante. Capricorne, vous êtes enthousiaste car de nouveaux horizons professionnels semblent se mettre en place. Verseau, l'exigence de certaines personnes est toxique à votre bon moral, préservez-vous. Et Poisson, vous ne resterez pas l'ombre de vous-même et profiterez de votre ascension pour faire évoluer vos ambitions.
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8: Bonjour, les préfets interdisent les manifestations autour de 400 établissements fermés par précaution. Ce vendredi, le ministre de l'Éducation dénonce une contestation prise en otage par des groupes ultra-violents et une manœuvre organisée par LFIM qui en retour l'accuse de sombrer dans le complotisme. Édouard Geffray doit recevoir aujourd'hui les syndicats, les parents d'élèves et les représentants lycéens pour tenter d'apaiser la situation. Le gouvernement a dévoilé son projet de budget 2027, objectif 54 milliards d'euros d'efforts pour ramener le déficit public à 5%. Au programme, une sous-indexation des retraites au-delà de 1260 euros mensuels et le gel du point d'indice des fonctionnaires. Les allocations familiales, elles, ne seront pas revalorisées. Côté impôts, pas de hausse généralisée, mais la surtaxe sur les grands groupes reconduite. Mediapart avance ses pions dans l'affaire Bardella. Le média publie des captures d'écran pour étayer son enquête sur les messages antisémites de 2013 attribués au président du RN. Pour prouver qu'il s'agit bien de lui, le journal s'appuie sur une extraction Messenger certifiée par huissier et sur des détails biographiques précis. De son côté, Jordan Bardella dénonce des faux et dépose de nouvelles plaintes. Une reconstitution du meurtre de Delphine Jubilard aujourd'hui dans le pavillon familial de Cagnac-les-Mines dans le Tarn. C'est une première depuis les aveux de son mari Cédric Jubilard en juillet dernier. Il affirme toujours avoir étranglé son épouse après une dispute. Objectif pour la justice, confronter le peintre plaquiste aux nombreuses incohérences de son récit, notamment sur l'heure du crime et la dissimulation du corps. Washington demande aux Européens de puiser immédiatement dans leur stock stratégique de gazole avant l'hiver. Dans l'Union Européenne, le litre de diesel a atteint niveau record de 2,24 € en moyenne. Face à cette envolée, la Commission européenne réunit en urgence les pays membres ce vendredi matin. Et puis le président américain Donald Trump qui menace de frapper l'Iran.

0: l'a emporté sans Cristiano Ronaldo sur la pelouse du Danemark hier soir, 4-2. Et puis ce soir, toujours en Ligue des Nations, place au très attendu France-Italie, coup d'envoi à 20h45.
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2: Excellente fin de semaine, vendredi 2 octobre 2026. Aujourd'hui, les légers sont à l'honneur. C'est leur fête et c'est la journée internationale contre les violences. Bon anniversaire à vous, les natifs du 2 octobre. Alors, sachez que vous êtes le même jour aujourd'hui. Et il y a du monde, encore une fois, pour les anniversaires de stars, que Franck Lelay qui fête ses 53 ans. Très bon anniversaire également à Luis Fernandez, champion d'Europe 84, expert en football aujourd'hui à la radio. Il fête ses 67 ans. Très bon anniversaire également à Michou, le youtubeur qui fête ses 25 ans. Ou encore à Sting, le leader de Police, qui fête ses 75 ans. Enfin, dans l'éphéméride de cette journée, sachez que Rio de Janeiro était sacrée ville hôte des Jeux Olympiques d'été de 2016, en 2 octobre 2009. Et puis Bruno Mazur présentait son tout dernier journal télévisé sur France 2. C'était en 2 octobre 1997, il y a donc déjà 29 ans. Allez, belle journée avec nous et à très vite.
0: Pour ce vendredi, encore quelques précipitations sont attendues dans le sud-est du pays. Partout ailleurs, on va retrouver une alternance d'éclaircies avec un voile nuageux. Les températures, quant à elles, seront comprises entre 7 et 15 degrés au réveil. Et puis dans l'après-midi, on attend jusqu'à 20 degrés à Brest, 22 à Reims, 23 à Biarritz, jusqu'à 25 à Bordeaux, 26 à Nice. Et la maximale est prévue du côté de Toulouse avec 27 degrés.
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3: Bonjour à toutes et à tous. On débute avec du football et le Portugal. C'est gagné. Saint Cristiano Ronaldo, les joueurs de Jorge Jesus l'avaient déjà démontré la semaine dernière en Norvège en s'imposant 1-0 alors que Cristiano était sur le banc. Mais hier soir, ce fut le cas même sans Ronaldo dans le groupe. Succès 4-2. Danemark, Cancelo, Ramos, Vitinha et João Félix ont marqué tous les 4. Le Portugal est donc en tête de son groupe de Ligue des Nations avec 9 points pris en 3 matchs. Le psychodrame devrait donc se tarir tranquillement. Et parmi les autres résultats hier soir, l'Allemagne a battu la Serbie 2-0 pour la première victoire de Jürgen Klopp à la tête de la Mannschaft. La Grèce a été tenue en échec par les Pays-Bas de partout et la Norvège s'est inclinée au Pays de Galles, 2-1. Et ce soir, les Bleus de Zinedine Zidane affrontent l'Italie à 20h45 au Stade de France pour la troisième journée de cette phase de groupe de Ligue des Nations. Ousmane Dembélé et Michael Olise devraient être titulaires. Jacquet et Truffert devraient être reconduits en défense ainsi que Cherki et Dacuña au milieu de terrain. Et Kylian Mbappé, lui, soigne une blessure au genou gauche contractée durant le déplacement en Turquie vendredi dernier. Une nouvelle polémique l'entoure en Espagne puisqu'elle a été aperçue en boîte de nuit à Paris avec sa compagne. Les médias espagnols et les supporters merengue pointent un manque de professionnalisme et d'exemplarité. Enfin, le PSG féminin a battu les Belges de Louvain hier soir pour la 2e journée de Ligue des Champions féminines. Large succès, 5-0. En basket, le Paris Basket a remporté sa première victoire en Euroleague cette saison. Succès 82-78 hier soir à l'Adidas Arena face aux Algiris Kaunas. Et ce vendredi soir, l'ASVEL reçoit les Espagnols de Valence à la LDLC Arena. Ce sera à 20h. Enfin en tennis, Kei Nishikori a disputé le dernier match de sa carrière à Tokyo hier. Âgé de 36 ans, l'ancien numéro 4 mondial a été battu par l'Américain Francis Tiafoe en 2-7, 6-4, 6-4. Une cérémonie en son honneur sera célébrée mardi prochain, le 6 octobre. Très belle journée.
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6: Bonjour, le mouvement de colère dans les lycées, le ministère de l'Intérieur annonce 1949 interpellations dans le cadre de la nouvelle journée de mobilisation d'hier. Le ministère qui constate une aggravation de la situation, qui selon lui présente désormais toutes les caractéristiques d'une situation de violence urbaine. Il compte 1027 établissements mobilisés, 222 blocages et des nombreux 284 fonctionnaires de police et militaires de la gendarmerie blessés. Mediapart a publié un nouvel article qui revient sur les révélations importantes sur les écrits antisémites tenus par le président du RN. Accusé de mentir par le parti d'extrême droite, le média d'investigation a publié des conversations de Jordan Bardella. Il détaille aussi la façon dont elles ont été authentifiées. De son côté, Jordan Bardella dénonce des pseudo-preuves et des montages grossiers. Le président du Sénat, Gérard Larcher, Les Républicains, a été réélu hier pour un nouveau mandat au Commandement. membre de la Chambre haute, avec 203 voix, le sénateur des Yvelines, âgé de 77 ans, qui cumule déjà 15 ans de présidence, a reçu la confiance de ses pairs dès le premier tour du scrutin. À la tête d'une alliance entre la droite et les centristes, il est réélu jusqu'en 2029. Le controversé professeur Jean-Bernard Fourtillan a été condamné à 4 ans de prison par le tribunal correctionnel de Paris pour des essais cliniques sauvages entre 2017 et 2019. Absent du délibéré comme de l'audience au mois de juin dernier, cet homme de 82 ans a été reconnu coupable de recherche interventionnelle impliquant une personne humaine sans autorisation officielle, d'exercice illégal de la profession de médecin et de pharmacien, ainsi que d'escroquerie et d'abus de confiance pour des tests de ces patchs censés améliorer le traitement des maladies de Parkinson et d'Alzheimer. Le tribunal a émis un mandat d'arrêt à son encontre. C'est la fin de ce flash, une très bonne journée à toutes et à tous.
2: Bienvenue dans l'actualité People de cette semaine. On attaque avec Lenny Kravitz qui devient Barbie, et plus précisément Ken, je vous rassure. Le rocker américain entre dans la légende de Barbie puisque Mattel vient de dévoiler une figurine à son effigie et fait de lui le tout premier musicien immortalisé dans la franchise. Il rejoint la collection exclusive des Kenbassadeurs, une gamme lancée en 2025 pour honorer les personnalités masculines qui ont marqué la pop culture. On poursuit avec le bébé de Lady Gaga et de son compagnon, Michael Polanski, on en sait plus. La petite fille est née par mère porteuse au César Sinai Hospital de Los Angeles le 9 juin dernier. Elle s'appelle Rose Bean Polanski. Le choix du premier prénom ne doit rien au hasard. L'entourage de la star confirme qu'il s'agit d'un clin d'œil au classique La vie en rose d'Edith Piaf. Lady Gaga avait repris ce titre culte dans le film A Star Is Born. Et puis on termine avec un monde à lire qui accuse Miley Cyrus de plagiat. On cause la chanson Red Lights, extrait du dernier album de Miley Cyrus. Elle ressemblerait de manière frappante à The Sphinx, morceau sorti par un monde à lire en 78. Alertée par ses fans, la chanteuse française a fait analyser les deux titres par ses équipes et le verdict pointe une mélodie et une rythmique quasi identiques, malgré un tempo plus rapide chez Miley Cyrus. Universal Music va donc prendre contact avec le label de Miley Cyrus pour réclamer des comptes. Voilà pour l'info People, à très vite.
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0: Voici votre horoscope de ce vendredi 2 octobre. Bélier, une personne de votre entourage vous empêche d'être serein. Taureau, aujourd'hui c'est l'amour qui triomphe dans votre signe, vous planez à 10 000. Gémeaux, cette semaine a été rude et ce week-end est le bienvenu pour reprendre votre souffle. Cancer, très belle forme physique et très bon moral, vos vacances vous ont été profitables. Lion, quelques doutes subsistent encore dans votre esprit concernant des choix professionnels à faire. Vierge, vous êtes le signe du jour, tout semble vous sourire sur la route, à la maison et au travail. Balance, une bonne nouvelle sur le plan financier pourrait vous redonner le sourire et estomper vos angoisses. Scorpion, vos projets avancent à toute vitesse et vous semblez surpris de leur succès. Sagittaire, les petites âmes qui vivent actuellement en célibataire pourraient bien faire une rencontre réjouissante. Capricorne, vous êtes enthousiaste car de nouveaux horizons professionnels semblent se mettre en place. Verseau, l'exigence de certaines personnes est toxique à votre bon moral, préservez-vous. Et Poisson, vous ne resterez pas l'ombre de vous-même et profiterez de votre ascension pour faire évoluer vos ambitions.
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7: Bonjour, manifestation interdite et 400 établissements scolaires fermés par précaution. Aujourd'hui, le ministre de l'Éducation, Édouard Geffray, dénonce une contestation prise en otage par des groupes ultra-violents. Les services de renseignement pointent, eux, une manœuvre de la France insoumise qui accuse en retour le gouvernement de complotisme. Pour tenter d'apaiser la situation, le ministre reçoit à ce jour les syndicats, les parents d'élèves et les représentants lycéens. Le gouvernement qui a dévoilé également hier son projet de budget 2027, objectif 54 milliards d'euros d'économies pour ramener le déficit public à 5%. Au programme, une sous-indexation des retraites au-delà de 1260 euros mensuels et le gel du point d'indice des fonctionnaires. Les allocations familiales ne seront pas revalorisées et côté impôt, pas de hausse généralisée, mais la surtaxe sur les grands groupes reconduite. Mediapart avance ses preuves dans l'affaire Bardella. Le média publie des captures d'écran pour étayer son enquête sur les messages antisémites de 2013 attribués au président du RN. Pour prouver qu'il s'agit bien de lui, le journal s'appuie sur une extraction Messenger certifiée par huissier et sur des détails biographiques précis. De son côté, Jordan Bardella dénonce défauts et dépose de nouvelles plaintes. Une reconstitution du meurtre de Delphine Jubilard aujourd'hui dans le pavillon familial de Cagnac-les-Mines. C'est une première depuis les aveux du mari Cédric Jubilard en juillet dernier. Il affirme toujours avoir étranglé son épouse après une dispute. L'objectif pour la justice est de confronter le peintre plaquiste aux nombreuses incohérences de son récit, notamment sur l'heure du crime et la dissimulation du corps. Washington demande aux Européens de puiser immédiatement dans leur stock stratégique de gazole avant l'hiver. Dans l'Union européenne, le litre de diesel a atteint un niveau record et face à cette envolée, la Commission européenne réunit en urgence aujourd'hui les pays membres. Le président américain Donald Trump menace de frapper l'Iran très fort si une implication de Téhéran se confirme dans l'attaque au couteau en plein vol du pilote d'un vol Fly Dubai. Israël a pointé hier un endoctrinement islamiste du copilote. Enfin, du sport et du football, avec hier en Ligue des Nations le Portugal qui l'a emporté facilement sur la pelouse du Danemark 4-2. Un match sans Cristiano Ronaldo qui avait claqué la porte la veille. Et puis ce soir, toujours en Ligue des Nations, place au très attendu France-Italie, coup d'envoi à 20h45.
8: En 2001, Paris devient le décor d'un film qui va conquérir le monde entier, Le fabuleux destin d'Amélie Poulain. Réalisé par Jean-Pierre Jeunet, le film révèle véritablement au grand public Audrey Tautou. Elle interprète Amélie, une jeune femme qui vit à Montmartre. Amélie aime observer les gens et imaginer leur vie. Un jour, elle découvre dans son appartement une petite boîte contenant des souvenirs d'un ancien occupant. Elle décide de retrouver cet homme. Cette rencontre va lui donner envie d'améliorer discrètement la vie des personnes qui l'entourent. Mais lorsqu'il s'agit de son propre bonheur, Amélie va avoir beaucoup plus de difficultés. Au casting, on retrouve également Mathieu Kassovitz, Rufus, Serge Merlin et Jamel Debbouze. Sorti le 25 avril 2001, le film rassemble environ 8,6 millions de spectateurs en France et connaît également un énorme succès international. Les décors de Montmartre, les couleurs très particulières du film et surtout la musique de Yann Tiersen deviennent immédiatement reconnaissables. Le fabuleux destin d'Amélie Poulain, c'est donc l'histoire d'une jeune Parisienne devenue une véritable icône du cinéma français.
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2: Excellente fin de semaine, vendredi 2 octobre 2026. Aujourd'hui, les légers sont à l'honneur. C'est leur fête et c'est la journée internationale contre les violences. Bon anniversaire à vous, les natifs du 2 octobre. Alors, sachez que vous êtes le même jour aujourd'hui. Et il y a du monde, encore une fois, pour les anniversaires de stars, que Franck Lelay qui fête ses 53 ans. Très bon anniversaire également à Luis Fernandez, champion d'Europe 84, expert en football aujourd'hui à la radio. Il fête ses 67 ans. Très bon anniversaire également à Michou, le youtubeur qui fête ses 25 ans. Ou encore à Sting, le leader de Police, qui fête ses 75 ans. Enfin, dans l'éphéméride de cette journée, sachez que Rio de Janeiro était sacrée ville hôte des Jeux Olympiques d'été de 2016, en 2 octobre 2009. Et puis Bruno Mazur présentait son tout dernier journal télévisé sur France 2. C'était en 2 octobre 1997, il y a donc déjà 29 ans. Allez, belle journée avec nous et à très vite.
7: Pour ce vendredi, encore quelques précipitations sont attendues dans le sud-est du pays. Partout ailleurs, on va retrouver une alternance d'éclaircies avec un voile nuageux. Les températures, quant à elles, seront comprises entre 7 et 15 degrés au réveil. Et puis dans l'après-midi, on attend jusqu'à 20 degrés à Brest, 22 à Reims, 23 à Biarritz, jusqu'à 25 à Bordeaux, 26 à Nice. Et la maximale est prévue du côté de Toulouse avec 27 degrés.
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3: Bonjour à toutes et à tous. On débute avec du football et le Portugal. C'est gagné. Saint Cristiano Ronaldo, les joueurs de Jorge Jesus l'avaient déjà démontré la semaine dernière en Norvège en s'imposant 1-0 alors que Cristiano était sur le banc. Mais hier soir, ce fut le cas même sans Ronaldo dans le groupe. Succès 4-2. Danemark, Cancelo, Ramos, Vitinha et João Félix ont marqué tous les 4. Le Portugal est donc en tête de son groupe de Ligue des Nations avec 9 points pris en 3 matchs. Le psychodrame devrait donc se tarir tranquillement. Et parmi les autres résultats hier soir, l'Allemagne a battu la Serbie 2-0 pour la première victoire de Jürgen Klopp à la tête de la Mannschaft. La Grèce a été tenue en échec par les Pays-Bas de partout et la Norvège s'est inclinée au Pays de Galles, 2-1. Et ce soir, les Bleus de Zinedine Zidane affrontent l'Italie à 20h45 au Stade de France pour la troisième journée de cette phase de groupe de Ligue des Nations. Ousmane Dembélé et Michael Olise devraient être titulaires. Jacquet et Truffert devraient être reconduits en défense ainsi que Cherki et Dacuña au milieu de terrain. Et qu'il Kylian Mbappé, lui, soigne une blessure au genou gauche contractée durant le déplacement en Turquie vendredi dernier. Une nouvelle polémique l'entoure en Espagne puisqu'elle a été aperçue en boîte de nuit à Paris avec sa compagne. Les médias espagnols et les supporters merengue pointent un manque de professionnalisme et d'exemplarité. Enfin, le PSG féminin a battu les Belges de Louvain hier soir pour la deuxième journée de Ligue des Champions féminines. Large succès, 5-0. En basket, le Paris Basket a remporté sa première victoire en Euroleague cette saison. Succès 82-78 hier soir à l'Adidas Arena face aux Zalgiris Kaunas. Et ce vendredi soir, l'ASVEL reçoit les Espagnols de Valence à la LDLC Arena. Ce sera à 20h. Enfin en tennis, Kei Nishikori a disputé le dernier match de sa carrière à Tokyo hier. Âgé de 36 ans, l'ancien numéro 4 mondial a été battu par l'Américain Francis Tiafoe en 2-7, 6-4, 6-4. Une cérémonie en son honneur sera célébrée mardi prochain, le 6 octobre. Très belle journée de sport.
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6: Bonjour, le mouvement de colère dans les lycées. Le ministère de l'Intérieur annonce 1949 interpellations dans le cadre de la nouvelle journée de mobilisation d'hier. Le ministère qui constate une aggravation de la situation, qui selon lui présente désormais toutes les caractéristiques d'une situation de violence urbaine. Il compte 1027 établissements mobilisés, 222 blocages et des nombres 284 fonctionnaires de police et militaires de la gendarmerie blessés. Mediapart a publié un nouvel article qui revient sur les révélations importantes sur les écrits antisémites tenus par le président du RN. Accusé de mentir par le parti d'extrême droite, le média d'investigation a publié les preuves des conversations de Jordan Bardella. Il détaille aussi la façon dont elles ont été authentifiées. De son côté, Jordan Bardella dénonce des pseudo-preuves et des montages grossiers. Le président du Sénat, Gérard Larcher, Les Républicains, a été réélu hier pour un nouveau mandat aux commandes de la Chambre haute. Avec 203 voix, le sénateur des Yvelines, âgé de 77 ans, qui cumule déjà 15 ans de présidence, a reçu la confiance de ses pairs dès le premier tour du scrutin. À la tête d'une alliance entre la droite et les centristes, il est réélu jusqu'en 2029. Le controversé professeur Jean-Bernard Fourtillan a été condamné à 4 ans de prison par le tribunal correctionnel de Paris pour des essais cliniques sauvages entre 2017 et 2019. Absent du délibéré comme de l'audience au mois de juin dernier, cet homme de 82 ans a été reconnu coupable de recherche interventionnelle impliquant une personne humaine sans autorisation officielle, d'exercice illégal de la profession de médecin et de pharmacien, ainsi que d'escroquerie et d'abus de confiance pour des tests de ces patchs censés améliorer le traitement des maladies de Parkinson et d'Alzheimer. Le tribunal a émis un mandat d'arrêt à son encontre. C'est la fin de ce flash, une très bonne journée à toutes et à tous.
2: Bienvenue dans l'actualité People de cette semaine. On attaque avec Lenny Kravitz qui devient Barbie et plus précisément Ken, je vous rassure. Le rocker américain entre dans la légende de Barbie puisque Mattel vient de dévoiler une figurine à son effigie et fait de lui le tout premier musicien immortalisé dans la franchise. Il rejoint la collection exclusive des Kenbassadeurs, une gamme lancée en 2025 pour honorer les personnalités masculines qui ont marqué la pop culture. On poursuit avec le bébé de Lady Gaga et de son compagnon, Michael Polanski, on en sait plus. La petite fille est née par mère porteuse au César Sinai Hospital de Los Angeles le 9 juin dernier. Elle s'appelle Rose Bean Polanski. Le choix du premier prénom ne doit rien au hasard. L'entourage de la star confirme qu'il s'agit d'un clin d'œil au classique La vie en rose d'Edith Piaf. Lady Gaga avait repris ce titre culte dans le film A Star is Born. Et puis on termine avec un monde à lire qui accuse Miley Cyrus de plagiat. On cause la chanson Red Lights, extrait du dernier album de Miley Cyrus. Elle ressemblerait de manière frappante à The Sphinx, morceau sorti par un monde à lire en 78. Alertée par ses fans, la chanteuse française a fait analyser les deux titres par ses équipes et le verdict pointe une mélodie et une rythmique quasi identiques, malgré un tempo plus rapide chez Miley Cyrus. Universal Music va donc prendre contact avec le label de Miley Cyrus pour réclamer des comptes. Voilà pour l'info People, à très vite.
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9: Voici votre horoscope de ce vendredi 2 octobre. Bélier, une personne de votre entourage vous empêche d'être serein. Taureau, aujourd'hui, c'est l'amour qui triomphe dans votre signe. Vous planez à 10 000. Gémeaux, cette semaine a été rude et ce week-end est le bienvenu pour reprendre votre souffle. Cancer, très belle forme physique et très bon moral. Vos vacances vous ont été profitables. Lion, quelques doutes subsistent encore dans votre esprit concernant des choix professionnels à faire. Vierge, vous êtes le signe du jour. Tout semble vous sourire sur la route, à la maison et au travail. Balance, une bonne nouvelle sur le plan financier pourrait vous redonner le sourire et estomper vos angoisses. Scorpion, vos projets avancent à toute vitesse et vous semblez surpris de leur succès. Sagittaire, les petites âmes qui vivent actuellement en célibataire pourraient bien faire une rencontre réjouissante. Capricorne, vous êtes enthousiaste car de nouveaux horizons professionnels semblent se mettre en place. Verseau, l'exigence de certaines personnes est toxique à votre bon moral, préservez-vous. Et Poisson, vous ne resterez pas l'ombre de vous-même et profiterez de votre ascension pour faire évoluer vos ambitions.
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7: Bonjour, manifestation interdite et 400 établissements scolaires fermés par précaution. Aujourd'hui, le ministre de l'Éducation, Édouard Geffray, dénonce une contestation prise en otage par des groupes ultra-violents. Les services de renseignement pointent, eux, une manœuvre de la France insoumise qui accuse en retour le gouvernement de complotisme. Pour tenter d'apaiser la situation, le ministre reçoit à ce jour les syndicats, les parents d'élèves et les représentants lycéens. Le gouvernement qui a dévoilé également hier son projet de budget 2027, objectif 54 milliards d'euros d'économies pour ramener le déficit public à 5%. Au programme, une sous-indexation des retraites au-delà de 1 260 euros mensuels et le gel du point d'indice des fonctionnaires. Les allocations familiales ne seront pas revalorisées et côté impôt, pas de hausse généralisée, mais la surtaxe sur les grands groupes reconduite. Mediapart avance ses preuves dans l'affaire Bardella. Le média publie des captures d'écran pour étayer son enquête sur les messages antisémites de 2013 attribués au président du RN. Pour prouver qu'il s'agit bien de lui, le journal s'appuie sur une extraction Messenger certifiée par huissier et sur des détails biographiques précis. De son côté, Jordan Bardella dénonce des faux et pose de nouvelles plaintes. Une reconstitution du meurtre de Delphine Jubilard aujourd'hui dans le pavillon familial de Cagnac-les-Mines. C'est une première depuis les aveux du mari Cédric Jubilard en juillet dernier. Il affirme toujours avoir étranglé son épouse après une dispute. L'objectif pour la justice

0: du copilote. Enfin, du sport et du football, avec hier en Ligue des Nations le Portugal qui l'a emporté facilement sur la pelouse du Danemark 4-2. Un match sans Cristiano Ronaldo qui avait claqué la porte la veille. Et puis ce soir, toujours en Ligue des Nations, place au très attendu France-Italie, coup d'envoi à 1h45.
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2: Excellente fin de semaine, vendredi 2 octobre 2026. Aujourd'hui, les légers sont à l'honneur. C'est leur fête et c'est la journée internationale contre les violences. Bon anniversaire à vous, les natifs du 2 octobre. Alors, sachez que vous êtes le même jour aujourd'hui. Et il y a du monde, encore une fois, pour les anniversaires de stars. Que Franck Lelé, qui fête ses 53 ans. Très bon anniversaire également à Luis Fernandez, champion d'Europe 84, expert en football aujourd'hui à la radio. Il fête ses 67 ans. Très bon anniversaire également à Michou, le youtubeur, qui fête ses 25 ans. Ou encore à Sting, le leader de Police, qui fête ses 75 ans. Enfin, dans l'éphéméride de cette journée, sachez que Rio de Janeiro était sacrée ville hôte des Jeux Olympiques d'été de 2016, en 2 octobre 2009. Et puis Bruno Mazur présentait son tout dernier journal télévisé sur France 2. C'était en 2 octobre 1997, il y a donc déjà 29 ans. Allez, belle journée avec nous et à très vite.
0: Pour ce vendredi, encore quelques précipitations sont attendues dans le sud-est du pays. Partout ailleurs, on va retrouver une alternance d'éclaircies avec un voile nuageux. Les températures, quant à elles, seront comprises entre 7 et 15 degrés au réveil. Et puis dans l'après-midi, on attend jusqu'à 20 degrés à Brest, 22 à Reims, 23 à Biarritz, jusqu'à 25 à Bordeaux, 26 à Nice. Et la maximale est prévue du côté de Toulouse avec 27 degrés.
3: Bonjour à toutes et à tous. On débute avec du football et le Portugal. C'est gagné. Saint Cristiano Ronaldo, les joueurs de Jorge Jesus l'avaient déjà démontré la semaine dernière en Norvège en s'imposant 1-0 alors que Cristiano était sur le banc. Mais hier soir, ce fut le cas même sans Ronaldo dans le groupe. Succès 4-2. Danemark, Cancelo, Ramos, Vitinha et João Félix ont marqué tous les quatre. Le Portugal est donc en tête de son groupe de Ligue des Nations avec 9 points pris en 3 matchs. Le psychodrame devrait donc se tarir tranquillement. Et parmi les autres résultats hier soir, l'Allemagne a battu la Serbie 2-0 pour la première victoire de Jürgen Klopp à la tête de la Mannschaft. La Grèce a été tenue en échec par les Pays-Bas de partout et la Norvège s'est inclinée au Pays de Galles 2-1. Et ce soir, les Bleus de Zinedine Zidane affrontent l'Italie à 20h45 au Stade de France pour la troisième journée de cette phase de groupe de Ligue des Nations. Ousmane Dembélé et Michael Olise devraient être titulaires. Jacquet et Truffert devraient être reconduits en défense ainsi que Cherki et Dacuña au milieu de terrain. Et Kylian Mbappé, lui, soigne une blessure au genou gauche contractée durant le déplacement en Turquie vendredi dernier. Une nouvelle polémique l'entoure en Espagne puisqu'elle a été aperçue en boîte de nuit à Paris avec sa compagne. Les médias espagnols et les supporters merengue pointent un manque de professionnalisme et d'exemplarité. Enfin, le PSG féminin a battu les Belges de Louvain hier soir pour la deuxième journée de Ligue des Champions féminines. Large succès, 5-0. En basket, le Paris Basket a remporté sa première victoire en Euroleague cette saison. Succès 82-78 hier soir à l'Adidas Arena face aux Algiris Kaunas. Et ce vendredi soir, l'ASVEL reçoit les Espagnols de Valence à la LDLC Arena. Ce sera à 20h. Enfin en tennis, Kei Nishikori a disputé le dernier match de sa carrière à Tokyo hier. Âgé de 36 ans, l'ancien numéro 4 mondial a été battu par l'Américain Francis Tiafoe en 2-7, 6-4, 6-4. Une cérémonie en son honneur sera célébrée mardi prochain, le 6 octobre. Très belle journée de sport.
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5: Bonjour, le mouvement de colère dans les lycées. Le ministère de l'Intérieur annonce 1949 interpellations dans le cadre de la nouvelle journée de mobilisation d'hier. Le ministère qui constate une aggravation de la situation, qui selon lui présente désormais toutes les caractéristiques d'une situation de violence urbaine. Il compte 1027 établissements mobilisés, 222 blocages et des nombreux 284 fonctionnaires de police et militaires de la gendarmerie blessés. Mediapart a publié un nouvel article qui revient sur les révélations importantes sur les écrits antisémites tenus par le président du RN. Accusé de mentir par le parti d'extrême droite, le média d'investigation a publié les preuves des conversations de Jordan Bardella. Il détaille aussi la façon dont elles ont été authentifiées. De son côté, Jordan Bardella dénonce des pseudo-preuves et des montages grossiers. Le président du Sénat, Gérard Larcher, Les Républicains, a été réélu hier pour un nouveau mandat.

0: Avec de son tronc à voix, le sénateur des Yvelines, âgé de 77 ans, qui cumule déjà 15 ans de présidence, a reçu la confiance de ses pairs dès le premier tour du scrutin. À la tête d'une alliance entre la droite et les centristes, il est réélu jusqu'en 2029. Le controversé professeur Jean-Bernard Fourtillan a été condamné à 4 ans de prison par le tribunal correctionnel de Paris pour des essais cliniques sauvages entre 2017 et 2019. Absent du délibéré comme de l'audience au mois de juin dernier, cet homme de 82 ans a été reconnu coupable de recherche interventionnelle impliquant une personne humaine sans autorisation officielle, d'exercice illégal de la profession de médecin et de pharmacien, ainsi que d'escroquerie et d'abus de confiance pour des tests de ces patchs censés améliorer le traitement des maladies de Parkinson et d'Alzheimer. Le tribunal a émis un mandat d'arrêt à son encontre. C'est la fin de ce flash, une très bonne journée à toutes et à tous.
1: Bienvenue dans l'actualité People de cette semaine. On attaque avec Lenny Kravitz qui devient Barbie, et plus précisément Ken, je vous rassure. Le rocker américain entre dans la légende de Barbie puisque Mattel vient de dévoiler une figurine à son effigie et fait de lui le tout premier musicien immortalisé dans la franchise. Il rejoint la collection exclusive des Kenbassadeurs, une gamme lancée en 2025 pour honorer les personnalités masculines qui ont marqué la pop culture. On poursuit avec le bébé de Lady Gaga et de son compagnon, Michael Polanski, on en sait plus. La petite fille est née par mère porteuse au César Sinai Hospital de Los Angeles le 9 juin dernier. Elle s'appelle Rose Bean Polanski. Le choix du premier prénom ne doit rien au hasard. L'entourage de la star confirme qu'il s'agit d'un clin d'œil au classique La vie en rose d'Edith Piaf. Lady Gaga avait repris ce titre culte dans le film A Star is Born. Et puis on termine avec un monde à lire qui accuse Miley Cyrus de plagiat. En cause, la chanson Red Lights, extrait du dernier album de Miley Cyrus. Elle ressemblerait de manière frappante à The Sphinx, morceau sorti par Un monde à lire en 78. Alertée par ses fans, la chanteuse française a fait analyser les deux titres par ses équipes. Et le verdict pointe une mélodie et une rythmique quasi identiques, malgré un tempo plus rapide chez Miley Cyrus. Universal Music va donc prendre contact avec le label de Miley Cyrus pour réclamer des comptes. Voilà pour l'info People, à très vite.
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3: Voici votre horoscope de ce vendredi 2 octobre. Bélier, une personne de votre entourage vous empêche d'être serein. Taureau, aujourd'hui, c'est l'amour qui triomphe dans votre signe. Vous planez à 10 000. Gémeaux, cette semaine a été rude et ce week-end est le bienvenu pour reprendre votre souffle. Cancer, très belle forme physique et très bon moral. Vos vacances vous ont été profitables. Lion, quelques doutes subsistent encore dans votre esprit concernant des choix professionnels à faire. Vierge, vous êtes le signe du jour. Tout semble vous sourire sur la route, à la maison et au travail. Balance, une bonne nouvelle sur le plan financier pourrait vous redonner le sourire et estomper vos angoisses. Scorpion, vos projets avancent à toute vitesse et vous semblez surpris de leur succès. Sagittaire, les petites âmes qui vivent actuellement en célibataire pourraient bien faire une rencontre réjouissante. Capricorne, vous êtes enthousiaste car de nouveaux horizons professionnels semblent se mettre en place. Verseau, l'exigence de certaines personnes est toxique à votre bon moral, préservez-vous. Et Poisson, vous ne resterez pas l'ombre de vous-même et profiterez de votre ascension pour faire évoluer vos ambitions.
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6: Bonjour, manifestation interdite et 400 établissements scolaires fermés par précaution. Aujourd'hui, le ministre de l'Éducation, Édouard Geffray, dénonce une contestation prise en otage par des groupes ultra-violents. Les services de renseignement pointent, eux, une manœuvre de la France insoumise qui accuse en retour le gouvernement de complotisme. Pour tenter d'apaiser la situation, le ministre reçoit à ce jour les syndicats, les parents d'élèves et les représentants lycéens. Le gouvernement qui a dévoilé également hier son projet de budget 2027, objectif 54 milliards d'euros d'économies pour ramener le déficit public à 5%. Au programme, une sous-indexation des retraites au-delà de 1260 euros mensuels et le gel du point d'indice des fonctionnaires. Les allocations familiales ne seront pas revalorisées et côté impôt, pas de hausse généralisée, mais la surtaxe sur les grands groupes reconduite. Mediapart avance ses preuves dans l'affaire Bardella. Le média publie des captures d'écran pour étayer son enquête sur les messages antisémites de 2013 attribués au président du RN. Pour prouver qu'il s'agit bien de lui, le journal s'appuie sur une extraction Messenger certifiée par huissier et sur des détails biographiques précis. De son côté, Jordan Bardella dénonce des faux et pose cause de nouvelles plaintes. Une reconstitution du meurtre de Delphine Jubilar aujourd'hui dans le pavillon familial de Cagnac-les-Mines. C'est une première depuis les aveux du mari Cédric Jubilar en juillet dernier. Il affirme toujours avoir étranglé son épouse après une dispute. L'objectif pour la justice est de confronter le peintre plaquiste aux nombreuses incohérences de son récit, notamment sur l'heure du crime et la dissimulation du corps. Washington demande aux Européens de puiser immédiatement dans leur stock stratégique de gazole avant l'hiver. Dans l'Union européenne, le litre de diesel a atteint un niveau record et face à cette envolée, la Commission européenne réunit en urgence aujourd'hui les pays membres. Le président américain Donald Trump menace de frapper l'Iran très fort si une implication de Téhéran se confirme dans l'attaque au couteau en plein vol du pilote d'un vol Fly Dubai. Israël a pointé hier un endoctrinement islamiste du copilote. Enfin, du sport et du football, avec hier en Ligue des Nations le Portugal qui l'a emporté facilement sur la pelouse du Danemark 4-2. Un match sans Cristiano Ronaldo qui avait claqué la porte la veille. Et puis ce soir, toujours en Ligue des Nations, place au très attendu France-Italie, coup d'envoi à 1h45.
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1: Excellente fin de semaine, vendredi 2 octobre 2026. Aujourd'hui, les légers sont à l'honneur. C'est leur fête et c'est la journée internationale contre les violences. Bon anniversaire à vous, les natifs du 2 octobre. Alors, sachez que vous êtes le même jour aujourd'hui. Et il y a du monde, encore une fois, pour les anniversaires de stars. Que Franck Lelay, qui fête ses 53 ans. Très bon anniversaire également à Luis Fernandez, champion d'Europe 84, expert en football aujourd'hui à la radio. Il fête ses 67 ans. Très bon anniversaire également à Michou, le youtubeur, qui fête ses 25 ans. Ou encore à Sting, le leader de Police, qui fête ses 75 ans. Enfin, dans l'éphéméride de cette journée, sachez que Rio de Janeiro était sacrée ville hôte des Jeux Olympiques d'été de 2016, en 2 octobre 2009. Et puis Bruno Mazur présentait son tout dernier journal télévisé sur France 2. C'était en 2 octobre 1997, il y a donc déjà 29 ans. Allez, belle journée avec nous et à très vite.
6: Pour ce vendredi, encore quelques précipitations sont attendues dans le sud-est du pays. Partout ailleurs, on va retrouver une alternance d'éclaircies avec un voile nuageux. Les températures, quant à elles, seront comprises entre 7 et 15 degrés au réveil. Et puis dans l'après-midi, on attend jusqu'à 20 degrés à Brest, 22 à Reims, 23 à Biarritz, jusqu'à 25 à Bordeaux, 26 à Nice. Et la maximale est prévue du côté de Toulouse avec 27 degrés.
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7: Bonjour à toutes et à tous. On débute avec du football et le Portugal. C'est gagné. Saint Cristiano Ronaldo, les joueurs de Jorge Jesus l'avaient déjà démontré la semaine dernière en Norvège en s'imposant 1-0 alors que Cristiano était sur le banc. Mais hier soir, ce fut le cas même sans Ronaldo dans le groupe. Succès 4-2. Danemark, Cancelo, Ramos, Vitinha et João Félix ont marqué tous les 4. Le Portugal est donc en tête de son groupe de Ligue des Nations avec 9 points pris en 3 matchs. Le psychodrame devrait donc se tarir tranquillement. Et parmi les autres résultats hier soir, l'Allemagne a battu la Serbie 2-0 pour la première victoire de Jürgen Klopp à la
8: 9h30.
7: La Grèce a été tenue en échec par les Pays-Bas de partout et la Norvège s'est inclinée au Pays de Galles, 2-1. Et ce soir, les Bleus de Zinedine Zidane affrontent l'Italie à 20h45 au Stade de France pour la 3e journée de cette phase de groupe de Ligue des Nations. Ousmane Dembélé et Michael Olise devraient être titulaires. Jacquet et Truffert devraient être reconduits en défense ainsi que Cherki et Dacuña au milieu de terrain. Et Kylian Mbappé, lui, soigne une blessure au genou gauche contractée durant le déplacement en Turquie vendredi dernier. Une nouvelle polémique l'entoure en Espagne puisqu'elle a été aperçue en boîte de nuit à Paris avec sa compagne. Les médias espagnols et les supporters merengue pointent un manque de professionnalisme et d'exemplarité. Enfin, le PSG féminin a battu les Belges de Louvain hier soir pour la 2e journée de Ligue des Champions féminines. Large succès, 5-0. En basket, le Paris Basket a remporté sa première victoire en Euroleague cette saison. Succès 82-78 hier soir à l'Adidas Arena face aux Algiris Kaunas. C'est ce vendredi soir, l'ASVEL reçoit les Espagnols de Valence à la LDLC Arena. Ce sera à 20h. Enfin en tennis, Kei Nishikori a disputé le dernier match de sa carrière à Tokyo hier. Âgé de 36 ans, l'ancien numéro 4 mondial a été battu par l'Américain Francis Tiafoe en 2-7, 6-4, 6-4. Une cérémonie en son honneur sera célébrée mardi prochain, le 6 octobre. Très belle journée.
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0: Bonjour, le mouvement de colère dans les lycées. Le ministère de l'Intérieur annonce 1949 interpellations dans le cadre de la nouvelle journée de mobilisation d'hier. Le ministère qui constate une aggravation de la situation qui, selon lui, présente désormais toutes les caractéristiques d'une situation de violence urbaine. Il compte 1027 établissements mobilisés, 222 blocages et des nombres 284 fonctionnaires de police et militaires de la gendarmerie blessés. Mediapart a publié un nouvel article qui revient sur les révélations importantes sur les écrits antisémites tenus par le président du RN, accusé de mentir par le parti d'extrême droite. Le média d'investigation a publié les preuves des conversations de Jordan Bardella. Il détaille aussi la façon dont elles ont été authentifiées. De son côté, Jordan Bardella dénonce des pseudo-preuves et des montages grossiers. Le président du Sénat, Gérard Larcher, Les Républicains, a été réélu hier pour un nouveau mandat aux commandes de la Chambre haute. Avec 203 voix, le sénateur des Yvelines, âgé de 77 ans, qui cumule déjà 15 ans de présidence, a reçu la confiance de ses pairs dès le premier tour du scrutin. À la tête d'une alliance entre la droite et les centristes, il est réélu jusqu'en 2029. Le controversé professeur Jean-Bernard Fourtillan a été condamné à 4 ans de prison par le tribunal correctionnel de Paris pour des essais cliniques sauvages entre 2017 et 2019. Absent du délibéré comme de l'audience au mois de juin dernier, cet homme de 82 ans a été reconnu coupable de recherche interventionnelle impliquant une personne humaine sans autorisation officielle, d'exercice illégal de la profession de médecin et de pharmacien, ainsi que d'escroquerie et d'abus de confiance pour des tests de ces patchs censés améliorer le traitement des maladies de Parkinson et d'Alzheimer. Le tribunal a émis un mandat d'arrêt à son encontre. C'est la fin de ce flash, une très bonne journée à toutes et à tous.
1: Bienvenue dans l'actualité People de cette semaine. On attaque avec Lenny Kravitz qui devient Barbie et plus précisément Ken, je vous rassure. Le rocker américain entre dans la légende de Barbie puisque Mattel vient de dévoiler une figurine à son effigie et fait de lui le tout premier musicien immortalisé dans la franchise. Il rejoint la collection exclusive des Kenbassadeur, une gamme lancée en 2025 pour honorer les personnalités masculines qui ont marqué la pop culture. On poursuit avec le bébé de Lady Gaga et de son compagnon, Michael Polanski, on en sait plus. La petite fille est née par mère porteuse au César Sinai Hospital de Los Angeles le 9 juin dernier. Elle s'appelle Rose Bean Polanski. Le choix du premier prénom ne doit rien au hasard. L'entourage de la star confirme qu'il s'agit d'un clin d'œil au classique La vie en rose d'Edith Piaf. Lady Gaga avait repris ce titre culte dans le film A Star is Born. Et puis on termine avec un monde à lire qui accuse Miley Cyrus de plagiat. On cause la chanson Red Lights, extrait du dernier album de Miley Cyrus. Elle ressemblerait de manière frappante à The Sphinx, morceau sorti par Un monde à lire en 78. Alertée par ses fans, la chanteuse française a fait analyser les deux titres par ses équipes. Et le verdict pointe une mélodie et une rythmique quasi identiques, malgré un tempo plus rapide chez Miley Cyrus. Universal Music va donc prendre contact avec le label de Miley Cyrus pour réclamer des comptes. Voilà pour l'info People, à très vite.
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3: Voici votre horoscope de ce vendredi 2 octobre. Bélier, une personne de votre entourage vous empêche d'être serein. Taureau, aujourd'hui, c'est l'amour qui triomphe dans votre signe. Vous planez à 10 000. Gémeaux, cette semaine a été rude et ce week-end est le bienvenu pour reprendre votre souffle. Cancer, très belle forme physique et très bon moral. Vos vacances vous ont été profitables. Lion, quelques doutes subsistent encore dans votre esprit concernant des choix professionnels à faire. Vierge, vous êtes le signe du jour. Tout semble vous sourire sur la route, à la maison et au travail. Balance, une bonne nouvelle sur le plan financier pourrait vous redonner le sourire et estomper vos angoisses. Scorpion, vos projets avancent à toute vitesse et vous semblez surpris de leur succès. Sagittaire, les petites âmes qui vivent actuellement en célibataire pourraient bien faire une rencontre réjouissante. Capricorne, vous êtes enthousiaste car de nouveaux horizons professionnels semblent se mettre en place. Verseau, l'exigence de certaines personnes est toxique à votre bon moral, préservez-vous. Et Poisson, vous ne resterez pas l'ombre de vous-même et profiterez de votre ascension pour faire évoluer vos ambitions.
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6: Bonjour, manifestation interdite et 400 établissements scolaires fermés par précaution aujourd'hui. Le ministre de l'Éducation, Édouard Geffray, dénonce une contestation prise en otage par des groupes ultra-violents. Les services de renseignement pointent, eux, une manœuvre de la France insoumise qui accuse en retour le gouvernement de complotisme. Pour tenter d'apaiser la situation, le ministre reçoit à ce jour les syndicats, les parents d'élèves et les représentants lycéens. Le gouvernement qui a dévoilé également hier son projet de budget 2027, objectif 54 milliards d'euros d'économies pour ramener le déficit public à 5%. Au programme, une sous-indexation des retraites au-delà de 1260 euros mensuels et le gel du point d'indice des fonctionnaires. Les allocations familiales ne seront pas revalorisées et côté impôts, pas de hausse généralisée, mais la surtaxe sur les grands groupes reconduite. Mediapart avance ses preuves dans l'affaire Bardella. Le média publie des captures d'écran pour étayer son enquête sur les messages antisémites de 2013 attribués au président du RN. Pour prouver qu'il s'agit bien de lui, le journal s'appuie sur une extraction Messenger certifiée par huissier et sur des détails biographiques précis. De son côté, Jordan Bardella dénonce des faux et pose de nouvelles plaintes. Une reconstitution du meurtre de Delphine Jubilar aujourd'hui dans le pavillon familial de Cagnac-les-Mines. C'est une première depuis les aveux du mari Cédric Jubilar en juillet dernier. Il affirme toujours avoir étranglé son épouse après une dispute. L'objectif pour la justice est de confronter le peintre plaquiste aux nombreuses incohérences de son récit, notamment sur l'heure du crime et la dissimulation du corps. Washington demande aux Européens de puiser immédiatement dans leur stock stratégique de gazole avant l'hiver. Dans l'Union européenne, le litre de diesel a atteint un niveau record et face à cette envolée, la Commission européenne réunit en urgence aujourd'hui les pays membres. Le président américain Donald Trump menace de frapper l'Iran très fort si une implication de Téhéran se confirme dans l'attaque au couteau en plein vol du pilote d'un vol Fly Dubai. Israël a pointé hier un endoctrinement islamiste du copilote. Enfin, du sport et du football, avec hier en Ligue des Nations le Portugal qui l'a emporté facilement sur la pelouse du Danemark 4-2. Un match sans Cristiano Ronaldo qui avait claqué la porte la veille. Et puis ce soir, toujours en Ligue des Nations, place au très attendu France-Italie, coup d'envoi à 1h45.
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1: Excellente fin de semaine, vendredi 2 octobre 2026. Aujourd'hui, les légers sont à l'honneur. C'est leur fête et c'est la journée internationale contre les violences. Bon anniversaire à vous, les natifs du 2 octobre. Alors, sachez que vous êtes le même jour aujourd'hui. Et il y a du monde, encore une fois, pour les anniversaires de stars. Que Franck Lelay, qui fête ses 53 ans. Très bon anniversaire également à Luis Fernandez, champion d'Europe 84, expert en football aujourd'hui à la radio. Il fête ses 67 ans. Très bon anniversaire également à Michou, le youtubeur, qui fête ses 25 ans. Ou encore à Sting, le leader de Police, qui fête ses 75 ans. Enfin, dans l'éphéméride de cette journée, sachez que Rio de Janeiro était sacrée ville hôte des Jeux Olympiques d'été de 2016, 2 octobre 2009. Et puis Bruno Mazur présentait son tout dernier journal télévisé sur France 2. C'était en 2 octobre 1997, il y a donc déjà 29 ans. Allez, belle journée avec nous et à très vite.
6: Pour ce vendredi, encore quelques précipitations sont attendues dans le sud-est du pays. Partout ailleurs, on va retrouver une alternance d'éclaircies avec un voile nuageux. Les températures, quant à elles, seront comprises entre 7 et 15 degrés au réveil. Et puis dans l'après-midi, on attend jusqu'à 20 degrés à Brest, 22 à Reims, 23 à Biarritz, jusqu'à 25 à Bordeaux, 26 à Nice. Et la maximale est prévue du côté de Toulouse avec 27 degrés.
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7: Bonjour à toutes et à tous. On débute avec du football et le Portugal. C'est gagné. Saint Cristiano Ronaldo, les joueurs de Jorge Jesus l'avaient déjà démontré la semaine dernière en Norvège en s'imposant 1-0 alors que Cristiano était sur le banc. Mais hier soir, ce fut le cas même sans Ronaldo dans le groupe. Succès 4 buts à 2. Danemark, Cancelo, Ramos, Vitinha et João Félix ont marqué tous les 4. Le Portugal est donc en tête de son groupe de Ligue des Nations avec 9 points pris en 3 matchs. Le psychodrame devrait donc se tarir tranquillement. Et parmi les autres résultats hier soir, l'Allemagne a battu la Serbie 2-0 pour la première victoire de Jürgen Klopp à la tête de la Mannschaft. La Grèce a été tenue en échec par les Pays-Bas de partout et la Norvège s'est inclinée au Pays de Galles, 2 buts à 1. Et ce soir, les Bleus de Zinedine Zidane affrontent l'Italie à 20h45 au Stade de France pour la troisième journée de cette phase de groupe de Ligue des Nations. Ousmane Dembélé et Michael Olise devraient être titulaires. Jacquet et Truffert devraient être reconduits en défense ainsi que Cherki et Dacuña au milieu de terrain. Et qu'il Kylian Mbappé, lui, soigne une blessure au genou gauche contractée durant le déplacement en Turquie vendredi dernier. Une nouvelle polémique l'entoure en Espagne puisqu'elle a été aperçue en boîte de nuit à Paris avec sa compagne. Les médias espagnols et les supporters merengue pointent un manque de professionnalisme et d'exemplarité. Enfin, le PSG féminin a battu les Belges de Louvain hier soir pour la deuxième journée de Ligue des Champions féminines. Large succès, 5-0. En basket, le Paris Basket a remporté sa première victoire en Euroleague cette saison. Succès 82-78 hier soir à l'Adidas Arena face aux Algiris Kaunas. Et ce vendredi soir, l'ASVEL reçoit les Espagnols de Valence à la LDLC Arena. Ce sera à 20h. Enfin en tennis, Kei Nishikori a disputé le dernier match de sa carrière à Tokyo hier. Âgé de 36 ans, l'ancien numéro 4 mondial a été battu par l'Américain Francis Tiafoe en 2-7, 6-4, 6-4. Une cérémonie en son honneur sera célébrée mardi prochain, le 6 octobre. Très belle journée de sport.
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0: Bonjour, le mouvement de colère dans les lycées, le ministère de l'Intérieur annonce 1949 interpellations dans le cadre de la nouvelle journée de mobilisation d'hier. Le ministère qui constate une aggravation de la situation, qui selon lui présente désormais toutes les caractéristiques d'une situation de violence urbaine. Il compte 1027 établissements mobilisés, 222 blocages et des nombreux 284 fonctionnaires de police et militaires de la gendarmerie blessés. Mediapart a publié un nouvel article qui revient sur les révélations importantes sur les écrits antisémites tenus par le président du RN, accusé de mentir par le parti d'extrême droite. Le média d'investigation a publié les preuves des conversations de Jordan Bardella. Il détaille aussi la façon dont elles ont été authentifiées. De son côté, Jordan Bardella dénonce des pseudo-preuves et des montages grossiers. Le président du Sénat, Gérard Larcher, Les Républicains, a été réélu hier pour un nouveau mandat aux commandes de la Chambre haute. Avec 203 voix, le sénateur des Yvelines, âgé de 77 ans, qui cumule déjà 15 ans de présidence, a reçu la confiance de ses pairs dès le premier tour du scrutin. À la tête d'une alliance entre la droite et les centristes, il est réélu jusqu'en 2029. Le controversé professeur Jean-Bernard Fourtillan a été condamné à 4 ans de prison par le tribunal correctionnel de Paris pour des essais cliniques sauvages entre 2017 et 2019. Absent du délibéré comme de l'audience au mois de juin dernier, cet homme de 82 ans a été reconnu coupable de recherche interventionnelle impliquant une personne humaine sans autorisation officielle, d'exercice illégal de la profession de médecin et de pharmacien, ainsi que d'escroquerie et d'abus de confiance pour des tests de ces patchs censés améliorer le traitement des maladies de Parkinson et d'Alzheimer. Le tribunal a émis un mandat d'arrêt à son encontre. C'est la fin de ce flash, une très bonne journée à toutes et à tous.
1: Bienvenue dans l'actualité People de cette semaine. On attaque avec Lenny Kravitz qui devient Barbie et plus précisément Ken, je vous rassure. Le rocker américain entre dans la légende de Barbie puisque Mattel vient de dévoiler une figurine à son effigie et fait de lui le tout premier musicien immortalisé dans la franchise. Il rejoint la collection exclusive des Kenbassadeurs, une gamme lancée en 2025 pour honorer les personnalités masculines qui ont marqué la pop culture. On poursuit avec le bébé de Lady Gaga et de son compagnon, Michael Polanski, on en sait plus. La petite fille est née par mère porteuse au César Sinai Hospital de Los Angeles le 9 juin dernier. Elle s'appelle Rose Bean Polanski. Le choix du premier prénom ne doit rien au hasard. L'entourage de la star confirme qu'il s'agit d'un clin d'œil au classique La vie en rose d'Edith Piaf. Lady Gaga avait repris ce titre culte dans le film A Star is Born. Et puis on termine avec un monde à lire qui accuse Miley Cyrus de plagiat. On cause la chanson Red Lights, extrait du dernier album de Miley Cyrus. Elle ressemblerait de manière frappante à The Sphinx, morceau sorti par un monde à lire en 78. Alertée par ses fans, la chanteuse française a fait analyser les deux titres par ses équipes et le verdict pointe une mélodie et une rythmique quasi identiques, malgré un tempo plus rapide chez Miley Cyrus. Universal Music va donc prendre contact avec le label de Miley Cyrus pour réclamer des comptes. Voilà pour l'info People, à très vite.
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3: Voici votre horoscope de ce vendredi 2 octobre. Bélier, une personne de votre entourage vous empêche d'être serein. Taureau, aujourd'hui c'est l'amour qui triomphe dans votre signe, vous planez à 10 000. Gémeaux, cette semaine a été rude et ce week-end est le bienvenu pour reprendre votre souffle. Cancer, très belle forme physique et très bon moral, vos vacances vous ont été profitables. Lion, quelques doutes subsistent encore dans votre esprit concernant des choix professionnels à faire. Vierge, vous êtes le signe du jour, tout semble vous sourire sur la route, à la maison et au travail. Balance, une bonne nouvelle sur le plan financier pourrait vous redonner le sourire et estomper vos angoisses. Scorpion, vos projets avancent à toute vitesse et vous semblez surpris de leur succès. Sagittaire, les petites âmes qui vivent actuellement en célibataire pourraient bien faire une rencontre réjouissante. Capricorne, vous êtes enthousiaste car de nouveaux horizons professionnels semblent se mettre en place. Verseau, l'exigence de certaines personnes est toxique à votre bon moral, préservez-vous. Et Poisson, vous ne resterez pas l'ombre de vous-même et profiterez de votre ascension pour faire évoluer vos ambitions.
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6: Bonjour, manifestation interdite, 400 établissements scolaires fermés par précaution aujourd'hui. Le ministre de l'Éducation, Édouard Geffray, dénonce une contestation prise en otage par des groupes ultra-violents. Les services de renseignement pointent, eux, une manœuvre de la France insoumise qui accuse en retour le gouvernement de complotisme. Pour tenter d'apaiser la situation, le ministre reçoit à ce jour les syndicats, les parents d'élèves et les représentants lycéens. Le gouvernement qui a dévoilé également hier son projet de budget 2027, objectif 54 milliards d'euros d'économies pour ramener le déficit public à 5%. Au programme, une sous-indexation des retraites au-delà de 1260 euros mensuels et le gel du point d'indice des fonctionnaires. Les allocations familiales ne seront pas revalorisées et côté impôt, pas de hausse généralisée, mais la surtaxe sur les grands groupes reconduite. Mediapart avance ses preuves dans l'affaire Bardella. Le média publie des captures d'écran pour étayer son enquête sur les messages antisémites de 2013 attribués au président du RN. Pour prouver qu'il s'agit bien de lui, le journal s'appuie sur une extraction Messenger certifiée par huissier et sur des détails biographiques précis. De son côté, Jordan Bardella dénonce des et pose de nouvelles plaintes. Une reconstitution du meurtre de Delphine Jubilar aujourd'hui dans le pavillon familial de Cagnac-les-Mines. C'est une première depuis les aveux du mari Cédric Jubilar en juillet dernier. Il affirme toujours avoir étranglé son épouse après une dispute. L'objectif pour la justice est de confronter le peintre plaquiste aux nombreuses incohérences de son récit, notamment sur l'heure du crime et la dissimulation du corps. Washington demande aux Européens de puiser immédiatement dans leur stock stratégique de gazole avant l'hiver. Dans l'Union européenne, le litre de diesel a atteint un niveau record et face à cette envolée, la Commission européenne réunit en urgence aujourd'hui les pays membres. Le président américain Donald Trump menace de frapper l'Iran très fort si une implication de Téhéran se confirme dans l'attaque au couteau en plein vol du pilote d'un vol Fly Dubai. Israël a pointé hier un endoctrinement islamiste du copilote. Enfin, du sport et du football, avec hier en Ligue des Nations le Portugal qui l'a emporté facilement sur la pelouse du Danemark 4-2. Un match sans Cristiano Ronaldo qui avait claqué la porte la veille. Et puis ce soir, toujours en Ligue des Nations, place au très attendu France-Italie, coup d'envoi à 1h45.
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1: Excellente fin de semaine, vendredi 2 octobre 2026. Aujourd'hui, les légers sont à l'honneur. C'est leur fête et c'est la journée internationale contre les violences. Bon anniversaire à vous, les natifs du 2 octobre. Alors, sachez que vous êtes le même jour aujourd'hui. Et il y a du monde, encore une fois, pour les anniversaires de stars. Franck Lelay, qui fête ses 53 ans. Très bon anniversaire également à Luis Fernandez, champion d'Europe 84, expert en football aujourd'hui à la radio. Il fête ses 67 ans. Très bon anniversaire également à Michou, le youtubeur, qui fête ses 25 ans. Ou encore à Sting, le leader de Police, qui fête ses 75 ans. Enfin, dans l'éphéméride de cette journée, sachez que Rio de Janeiro était sacrée ville hôte des Jeux Olympiques d'été de 2016, en 2 octobre 2009. Et puis Bruno Mazur présentait son tout dernier journal télévisé sur France 2. C'était en 2 octobre 1997, il y a donc déjà 29 ans. Allez, belle journée avec nous et à très vite.
6: Pour ce vendredi, encore quelques précipitations sont attendues dans le sud-est du pays. Partout ailleurs, on va retrouver une alternance d'éclaircies avec un voile nuageux. Les températures, quant à elles, seront comprises entre 7 et 15 degrés au réveil. Et puis dans l'après-midi, on attend jusqu'à 20 degrés à Brest, 22 à Reims, 23 à Biarritz, jusqu'à 25 à Bordeaux, 26 à Nice. Et la maximale est prévue du côté de Toulouse avec 27 degrés.
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7: Bonjour à toutes et à tous. On débute avec du football et le Portugal. C'est gagné. Saint Cristiano Ronaldo, les joueurs de Jorge Jesus l'avaient déjà démontré la semaine dernière en Norvège en s'imposant 1-0 alors que Cristiano était sur le banc. Mais hier soir, ce fut le cas même sans Ronaldo dans le groupe. Succès 4-2. Danemark, Cancelo, Ramos, Vitinha et João Félix ont marqué tous les 4. Le Portugal est donc en tête de son groupe de Ligue des Nations avec 9 points pris en 3 matchs. Le psychodrame devrait donc se tarir tranquillement. Et parmi les autres résultats hier soir, l'Allemagne a battu la Serbie 2-0 pour la première victoire de Jürgen Klopp à la tête de la Mannschaft. La Grèce a été tenue en échec par les Pays-Bas de partout et la Norvège s'est inclinée au Pays de Galles, 2-1. Et ce soir, les Bleus de Zinedine Zidane affrontent l'Italie à 20h45 au Stade de France pour la 3e journée de cette phase de groupe de Ligue des Nations. Ousmane Dembélé et Michael Olise devraient être titulaires. Jacquet et Truffert devraient être reconduits en défense ainsi que Cherki et Dacuña au milieu de terrain. Et Kylian Mbappé, lui, soigne une blessure au genou gauche contractée durant le déplacement en Turquie vendredi dernier. Une nouvelle polémique l'entoure en Espagne puisqu'elle a été aperçue en boîte de nuit à Paris avec sa compagne. Les médias espagnols et les supporters merengue pointent un manque de professionnalisme et d'exemplarité. Enfin, le PSG féminin a battu les Belges de Louvain hier soir pour la 2e journée de Ligue des Champions féminines. Large succès, 5-0. En basket, le Paris Basket a remporté sa première victoire en Euroleague cette saison. Succès 82-78 hier soir à l'Adidas Arena face aux Algiris Kaunas. Et ce vendredi soir, l'ASVEL reçoit les Espagnols de Valence à la LDLC Arena. Ce sera à 20h. Enfin en tennis, Kei Nishikori a disputé le dernier match de sa carrière à Tokyo hier. Âgé de 36 ans, l'ancien numéro 4 mondial a été battu par l'Américain Francis Tiafoe en 2-7, 6-4, 6-4. Une cérémonie en son honneur sera célébrée mardi prochain, le 6 octobre. Très belle journée de sport.
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0: Bonjour, le mouvement de colère dans les lycées. Le ministère de l'Intérieur annonce 1949 interpellations dans le cadre de la nouvelle journée de mobilisation d'hier. Le ministère qui constate une aggravation de la situation, qui selon lui présente désormais toutes les caractéristiques d'une situation de violence urbaine. Il compte 1027 établissements mobilisés, 222 blocages et des nombres 284 fonctionnaires de police et militaires de la gendarmerie blessés. Mediapart a publié un nouvel article qui revient sur les révélations importantes sur les écrits antisémites tenus par le président du RN. Accusé de mentir par le parti d'extrême droite, le média d'investigation a publié les preuves des conversations de Jordan Bardella. Il détaille aussi la façon dont elles ont été authentifiées. De son côté, Jordan Bardella dénonce des pseudo-preuves et des montages grossiers. Le président du Sénat, Gérard Larcher, Les Républicains, a été réélu hier pour un nouveau mandat aux commandes de la Chambre haute. Avec 203 voix, le sénateur des Yvelines, âgé de 77 ans, qui cumule déjà 15 ans de présidence, a reçu la confiance de ses pairs dès le premier tour du scrutin. À la tête d'une alliance entre la droite et les centristes, il est réélu jusqu'en 2029. Le controversé professeur Jean-Bernard Fourtillan a été condamné à 4 ans de prison par le tribunal correctionnel de Paris pour des essais cliniques sauvages entre 2017 et 2019. Absent du délibéré comme de l'audience au mois de juin dernier, cet homme de 82 ans a été reconnu coupable de recherche interventionnelle impliquant une personne humaine sans autorisation officielle, d'exercice illégal de la profession de médecin et de pharmacien, ainsi que d'escroquerie et d'abus de confiance pour des tests de ces patchs censés améliorer le traitement des maladies de Parkinson et d'Alzheimer. Le tribunal a émis un mandat d'arrêt à son encontre. C'est la fin de ce flash, une très bonne journée à toutes et à tous.
1: Bienvenue dans l'actualité People de cette semaine. On attaque avec Lenny Kravitz qui devient Barbie et plus précisément Ken, je vous rassure. Le rocker américain entre dans la légende de Barbie puisque Mattel vient de dévoiler une figurine à son effigie et fait de lui le tout premier musicien immortalisé dans la franchise. Il rejoint la collection exclusive des Kenbassadeurs, une gamme lancée en 2025 pour honorer les personnalités masculines qui ont marqué la pop culture. On poursuit avec le bébé de Lady Gaga et de son compagnon, Michael Polanski, on en sait plus. La petite fille est née par mère porteuse au César Sinai Hospital de Los Angeles le 9 juin dernier. Elle s'appelle Rose Bean Polanski. Le choix du premier prénom ne doit rien au hasard. L'entourage de la star confirme qu'il s'agit d'un clin d'œil au classique La vie en rose d'Edith Piaf. Lady Gaga avait repris ce titre culte dans le film A Star is Born. Et puis on termine avec un monde à lire qui accuse Miley Cyrus de plagiat. En cause, la chanson Red Lights, extrait du dernier album de Miley Cyrus. Elle ressemblerait de manière frappante à The Sphinx, morceau sorti par Un Monde à Lire en 78. Alertée par ses fans, la chanteuse française a fait analyser les deux titres par ses équipes et le verdict pointe une mélodie et une rythmique quasi identiques, malgré un tempo plus rapide chez Miley Cyrus. Universal Music va donc prendre contact avec le label de Miley Cyrus pour réclamer des comptes. Voilà pour l'info People, à très vite.
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3: Voici votre horoscope de ce vendredi 2 octobre. Bélier, une personne de votre entourage vous empêche d'être serein. Taureau, aujourd'hui c'est l'amour qui triomphe dans votre signe, vous planez à 10 000. Gémeaux, cette semaine a été rude et ce week-end est le bienvenu pour reprendre votre souffle. Cancer, très belle forme physique et très bon moral, vos vacances vous ont été profitables. Lion, quelques doutes subsistent encore dans votre esprit concernant des choix professionnels à faire. Vierge, vous êtes le signe du jour, tout semble vous sourire sur la route, à la maison et au travail. Balance, une bonne nouvelle sur le plan financier pourrait vous redonner le sourire et estomper vos angoisses. Scorpion, vos projets avancent à toute vitesse et vous semblez surpris de leur succès. Sagittaire, les petites âmes qui vivent actuellement en célibataire pourraient bien faire une rencontre réjouissante. Capricorne, vous êtes enthousiaste car de nouveaux horizons professionnels semblent se mettre en place. Verseau, l'exigence de certaines personnes est toxique à votre bon moral, préservez-vous. Et Poisson, vous ne resterez pas l'ombre de vous-même et profiterez de votre ascension pour faire évoluer vos ambitions.
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6: Bonjour, manifestation interdite et 400 établissements scolaires fermés par précaution. Aujourd'hui, le ministre de l'Éducation, Édouard Geffray, dénonce une contestation prise en otage par des groupes ultra-violents. Les services de renseignement pointent, eux, une manœuvre de la France insoumise qui accuse en retour le gouvernement de complotisme. Pour tenter d'apaiser la situation, le ministre reçoit à ce jour les syndicats, les parents d'élèves et les représentants lycéens. Le gouvernement qui a dévoilé également hier son projet de budget 2027, objectif 54 milliards d'euros d'économies pour ramener le déficit public à 5%. Au programme, une sous-indexation des retraites au-delà de 1260 euros mensuels et le gel du point d'indice des fonctionnaires. Les allocations familiales ne seront pas revalorisées et côté impôt, pas de hausse généralisée, mais la surtaxe sur les grands groupes reconduite. Mediapart avance ses preuves dans l'affaire Bardella. Le média publie des captures d'écran pour étayer son enquête sur les messages antisémites de 2013 attribués au président du RN. Pour prouver qu'il s'agit bien de lui, le journal s'appuie sur une extraction Messenger certifiée par huissier et sur des détails biographiques précis. De son côté, Jordan Bardella dénonce des et pose de nouvelles plaintes. Une reconstitution du meurtre de Delphine Jubilar aujourd'hui dans le pavillon familial de Cagnac-les-Mines. C'est une première depuis les aveux du mari Cédric Jubilar en juillet dernier. Il affirme toujours avoir étranglé son épouse après une dispute. L'objectif pour la justice est de confronter le peintre plaquiste aux nombreuses incohérences de son récit, notamment sur l'heure du crime et la dissimulation du corps. Washington demande aux Européens de puiser immédiatement dans leur stock stratégique de gazole avant l'hiver. Dans l'Union Européenne, le litre de diesel a atteint un niveau record et face à cette envolée, la Commission Européenne réunit en urgence aujourd'hui les pays membres. Le président américain Donald Trump menace de frapper l'Iran très fort si une implication de Téhéran se confirme dans l'attaque au couteau en plein vol du pilote d'un vol Fly Dubai. Israël a pointé hier un endoctrinement islamiste du copilote. Enfin du sport et du football, avec hier en Ligue des Nations le Portugal qui l'a emporté facilement sur la pelouse du Danemark 4-2. Un match sans Cristiano Ronaldo qui avait claqué la porte la veille. Et puis ce soir, toujours en Ligue des Nations, place au très attendu France-Italie, coup d'envoi à 1h45.
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1: Excellente fin de semaine, vendredi 2 octobre 2026. Aujourd'hui, les légers sont à l'honneur. C'est leur fête et c'est la journée internationale contre les violences. Bon anniversaire à vous, les natifs du 2 octobre. Alors, sachez que vous êtes le même jour aujourd'hui. Et il y a du monde, encore une fois, pour les anniversaires de stars. Que Franck Lelay, qui fête ses 53 ans. Très bon anniversaire également à Luis Fernandez, champion d'Europe 84, expert en football aujourd'hui à la radio. Il fête ses 67 ans. Très bon anniversaire également à Michou, le youtubeur, qui fête ses 25 ans. Ou encore à Sting, le leader de Police, qui fête ses 75 ans. Enfin, dans l'éphéméride de cette journée, sachez que Rio de Janeiro était sacrée ville hôte des Jeux Olympiques d'été de 2016, en 2 octobre 2009. Et puis Bruno Mazur présentait son tout dernier journal télévisé sur France 2. C'était en 2 octobre 1917, il y a donc déjà 29 ans. Allez, belle journée avec nous et à très vite.
6: Pour ce vendredi, encore quelques précipitations sont attendues dans le sud-est du pays. Partout ailleurs, on va retrouver une alternance d'éclaircies avec un voile nuageux. Les températures, quant à elles, seront comprises entre 7 et 15 degrés au réveil. Et puis dans l'après-midi, on attend jusqu'à 20 degrés à Brest, 22 à Reims, 23 à Biarritz, jusqu'à 25 à Bordeaux, 26 à Nice. Et la maximale est prévue du côté de Toulouse avec 27 degrés.
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7: Bonjour à toutes et à tous. On débute avec du football et le Portugal. C'est gagné. Saint Cristiano Ronaldo, les joueurs de Jorge Jesus l'avaient déjà démontré la semaine dernière en Norvège en s'imposant 1-0 alors que Cristiano était sur le banc. Mais hier soir, ce fut le cas même sans Ronaldo dans le groupe. Succès 4 buts à 2 au Danemark. Cancelo, Ramos, Vitinha et João Félix ont marqué tous les 4. Le Portugal est donc en tête de son groupe de Ligue des Nations avec 9 points pris en 3 matchs. Le psychodrame devrait donc se tarir tranquillement. Et parmi les autres résultats hier soir, l'Allemagne a battu la Serbie 2-0 pour la première victoire de Jürgen Klopp à la tête de la Mannschaft. La Grèce a été tenue en échec par les Pays-Bas de partout et la Norvège s'est inclinée au Pays de Galles, 2-1. Et ce soir, les Bleus de Zinedine Zidane affrontent l'Italie à 20h45 au Stade de France pour la troisième journée de cette phase de groupe de Ligue des Nations. Ousmane Dembélé et Michael Olise devraient être titulaires. Jacquet et Truffert devraient être reconduits en défense ainsi que Cherki et Dacuña au milieu de terrain. Et Kylian Mbappé, lui, soigne une blessure au genou gauche contractée durant le déplacement en Turquie vendredi dernier. Une nouvelle polémique l'entoure en Espagne puisqu'elle a été aperçue en boîte de nuit à Paris avec sa compagne. Les médias espagnols et les supporters merengue pointent un manque de professionnalisme et d'exemplarité. Enfin, le PSG féminin a battu les Belges de Louvain hier soir pour la deuxième journée de Ligue des Champions féminines. Large succès, 5-0. En basket, le Paris Basket a remporté sa première victoire en Euroleague cette saison. Succès 82-78 hier soir à l'Adidas Arena face aux Algiris Kaunas. Et ce vendredi soir, l'ASVEL reçoit les Espagnols de Valence à la LDLC Arena. Ce sera à 20h. Enfin en tennis, Kei Nishikori a disputé le dernier match de sa carrière à Tokyo hier. Âgé de 36 ans, l'ancien numéro 4 mondial a été battu par l'Américain Francis Tiafoe en 2-7, 6-4, 6-4. Une cérémonie en son honneur sera célébrée mardi prochain, le 6 octobre. Très belle journée de sport.
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0: Bonjour, le mouvement de colère dans les lycées. Le ministère de l'Intérieur annonce 1949 interpellations dans le cadre de la nouvelle journée de mobilisation d'hier. Le ministère qui constate une aggravation de la situation, qui selon lui présente désormais toutes les caractéristiques d'une situation de violence urbaine. Il compte 1027 établissements mobilisés, 222 blocages et des nombres 284 fonctionnaires de police et militaires de la gendarmerie blessés. Mediapart a publié un nouvel article qui revient sur les révélations importantes sur les écrits antisémites tenus par le président du RN, accusé de mentir par le parti d'extrême droite. Le média d'investigation a publié les preuves des conversations de Jordan Bardella. Il détaille aussi la façon dont elles ont été authentifiées. De son côté, Jordan Bardella dénonce des pseudo-preuves et des montages grossiers. Le président du Sénat, Gérard Larcher, Les Républicains, a été réélu hier pour un nouveau mandat aux commandes de la Chambre haute. Avec 203 voix, le sénateur des Yvelines, âgé de 77 ans, qui cumule déjà 15 ans de présidence, a reçu la confiance de ses pairs dès le premier tour du scrutin. À la tête d'une alliance entre la droite et les centristes, il est réélu jusqu'en 2029. Le controversé professeur Jean-Bernard Fourtillan a été condamné à 4 ans de prison par le tribunal correctionnel de Paris pour des essais cliniques sauvages entre 2017 et 2019. Absent du délibéré comme de l'audience au mois de juin dernier, cet homme de 82 ans a été reconnu coupable de recherche interventionnelle impliquant une personne humaine sans autorisation officielle, d'exercice illégal de la profession de médecin et de pharmacien, ainsi que d'escroquerie et d'abus de confiance pour des tests de ces patchs censés améliorer le traitement des maladies de Parkinson et d'Alzheimer. Le tribunal a émis un mandat d'arrêt à son encontre. C'est la fin de ce flash, une très bonne journée à toutes et à tous.
1: Bienvenue dans l'actualité People de cette semaine. On attaque avec Lenny Kravitz qui devient Barbie et plus précisément Ken, je vous rassure. Le rocker américain entre dans la légende de Barbie puisque Mattel vient de dévoiler une figurine à son effigie et fait de lui le tout premier musicien immortalisé dans la franchise. Il rejoint la collection exclusive des Kenbassadeurs, une gamme lancée en 2025 pour honorer les personnalités masculines qui ont marqué la pop culture. On poursuit avec le bébé de Lady Gaga et de son compagnon, Michael Polanski, on en sait plus. La petite fille est née par mère porteuse au César Sinai Hospital de Los Angeles le 9 juin dernier. Elle s'appelle Rose Bean Polanski. Le choix du premier prénom ne doit rien au hasard. L'entourage de la star confirme qu'il s'agit d'un clin d'œil au classique La vie en rose d'Edith Piaf. Lady Gaga avait repris ce titre culte dans le film A Star is Born. Et puis on termine avec Amanda Lear qui accuse Miley Cyrus de plagiat. En cause, la chanson Red Lights, extrait du dernier album de Miley Cyrus. Elle ressemblerait de manière frappante à The Sphinx, morceau sorti par Amanda Lear en 78. Alertée par ses fans, la chanteuse française a fait analyser les deux titres par ses équipes. Et le verdict pointe une mélodie et une rythmique quasi identiques, malgré un tempo plus rapide chez Miley Cyrus. Universal Music va donc prendre contact avec le label de Miley Cyrus pour réclamer des comptes. Voilà pour l'info People, à très vite.
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3: Voici votre horoscope de ce vendredi 2 octobre. Bélier, une personne de votre entourage vous empêche d'être serein. Taureau, aujourd'hui c'est l'amour qui triomphe dans votre signe, vous planez à 10 000. Gémeaux, cette semaine a été rude et ce week-end est le bienvenu pour reprendre votre souffle. Cancer, très belle forme physique et très bon moral, vos vacances vous ont été profitables. Lion, quelques doutes subsistent encore dans votre esprit concernant des choix professionnels à faire. Vierge, vous êtes le signe du jour, tout semble vous sourire sur la route, à la maison et au travail. Balance, une bonne nouvelle sur le plan financier pourrait vous redonner le sourire et estomper vos angoisses. Scorpion, vos projets avancent à toute vitesse et vous semblez surpris de leur succès. Sagittaire, les petites âmes qui vivent actuellement en célibataire pourraient bien faire une rencontre réjouissante. Capricorne, vous êtes enthousiaste car de nouveaux horizons professionnels semblent se mettre en place. Verseau, l'exigence de certaines personnes est toxique à votre bon moral, préservez-vous. Et Poisson, vous ne resterez pas l'ombre de vous-même et profiterez de votre ascension pour faire évoluer vos ambitions.
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0: Et par précaution, aujourd'hui, le ministre de l'Éducation, Édouard Geffray, dénonce une contestation prise en otage par des groupes ultra-violents. Les services de renseignement pointent, eux, une manœuvre de la France insoumise qui accuse en retour le gouvernement de complotisme. Pour tenter d'apaiser la situation, le ministre reçoit à ce jour les syndicats, les parents d'élèves et les représentants lycéens. Le gouvernement qui a dévoilé également hier son projet de budget 2027, objectif 54 milliards d'euros d'économies pour ramener le déficit public à 5%. Au programme, une sous-indexation des retraites au-delà de 1260 euros mensuels et le gel du point d'indice des fonctionnaires. Les allocations familiales ne seront pas revalorisées et côté impôt, pas de hausse généralisée, mais la surtaxe sur les grands groupes reconduite. Mediapart avance ses preuves dans l'affaire Bardella. Le média publie des captures d'écran pour étayer son enquête sur les messages antisémites de 2013 attribués au président du RN. Pour prouver qu'il s'agit bien de lui, le journal s'appuie sur une extraction Messenger certifiée par huissier et sur des détails biographiques précis. De son côté, Jordan Bardella dénonce des faux et pose de nouvelles plaintes. Une reconstitution du meurtre de Delphine Jubilard aujourd'hui dans le pavillon familial de Cagnac-les-Mines. C'est une première depuis les aveux du mari Cédric Jubilard en juillet dernier. Il affirme toujours avoir étranglé son épouse après une dispute. L'objectif pour la justice est de confronter le peintre plaquiste aux nombreuses incohérences de son récit, notamment sur l'heure du crime et la dissimulation du corps. Washington demande aux Européens de puiser immédiatement dans leur stock stratégique de gazole avant l'hiver. Dans l'Union européenne, le litre de diesel a atteint un niveau record et face à cette envolée, la Commission européenne réunit en urgence aujourd'hui les pays membres. Le président américain Donald Trump menace de frapper l'Iran très fort si une implication de Téhéran se confirme dans l'attaque au couteau en plein vol du pilote d'un vol Fly Dubai. Israël a pointé hier un endoctrinement islamiste du copilote. Enfin du sport et du football, avec hier en Ligue des Nations le Portugal qui l'a emporté facilement sur la pelouse du Danemark 4-2. Un match sans Cristiano Ronaldo qui avait claqué la porte la veille. Et puis ce soir, toujours en Ligue des Nations, place au très attendu France-Italie, coup d'envoi à 1h45.
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2: Excellente fin de semaine, vendredi 2 octobre 2026. Aujourd'hui, les légers sont à l'honneur. C'est leur fête et c'est la journée internationale contre les violences. Bon anniversaire à vous, les natifs du 2 octobre. Alors, sachez que vous êtes le même jour aujourd'hui. Et il y a du monde, encore une fois, pour les anniversaires de stars. Que Franck Lelé, qui fête ses 53 ans. Très bon anniversaire également à Luis Fernandez, champion d'Europe 84, expert en football aujourd'hui à la radio. Il fête ses 67 ans. Très bon anniversaire également à Michou, le youtubeur, qui fête ses 25 ans. Ou encore à Sting, le leader de Police, qui fête ses 75 ans. Enfin, dans l'éphéméride de cette journée, sachez que Rio de Janeiro était sacrée ville hôte des Jeux Olympiques d'été de 2016, en 2 octobre 2009. Et puis Bruno Mazur présentait son tout dernier journal télévisé sur France 2. C'était en 2 octobre 1997, il y a donc déjà 29 ans. Allez, belle journée avec nous et à très vite.
0: Pour ce vendredi, encore quelques précipitations sont attendues dans le sud-est du pays. Partout ailleurs, on va retrouver une alternance d'éclaircies avec un voile nuageux. Les températures, quant à elles, seront comprises entre 7 et 15 degrés au réveil. Et puis dans l'après-midi, on attend jusqu'à 20 degrés à Brest, 22 à Reims, 23 à Biarritz, jusqu'à 25 à Bordeaux, 26 à Nice. Et la maximale est prévue du côté de Toulouse avec 27 degrés.
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3: Bonjour à toutes et à tous. On débute avec du football et le Portugal. C'est gagné. Saint Cristiano Ronaldo, les joueurs de Jorge Jesus l'avaient déjà démontré la semaine dernière en Norvège en s'imposant 1-0 alors que Cristiano était sur le banc. Mais hier soir, ce fut le cas même sans Ronaldo dans le groupe. Succès 4 buts à 2. Danemark, Cancelo, Ramos, Vitinha et João Félix ont marqué tous les 4. Le Portugal est donc en tête de son groupe de Ligue des Nations avec 9 points pris en 3 matchs. Le psychodrame devrait donc se tarir tranquillement. Et parmi les autres résultats hier soir, l'Allemagne a battu la Serbie 2-0 pour la première victoire de Jürgen Klopp à la tête de la Mannschaft. La Grèce a été tenue en échec par les Pays-Bas de partout et la Norvège s'est inclinée au Pays de Galles, 2-1. Et ce soir, les Bleus de Zinedine Zidane affrontent l'Italie à 20h45 au Stade de France pour la troisième journée de cette phase de groupe de Ligue des Nations. Ousmane Dembélé et Michael Olise devraient être titulaires. Jacquet et Truffert devraient être reconduits en défense ainsi que Cherki et Dacuña au milieu de terrain. Et Kylian Mbappé, lui, soigne une blessure au genou gauche contractée durant le déplacement en Turquie vendredi dernier. Une nouvelle polémique l'entoure en Espagne puisqu'elle a été aperçue en boîte de nuit à Paris avec sa compagne. Les médias espagnols et les supporters merengue pointent un manque de professionnalisme et d'exemplarité. Enfin, le PSG féminin a battu les Belges de Louvain hier soir pour la deuxième journée de Ligue des Champions féminines. Large succès, 5-0. En basket, le Paris Basket a remporté sa première victoire en Euroleague cette saison. Succès 82-78 hier soir à l'Adidas Arena face aux Algiris Kaunas. C'est ce vendredi soir, l'ASVEL reçoit les Espagnols de Valence à la LDLC Arena. Ce sera à 20h. Enfin, en tennis, Kei Nishikori a disputé le dernier match de sa carrière à Tokyo hier. Âgé de 36 ans, l'ancien numéro 4 mondial a été battu par l'Américain Francis Tiafoe en 2-7, 6-4, 6-4. Une cérémonie en son honneur sera célébrée mardi prochain, le 6 octobre. Très belle journée de sport.
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6: Bonjour, le mouvement de colère dans les lycées. Le ministère de l'Intérieur annonce 1949 interpellations dans le cadre de la nouvelle journée de mobilisation d'hier. Le ministère qui constate une aggravation de la situation, qui selon lui présente désormais toutes les caractéristiques d'une situation de violence urbaine. Il compte 1027 établissements mobilisés, 222 blocages et dénombre 284 fonctionnaires de police et militaires de la gendarmerie blessés. Mediapart a publié un nouvel article qui revient sur les révélations importantes sur les écrits antisémites tenus par le président du RN. Accusé de mentir par le parti d'extrême droite, le média d'investigation a publié les preuves des conversations de Jordan Bardella. Il détaille aussi la façon dont elles ont été authentifiées. De son côté, Jordan Bardella dénonce des pseudo-preuves et des montages grossiers. Le président du Sénat, Gérard Larcher, Les Républicains, a été réélu hier pour un nouveau mandat aux commandes de la Chambre haute. Avec 203 voix, le sénateur des Yvelines, âgé de 77 ans, qui cumule déjà 15 ans de présidence, a reçu la confiance de ses pairs dès le premier tour du scrutin. À la tête d'une alliance entre la droite et les centristes, il est réélu jusqu'en 2029. Le controversé professeur Jean-Bernard Fourtillant a été condamné à 4 ans de prison par le tribunal correctionnel de Paris pour des essais cliniques sauvages entre 2017 et 2019. Absent du délibéré comme de l'audience au mois de juin dernier, cet homme de 82 ans a été reconnu coupable de recherche interventionnelle impliquant une personne humaine sans autorisation officielle, d'exercice illégal de la profession de médecin et de pharmacien, ainsi que d'escroquerie et d'abus de confiance pour des tests de ses patchs censés améliorer le traitement des maladies de Parkinson et d'Alzheimer. Le tribunal a émis un mandat d'arrêt à son encontre. C'est la fin de ce flash, une très bonne journée à toutes et à tous.
2: Bienvenue dans l'actualité People de cette semaine. On attaque avec Lenny Kravitz qui devient Barbie et plus précisément Ken, je vous rassure. Le rocker américain entre dans la légende de Barbie puisque Mattel vient de dévoiler une figurine à son effigie et fait de lui le tout premier musicien immortalisé dans la franchise. Il rejoint la collection exclusive des Kenbassadeurs, une gamme lancée en 2025 pour honorer les personnalités masculines qui ont marqué la pop culture. On poursuit avec le bébé de Lady Gaga et de son compagnon, Michael Polanski, on en sait plus. La petite fille est née par mère porteuse au César Sinai Hospital de Los Angeles le 9 juin dernier. Elle s'appelle Rose Bean Polanski. Le choix du premier prénom ne doit rien au hasard. L'entourage de la star confirme qu'il s'agit d'un clin d'œil au classique La vie en rose d'Edith Piaf. Lady Gaga avait repris ce titre culte dans le film A Star is Born. Et puis on termine avec un monde à lire qui accuse Miley Cyrus de plagiat. On cause la chanson Red Lights, extrait du dernier album de Miley Cyrus. Elle ressemblerait de manière frappante à The Sphinx, morceau sorti par Un monde à lire en 78. Alertée par ses fans, la chanteuse française a fait analyser les deux titres par ses équipes et le verdict pointe une mélodie et une rythmique quasi identiques, malgré un tempo plus rapide chez Miley Cyrus. Universal Music va donc prendre contact avec le label de Miley Cyrus pour réclamer des comptes. Voilà pour l'info People, à très vite.
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0: Voici votre horoscope de ce vendredi 2 octobre. Bélier, une personne de votre entourage vous empêche d'être serein. Taureau, aujourd'hui c'est l'amour qui triomphe dans votre signe, vous planez à 10 000. Gémeaux, cette semaine a été rude et ce week-end est le bienvenu pour reprendre votre souffle. Cancer, très belle forme physique et très bon moral, vos vacances vous ont été profitables. Lion, quelques doutes subsistent encore dans votre esprit concernant des choix professionnels à faire. Vierge, vous êtes le signe du jour, tout semble vous sourire sur la route, à la maison et au travail. Balance, une bonne nouvelle travail. Balance, une bonne nouvelle sur le plan financier pourrait vous redonner le sourire et estomper vos angoisses. Scorpion, vos projets avancent.

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2: Bonjour, manifestation interdite et 400 établissements scolaires fermés par précaution aujourd'hui. Le ministre de l'Éducation, Édouard Geffray, dénonce une contestation prise en otage par des groupes ultra-violents. Les services de renseignement pointent, eux, une manœuvre de la France insoumise qui accuse en retour le gouvernement de complotisme. Pour tenter d'apaiser la situation, le ministre reçoit à ce jour les syndicats, les parents d'élèves et les représentants lycéens. Le gouvernement qui a dévoilé également hier son projet de budget 2027, objectif 54 milliards d'euros d'économies pour ramener le déficit public à 5%. Au programme, une sous-indexation des retraites au-delà de 1260 euros mensuels et le gel du point d'indice des fonctionnaires. Les allocations familiales ne seront pas revalorisées et côté impôts, pas de hausse généralisée, mais la surtaxe sur les grands groupes reconduite. Mediapart avance ses preuves dans l'affaire Bardella. Le média publie des captures d'écran pour étayer son enquête sur les messages antisémites de 2013 attribués au président du RN. Pour prouver qu'il s'agit bien de lui, le journal s'appuie sur une extraction Messenger certifiée par huissier et sur des détails biographiques précis. De son côté, Jordan Bardella dénonce des et pose de nouvelles plaintes. Une reconstitution du meurtre de Delphine Jubilar aujourd'hui dans le pavillon familial de Cagnac-les-Mines. C'est une première depuis les aveux du mari Cédric Jubilar en juillet dernier. Il affirme toujours avoir étranglé son épouse après une dispute. L'objectif pour la justice est de confronter le peintre plaquiste aux nombreuses incohérences de son récit, notamment sur l'heure du crime et la dissimulation du corps. Washington demande aux Européens de puiser immédiatement dans leur stock stratégique de gazole avant l'hiver. Dans l'Union européenne, le litre de diesel a atteint un niveau record et face à cette envolée, la Commission européenne réunit en urgence aujourd'hui les pays membres. Le président américain Donald Trump menace de frapper l'Iran très fort si une implication de Téhéran se confirme dans l'attaque au couteau en plein vol du pilote d'un vol Fly Dubai. Israël a pointé hier un endoctrinement islamiste du copilote. Enfin, du sport et du football, avec hier en Ligue des Nations le Portugal qui l'a emporté facilement sur la pelouse du Danemark 4-2. Un match sans Cristiano Ronaldo qui avait claqué la porte la veille. Et puis ce soir, toujours en Ligue des Nations, place au très attendu France-Italie, coup d'envoi à 1h45.
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3: Excellente fin de semaine, vendredi 2 octobre 2026. Aujourd'hui, les légers sont à l'honneur. C'est leur fête et c'est la journée internationale contre les violences. Bon anniversaire à vous, les natifs du 2 octobre. Alors, sachez que vous êtes le même jour aujourd'hui. Et il y a du monde, encore une fois, pour les anniversaires de stars, que Franck Lelay qui fête ses 53 ans. Très bon anniversaire également à Luis Fernandez, champion d'Europe 84, expert en football aujourd'hui à la radio. Il fête ses 67 ans. Très bon anniversaire également à Michou, le youtubeur qui fête ses 25 ans. Ou encore à Sting, le leader de Police, qui fête ses 75 ans. Enfin, dans l'éphéméride de cette journée, sachez que Rio de Janeiro était sacrée ville hôte des Jeux Olympiques d'été de 2016, 2 octobre 2009. Et puis Bruno Mazur présentait son tout dernier journal télévisé sur France 2. C'était en 2 octobre 1997, il y a donc déjà 29 ans. Allez, belle journée avec nous et à très vite.
2: Pour ce vendredi, encore quelques précipitations sont attendues dans le sud-est du pays. Partout ailleurs, on va retrouver une alternance d'éclaircies avec un voile nuageux. Les températures, quant à elles, seront comprises entre 7 et 15 degrés au réveil. Et puis dans l'après-midi, on attend jusqu'à 20 degrés à Brest, 22 à Reims, 23 à Biarritz, jusqu'à 25 à Bordeaux, 26 à Nice. Et la maximale est prévue du côté de Toulouse avec 27 degrés.
4: Bonjour à toutes et à tous. On débute avec du football et le Portugal. C'est gagné. Saint Cristiano Ronaldo, les joueurs de Jorge Jesus l'avaient déjà démontré la semaine dernière en Norvège en s'imposant 1-0 alors que Cristiano était sur le banc. Mais hier soir, ce fut le cas même sans Ronaldo dans le groupe. Succès 4 buts à 2 au Danemark. Cancelo, Ramos, Vitinha et João Félix ont marqué tous les 4. Le Portugal est donc en tête de son groupe de Ligue des Nations avec 9 points pris en 3 matchs. Le psychodrame devrait donc se tarir tranquillement. Et parmi les autres résultats hier soir, l'Allemagne a battu la Serbie 2-0 pour la première victoire de Jürgen Klopp à la tête de la Mannschaft. La Grèce a été tenue en échec par les Pays-Bas de partout et la Norvège s'est inclinée au Pays de Galles, 2-1. Et ce soir, les Bleus de Zinedine Zidane affrontent l'Italie à 20h45 au Stade de France pour la troisième journée de cette phase de groupe de Ligue des Nations. Ousmane Dembélé et Michael Olise devraient être titulaires. Jacquet et Truffert devraient être reconduits en défense ainsi que Cherki et Dacuña au milieu de terrain. Et Kylian Mbappé, lui, soigne une blessure au genou gauche contractée durant le déplacement en Turquie vendredi dernier. Une nouvelle polémique l'entoure en Espagne puisqu'elle a été aperçue en boîte de nuit à Paris avec sa compagne. Les médias espagnols et les supporters merengue pointent un manque de professionnalisme et d'exemplarité. Enfin, le PSG féminin

0: battu les Belges de Louvain hier soir pour la deuxième journée de Ligue des Champions féminines. Large succès, 5-0. En basket, le Paris Basket a remporté sa première victoire en Euroleague cette saison. Succès 82-78 hier soir à l'Adidas Arena face aux Algiris Kaunas. Et ce vendredi soir, l'ASVEL reçoit les Espagnols de Valence à la LDLC Arena. Ce sera à 20h. Enfin en tennis, Kei Nishikori a disputé le dernier match de sa carrière à Tokyo hier. Âgé de 36 ans, l'ancien numéro 4 mondial a été battu par l'américain Francis Tiafoe en 2-7, 6-4, 6-4. Une cérémonie en son honneur sera célébrée mardi prochain, le 6 octobre. Très belle journée de sport.
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3: Bonjour, le mouvement de colère dans les lycées, le ministère de l'Intérieur annonce 1949 interpellations dans le cadre de la nouvelle journée de mobilisation d'hier. Le ministère qui constate une aggravation de la situation, qui selon lui présente désormais toutes les caractéristiques d'une situation de violence urbaine. Il compte 1027 établissements mobilisés, 222 blocages et des nombreux 284 fonctionnaires de police et militaires de la gendarmerie blessés. Mediapart a publié un nouvel article qui revient sur les révélations importantes sur les écrits antisémites tenus par le président du RN. Accusé de mentir par le parti d'extrême droite, le média d'investigation a publié les preuves des conversations de Jordan Bardella. Il détaille aussi la façon dont elles ont été authentifiées. De son côté, Jordan Bardella dénonce des pseudo-preuves et des montages grossiers. Le président du Sénat, Gérard Larcher, Les Républicains, a été réélu hier pour un nouveau mandat aux commandes de la Chambre haute. Avec 203 voix, le sénateur des Yvelines, âgé de 77 ans, qui cumule déjà 15 ans de présidence, a reçu la confiance de ses pairs dès le premier tour du scrutin. À la tête d'une alliance entre la droite et les centristes, il est réélu jusqu'en 2029. Le controversé professeur Jean-Bernard Fourtillant a été condamné à 4 ans de prison par le tribunal correctionnel de Paris pour des essais cliniques sauvages entre 2017 et 2019. Absent du délibéré comme de l'audience au mois de juin dernier, cet homme de 82 ans a été reconnu coupable de recherche interventionnelle impliquant une personne humaine sans autorisation officielle, d'exercice illégal de la profession de médecin et de pharmacien, ainsi que d'escroquerie et d'abus de confiance pour des tests de ces patchs censés améliorer le traitement des maladies de Parkinson et d'Alzheimer. Le tribunal a émis un mandat d'arrêt à son encontre. C'est la fin de ce flash, une très bonne journée à toutes et à tous.
4: Bienvenue dans l'actualité People de cette semaine. On attaque avec Lenny Kravitz qui devient Barbie, et plus précisément Ken, je vous rassure. Le rocker américain entre dans la légende de Barbie puisque Mattel vient de dévoiler une figurine à son effigie et fait de lui le tout premier musicien immortalisé dans la franchise. Il rejoint la collection exclusive des Kenbassadeurs, une gamme lancée en 2025 pour honorer les personnalités masculines qui ont marqué la pop culture. On poursuit avec le bébé de Lady Gaga et de son compagnon, Michael Polanski, on en sait plus. La petite fille est née par mère porteuse au César Sinai Hospital de Los Angeles le 9 juin dernier. Elle s'appelle Rose Bean Polanski. Le choix du premier prénom ne doit rien au hasard. L'entourage de la star confirme qu'il s'agit d'un clin d'œil au classique La vie en rose d'Edith Piaf. Lady Gaga avait repris ce titre culte dans le film A Star is Born. Et puis on termine avec un monde à lire qui accuse Miley Cyrus de plagiat. En cause, la chanson Red Lights, extrait du dernier album de Miley Cyrus. Elle ressemblerait de manière frappante à The Sphinx, morceau sorti par un monde à lire en 78. Alertée par ses fans, la chanteuse française a fait analyser les deux titres par ses équipes. Et le verdict pointe une mélodie et une rythmique quasi identiques, malgré un tempo plus rapide chez Miley Cyrus. Universal Music va donc prendre contact avec le label de Miley Cyrus pour réclamer des comptes. Voilà pour l'info People, à très vite.
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5: Voici votre horoscope de ce vendredi 2 octobre. Bélier, une personne de votre entourage vous empêche d'être serein. Taureau, aujourd'hui c'est l'amour qui triomphe dans votre signe, vous planez à 10 000. Gémeaux, cette semaine a été rude et ce week-end est le bienvenu pour reprendre votre souffle. Cancer, très belle forme physique et très bon moral, vos vacances vous ont été profitables. Lion, quelques doutes subsistent encore dans votre esprit concernant des choix professionnels à faire. Vierge, vous êtes le signe du du jour, tout semble vous sourire sur la route, à la maison et au travail. Balance, une bonne nouvelle sur le plan financier pourrait vous redonner le sourire et estomper vos angoisses. Scorpion, vos projets avancent à toute vitesse et vous semblez surpris de leur succès. Sagittaire, les petites âmes qui vivent actuellement en célibataire pourraient bien faire une rencontre réjouissante. Capricorne, vous êtes enthousiaste car de nouveaux horizons professionnels semblent se mettre en place. Verseau, l'exigence de certaines personnes est toxique à votre bon moral, préservez-vous. Et Poisson, vous ne resterez pas l'ombre de vous-même et profiterez de votre ascension pour faire évoluer vos ambitions.
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6: Bonjour, manifestation interdite et 400 établissements scolaires fermés par précaution. Aujourd'hui, le ministre de l'Éducation, Édouard Geffray, dénonce une contestation prise en otage par des groupes ultra-violents. Les services de renseignement pointent, eux, une manœuvre de la France insoumise qui accuse en retour le gouvernement de complotisme. Pour tenter d'apaiser la situation, le ministre reçoit à ce jour les syndicats, les parents d'élèves et les représentants lycéens. Le gouvernement qui a dévoilé également hier son projet de budget 2027, objectif 54 milliards d'euros d'économies pour ramener le déficit public à 5%. Au programme, une sous-indexation des retraites au-delà de 1260 euros mensuels et le gel du point d'indice des fonctionnaires. Les allocations familiales ne seront pas revalorisées et côté impôt, pas de hausse généralisée, mais la surtaxe sur les grands groupes reconduite. Mediapart avance ses preuves dans l'affaire Bardella. Le média publie des captures d'écran pour étayer son enquête sur les messages antisémites de 2013 attribués au président du RN. Pour prouver qu'il s'agit bien de lui, le journal s'appuie sur une extraction Messenger certifiée par huissier et sur des détails biographiques précis. De son côté, Jordan Bardella dénonce des et pose de nouvelles plaintes. Une reconstitution du meurtre de Delphine Jubilard aujourd'hui dans le pavillon familial de Cagnac-les-Mines. C'est une première depuis les aveux du mari Cédric Jubilard en juillet dernier. Il affirme toujours avoir étranglé son épouse après une dispute. L'objectif pour la justice est de confronter le peintre plaquiste aux nombreuses incohérences de son récit, notamment sur l'heure du crime et la dissimulation du corps. Washington demande aux Européens de puiser immédiatement dans leur stock stratégique de gazole avant l'hiver. Dans l'Union Européenne, le litre de diesel a atteint un niveau record et face à cette envolée, la Commission Européenne réunit en urgence aujourd'hui les pays membres. Le président américain Donald Trump menace de frapper
5: 10h30.
6: L'implication de Téhéran se confirme dans l'attaque au couteau en plein vol du pilote d'un vol Fly Dubai. Israël a pointé hier un endoctrinement islamiste du copilote. Enfin, du sport et du football, avec hier en Ligue des Nations le Portugal qui l'a emporté facilement sur la pelouse du Danemark 4-2. Un match sans Cristiano Ronaldo qui avait claqué la porte la veille. Et puis ce soir, toujours en Ligue des Nations, place au très attendu France-Italie, coup d'envoi à 1h45.
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4: Excellente fin de semaine, vendredi 2 octobre 2026. Aujourd'hui, les légers sont à l'honneur, c'est leur fête. Et c'est la journée internationale contre les violences. Bon anniversaire à vous, les natifs du 2 octobre. Alors sachez que vous êtes le même jour aujourd'hui. Et il y a du monde, encore une fois, pour les anniversaires de stars. Que Franck Lelay, qui fête ses 53 ans. Très bon anniversaire également à Luis Fernandez, champion d'Europe 84. Expert en football aujourd'hui à la radio, il fête ses 67 ans. Très bon anniversaire également à Michou, le youtubeur, qui fête ses 25 ans. Ou encore à Sting, le leader de Police, qui fête ses 75 ans. Enfin, dans l'éphéméride de cette journée, sachez que Rio de Janeiro était sacrée ville hôte des Jeux Olympiques d'été de 2016, en 2 octobre 2009. Et puis Bruno Mazur présentait son tout dernier journal télévisé sur France 2. C'était en 2 octobre 1997, il y a donc déjà 29 ans. Allez, belle journée avec nous et à très vite.
6: Pour ce vendredi, encore quelques précipitations sont attendues dans le sud-est du pays. Partout ailleurs, on va retrouver une alternance d'éclaircies avec un voile nuageux. Les températures, quant à elles, seront comprises entre 7 et 15 degrés au réveil. Et puis dans l'après-midi, on attend jusqu'à 20 degrés à Brest, 22 à Reims, 23 à Biarritz, jusqu'à 25 à Bordeaux, 26 à Nice. Et la maximale est prévue du côté de Toulouse avec 27 degrés.
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0: Bonjour à toutes et à tous. On débute avec du football et le Portugal. C'est gagné. Saint Cristiano Ronaldo, les joueurs de Jorge Jesus l'avaient déjà démontré la semaine dernière en Norvège en s'imposant 1-0 alors que Cristiano était sur le banc. Mais hier soir, ce fut le cas même sans Ronaldo dans le groupe. Succès 4-2 au Danemark. Cancelo, Ramos, Vitinha et João Félix ont marqué tous les 4. Le Portugal est donc en tête de son groupe de Ligue des Nations avec 9 points pris en 3 matchs. Le psychodrame devrait donc se tarir tranquillement. Et parmi les autres résultats hier hier soir, l'Allemagne a battu la Serbie 2-0 pour la première victoire de Jürgen Klopp à la tête de la Mannschaft. La Grèce a été tenue en échec par les Pays-Bas de partout. Et la Norvège s'est inclinée au Pays de Galles, 2-1. Et ce soir, les Bleus de Zinedine Zidane affrontent l'Italie à 20h45 au Stade de France pour la troisième journée de cette phase de groupe de Ligue des Nations. Ousmane Dembélé et Michael Olise devraient être titulaires. Jacquet et Truffert devraient être reconduits en défense, ainsi que Cherki et Dacuña au milieu de terrain. Et Kylian Mbappé, lui, soigne une blessure au genou gauche contractée durant le déplacement en Turquie vendredi dernier. Une nouvelle polémique l'entoure en Espagne puisqu'elle a été aperçue en boîte de nuit à Paris avec sa compagne. Les médias espagnols et les supporters merengue pointent un manque de professionnalisme et d'exemplarité. Enfin, le PSG féminin a battu les Belges de Louvain hier soir pour la deuxième journée de Ligue des Champions féminines. Large succès, 5-0. En basket, le Paris Basket a remporté sa première victoire en Euroleague cette saison. Succès 82-78 hier soir à l'Adidas Arena face aux Algiris Kaunas. Et ce vendredi soir, l'ASVEL reçoit les Espagnols de Valence à la LDLC Arena. Ce sera à 20h. Enfin en tennis, Kei Nishikori a disputé le dernier match de sa carrière à Tokyo hier. Âgé de 36 ans, l'ancien numéro 4 mondial a été battu par l'Américain Francis Tiafoe en 2-7, 6-4, 6-4. Une cérémonie en son honneur sera célébrée mardi prochain, le 6 octobre. Très belle journée.
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3: Bonjour, le mouvement de colère dans les lycées. Le ministère de l'Intérieur annonce 1949 interpellations dans le cadre de la nouvelle journée de mobilisation d'hier. Le ministère qui constate une aggravation de la situation, qui selon lui présente désormais toutes les caractéristiques d'une situation de violence urbaine. Il compte 1027 établissements mobilisés, 222 blocages et des nombreux 284 fonctionnaires de police et militaires de la gendarmerie blessés. Mediapart a publié un nouvel article qui revient sur les révélations importantes sur les écrits antisémites tenus par le président du RN, accusé de mentir par le parti d'extrême droite. Le média d'investigation a publié les preuves des conversations de Jordan Bardella. Il détaille aussi la façon dont elles ont été authentifiées. De son côté, Jordan Bardella dénonce des pseudo-preuves et des montages grossiers. Le président du Sénat, Gérard Larcher, Les Républicains, a été réélu hier pour un nouveau mandat aux commandes de la Chambre haute. Avec 203 voix, le sénateur des Yvelines, âgé de 77 ans, qui cumule déjà 15 ans de présidence, a reçu la confiance de ses pairs dès le premier tour du scrutin. À la tête d'une alliance entre la droite et les centristes, il est réélu jusqu'en 2029. Le controversé professeur Jean-Bernard Fourtillant a été condamné à 4 ans de prison par le tribunal correctionnel de Paris pour des essais cliniques sauvages entre 2017 et 2019. Absent du délibéré comme de l'audience au mois de juin dernier, cet homme de 82 ans a été reconnu coupable de recherche interventionnelle impliquant une personne humaine sans autorisation officielle, d'exercice illégal de la profession de médecin et de pharmacien, ainsi que d'escroquerie et d'abus de confiance pour des tests de ces patchs censés améliorer le traitement des maladies de Parkinson et d'Alzheimer. Le tribunal a émis un mandat d'arrêt à son encontre. C'est la fin de ce flash, une très bonne journée à toutes et à tous.
4: Bienvenue dans l'actualité People de cette semaine. On attaque avec Lenny Kravitz qui devient Barbie, et plus précisément Ken, je vous rassure. Le rocker américain entre dans la légende de Barbie puisque Mattel vient de dévoiler une figurine à son effigie et fait de lui le tout premier musicien immortalisé dans la franchise. Il rejoint la collection exclusive des Kenbassadeurs, une gamme lancée en 2025 pour honorer les personnalités masculines qui ont marqué la pop culture. On poursuit avec le bébé de Lady Gaga et de son compagnon, Michael Polanski, on en sait plus. La petite fille est née par mère porteuse au César Sinai Hospital de Los Angeles le 9 juin dernier. Elle s'appelle Rose Bean Polanski. Le choix du premier prénom ne doit rien au hasard. L'entourage de la star confirme qu'il s'agit d'un clin d'œil au classique La vie en rose d'Edith Piaf. Lady Gaga avait repris ce titre culte dans le film A Star is Born. Et puis on termine avec un monde à lire qui accuse Miley Cyrus de plagiat. On cause la chanson Red Lights, extrait du dernier album de Miley Cyrus. Elle ressemblerait de manière frappante à The Sphinx, morceau sorti par un monde à lire en 78. Alertée par ses fans, la chanteuse française a fait analyser les deux titres par ses équipes et le verdict pointe une mélodie et une rythmique quasi identiques, malgré un tempo plus rapide chez Miley Cyrus. Universal Music va donc prendre contact avec le label de Miley Cyrus pour réclamer des comptes. Voilà pour l'info People, à très vite.
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5: Voici votre horoscope de ce vendredi 2 octobre. Bélier, une personne de votre entourage vous empêche d'être serein. Taureau, aujourd'hui c'est l'amour qui triomphe dans votre signe, vous planez à 10 000. Gémeaux, cette semaine a été rude et ce week-end est le bienvenu pour reprendre votre souffle. Cancer, très belle forme physique et très bon moral, vos vacances vous ont été profitables. Lion, quelques doutes subsistent encore dans votre esprit concernant des choix professionnels à faire. Vierge, vous êtes le signe du jour, tout semble vous sourire sur la route, à la maison et au travail. Balance, une bonne nouvelle sur le plan financier pourrait vous redonner le sourire et estomper vos angoisses. Scorpion, vos projets avancent à toute vitesse et vous semblez surpris de leur succès. Sagittaire, les petites âmes qui vivent actuellement en célibataire pourraient bien faire une rencontre réjouissante. Capricorne, vous êtes enthousiaste car de nouveaux horizons professionnels semblent se mettre en place. Verseau, l'exigence de certaines personnes est toxique à votre bon moral, préservez-vous. Et Poisson, vous ne resterez pas l'ombre de vous-même et profiterez de votre ascension pour faire évoluer vos ambitions.
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0: Fermé par précaution aujourd'hui, le ministre de l'Éducation, Édouard Geffray, dénonce une contestation prise en otage par des groupes ultra-violents. Les services de renseignement pointent, eux, une manœuvre de la France insoumise qui accuse en retour le gouvernement de complotisme. Pour tenter d'apaiser la situation, le ministre reçoit à ce jour les syndicats, les parents d'élèves et les représentants lycéens. Le gouvernement qui a dévoilé également hier son projet de budget 2027, objectif 54 milliards d'euros d'économies pour ramener le déficit public à 5%. Au programme, une sous-indexation des retraites au-delà de 1260 euros mensuels et le gel du point d'indice des fonctionnaires. Les allocations familiales ne seront pas revalorisées et côté impôt, pas de hausse généralisée, mais la surtaxe sur les grands groupes reconduite. Mediapart avance ses preuves dans l'affaire Bardella. Le média publie des captures d'écran pour étayer son enquête sur les messages antisémites de 2013 attribués au président du RN. Pour prouver qu'il s'agit bien de lui, le journal s'appuie sur une extraction Messenger certifiée par huissier et sur des détails biographiques précis. De son côté, Jordan Bardella dénonce des faux et pose de nouvelles plaintes. Une reconstitution du meurtre de Delphine Jubilard aujourd'hui dans le pavillon familial de Cagnac-les-Mines. C'est une première depuis les aveux du mari Cédric Jubilard en juillet dernier. Il affirme toujours avoir étranglé son épouse après une dispute. L'objectif pour la justice est de confronter le peintre plaquiste aux nombreuses incohérences de son récit, notamment sur l'heure du crime et la dissimulation du corps. Washington demande aux Européens de puiser immédiatement dans leur stock stratégique de gazole avant l'hiver. Dans l'Union européenne, le litre de diesel a atteint un niveau record et face à cette envolée, la Commission européenne réunit en urgence aujourd'hui les pays membres. Le président américain Donald Trump menace de frapper l'Iran très fort si une implication de Téhéran se confirme dans l'attaque au couteau en plein vol du pilote d'un vol Fly Dubai. Israël a pointé hier un endoctrinement islamiste du copilote. Enfin, du sport et du football, avec hier en Ligue des Nations le Portugal qui l'a emporté facilement sur la pelouse du Danemark 4-2. Un match sans Cristiano Ronaldo qui avait claqué la porte la veille. Et puis ce soir, toujours en Ligue des Nations, place au très attendu France-Italie, coup d'envoi à 20h45.
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2: Excellente fin de semaine, vendredi 2 octobre 2026. Aujourd'hui, les légers sont à l'honneur. C'est leur fête et c'est la journée internationale contre les violences. Bon anniversaire à vous, les natifs du 2 octobre. Alors, sachez que vous êtes le même jour aujourd'hui. Et il y a du monde, encore une fois, pour les anniversaires de stars, que Franck Lelay qui fête ses 53 ans. Très bon anniversaire également à Luis Fernandez, champion d'Europe 84, expert en football aujourd'hui à la radio. Il fête ses 67 ans. Très bon anniversaire également à Michou, le youtubeur qui fête ses 25 ans. Ou encore à Sting, le leader de Police, qui fête ses 75 ans. Enfin, dans l'éphéméride de cette journée, sachez que Rio de Janeiro était sacrée ville hôte des Jeux Olympiques d'été de 2016, en 2 octobre 2009. Et puis Bruno Mazur présentait son tout dernier journal télévisé sur France 2. C'était en 2 octobre 1997, il y a donc déjà 29 ans. Allez, belle journée avec nous et à très vite.
0: Pour ce vendredi, encore quelques précipitations sont attendues dans le sud-est du pays. Partout ailleurs, on va retrouver une alternance d'éclaircies avec un voile nuageux. Les températures, quant à elles, seront comprises entre 7 et 15 degrés au réveil. Et puis dans l'après-midi, on attend jusqu'à 20 degrés à Brest, 22 à Reims, 23 à Biarritz, jusqu'à 25 à Bordeaux, 26 à Nice. Et la maximale est prévue du côté de Toulouse avec 27 degrés.
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4: Bonjour à toutes et à tous. On débute avec du football et le Portugal. C'est gagné. Saint Cristiano Ronaldo, les joueurs de Jorge Jesus l'avaient déjà démontré la semaine dernière en Norvège en s'imposant 1-0 alors que Cristiano était sur le banc. Mais hier soir, ce fut le cas même sans Ronaldo dans le groupe. Succès 4-2. Danemark, Cancelo, Ramos, Vitinha et João Félix ont marqué tous les 4. Le Portugal est donc en tête de son groupe de Ligue des Nations avec 9 points pris en 3 matchs. Le psychodrame devrait donc se tarir tranquillement. Et parmi les autres résultats hier soir, l'Allemagne a battu la Serbie 2-0 pour la première victoire de Jürgen Klopp à la tête de la Mannschaft. La Grèce a été tenue en échec par les Pays-Bas de partout et la Norvège s'est inclinée au Pays de Galles, 2-1. Et ce soir, les Bleus de Zinedine Zidane affrontent l'Italie à 20h45 au Stade de France pour la troisième journée de cette phase de groupe de Ligue des Nations. Ousmane Dembélé et Michael Olise devraient être titulaires. Jacquet et Truffert devraient être reconduits en défense ainsi que Cherki et Dacuña au milieu de terrain. Et Kylian Mbappé, lui, soigne une blessure au genou gauche contractée durant le déplacement en Turquie vendredi dernier. Une nouvelle polémique l'entoure en Espagne puisqu'elle a été aperçue en boîte de nuit à Paris avec sa compagne. Les médias espagnols et les supporters merengue pointent un manque de professionnalisme et d'exemplarité. Enfin, le PSG féminin a battu les Belges de Louvain hier soir pour la deuxième journée de Ligue des Champions féminines. Large succès, 5-0. En basket, le Paris Basket a remporté sa première victoire en Euroleague cette saison. Succès 82-78 hier soir à l'Adidas Arena face aux Algiris Kaunas. Et ce vendredi soir, l'ASVEL reçoit les Espagnols de Valence à la LDLC Arena. Ce sera à 20h. Enfin en tennis, Kei Nishikori a disputé le dernier match de sa carrière à Tokyo hier. Âgé de 36 ans, l'ancien numéro 4 mondial a été battu par l'Américain Francis Tiafoe en 2-7, 6-4, 6-4. Une cérémonie en son honneur sera célébrée mardi prochain, le 6 octobre. Très belle journée de sport.
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6: Bonjour, le mouvement de colère dans les lycées, le ministère de l'Intérieur annonce 1949 interpellations dans le cadre de la nouvelle journée de mobilisation d'hier. Le ministère qui constate une aggravation de la situation, qui selon lui présente désormais toutes les caractéristiques d'une situation de violence urbaine. Il compte 1027 établissements mobilisés, 222 blocages et des nombres 284 fonctionnaires de police et militaires de la gendarmerie blessés. Mediapart a publié un nouvel article qui revient sur les révélations importantes sur les écrits antisémites tenus par le président du RN. Accusé de mentir par le parti d'extrême droite, le média d'investigation a publié les preuves des conversations de Jordan Bardella. Il détaille aussi la façon dont elles ont été authentifiées. De son côté, Jordan Bardella dénonce des pseudo-preuves et des montages grossiers. Le président du Sénat, Gérard Larcher, Les Républicains, a été réélu hier pour un nouveau mandat aux commandes de la Chambre haute. Avec 203 voix, le sénateur des Yvelines, âgé de 77 ans, qui cumule déjà 15 ans de présidence, a reçu la confiance de ses pairs dès le premier tour du scrutin. À la tête d'une alliance entre la droite et les centristes, il est réélu jusqu'en 2029. Le controversé professeur Jean-Bernard Fourtillan a été condamné à 4 ans de prison par le tribunal correctionnel de Paris pour des essais cliniques sauvages entre 2017 et 2019. Absent du délibéré comme de l'audience au mois de juin dernier, cet homme de 82 ans a été reconnu coupable de recherche interventionnelle impliquant une personne humaine sans autorisation officielle, d'exercice illégal de la profession de médecin et de pharmacien, ainsi que d'escroquerie et d'abus de confiance pour des tests de ces patchs censés améliorer le traitement des maladies de Parkinson et d'Alzheimer. Le tribunal a émis un mandat d'arrêt à son encontre. C'est la fin de ce flash, une très bonne journée à toutes et à tous.
2: Bienvenue dans l'actualité People de cette semaine. On attaque avec Lenny Kravitz qui devient Barbie et plus précisément Ken, je vous rassure. Le rocker américain entre dans la légende de Barbie puisque Mattel vient de dévoiler une figurine à son effigie et fait de lui le tout premier musicien immortalisé dans la franchise. Il rejoint la collection exclusive des Kenbassadeurs, une gamme lancée en 2025 pour honorer les personnalités masculines qui ont marqué la pop culture. On poursuit avec le bébé de Lady Gaga et de son compagnon, Michael Polanski, on en sait plus. La petite fille est née par mère porteuse au César Sinai Hospital de Los Angeles le 9 juin dernier. Elle s'appelle Rose Bean Polanski. Le choix du premier prénom ne doit rien au hasard. L'entourage de la star confirme qu'il s'agit d'un clin d'œil au classique La vie en rose d'Edith Piaf. Lady Gaga avait repris ce titre culte dans le film A Star Is Born. Et puis on termine avec Amanda Lear qui accuse Miley Cyrus de plagiat. On cause la chanson Red Lights, extrait du dernier album de Miley Cyrus. Elle ressemblerait de manière frappante à The Sphinx, morceau sorti par Amanda Lear en 78. Alertée par ses fans, la chanteuse française a fait analyser les deux titres par ses équipes et le verdict pointe une mélodie et une rythmique quasi identiques, malgré un tempo plus rapide chez Miley Cyrus. Universal Music va donc prendre contact avec le label de Miley Cyrus pour réclamer des comptes. Voilà pour l'info People, à très vite.
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0: Voici votre horoscope de ce vendredi 2 octobre. Bélier, une personne de votre entourage vous empêche d'être serein. Taureau, aujourd'hui c'est l'amour qui triomphe dans votre signe, vous planez à 10 000. Gémeaux, cette semaine a été rude et ce week-end est le bienvenu pour reprendre votre souffle. Cancer, très belle forme physique et très bon moral, vos vacances vous ont été profitables. Lion, quelques doutes subsistent encore dans votre esprit concernant des choix professionnels à faire. Vierge, vous êtes le signe du jour, tout semble vous sourire sur la route, à la maison et au travail. Balance, une bonne nouvelle sur le plan financier pourrait vous redonner le sourire et estomper vos angoisses. Scorpion, vos projets avancent à toute vitesse et vous semblez surpris de leur succès. Sagittaire, les petites âmes qui vivent actuellement en célibataire pourraient bien faire une rencontre réjouissante. Capricorne, vous êtes enthousiaste car de nouveaux horizons professionnels semblent se mettre en place. Verseau, l'exigence de certaines personnes est toxique à votre bon moral, préservez-vous. Et Poisson, vous ne resterez pas l'ombre de vous-même et profiterez de votre ascension pour faire évoluer vos ambitions.
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0: Bonjour, manifestation interdite et 400 établissements scolaires fermés par précaution. Aujourd'hui, le ministre de l'Éducation, Édouard Geffray, dénonce une contestation prise en otage par des groupes ultra-violents. Les services de renseignement pointent, eux, une manœuvre de la France insoumise qui accuse en retour le gouvernement de complotisme. Pour tenter d'apaiser la situation, le ministre reçoit à ce jour les syndicats, les parents d'élèves et les représentants lycéens. Le gouvernement qui a dévoilé également hier son projet de budget 2027, objectif 54 milliards d'euros d'économies pour ramener le déficit public à 5%. Au programme, une sous-indexation des retraites au-delà de 1260 euros mensuels et le gel du point d'indice des fonctionnaires. Les allocations familiales ne seront pas revalorisées et côté impôt, pas de hausse généralisée, mais la surtaxe sur les grands groupes reconduite. Mediapart avance ses preuves dans l'affaire Bardella. Le média publie des captures d'écran pour étayer son enquête sur les messages antisémites de 2013 attribués au président du RN. Pour prouver qu'il s'agit bien de lui, le journal s'appuie sur une extraction Messenger certifiée par huissier et sur des détails biographiques précis. De son côté, Jordan Bardella dénonce des faux et pose de nouvelles plaintes. Une reconstitution du meurtre de Delphine Jubilard aujourd'hui dans le pavillon familial de Cagnac-les-Mines. C'est une première depuis les aveux du mari Cédric Jubilard en juillet dernier. Il affirme toujours avoir étranglé son épouse après une dispute. L'objectif pour la justice est de confronter le peintre plaquiste aux nombreuses incohérences de son récit, notamment sur l'heure du crime et la dissimulation du corps. Washington demande aux Européens de puiser immédiatement dans leur stock stratégique de gazole avant l'hiver. Dans l'Union Européenne, le litre de diesel a atteint un niveau record et face à cette envolée, la Commission Européenne réunit en urgence aujourd'hui les pays membres. Le président américain Donald Trump menace de frapper l'Iran très fort si une implication de Téhéran se confirme dans l'attaque au couteau en plein vol du pilote d'un vol Fly Dubai. Israël a pointé hier un endoctrinement islamiste du copilote. Enfin du sport et du football, avec hier en Ligue des Nations le Portugal qui l'a emporté facilement sur la pelouse du Danemark 4-2. Un match sans Cristiano Ronaldo qui avait claqué la porte la veille. Et puis ce soir, toujours en Ligue des Nations, place au très attendu France-Italie, coup d'envoi à 1h45.
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2: Excellente fin de semaine, vendredi 2 octobre 2026. Aujourd'hui, les légers sont à l'honneur. C'est leur fête et c'est la journée internationale contre les violences. Bon anniversaire à vous, les natifs du 2 octobre. Alors, sachez que vous êtes le même jour aujourd'hui. Et il y a du monde, encore une fois, pour les anniversaires de stars, que Franck Lelay qui fête ses 53 ans. Très bon anniversaire également à Luis Fernandez, champion d'Europe 84, expert en football aujourd'hui à la radio. Il fête ses 67 ans. Très bon anniversaire également à Michou, le youtubeur qui fête ses 25 ans. Ou encore à Sting, le leader de Police, qui fête ses 75 ans. Enfin, dans l'éphéméride de cette journée, sachez que Rio de Janeiro était sacrée ville hôte des Jeux Olympiques d'été de 2016, en 2 octobre 2009. Et puis Bruno Mazur présentait son tout dernier journal télévisé sur France 2. C'était en 2 octobre 1997, il y a donc déjà 29 ans. Allez, belle journée avec nous et à très vite.
0: Pour ce vendredi, encore quelques précipitations sont attendues dans le sud-est du pays. Partout ailleurs, on va retrouver une alternance d'éclaircies avec un voile nuageux. Les températures, quant à elles, seront comprises entre 7 et 15 degrés au réveil. Et puis dans l'après-midi, on attend jusqu'à 20 degrés à Brest, 22 à Reims, 23 à Biarritz, jusqu'à 25 à Bordeaux, 26 à Nice. Et la maximale est prévue du côté de Toulouse avec 27 degrés.
4: Bonjour à toutes et à tous, on débute avec du football et le Portugal, c'est gagné. Saint Cristiano Ronaldo, les joueurs de Jorge Jesus l'avaient déjà démontré la semaine dernière en Norvège, en s'imposant 1-0 alors que Cristiano était sur le banc, mais hier soir ce fut le cas, même sans Ronaldo dans le groupe, succès 4-2. Danemark, Cancelo, Ramos, Vitinha et João Félix ont marqué tous les 4. Le Portugal Sénégal est donc en tête de son groupe de Ligue des Nations avec 9 points pris en 3 matchs. Le psychodrame devrait donc se tarir tranquillement. Et parmi les autres résultats hier soir, l'Allemagne a battu la Serbie 2-0 pour la première victoire de Jürgen Klopp à la tête de la Mannschaft. La Grèce a été tenue en échec par les Pays-Bas de partout. Et la Norvège s'est inclinée au Pays de Galles, 2-1. Et ce soir, les Bleus de Zinedine Zidane affrontent l'Italie à 20h45 au Stade de France pour la 3e journée de cette phase de groupe de Ligue des Nations. Ousmane Dembélé et Michael Olise devraient être titulaires. Jacquet et Truffert devraient être reconduits en défense, ainsi que Cherki et Dacuña au milieu de terrain. Et Kylian Mbappé, lui, soigne une blessure au genou gauche contractée durant le déplacement en Turquie vendredi dernier. Une nouvelle polémique l'entoure en Espagne puisqu'elle a été aperçue en boîte de nuit à Paris avec sa compagne. Les médias espagnols et les supporters merengue pointent un manque de professionnalisme et d'exemplarité. Enfin, le PSG féminin a battu les Belges de Louvain hier soir pour la 2e journée de Ligue des Champions féminines. Large succès, 5-0. En basket, le Paris Basket a remporté sa première victoire en Euroleague cette saison. Succès 82-78 hier soir à l'Adidas Arena face aux Algiris Kaunas. Et ce vendredi soir, l'ASVEL reçoit les Espagnols de Valence à la LDLC Arena. Ce sera à 20h. Enfin en tennis, Kei Nishikori a disputé le dernier match de sa carrière à Tokyo hier. Âgé de 36 ans, l'ancien numéro 4 mondial a été battu par l'Américain Francis Tiafoe en 2-7, 6-4, 6-4. Une cérémonie en son honneur sera célébrée mardi prochain, le 6 octobre. Très belle journée de sport.
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6: Bonjour, le mouvement de colère dans les lycées. Le ministère de l'Intérieur annonce 1949 interpellations dans le cadre de la nouvelle journée de mobilisation d'hier. Le ministère qui constate une aggravation de la situation, qui selon lui présente désormais toutes les caractéristiques d'une situation de violence urbaine. Il compte 1027 établissements mobilisés, 222 blocages et des nombreux 284 fonctionnaires de police et militaires de la gendarmerie blessés. Mediapart a publié un nouvel article qui revient sur les révélations importantes sur les écrits antisémites tenus par le président du RN. Accusé de mentir par le parti d'extrême droite, le média d'investigation a publié les preuves des conversations de Jordan Bardella. Il détaille aussi la façon dont elles ont été authentifiées. De son côté, Jordan Bardella dénonce des pseudo-preuves et des montages grossiers. Le président du Sénat, Gérard Larcher, Les Républicains, a été réélu hier pour un nouveau mandat aux commandes de la Chambre haute. Avec 203 voix, le sénateur des Yvelines, âgé de 77 ans, qui cumule déjà 15 ans de présidence, a reçu la confiance de ses pairs dès le premier tour du scrutin. À la tête d'une alliance entre la droite et les centristes, il est réélu jusqu'en 2029. Le controversé professeur Jean-Bernard Fourtillan a été condamné à 4 ans de prison par le tribunal correctionnel de Paris pour des essais cliniques sauvages entre 2017 et 2019. Absent du délibéré comme de l'audience au mois de juin dernier, cet homme de 82 ans a été reconnu coupable de recherche interventionnelle impliquant une personne humaine sans autorisation officielle, d'exercice illégal de la profession de médecin et de pharmacien, ainsi que d'escroquerie et d'abus de confiance pour des tests de ses patchs censés améliorer le traitement des maladies de Parkinson et d'Alzheimer. Le tribunal a émis un mandat d'arrêt à son encontre. C'est la fin de ce flash, une très bonne journée à toutes et à tous.
2: Bienvenue dans l'actualité People de cette semaine. On attaque avec Lenny Kravitz qui devient Barbie, et plus précisément Ken, je vous rassure. Le rocker américain entre dans la légende de Barbie puisque Mattel vient de dévoiler une figurine à son effigie et fait de lui le tout premier musicien immortalisé dans la franchise. Il rejoint la collection exclusive des Kenbassadeurs, une gamme lancée en 2025 pour honorer les personnalités masculines qui ont marqué la pop culture. On poursuit avec le bébé de Lady Gaga et de son compagnon, Michael Polanski, on en sait plus. La petite fille est née par mère porteuse au César Sinai Hospital de Los Angeles le 9 juin dernier. Elle s'appelle Rose Bean Polanski. Le choix du premier prénom ne doit rien au hasard. L'entourage de la star confirme qu'il s'agit d'un clin d'œil au classique La vie en rose d'Edith Piaf. Lady Gaga avait repris ce titre culte dans le film A Star is Born. Et puis on termine avec un monde à lire qui accuse Miley Cyrus de plagiat. En cause, la chanson Red Lights, extrait du dernier album de Miley Cyrus. Elle ressemblerait de manière frappante à The Sphinx, morceau sorti par un monde à lire en 78. Alertée par ses fans, la chanteuse française a fait analyser les deux titres par ses équipes et le verdict pointe une mélodie et une rythmique quasi identiques, malgré un tempo plus rapide chez Miley Cyrus. Universal Music va donc prendre contact avec le label de Miley Cyrus pour réclamer des comptes. Voilà pour l'info people, à très vite.
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0: Voici votre horoscope de ce vendredi 2 octobre. Bélier, une personne de votre entourage vous empêche d'être serein. Taureau, aujourd'hui c'est l'amour qui triomphe dans votre signe, vous planez à 10 000. Gémeaux, cette semaine a été rude et ce week-end est le bienvenu pour reprendre votre souffle. Cancer, très belle forme physique et très bon moral, vos vacances vous ont été profitables. Lion, quelques doutes subsistent encore dans votre esprit concernant des choix professionnels à faire. Vierge, vous êtes le signe du jour, tout semble vous sourire sur la route, à la maison et au travail. Balance, une bonne nouvelle sur le plan financier pourrait vous redonner le sourire et estomper vos angoisses. Scorpion, vos projets avancent à toute vitesse et vous semblez surpris de leur succès. Sagittaire, les petites âmes qui vivent actuellement en célibataire pourraient bien faire une rencontre réjouissante. Capricorne, vous êtes enthousiaste car de nouveaux horizons professionnels semblent se mettre en place. Verseau, l'exigence de certaines personnes est toxique à votre bon moral, préservez-vous. Et Poisson, vous ne resterez pas l'ombre de vous-même et profiterez de votre ascension pour faire évoluer vos ambitions.
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0: Bonjour, manifestation interdite et 400 établissements scolaires fermés par précaution. Aujourd'hui, le ministre de l'Éducation, Édouard Geffray, dénonce une contestation prise en otage par des groupes ultra-violents. Les services de renseignement pointent, eux, une manœuvre de la France insoumise qui accuse en retour le gouvernement de complotisme. Pour tenter d'apaiser la situation, le ministre reçoit à ce jour les syndicats, les parents d'élèves et les représentants lycéens.
7: 11h.
0: Le gouvernement qui a dévoilé également hier son projet de budget 2027, objectif 54 milliards d'euros d'économies pour ramener le déficit public à 5%. Au programme, une sous-indexation des retraites au-delà de 1260 euros mensuels et le gel du point d'indice des fonctionnaires. Les allocations familiales ne seront pas revalorisées et côté impôt, pas de hausse généralisée, mais la surtaxe sur les grands groupes reconduite. Mediapart avance ses preuves dans l'affaire Bardella. Le média publie des captures d'écran pour étayer son enquête sur les messages antisémites de 2013 attribués au président du RN. Pour prouver qu'il s'agit bien de lui, le journal s'appuie sur une extraction Messenger certifiée par huissier et sur des détails biographiques précis. De son côté, Jordan Bardella dénonce des faux et pose de nouvelles plaintes. Une reconstitution du meurtre de Delphine Jubilard aujourd'hui dans le pavillon familial de Cagnac-les-Mines. C'est une première depuis les aveux du mari Cédric Jubilard en juillet dernier. Il affirme toujours avoir étranglé son épouse après une dispute. L'objectif pour la justice est de confronter le peintre plaquiste aux nombreuses incohérences de son récit, notamment sur l'heure du crime et la dissimulation du corps. Washington demande aux Européens de puiser immédiatement dans leur stock stratégique de gazole avant l'hiver. Dans l'Union Européenne, le litre de diesel a atteint un niveau record et face à cette envolée, la Commission Européenne réunit en urgence aujourd'hui les pays membres. Le président américain Donald Trump menace de frapper l'Iran très fort si une implication de Téhéran se confirme dans l'attaque au couteau en plein vol du pilote d'un vol Fly Dubai. Israël a pointé hier un endoctrinement islamiste du copilote. Enfin du sport et du football, avec hier en Ligue des Nations le Portugal qui l'a emporté facilement sur la pelouse du Danemark 4-2. Un match sans Cristiano Ronaldo qui avait claqué la porte la veille. Et puis ce soir, toujours en Ligue des Nations, place au très attendu France-Italie, coup d'envoi à 1h45.
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2: Excellente fin de semaine, vendredi 2 octobre 2026. Aujourd'hui, les légers sont à l'honneur. C'est leur fête et c'est la journée internationale contre les violences. Bon anniversaire à vous, les natifs du 2 octobre. Alors sachez que vous êtes le même jour aujourd'hui. Et il y a du monde, encore une fois, pour les anniversaires de stars, que Franck Lelay qui fête ses 53 ans. Très bon anniversaire également à Luis Fernandez, champion d'Europe 84, expert en football aujourd'hui à la radio. Il fête ses 67 ans. Très bon anniversaire également à Michou, le youtubeur qui fête ses 25 ans. Ou encore à Sting, le leader de Police, qui fête ses 75 ans. Enfin, dans l'éphéméride de cette journée, sachez que Rio de Janeiro était sacrée ville hôte des Jeux Olympiques d'été de 2016, en 2 octobre 2009. Et puis Bruno Mazur présentait son tout dernier journal télévisé sur France 2. C'était en 2 octobre 1997, il y a donc déjà 29 ans. Allez, belle journée avec nous et à très vite.
0: Pour ce vendredi, encore quelques précipitations. d'averses sont attendues dans le sud-est du pays. Partout ailleurs, on va retrouver une alternance d'éclaircies avec un voile nuageux. Les températures, quant à elles, seront comprises entre 7 et 15 degrés au réveil. Et puis dans l'après-midi, on attend jusqu'à 20 degrés à Brest, 22 à Reims, 23 à Biarritz, jusqu'à 25 à Bordeaux, 26 à Nice. Et la maximale est prévue du côté de Toulouse avec 27 degrés.
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4: Bonjour à toutes et à tous. On débute avec du football et le Portugal. C'est gagné. Saint Cristiano Ronaldo, les joueurs de Jorge Jesus l'avaient déjà démontré la semaine dernière en Norvège en s'imposant 1-0 alors que Cristiano était sur le banc. Mais hier soir, ce fut le cas même sans Ronaldo dans le groupe. Succès 4-2. Danemark, Cancelo, Ramos, Vitinha et João Félix ont marqué tous les quatre. Le Portugal est donc en tête de son groupe de Ligue des Nations avec 9 points pris en 3 matchs. Le psychodrame devrait donc se tarir tranquillement. Et parmi les autres résultats hier soir, l'Allemagne a battu la Serbie 2-0 pour la première victoire de Jürgen Klopp à la tête de la Mannschaft. La Grèce a été tenue en échec par les Pays-Bas de partout et la Norvège s'est inclinée au Pays de Galles, 2-1. Et ce soir, les Bleus de Zinedine Zidane affrontent l'Italie à 20h45 au Stade de France pour la 3e journée de cette phase de groupe de Ligue des Nations. Ousmane Dembélé et Michael Olise devraient être titulaires. Jacquet et Truffert devraient être reconduits en défense ainsi que Cherki et Dacuña au milieu de terrain. Et Kylian Mbappé, lui, soigne une blessure au genou gauche contractée durant le déplacement en Turquie vendredi dernier. Une nouvelle polémique l'entoure en Espagne puisqu'elle a été aperçue en boîte de nuit à Paris avec sa compagne. Les médias espagnols et les supporters merengue pointent un manque de professionnalisme et d'exemplarité. Enfin, le PSG féminin a battu les Belges de Louvain hier soir pour la 2e journée de Ligue des Champions féminines. Large succès, 5-0. En basket, le Paris Basket a remporté sa première victoire en Euroleague cette saison. Succès 82-78 hier soir à l'Adidas Arena face aux Algiris Kaunas. Et ce vendredi soir, l'ASVEL reçoit les Espagnols de Valence à la LDLC Arena. Ce sera à 20h. Enfin en tennis, Kei Nishikori a disputé le dernier match de sa carrière à Tokyo hier. Âgé de 36 ans, l'ancien numéro 4 mondial a été battu par l'Américain Francis Tiafoe en 2-7, 6-4, 6-4. Une cérémonie en son honneur sera célébrée mardi prochain, le 6 octobre. Très belle journée de sport.
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6: Bonjour, le mouvement de colère dans les lycées. Le ministère de l'Intérieur annonce 1949 interpellations dans le cadre de la nouvelle journée de mobilisation d'hier. Le ministère qui constate une aggravation de la situation, qui selon lui présente désormais toutes les caractéristiques d'une situation de violence urbaine. Il compte 1027 établissements mobilisés, 222 blocages et des nombreux 284 fonctionnaires de police et militaires de la gendarmerie blessés. Mediapart a publié un nouvel article qui revient sur les révélations importantes sur les écrits antisémites tenus par le président du RN. Accusé de mentir par le parti d'extrême droite, le média d'investigation a publié les preuves des conversations de Jordan Bardella. Il détaille aussi la façon dont elles ont été authentifiées. De son côté, Jordan Bardella dénonce des pseudo-preuves et des montages grossiers. Le président du Sénat, Gérard Larcher, Les Républicains, a été réélu hier pour un nouveau mandat aux commandes de la Chambre haute. Avec 203 voix, le sénateur des Yvelines, âgé de 77 ans, qui cumule déjà 15 ans de présidence, a reçu la confiance de ses pairs dès le premier tour du scrutin. À la tête d'une alliance entre la droite et les centristes, il est réélu jusqu'en 2029. Le controversé professeur Jean-Bernard Fourtillan a été condamné à 4 ans de prison par le tribunal correctionnel de Paris pour des essais cliniques sauvages entre 2017 et 2019. Absent du délibéré comme de l'audience au mois de juin dernier, cet homme de 82 ans a été reconnu coupable de recherche interventionnelle impliquant une personne humaine sans autorisation officielle, d'exercice illégal de la profession de médecin et de pharmacien, ainsi que d'escroquerie et d'abus de confiance pour des tests de ses patchs censés améliorer le traitement des maladies de Parkinson et d'Alzheimer. Le tribunal a émis un mandat d'arrêt à son encontre. C'est la fin de ce flash, une très bonne journée à toutes et à tous.
2: Bienvenue dans l'actualité People de cette semaine. On attaque avec Lenny Kravitz qui devient Barbie, et plus précisément Ken, je vous rassure. Le rocker américain entre dans la légende de Barbie puisque Mattel vient de dévoiler une figurine à son effigie et fait de lui le tout premier musicien immortalisé dans la franchise. Il rejoint la collection exclusive des Kenbassadeurs, une gamme lancée en 2025 pour honorer les personnalités masculines qui ont marqué la pop culture. On poursuit avec le bébé de Lady Gaga et de son compagnon, Michael Polanski, on en sait plus. La petite fille est née par mère porteuse au César Sinai Hospital de Los Angeles le 9 juin dernier. Elle s'appelle Rose Bean Polanski. Le choix du premier prénom ne doit rien au hasard. L'entourage de la star confirme qu'il s'agit d'un clin d'œil au classique La vie en rose d'Edith Piaf. Lady Gaga avait repris ce titre culte dans le film A Star Is Born. Et puis on termine avec un monde à lire qui accuse Miley Cyrus de plagiat. On cause la chanson Red Lights, extrait du dernier album de Miley Cyrus. Elle ressemblerait de manière frappante à The Sphinx, morceau sorti par un monde à lire en 78. Alertée par ses fans, la chanteuse française a fait analyser les deux titres par ses équipes et le verdict pointe une mélodie et une rythmique quasi identiques, malgré un tempo plus rapide chez Miley Cyrus. Universal Music va donc prendre contact avec le label de Miley Cyrus pour réclamer des comptes. Voilà pour l'info People, à très vite.
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0: Voici votre horoscope de ce vendredi 2 octobre. Bélier, une personne de votre entourage vous empêche d'être serein. Taureau, aujourd'hui c'est l'amour qui triomphe dans votre signe, vous planez à 10 000. Gémeaux, cette semaine a été rude et ce week-end est le bienvenu pour reprendre votre souffle. Cancer, très belle forme physique et très bon moral, vos vacances vous ont été profitables. Lion, quelques doutes subsistent encore dans votre esprit concernant des choix professionnels à faire. Vierge, vous êtes le signe du jour, tout semble vous sourire sur la route, à la maison et au travail. Balance, une bonne nouvelle sur le plan financier pourrait vous redonner le sourire et estomper vos angoisses. Scorpion, vos projets avancent à toute vitesse et vous semblez surpris de leur succès. Sagittaire, les petites âmes qui vivent actuellement en célibataire pourraient bien faire une rencontre réjouissante. Capricorne, vous êtes enthousiaste car de nouveaux horizons professionnels semblent se mettre en place. Verseau, l'exigence de certaines personnes est toxique à votre bon moral, préservez-vous. Et Poisson, vous ne resterez pas l'ombre de vous-même et profiterez de votre ascension pour faire évoluer vos ambitions.
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0: Bonjour, manifestation interdite et 400 établissements scolaires fermés par précaution aujourd'hui. Le ministre de l'Éducation, Édouard Geffray, dénonce une contestation prise en otage par des groupes ultra-violents. Les services de renseignement pointent, eux, une manœuvre de la France insoumise qui accuse en retour le gouvernement de complotisme. Pour tenter d'apaiser la situation, le ministre reçoit à ce jour les syndicats, les parents d'élèves et les représentants lycéens. Le gouvernement qui a dévoilé également hier son projet de budget 2027, objectif 54 milliards d'euros d'économies pour ramener le déficit public à 5%. Au programme, une sous-indexation des retraites au-delà de 1260 euros mensuels et le gel du point d'indice des fonctionnaires. Les allocations familiales ne seront pas revalorisées et côté impôt, pas de hausse généralisée, mais la surtaxe sur les grands groupes reconduite. Mediapart avance ses preuves dans l'affaire Bardella. Le média publie des captures d'écran pour étayer son enquête sur les messages antisémites de 2013 attribués au président du RN. Pour prouver qu'il s'agit bien de lui, le journal s'appuie sur une extraction Messenger certifiée par huissier et sur des détails biographiques précis. De son côté, Jordan Bardella dénonce des faux et pose de nouvelles plaintes. Une reconstitution du meurtre de Delphine Jubilard aujourd'hui dans le pavillon familial de Cagnac-les-Mines. C'est une première depuis les aveux du mari Cédric Jubilard en juillet dernier. Il affirme toujours avoir étranglé son épouse après une dispute. L'objectif pour la justice est de confronter le peintre plaquiste aux nombreuses incohérences de son récit, notamment sur l'heure du crime et la dissimulation du corps. Washington demande aux Européens de puiser immédiatement dans leur stock stratégique de gazole avant l'hiver. Dans l'Union Européenne, le litre de diesel a atteint un niveau record et face à cette envolée, la Commission Européenne réunit en urgence aujourd'hui les pays membres. Le président américain Donald Trump menace de frapper l'Iran très fort si une implication de Téhéran se confirme dans l'attaque au couteau en plein vol du pilote d'un vol Fly Dubai. Israël a pointé hier un endoctrinement islamiste du copilote. Enfin du sport et du football, avec hier en Ligue des Nations le Portugal qui l'a emporté facilement sur la pelouse du Danemark 4-2. Un match sans Cristiano Ronaldo qui avait claqué la porte la veille. Et puis ce soir, toujours en Ligue des Nations, place au très attendu France-Italie, coup d'envoi à 20h45.
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2: Excellente fin de semaine, vendredi 2 octobre 2026. Aujourd'hui, les légers sont à l'honneur. C'est leur fête et c'est la journée internationale contre les violences. Bon anniversaire à vous, les natifs du 2 octobre. Alors, sachez que vous êtes le même jour aujourd'hui. Et il y a du monde, encore une fois, pour les anniversaires de stars, que Franck Lelay qui fête ses 53 ans. Très bon anniversaire également à Luis Fernandez, champion d'Europe 84, expert en football aujourd'hui à la radio. Il fête ses 67 ans. Très bon anniversaire également à Michou, le youtubeur qui fête ses 25 ans. Ou encore à Sting, le leader de Police, qui fête ses 75 ans. Enfin, dans l'éphéméride de cette journée, sachez que Rio de Janeiro était sacrée ville hôte des Jeux Olympiques d'été de 2016, en 2 octobre 2009. Et puis Bruno Mazur présentait son tout dernier journal télévisé sur France 2. C'était en 2 octobre 1997, il y a donc déjà 29 ans. Allez, belle journée avec nous et à très vite.
0: Pour ce vendredi, encore quelques précipitations sont attendues dans le sud-est du pays. Partout ailleurs, on va retrouver une alternance d'éclaircies avec un voile nuageux. Les températures, quant à elles, seront comprises entre 7 et 15 degrés au réveil. Et puis dans l'après-midi, on attend jusqu'à 20 degrés à Brest, 22 à Reims, 23 à Biarritz, jusqu'à 25 à Bordeaux, 26 à Nice. Et la maximale est prévue du côté de Toulouse avec 27 degrés.
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4: Bonjour à toutes et à tous. On débute avec du football et le Portugal. C'est gagné. Saint Cristiano Ronaldo, les joueurs de Jorge Jesus l'avaient déjà démontré la semaine dernière en Norvège en s'imposant 1-0 alors que Cristiano était sur le banc. Mais hier soir, ce fut le cas même sans Ronaldo dans le groupe. Succès 4-2. Danemark, Cancelo, Ramos, Vitinha et João Félix ont marqué tous les 4. Le Portugal est donc en tête de son groupe de Ligue des Nations avec 9 points pris en 3 matchs. Le psychodrame devrait donc se tarir tranquillement. Et parmi les autres résultats hier soir, l'Allemagne a battu la Serbie 2-0 pour la première victoire de Jürgen Klopp à la tête de la Mannschaft. La Grèce a été tenue en échec par les Pays-Bas de partout et la Norvège s'est inclinée au Pays de Galles 2-1. Et ce soir, les Bleus de Zinedine Zidane affrontent l'Italie à 20h45 au Stade de France pour la troisième journée de cette phase de groupe de Ligue des Nations. Ousmane Dembélé et Michael Olise devraient être titulaires. Jacquet et Truffert devraient être reconduits en défense ainsi que Cherki et Dacuña au milieu de terrain. Et Kylian Mbappé, lui, soigne une blessure au genou gauche contractée durant le déplacement en Turquie vendredi dernier. Une nouvelle polémique l'entoure en Espagne puisqu'elle a été aperçue en boîte de nuit à Paris avec sa compagne. Les médias espagnols et les supporters merengue pointent un manque de professionnalisme et d'exemplarité. Enfin, le PSG féminin a battu les Belges de Louvain hier soir pour la deuxième journée de Ligue des Champions féminines. Large succès, 5-0. En basket, le Paris Basket a remporté sa première victoire en Euroleague cette saison. Succès 82-78 hier soir à l'Adidas Arena face aux Algiris Kaunas. Et ce vendredi soir, l'ASVEL reçoit les Espagnols de Valence à la LDLC Arena. Ce sera à 20h. Enfin en tennis, Kei Nishikori a disputé le dernier match de sa carrière à Tokyo hier. Âgé de 36 ans, l'ancien numéro 4 mondial a été battu par l'Américain Francis Tiafoe en 2-7, 6-4, 6-4. Une cérémonie en son honneur sera célébrée mardi prochain, le 6 octobre. Très belle journée de sport.
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6: Bonjour, le mouvement de colère dans les lycées. Le ministère de l'Intérieur annonce 1949 interpellations dans le cadre de la nouvelle journée de mobilisation d'hier. Le ministère qui constate une aggravation de la situation, qui selon lui présente désormais toutes les caractéristiques d'une situation de violence urbaine. Il compte 1027 établissements mobilisés, 222 blocages et des nombreux 284 fonctionnaires de police et militaires de la gendarmerie blessés. Mediapart a publié un nouvel article qui revient sur les révélations importantes sur les écrits antisémites tenus par le président du RN. Accusé de mentir par le parti d'extrême droite, le média d'investigation a publié les preuves des conversations de Jordan Bardella. Il détaille aussi la façon dont elles ont été authentifiées. De son côté, Jordan Bardella dénonce des pseudo-preuves et des montages grossiers. Le président du Sénat, Gérard Larcher, Les Républicains, a été réélu hier pour un nouveau mandat aux commandes de la Chambre haute. Avec 203 voix, le sénateur des Yvelines, âgé de 77 ans, qui cumule déjà 15 ans de présidence, a reçu la confiance de ses pairs dès le premier tour du scrutin. À la tête d'une alliance entre la droite et les centristes, il est réélu jusqu'en 2029. Le controversé professeur Jean-Bernard Fourtillan a été condamné à 4 ans de prison par le tribunal correctionnel de Paris pour des essais cliniques sauvages entre 2017 et 2019. Absent du délibéré comme de l'audience au mois de juin dernier, cet homme de 82 ans a été reconnu coupable de recherche interventionnelle impliquant une personne humaine sans autorisation officielle, d'exercice illégal de la profession de médecin et de pharmacien, ainsi que d'escroquerie et d'abus de confiance pour des tests de ces patchs censés améliorer le traitement des maladies de Parkinson et d'Alzheimer. Le tribunal a émis un mandat d'arrêt à son encontre. C'est la fin de ce flash, une très bonne journée à toutes et à tous.
2: Bienvenue dans l'actualité People de cette semaine. On attaque avec Lenny Kravitz qui devient Barbie. Et plus précisément Ken, je vous rassure. Le rocker américain entre dans la légende de Barbie puisque Mattel vient de dévoiler une figurine à son effigie.

0: repris ce titre culte dans le film A Star Is Born. Et puis on termine avec un monde à lire qui accuse Miley Cyrus de plagiat. En cause, la chanson Red Lights, extrait du dernier album de Miley Cyrus. Elle ressemblerait de manière frappante à The Sphinx, morceau sorti par un monde à lire en 78. Alertée par ses fans, la chanteuse française a fait analyser les deux titres par ses équipes. Et le verdict pointe une mélodie et une rythmique quasi identiques, malgré un tempo plus rapide chez Miley Cyrus. Universal Music va donc prendre contact avec le label de Miley Cyrus pour réclamer des comptes. Voilà pour l'info People, à très vite.
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2: Voici votre horoscope de ce vendredi 2 octobre. Bélier, une personne de votre entourage vous empêche d'être serein.
3: Taureau, aujourd'hui c'est l'amour qui triomphe dans votre signe, vous planez à 10 000.
4: Gémeaux, cette semaine a été rude et ce week-end est le bienvenu pour reprendre votre souffle.
5: Cancer, très belle forme physique et très bon moral, vos vacances vous ont été profitables.
6: Lion, quelques doutes subsistent encore dans votre esprit concernant des choix professionnels à faire.
7: Vierge, vous êtes le signe du jour, tout semble vous sourire sur la route, à la maison et au travail.
8: Balance, une bonne nouvelle sur le plan financier pourrait vous redonner le sourire et estomper vos angoisses.
9: Scorpion, vos projets avancent à toute vitesse et vous semblez surpris de leur succès.
10: Sagittaire, les petites âmes qui vivent actuellement en célibataire pourraient bien faire une rencontre réjouissante.
11: Capricorne, vous êtes enthousiaste car de nouveaux horizons professionnels semblent se mettre en place.
12: Verseau, l'exigence de certaines personnes est toxique à votre bon moral, préservez-vous.
13: Et Poissons, vous ne resterez pas l'ombre de vous-même et profiterez de votre ascension pour faire évoluer vos ambitions.
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14: Bonjour, manifestation interdite et 400 établissements scolaires fermés par précaution. Aujourd'hui, le ministre de l'Éducation, Édouard Geffray, dénonce une contestation prise en otage par des groupes ultra-violents. Les services de renseignement pointent, eux, une manœuvre de la France insoumise qui accuse en retour le gouvernement de complotisme. Pour tenter d'apaiser la situation, le ministre reçoit à ce jour les syndicats, les parents d'élèves et les représentants lycéens. Le gouvernement qui a dévoilé également hier son projet de budget 2027, objectif 54 milliards d'euros d'économies pour ramener le déficit public à 5%. Au programme, une sous-indexation des retraites au-delà de 1260 euros mensuels et le gel du point d'indice des fonctionnaires. Les allocations familiales ne seront pas revalorisées et côté impôt, pas de hausse généralisée, mais la surtaxe sur les grands groupes reconduite. Mediapart avance ses preuves dans l'affaire Bardella. Le média publie des captures d'écran pour étayer son enquête sur les messages antisémites de 2013 attribués au président du RN. Pour prouver qu'il s'agit bien de lui, le journal s'appuie sur une extraction Messenger certifiée par huissier et sur des détails biographiques précis. De son côté, Jordan Bardella dénonce des et pose de nouvelles plaintes. Une reconstitution du meurtre de Delphine Jubilard aujourd'hui dans le pavillon familial de Cagnac-les-Mines. C'est une première depuis les aveux du mari Cédric Jubilard en juillet dernier. Il affirme toujours avoir étranglé son épouse après une dispute. L'objectif pour la justice est de confronter le peintre plaquiste aux nombreuses incohérences de son récit, notamment sur l'heure du crime et la dissimulation du corps. Washington demande aux Européens de puiser immédiatement dans leur stock stratégique de gazole avant l'hiver. Dans l'Union européenne, le litre de diesel a atteint un niveau record et face à cette envolée, la Commission européenne réunit en urgence aujourd'hui les pays membres. Le président américain Donald Trump menace de frapper l'Iran très fort si une implication de Téhéran se confirme dans l'attaque au couteau en plein vol du pilote d'un vol Fly Dubai. Israël a pointé hier un endoctrinement islamiste du copilote. Enfin, du sport et du football, avec hier en Ligue des Nations le Portugal qui l'a emporté facilement sur la pelouse du Danemark 4-2. Un match sans Cristiano Ronaldo qui avait claqué la porte la veille. Et puis ce soir, toujours en Ligue des Nations, place au très attendu France-Italie, coup d'envoi à 1h45.
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0: Excellente fin de semaine, vendredi 2 octobre 2026. Aujourd'hui, les légers sont à l'honneur, c'est leur fête. Et c'est la journée internationale contre les violences. Bon anniversaire à vous, les natifs du 2 octobre. Alors sachez que vous êtes le même jour aujourd'hui. Et il y a du monde, encore une fois, pour les anniversaires de stars. Que Franck Lelay, qui fête ses 53 ans. Très bon anniversaire également à Luis Fernandez, champion d'Europe 84. Expert en football aujourd'hui à la radio, il fête ses 67 ans. Très bon anniversaire également à Michou, le youtubeur, qui fête ses 25 ans. Ou encore à Sting, le leader de Police, qui fête ses 75 ans. Enfin, dans l'éphéméride de cette journée, sachez que Rio de Janeiro était sacrée ville hôte des Jeux Olympiques d'été de 2016, en 2 octobre 2009. Et puis Bruno Mazur présentait son tout dernier journal télévisé sur France 2. C'était en 2 octobre 1997, il y a donc déjà 29 ans. Allez, belle journée avec nous et à très vite.
14: Pour ce vendredi, encore quelques précipitations sont attendues.

0: dans le sud-est du pays. Partout ailleurs, on va retrouver une alternance d'éclaircies avec un voile nuageux. Les températures, quant à elles, seront comprises entre 7 et 15 degrés au réveil. Et puis dans l'après-midi, on attend jusqu'à 20 degrés à Brest, 22 à Reims, 23 à Biarritz, jusqu'à 25 à Bordeaux, 26 à Nice. Et la maximale est prévue du côté de Toulouse avec 27 degrés.
1: Bonjour à toutes et à tous. On débute avec du football et le Portugal. C'est gagné. Saint Cristiano Ronaldo, les joueurs de Jorge Jesus l'avaient déjà démontré la semaine dernière en Norvège en s'imposant 1-0 alors que Cristiano était sur le banc. Mais hier soir, ce fut le cas même sans Ronaldo dans le groupe. Succès 4-2. Danemark, Cancelo, Ramos, Vitinha et João Félix ont marqué tous les quatre. Le Portugal est donc en tête de son groupe de Ligue des Nations avec 9 points pris en 3 matchs. Le psychodrame devrait donc se tarir tranquillement. Et parmi les autres résultats hier soir, l'Allemagne a battu la Serbie 2-0 pour la première victoire de Jürgen Klopp à la tête de la Mannschaft. La Grèce a été tenue en échec par les Pays-Bas de partout et la Norvège s'est inclinée au Pays de Galles 2-1. Et ce soir, les Bleus de Zinedine Zidane affrontent l'Italie à 20h45 au Stade de France pour la troisième journée de cette phase de groupe de Ligue des Nations. Ousmane Dembélé et Michael Olise devraient être titulaires. Jacquet et Truffert devraient être reconduits en défense ainsi que Cherki et Dacuña au milieu de terrain. Et Kylian Mbappé, lui, soigne une blessure au genou gauche contractée durant le déplacement en Turquie vendredi dernier. Une nouvelle polémique l'entoure en Espagne puisqu'elle a été aperçue en boîte de nuit à Paris avec sa compagne. Les médias espagnols et les supporters merengue pointent un manque de professionnalisme et d'exemplarité. Enfin, le PSG féminin a battu les Belges de Louvain hier soir pour la deuxième journée de Ligue des Champions féminines. Large succès, 5-0. En basket, le Paris Basket a remporté sa première victoire en Euroleague cette saison. Succès 82-78 hier soir à l'Adidas Arena face aux Algiris Kaunas. Et ce vendredi soir, l'ASVEL reçoit les Espagnols de Valence à la LDLC Arena. Ce sera à 20h. Enfin en tennis, Kei Nishikori a disputé le dernier match de sa carrière à Tokyo hier. Âgé de 36 ans, l'ancien numéro 4 mondial a été battu par l'Américain Francis Tiafoe en 2-7, 6-4, 6-4. Une cérémonie en son honneur sera célébrée mardi prochain, le 6 octobre. Très belle journée de sport.
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4: Bonjour, le mouvement de colère dans les lycées. Le ministère de l'Intérieur annonce 1949 interpellations dans le cadre de la nouvelle journée de mobilisation d'hier. Le ministère qui constate une aggravation de la situation, qui selon lui présente désormais toutes les caractéristiques d'une situation de violence urbaine. Il compte 1027 établissements mobilisés, 222 blocages et dénombre 284 fonctionnaires de police et militaires de la gendarmerie blessés. Mediapart a publié un nouvel article qui revient sur les révélations importantes sur les écrits antisémites tenus par le président du RN. Accusé de mentir par le parti d'extrême droite, le média d'investigation a publié les preuves des conversations de Jordan Bardella. Il détaille aussi la façon dont elles ont été authentifiées. De son côté, Jordan Bardella dénonce des pseudo-preuves et des montages grossiers. Le président du Sénat, Gérard Larcher, Les Républicains, a été réélu hier pour un nouveau mandat aux commandes de la Chambre haute. Avec 203 voix, le sénateur des Yvelines, âgé de 77 ans, qui cumule déjà 15 ans de présidence, a reçu la confiance de ses pairs dès le premier tour du scrutin. À la tête d'une alliance entre la droite et les centristes, il est réélu jusqu'en 2029. Le controversé professeur Jean-Bernard Fourtillant a été condamné à 4 ans de prison par le tribunal correctionnel de Paris pour des essais cliniques sauvages entre 2017 et 2019. Absent du délibéré comme de l'audience au mois de juin dernier, cet homme de 82 ans a été reconnu coupable de recherche interventionnelle impliquant une personne humaine sans autorisation officielle, d'exercice illégal de la profession de médecin et de pharmacien, ainsi que d'escroquerie et d'abus de confiance pour des tests de ces patchs censés améliorer le traitement des maladies de Parkinson et d'Alzheimer. Le tribunal a émis un mandat d'arrêt à son encontre. C'est la fin de ce flash, une très bonne journée à toutes et à tous.
5: Bienvenue dans l'actualité People de cette semaine. On attaque avec Lenny Kravitz qui devient Barbie, et plus précisément Ken, je vous rassure. Le rocker américain entre dans la légende de Barbie puisque Mattel vient de dévoiler une figurine à son effigie et fait de lui le tout premier musicien immortalisé dans la franchise. Il rejoint la collection exclusive des Ken Ambassadors, une gamme lancée en 2025 pour honorer les personnalités masculines qui ont marqué la pop culture. On poursuit avec le bébé de Lady Gaga et de son compagnon, Michael Polanski, on en sait plus. La petite fille est née par mère porteuse au César Sinai Hospital de Los Angeles le 9 juin dernier. Elle s'appelle Rose Bean Polanski. Le choix du premier prénom ne doit rien au hasard. L'entourage de la star confirme qu'il s'agit d'un clin d'œil au classique La vie en rose d'Edith Piaf. Lady Gaga avait repris ce titre culte dans le film A Star is Born. Et puis on termine avec un monde à lire qui accuse Miley Cyrus de plagiat. On cause la chanson Red Lights, extrait du dernier album de Miley Cyrus. Elle ressemblerait de manière frappante à The Sphinx, morceau sorti par un monde à lire en 78. Alertée par ses fans, la chanteuse française a fait analyser les deux titres par ses équipes et le verdict pointe une mélodie et une rythmique quasi identiques, malgré un tempo plus rapide chez Miley Cyrus. Universal Music va donc prendre contact avec le label de Miley Cyrus pour réclamer des comptes. Voilà pour l'info People, à très vite.
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0: Voici votre horoscope de ce vendredi 2 octobre. Bélier, une personne de votre entourage vous empêche d'être serein. Taureau, aujourd'hui c'est l'amour qui triomphe dans votre signe, vous planez à 10 000. Gémeaux, cette semaine a été rude et ce week-end est le bienvenu pour reprendre votre souffle. Cancer, très belle forme physique et très bon moral, vos vacances vous ont été profitables. Lion, quelques doutes subsistent encore dans votre esprit concernant des choix professionnels à 11h30. Vierge, vous êtes le signe du jour, tout semble vous sourire sur la route, à la maison et au travail. Balance, une bonne nouvelle sur le plan financier pourrait vous redonner le sourire et estomper vos angoisses. Scorpion, vos projets avancent à toute vitesse et vous semblez surpris de leur succès. Sagittaire, les petites âmes qui vivent actuellement en célibataire pourraient bien faire une rencontre réjouissante. Capricorne, vous êtes enthousiaste car de nouveaux horizons professionnels semblent se mettre en place. Verseau, l'exigence de certaines personnes est toxique à votre bon moral, préservez-vous. Et Poisson, vous ne resterez pas l'ombre de vous-même et profiterez de votre ascension pour faire évoluer vos ambitions.
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6: Bonjour, manifestation interdite et 400 établissements scolaires fermés par précaution. Aujourd'hui, le ministre de l'Éducation, Édouard Geffray, dénonce une contestation prise en otage par des groupes ultra-violents. Les services de renseignement pointent, eux, une manœuvre de la France insoumise qui accuse en retour le gouvernement de complotisme. Pour tenter d'apaiser la situation, le ministre reçoit à ce jour les syndicats, les parents d'élèves et les représentants lycéens. Le gouvernement qui a dévoilé également hier son projet de budget 2027, objectif 54 milliards d'euros d'économies pour ramener le déficit public à 5%. Au programme, une sous-indexation des retraites au-delà de 1260 euros mensuels et le gel du point d'indice des fonctionnaires. Les allocations familiales ne seront pas revalorisées et côté impôt, pas de hausse généralisée, mais la surtaxe sur les grands groupes reconduite. Mediapart avance ses preuves dans l'affaire Bardella. Le média publie des captures d'écran pour étayer son enquête sur les messages antisémites de 2013 attribués au président du RN. Pour prouver qu'il s'agit bien de lui, le journal s'appuie sur une extraction Messenger certifiée par huissier et sur des détails biographiques précis. De son côté, Jordan Bardella dénonce des faux et pose de nouvelles plaintes. Une reconstitution du meurtre de Delphine Jubilard aujourd'hui dans le pavillon familial de Cagnac-les-Mines. C'est une première depuis les aveux du mari Cédric Jubilard en juillet dernier. Il affirme toujours avoir étranglé son épouse après une dispute. L'objectif pour la justice est de confronter le peintre plaquiste aux nombreuses incohérences de son récit, notamment sur l'heure du crime et la dissimulation du corps. Washington demande aux Européens de puiser immédiatement dans leur stock stratégique de gazole avant l'hiver. Dans l'Union Européenne, le litre de diesel a atteint un niveau record et face à cette envolée, la Commission Européenne réunit en urgence aujourd'hui les pays membres. Le président américain Donald Trump menace de frapper l'Iran très fort si une implication de Téhéran se confirme dans l'attaque au couteau en plein vol du pilote d'un vol Fly Dubai. Israël a pointé hier un endoctrinement islamiste du copilote. Enfin du sport et du football, avec hier en Ligue des Nations le Portugal qui l'a emporté facilement sur la pelouse du Danemark 4-2. Un match sans Cristiano Ronaldo qui avait claqué la porte la veille. Et puis ce soir, toujours en Ligue des Nations, place au très attendu France-Italie, coup d'envoi à 20h45.
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5: Excellente fin de semaine, vendredi 2 octobre 2026. Aujourd'hui, les légers sont à l'honneur. C'est leur fête et c'est la journée internationale contre les violences. Bon anniversaire à vous, les natifs du 2 octobre. Alors, sachez que vous êtes le même jour aujourd'hui. Et il y a du monde, encore une fois, pour les anniversaires de stars, que Franck Lelay qui fête ses 53 ans. Très bon anniversaire également à Luis Fernandez, champion d'Europe 84, expert en football aujourd'hui à la radio. Il fête ses 67 ans. Très bon anniversaire également à Michou, le youtubeur qui fête ses 25 ans. Ou encore à Sting, le leader de Police, qui fête ses 75 ans. Enfin, dans l'éphéméride de cette journée, sachez que Rio de Janeiro était sacrée ville hôte des Jeux Olympiques d'été de 2016, en 2 octobre 2009. Et puis Bruno Mazur présentait son tout dernier journal télévisé sur France 2. C'était en 2 octobre 1997, il y a donc déjà 29 ans. Allez, belle journée avec nous et à très vite.
6: Pour ce vendredi, encore quelques précipitations sont attendues dans le sud-est du pays. Partout ailleurs, on va retrouver une alternance d'éclaircies avec un voile nuageux. Les températures, quant à elles, seront comprises entre 7 et 15 degrés au réveil. Et puis dans l'après-midi, on attend jusqu'à 20 degrés à Brest, 22 à Reims, 23 à Biarritz, jusqu'à 25 à Bordeaux, 26 à Nice. Et la maximale est prévue du côté de Toulouse avec 27 degrés.
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1: Bonjour à toutes et à tous. On débute avec du football et le Portugal. C'est gagné. Saint Cristiano Ronaldo, les joueurs de Jorge Jesus l'avaient déjà démontré la semaine dernière en Norvège en s'imposant 1-0 alors que Cristiano était sur le banc. Mais hier soir, ce fut le cas même sans Ronaldo dans le groupe. Succès 4 buts à 2 au Danemark. Cancelo, Ramos, Vitinha et João Félix ont marqué tous les 4. Le Portugal est donc en tête de son groupe de Ligue des Nations avec 9 points pris en 3 matchs. Le psychodrame devrait donc se tarir tranquillement. Et parmi les autres résultats hier soir, l'Allemagne a battu la Serbie 2-0 pour la première victoire de Jürgen Klopp à la tête de la Mannschaft. La Grèce a été tenue en échec par les Pays-Bas de partout et la Norvège s'est inclinée au Pays de Galles, 2-1. Et ce soir, les Bleus de Zinedine Zidane affrontent l'Italie à 20h45 au Stade de France pour la troisième journée de cette phase de groupe de Ligue des Nations. Ousmane Dembélé et Michael Olise devraient être titulaires. Jacquet et Truffert devraient être reconduits en défense ainsi que Cherki et Dacuña au milieu de terrain. Et Kylian Mbappé, lui, soigne une blessure au genou gauche contractée durant le déplacement en Turquie vendredi dernier. Une nouvelle polémique l'entoure en Espagne puisqu'elle a été aperçue en boîte de nuit à Paris avec sa compagne. Les médias espagnols et les supporters merengue pointent un manque de professionnalisme et d'exemplarité. Enfin, le PSG féminin a battu les Belges de Louvain hier soir pour la deuxième journée de Ligue des Champions féminines. Large succès, 5-0. En basket, le Paris Basket a remporté sa première victoire en Euroleague cette saison. Succès 82-78 hier soir à l'Adidas Arena face aux Algiris Kaunas. Et ce vendredi soir, l'ASVEL reçoit les Espagnols de Valence à la LDLC Arena. Ce sera à 20h. Enfin en tennis, Kei Nishikori a disputé le dernier match de sa carrière à Tokyo hier. Âgé de 36 ans, l'ancien numéro 4 mondial a été battu par l'Américain Francis Tiafoe en 2-7, 6-4, 6-4. Une cérémonie en son honneur sera célébrée mardi prochain, le 6 octobre. Très belle journée.
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4: Bonjour, le mouvement de colère dans les lycées. Le ministère de l'Intérieur annonce 1949 interpellations dans le cadre de la nouvelle journée de mobilisation d'hier. Le ministère qui constate une aggravation de la situation qui, selon lui, présente désormais toutes les caractéristiques d'une situation de violence urbaine. Il compte 1027 établissements mobilisés, 222 blocages et des nombreux 284 fonctionnaires de police et militaires de la gendarmerie blessés. Mediapart a publié un nouvel article qui revient sur les révélations importantes sur les écrits antisémites tenus par le président du RN. Accusé de mentir par le parti d'extrême droite, le média d'investigation a publié les preuves des conversations de Jordan Bardella. Il détaille aussi la façon dont elles ont été authentifiées. De son côté, Jordan Bardella dénonce des pseudo-preuves et des montages grossiers. Le président du Sénat, Gérard Larcher, Les Républicains, a été réélu hier pour un nouveau mandat aux commandes de la Chambre haute. Avec 203 voix, le sénateur des Yvelines, âgé de 77 ans, qui cumule déjà 15 ans de présidence, a reçu la confiance de ses pairs dès le premier tour du scrutin. À la tête d'une alliance entre la droite et les centristes, il est réélu jusqu'en 2029. Le controversé professeur Jean-Bernard Fortillan a été condamné à 4 ans de prison par le tribunal correctionnel de Paris pour des essais cliniques sauvages entre 2017 et 2019. Absent du délibéré comme de l'audience au mois de juin dernier, cet homme de 82 ans a été reconnu coupable de recherche interventionnelle impliquant une personne humaine sans autorisation officielle, d'exercice illégal de la profession de médecin et de pharmacien, ainsi que d'escroquerie et d'abus de confiance pour des tests de ces patchs censés améliorer le traitement des maladies de Parkinson et d'Alzheimer. Le tribunal a émis un mandat d'arrêt à son encontre. C'est la fin de ce flash, une très bonne journée à toutes et à tous.
5: Bienvenue dans l'actualité People de cette semaine. On attaque avec Lenny Kravitz qui devient Barbie et plus précisément Ken, je vous rassure. Le rocker américain entre dans la légende de Barbie puisque Mattel vient de dévoiler une figurine à son effigie et fait de lui le tout premier musicien immortalisé dans la franchise. Il rejoint la collection exclusive des Kenbassadeurs, une gamme lancée en 2025 pour honorer les personnalités masculines qui ont marqué la pop culture. On poursuit avec le bébé de Lady Gaga et de son compagnon, Michael Polanski, on en sait plus. La petite fille est née par mère porteuse au César Sinai Hospital de Los Angeles le 9 juin dernier. Elle s'appelle Rose Bean Polanski. Le choix du premier prénom ne doit rien au hasard. L'entourage de la star confirme qu'il s'agit d'un clin d'œil au classique La vie en rose d'Edith Piaf. Lady Gaga avait repris ce titre culte dans le film A Star is Born. Et puis on termine avec un monde à lire qui accuse Miley Cyrus de plagiat. On cause la chanson Red Lights, extrait du dernier album de Miley Cyrus. Elle ressemblerait de manière frappante à The Sphinx, morceau sorti par un monde à lire en 78. Alertée par ses fans, la chanteuse française a fait analyser les deux titres par ses équipes. Et le verdict pointe une mélodie et une rythmique quasi identiques, malgré un tempo plus rapide chez Miley Cyrus. Universal Music va donc prendre contact avec le label de Miley Cyrus pour réclamer des comptes. Voilà pour l'info People, à très vite.
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0: Voici votre horoscope de ce vendredi 2 octobre. Bélier, une personne de votre entourage vous empêche d'être serein. Taureau, aujourd'hui c'est l'amour qui triomphe dans votre signe, vous planez à 10 000. Gémeaux, cette semaine a été rude et ce week-end est le bienvenu pour reprendre votre souffle. Cancer, très belle forme physique et très bon moral, vos vacances vous ont été profitables. Lion, quelques doutes subsistent encore dans votre esprit concernant des choix professionnels à faire. Vierge, vous êtes le signe du jour, tout semble vous sourire sur la route, à la maison et au travail. Balance, une bonne nouvelle sur le plan financier pourrait vous redonner le sourire et estomper vos angoisses. Scorpion, vos projets avancent à toute vitesse et vous semblez surpris de leur succès. Sagittaire, les petites âmes qui vivent actuellement en célibataire pourraient bien faire une rencontre réjouissante. Capricorne, vous êtes enthousiaste car de nouveaux horizons professionnels semblent se mettre en place. Verseau, l'exigence de certaines personnes est toxique à votre bon moral, préservez-vous. Et Poissons, vous ne resterez pas l'ombre de vous-même et profiterez de votre ascension pour faire évoluer vos ambitions.
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6: Bonjour, manifestation interdite et 400 établissements scolaires fermés par précaution. Aujourd'hui, le ministre de l'Éducation, Édouard Geffray, dénonce une contestation prise en otage par des groupes ultra-violents. Les services de renseignement pointent, eux, une manœuvre de la France insoumise qui accuse en retour le gouvernement de complotisme. Pour tenter d'apaiser la situation, le ministre reçoit à ce jour les syndicats, les parents d'élèves et les représentants lycéens. Le gouvernement qui a dévoilé également hier son projet de budget 2027, objectif 54 milliards d'euros d'économies pour ramener le déficit public à 5%. Au programme, une sous-indexation des retraites au-delà de 1260 euros mensuels et le gel du point d'indice des fonctionnaires. Les allocations familiales ne seront pas revalorisées et côté impôt, pas de hausse généralisée, mais la surtaxe sur les grands groupes reconduite. Mediapart avance ses preuves dans l'affaire Bardella. Le média publie des captures d'écran pour étayer son enquête sur les messages antisémites de 2013 attribués au président du RN. Pour prouver qu'il s'agit bien de lui, le journal s'appuie sur une extraction Messenger certifiée par huissier et sur des détails biographiques précis. De son côté, Jordan Bardella dénonce des et pose de nouvelles plaintes. Une reconstitution du meurtre de Delphine Jubilard aujourd'hui dans le pavillon familial de Cagnac-les-Mines. C'est une première depuis les aveux du mari Cédric Jubilard en juillet dernier. Il affirme toujours avoir étranglé son épouse après une dispute. L'objectif pour la justice est de confronter le peintre plaquiste aux nombreuses incohérences de son récit, notamment sur l'heure du crime et la dissimulation du corps. Washington demande aux Européens de puiser immédiatement dans leur stock stratégique de gazole avant l'hiver. Dans l'Union européenne, le litre de diesel a atteint un niveau record et face à cette envolée, la Commission européenne réunit en urgence aujourd'hui les pays membres. Le président américain Donald Trump menace de frapper l'Iran très fort si une implication de Téhéran se confirme dans l'attaque au couteau en plein vol du pilote d'un vol Fly Dubai. Israël a pointé hier un endoctrinement islamiste du copilote. Enfin, du sport et du football, avec hier en Ligue des Nations le Portugal qui l'a emporté facilement sur la pelouse du Danemark 4-2. Un match sans Cristiano Ronaldo qui avait claqué la porte la veille. Et puis ce soir, toujours en Ligue des Nations, place au très attendu France-Italie, coup d'envoi à 1h45.
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5: Excellente fin de semaine, vendredi 2 octobre 2026. Aujourd'hui, les légers sont à l'honneur. C'est leur fête et c'est la journée internationale contre les violences. Bon anniversaire à vous, les natifs du 2 octobre. Alors sachez que vous êtes le même jour aujourd'hui. Et il y a du monde, encore une fois, pour les anniversaires de stars. Que Franck Lelé qui fête ses 53 ans. Très bon anniversaire également à Luis Fernandez, champion d'Europe 84, expert en football aujourd'hui à la radio. Il fête ses 67 ans. Très bon anniversaire également à Michou, le youtubeur qui fête ses 25 ans. Ou encore à Sting, le leader de Police, qui fête ses 75 ans. Enfin, dans l'éphéméride de cette journée, sachez que Rio de Janeiro était sacrée ville hôte des Jeux Olympiques d'été de 2016, en 2 octobre 2009. Et puis Bruno Mazur présentait son tout dernier journal télévisé sur France 2. C'était en 2 octobre 1997, il y a donc déjà 29 ans. Allez, belle journée avec nous et à très vite.
6: Pour ce vendredi, encore quelques précipitations sont attendues dans le sud-est du pays. Partout ailleurs, on va retrouver une alternance d'éclaircies avec un voile nuageux. Les températures, quant à elles, seront comprises entre 7 et 15 degrés au réveil. Et puis dans l'après-midi, on attend jusqu'à 20 degrés à Brest, 22 à Reims, 23 à Biarritz, jusqu'à 25 à Bordeaux, 26 à Nice. Et la maximale est prévue du côté de Toulouse avec 27 degrés.
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1: Bonjour à toutes et à tous. On débute avec du football et le Portugal. C'est gagné. Saint Cristiano Ronaldo, les joueurs de Jorge Jesus l'avaient déjà démontré la semaine dernière en Norvège en s'imposant 1-0 alors que Cristiano était sur le banc. Mais hier soir, ce fut le cas même sans Ronaldo dans le groupe. Succès 4-2 au Danemark. Cancelo, Ramos, Vitinha et João Félix ont marqué tous les 4. Le Portugal est donc en tête de son groupe de Ligue des Nations avec 9 points pris en 3 matchs. Le psychodrame devrait donc se tarir tranquillement. Et parmi les autres résultats hier soir, l'Allemagne a battu la Serbie 2-0 pour la première victoire de Jürgen Klopp à la tête de la Mannschaft. La Grèce a été tenue en échec par les Pays-Bas de partout et la Norvège s'est inclinée au Pays de Galles, 2-1. Et ce soir, les Bleus de Zinedine Zidane affrontent l'Italie à 20h45 au Stade de France pour la troisième journée de cette phase de groupe de Ligue des Nations. Ousmane Dembélé et Michael Olise devraient être titulaires. Jacquet et Truffert devraient être reconduits en défense ainsi que Cherki et Dacuña au milieu de terrain. Et Kylian Mbappé, lui, soigne une blessure au genou gauche contractée durant le déplacement en Turquie vendredi dernier. Une nouvelle polémique l'entoure en Espagne puisqu'elle a été aperçue en boîte de nuit à Paris avec sa compagne. Les médias espagnols et les supporters merengue pointent un manque de professionnalisme et d'exemplarité. Enfin, le PSG féminin a battu les Belges de Louvain hier soir pour la deuxième journée de Ligue des Champions féminines. Large succès, 5-0. En basket, le Paris Basket a remporté sa première victoire en Euroleague cette saison. Succès 82-78 hier soir à l'Adidas Arena face aux Algiris Kaunas. Et ce vendredi soir, l'ASVEL reçoit les Espagnols de Valence à la LDLC Arena. Ce sera à 20h. Enfin en tennis, Kei Nishikori a disputé le dernier match de sa carrière à Tokyo hier. Âgé de 36 ans, l'ancien numéro 4 mondial a été battu par l'Américain Francis Tiafoe en 2-7, 6-4, 6-4. Une cérémonie en son honneur sera célébrée mardi prochain, le 6 octobre. Très belle journée de sport.
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4: Bonjour, le mouvement de colère dans les lycées. Le ministère de l'Intérieur annonce 1949 interpellations dans le cadre de la nouvelle journée de mobilisation d'hier. Le ministère qui constate une aggravation de la situation qui, selon lui, présente désormais toutes les caractéristiques d'une situation de violence urbaine. Il compte 1027 établissements mobilisés, 222 blocages et dénombre 284 fonctionnaires de police et militaires de la gendarmerie blessés. Mediapart a publié un nouvel article qui revient sur les révélations importantes sur les écrits antisémites tenus par le président du RN. Accusé de mentir par le parti d'extrême droite, le média d'investigation a publié les preuves des conversations de Jordan Bardella. Il détaille aussi la façon dont elles ont été authentifiées. De son côté, Jordan Bardella dénonce des pseudo-preuves et des montages grossiers. Le président du Sénat, Gérard Larcher, Les Républicains, a été réélu hier pour un nouveau mandat aux commandes de la Chambre haute. Avec 203 voix, le sénateur des Yvelines, âgé de 77 ans, qui cumule déjà 15 ans de présidence, a reçu la confiance de ses pairs dès le premier tour du scrutin. À la tête d'une alliance entre la droite et les centristes, il est réélu jusqu'en 2029. Le controversé professeur Jean-Bernard Fourtillant a été condamné à 4 ans de prison par le tribunal correctionnel de Paris pour des essais cliniques sauvages entre 2017 et 2019. Absent du délibéré comme de l'audience au mois de juin dernier, cet homme de 82 ans a été reconnu coupable de recherche interventionnelle impliquant une personne humaine sans autorisation officielle, d'exercice illégal de la profession de médecin et de pharmacien, ainsi que d'escroquerie et d'abus de confiance pour des tests de ces patchs censés améliorer le traitement des maladies de Parkinson et d'Alzheimer. Le tribunal a émis un mandat d'arrêt à son encontre. C'est la fin de ce flash, une très bonne journée à toutes et à tous.
5: Bienvenue dans l'actualité People de cette semaine. On attaque avec Lenny Kravitz qui devient Barbie et plus précisément Ken, je vous rassure. Le rocker américain entre dans la légende de Barbie puisque Mattel vient de dévoiler une figurine à son effigie et fait de lui le tout premier musicien immortalisé dans la franchise. Il rejoint la collection exclusive des Kenbassadeurs, une gamme lancée en 2025 pour honorer les personnalités masculines qui ont marqué la pop culture. On poursuit avec le bébé de Lady Gaga et de son compagnon, Michael Polanski, on en sait plus. La petite fille est née par mère porteuse au César Sinai Hospital de Los Angeles le 9 juin dernier. Elle s'appelle Rose Bean Polanski. Le choix du premier prénom ne doit rien au hasard. L'entourage de la star confirme qu'il s'agit d'un clin d'œil au classique La vie en rose d'Edith Piaf. Lady Gaga avait repris ce titre culte dans le film A Star is Born. Et puis on termine avec un monde à lire qui accuse Miley Cyrus de plagiat. On cause la chanson Red Lights, extrait du dernier album de Miley Cyrus. Elle ressemblerait de manière frappante à The Sphinx, morceau sorti par Un monde à lire en 78. Alertée par ses fans, la chanteuse française a fait analyser les deux titres par ses équipes et le verdict pointe une mélodie et une rythmique quasi identiques, malgré un tempo plus rapide chez Miley Cyrus. Universal Music va donc prendre contact avec le label de Miley Cyrus pour réclamer des comptes. Voilà pour l'info People, à très vite.
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8: Voici votre horoscope de ce vendredi 2 octobre. Bélier, une personne de votre entourage vous empêche d'être serein. Taureau, aujourd'hui c'est l'amour qui triomphe dans votre signe, vous planez à 10 000. Gémeaux, cette semaine a été rude et ce week-end est le bienvenu pour reprendre votre souffle. Cancer, très belle forme physique et très bon moral, vos vacances vous ont été profitables. Lion, quelques doutes subsistent encore dans votre esprit concernant des choix professionnels à faire. Vierge, vous êtes le signe du jour, tout semble vous sourire sur la route, à la maison et au travail. Balance, une bonne nouvelle sur le plan financier pourrait vous redonner le sourire et estomper vos angoisses. Scorpion, vos projets avancent à toute vitesse et vous semblez surpris de leur succès. Sagittaire, les petites âmes qui vivent actuellement en célibataire pourraient bien faire une rencontre réjouissante. Capricorne, vous êtes enthousiaste car de nouveaux horizons professionnels semblent se mettre en place. Verseau, l'exigence de certaines personnes est toxique à votre bon moral, préservez-vous. Et Poissons, vous ne resterez pas l'ombre de vous-même et profiterez de votre ascension pour faire évoluer vos ambitions.
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0: Bonjour, manifestation interdite et 400 établissements scolaires fermés par précaution. Aujourd'hui, le ministre de l'Éducation, Édouard Geffray, dénonce une contestation prise en otage par des groupes ultra-violents. Les services de renseignement pointent, eux, une manœuvre de la France insoumise qui accuse en retour le gouvernement de complotisme. Pour tenter d'apaiser la situation, le ministre reçoit à ce jour les syndicats, les parents d'élèves et les représentants lycéens. Le gouvernement qui a dévoilé également hier son projet de budget 2027, objectif 54 milliards d'euros d'économies pour ramener le déficit public à 5%. Au programme, une sous-indexation des retraites au-delà de 1260 euros mensuels et le gel du point d'indice des fonctionnaires. Les allocations familiales ne seront pas revalorisées et côté impôt, pas de hausse généralisée, mais la surtaxe sur les grands groupes reconduite. Mediapart avance ses preuves dans l'affaire Bardella. Le média publie des captures d'écran pour étayer son enquête sur les messages antisémites de 2013 attribués au président du RN. Pour prouver qu'il s'agit bien de lui, le journal s'appuie sur une extraction Messenger certifiée par huissier et sur des détails biographiques précis. De son côté, Jordan Bardella dénonce des faux et pose de nouvelles plaintes. Une reconstitution du meurtre de Delphine Jubilard aujourd'hui dans le pavillon familial de Cagnac-les-Mines. C'est une première depuis les aveux du mari Cédric Jubilard en juillet dernier. Il affirme toujours avoir étranglé son épouse après une dispute. L'objectif pour la justice est de confronter le peintre plaquiste aux nombreuses incohérences de son récit, notamment sur l'heure du crime et la dissimulation du corps. Washington demande aux Européens de puiser immédiatement dans leur stock stratégique de gazole avant l'hiver. Dans l'Union européenne, le litre de diesel a atteint un niveau record et face à cette envolée, la Commission européenne réunit en urgence aujourd'hui les pays membres. Le président américain Donald Trump menace de frapper l'Iran très fort si une implication de Téhéran se confirme dans l'attaque au couteau en plein vol du pilote d'un vol Fly Dubai. Israël a pointé hier un endoctrinement islamiste du copilote. Enfin, du sport et du football, avec hier en Ligue des Nations le Portugal qui l'a emporté facilement sur la pelouse du Danemark 4-2. Un match sans Cristiano Ronaldo qui avait claqué la porte la veille. Et puis ce soir, toujours en Ligue des Nations, place au très attendu France-Italie, coup d'envoi à 1h45.
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5: Excellente fin de semaine, vendredi 2 octobre 2026. Aujourd'hui, les légers sont à l'honneur, c'est leur fête. Et c'est la journée internationale contre les violences. Bon anniversaire à vous, les natifs du 2 octobre. Alors sachez que vous êtes le même jour aujourd'hui. Et il y a du monde, encore une fois, pour les anniversaires de stars. Que Franck Lelé, qui fête ses 53 ans. Très bon anniversaire également à Luis Fernandez, champion d'Europe 84. Expert en football aujourd'hui à la radio, il fête ses 67 ans. Très bon anniversaire également à Michou, le youtubeur, qui fête ses 25 ans. Ou encore à Sting, le leader de police, qui fête ses 75 ans. Enfin, dans l'éphéméride de cette journée, sachez que Rio de Janeiro était sacrée ville hôte des Jeux Olympiques d'été de 2016, en 2 octobre 2009. Et puis Bruno Mazur présentait son tout dernier journal télévisé sur France 2. C'était en 2 octobre 1997, il y a donc déjà 29 ans. Allez, belle journée avec nous et à très vite.
0: Pour ce vendredi, encore quelques précipitations sont attendues dans le sud-est du pays. Partout ailleurs, on va retrouver une alternance d'éclaircies avec un voile nuageux. Les températures, quant à elles, seront comprises entre 7 et 15 degrés au réveil. Et puis dans l'après-midi, on attend jusqu'à 20 degrés à Brest, 22 à Reims, 23 à Biarritz, jusqu'à 25 à Bordeaux, 26 à Nice. Et la maximale est prévue du côté de Toulouse avec 27 degrés.
1: Bonjour à toutes et à tous. On débute avec du football et le Portugal. C'est gagné. Saint Cristiano Ronaldo, les joueurs de Jorge Jesus l'avaient déjà démontré la semaine dernière en Norvège en s'imposant 1-0 alors que Cristiano était sur le banc. Mais hier soir, ce fut le cas même sans Ronaldo dans le groupe. Succès 4-2 au Danemark. Cancelo, Ramos, Vitinha et João Félix ont marqué tous les quatre. Le Portugal est donc en tête de son groupe de Ligue des Nations avec 9 points pris en 3 matchs. Le psychodrame devrait donc se tarir tranquillement. Et parmi les autres résultats hier soir, l'Allemagne a battu la Serbie 2-0 pour la première victoire de Jürgen Klopp à la tête de la Mannschaft. La Grèce a été tenue en échec par les Pays-Bas de partout et la Norvège s'est inclinée au Pays de Galles 2-1. Et ce soir, les Bleus de Zinedine Zidane affrontent l'Italie à 20h45 au Stade de France pour la troisième journée de cette phase de groupe de Ligue des Nations. Ousmane Dembélé et Michael Olise devraient être titulaires. Jacquet et Truffert devraient être reconduits en défense ainsi que Cherki et Dacuña au milieu de terrain. Et qu'il Kylian Mbappé, lui, soigne une blessure au genou gauche contractée durant le déplacement en Turquie vendredi dernier. Une nouvelle polémique l'entoure en Espagne puisqu'elle a été aperçue en boîte de nuit à Paris avec sa compagne. Les médias espagnols et les supporters merengue pointent un manque de professionnalisme et d'exemplarité. Enfin, le PSG féminin a battu les Belges de Louvain hier soir pour la deuxième journée de Ligue des Champions féminines. Large succès, 5-0. En basket, le Paris Basket a remporté sa première victoire en Euroleague cette saison. Succès 82-78 hier soir à l'Adidas Arena face aux Algiris Kaunas. Et ce vendredi soir, l'ASVEL reçoit les Espagnols de Valence à la LDLC Arena. Ce sera à 20h. Enfin en tennis, Kei Nishikori a disputé le dernier match de sa carrière à Tokyo hier. Âgé de 36 ans, l'ancien numéro 4 mondial a été battu par l'Américain Francis Tiafoe en 2-7, 6-4, 6-4. Une cérémonie en son honneur sera célébrée mardi prochain, le 6 octobre. Très belle journée de sport.
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4: Bonjour, le mouvement de colère dans les lycées, le ministère de l'Intérieur annonce 1949 interpellations dans le cadre de la nouvelle journée de mobilisation d'hier. Le ministère qui constate une aggravation de la situation, qui selon lui présente désormais toutes les caractéristiques d'une situation de violence urbaine. Il compte 1027 établissements mobilisés, 222 blocages et des nombreux 284 fonctionnaires de police et militaires de la gendarmerie blessés. Mediapart a publié un nouvel article qui revient sur les révélations importantes sur les écrits antisémites tenus par le président du RN. Accusé de mentir par le parti d'extrême droite, le média d'investigation a publié les preuves des conversations de Jordan Bardella. Il détaille aussi la façon dont elles ont été authentifiées. De son côté, Jordan Bardella dénonce des pseudo-preuves et des montages grossiers. Le président du Sénat, Gérard Larcher, Les Républicains, a été réélu hier pour un nouveau mandat aux commandes de la Chambre haute. Avec 203 voix, le sénateur des Yvelines, âgé de 77 ans, qui cumule déjà 15 ans de présidence, a reçu la confiance de ses pairs dès le premier tour du scrutin. À la tête d'une alliance entre la droite et les centristes, il est réélu jusqu'en 2029. Le controversé professeur Jean-Bernard Fourtillant a été condamné à 4 ans de prison par le tribunal correctionnel de Paris pour des essais cliniques sauvages entre 2017 et 2019. Absent du délibéré comme de l'audience au mois de juin dernier, cet homme de 82 ans a été reconnu coupable de recherche interventionnelle impliquant une personne humaine sans autorisation officielle, d'exercice illégal de la profession de médecin et de pharmacien, ainsi que d'escroquerie et d'abus de confiance pour des tests de ces patchs censés améliorer le traitement des maladies de Parkinson et d'Alzheimer. Le tribunal a émis un mandat d'arrêt à son encontre. C'est la fin de ce flash, une très bonne journée à toutes et à tous.
5: Bienvenue dans l'actualité People de cette semaine. On attaque avec Lenny Kravitz qui devient Barbie et plus précisément Ken, je vous rassure. Le rocker américain entre dans la légende de Barbie puisque Mattel vient de dévoiler une figurine à son effigie et fait de lui le tout premier musicien immortalisé dans la franchise. Il rejoint la collection exclusive des Ken Ambassadors, une gamme lancée en 2025 pour honorer les personnalités masculines qui ont marqué la pop culture. On poursuit avec le bébé de Lady Gaga et de son compagnon, Michael Polanski, on en sait plus. La petite fille est née par mère porteuse au César Sinai Hospital de Los Angeles le 9 juin dernier. Elle s'appelle Rose Bean Polanski. Le choix du premier prénom Midi. Rien au hasard, l'entourage de la star confirme qu'il s'agit d'un clin d'œil au classique La vie en rose d'Edith Piaf. Lady Gaga avait repris ce titre culte dans le film A Star is Born. Et puis on termine avec un monde à lire qui accuse Miley Cyrus de plagiat. On cause la chanson Red Lights, extrait du dernier album de Miley Cyrus. Elle ressemblerait de manière frappante à The Sphinx, morceau sorti par Un monde à lire en 78. Alertée par ses fans, la chanteuse française a fait analyser les deux titres par ses équipes et le verdict pointe une mélodie et une rythmique quasi identiques, malgré un tempo plus rapide chez Miley Cyrus. Universal Music va donc prendre contact avec le label de Miley Cyrus pour réclamer des comptes. Voilà pour l'info People, à très vite.
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6: Bonjour à tous. La colère des lycéens ne retombe pas et les violences urbaines en marge des revendications lycéennes se poursuivent également. Des affrontements avec les forces de l'ordre ont été constatés devant plusieurs établissements d'Île-de-France, mais aussi en province. L'un des journalistes de Mediapart à l'origine des révélations sur les écrits antisémites attribués à Jordan Bardella accuse ce matin le président du RN d'avoir une nouvelle fois menti hier en réagissant aux preuves apportées par Mediapart. Le président du RN a en effet assuré que l'extraction des données a été faite auprès de Meta après la publication du premier article. À une semaine de la primaire de la gauche, Ségolène Royal, Emmanuel Morel, Jérôme Gage, Raphaël Glucksmann ou encore Olivier Faure ont débattu sur France 2. Au menu, la guerre en Ukraine, le conflit israélo-palestinien et la stratégie d'alliance avec la France insoumise. Nouvelle reconstitution dans le Tarn aujourd'hui, après les aveux de Cédric Jubilard début juillet. La justice veut vérifier que ces déclarations sont cohérentes avec le dossier. La France a connu cette année le deuxième mois de septembre le plus chaud de son histoire, selon Météo France ce matin. La crise économique n'épargne personne. Face à des résultats mitigés, le groupe américain Nike vient d'annoncer des suppressions d'emplois. Objectif dégager environ 2,5 milliards de dollars d'économies. Emmanuel Macron appelle les pays du G7 à agir de manière concertée, sans restriction aux exportations, pour faire baisser les prix des carburants. Au même moment, Donald Trump suggère lui aux Européens de puiser dans leurs réserves stratégiques de gasoil et se dit favorable à une interdiction des exportations de gaz américain. L'astronaute française Sophia Deneau va pouvoir revenir sur Terre dans les prochains jours, après 8 mois passés dans l'espace. La relève composée de 6 astronautes est arrivée ce matin dans la Station Spatiale Internationale. Sport et football avec la Ligue des Nations. Le Portugal l'a emporté sur la pelouse du Danemark hier soir 4-2, un match sans Cristiano Ronaldo. Et puis ce soir, toujours en Ligue des Nations, place au très attendu France-Italie à 20h45.

0: souvent lumineux sur l'ouest, le nord et le sud-est. Les nuages restent plus présents par endroits avec des averses parfois orageuses en Languedoc-Roussillon. Les températures pour ce samedi matin, 10 degrés sur l'île, 12 à Paris et Brest, 14 degrés pour Strasbourg et Cherbourg, 14 également pour Dijon, 17 à Lyon et Bordeaux, 17 également pour Biarritz, 19 à Ajaccio et Toulouse et 21 degrés pour Nice et Marseille. Et pour ce samedi après-midi, 21 degrés sur les côtes de la Manche, 22 en région parisienne et sur les Pays de la Loire, 24 degrés sur le Grand Est et la Bourgogne, entre 22 et 24 sur la Nouvelle-Aquitaine, jusqu'à 26 sur l'Occitanie, entre 24 et 25 le long de la Méditerranée et 27 degrés pour la Corse.
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2: Bonjour à toutes et à tous, on débute avec du football et le Portugal, c'est gagné. Saint Cristiano Ronaldo, les joueurs de Jorge Jesus l'avaient déjà démontré la semaine dernière en Norvège, en s'imposant 1-0 alors que Cristiano était sur le banc, mais hier soir ce fut le cas, même sans Ronaldo dans le groupe, succès 4-2. Danemark, Cancelo, Ramos, Vitinha et João Félix ont marqué tous les 4. Le Portugal est donc en tête de son groupe de Ligue des Nations avec 9 points pris en 3 matchs. Le psychodrame devrait donc se tarir tranquillement. Et parmi les autres résultats hier soir, l'Allemagne a battu la Serbie 2-0 pour la première victoire de Jürgen Klopp à la tête de la Mannschaft. La Grèce a été tenue en échec par les Pays-Bas de partout et la Norvège s'est inclinée au Pays de Galles, 2-1. Et ce soir, les Bleus de Zinedine Zidane affrontent l'Italie à 20h45 au Stade de France pour la troisième journée de cette phase de groupe de Ligue des Nations. Ousmane Dembélé et Michael Olise devraient être titulaires. Jacquet et Truffert devraient être reconduits en défense ainsi que Cherki et Dacuña au milieu de terrain. Et Kylian Mbappé, lui, soigne une blessure au genou gauche contractée durant le déplacement en Turquie vendredi dernier. Une nouvelle polémique l'entoure en Espagne puisqu'elle a été aperçue en boîte de nuit à Paris avec sa compagne. Les médias espagnols et les supporters merengue pointent un manque de professionnalisme et d'exemplarité. Enfin, le PSG féminin a battu les Belges de Louvain hier soir pour la deuxième journée de Ligue des Champions féminines. Large succès, 5-0. En basket, le Paris Basket a remporté sa première victoire en Euroleague cette saison. Succès 82-78 hier soir à l'Adidas Arena face aux Algiris Kaunas. Et ce vendredi soir, l'ASVEL reçoit les Espagnols de Valence à la LDLC Arena. Ce sera à 20h. Enfin en tennis, Kei Nishikori a disputé le dernier match de sa carrière à Tokyo hier. Âgé de 36 ans, l'ancien numéro 4 mondial a été battu par l'Américain Francis Tiafoe en 2-7, 6-4, 6-4. Une cérémonie en son honneur sera célébrée mardi prochain, le 6 octobre. Très belle journée.
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5: Bonjour, le mouvement de colère dans les lycées, le ministère de l'Intérieur annonce 1949 interpellations dans le cadre de la nouvelle journée de mobilisation d'hier. Le ministère qui constate une aggravation de la situation, qui selon lui présente désormais toutes les caractéristiques d'une situation de violence urbaine. Il compte 1027 établissements mobilisés, 222 blocages et des nombres 284 fonctionnaires de police et militaires de la gendarmerie blessés. Mediapart a publié un nouvel article qui revient sur les révélations importantes sur les écrits antisémites tenus par le président du RN. Accusé de mentir par le parti d'extrême droite, le média d'investigation a publié les preuves des conversations de Jordan Bardella. Il détaille aussi la façon dont elles ont été authentifiées. De son côté, Jordan Bardella dénonce des pseudo-preuves et des montages grossiers. Le président du Sénat, Gérard Larcher, Les Républicains, a été réélu hier pour un nouveau mandat aux commandes de la Chambre haute. Avec 203 voix, le sénateur des Yvelines, âgé de 77 ans, qui cumule déjà 15 ans de présidence, a reçu la confiance de ses pairs dès le premier tour du scrutin. Les essais cliniques sauvages entre 2017 et 2019, absent du délibéré comme de l'audience au mois de juin dernier, cet homme de 82 ans a été reconnu coupable de recherche interventionnelle impliquant une personne humaine sans autorisation officielle, également d'exercice illégal de la profession de médecin et de pharmacien, ainsi que d'escroquerie et d'abus de confiance pour les tests de ces patchs censés améliorer les traitements des maladies de Parkinson et d'Alzheimer. Le tribunal a émis par ailleurs un mandat d'arrêt à son encontre. C'est la fin de ce flash, une très bonne journée à toutes et à tous.
4: Bienvenue dans l'actualité People de cette semaine. On attaque avec Lenny Kravitz qui devient Barbie et plus précisément Ken, je vous rassure. Le rocker américain entre dans la légende de Barbie puisque Mattel vient de dévoiler une figurine à son effigie et fait de lui le tout premier musicien immortalisé dans la franchise. Il rejoint la collection exclusive des Kenbassadeurs, une gamme lancée en 2025 pour honorer les personnalités masculines qui ont marqué la pop culture. On poursuit avec le bébé de Lady Gaga et de son compagnon, Michael Polanski, on en sait plus. La petite fille est née par mère porteuse au César Sinai Hospital de Los Angeles le 9 juin dernier. Elle s'appelle Rose Bean Polanski. Le choix du premier prénom ne doit rien au hasard. L'entourage de la star confirme qu'il s'agit d'un clin d'œil au classique La vie en rose d'Edith Piaf. Lady Gaga avait repris ce titre culte dans le film A Star is Born. Et puis on termine avec Amanda Lear qui accuse Miley Cyrus de plagiat. En cause, la chanson Red Lights, extrait du dernier album de Miley Cyrus. Elle ressemblerait de manière frappante à The Sphinx, morceau sorti par Amanda Lear en 78. Alertée par ses fans, la chanteuse française a fait analyser les deux titres par ses équipes. Et le verdict pointe une mélodie et une rythmique quasi identiques, malgré un tempo plus rapide chez Miley Cyrus. Universal Music va donc prendre contact avec le label de Miley Cyrus pour réclamer des comptes. Voilà pour l'info People, à très vite.
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6: Bonjour à tous. La colère des lycéens ne retombe pas et les violences urbaines en marge des revendications lycéennes se poursuivent également. Des affrontements avec les forces de l'ordre ont été constatés devant plusieurs établissements d'Île-de-France, mais aussi en province. L'un des journalistes de Mediapart à l'origine des révélations sur les écrits antisémites attribués à Jordan Bardella accuse ce matin le président du RN d'avoir une nouvelle fois menti hier en réagissant aux preuves apportées par Mediapart. Le président du RN a en effet assuré que l'extraction des données a été faite auprès de Meta après la publication du premier article. À une semaine de la primaire de la gauche, Ségolène Royal, Emmanuel Morel, Jérôme Gage, Raphaël Glucksmann ou encore Olivier Faure ont débattu sur France 2. Au menu, la guerre en Ukraine, le conflit israélo-palestinien et la stratégie d'alliance avec la France insoumise. Nouvelle reconstitution dans le Tarn aujourd'hui, après les aveux de Cédric Jubilard début juillet. La justice veut vérifier que ces déclarations sont cohérentes avec le dossier. La France a connu cette année le deuxième mois de septembre le plus chaud de son histoire, selon Météo France ce matin. La crise économique n'épargne personne. Face à des résultats mitigés, le groupe américain Nike vient d'annoncer des suppressions d'emplois. Objectif dégager environ 2,5 milliards de dollars d'économie. Emmanuel Macron appelle les pays du G7 à agir de manière concertée, sans restriction aux exportations pour faire baisser les prix des carburants. Au même moment, Donald Trump suggère lui aux Européens de puiser dans leurs réserves stratégiques de gasoil et se dit favorable à une interdiction des exportations de gaz américain. L'astronaute française Sophie Adenau va pouvoir revenir sur Terre dans les prochains jours, après 8 mois passés dans l'espace. La relève composée de 6 astronautes est arrivée ce matin dans la Station spatiale internationale. Sport et football avec la Ligue des Nations. Le Portugal l'a emporté sur la pelouse du Danemark hier soir 4-2, un match sans Cristiano Ronaldo. Et puis ce soir, toujours en Ligue des Nations, place au très attendu France-Italie à 20h45.
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0: La météo pour ce samedi 3 octobre, temps souvent lumineux sur l'ouest, le nord et le sud-est. Les nuages restent plus présents par endroits avec des averses parfois orageuses en Languedoc-Roussillon. Les températures pour ce samedi matin, 10 degrés sur l'île, 12 à Paris et Brest, 14 degrés pour Strasbourg et Cherbourg, 14 également pour Dijon, 17 à Lyon et Bordeaux, 17 également pour Biarritz, 19 à Ajaccio et Toulouse et 21 degrés pour Nice et Marseille. Et pour ce samedi après-midi, 21 degrés sur les côtes de la Manche, 22 en région parisienne et sur les Pays de la Loire, 24 degrés sur le Grand Est et la Bourgogne, entre 22 et 24 sur la Nouvelle-Aquitaine, jusqu'à 26 sur l'Occitanie, entre 24 et 25 le long de la Méditerranée et 27 degrés pour la Corse.
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2: Bonjour à toutes et à tous, on débute avec du football et le Portugal, c'est gagné. Saint Cristiano Ronaldo, les joueurs de Jorge Jesus l'avaient déjà démontré la semaine dernière en Norvège, en s'imposant 1-0 alors que Cristiano était sur le banc, mais hier soir ce fut le cas, même sans Ronaldo dans le groupe, succès 4-2 au Danemark, Cancelo, Ramos, Vitinha et João Félix ont marqué tous les 4. Le Portugal est donc en tête de son groupe de Ligue des Nations avec 9 points pris en 3 matchs, le psychodrame devrait donc se tarir tranquillement. Et parmi les autres résultats hier soir, l'Allemagne a battu la Serbie 2-0 pour la première victoire de Jürgen Klopp à la tête de la Mannschaft. La Grèce a été tenue en échec par les Pays-Bas de partout et la Norvège Norvège s'est incliné au Pays de Galles, pardon, 2-1. Et ce soir, les Bleus de Zinedine Zidane affrontent l'Italie à 20h45 au Stade de France pour la 3e journée de cette phase de groupe de Ligue des Nations. Ousmane Dembélé et Michael Olise devraient être titulaires. Jacquet et Truffert devraient être reconduits en défense, ainsi que Cherki et Dacuña au milieu de terrain. Et Kylian Mbappé, lui, soigne une blessure au genou gauche contractée durant le déplacement en Turquie vendredi dernier. Une nouvelle polémique l'entoure en Espagne puisqu'elle a été aperçue en boîte de nuit à Paris avec sa compagne. Les médias espagnols et les supporters merengue pointent un manque de professionnalisme et d'exemplarité. Enfin, le PSG féminin a battu les Belges de Louvain hier soir pour la 2e journée de Ligue des Champions féminines. Large succès, 5-0. En basket, le Paris Basket a remporté sa première victoire en Euroleague cette saison. Succès 82-78 hier soir à l'Adidas Arena face aux Algiris Kaunas. Et ce vendredi soir, l'ASVEL reçoit les Espagnols de Valence à la LDLC Arena. Ce sera à 20h. Enfin en tennis, Kei Nishikori a disputé le dernier match de sa carrière à Tokyo hier. Âgé de 36 ans, l'ancien numéro 4 mondial a été battu par l'Américain Francis Tiafoe en 2-7, 6-4, 6-4. Une cérémonie en son honneur sera célébrée mardi prochain, le 6 octobre. Très belle journée de sport.
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5: Bonjour, Mediapart a publié un nouvel article qui revient sur les révélations sur les écrits antisémites tenus par le président du RN, accusé de mentir par le parti d'extrême droite. Le média publie les preuves des conversations de Jordan Bardella. Il détaille aussi la façon dont elles ont été authentifiées. De son côté, Jordan Bardella dénonce des pseudo-preuves et des montages grossiers. Le mouvement de colère dans les lycées, le ministère de l'Intérieur a annoncé hier 1949 interpellations dans le cadre de la nouvelle journée de mobilisation de jeudi. Il comptait 1027 établissements mobilisés, 222 blocages et dénombrait 284 fonctionnaires de police et militaires de la gendarmerie blessés. Le président du Sénat, Gérard Larcher, Les Républicains, a été réélu hier pour un nouveau mandat aux commandes de la Chambre haute. Avec 203 voix, le sénateur des Yvelines, âgé de 77 ans, qui cumule déjà 15 ans de présidence, a reçu la confiance de ses pairs. Dès le premier tour du scrutin, à la tête d'une alliance entre la droite et les centristes, il est réélu jusqu'en 2029. Le très controversé professeur Jean-Bernard Fourtillon a été condamné à 4 ans de prison par le tribunal correctionnel de Paris pour des essais cliniques sauvages entre 2017 et 2019, absent du délibéré comme de l'audience au mois de juin dernier. Cet homme de 82 ans a été reconnu coupable de recherche interventionnelle impliquant une personne humaine sans autorisation officielle, également d'exercice illégal de la profession de médecin et de pharmacien, ainsi que d'escroquerie et d'abus de confiance pour les tests de ces patchs censés améliorer les traitements des maladies de Parkinson et d'Alzheimer. Le tribunal a émis par ailleurs un mandat d'arrêt à son encontre. C'est la fin de ce flash. Une très bonne journée à toutes et à tous.
4: Bienvenue dans l'actualité People de cette semaine. On attaque avec Lenny Kravitz qui devient Barbie et plus précisément Ken, je vous rassure. Le rocker américain entre dans la légende de Barbie puisque Mattel vient de dévoiler une figurine à son effigie et fait de lui le tout premier musicien immortalisé dans la franchise. Il rejoint la collection exclusive des Kenbassadeurs, une gamme lancée en 2025 pour honorer les personnalités masculines qui ont marqué la pop culture. On poursuit avec le bébé de Lady Gaga et de son compagnon, Michael Polanski, on en sait plus. La petite fille est née par mère porteuse au César Sinai Hospital de Los Angeles le 9 juin dernier. Elle s'appelle Rose Bean Polanski. Le choix du premier prénom ne doit rien au hasard. L'entourage de la star confirme qu'il s'agit d'un clin d'œil au classique La vie en rose d'Edith Piaf. Lady Gaga avait repris ce titre culte dans le film A Star is Born. Et puis on termine avec Amanda Lear qui accuse Miley Cyrus de plagiat. En cause, la chanson Red Lights, extrait du dernier album de Miley Cyrus. Elle ressemblerait de manière frappante à The Sphinx, morceau sorti par Amanda Lear en 78. Alertée par ses fans, la chanteuse française a fait analyser les deux titres par ses équipes. Et le verdict pointe une mélodie et une rythmique quasi identiques, malgré un tempo plus rapide chez Miley Cyrus. Universal Music va donc prendre contact avec le label de Miley Cyrus pour réclamer des comptes. Voilà pour l'info People, à très vite.
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6: Bonjour à tous. La colère des lycéens ne retombe pas et les violences urbaines en marge des revendications lycéennes se poursuivent également. Des affrontements avec les forces de l'ordre ont été constatés devant plusieurs établissements d'Île-de-France, mais aussi en province. L'un des journalistes de Mediapart à l'origine des révélations sur les écrits antisémites attribués à Jordan Bardella accuse ce matin le président du RN d'avoir une nouvelle fois menti hier en réagissant aux preuves apportées par Mediapart. Le président du RN a en effet assuré que l'extraction des données a été faite auprès de Meta après la publication du premier article. À une semaine de la primaire de la gauche, Ségolène Royal, Emmanuel Morel, Jérôme Gage, Raphaël Glucksmann ou encore Olivier Faure ont débattu sur France 2. Au menu, la guerre en Ukraine, le conflit israélo-palestinien et la stratégie d'alliance avec la France insoumise. Nouvelle reconstitution dans le Tarn aujourd'hui, après les aveux de Cédric Jubilard début juillet. La justice veut vérifier que ces déclarations sont cohérentes avec le dossier. La France a connu cette année le deuxième mois de septembre le plus chaud de son histoire, selon Météo France ce matin. La crise économique n'épargne personne. Face à des résultats mitigés, le groupe américain Nike vient d'annoncer des suppressions d'emplois. Objectif dégager environ 2,5 milliards de dollars.

0: C'est sur la pelouse du Danemark hier soir, 4-2, un match sans Cristiano Ronaldo. Et puis ce soir, toujours en Ligue des Nations, place au très attendu France-Italie à 20h45.
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2: La météo pour ce samedi 3 octobre, temps souvent lumineux sur l'ouest, le nord et le sud-est. Les nuages restent plus présents par endroits avec des averses parfois orageuses en Languedoc-Roussillon. Les températures pour ce samedi matin, 10 degrés sur l'île, 12 à Paris et Brest, 14 degrés pour Strasbourg et Cherbourg, 14 également pour Dijon, 17 à Lyon et Bordeaux, 17 également pour Biarritz, 19 à Ajaccio et Toulouse et 21 degrés pour Nice et Marseille. Et pour ce samedi après-midi, 21 degrés sur les côtes de la Manche, 22 en région parisienne et sur les Pays de la Loire, 24 degrés sur le Grand Est et la Bourgogne, entre 22 et 24 sur la Nouvelle-Aquitaine, jusqu'à 26 sur l'Occitanie, entre 24 et 25 le long de la Méditerranée et 27 degrés pour la Corse.
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4: Bonjour à toutes et à tous, on débute avec du football et le Portugal, c'est gagné. Saint Cristiano Ronaldo, les joueurs de Jorge Jesus l'avaient déjà démontré la semaine dernière en Norvège, en s'imposant 1-0 alors que Cristiano était sur le banc, mais hier soir ce fut le cas, même sans Ronaldo dans le groupe, succès 4-2. Danemark, Cancelo, Ramos, Vitinha et João Félix ont marqué tous les 4. Le Portugal est donc en tête de son groupe de Ligue des Nations avec 9 points pris en 3 matchs. Le psychodrame devrait donc se tarir tranquillement. Et parmi les autres résultats hier soir, l'Allemagne a battu la Serbie 2-0 pour la première victoire de Jürgen Klopp à la tête de la Mannschaft. La Grèce a été tenue en échec par les Pays-Bas de partout et la Norvège s'est inclinée au Pays de Galles, 2-1. Et ce soir, les Bleus de Zinedine Zidane affrontent l'Italie à 20h45 au Stade de France pour la 3e journée de cette phase de groupe de Ligue des Nations. Ousmane Dembélé et Michael Olise devraient être titulaires. Jacquet et Truffert devraient être reconduits en défense ainsi que Cherki et Dacuña au milieu de terrain. Et Kylian Mbappé, lui, soigne une blessure au genou gauche contractée durant le déplacement en Turquie vendredi dernier. Une nouvelle polémique l'entoure en Espagne puisqu'elle a été aperçue en boîte de nuit à Paris avec sa compagne. Les médias espagnols et les supporters merengue pointent un manque de professionnalisme et d'exemplarité. Enfin, le PSG féminin a battu les Belges de Louvain hier soir pour la 2e journée de Ligue des Champions féminines. Large succès, 5-0. En basket, le Paris Basket a remporté sa première victoire en Euroleague cette saison. Succès 82-78 hier soir à l'Adidas Arena face aux Algiris Kaunas. Et ce vendredi soir, l'ASVEL reçoit les Espagnols de Valence à la LDLC Arena. Ce sera à 20h. Enfin en tennis, Kei Nishikori a disputé le dernier match de sa carrière à Tokyo hier. Âgé de 36 ans, l'ancien numéro 4 mondial a été battu par l'Américain Francis Tiafoe en 2-7, 6-4, 6-4. Une cérémonie en son honneur sera célébrée mardi prochain, le 6 octobre. Très belle journée de sport.
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6: Bonjour, Mediapart a publié un nouvel article qui revient sur les révélations sur les écrits antisémites tenus par le président du RN, accusé de mentir par le parti d'extrême droite. Le média publie les preuves des conversations de Jordan Bardella. Il détaille aussi la façon dont elles ont été authentifiées. De son côté, Jordan Bardella dénonce des pseudo-preuves et des montages grossiers. Le mouvement de colère dans les lycées, le ministère de l'Intérieur a annoncé hier 1949 interpellations dans le cadre de la nouvelle journée de mobilisation de jeudi. Il comptait 1027 établissements mobilisés, 222 blocages et dénombrait 284 fonctionnaires de police et militaires de la gendarmerie blessés. Le président du Sénat, Gérard Larcher, Les Républicains, a été réélu hier pour un nouveau mandat aux commandes de la Chambre haute. Avec 203 voix, le sénateur des Yvelines, âgé de 77 ans, qui cumule déjà 15 ans de présidence, a reçu la confiance de ses pairs. Dès le premier tour du scrutin, à la tête d'une alliance entre la droite et les centristes, il est réélu jusqu'en 2029. Le très controversé professeur Jean-Bernard Fourtillon a été condamné à 4 ans de prison par le tribunal correctionnel de Paris pour des essais cliniques sauvages entre 2017 et 2019, absent du délibéré comme de l'audience au mois de juin dernier. Cet homme de 82 ans a été reconnu coupable de recherche interventionnelle impliquant une personne humaine sans autorisation officielle, également d'exercice illégal de la profession de médecin et de pharmacien, ainsi que d'escroquerie et d'abus de confiance pour les tests de ces patchs censés améliorer les traitements des maladies de Parkinson et d'Alzheimer. Le tribunal a émis par ailleurs un mandat d'arrêt à son encontre.

0: très bonne journée à toutes et à tous.
1: Bienvenue dans l'actualité People de cette semaine. On attaque avec Lenny Kravitz qui devient Barbie, et plus précisément Ken, je vous rassure. Le rocker américain entre dans la légende de Barbie puisque Mattel vient de dévoiler une figurine à son effigie et fait de lui le tout premier musicien immortalisé dans la franchise. Il rejoint la collection exclusive des Kenbassadeurs, une gamme lancée en 2025 pour honorer les personnalités masculines qui ont marqué la pop culture. On poursuit avec le bébé de Lady Gaga et de son compagnon, Michael Polanski, on en sait plus. La petite fille est née par mère porteuse au César Sinai Hospital de Los Angeles le 9 juin dernier. Elle s'appelle Rose Bean Polanski. Le choix du premier prénom ne doit rien au hasard. L'entourage de la star confirme qu'il s'agit d'un clin d'œil au classique La vie en rose d'Edith Piaf. Lady Gaga avait repris ce titre culte dans le film A Star is Born. Et puis on termine avec un monde à lire qui accuse Miley Cyrus de plagiat. On cause la chanson Red Lights, extrait du dernier album de Miley Cyrus. Elle ressemblerait de manière frappante à The Sphinx, morceau sorti par un monde à lire en 78. Alertée par ses fans, la chanteuse française a fait analyser les deux titres par ses équipes. Et le verdict pointe une mélodie et une rythmique quasi identiques, malgré un tempo plus rapide chez Miley Cyrus. Universal Music va donc prendre contact avec le label de Miley Cyrus pour réclamer des comptes. Voilà pour l'info People, à très vite.
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3: Bonjour à tous. La colère des lycéens ne retombe pas et les violences urbaines en marge des revendications lycéennes se poursuivent également. Des affrontements avec les forces de l'ordre ont été constatés devant plusieurs établissements d'Île-de-France, mais aussi en province. L'un des journalistes de Mediapart à l'origine des révélations sur les écrits antisémites attribués à Jordan Bardella accuse ce matin le président du RN d'avoir une nouvelle fois menti hier en réagissant aux preuves apportées par Mediapart. Le président du RN a en effet assuré que l'extraction des données a été faite auprès de Meta après la publication du premier article. À une semaine de la primaire de la gauche, Ségolène Royal, Emmanuel Morel, Jérôme Gage, Raphaël Glucksmann ou encore Olivier Faure ont débattu sur France 2. Au menu, la guerre en Ukraine, le conflit israélo-palestinien et la stratégie d'alliance avec la France insoumise. Nouvelle reconstitution dans le Tarn aujourd'hui, après les aveux de Cédric Jubilard début juillet. La justice veut vérifier que ces déclarations sont cohérentes avec le dossier. La France a connu cette année le deuxième mois de septembre le plus chaud de son histoire, selon Météo France ce matin. La crise économique n'épargne personne. Face à des résultats mitigés, le groupe américain Nike vient d'annoncer des suppressions d'emplois. Objectif dégager environ 2,5 milliards de dollars d'économies. Emmanuel Macron appelle les pays du G7 à agir de manière concertée, sans restriction aux exportations, pour faire baisser les prix des carburants. Au même moment, Donald Trump suggère lui aux Européens de puiser dans leurs réserves stratégiques de gasoil et se dit favorable à une interdiction des exportations de gaz américain. L'astronaute française Sophia Deneau va pouvoir revenir sur Terre dans les prochains jours, après 8 mois passés dans l'espace. La relève composée de 6 astronautes est arrivée ce matin dans la Station Spatiale Internationale. Sport et football avec la Ligue des Nations. Le Portugal l'a emporté sur la pelouse du Danemark hier soir 4-2, un match sans Cristiano Ronaldo. Et puis ce soir, toujours en Ligue des Nations, place au très attendu France-Italie à 20h40.

0: octobre, temps souvent lumineux sur l'ouest, le nord et le sud-est. Les nuages restent plus présents par endroits avec des averses parfois orageuses en Languedoc-Roussillon. Les températures pour ce samedi matin, 10 degrés sur l'île, 12 à Paris et Brest, 14 degrés pour Strasbourg et Cherbourg, 14 également pour Dijon, 17 à Lyon et Bordeaux, 17 également pour Biarritz, 19 à Ajaccio et Toulouse et 21 degrés pour Nice et Marseille. Et pour ce samedi après-midi, 21 degrés sur les côtes de la Manche, 22 en région parisienne et sur les Pays de la Loire, 24 degrés sur le Grand Est et la Bourgogne, entre 22 et 24 sur la Nouvelle-Aquitaine, jusqu'à 26 sur l'Occitanie, entre 24 et 25 le long de la Méditerranée et 27 degrés pour la Corse.
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2: Bonjour à toutes et à tous, on débute avec du football et le Portugal, c'est gagné. Saint Cristiano Ronaldo, les joueurs de Jorge Jesus l'avaient déjà démontré la semaine dernière en Norvège, en s'imposant 1-0 alors que Cristiano était sur le banc, mais hier soir ce fut le cas, même sans Ronaldo dans le groupe, succès 4-2. Danemark, Cancelo, Ramos, Vitinha et João Félix ont marqué tous les 4. Le Portugal est donc en tête de son groupe de Ligue des Nations avec 9 points pris en 3 matchs, le psychodrame devrait donc se tarir tranquillement. Et parmi les autres résultats hier soir, l'Allemagne a battu la Serbie 2-0 pour la première victoire de Jürgen Klopp à la tête de la Mannschaft. La Grèce a été tenue en échec par les Pays-Bas de partout et la Norvège s'est inclinée au Pays de Galles, 2-1. Et ce soir, les Bleus de Zinedine Zidane affrontent l'Italie à 20h45 au Stade de France pour la troisième journée de cette phase de groupe de Ligue des Nations. Ousmane Dembélé et Michael Olise devraient être titulaires. Jacquet et Truffert devraient être reconduits en défense ainsi que Cherki et Dacuña au milieu de terrain. Et Kylian Mbappé, lui, soigne une blessure au genou gauche contractée durant le déplacement en Turquie vendredi dernier. Une nouvelle polémique l'entoure en Espagne puisqu'elle a été aperçue en boîte de nuit à Paris avec sa compagne. Les médias espagnols et les supporters merengue pointent un manque de professionnalisme et d'exemplarité. Enfin, le PSG féminin a battu les Belges de Louvain hier soir pour la deuxième journée de Ligue des Champions féminines. Large succès, 5-0. En basket, le Paris Basket a remporté sa première victoire en Euroleague cette saison.
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2: 82 à 78 hier soir à l'Adidas Arena face aux Algiris Kaunas. C'est ce vendredi soir, l'ASVEL reçoit les Espagnols de Valence à la LDLC Arena. Ce sera à 20h. Enfin en tennis, Kei Nishikori a disputé le dernier match de sa carrière à Tokyo hier. Âgé de 36 ans, l'ancien numéro 4 mondial a été battu par l'Américain Francis Tiafoe en 2-7, 6-4, 6-4. Une cérémonie en son honneur sera célébrée mardi prochain, le 6 octobre. Très belle journée de sport.
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5: Bonjour, Mediapart a publié un nouvel article qui revient sur les révélations sur les écrits antisémites tenus par le président du RN, accusé de mentir par le parti d'extrême droite. Le média publie les preuves des conversations de Jordan Bardella. Il détaille aussi la façon dont elles ont été authentifiées. De son côté, Jordan Bardella dénonce des pseudo-preuves et des montages grossiers. Le mouvement de colère dans les lycées, le ministère de l'Intérieur a annoncé hier 1949 interpellations dans le cadre de la nouvelle journée de mobilisation de jeudi. Il comptait 1027 établissements mobilisés, 222 blocages et dénombrait 284 fonctionnaires de police et militaires de la gendarmerie blessés. Le président du Sénat, Gérard Larcher, Les Républicains, a été réélu hier pour un nouveau mandat aux commandes de la Chambre haute. Avec 203 voix, le sénateur des Yvelines, âgé de 77 ans, qui cumule déjà 15 ans de présidence, a reçu la confiance de ses pairs. Dès le premier tour du scrutin, à la tête d'une alliance entre la droite et les centristes, il est réélu jusqu'en 2029. Le très controversé professeur Jean-Bernard Fourtillon a été condamné à 4 ans de prison par le tribunal correctionnel de Paris pour des essais cliniques sauvages entre 2017 et 2019, absent du délibéré comme de l'audience au mois de juin dernier. Cet homme de 82 ans a été reconnu coupable de recherche interventionnelle impliquant une personne humaine sans autorisation officielle, également d'exercice illégal de la profession de médecin et de pharmacien, ainsi que d'escroquerie et d'abus de confiance pour les tests de ces patchs censés améliorer les traitements des maladies de Parkinson et d'Alzheimer. Le tribunal a émis par ailleurs un mandat d'arrêt à son encontre. C'est la fin de ce flash. Une très bonne journée à toutes et à tous.
3: Bienvenue dans l'actualité People de cette semaine. On attaque avec Lenny Kravitz qui devient Barbie et plus précisément Ken, je vous rassure. Le rocker américain entre dans la légende de Barbie puisque Mattel vient de dévoiler une figurine à son effigie et fait de lui le tout premier musicien immortalisé dans la franchise. Il rejoint la collection exclusive des Kenbassadeurs, une gamme lancée en 2025 pour honorer les personnalités masculines qui ont marqué la pop culture. On poursuit avec le bébé de Lady Gaga et de son compagnon, Michael Polanski, on en sait plus. La petite fille est née par mère porteuse au César Sinai Hospital de Los Angeles le 9 juin dernier. Elle s'appelle Rose Bean Polanski. Le choix du premier prénom ne doit rien au hasard. L'entourage de la star confirme qu'il s'agit d'un clin d'œil au classique La vie en rose d'Edith Piaf. Lady Gaga avait repris ce titre culte dans le film A Star Is Born. Et puis on termine avec Amanda Lear qui accuse Miley Cyrus de plagiat. On cause la chanson Red Lights, extrait du dernier album de Miley Cyrus. Elle ressemblerait de manière frappante à The Sphinx, morceau sorti par Amanda Lear en 78. Alertée par ses fans, la chanteuse française a fait analyser les deux titres par ses équipes et le verdict pointe une mélodie et une rythmique quasi identiques, malgré un tempo plus rapide chez Miley Cyrus. Universal Music va donc prendre contact avec le label de Miley Cyrus pour réclamer des comptes. Voilà pour l'info People, à très vite.
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6: Bonjour à tous. La colère des lycéens ne retombe pas et les violences urbaines en marge des revendications lycéennes se poursuivent également. Des affrontements avec les forces de l'ordre ont été constatés devant plusieurs établissements d'Île-de-France, mais aussi en province. L'un des journalistes de Mediapart à l'origine des révélations sur les écrits antisémites attribués à Jordan Bardella accuse ce matin le président du RN d'avoir une nouvelle fois menti hier en réagissant aux preuves apportées par Mediapart. Le président du RN a en effet assuré que l'extraction des données a été faite auprès de Meta après la publication du premier article. À une semaine de la primaire de la gauche, Ségolène Royal, Emmanuel Morel, Jérôme Gage, Raphaël Glucksmann ou encore Olivier Faure ont débattu sur France 2. Au menu, la guerre en Ukraine, le conflit israélo-palestinien et la stratégie d'alliance avec la France insoumise. Nouvelle reconstitution dans le Tarn aujourd'hui, après les aveux de Cédric Jubilard début juillet. La justice veut vérifier que ces déclarations sont cohérentes avec le dossier. La France a connu cette année le deuxième mois de septembre le plus chaud de son histoire, selon Météo France ce matin. La crise économique n'épargne personne. Face à des résultats mitigés, le groupe américain Nike vient d'annoncer des suppressions d'emplois. Objectif dégager environ 2,5 milliards de dollars d'économie. Emmanuel Macron appelle les pays du G7 à agir de manière concertée, sans restriction aux exportations pour faire baisser les prix des carburants. Au même moment, Donald Trump suggère lui aux Européens de puiser dans leurs réserves stratégiques de gasoil et se dit favorable à une interdiction des exportations de gaz américain. L'astronaute française Sophie Adonneau va pouvoir revenir sur Terre dans les prochains jours, après 8 mois passés dans l'espace. La relève composée de 6 astronautes est arrivée ce matin dans la Station Spatiale Internationale. Sport et football avec la Ligue des Nations. Le Portugal l'a emporté sur la pelouse du Danemark hier soir 4-2, un match sans Cristiano Ronaldo. Et puis ce soir, toujours en Ligue des Nations, place au très attendu France-Italie à 20h45.
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0: La météo pour ce samedi 3 octobre, temps souvent lumineux sur l'ouest, le nord et le sud-est. Les nuages restent plus présents par endroits avec des averses parfois orageuses en Languedoc-Roussillon. Les températures pour ce samedi matin, 10 degrés sur l'île, 12 à Paris et Brest, 14 degrés pour Strasbourg et Cherbourg, 14 également pour Dijon, 17 à Lyon et Bordeaux, 17 également pour Biarritz, 19 à Ajaccio et Toulouse et 21 degrés pour Nice et Marseille. Et pour ce samedi après-midi, 21 degrés sur les côtes de la Manche, 22 en région parisienne et sur les Pays de la Loire, 24 degrés sur le Grand Est et la Bourgogne, entre 22 et 24 sur la Nouvelle-Aquitaine, jusqu'à 26 sur l'Occitanie, entre 24 et 25 le long de la Méditerranée et 27 degrés pour la Corse.
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2: Bonjour à toutes et à tous, on débute avec du football et le Portugal, c'est gagné. Saint Cristiano Ronaldo, les joueurs de Jorge Jesus l'avaient déjà démontré la semaine dernière en Norvège, en s'imposant 1-0 alors que Cristiano était sur le banc, mais hier soir ce fut le cas, même sans Ronaldo dans le groupe, succès 4-2 au Danemark, Cancelo, Ramos, Vitinha et João Félix ont marqué tous les 4. Le Portugal est donc en tête de son groupe de Ligue des Nations avec 9 points pris en 3 matchs, le psychodrame devrait donc se tarir tranquillement. Et parmi les autres résultats hier soir, l'Allemagne a battu la Serbie 2-0 pour la première victoire de Jürgen Klopp à la tête de la Mannschaft. La Grèce a été tenue en échec par les Pays-Bas de partout et la Norvège s'est inclinée au Pays de Galles, pardon, 2-1. Et ce soir, les Bleus de Zinedine Zidane affrontent l'Italie à 20h45 au Stade de France pour la troisième journée de cette phase de groupe de Ligue des Nations. Ousmane Dembélé et Michael Olise devraient être titulaires. Jacquet et Truffert devraient être reconduits en défense, ainsi que Cherki et Dacuña au milieu de terrain. Et Kylian Mbappé, lui, soigne une blessure au genou gauche contractée durant le déplacement en Turquie vendredi dernier. Une nouvelle polémique l'entoure en Espagne puisqu'elle a été aperçue en boîte de nuit à Paris avec sa compagne. Les médias espagnols et les supporters merengue pointent un manque de professionnalisme et d'exemplarité. Enfin, le PSG féminin a battu les Belges de Louvain hier soir pour la deuxième journée de Ligue des Champions féminines. Large succès, 5-0. En basket, le Paris Basket a remporté sa première victoire en Euroleague cette saison. Succès 82-78 hier soir à l'Adidas Arena face aux Algiris Kaunas. Et ce vendredi soir, l'ASVEL reçoit les Espagnols de Valence à la LDLC Arena. Ce sera à 20h. Enfin en tennis, Kei Nishikori a disputé le dernier match de sa carrière à Tokyo hier. Âgé de 36 ans, l'ancien numéro 4 mondial a été battu par l'Américain Francis Tiafoe en 2-7, 6-4, 6-4. Une cérémonie en son honneur sera célébrée mardi prochain, le 6 octobre. Très belle journée de sport.
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5: Bonjour, Mediapart a publié un nouvel article qui revient sur les révélations sur les écrits antisémites tenus par le président du RN, accusé de mentir par le parti d'extrême droite. Le média publie les preuves des conversations de Jordan Bardella. Il détaille aussi la façon dont elles ont été authentifiées. De son côté, Jordan Bardella dénonce des pseudo-preuves et des montages grossiers. Le mouvement de colère dans les lycées, le ministère de l'Intérieur a annoncé hier 1949 interpellations dans le cadre de la nouvelle journée.

0: policiers et militaires de la gendarmerie blessés. Le président du Sénat, Gérard Larcher, Les Républicains, a été réélu hier pour un nouveau mandat aux commandes de la Chambre haute. Avec 203 voix, le sénateur des Yvelines, âgé de 77 ans, qui cumule déjà 15 ans de présidence, a reçu la confiance de ses pairs dès le premier tour du scrutin. À la tête d'une alliance entre la droite et les centristes, il est réélu jusqu'en 2029. Le très controversé professeur Jean-Bernard Fourtillon a été condamné à 4 ans de prison par le tribunal correctionnel de Paris pour des essais cliniques sauvages entre 2017 et 2019, absent du délibéré comme de l'audience au mois de juin dernier. Cet homme de 82 ans a été reconnu coupable de recherche interventionnelle impliquant une personne humaine sans autorisation officielle, également d'exercice illégal de la profession de médecin et de pharmacien, ainsi que d'escroquerie et d'abus de confiance pour les tests de ces patchs censés améliorer les traitements des maladies de Parkinson et d'Alzheimer. Le tribunal a émis par ailleurs un mandat d'arrêt à son encontre. C'est la fin de ce flash, une très bonne journée à toutes et à tous.
1: Bienvenue dans l'actualité People de cette semaine. On attaque avec Lenny Kravitz qui devient Barbie, et plus précisément Ken, je vous rassure. Le rocker américain entre dans la légende de Barbie puisque Mattel vient de dévoiler une figurine à son effigie et fait de lui le tout premier musicien immortalisé dans la franchise. Il rejoint la collection exclusive des Kenbassadeurs, une gamme lancée en 2025 pour honorer les personnalités masculines qui ont marqué la pop culture. On poursuit avec le bébé de Lady Gaga et de son compagnon, Michael Polanski, on en sait plus. La petite fille est née par mère porteuse au César Sinai Hospital de Los Angeles le 9 juin dernier. Elle s'appelle Rose Bean Polanski. Le choix du premier prénom ne doit rien au hasard. L'entourage de la star confirme qu'il s'agit d'un clin d'œil au classique La vie en rose d'Edith Piaf. Lady Gaga avait repris ce titre culte dans le film A Star Is Born. Et puis on termine avec Amanda Lear qui accuse Miley Cyrus de plagiat. On cause la chanson Red Lights, extrait du dernier album de Miley Cyrus. Elle ressemblerait de manière frappante à The Sphinx, morceau sorti par Amanda Lear en 78. Alertée par ses fans, la chanteuse française a fait analyser les deux titres par ses équipes et le verdict pointe une mélodie et une rythmique quasi identiques, malgré un tempo plus rapide chez Miley Cyrus. Universal Music va donc prendre contact avec le label de Miley Cyrus pour réclamer des comptes. Voilà pour l'info People, à très vite.
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3: Bonjour à tous. La colère des lycéens ne retombe pas et les violences urbaines en marge des revendications lycéennes se poursuivent également. Des affrontements avec les forces de l'ordre ont été constatés devant plusieurs établissements d'Île-de-France, mais aussi en province. L'un des journalistes de Mediapart à l'origine des révélations sur les écrits antisémites attribués à Jordan Bardella accuse ce matin le président du RN d'avoir une nouvelle fois menti hier en réagissant aux preuves apportées par Mediapart. Le président du RN a en effet assuré que l'extraction des données a été faite auprès de Meta après la publication du premier article. À une semaine de la primaire de la gauche, Ségolène Royal, Emmanuel Morel, Jérôme Gage, Raphaël Glucksmann ou encore Olivier Faure ont débattu sur France 2. Au menu, la guerre en Ukraine, le conflit israélo-palestinien et la stratégie d'alliance avec la France insoumise. Nouvelle reconstitution dans le Tarn aujourd'hui, après les aveux de Cédric Jubilard début juillet. La justice veut vérifier que ces déclarations sont cohérentes avec le dossier. La France a connu cette année le deuxième mois de septembre le plus chaud de son histoire, selon Météo France ce matin. La crise économique n'épargne personne. Face à des résultats mitigés, le groupe américain Nike vient d'annoncer des suppressions d'emplois. Objectif dégager environ 2,5 milliards de dollars d'économie. Emmanuel Macron appelle les pays du G7 à agir de manière concertée, sans restriction aux exportations, pour faire baisser les prix des carburants. Au même moment, Donald Trump suggère lui aux Européens de puiser dans leurs réserves stratégiques de gasoil et se dit favorable à une interdiction des exportations de gaz américain. L'astronaute française Sophie Adonneau va pouvoir revenir sur Terre dans les prochains jours, après 8 mois passés dans l'espace. La relève composée de 6 astronautes est arrivée ce matin dans la Station Spatiale Internationale. Sport et football avec la Ligue des Nations. Le Portugal l'a emporté sur la pelouse du Danemark hier soir 4-2, un match sans Cristiano Ronaldo. Et puis ce soir, toujours en Ligue des Nations, place au très attendu France-Italie à 20h45.
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4: La La météo pour ce samedi 3 octobre, temps souvent lumineux sur l'ouest, le nord et le sud-est. Les nuages restent plus présents par endroits avec des averses parfois orageuses en Languedoc-Roussillon. Les températures pour ce samedi matin, 10 degrés sur l'île, 12 à Paris et Brest, 14 degrés pour Strasbourg et Cherbourg, 14 également pour Dijon, 17 à Lyon et Bordeaux, 17 également pour Biarritz, 19 à Ajaccio et Toulouse et 21 degrés pour Nice et Marseille. Et pour ce samedi après-midi, 21 degrés sur les côtes de la Manche, 22 en région parisienne et sur les Pays de la Loire, 24 degrés sur le Grand Est et la Bourgogne, entre 22 et 24 sur la Nouvelle-Aquitaine, jusqu'à 26 sur l'Occitanie, entre 24 et 25 le long de la Méditerranée et 27 degrés pour la Corse.
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5: Bonjour à toutes et à tous. On débute avec du football et le Portugal. C'est gagné. Saint Cristiano Ronaldo, les joueurs de Jorge Jesus l'avaient déjà démontré la semaine dernière en Norvège en s'imposant 1-0 alors que Cristiano était sur le banc. Mais hier soir, ce fut le cas même sans Ronaldo dans le groupe. Succès 4-2. Danemark, Cancelo, Ramos, Vitinha et João Félix ont marqué tous les 4. Le Portugal est donc en tête de son groupe de Ligue des Nations avec 9 points pris en 3 matchs. Le psychodrame devrait donc se tarir tranquillement. Et parmi les autres résultats hier soir, l'Allemagne a battu la Serbie 2-0 pour la première victoire de Jürgen Klopp à la tête de la Mannschaft. La Grèce a été tenue en échec par les Pays-Bas de partout et la Norvège s'est inclinée au Pays de Galles 2-1. Et ce soir, les Bleus de Zinedine Zidane affrontent l'Italie à 20h45 au Stade de France pour la troisième journée de cette phase de groupe de Ligue des Nations. Ousmane Dembélé et Michael Olise devraient être titulaires. Jacquet et Truffert devraient être reconduits en défense ainsi que Cherki et Dacuña au milieu de terrain. Et Kylian Mbappé, lui, soigne une blessure au genou gauche contractée durant le déplacement en Turquie vendredi dernier. Une nouvelle polémique l'entoure en Espagne puisqu'elle a été aperçue en boîte de nuit à Paris avec sa compagne. Les médias espagnols et les supporters merengue pointent un manque de professionnalisme et d'exemplarité. Enfin, le PSG féminin a battu les Belges de Louvain hier soir pour la deuxième journée de Ligue des Champions féminines. Large succès, 5-0. En basket, le Paris Basket a remporté sa première victoire en Euroleague cette saison. Succès 82-78 hier soir à l'Adidas Arena face aux Algiris Kaunas. Et ce vendredi soir, l'ASVEL reçoit les Espagnols de Valence à la LDLC Arena. Ce sera à 20h. Enfin en tennis, Kei Nishikori a disputé le dernier match de sa carrière à Tokyo hier. Âgé de 36 ans, l'ancien numéro 4 mondial a été battu par l'américain Francis Tiafoe en 2-7, 6-4, 6-4. Une cérémonie en son honneur sera célébrée mardi prochain, le 6 octobre. Très belle journée de sport.
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0: Bonjour, Mediapart a publié un nouvel article qui revient sur les révélations sur les écrits antisémites tenus par le président du RN, accusé de mentir par le parti d'extrême droite. Le média publie les preuves des conversations de Jordan Bardella. Il détaille aussi la façon dont elles ont été authentifiées. De son côté, Jordan Bardella dénonce des pseudo-preuves et des montages grossiers. Le mouvement de colère dans les lycées, le ministère de l'Intérieur a annoncé hier 1949 interpellations dans le cadre de la nouvelle

0: policiers et militaires de la gendarmerie blessés. Le président du Sénat, Gérard Larcher, Les Républicains, a été réélu hier pour un nouveau mandat aux commandes de la Chambre haute. Avec 203 voix, le sénateur des Yvelines, âgé de 77 ans, qui cumule déjà 15 ans de présidence, a reçu la confiance de ses pairs dès le premier tour du scrutin. À la tête d'une alliance entre la droite et les centristes, il est réélu jusqu'en 2029. Le très controversé professeur Jean-Bernard Fourtillon a été condamné à 4 ans de prison par le tribunal correctionnel de Paris pour des essais cliniques sauvages entre 2017 et 2019, absent du délibéré comme de l'audience au mois de juin dernier. Cet homme de 82 ans a été reconnu coupable de recherche interventionnelle impliquant une personne humaine sans autorisation officielle, également d'exercice illégal de la profession de médecin et de pharmacien, ainsi que d'escroquerie et d'abus de confiance pour les tests de ces patchs censés améliorer les traitements des maladies de Parkinson et d'Alzheimer. Le tribunal a émis par ailleurs un mandat d'arrêt à son encontre. C'est la fin de ce flash, une très bonne journée à toutes et à tous.
1: Bienvenue dans l'actualité People de cette semaine. On attaque avec Lenny Kravitz qui devient Barbie, et plus précisément Ken, je vous rassure. Le rocker américain entre dans la légende de Barbie puisque Mattel vient de dévoiler une figurine à son effigie et fait de lui le tout premier musicien immortalisé dans la franchise. Il rejoint la collection exclusive des Ken Ambassadeurs, une gamme lancée en 2025 pour honorer les personnalités masculines qui ont marqué la pop culture. On poursuit avec le bébé de Lady Gaga et de son compagnon, Michael Polanski, on en sait plus. La petite fille est née par mère porteuse au César Sinai Hospital de Los Angeles le 9 juin dernier. Elle s'appelle Rose Bean Polanski. Le choix du premier prénom ne doit rien au hasard. L'entourage de la star confirme qu'il s'agit d'un clin d'œil au classique La vie en rose d'Edith Piaf. Lady Gaga avait repris ce titre culte dans le film A Star Is Born. Et puis on termine avec Amanda Lear qui accuse Miley Cyrus de plagiat. On cause la chanson Red Lights, extrait du dernier album de Miley Cyrus. Elle ressemblerait de manière frappante à The Sphinx, morceau sorti par Amanda Lear en 78. Alertée par ses fans, la chanteuse française a fait analyser les deux titres par ses équipes et le verdict pointe une mélodie et une rythmique quasi identiques, malgré un tempo plus rapide chez Miley Cyrus. Universal Music va donc prendre contact avec le label de Miley Cyrus pour réclamer des comptes. Voilà pour l'info People, à très vite.
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3: Bonjour à tous. La colère des lycéens ne retombe pas et les violences urbaines en marge des revendications lycéennes se poursuivent également. Des affrontements avec les forces de l'ordre ont été constatés devant plusieurs établissements d'Île-de-France, mais aussi en province. L'un des journalistes de Mediapart à l'origine des révélations sur les écrits antisémites attribués à Jordan Bardella accuse ce matin le président du RN d'avoir une nouvelle fois menti hier en réagissant aux preuves apportées par Mediapart. Le président du RN a en effet assuré que l'extraction des données a été faite auprès de Meta après la publication du premier article. À une semaine de la primaire de la gauche, Ségolène Royal, Emmanuel Morel, Jérôme Gage, Raphaël Glucksmann ou encore Olivier Faure ont débattu sur France 2. Au menu, la guerre en Ukraine, le conflit israélo-palestinien et la stratégie d'alliance avec la France insoumise. Nouvelle reconstitution dans le Tarn aujourd'hui, après les aveux de Cédric Jubilard début juillet. La justice veut vérifier que ces déclarations sont cohérentes avec le dossier. La France a connu cette année le deuxième mois de septembre le plus chaud de son histoire, selon Météo France ce matin. La crise économique n'épargne personne. Face à des résultats mitigés, le groupe américain Nike vient d'annoncer des suppressions d'emplois. Objectif dégager environ 2,5 milliards de dollars d'économie. Emmanuel Macron appelle les pays du G7 à agir de manière concertée, sans restriction aux exportations, pour faire baisser les prix des carburants. Au même moment, Donald Trump suggère lui aux Européens de puiser dans leurs réserves stratégiques de gasoil et se dit favorable à une interdiction des exportations de gaz américain. L'astronaute française Sophie Adonneau va pouvoir revenir sur Terre dans les prochains jours, après 8 mois passés dans l'espace. La relève composée de 6 astronautes est arrivée ce matin dans la Station Spatiale Internationale. Sport et football avec la Ligue des Nations. Le Portugal l'a emporté sur la pelouse du Danemark hier soir 4-2, un match sans Cristiano Ronaldo. Et puis ce soir, toujours en Ligue des Nations, place au très attendu France-Italie à 20h45.
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4: La météo pour ce samedi 3 octobre, temps souvent lumineux sur l'ouest, le nord et le sud-est. Les nuages restent plus présents par endroits avec des averses parfois orageuses en Languedoc-Roussillon. Les températures pour ce samedi matin, 10 degrés sur l'île, 12 à Paris et Brest, 14 degrés pour Strasbourg et Cherbourg, 14 également pour Dijon, 17 à Lyon et Bordeaux, 17 également pour Biarritz, 19 à Ajaccio et Toulouse et 21 degrés pour Nice et Marseille. Et pour ce samedi après-midi, 21 degrés sur les côtes de la Manche, 22 en région parisienne et sur les Pays de la Loire, 24 degrés sur le Grand Est et la Bourgogne, entre 22 et 24 sur la Nouvelle-Aquitaine, jusqu'à 26 sur l'Occitanie, entre 24 et 25 le long de la Méditerranée et 27 degrés pour la Corse.
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5: Bonjour à toutes et à tous, on débute avec du football et le Portugal, c'est gagné. Saint Cristiano Ronaldo, les joueurs de Jorge Jesus l'avaient déjà démontré la semaine dernière en Norvège, en s'imposant 1-0 alors que Cristiano était sur le banc, mais hier soir ce fut le cas, même sans Ronaldo dans le groupe, succès 4-2. Danemark, Cancelo, Ramos, Vitinha et João Félix ont marqué tous les 4. Le Portugal est donc en tête de son groupe de Ligue des Nations avec 9 points pris en 3 matchs, le psychodrame devrait donc se tarir tranquillement. Et parmi les autres résultats hier soir, l'Allemagne a battu la Serbie 2-0 pour la première victoire de Jürgen Klopp à la tête de la Mannschaft. La Grèce a été tenue en échec par les Pays-Bas de partout et la Norvège s'est inclinée au Pays de Galles 2-1. Et ce soir, les Bleus de Zinedine Zidane affrontent l'Italie à 20h45 au Stade de France pour la troisième journée de cette phase de groupe de Ligue des Nations. Ousmane Dembélé et Michael Olise devraient être titulaires. Jacquet et Truffert devraient être reconduits en défense ainsi que Cherki et Dacuña au milieu de terrain. Et Kylian Mbappé, lui, soigne une blessure au genou gauche contractée durant le déplacement en Turquie vendredi dernier. Une nouvelle polémique l'entoure en Espagne puisqu'elle a été aperçue en boîte de nuit à Paris avec sa compagne. Les médias espagnols et les supporters merengue pointent un manque de professionnalisme et d'exemplarité. Enfin, le PSG féminin a battu les Belges de Louvain hier soir pour la deuxième journée de Ligue des Champions féminines. Large succès, 5-0. En basket, le Paris Basket a remporté sa première victoire en Euroleague cette saison. Succès 82-78 hier soir à l'Adidas Arena face aux Algiris Kaunas. Et ce vendredi soir, l'ASVEL reçoit les Espagnols de Valence à la LDLC Arena. Ce sera à 20h. Enfin en tennis, Kei Nishikori a disputé le dernier match de sa carrière à Tokyo hier. Âgé de 36 ans, l'ancien numéro 4 mondial a été battu par l'américain Francis Tiafoe en 2-7, 6-4, 6-4. Une cérémonie en son honneur sera célébrée mardi prochain, le 6 octobre. Très belle journée de sport.
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0: Bonjour, Mediapart a publié un nouvel article qui revient sur les révélations sur les écrits antisémites tenus par le président du RN, accusé de mentir par le parti d'extrême droite. Le média publie les preuves des conversations de Jordan Bardella. Il détaille aussi la façon dont elles ont été authentifiées. De son côté, Jordan Bardella dénonce des pseudo-preuves et des montages grossiers. Le mouvement de colère dans les lycées, le ministère de l'Intérieur a annoncé hier 1949 interpellations dans le cadre de la nouvelle journée de mobilisation de jeudi. Il comptait 1027 établissements mobilisés, 222 blocages et dénombrait 284 fonctionnaires de police et militaires de la gendarmerie blessés. Le président du Sénat, Gérard Larcher, Les Républicains, a été réélu hier pour un nouveau mandat aux commandes de la Chambre haute. Avec 203 voix, le sénateur des Yvelines, âgé de 77 ans, qui cumule déjà 15 ans de présidence, a reçu la confiance de ses pairs. Dès le premier tour du scrutin, à la tête d'une alliance entre la droite et les centristes, il est réélu jusqu'en 2029. Le très controversé professeur Jean-Bernard Fourtillon a été condamné à 4 ans de prison par le tribunal correctionnel de Paris pour des essais cliniques sauvages entre 2017 et 2019, absent du délibéré comme de l'audience au mois de juin dernier. Cet homme de 82 ans a été reconnu coupable de recherche interventionnelle impliquant une personne humaine sans autorisation officielle, également d'exercice illégal de la profession de médecin et de pharmacien, ainsi que d'escroquerie et d'abus de confiance pour les tests de ces patchs censés améliorer les traitements des maladies de Parkinson et d'Alzheimer. Le tribunal a émis par ailleurs un mandat d'arrêt à son encontre.
1: Bienvenue dans l'actualité People de cette semaine. On attaque avec Lenny Kravitz qui devient Barbie et plus précisément Ken, je vous rassure. Le rocker américain entre dans la légende de Barbie puisque Mattel vient de dévoiler une figurine à son effigie et fait de lui le tout premier musicien immortalisé dans la franchise. Il rejoint la collection exclusive des Ken Ambassadors, une gamme lancée en 2025 pour honorer les personnalités masculines qui ont marqué la pop culture. On poursuit avec le bébé de Lady Gaga et de son compagnon, Michael Polanski, on en sait plus. La petite fille est née par mère porteuse au César Sinai Hospital de Los Angeles le 9 juin dernier. Elle s'appelle Rose Bean Polanski. Le choix du premier prénom ne doit rien au hasard. L'entourage de la star confirme qu'il s'agit d'un clin d'œil au classique La vie en rose d'Edith Piaf. Lady Gaga avait repris ce titre culte dans le film A Star is Born. Et puis on termine avec Amanda Lear qui accuse Miley Cyrus de plagiat. On cause la chanson Red Lights, extrait du dernier album de Miley Cyrus. Elle ressemblerait de manière frappante à The Sphinx, morceau sorti par Amanda Lear en 78. Alertée par ses fans, la chanteuse française a fait analyser les deux titres par ses équipes et le verdict pointe une mélodie et une rythmique quasi identiques, malgré un tempo plus rapide chez Miley Cyrus. Universal Music va donc prendre contact avec le label de Miley Cyrus pour réclamer des comptes. Voilà pour l'info People, à très vite.
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3: Bonjour à tous. La colère des lycéens ne retombe pas et les violences urbaines en marge des revendications lycéennes se poursuivent également. Des affrontements avec les forces de l'ordre ont été constatés devant plusieurs établissements d'Île-de-France, mais aussi en province. L'un des journalistes de Mediapart à l'origine des révélations sur les écrits antisémites attribués à Jordan Bardella accuse ce matin le président du RN d'avoir une nouvelle fois menti hier en réagissant aux preuves apportées par Mediapart. Le président du RN a en effet assuré que l'extraction des données a été faite auprès de Meta après la publication du premier article. À une semaine de la primaire de la gauche, Ségolène Royal, Emmanuel Morel, Jérôme Gage, Raphaël Glucksmann ou encore Olivier Faure ont débattu sur France 2. Au menu, la guerre en Ukraine, le conflit israélo-palestinien et la stratégie d'alliance avec la France insoumise. Nouvelle reconstitution dans le Tarn aujourd'hui, après les aveux de Cédric Jubilard début juillet. La justice veut vérifier que ces déclarations sont cohérentes avec le dossier. La France a connu cette année le deuxième mois de septembre le plus chaud de son histoire, selon Météo France ce matin. La crise économique n'épargne personne. Face à des résultats mitigés, le groupe américain Nike vient d'annoncer des suppressions d'emplois. Objectif dégager environ 2,5 milliards de dollars d'économie. Emmanuel Macron appelle les pays du G7 à agir de manière concertée, sans restriction aux exportations pour faire baisser les prix des carburants. Au même moment, Donald Trump suggère lui aux Européens de puiser dans leurs réserves stratégiques
7: trésors
3: et se dit favorable à une interdiction des exportations de gaz américain. L'astronaute française Sophie Adonneau va pouvoir revenir sur Terre dans les prochains jours, après 8 mois passés dans l'espace. La relève composée de 6 astronautes est arrivée ce matin dans la Station Spatiale Internationale. Sport et football avec la Ligue des Nations. Le Portugal l'a emporté sur la pelouse du Danemark hier soir 4-2, un match sans Cristiano Ronaldo. Et puis ce soir, toujours en Ligue des Nations, place au très attendu France-Italie à 20h45.
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4: La météo pour ce samedi 3 octobre, temps souvent lumineux sur l'ouest, le nord et le sud-est. Les nuages restent plus présents par endroits avec des averses parfois orageuses en Languedoc-Roussillon. Les températures pour ce samedi matin, 10 degrés sur l'île, 12 à Paris et Brest, 14 degrés pour Strasbourg et Cherbourg, 14 également pour Dijon, 17 à Lyon et Bordeaux, 17 également pour Biarritz, 19 à Ajaccio et Toulouse et 21 degrés pour Nice et Marseille. Et pour ce samedi après-midi, 21 degrés sur les côtes de la Manche, 22 en région parisienne et sur les Pays de la Loire, 24 degrés sur le Grand Est et la Bourgogne, entre 22 et 24 sur la Nouvelle-Aquitaine, jusqu'à 26 sur l'Occitanie, entre 24 et 25 le long de la Méditerranée et 27 degrés pour la Corse.
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5: Bonjour à toutes et à tous, on débute avec du football et le Portugal, c'est gagné. Saint Cristiano Ronaldo, les joueurs de Jorge Jesus l'avaient déjà démontré la semaine dernière en Norvège, en s'imposant 1-0 alors que Cristiano était sur le banc, mais hier soir ce fut le cas, même sans Ronaldo dans le groupe, succès 4-2 au Danemark, Cancelo, Ramos, Vitinha et João Félix ont marqué tous les 4. Le Portugal est donc en tête de son groupe de Ligue des Nations avec 9 points pris en 3 matchs, le psychodrame devrait donc se tarir tranquillement. Et parmi les autres résultats hier soir, l'Allemagne a battu la Serbie 2-0 pour la première victoire de Jürgen Klopp à la tête de la Mannschaft. La Grèce a été tenue en échec par les Pays-Bas de partout et la Norvège s'est inclinée au Pays de Galles, pardon, 2-1. Et ce soir, les Bleus de Zinedine Zidane affrontent l'Italie à 20h45 au Stade de France pour la troisième journée de cette phase de groupe de Ligue des Nations. Ousmane Dembélé et Michael Olise devraient être titulaires. Jacquet et Truffert devraient être reconduits en défense, ainsi que Cherki et Dacuña au milieu de terrain. Et Kylian Mbappé, lui, soigne une blessure au genou gauche contractée durant le déplacement en Turquie vendredi dernier. Une nouvelle polémique l'entoure en Espagne puisqu'elle a été aperçue en boîte de nuit à Paris avec sa compagne. Les médias espagnols et les supporters merengue pointent un manque de professionnalisme et d'exemplarité. Enfin, le PSG féminin a battu les Belges de Louvain hier soir pour la deuxième journée de Ligue des Champions féminines. Large succès, 5-0. En basket, le Paris Basket a remporté sa première victoire en Euroleague cette saison. Succès 82-78 hier soir à l'Adidas Arena face aux Algiris Kaunas. Et ce vendredi soir, l'ASVEL reçoit les Espagnols de Valence à la LDLC Arena. Ce sera à 20h. Enfin en tennis, Kei Nishikori a disputé le dernier match de sa carrière à Tokyo hier. Âgé de 36 ans, l'ancien numéro 4 mondial a été battu par l'Américain Francis Tiafoe en 2-7, 6-4, 6-4. Une cérémonie en son honneur sera célébrée mardi prochain, le 6 octobre. Très belle journée de sport.
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0: Bonjour, Mediapart a publié un nouvel article qui revient sur les révélations sur les écrits antisémites tenus par le président du RN, accusé de mentir par le parti d'extrême droite. Le média publie les preuves des conversations de Jordan Bardella. Il détaille aussi la façon dont elles ont été authentifiées. De son côté, Jordan Bardella dénonce des pseudo-preuves et des montages grossiers. Le mouvement de colère dans les lycées, le ministère de l'Intérieur a annoncé hier 1949 interpellations dans le cadre de la nouvelle journée de mobilisation de jeudi. Il comptait 1027 établissements mobilisés, 222 blocages et dénombrait 284 fonctionnaires de police et militaires de la gendarmerie blessés. Le président du Sénat, Gérard Larcher, Les Républicains, a été réélu hier pour un nouveau mandat aux commandes de la Chambre haute. Avec 203 voix, le sénateur des Yvelines, âgé de 77 ans, qui cumule déjà 15 ans de présidence, a reçu la confiance de ses pairs. Dès le premier tour du scrutin, à la tête d'une alliance entre la droite et les centristes, il est réélu jusqu'en 2029. Le très controversé professeur Jean-Bernard Fourtillon a été condamné à 4 ans de prison par le tribunal correctionnel de Paris pour des essais cliniques sauvages entre 2017 et 2019, absent du délibéré comme de l'audience au mois de juin dernier. Cet homme de 82 ans a été reconnu coupable de recherche interventionnelle impliquant une personne humaine sans autorisation officielle, également d'exercice illégal de la profession de médecin et de pharmacien, ainsi que d'escroquerie et d'abus de confiance pour les tests de ces patchs censés améliorer les traitements des maladies de Parkinson et d'Alzheimer. Le tribunal a émis par ailleurs un mandat d'arrêt à son encontre. C'est la fin de ce flash. Une très bonne journée à toutes et à tous.
4: En 1982, le soir de Noël va prendre une tournure particulièrement catastrophique dans un petit local parisien. Voici Le Père Noël est une ordure. Réalisé par Jean-Marie Poiré, le film est adapté de la pièce créée par la troupe du Splendide. Au casting, Anémone, Thierry Lhermitte, Josiane Balasco, Christian Clavier, Gérard Jugnot et Marianne Chazelle. L'action se déroule principalement dans les locaux de SOS Détresse Amitié. Pierre et Thérèse tentent de répondre aux appels des personnes seules le soir de Noël. Mais au fil de la soirée, des personnages complètement improbables vont débarquer. Les problèmes sentimentaux, les voisins envahissants, les cadeaux et les situations absurdes vont transformer cette nuit de Noël en véritable catastrophe. À sa sortie en 1982, le film connaît un succès correct, mais pas exceptionnel. C'est surtout grâce aux nombreuses diffusions à la télévision qu'il va progressivement devenir un véritable film culte. Aujourd'hui, ses personnages et ses répliques sont connus par plusieurs générations. Et chaque année, pendant les fêtes, Le Père Noël est une ordure revient régulièrement sur les écrans. C'est l'un des meilleurs exemples d'un film qui a construit sa légende au fil du temps.
1: Bienvenue dans l'actualité People de cette semaine. On attaque avec Lenny Kravitz qui devient Barbie et plus précisément Ken, je vous rassure. Le rocker américain entre dans la légende de Barbie puisque Mattel vient de dévoiler une figurine à son effigie et fait de lui le tout premier musicien immortalisé dans la franchise. Il rejoint la collection exclusive des Ken Ambassadeurs, une gamme lancée en 2025 pour honorer les personnalités masculines qui ont marqué la pop culture. On poursuit avec le bébé de Lady Gaga et de son compagnon, Michael Polanski, on en sait plus. La petite fille est née par mère porteuse au César Sinai Hospital de Los Angeles le 9 juin dernier. Elle s'appelle Rose Bean Polanski. Le choix du premier prénom ne doit rien au hasard. L'entourage de la star confirme qu'il s'agit d'un clin d'œil au classique La vie en rose d'Edith Piaf. Lady Gaga avait repris ce titre culte dans le film A Star is Born. Et puis on termine avec un monde à lire qui accuse Miley Cyrus de plagiat. En cause, la chanson Red Lights, extrait du dernier album de Miley Cyrus. Elle ressemblerait de manière frappante à The Sphinx, morceau sorti par un monde à lire en 78. Alertée par ses fans, la chanteuse française a fait analyser les deux titres par ses équipes. Et le verdict pointe une mélodie et une rythmique quasi identiques, malgré un tempo plus rapide chez Miley Cyrus. Universal Music va donc prendre contact avec le label de Miley Cyrus pour réclamer des comptes. Voilà pour l'info People, à très vite.
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3: Bonjour à tous. La colère des lycéens ne retombe pas et les violences urbaines en marge des revendications lycéennes se poursuivent également. Des affrontements avec les forces de l'ordre ont été constatés devant plusieurs établissements d'Île-de-France, mais aussi en province. L'un des journalistes de Mediapart à l'origine des révélations sur les écrits antisémites attribués à Jordan Bardella accuse ce matin le président du RN d'avoir une nouvelle fois menti hier en réagissant aux preuves apportées par Mediapart. Le président du RN a en effet assuré que l'extraction des données a été faite auprès de Meta après la publication du premier article. À une semaine de la primaire de la gauche, Ségolène Royal, Emmanuel Morel, Jérôme Gage, Raphaël Glucksmann ou encore Olivier Faure ont débattu sur France 2. Au menu, la guerre en Ukraine, le conflit israélo-palestinien et la stratégie d'alliance avec la France insoumise. Nouvelle reconstitution dans le Tarn aujourd'hui, après les aveux de Cédric Jubilard début juillet. La justice veut vérifier que ces déclarations sont cohérentes avec le dossier. La France a connu cette année le deuxième mois de septembre le plus chaud de son histoire, selon Météo France ce matin. La crise économique n'épargne personne. Face à des résultats mitigés, le groupe américain Nike vient d'annoncer des suppressions d'emplois. Objectif dégager environ 2,5 milliards de dollars d'économies. Emmanuel Macron appelle les pays du G7 à agir de manière concertée, sans restriction aux exportations pour faire baisser les prix des carburants. Au même moment, Donald Trump suggère lui aux Européens de puiser dans leurs réserves stratégiques de gasoil et se dit favorable à une interdiction des exportations de gaz américain. L'astronaute française Sophie Adonneau va pouvoir revenir sur Terre dans les prochains jours, après 8 mois passés dans l'espace. La relève composée de 6 astronautes est arrivée ce matin dans la Station Spatiale Internationale. Sport et football avec la Ligue des Nations. Le Portugal l'a emporté sur la pelouse du Danemark hier soir 4-2, un match sans Cristiano Ronaldo. Et puis ce soir, toujours en Ligue des Nations, place au très attendu France-Italie à 20h45.
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4: La météo pour ce samedi 3 octobre, temps souvent lumineux sur l'ouest, le nord et le sud-est. Les nuages restent plus présents par endroits avec des averses parfois orageuses en Languedoc-Roussillon. Les températures pour ce samedi matin, 10 degrés sur l'île, 12 à Paris et Brest, 14 degrés pour Strasbourg et Cherbourg, 14 également pour Dijon, 17 à Lyon et Bordeaux, 17 également pour Biarritz, 19 à Ajaccio et Toulouse et 21 degrés pour Nice et Marseille. Et pour ce samedi après-midi, 21 degrés sur les côtes de la Manche, 22 en région parisienne et sur les Pays de la Loire, 24 degrés sur le Grand Est et la Bourgogne, entre 22 et 24 sur la Nouvelle-Aquitaine, jusqu'à 26 sur l'Occitanie, entre 24 et 25 le long de la Méditerranée et 27 degrés pour la Corse.
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5: Bonjour à toutes et à tous, on débute avec du football et le Portugal, c'est gagné. Saint Cristiano Ronaldo, les joueurs de Jorge Jesus l'avaient déjà démontré la semaine dernière en Norvège, en s'imposant 1-0 alors que Cristiano était sur le banc, mais hier soir ce fut le cas, même sans Ronaldo dans le groupe, succès 4-2 au Danemark, Cancelo, Ramos, Vitinha et João Félix ont marqué tous les 4. Le Portugal est donc en tête de son groupe de Ligue des Nations avec 9 points pris en 3 matchs, le psychodrame devrait donc se tarir tranquillement. Et parmi les autres résultats hier soir, l'Allemagne a battu la Serbie 2-0 pour la première victoire de Jürgen Klopp à la tête de la Mannschaft. La Grèce a été tenue en échec par les Pays-Bas de partout et la Norvège s'est inclinée au Pays de Galles 2-1. Et ce soir, les Bleus de Zinedine Zidane affrontent l'Italie à 20h45 au Stade de France pour la 3e journée de cette phase de groupe de Ligue des Nations. Ousmane Dembélé et Michael Olise devraient être titulaires. Jacquet et Truffert devraient être reconduits en défense ainsi que Cherki et Dacuña au milieu de terrain. Et Kylian Mbappé, lui, soigne une blessure au genou gauche contractée durant le déplacement en Turquie vendredi dernier. Une nouvelle polémique l'entoure en Espagne puisqu'elle a été aperçue en boîte de nuit à Paris avec sa compagne. Les médias espagnols et les supporters merengue pointent un manque de professionnalisme et d'exemplarité. Enfin, le PSG féminin a battu les Belges de Louvain hier soir pour la deuxième journée de Ligue des Champions féminines. Large succès, 5-0. En basket, le Paris Basket a remporté sa première victoire en Euroleague cette saison. Succès 82-78 hier soir à l'Adidas Arena face aux Algiris Kaunas. Et ce vendredi soir, l'ASVEL reçoit les Espagnols de Valence à la LDLC Arena. Ce sera à 20h. Enfin en tennis, Kei Nishikori a disputé le dernier match de sa carrière à Tokyo hier. Âgé de 36 ans, l'ancien numéro 4 mondial a été battu par l'Américain Francis Tiafoe en 2-7, 6-4, 6-4. Une cérémonie en son honneur sera célébrée mardi prochain, le 6 octobre. Très belle journée de sport.
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0: Bonjour, Mediapart a publié un nouvel article qui revient sur les révélations sur les écrits antisémites tenus par le président du RN, accusé de mentir par le parti d'extrême droite. Le média publie les preuves des conversations de Jordan Bardella. Il détaille aussi la façon dont elles ont été authentifiées. De son côté, Jordan Bardella dénonce des pseudo-preuves et des montages grossiers. Le mouvement de colère dans les lycées, le ministère de l'Intérieur a annoncé hier 1949 interpellations dans le cadre de la nouvelle journée de mobilisation de jeudi. Il comptait 1027 établissements mobilisés, 222 blocages et dénombrait 284 fonctionnaires de police et militaires de la gendarmerie blessés. Le président du Sénat, Gérard Larcher, Les Républicains, a été réélu hier pour un nouveau mandat aux commandes de la Chambre haute. Avec 203 voix, le sénateur des Yvelines, âgé de 77 ans, qui cumule déjà 15 ans de présidence, a reçu la confiance de ses pairs. Dès le premier tour du scrutin, à la tête d'une alliance entre la droite et les centristes, il est réélu jusqu'en 2029. Le très controversé professeur Jean-Bernard Fourtillon a été condamné à 4 ans de prison par le tribunal correctionnel de Paris pour des essais cliniques sauvages entre 2017 et 2019, absent du délibéré comme de l'audience au mois de juin dernier. Cet homme de 82 ans a été reconnu coupable de recherche interventionnelle impliquant une personne humaine sans autorisation officielle, également d'exercice illégal de la profession de médecin et de pharmacien, ainsi que d'escroquerie et d'abus de confiance pour les tests de ces patchs censés améliorer le traitement des maladies de Parkinson et d'Alzheimer. Le tribunal a émis par ailleurs un mandat d'arrêt à son encontre. C'est la fin de ce flash. Une très bonne journée à toutes et à tous.
1: Bienvenue dans l'actualité People de cette semaine. On attaque avec Lenny Kravitz qui devient Barbie et plus précisément Ken, je vous rassure. Le rocker américain entre dans la légende de Barbie puisque Mattel vient de dévoiler une figurine à son effigie et fait de lui le tout premier musicien immortalisé dans la franchise. Il rejoint la collection exclusive des Kenbassadeurs, une gamme lancée en 2025 pour honorer les personnalités masculines qui ont marqué la pop culture. On poursuit avec le bébé de Lady Gaga et de son compagnon, Michael Polanski, on en sait plus. La petite fille est née par mère porteuse au César Sinai Hospital de Los Angeles le 9 juin dernier. Elle s'appelle Rose Bean Polanski. Le choix du premier prénom ne doit rien au hasard. L'entourage de la star confirme qu'il s'agit d'un clin d'œil au classique La vie en rose d'Edith Piaf. Lady Gaga avait repris ce titre culte dans le film A Star is Born. Et puis on termine avec un monde à lire qui accuse Miley Cyrus de plagiat. On cause la chanson Red Lights, extrait du dernier album de Miley Cyrus. Elle ressemblerait de manière frappante à The Sphinx, morceau sorti par un monde à lire en 78. Alertée par ses fans, la chanteuse française a fait analyser les deux titres par ses équipes et le verdict pointe une mélodie et une rythmique quasi identiques, malgré un tempo plus rapide chez Miley Cyrus. Universal Music va donc prendre contact avec le label de Miley Cyrus pour réclamer des comptes. Voilà pour l'info People, à très vite.
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3: Bonjour à tous. La colère des lycéens ne retombe pas et les violences urbaines en marge des revendications lycéennes se poursuivent également. Des affrontements avec les forces de l'ordre ont été constatés devant plusieurs établissements d'Île-de-France, mais aussi en province. L'un des journalistes de Mediapart à l'origine des révélations sur les écrits antisémites attribués à Jordan Bardella accuse ce matin le président du RN d'avoir une nouvelle fois menti hier en réagissant aux preuves apportées par Mediapart. Le président du RN a en effet assuré que l'extraction des données a été faite auprès de Meta après la publication du premier article. À une semaine de la primaire de la gauche, Ségolène Royal, Emmanuel Morel, Jérôme Gage, Raphaël Glucksmann ou encore Olivier Faure ont débattu sur France 2. Au menu, la guerre en Ukraine, le conflit israélo-palestinien et la stratégie d'alliance avec la France insoumise. Nouvelle reconstitution dans le Tarn aujourd'hui, après les aveux de Cédric Jubilard début juillet. La justice veut vérifier que ces déclarations sont cohérentes avec le dossier. La France a connu cette année le deuxième mois de septembre le plus chaud de son histoire, selon Météo France ce matin. La crise économique n'épargne personne. Face à des résultats mitigés, le groupe américain Nike vient d'annoncer des suppressions d'emplois. Objectif dégager environ 2,5 milliards de dollars d'économies. Emmanuel Macron appelle les pays du G7 à agir de manière concertée, sans restriction aux exportations, pour faire baisser les prix des carburants. Au même moment, Donald Trump suggère lui aux Européens de puiser dans leurs réserves stratégiques de gasoil et se dit favorable à une interdiction des exportations de gaz américain. L'astronaute française Sophie Adonneau va pouvoir revenir sur Terre dans les prochains jours, après 8 mois passés dans l'espace. La relève composée de 6 astronautes est arrivée ce matin dans la Station Spatiale Internationale. Sport et football avec la Ligue des Nations. Le Portugal l'a emporté sur la pelouse du Danemark hier soir 4-2, un match sans Cristiano Ronaldo. Et puis ce soir, toujours en Ligue des Nations, place au très attendu France-Italie à 20h45.
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4: La météo pour ce samedi 3 octobre, temps souvent lumineux sur l'ouest, le nord et le sud-est. Les nuages restent plus présents par endroits avec des averses parfois orageuses en Languedoc-Roussillon. Les températures pour ce samedi matin, 10 degrés sur l'île, 12 à Paris et Brest, 14 degrés pour Strasbourg et Cherbourg, 14 également pour Dijon, 17 à Lyon et Bordeaux, 17 également pour Biarritz, 19 à Ajaccio et Toulouse et 21 degrés pour Nice et Marseille. Et pour ce samedi après-midi, 21 degrés sur les côtes de la Manche, 22 en région parisienne et sur les Pays de la Loire, 24 degrés sur le Grand Est et la Bourgogne, entre 22 et 24 sur la Nouvelle-Aquitaine, jusqu'à 26 sur l'Occitanie, entre 24 et 25 le long de la Méditerranée et 27 degrés pour la Corse.
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5: Bonjour à toutes et à tous, on débute. Bonjour à toutes et à tous, on débute avec du football et le Portugal, c'est gagné. Saint Cristiano Ronaldo, les joueurs de Jorge Jesus l'avaient

0: menée au Pays de Galles, pardon, 2-1. Et ce soir, les Bleus de Zinedine Zidane affrontent l'Italie à 20h45 au Stade de France pour la 3e journée de cette phase de groupe de Ligue des Nations. Ousmane Dembélé et Michael Olise devraient être titulaires. Jacquet et Truffert devraient être reconduits en défense, ainsi que Cherki et Dacuña au milieu de terrain. Et Kylian Mbappé, lui, soigne une blessure au genou gauche contractée durant le déplacement en Turquie vendredi dernier. Une nouvelle polémique l'entoure en Espagne puisqu'il a été aperçu en boîte de nuit à Paris avec sa compagne. Les médias espagnols et les supporters merengue pointent un manque de professionnalisme et d'exemplarité. Enfin, le PSG féminin a battu les Belges de Louvain hier soir pour la 2e journée de Ligue des Champions féminines. Large succès, 5-0. En basket, le Paris Basket a remporté sa première victoire en Euroleague cette saison. Succès 82-78 hier soir à l'Adidas Arena face aux Algiris Kaunas. Et ce vendredi soir, l'ASVEL reçoit les Espagnols de Valence à la LDLC Arena. Ce sera à 20h. Enfin en tennis, Kei Nishikori a disputé le dernier match de sa carrière à Tokyo hier. Âgé de 36 ans, l'ancien numéro 4 mondial a été battu par l'Américain Francis Tiafoe en 2-7, 6-4, 6-4. Une cérémonie en son honneur sera célébrée mardi prochain, le 6 octobre. Très belle journée de sport.
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3: Bonjour, Mediapart a publié un nouvel article qui revient sur les révélations sur les écrits antisémites tenus par le président du RN, accusé de mentir par le parti d'extrême droite. Le média publie les preuves des conversations de Jordan Bardella. Il détaille aussi la façon dont elles ont été authentifiées. De son côté, Jordan Bardella dénonce des pseudo-preuves et des montages grossiers. Le mouvement de colère dans les lycées, le ministère de l'Intérieur a annoncé hier 1949 interpellations dans le cadre de la nouvelle journée de mobilisation de jeudi. Il comptait 1027 établissements mobilisés, 222 blocages et dénombrait 284 fonctionnaires de police et militaires de la gendarmerie blessés. Le président du Sénat, Gérard Larcher, Les Républicains, a été réélu hier pour un nouveau mandat aux commandes de la Chambre haute. Avec 203 voix, le sénateur des Yvelines, âgé de 77 ans, qui cumule déjà 15 ans de présidence, a reçu la confiance de ses pairs. Dès le premier tour du scrutin, à la tête d'une alliance entre la droite et les centristes, il est réélu jusqu'en 2029. Le très controversé professeur Jean-Bernard Fourtillon a été condamné à 4 ans de prison par le tribunal correctionnel de Paris pour des essais cliniques sauvages entre 2017 et 2019, absent du délibéré comme de l'audience au mois de juin dernier. Cet homme de 82 ans a été reconnu coupable de recherche interventionnelle impliquant une personne humaine sans autorisation officielle, également d'exercice illégal de la profession de médecin et de pharmacien, ainsi que d'escroquerie et d'abus de confiance pour les tests de ces patchs censés améliorer le traitement des maladies de Parkinson et d'Alzheimer. Le tribunal a émis par ailleurs un mandat d'arrêt à son encontre. C'est la fin de ce flash, une très bonne journée à toutes et à tous.
4: Bienvenue dans l'actualité People de cette semaine. On attaque avec Lenny Kravitz qui devient Barbie, et plus précisément Ken, je vous rassure. Le rocker américain entre dans la légende de Barbie puisque Mattel vient de dévoiler une figurine à son effigie et fait de lui le tout premier musicien immortalisé dans la franchise. Il rejoint la collection exclusive des Ken Ambassadors, une gamme lancée en 2025 pour honorer les personnalités masculines qui ont marqué la pop culture. On poursuit avec le bébé de Lady Gaga et de son compagnon, Michael Polanski, on en sait plus. La petite fille est née par mère porteuse au César Sinai Hospital de Los Angeles le 9 juin dernier. Elle s'appelle Rose Bean Polanski. Le choix du premier prénom ne doit rien au hasard. L'entourage de la star confirme qu'il s'agit d'un clin d'œil au classique La vie en rose d'Edith Piaf. Lady Gaga avait repris ce titre culte dans le film A Star is Born. Et puis on termine avec un monde à lire qui accuse Miley Cyrus de plagiat. On cause la chanson Red Lights, extrait du dernier album de Miley Cyrus. Elle ressemblerait de manière frappante à The Sphinx, morceau sorti par Un monde à lire en 78. Alertée par ses fans, la chanteuse française a fait analyser les deux titres par ses équipes et le verdict pointe une mélodie et une rythmique quasi identiques, malgré un tempo plus rapide chez Miley Cyrus. Universal Music va donc prendre contact avec le label de Miley Cyrus pour réclamer des comptes. Voilà pour l'info People, à très vite.
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5: Bonjour à tous. La colère des lycéens ne retombe pas et les violences urbaines en marge des revendications lycéennes se poursuivent également. Des affrontements avec les forces de l'ordre ont été constatés devant plusieurs établissements d'Île-de-France, mais aussi en province. L'un des journalistes de Mediapart à l'origine des révélations sur les écrits antisémites attribués à Jordan Bardella accuse ce matin le président

du RN d'avoir une nouvelle fois menti hier en réagissant aux preuves apportées par Mediapart. Le président du RN a en effet assuré que l'extraction des données a été faite auprès de Meta après la publication du premier article. À une semaine de la primaire de la gauche, Ségolène Royal, Emmanuel Morel, Jérôme Gage, Raphaël Glucksmann ou encore Olivier Faure ont débattu sur France 2. Au menu, la guerre en Ukraine, le conflit israélo-palestinien et la stratégie d'alliance avec la France insoumise. Nouvelle reconstitution dans le Tarn aujourd'hui, après les aveux de Cédric Jubilard début juillet. La justice veut vérifier que ces déclarations sont cohérentes avec le dossier. La France a connu cette année le deuxième mois de septembre le plus chaud de son histoire, selon Météo France ce matin. La crise économique n'épargne personne. Face à des résultats mitigés, le groupe américain Nike vient d'annoncer des suppressions d'emplois. Objectif dégager environ 2,5 milliards de dollars d'économies. Emmanuel Macron appelle les pays du G7 à agir de manière concertée, sans restriction aux exportations, pour faire baisser les prix des carburants. Au même moment, Donald Trump suggère lui aux Européens de puiser dans leurs réserves stratégiques de gasoil et se dit favorable à une interdiction des exportations de gaz américain. L'astronaute française Sophie Adenau va pouvoir revenir sur Terre dans les prochains jours, après 8 mois passés dans l'espace. La relève composée de 6 astronautes est arrivée ce matin dans la Station Spatiale Internationale. Sport et football avec la Ligue des Nations. Le Portugal l'a emporté sur la pelouse du Danemark hier soir 4-2, un match sans Cristiano Ronaldo. Et puis ce soir, toujours en Ligue des Nations, place au très attendu France-Italie à 20h45.

0: temps souvent lumineux sur l'ouest, le nord et le sud-est. Les nuages restent plus présents par endroits avec des averses parfois orageuses en Languedoc-Roussillon. Les températures pour ce samedi matin, 10 degrés sur l'île, 12 à Paris et Brest, 14 degrés pour Strasbourg et Cherbourg, 14 également pour Dijon, 17 à Lyon et Bordeaux, 17 également pour Biarritz, 19 à Ajaccio et Toulouse et 21 degrés pour Nice et Marseille. Et pour ce samedi après-midi, 21 degrés sur les côtes de la Manche, 22 en région parisienne et sur les Pays de la Loire, 24 degrés sur le Grand Est et la Bourgogne, entre 22 et 24 sur la Nouvelle-Aquitaine, jusqu'à 26 sur l'Occitanie, entre 24 et 25 le long de la Méditerranée et 27 degrés pour la Corse.
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2: Bonjour à toutes et à tous. On débute avec du football et le Portugal. C'est gagné. Saint Cristiano Ronaldo, les joueurs de Jorge Jesus l'avaient déjà démontré la semaine dernière en Norvège en s'imposant 1-0 alors que Cristiano était sur le banc. Mais hier soir, ce fut le cas même sans Ronaldo dans le groupe. Succès 4-2. Danemark, Cancelo, Ramos, Vitinha et João Félix ont marqué tous les 4. Le Portugal est donc en tête de son groupe de Ligue des Nations avec 9 points pris en 3 matchs. Le psychodrame devrait donc se tarir tranquillement. Et parmi les autres résultats hier soir, l'Allemagne a battu la Serbie 2-0 pour la première victoire de Jürgen Klopp à la tête de la Mannschaft. La Grèce a été tenue en échec par les Pays-Bas de partout et la Norvège s'est inclinée au Pays de Galles 2-1. Et ce soir, les Bleus de Zinedine Zidane affrontent l'Italie à 20h45 au Stade de France pour la troisième journée de cette phase de groupe de Ligue des Nations. Ousmane Dembélé et Michael Olise devraient être titulaires. Jacquet et Truffert devraient être reconduits en défense ainsi que Cherki et Dacuña au milieu de terrain. Et Kylian Mbappé, lui, soigne une blessure au genou gauche contractée durant le déplacement en Turquie vendredi dernier. Une nouvelle polémique l'entoure en Espagne puisqu'elle a été aperçue en boîte de nuit à Paris avec sa compagne. Les médias espagnols et les supporters merengue pointent un manque de professionnalisme et d'exemplarité. Enfin, le PSG féminin a battu les Belges de Louvain hier soir pour la deuxième journée de Ligue des Champions féminines. Large succès, 5-0. En basket, le Paris Basket a remporté sa première victoire en Euroleague cette saison. Succès 82-78 hier soir à l'Adidas Arena face aux Algiris Kaunas. Et ce vendredi soir, l'ASVEL reçoit les Espagnols de Valence à la LDLC Arena. Ce sera à 20h. Enfin en tennis, Kei Nishikori a disputé le dernier match de sa carrière à Tokyo hier. Âgé de 36 ans, l'ancien numéro 4 mondial a été battu par l'Américain Francis Tiafoe en 2-7, 6-4, 6-4. Une cérémonie en son honneur sera célébrée mardi prochain, le 6 octobre. Très belle journée de sport.
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4: Bonjour, Mediapart a publié un nouvel article qui revient sur les révélations sur les écrits antisémites tenus par le président du RN, accusé de mentir par le parti d'extrême droite. Le média publie les preuves des conversations de Jordan Bardella. Il détaille aussi la façon dont elles ont été authentifiées. De son côté, Jordan Bardella dénonce des pseudo-preuves et des montages grossiers. Le mouvement de colère dans les lycées, le ministère de l'Intérieur a annoncé hier 1949 interpellations.
5: 13h30. Nouvelle

0: policiers et militaires de la gendarmerie blessés. Le président du Sénat, Gérard Larcher, Les Républicains, a été réélu hier pour un nouveau mandat aux commandes de la Chambre haute. Avec 203 voix, le sénateur des Yvelines, âgé de 77 ans, qui cumule déjà 15 ans de présidence, a reçu la confiance de ses pairs. Dès le premier tour du scrutin, à la tête d'une alliance entre la droite et les centristes, il est réélu jusqu'en 2029. Le très controversé professeur Jean-Bernard Fourtillon a été condamné à 4 ans de prison par le tribunal correctionnel de Paris pour des essais cliniques sauvages entre 2017 et 2019, absent du délibéré comme de l'audience au mois de juin dernier. Cet homme de 82 ans a été reconnu coupable de recherche interventionnelle impliquant une personne humaine sans autorisation officielle, également d'exercice illégal de la profession de médecin et de pharmacien, ainsi que d'escroquerie et d'abus de confiance pour les tests de ces patchs censés améliorer le traitement des maladies de Parkinson et d'Alzheimer. Le tribunal a émis par ailleurs un mandat d'arrêt à son encontre. C'est la fin de ce flash, une très bonne journée à toutes et à tous.
1: Bienvenue dans l'actualité People de cette semaine. On attaque avec Lenny Kravitz qui devient Barbie, et plus précisément Ken, je vous rassure. Le rocker américain entre dans la légende de Barbie puisque Mattel vient de dévoiler une figurine à son effigie et fait de lui le tout premier musicien immortalisé dans la franchise. Il rejoint la collection exclusive des Ken Ambassadeurs, une gamme lancée en 2025 pour honorer les personnalités masculines qui ont marqué la pop culture. On poursuit avec le bébé de Lady Gaga et de son compagnon, Michael Polanski, on en sait plus. La petite fille est née par mère porteuse au César Sinai Hospital de Los Angeles le 9 juin dernier. Elle s'appelle Rose Bean Polanski. Le choix du premier prénom ne doit rien au hasard. L'entourage de la star confirme qu'il s'agit d'un clin d'œil au classique La vie en rose d'Edith Piaf. Lady Gaga avait repris ce titre culte dans le film A Star is Born. Et puis on termine avec un monde à lire qui accuse Miley Cyrus de plagiat. On cause la chanson Red Lights, extrait du dernier album de Miley Cyrus. Elle ressemblerait de manière frappante à The Sphinx, morceau sorti par un monde à lire en 78. Alertée par ses fans, la chanteuse française a fait analyser les deux titres par ses équipes et le verdict pointe une mélodie et une rythmique quasi identiques, malgré un tempo plus rapide chez Miley Cyrus. Universal Music va donc prendre contact avec le label de Miley Cyrus pour réclamer des comptes. Voilà pour l'info People, à très vite.
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3: Bonjour à tous. La colère des lycéens ne retombe pas et les violences urbaines en marge des revendications lycéennes se poursuivent également. Des affrontements avec les forces de l'ordre ont été constatés devant plusieurs établissements d'Île-de-France, mais aussi en province. L'un des journalistes de Mediapart à l'origine des révélations sur les écrits antisémites attribués à Jordan Bardella accuse ce matin le président du RN d'avoir une nouvelle fois menti hier en réagissant aux preuves apportées par Mediapart. Le président du RN a en effet assuré que l'extraction des données a été faite auprès de Meta après la publication du premier article. À une semaine de la primaire de la gauche, Ségolène Royal, Emmanuel Morel, Jérôme Gage, Raphaël Glucksmann ou encore Olivier Faure ont débattu sur France 2. Au menu, la guerre en Ukraine, le conflit israélo-palestinien et la stratégie d'alliance avec la France insoumise. Nouvelle reconstitution dans le Tarn aujourd'hui, après les aveux de Cédric Jubilard début juillet. La justice veut vérifier que ces déclarations sont cohérentes avec le dossier. La France a connu cette année le deuxième mois de septembre le plus chaud de son histoire, selon Météo France ce matin. La crise économique n'épargne personne. Face à des résultats mitigés, le groupe américain Nike vient d'annoncer des suppressions d'emplois. Objectif dégager environ 2,5 milliards de dollars d'économies. Emmanuel Macron appelle les pays du G7 à agir de manière concertée, sans restriction aux exportations, pour faire baisser les prix des carburants. Au même moment, Donald Trump suggère lui aux Européens de puiser dans leurs réserves stratégiques de gasoil et se dit favorable à une interdiction des exportations de gaz américain. L'astronaute française Sophie Adonneau va pouvoir revenir sur Terre dans les prochains jours, après 8 mois passés dans l'espace. La relève composée de 6 astronautes est arrivée ce matin dans la Station Spatiale Internationale. Sport et football avec la Ligue des Nations. Le Portugal l'a emporté sur la pelouse du Danemark hier soir 4-2, un match sans Cristiano Ronaldo. Et puis ce soir, toujours en Ligue des Nations, place au très attendu France-Italie à 20h45.
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4: La météo pour ce samedi 3 octobre, temps souvent lumineux sur l'ouest, le nord et le sud-est. Les nuages restent plus présents par endroits avec des averses parfois orageuses en Languedoc-Roussillon. Les températures pour ce samedi matin, 10 degrés sur l'île, 12 à Paris et Brest, 14 degrés pour Strasbourg et Cherbourg, 14 également pour Dijon, 17 à Lyon et Bordeaux, 17 également pour Biarritz, 19 à Ajaccio et Toulouse et 21 degrés pour Nice et Marseille. Et pour ce samedi après-midi, 21 degrés sur les côtes de la Manche, 22 en région parisienne et sur les Pays de la Loire, 24 degrés sur le Grand Est et la Bourgogne, entre 22 et 24 sur la Nouvelle-Aquitaine, jusqu'à 26 sur l'Occitanie, entre 24 et 25 le long de la Méditerranée et 27 degrés pour la Corse.
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5: Bonjour à toutes et à tous, on débute avec du football et le Portugal, c'est gagné. Saint Cristiano Ronaldo, les joueurs de Jorge Jesus l'avaient déjà démontré la semaine dernière en Norvège, en s'imposant 1-0 alors que Cristiano était sur le banc, mais hier soir ce fut le cas, même sans Ronaldo dans le groupe, succès 4-2. Danemark, Cancelo, Ramos, Vitinha et João Félix ont marqué tous les 4. Le Portugal est donc en tête de son groupe de Ligue des Nations avec 9 points pris en 3 matchs, le psychodrame devrait donc se tarir tranquillement. Et parmi les autres résultats hier soir, l'Allemagne a battu la Serbie 2-0 pour la première victoire de Jürgen Klopp à la tête de la Mannschaft. La Grèce a été tenue en échec par les Pays-Bas de partout et la Norvège s'est inclinée au Pays de Galles 2-1. Et ce soir, les Bleus de Zinedine Zidane affrontent l'Italie à 20h45 au Stade de France pour la troisième journée de cette phase de groupe de Ligue des Nations. Ousmane Dembélé et Michael Olise devraient être titulaires. Jacquet et Truffert devraient être reconduits en défense ainsi que Cherki et Dacuña au milieu de terrain. Et Kylian Mbappé, lui, soigne une blessure au genou gauche contractée durant le déplacement en Turquie vendredi dernier. Une nouvelle polémique l'entoure en Espagne puisqu'elle a été aperçue en boîte de nuit à Paris avec sa compagne. Les médias espagnols et les supporters merengue pointent un manque de professionnalisme et d'exemplarité. Enfin, le PSG féminin a battu les Belges de Louvain hier soir pour la deuxième journée de Ligue des Champions féminines. Large succès, 5-0. En basket, le Paris Basket a remporté sa première victoire en Euroleague cette saison. Succès 82-78 hier soir à l'Adidas Arena face aux Algiris Kaunas. Et ce vendredi soir, l'ASVEL reçoit les Espagnols de Valence à la LDLC Arena. Ce sera à 20h. Enfin en tennis, Kei Nishikori a disputé le dernier match de sa carrière à Tokyo hier. Âgé de 36 ans, l'ancien numéro 4 mondial a été battu par l'Américain Francis Tiafoe en 2-7, 6-4, 6-4. Une cérémonie en son honneur sera célébrée mardi prochain, le 6 octobre. Très belle journée de sport.
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0: Bonjour, Mediapart a publié un nouvel article qui revient sur les révélations sur les écrits antisémites tenus par le président du RN, accusé de mentir par le parti d'extrême droite. Le média publie les preuves des conversations de Jordan Bardella. Il détaille aussi la façon dont elles ont été authentifiées. De son côté, Jordan Bardella dénonce des pseudo-preuves et des montages grossiers. Le mouvement de colère dans les lycées, le ministère de l'Intérieur a annoncé hier 1949 interpellations dans le cadre de la nouvelle journée de mobilisation de jeudi. Il comptait 1027 établissements mobilisés, 222 blocages et dénombrait 284 fonctionnaires de police et militaires de la gendarmerie blessés. Le président du Sénat, Gérard Larcher, Les Républicains, a été réélu hier pour un nouveau mandat aux commandes de la Chambre haute. Avec 203 voix, le sénateur des Yvelines, âgé de 77 ans, qui cumule déjà 15 ans de présidence, a reçu la confiance de ses pairs. Dès le premier tour du scrutin, à la tête d'une alliance entre la droite et les centristes, il est réélu jusqu'en 2029. Le très controversé professeur Jean-Bernard Fourtillon a été condamné à 4 ans de prison par le tribunal correctionnel de Paris pour des essais cliniques sauvages entre 2017 et 2019, absent du délibéré comme de l'audience au mois de juin dernier. Cet homme de 82 ans a été reconnu coupable de recherche interventionnelle impliquant une personne humaine sans autorisation officielle, également d'exercice illégal de la profession de médecin et de pharmacien, ainsi que d'escroquerie et d'abus de confiance pour les tests de ces patchs censés améliorer le traitement des maladies de Parkinson et d'Alzheimer. Le tribunal a émis par ailleurs un mandat d'arrêt à son encontre. C'est la fin de ce flash, une très bonne journée à toutes et à tous.
1: Bienvenue dans l'actualité People de cette semaine. On attaque avec Lenny Kravitz qui devient Barbie et plus précisément Ken, je vous rassure. Le rocker américain entre dans la légende de Barbie puisque Mattel vient de dévoiler une figurine à son effigie et fait de lui le tout premier musicien immortalisé dans la franchise. Il rejoint la collection exclusive des Ken Ambassadeurs, une gamme lancée en 2025 pour honorer les personnalités masculines qui ont marqué la pop culture. On poursuit avec le bébé de Lady Gaga et de son compagnon, Michael Polanski, on en sait plus. La petite fille est née par mère porteuse au César Sinai Hospital de Los Angeles le 9 juin dernier. Elle s'appelle Rose Bean Polanski. Le choix du premier prénom ne doit rien au hasard. L'entourage de la star confirme qu'il s'agit d'un clin d'œil au classique La vie en rose d'Edith Piaf. Lady Gaga avait repris ce titre culte dans le film A Star is Born. Et puis on termine avec un monde à lire qui accuse Miley Cyrus de plagiat. On cause la chanson Red Lights, extrait du dernier album de Miley Cyrus. Elle ressemblerait de manière frappante à The Sphinx, morceau sorti par un monde à lire en 78. Alertée par ses fans, la chanteuse française a fait analyser les deux titres par ses équipes et le verdict pointe une mélodie et une rythmique quasi identiques, malgré un tempo plus rapide chez Miley Cyrus. Universal Music va donc prendre contact avec le label de Miley Cyrus pour réclamer des comptes. Voilà pour l'info People, à très vite.
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3: Bonjour à tous. La colère des lycéens ne retombe pas et les violences urbaines en marge des revendications lycéennes se poursuivent également. Des affrontements avec les forces de l'ordre ont été constatés devant plusieurs établissements d'Île-de-France, mais aussi en province. L'un des journalistes de Mediapart à l'origine des révélations sur les écrits antisémites attribués à Jordan Bardella accuse ce matin le président du RN d'avoir une nouvelle fois menti hier en réagissant aux preuves apportées par Mediapart. Le président du RN a en effet assuré que l'extraction des données a été faite auprès de Meta après la publication du premier article. À une semaine de la primaire de la gauche, Ségolène Royal, Emmanuel Morel, Jérôme Gage, Raphaël Glucksmann ou encore Olivier Faure ont débattu sur France 2. Au menu, la guerre en Ukraine, le conflit israélo-palestinien et la stratégie d'alliance avec la France insoumise. Nouvelle reconstitution dans le Tarn aujourd'hui, après les aveux de Cédric Jubilard début juillet. La justice veut vérifier que ces déclarations sont cohérentes avec le dossier. La France a connu cette année le deuxième mois de septembre le plus chaud de son histoire, selon Météo France ce matin. La crise économique n'épargne personne. Face à des résultats mitigés, le groupe américain Nike vient d'annoncer des suppressions d'emplois. Objectif dégager environ 2,5 milliards de dollars d'économies. Emmanuel Macron appelle les pays du G7 à agir de manière concertée, sans restriction aux exportations pour faire baisser les prix des carburants. Au même moment, Donald Trump suggère lui aux Européens de puiser dans leurs réserves stratégiques de gasoil et se dit favorable à une interdiction des exportations de gaz américain. L'astronaute française Sophie Adonneau va pouvoir revenir sur Terre dans les prochains jours, après 8 mois passés dans l'espace. La relève composée de 6 astronautes est arrivée ce matin dans la Station Spatiale Internationale. Sport et football avec la Ligue des Nations. Le Portugal l'a emporté sur la pelouse du Danemark hier soir 4-2, un match sans Cristiano Ronaldo. Et puis ce soir, toujours en Ligue des Nations, place au très attendu France-Italie à 20h45.
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4: La météo pour ce samedi 3 octobre, temps souvent lumineux sur l'ouest, le nord et le sud-est. Les nuages restent plus présents par endroits avec des averses parfois orageuses en Languedoc-Roussillon. Les températures pour ce samedi matin, 10 degrés sur l'île, 12 à Paris et Brest, 14 degrés pour Strasbourg et Cherbourg, 14 également pour Dijon, 17 à Lyon et Bordeaux, 17 également pour Biarritz, 19 à Ajaccio et Toulouse et 21 degrés pour Nice et Marseille. Et pour ce samedi après-midi, 21 degrés sur les côtes de la Manche, 22 en région parisienne et sur les Pays de la Loire, 24 degrés sur le Grand Est et la Bourgogne, entre 22 et 24 sur la Nouvelle-Aquitaine, jusqu'à 26 sur l'Occitanie, entre 24 et 25 le long de la Méditerranée et 27 degrés pour la Corse.
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5: Bonjour à toutes et à tous. On débute avec du football et le Portugal. C'est gagné. Saint Cristiano Ronaldo, les joueurs de Jorge Jesus l'avaient déjà démontré la semaine dernière en Norvège en s'imposant 1-0 alors que Cristiano était sur le banc. Mais hier soir, ce fut le cas même sans Ronaldo dans le groupe. Succès 4-2. Danemark, Cancelo, Ramos, Vitinha et João Félix ont marqué tous les 4. Le Portugal est donc en tête de son groupe de Ligue des Nations avec 9 points pris en 3 matchs. Le psychodrame devrait donc se tarir tranquillement. Et parmi les autres résultats hier soir, l'Allemagne a battu la Serbie 2-0 pour la première victoire de Jürgen Klopp à la tête de la Mannschaft. La Grèce a été tenue en échec par les Pays-Bas de partout et la Norvège s'est inclinée au Pays de Galles, pardon, 2-1. Et ce soir, les Bleus de Zinedine Zidane affrontent l'Italie à 20h45 au Stade de France pour la troisième journée de cette phase de groupe de Ligue des Nations. Ousmane Dembélé et Michael Olise devraient être titulaires. Jacquet et Truffert devraient être reconduits en défense, ainsi que Cherki et Dacuña au milieu de terrain. Et Kylian Mbappé, lui, soigne une blessure au genou gauche contractée durant le déplacement en Turquie vendredi dernier. Une nouvelle polémique l'entoure en Espagne puisqu'elle a été aperçue en boîte de nuit à Paris avec sa compagne. Les médias espagnols et les supporters merengue pointent un manque de professionnalisme et d'exemplarité. Enfin, le PSG féminin a battu les Belges de Louvain hier soir pour la deuxième journée de Ligue des Champions féminines. Large succès, 5-0. En basket, le Paris Basket a remporté sa première victoire en Euroleague cette saison. Succès 82-78 hier soir à l'Adidas Arena face aux Algiris Kaunas. Et ce vendredi soir, l'ASVEL reçoit les Espagnols de Valence à la LDLC Arena. Ce sera à 20h. Enfin en tennis, Kei Nishikori a disputé le dernier match de sa carrière à Tokyo hier. Âgé de 36 ans, l'ancien numéro 4 mondial a été battu par l'Américain Francis Tiafoe en 2-7, 6-4, 6-4. Une cérémonie en son honneur sera célébrée mardi prochain, le 6 octobre. Très belle journée de sport.
7: Rihanna s'appelle Robin Rihanna Fenty. Elle est née le 20 février 1988. Elle est originaire de Saint-Michel, à la Barbade, dans les Caraïbes. Elle grandit dans un environnement modeste. Son enfance est marquée par des difficultés familiales. La musique devient très tôt un refuge pour elle. Elle écoute du reggae, du hip-hop et de la pop. En 2003, elle participe à un groupe de musique avec deux amis. Elle est remarquée par le producteur Evan Rogers. Elle part ensuite aux États-Unis. Elle rencontre le producteur Jay-Z. En 2005, elle sort son premier album. Il s'intitule Music of the Sun. Le style est influencé par le reggae. Le succès est rapide. En 2007, sa carrière change de dimension. Elle sort l'album Good Girl Gone Bad. La chanson Umbrella devient un succès mondial. Rihanna devient une star internationale. Au fil des années, elle explore plusieurs styles musicaux. Elle chante de la pop, du R&B, du dancehall et de l'électro. Ses albums Rated R, Loud et Anti montrent une artiste plus mature. Elle aborde des thèmes personnels et sociaux. Rihanna est aussi une icône culturelle. Elle influence la mode et l'image de la pop moderne. Elle fonde la marque Fenty. Cette marque met en avant la diversité et l'inclusion. Elle s'engage également dans des actions humanitaires. Elle crée une fondation pour l'éducation et la santé. Son action est reconnue à l'international. Rihanna est aujourd'hui l'une des artistes les plus influentes de son époque. Elle a vendu des millions d'albums dans le monde. Elle est reconnue pour sa voix, son style et son indépendance artistique.
8: Le métier du jour. Le commandant de bord, c'est le capitaine de l'avion. Avant chaque vol, il étudie le plan de route, la météo et l'état de l'appareil. Il supervise les contrôles techniques et les procédures de sécurité. Il briefe son équipage et s'assure que tout est prêt pour accueillir les passagers. Une fois dans le cockpit, il pilote l'avion au décollage, en croisière et à l'atterrissage. Il prend les décisions importantes et reste en communication constante avec les tours de contrôle. Il doit être capable de gérer l'imprévu, turbulence, détours météo ou incidents techniques. Le commandant de bord n'est pas seulement un pilote. C'est aussi un leader qui coordonne les copilotes et les hôtesses et stewards. Il est responsable de la sécurité de tous à bord, mais aussi du confort du voyage. C'est un métier exigeant qui demande sang-froid, rigueur et beaucoup d'heures de vol. Mais c'est aussi un métier exceptionnel, car il offre la liberté de parcourir le ciel et de relier les continents.
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0: Bonjour, Mediapart a publié un nouvel article qui revient sur les révélations sur les écrits antisémites tenus par le président du RN, accusé de mentir par le parti d'extrême droite. Le média publie les preuves des conversations de Jordan Bardella. Il détaille aussi la façon dont elles ont été authentifiées. De son côté, Jordan Bardella dénonce des pseudo-preuves et des montages grossiers. Le mouvement de colère dans les lycées, le ministère de l'Intérieur a annoncé hier 1949 interpellations dans le cadre de la nouvelle journée de mobilisation de jeudi. Il comptait 1027 établissements mobilisés, 222 blocages et dénombrait 284 fonctionnaires de police et militaires de la gendarmerie blessés. Le président du Sénat, Gérard Larcher, Les Républicains, a été réélu hier pour un nouveau mandat aux commandes de la Chambre haute. Avec 203 voix, le sénateur des Yvelines, âgé de 77 ans, qui cumule déjà 15 ans de présidence, a reçu la confiance de ses pairs. Dès le premier tour du scrutin, à la tête d'une alliance entre la droite et les centristes, il est réélu jusqu'en 2029. Le très controversé professeur Jean-Bernard Fourtillon a été condamné à 4 ans de prison par le tribunal correctionnel de Paris pour des essais cliniques sauvages entre 2017 et 2019, absent du délibéré comme de l'audience au mois de juin dernier. Cet homme de 82 ans a été reconnu coupable de recherche interventionnelle impliquant une personne humaine sans autorisation officielle, également d'exercice illégal de la profession de médecin et de pharmacien, ainsi que d'escroquerie et d'abus de confiance pour les tests de ces patchs censés améliorer le traitement des maladies de Parkinson et d'Alzheimer. Le tribunal a émis par ailleurs un mandat d'arrêt à son encontre. C'est la fin de ce flash, une très bonne journée à toutes et à tous.
1: Bienvenue dans l'actualité People de cette semaine. On attaque avec Lenny Kravitz qui devient Barbie, et plus précisément Ken, je vous rassure. Le rocker américain entre dans la légende de Barbie puisque Mattel vient de dévoiler une figurine à son effigie et fait de lui le tout premier musicien immortalisé dans la franchise. Il rejoint la collection exclusive des Ken Bassadeurs, une gamme lancée en 2025 pour honorer les personnalités masculines qui ont marqué la pop culture. On poursuit avec le bébé de Lady Gaga et de son compagnon, Michael Polanski, on en sait plus. La petite fille est née par mère porteuse au César Sinai Hospital de Los Angeles le 9 juin dernier. Elle s'appelle Rose Bean Polanski. Le choix du premier prénom ne doit rien au hasard. L'entourage de la star confirme qu'il s'agit d'un clin d'œil au classique La vie en rose d'Edith Piaf. Lady Gaga avait repris ce titre culte dans le film A Star is Born. Et puis on termine avec un monde à lire qui accuse Miley Cyrus de plagiat. On cause la chanson Red Lights, extrait du dernier album de Miley Cyrus. Elle ressemblerait de manière frappante à The Sphinx, morceau sorti par un monde à lire en 78. Alertée par ses fans, la chanteuse française a fait analyser les deux titres par ses équipes et le verdict pointe une mélodie et une rythmique quasi identiques, malgré un tempo plus rapide chez Miley Cyrus. Universal Music va donc prendre contact avec le label de Miley Cyrus pour réclamer des comptes. Voilà pour l'info People, à très vite.

0: marche des revendications lycéennes se poursuivent également. Des affrontements avec les forces de l'ordre ont été constatés devant plusieurs établissements d'Île-de-France, mais aussi en province. L'un des journalistes de Mediapart à l'origine des révélations sur les écrits antisémites attribués à Jordan Bardella accuse ce matin le président du RN d'avoir une nouvelle fois menti hier en réagissant aux preuves apportées par Mediapart. Le président du RN a en effet assuré que l'extraction des données a été faite auprès de Meta après la publication du premier article. À une semaine de la primaire de la gauche, Ségolène Royal, Emmanuel Morel, Jérôme Gage, Raphaël Glucksmann ou encore Olivier Faure ont débattu sur France 2. Au menu, la guerre en Ukraine, le conflit israélo-palestinien et la stratégie d'alliance avec la France insoumise. Nouvelle reconstitution dans le Tarn aujourd'hui, après les aveux de Cédric Jubilard début juillet. La justice veut vérifier que ces déclarations sont cohérentes avec le dossier. La France a connu cette année le deuxième mois de septembre le plus chaud de son histoire, selon Météo France ce matin. La crise économique n'épargne personne. Face à des résultats mitigés, le groupe américain Nike vient d'annoncer des suppressions d'emplois. Objectif dégager environ 2,5 milliards de dollars d'économies. Emmanuel Macron appelle les pays du G7 à agir de manière concertée, sans restriction aux exportations, pour faire baisser les prix des carburants. Au même moment, Donald Trump suggère lui aux Européens de puiser dans leurs réserves stratégiques de gasoil et se dit favorable à une interdiction des exportations de gaz américain. L'astronaute française Sophie Adenau va pouvoir revenir sur Terre dans les prochains jours, après 8 mois passés dans l'espace. La relève composée de 6 astronautes est arrivée ce matin dans la Station Spatiale Internationale. Sport et football avec la Ligue des Nations. Le Portugal l'a emporté sur la pelouse du Danemark hier soir 4-2, un match sans Cristiano Ronaldo. Et puis ce soir, toujours en Ligue des Nations, place au très attendu France-Italie à 20h45.
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2: La météo pour ce samedi 3 octobre, temps souvent lumineux sur l'ouest, le nord et le sud-est. Les nuages restent plus présents par endroits avec des averses parfois orageuses en Languedoc-Roussillon. Les températures pour ce samedi matin, 10 degrés sur l'île, 12 à Paris et Brest, 14 degrés pour Strasbourg et Cherbourg, 14 également pour Dijon, 17 à Lyon et Bordeaux, 17 également pour Biarritz, 19 à Ajaccio et Toulouse et 21 degrés pour Nice et Marseille. Et pour ce samedi après-midi, 21 degrés sur les côtes de la Manche, 22 en région parisienne et sur les Pays de la Loire, 24 degrés sur le Grand Est et la Bourgogne, entre 22 et 24 sur la Nouvelle-Aquitaine, jusqu'à 26 sur l'Occitanie, entre 24 et 25 le long de la Méditerranée et 27 degrés pour la Corse.
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3: Bonjour à toutes et à tous, on débute avec du football et le Portugal s'est gagné. Saint Cristiano Ronaldo, les joueurs de Jorge Jesus l'avaient déjà démontré la semaine dernière en Norvège, en s'imposant 1-0 alors que Cristiano était sur le banc, mais hier soir ce fut le cas, même sans Ronaldo dans le groupe. Succès 4-2 au Danemark, Cancelo, Ramos, Vitinha et João Félix ont marqué tous les 4. Le Portugal est donc en tête de son groupe de Ligue des Nations avec 9 points pris en 3 matchs. Le psychodrame devrait donc se tarir tranquillement. Et parmi les autres résultats hier soir, l'Allemagne a battu la Serbie 2-0 pour la première victoire de Jürgen Klopp à la tête de la Mannschaft. La Grèce a été tenue en échec par les Pays-Bas de partout et la Norvège s'est inclinée au Pays de Galles 2-1. Et ce soir, les Bleus de Zinedine Zidane affrontent l'Italie à 20h45 au Stade de France pour la 3e journée de cette phase de groupe de Ligue des Nations. Ousmane Dembélé et Michael Olise devraient être titulaires. Jacquet et Truffert devraient être reconduits en défense, ainsi que Cherki et Dacuña au milieu de terrain. Et Kylian Mbappé, lui, soigne une blessure au genou gauche contractée durant le déplacement en Turquie vendredi dernier. Une nouvelle polémique l'entoure en Espagne puisqu'elle a été aperçue en boîte de nuit à Paris avec sa compagne. Les médias espagnols et les supporters merengue pointent un manque de professionnalisme et d'exemplarité. Enfin, le PSG féminin a battu les Belges de Louvain hier soir pour la 2e journée de Ligue des Champions féminines. Large succès, 5-0. En basket, le Paris Basket a remporté sa première victoire en Euroleague cette saison. Succès 82-78 hier soir à l'Adidas Arena face aux Algiris Kaunas. Et ce vendredi soir, l'ASVEL reçoit les Espagnols de Valence à la LDLC Arena. Ce sera à 20h. Enfin en tennis, Kei Nishikori a disputé le dernier match de sa carrière à Tokyo hier. Âgé de 36 ans, l'ancien numéro 4 mondial a été battu par l'Américain Francis Tiafoe en 2-7, 6-4, 6-4. Une cérémonie en son honneur sera célébrée mardi prochain, le 6 octobre. Très belle journée de sport.
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5: Bonjour, Mediapart a publié un nouvel article qui revient sur les révélations sur les écrits antisémites tenus par le président du RN, accusé de mentir par le parti d'extrême droite. Le média publie les preuves des conversations de Jordan Bardella. Il détaille aussi la façon dont les ONG nationales et les organisations syndicales représentatives des personnels, des parents d'élèves et des lycéens, l'Union étudiante qui dénonce un écran de fumée après les annonces d'Edouard Geffray qui a annoncé que le gouvernement allait ouvrir une plateforme de concertation. De son côté, le garde des Sceaux, Gérald Darmanin, demande aux procureurs d'engager la responsabilité civile des parents en cas de dégâts provoqués par leurs enfants lors du mouvement de blocage des lycées afin de leur faire payer les réparations. Le ministre de l'Éducation nationale, Edouard Geffray, a annoncé par ailleurs que 40 proviseurs ont été blessés lors de ce mouvement qui se poursuit aujourd'hui. Tous les préfets ont pris hier soir des arrêtés d'interdiction de manifester aux abords des lycées qui sont fermés aujourd'hui. Un niveau record de 52% du territoire européen a été exposé à un stress thermique intense durant l'été exceptionnellement chaud qui a frappé le continent cette année. C'est ce qu'annonce l'Observatoire climatique de l'UE. Le vieux continent qui se réchauffe le plus rapidement au monde a subi une série quasi incessante de vagues de chaleur ayant débuté inhabituellement tôt au printemps, battant ainsi des records de température et provoquant des dizaines de milliers de décès supplémentaires. OpenAI, le créateur de ChatGPT, a exclu trois de ses chercheurs en sécurité de l'intelligence artificielle. Ils sont accusés d'avoir transmis des informations sensibles, notamment à un groupe d'évaluateurs extérieurs. C'est la fin de ce flash. Une très bonne journée à notre écoute.
6: Bienvenue dans l'actualité People de cette semaine. On attaque avec Lenny Kravitz qui devient Barbie et plus précisément Ken, je vous rassure. Le rocker américain entre dans la légende de Barbie puisque Mattel vient de dévoiler une figurine à son effigie et fait de lui le tout premier musicien immortalisé dans la franchise. Il rejoint la collection exclusive des Kenbassadeurs, une gamme lancée en 2025 pour honorer les personnalités masculines qui ont marqué la pop culture. On poursuit avec le bébé de Lady Gaga et de son compagnon, Michael Polanski, on en sait plus. La petite fille est née par mère porteuse au César Sinai Hospital de Los Angeles le 9 juin dernier. Elle s'appelle Rose Bean Polanski. Le choix du premier prénom ne doit rien au hasard. L'entourage de la star confirme qu'il s'agit d'un clin d'œil au classique La vie en rose d'Edith Piaf. Lady Gaga avait repris ce titre culte dans le film A Star is Born. Et puis on termine avec Amanda Lear qui accuse Miley Cyrus de plagiat. On cause la chanson Red Lights, extrait du dernier album de Miley Cyrus. Elle ressemblerait de manière frappante à The Sphinx, morceau sorti par Amanda Lear en 78. Alertée par ses fans, la chanteuse française a fait analyser les deux titres par ses équipes. Et le verdict pointe une mélodie et une rythmique quasi identiques, malgré un tempo plus rapide chez Miley Cyrus. Universal Music va donc prendre contact avec le label de Miley Cyrus pour réclamer des comptes. Voilà pour l'info People, à très vite.

0: revendications lycéennes se poursuivent également. Des affrontements avec les forces de l'ordre ont été constatés devant plusieurs établissements d'Île-de-France, mais aussi en province. L'un des journalistes de Mediapart à l'origine des révélations sur les écrits antisémites attribués à Jordan Bardella accuse ce matin le président du RN d'avoir une nouvelle fois menti hier en réagissant aux preuves apportées par Mediapart. Le président du RN a en effet assuré que l'extraction des données a été faite auprès de Meta après la publication du premier article. À une semaine de la primaire de la gauche, Ségolène Royal, Emmanuel Morel, Jérôme Gage, Raphaël Glucksmann ou encore Olivier Faure ont débattu sur France 2. Au menu, la guerre en Ukraine, le conflit israélo-palestinien et la stratégie d'alliance avec la France insoumise. Nouvelle reconstitution dans le Tarn aujourd'hui, après les aveux de Cédric Jubilard début juillet. La justice veut vérifier que ces déclarations sont cohérentes avec le dossier. La France a connu cette année le deuxième mois de septembre le plus chaud de son histoire, selon Météo France ce matin. La crise économique n'épargne personne. Face à des résultats mitigés, le groupe américain Nike vient d'annoncer des suppressions d'emplois. Objectif dégager environ 2,5 milliards de dollars d'économies. Emmanuel Macron appelle les pays du G7 à agir de manière concertée, sans restriction aux exportations pour faire baisser les prix des carburants. Au même moment, Donald Trump suggère lui aux Européens de puiser dans leurs réserves stratégiques de gasoil et se dit favorable à une interdiction des exportations de gaz américain. L'astronaute française Sophie Adonneau va pouvoir revenir sur Terre dans les prochains jours, après 8 mois passés dans l'espace. La relève composée de 6 astronautes est arrivée ce matin dans la Station Spatiale Internationale. Sport et football avec la Ligue des Nations. Le Portugal l'a emporté sur la pelouse du Danemark hier soir 4-2, un match sans Cristiano Ronaldo. Et puis ce soir, toujours en Ligue des Nations, place au très attendu France-Italie à 20h45.
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2: La météo pour ce samedi 3 octobre, temps souvent lumineux sur l'ouest, le nord et le sud-est. Les nuages restent plus présents par endroits avec des averses parfois orageuses en Languedoc-Roussillon. Les températures pour ce samedi matin, 10 degrés sur l'île, 12 à Paris et Brest, 14 degrés pour Strasbourg et Cherbourg, 14 également pour Dijon, 17 à Lyon et Bordeaux, 17 également pour Biarritz, 19 à Ajaccio et Toulouse et 21 degrés pour Nice et Marseille. Et pour ce samedi après-midi, 21 degrés sur les côtes de la Manche, 22 en région parisienne et sur les Pays de la Loire, 24 degrés sur le Grand Est et la Bourgogne, entre 22 et 24 sur la Nouvelle-Aquitaine, jusqu'à 26 sur l'Occitanie, entre 24 et 25 le long de la Méditerranée et 27 degrés pour la Corse.
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4: Bonjour à toutes et à tous. On débute avec du football et le Portugal. C'est gagné. Saint Cristiano Ronaldo, les joueurs de Jorge Jesus l'avaient déjà démontré la semaine dernière en Norvège en s'imposant 1-0 alors que Cristiano était sur le banc. Mais hier soir, ce fut le cas même sans Ronaldo dans le groupe. Succès 4-2. Danemark, Cancelo, Ramos, Vitinha et João Félix ont marqué tous les 4. Le Portugal est donc en tête de son groupe de Ligue des Nations avec 9 points pris en 3 matchs. Le psychodrame devrait donc se tarir tranquillement. Et parmi les autres résultats hier soir, l'Allemagne a battu la Serbie 2-0 pour la première victoire de Jürgen Klopp à la tête de la Mannschaft. La Grèce a été tenue en échec par les Pays-Bas de partout et la Norvège s'est inclinée au Pays de Galles, 2-1. Et ce soir, les Bleus de Zinedine Zidane affrontent l'Italie à 20h45 au Stade de France pour la 3e journée de cette phase de groupe de Ligue des Nations. Ousmane Dembélé et Michael Olise devraient être titulaires. Jacquet et Truffert devraient être reconduits en défense ainsi que Cherki et Dacuña au milieu de terrain. Et Kylian Mbappé, lui, soigne une blessure au genou gauche contractée durant le déplacement en Turquie vendredi dernier. Une nouvelle polémique l'entoure en Espagne puisqu'elle a été aperçue en boîte de nuit à Paris avec sa compagne. Les médias espagnols et les supporters merengue pointent un manque de professionnalisme et d'exemplarité. Enfin, le PSG féminin a battu les Belges de Louvain hier soir pour la 2e journée de Ligue des Champions féminines. Large succès, 5-0. En basket, le Paris Basket a remporté sa première victoire en Euroleague cette saison. Succès 82-78 hier soir à l'Adidas Arena face aux Algiris Kaunas. Et ce vendredi soir, l'ASVEL reçoit les Espagnols de Valence à la LDLC Arena. Ce sera à 20h. Enfin, en tennis, Kei Nishikori a disputé le dernier match de sa carrière à Tokyo hier. Âgé de 36 ans, l'ancien numéro 4 mondial a été battu par l'Américain Francis Tiafoe en 2-7, 6-4, 6-4. Une cérémonie en son honneur sera célébrée mardi prochain, le 6 octobre. Très belle journée de sport.
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6: Bonjour, 10 universités bloquées ce matin en France, selon le syndicat L'Union étudiante. Sa porte-parole Sabrine Carbac a affirmé que la mobilisation du 6 octobre aura lieu quoi qu'il arrive. Et ce, malgré la rencontre prévue entre le ministre de l'Éducation nationale et les organisations syndicales représentatives des personnels, des parents d'élèves et des lycéens. L'Union étudiante qui dénonce un écran de fumée après les annonces d'Edouard Geffray qui a annoncé que le gouvernement allait ouvrir une plateforme de concertation. De son côté, le garde des Sceaux, Gérald Darmanin, demande au procureur d'engager la responsabilité civile des parents en cas de dégâts provoqués par leurs enfants lors du mouvement de blocage des lycées afin de leur faire payer les réparations. Le ministre de l'Éducation nationale, Edouard Geffray, a annoncé par ailleurs que 40 proviseurs ont été blessés lors de ce mouvement qui se poursuit aujourd'hui. Tous les préfets ont pris hier soir des arrêtés d'interdiction de manifester aux abords des lycées qui sont fermés aujourd'hui. Un niveau record de 52% du territoire européen a été exposé à un stress thermique intense durant l'été exceptionnellement chaud qui a frappé le continent cette année. C'est ce qu'annonce l'Observatoire climatique de l'UE. Le vieux continent qui se réchauffe le plus rapidement au monde a subi une série quasi incessante de vagues de chaleur ayant débuté inhabituellement tôt au printemps, battant ainsi des records de température et provoquant des dizaines de milliers de décès supplémentaires. OpenAI, le créateur de ChatGPT, a exclu 3 de ses chercheurs en sécurité de l'intelligence artificielle. Ils sont accusés d'avoir transmis des informations sensibles, notamment à un groupe d'évaluateurs extérieurs. C'est la fin de ce flash. Une très bonne journée à notre écoute.
7: Bienvenue dans l'actualité People de cette semaine. On attaque avec Lenny Kravitz qui devient Barbie et plus précisément Ken, je vous rassure. Le rocker américain entre dans la légende de Barbie puisque Mattel vient de dévoiler une figurine à son effigie et fait de lui le tout premier musicien immortalisé dans la franchise. Il rejoint la collection exclusive des Kenbassadeurs, une gamme lancée en 2025 pour honorer les personnalités masculines qui ont marqué la pop culture. On poursuit avec le bébé de Lady Gaga et de son compagnon, Michael Polanski, on en sait plus. La petite fille est née par mère porteuse au César Sinai Hospital de Los Angeles le 9 juin dernier. Elle s'appelle Rose Bean Polanski. Le choix du premier prénom ne doit rien au hasard. L'entourage de la star confirme qu'il s'agit d'un clin d'œil au classique La vie en rose d'Edith Piaf. Lady Gaga avait repris ce titre culte dans le film A Star is Born. Et puis on termine avec un monde à lire qui accuse Miley Cyrus de plagiat. On cause la chanson Red Lights, extrait du dernier album de Miley Cyrus. Elle ressemblerait de manière frappante à The Sphinx, morceau sorti par Un monde à lire en 78. Alertée par ses fans, la chanteuse française a fait analyser les deux titres par ses équipes et le verdict pointe une mélodie et une rythmique quasi identiques, malgré un tempo plus rapide chez Miley Cyrus. Universal Music va donc prendre contact avec le label de Miley Cyrus pour réclamer des comptes. Voilà pour l'info People, à très vite.
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0: Bonjour à tous. La colère des lycéens ne retombe pas et les violences urbaines en marge des revendications lycéennes se poursuivent également. Des affrontements avec les forces de l'ordre ont été constatés devant plusieurs établissements d'Île-de-France, mais aussi en province. L'un des journalistes de Mediapart à l'origine des révélations sur les écrits antisémites attribués à Jordan Bardella accuse ce matin le président du RN d'avoir une nouvelle fois menti hier en réagissant aux preuves apportées par Mediapart. Le président du RN a en effet assuré que l'extraction des données a été faite auprès de Meta après la publication du premier article. À une semaine de la primaire de la gauche, Ségolène Royal, Emmanuel Morel, Jérôme Gage, Raphaël Glucksmann ou encore Olivier Faure ont débattu sur France 2. Au menu, la guerre en Ukraine, le conflit israélo-palestinien et la stratégie d'alliance avec la France insoumise. Nouvelle reconstitution dans le Tarn aujourd'hui, après les aveux de Cédric Jubilard début juillet. La justice veut vérifier que ces déclarations sont cohérentes avec le dossier. La France a connu cette année le deuxième mois de septembre le plus chaud de son histoire, selon Météo France ce matin. La crise économique n'épargne personne. Face à des résultats mitigés, le groupe américain Nike vient d'annoncer des suppressions d'emplois. Objectif dégager environ 2,5 milliards de dollars d'économies. Emmanuel Macron appelle les pays du G7 à agir de manière concertée, sans restriction aux exportations pour faire baisser les prix des carburants. Au même moment, Donald Trump suggère lui aux Européens de puiser dans leurs réserves stratégiques de gasoil et se dit favorable à une interdiction des exportations de gaz américain. L'astronaute française Sophie Adonneau va pouvoir revenir sur Terre dans les prochains jours, après 8 mois passés dans l'espace. La relève composée de 6 astronautes est arrivée ce matin dans la Station spatiale internationale. Sport et football avec la Ligue des Nations. Le Portugal l'a emporté sur la pelouse du Danemark hier soir 4-2. Un match sans Cristiano Ronaldo. Et puis ce soir, toujours en Ligue des Nations, place au très attendu France-Italie à 20h45.
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2: La météo pour ce samedi 3 octobre, temps souvent lumineux sur l'ouest, le nord et le sud-est. Les nuages restent plus présents par endroits avec des averses parfois orageuses en Languedoc-Roussillon. Les températures pour ce samedi matin, 10 degrés sur l'île, 12 à Paris et Brest, 14 degrés pour Strasbourg et Cherbourg, 14 également pour Dijon, 17 à Lyon et Bordeaux, 17 également pour Biarritz, 19 à Ajaccio et Toulouse et 21 degrés pour Nice et Marseille. Et pour ce samedi après-midi, 21 degrés sur les côtes de la Manche, 22 en région parisienne et sur les Pays de la Loire, 24 degrés sur le Grand Est et la Bourgogne, entre 22 et 24 sur la Nouvelle-Aquitaine, jusqu'à 26 sur l'Occitanie, entre 24 et 25 le long de la Méditerranée et 27 degrés pour la Corse.
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4: Bonjour à toutes et à tous. On débute avec du football et le Portugal. C'est gagné. Saint Cristiano Ronaldo, les joueurs de Jorge Jesus l'avaient déjà démontré la semaine dernière en Norvège en s'imposant 1-0 alors que Cristiano était sur le banc. Mais hier soir, ce fut le cas même sans Ronaldo dans le groupe. Succès 4-2. Danemark, Cancelo, Ramos, Vitinha et João Félix ont marqué tous les 4. Le Portugal est donc en tête de son groupe de Ligue des Nations avec 9 points pris en 3 matchs. Le psychodrame devrait donc se tarir tranquillement. Et parmi les autres résultats hier soir, l'Allemagne a battu la Serbie 2-0 pour la première victoire de Jürgen Klopp à la tête de la Mannschaft. La Grèce a été tenue en échec par les Pays-Bas de partout et la Norvège s'est inclinée au Pays de Galles, 2-1. Et ce soir, les Bleus de Zinedine Zidane affrontent l'Italie à 20h45 au Stade de France pour la troisième journée de cette phase de groupe de Ligue des Nations. Ousmane Dembélé et Michael Olise devraient être titulaires. Jacquet et Truffert devraient être reconduits en défense ainsi que Cherki et Dacuña au milieu de terrain. Et Kylian Mbappé, lui, soigne une blessure au genou gauche contractée durant le déplacement en Turquie vendredi dernier. Une nouvelle polémique l'entoure en Espagne puisqu'elle a été aperçue en boîte de nuit à Paris avec sa compagne. Les médias espagnols et les supporters merengue pointent un manque de professionnalisme et d'exemplarité. Enfin, le PSG féminin a battu les Belges de Louvain hier soir pour la deuxième journée de Ligue des Champions féminines. Large succès, 5-0. En basket, le Paris Basket a remporté sa première victoire en Euroleague cette saison. Succès 82-78 hier soir à l'Adidas Arena face aux Algiris Kaunas. Et ce vendredi soir, l'ASVEL reçoit les Espagnols de Valence à la LDLC Arena. Ce sera à 20h. Enfin, en tennis, Kei Nishikori a disputé le dernier match de sa carrière à Tokyo hier. Âgé de 36 ans, l'ancien numéro 4 mondial a été battu par l'Américain Francis Tiafoe en 2-7, 6-4, 6-4. Une cérémonie en son honneur sera célébrée mardi prochain, le 6 octobre. Très belle journée de sport.
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6: Bonjour, 10 universités bloquées ce matin en France, selon le syndicat L'Union étudiante. Sa porte-parole Sabrine Carbac a affirmé que la mobilisation du 6 octobre aura lieu quoi qu'il arrive. Et ce, malgré la rencontre prévue entre le ministre de l'Éducation nationale et les organisations syndicales représentatives des personnels, des parents d'élèves et des lycéens. L'Union étudiante qui dénonce un écran de fumée après les annonces d'Edouard Geffray qui a annoncé que le gouvernement allait ouvrir une plateforme de concertation. De son côté, le garde des Sceaux, Gérald Darmanin, demande au procureur d'engager la responsabilité civile des parents en cas de dégâts provoqués par leurs enfants lors du mouvement de blocage des lycées afin de leur faire payer les réparations. Le ministre de l'Éducation nationale, Edouard Geffray, a annoncé par ailleurs que 40 proviseurs ont été blessés lors de ce mouvement qui se poursuit aujourd'hui. Tous les préfets ont pris hier soir des arrêtés d'interdiction de manifester aux abords des lycées qui sont fermés aujourd'hui. Un niveau record de 52% du territoire européen a été exposé à un stress thermique intense durant l'été exceptionnellement chaud qui a frappé le continent cette année. C'est ce qu'annonce l'Observatoire climatique de l'UE. Le vieux continent qui se réchauffe le plus rapidement au monde a subi une série quasi incessante de vagues de chaleur ayant débuté inhabituellement tôt au printemps, battant ainsi des records de température et provoquant des dizaines de milliers de décès supplémentaires. OpenAI, le créateur de ChatGPT, ChatGPT a exclu trois de ses chercheurs en sécurité de l'intelligence artificielle. Ils sont accusés d'avoir transmis des informations sensibles, notamment à un groupe d'évaluateurs extérieurs. C'est la fin de ce flash. Une très bonne journée à notre écoute.
7: Bienvenue dans l'actualité People de cette semaine. On attaque avec Lenny Kravitz qui devient Barbie, et plus précisément Ken, je vous rassure. Le rocker américain entre dans la légende de Barbie puisque Mattel vient de dévoiler une figurine à son effigie et fait de lui le tout premier musicien immortalisé dans la franchise. Il rejoint la collection exclusive des Kenbassadeurs, une gamme lancée en 2025 pour honorer les personnalités masculines qui ont marqué la pop culture. On poursuit avec le bébé de Lady Gaga et de son compagnon, Michael Polanski, on en sait plus. La petite fille est née par mère porteuse au César Sinai Hospital de Los Angeles le 9 juin dernier. Elle s'appelle Rose Bean Polanski. Le choix du premier prénom ne doit rien au hasard. L'entourage de la star confirme qu'il s'agit d'un clin d'œil au classique La vie en rose d'Edith Piaf. Lady Gaga avait repris ce titre culte dans le film A Star is Born. Et puis on termine avec un monde à lire qui accuse Miley Cyrus de plagiat. On cause la chanson Red Lights, extrait du dernier album de Miley Cyrus. Elle ressemblerait de manière frappante à The Sphinx, morceau sorti par Un monde à lire en 78. Alertée par ses fans, la chanteuse française a fait analyser les deux titres par ses équipes et le verdict pointe une mélodie et une rythmique quasi identiques, malgré un tempo plus rapide chez Miley Cyrus. Universal Music va donc prendre contact avec le label de Miley Cyrus pour réclamer des comptes. Voilà pour l'info People, à très vite.

Revendications lycéennes se poursuivent également. Des affrontements avec les forces de l'ordre ont été constatés devant plusieurs établissements d'Île-de-France, mais aussi en province. L'un des journalistes de Mediapart à l'origine des révélations sur les écrits antisémites attribués à Jordan Bardella accuse ce matin le président du RN d'avoir une nouvelle fois menti hier en réagissant aux preuves apportées par Mediapart. Le président du RN a en effet assuré que l'extraction des données a été faite auprès de Meta après la publication du premier article. À une semaine de la primaire de la gauche, Ségolène Royal, Emmanuel Morel, Jérôme Gage, Raphaël Glucksmann ou encore Olivier Faure ont débattu sur France 2. Au menu, la guerre en Ukraine, le conflit israélo-palestinien et la stratégie d'alliance avec la France insoumise. Nouvelle reconstitution dans le Tarn aujourd'hui, après les aveux de Cédric Jubilard début juillet. La justice veut vérifier que ces déclarations sont cohérentes avec le dossier. La France a connu cette année le deuxième mois de septembre le plus chaud de son histoire, selon Météo France ce matin. La crise économique n'épargne personne. Face à des résultats mitigés, le groupe américain Nike vient d'annoncer des suppressions d'emplois. Objectif dégager environ 2,5 milliards de dollars d'économie. Emmanuel Macron appelle les pays du G7 à agir de manière concertée, sans restriction aux exportations, pour faire baisser les prix des carburants. Au même moment, Donald Trump suggère lui aux Européens de puiser dans leurs réserves stratégiques de gasoil et se dit favorable à une interdiction des exportations de gaz américain. L'astronaute française Sophie Adenau va pouvoir revenir sur Terre dans les prochains jours, après 8 mois passés dans l'espace. La relève composée de 6 astronautes est arrivée ce matin dans la Station Spatiale Internationale. Sport et football avec la Ligue des Nations. Le Portugal l'a emporté sur la pelouse du Danemark hier soir 4-2, un match sans Cristiano Ronaldo. Et puis ce soir, toujours en Ligue des Nations, place au très attendu France-Italie à 20h45.

0: Au temps souvent lumineux sur l'ouest, le nord et le sud-est. Les nuages restent plus présents par endroits avec des averses parfois orageuses en Languedoc-Roussillon. Les températures pour ce samedi matin, 10 degrés sur l'île, 12 à Paris et Brest, 14 degrés pour Strasbourg et Cherbourg, 14 également pour Dijon, 17 à Lyon et Bordeaux, 17 également pour Biarritz, 19 à Ajaccio et Toulouse et 21 degrés pour Nice et Marseille. Et pour ce samedi après-midi, 21 degrés sur les côtes de la Manche, 22 en région parisienne et sur les Pays de la Loire, 24 degrés sur le Grand Est et la Bourgogne, entre 22 et 24 sur la Nouvelle-Aquitaine, jusqu'à 26 sur l'Occitanie, entre 24 et 25 le long de la Méditerranée et 27 degrés pour la Corse.
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2: Bonjour à toutes et à tous, on débute avec du football et le Portugal, c'est gagné. Saint Cristiano Ronaldo, les joueurs de Jorge Jesus l'avaient déjà démontré la semaine dernière en Norvège, en s'imposant 1-0 alors que Cristiano était sur le banc, mais hier soir ce fut le cas, même sans Ronaldo dans le groupe, succès 4-2. Danemark, Cancelo, Ramos, Vitinha et João Félix ont marqué tous les 4. Le Portugal est donc en tête de son groupe de Ligue des Nations avec 9 points pris en 3 matchs. Le psychodrame devrait donc se tarir tranquillement. Et parmi les autres résultats hier soir, l'Allemagne a battu la Serbie

0: déplacement en Turquie vendredi dernier. Une nouvelle polémique l'entoure en Espagne puisqu'elle a été aperçue en boîte de nuit à Paris avec sa compagne. Les médias espagnols et les supporters merengue pointent un manque de professionnalisme et d'exemplarité. Enfin, le PSG féminin a battu les Belges de Louvain hier soir pour la deuxième journée de Ligue des Champions féminines. Large succès, 5-0. En basket, le Paris Basket a remporté sa première victoire en Euroleague cette saison. Succès 82-78 hier soir à l'Adidas Arena face aux Algiris Kaunas. Et ce vendredi soir, l'ASVEL reçoit les Espagnols de Valence à la LDLC Arena. Ce sera à 20h. Enfin en tennis, Kei Nishikori a disputé le dernier match de sa carrière à Tokyo hier. Âgé de 36 ans, l'ancien numéro 4 mondial a été battu par l'Américain Francis Tiafoe en 2-7, 6-4, 6-4. Une cérémonie en son honneur sera célébrée mardi prochain, le 6 octobre. Très belle journée de sport.
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3: Bonjour, 10 universités bloquées ce matin en France, selon le syndicat L'Union étudiante. Sa porte-parole Sabrine Carbac a affirmé que la mobilisation du 6 octobre aura lieu quoi qu'il arrive. Et ce, malgré la rencontre prévue entre le ministre de l'Éducation nationale et les organisations syndicales représentatives des personnels, des parents d'élèves et des lycéens. L'Union étudiante qui dénonce un écran de fumée après les annonces d'Edouard Geffray qui a annoncé que le gouvernement allait ouvrir une plateforme de concertation. De son côté, le garde des Sceaux, Gérald Darmanin, demande aux procureurs d'engager la responsabilité civile des parents en cas de dégâts provoqués par leurs enfants lors du mouvement de blocage des lycées afin de leur faire payer les réparations. Le ministre de l'Éducation nationale, Edouard Geffray, a annoncé par ailleurs que 40 proviseurs ont été blessés lors de ce mouvement qui se poursuit aujourd'hui. Tous les préfets ont pris hier soir des arrêtés d'interdiction de manifester aux abords des lycées qui sont fermés aujourd'hui. Un niveau record de 52% du territoire européen a été exposé à un stress thermique intense durant l'été exceptionnellement chaud qui a frappé le continent cette année. C'est ce qu'annonce l'Observatoire climatique de l'UE. Le vieux continent qui se réchauffe le plus rapidement au monde a subi une série quasi incessante de vagues de chaleur ayant débuté inhabituellement tôt au printemps, battant ainsi des records de température et provoquant des dizaines de milliers de décès supplémentaires. OpenAI, le créateur de ChatGPT, a exclu trois de ses chercheurs en sécurité de l'intelligence artificielle. Ils sont accusés d'avoir transmis des informations sensibles, notamment à un groupe d'évaluateurs extérieurs. C'est la fin de ce flash. Une très bonne journée à notre écoute.
4: Bienvenue dans l'actualité People de cette semaine. On attaque avec Lenny Kravitz qui devient Barbie et plus précisément Ken, je vous rassure. Le rocker américain entre dans la légende de Barbie puisque Mattel vient de dévoiler une figurine à son effigie et fait de lui le tout premier musicien immortalisé dans la franchise. Il rejoint la collection exclusive des Kenbassadeurs, une gamme lancée en 2025 pour honorer les personnalités masculines qui ont marqué la pop culture. On poursuit avec le bébé de Lady Gaga et de son compagnon, Michael Polanski, on en sait plus. La petite fille est née par mère porteuse au César Sinai Hospital de Los Angeles le 9 juin dernier. Elle s'appelle Rose Bean Polanski. Le choix du premier prénom ne doit rien au hasard. L'entourage de la star confirme qu'il s'agit d'un clin d'œil au classique La vie en rose d'Edith Piaf. Lady Gaga avait repris ce titre culte dans le film A Star Is Born. Et puis on termine avec Amanda Lear qui accuse Miley Cyrus de plagiat. En cause, la chanson Red Lights, extrait du dernier album de Miley Cyrus. Elle ressemblerait de manière frappante à The Sphinx, morceau sorti par Amanda Lear en 78. Alertée par ses fans, la chanteuse française a fait analyser les deux titres par ses équipes et le verdict pointe une mélodie et une rythmique quasi identiques, malgré un tempo plus rapide chez Miley Cyrus. Universal Music va donc prendre contact avec le label de Miley Cyrus pour réclamer des comptes. Voilà pour l'info People, à très vite.
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6: Bonjour à tous. La colère des lycéens ne retombe pas et les violences urbaines en marge des revendications lycéennes se poursuivent également. Des affrontements avec les forces de l'ordre ont été constatés devant plusieurs établissements d'Île-de-France, mais aussi en province. L'un des journalistes de Mediapart à l'origine des révélations sur les écrits antisémites attribués à Jordan Bardella accuse ce matin le président du RN d'avoir une nouvelle fois menti hier en réagissant aux preuves apportées par Mediapart. Le président du RN a en effet assuré que l'extraction des données a été faite auprès de Meta après la publication du premier article. À une semaine de la primaire de la gauche, Ségolène Royal, Emmanuel Morel, Jérôme Gage, Raphaël Glucksmann ou encore Olivier Faure ont débattu sur France 2. Au menu, la guerre en Ukraine, le conflit israélo-palestinien et la stratégie d'alliance avec la France insoumise.

0: Nouvelle reconstitution dans le Tarn aujourd'hui, après les aveux de Cédric Jubilard début juillet. La justice veut vérifier que ces déclarations sont cohérentes avec le dossier. La France a connu cette année le deuxième mois de septembre le plus chaud de son histoire, selon Météo France ce matin. La crise économique n'épargne personne. Face à des résultats mitigés, le groupe américain Nike vient d'annoncer des suppressions d'emplois. Objectif dégager environ 2,5 milliards de dollars d'économies. Emmanuel Macron appelle les pays du G7 à agir de manière concertée, sans restriction aux exportations, pour faire baisser les prix des carburants. Au même moment, Donald Trump suggère lui aux Européens de puiser dans leurs réserves stratégiques de gasoil et se dit favorable à une interdiction des exportations de gaz américain. L'astronaute française Sophia Deneau va pouvoir revenir sur Terre dans les prochains jours, après 8 mois passés dans l'espace. La relève composée de 6 astronautes est arrivée ce matin dans la Station Spatiale Internationale. Sport et football avec la Ligue des Nations. Le Portugal l'a emporté sur la pelouse du Danemark hier soir 4-2, un match sans Cristiano Ronaldo. Et puis ce soir, toujours en Ligue des Nations, place au très attendu France-Italie à 20h45.
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2: La météo pour ce samedi 3 octobre, temps souvent lumineux sur l'ouest, le nord et le sud-est. Les nuages restent plus présents par endroits avec des averses parfois orageuses en Languedoc-Roussillon. Les températures pour ce samedi matin, 10 degrés sur l'île, 12 à Paris et Brest, 14 degrés pour Strasbourg et Cherbourg, 14 également pour Dijon, 17 à Lyon et Bordeaux, 17 également pour Biarritz, 19 à Ajaccio et Toulouse et 21 degrés pour Nice et Marseille. Et pour ce samedi après-midi, 21 degrés sur les côtes de la Manche, 22 en région parisienne et sur les Pays de la Loire, 24 degrés sur le Grand Est et la Bourgogne, entre 22 et 24 sur la Nouvelle-Aquitaine, jusqu'à 26 sur l'Occitanie, entre 24 et 25 le long de la Méditerranée et 27 degrés pour la Corse.
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4: Bonjour à toutes et à tous, on débute avec du football et le Portugal, c'est gagné. Saint Cristiano Ronaldo, les joueurs de Jorge Jesus l'avaient déjà démontré la semaine dernière en Norvège, en s'imposant 1-0 alors que Cristiano était sur le banc, mais hier soir ce fut le cas, même sans Ronaldo dans le groupe. Succès 4-2 au Danemark, Cancelo, Ramos, Vitinha et João Félix ont marqué tous les 4. Le Portugal est donc en tête de son groupe de Ligue des Nations avec 9 points pris en 3 matchs. Le psychodrame devrait donc se tarir tranquillement. Et parmi les autres résultats hier soir, l'Allemagne a battu la Serbie 2-0 pour la première victoire de Jürgen Klopp à la tête de la Mannschaft. La Grèce a été tenue en échec par les Pays-Bas de partout et la Norvège s'est inclinée au Pays de Galles, 2-1. Et ce soir, les Bleus de Zinedine Zidane affrontent l'Italie à 20h45 au Stade de France pour la 3e journée de cette phase de groupe de Ligue des Nations. Ousmane Dembélé et Michael Olise devraient être titulaires. Jacquet et Truffert devraient être reconduits en défense, ainsi que Cherki et Dacuña au milieu de terrain. Et Kylian Mbappé, lui, soigne une blessure au genou gauche contractée durant le déplacement en Turquie vendredi dernier. Une nouvelle polémique l'entoure en Espagne puisqu'elle a été aperçue en boîte de nuit à Paris avec sa compagne. Les médias espagnols et les supporters merengue pointent un manque de professionnalisme et d'exemplarité. Enfin, le PSG féminin a battu les Belges de Louvain hier soir pour la 2e journée de Ligue des Champions féminines. Large succès, 5-0. En basket, le Paris Basket a remporté sa première victoire en Euroleague cette saison. Succès 82-78 hier soir à l'Adidas Arena face aux Algiris Kaunas. Et ce vendredi soir, l'ASVEL reçoit les Espagnols de Valence à la LDLC Arena. Ce sera à 20h. Enfin en tennis, Kei Nishikori a disputé le dernier match de sa carrière à Tokyo hier. Âgé de 36 ans, l'ancien numéro 4 mondial a été battu par l'Américain Francis Tiafoe en 2-7, 6-4, 6-4. Une cérémonie en son honneur sera célébrée mardi prochain, le 6 octobre. Très belle journée de sport.
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6: Bonjour, 10 universités bloquées ce matin en France, selon le syndicat L'Union étudiante. Sa porte-parole Sabrine Carbac a affirmé que la mobilisation du 6 octobre aura lieu quoi qu'il arrive. Et ce, malgré la rencontre prévue entre le ministre de l'Éducation nationale.
7: 14h.
0: 4 ans.
6: Syndicat représentatif des personnels, des parents d'élèves et des lycéens. L'Union étudiante qui dénonce un écran de fumée après les annonces d'Edouard Geffray qui a annoncé que le gouvernement allait ouvrir une plateforme de concertation. De son côté, le garde des Sceaux, Gérald Darmanin, demande au procureur d'engager la responsabilité civile des parents en cas de dégâts provoqués par leurs enfants lors du mouvement de blocage des lycées afin de leur faire payer les réparations. Le ministre de l'Éducation nationale, Edouard Geffray, a annoncé par ailleurs que 40 proviseurs ont été blessés lors de ce mouvement qui se poursuit aujourd'hui. Tous les préfets ont pris hier soir des arrêtés d'interdiction de manifester aux abords des lycées qui sont fermés aujourd'hui. Un niveau record de 52% du territoire européen a été exposé à un stress thermique intense durant l'été exceptionnellement chaud qui a frappé le continent cette année. C'est ce qu'annonce l'Observatoire climatique de l'UE. Le vieux continent qui se réchauffe le plus rapidement au monde a subi une série quasi incessante de vagues de chaleur ayant débuté inhabituellement tôt au printemps, battant ainsi des records de température et provoquant des dizaines de milliers de décès supplémentaires. OpenAI, le créateur de ChatGPT, a exclu 3 de ses chercheurs en sécurité de l'intelligence artificielle. Ils sont accusés d'avoir transmis des informations sensibles, notamment à un groupe d'évaluateurs extérieurs. C'est la fin de ce flash. Une très bonne journée à notre écoute.
7: Bienvenue dans l'actualité People de cette semaine. On attaque avec Lenny Kravitz qui devient Barbie et plus précisément Ken, je vous rassure. Le rocker américain entre dans la légende de Barbie puisque Mattel vient de dévoiler une figurine à son effigie et fait de lui le tout premier musicien immortalisé dans la franchise. Il rejoint la collection exclusive des Kenbassadeurs, une gamme lancée en 2025 pour honorer les personnalités masculines qui ont marqué la pop culture. On poursuit avec le bébé de Lady Gaga et de son compagnon, Michael Polanski, on en sait plus. La petite fille est née par mère porteuse au César Sinai Hospital de Los Angeles le 9 juin dernier. Elle s'appelle Rose Bean Polanski. Le choix du premier prénom ne doit rien au hasard. L'entourage de la star confirme qu'il s'agit d'un clin d'œil au classique La vie en rose d'Edith Piaf. Lady Gaga avait repris ce titre culte dans le film A Star is Born. Et puis on termine avec un monde à lire qui accuse Miley Cyrus de plagiat. On cause la chanson Red Lights, extrait du dernier album de Miley Cyrus. Elle ressemblerait de manière frappante à The Sphinx, morceau sorti par Un monde à lire en 78. Alertée par ses fans, la chanteuse française a fait analyser les deux titres par ses équipes et le verdict pointe une mélodie et une rythmique quasi identiques, malgré un tempo plus rapide chez Miley Cyrus. Universal Music va donc prendre contact avec le label de Miley Cyrus pour réclamer des comptes. Voilà pour l'info People, à très vite.
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0: Bonjour à tous. La colère des lycéens ne retombe pas et les violences urbaines en marge des revendications lycéennes se poursuivent également. Des affrontements avec les forces de l'ordre ont été constatés devant plusieurs établissements d'Île-de-France, mais aussi en province. L'un des journalistes de Mediapart à l'origine des révélations sur les écrits antisémites attribués à Jordan Bardella accuse ce matin le président du RN d'avoir une nouvelle fois menti hier en réagissant aux preuves apportées par Mediapart. Le président du RN a en effet assuré que l'extraction des données a été faite auprès de Meta après la publication du premier article. À une semaine de la primaire de la gauche, Ségolène Royal, Emmanuel Morel, Jérôme Gage, Raphaël Glucksmann ou encore Olivier Faure ont débattu sur France 2. Au menu, la guerre en Ukraine, le conflit israélo-palestinien et la stratégie d'alliance avec la France insoumise. Nouvelle reconstitution dans le Tarn aujourd'hui, après les aveux de Cédric Jubilard début juillet. La justice veut vérifier que ces déclarations sont cohérentes avec le dossier. La France a connu cette année le deuxième mois de septembre le plus chaud de son histoire, selon Météo France ce matin. La crise économique n'épargne personne. Face à des résultats mitigés, le groupe américain Nike vient d'annoncer des suppressions d'emplois. Objectif dégager environ 2,5 milliards de dollars d'économies. Emmanuel Macron appelle les pays du G7 à agir de manière concertée, sans restriction aux exportations pour faire baisser les prix des carburants. Au même moment, Donald Trump suggère lui aux Européens de puiser dans leurs réserves stratégiques de gasoil et se dit favorable à une interdiction des exportations de gaz américain. L'astronaute française Sophia Deneau va pouvoir revenir sur Terre dans les prochains jours, après 8 mois passés dans l'espace. La relève composée de 6 astronautes est arrivée ce matin dans la Station Spatiale Internationale. Sport et football avec la Ligue des Nations. Le Portugal l'a emporté sur la pelouse du Danemark hier soir 4-2, un match sans Cristiano Ronaldo. Et puis ce soir, toujours en Ligue des Nations, place au très attendu France-Italie à 20h45.
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2: La météo pour ce samedi 3 octobre, temps souvent lumineux sur l'ouest, le nord et le sud-est. Les nuages restent plus présents par endroits avec des averses parfois orageuses en Languedoc-Roussillon. Les températures pour ce samedi matin, 10 degrés sur l'île, 12 à Paris et Brest, 14 degrés pour Strasbourg et Cherbourg, 14 également pour Dijon, 17 à Lyon et Bordeaux, 17 également pour Biarritz, 19 à Ajaccio et Toulouse et 21 degrés pour Nice et Marseille. Et pour ce samedi après-midi, 21 degrés sur les côtes de la Manche, 22 en région parisienne et sur les Pays de la Loire, 24 degrés sur le Grand Est et la Bourgogne, entre 22 et 24 sur la Nouvelle-Aquitaine, jusqu'à 26 sur l'Occitanie, entre 24 et 25 le long de la Méditerranée et 27 degrés pour la Corse.
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4: Bonjour à toutes et à tous. On débute avec du football et le Portugal. C'est gagné. Saint Cristiano Ronaldo, les joueurs de Jorge Jesus l'avaient déjà démontré la semaine dernière en Norvège en s'imposant 1-0 alors que Cristiano était sur le banc. Mais hier soir, ce fut le cas même sans Ronaldo dans le groupe. Succès 4-2. Danemark, Cancelo, Ramos, Vitinha et João Félix ont marqué tous les 4. Le Portugal est donc en tête de son groupe de Ligue des Nations avec 9 points pris en 3 matchs. Le psychodrame devrait donc se tarir tranquillement. Et parmi les autres résultats hier soir, l'Allemagne a battu la Serbie 2-0 pour la première victoire de Jürgen Klopp à la tête de la Mannschaft. La Grèce a été tenue en échec par les Pays-Bas de partout et la Norvège s'est inclinée au Pays de Galles, 2-1. Et ce soir, les Bleus de Zinedine Zidane affrontent l'Italie à 20h45 au Stade de France pour la troisième journée de cette phase de groupe de Ligue des Nations. Ousmane Dembélé et Michael Olise devraient être titulaires. Jacquet et Truffert devraient être reconduits en défense ainsi que Cherki et Dacuña au milieu de terrain. Et Kylian Mbappé, lui, soigne une blessure au genou gauche contractée durant le déplacement en Turquie vendredi dernier. Une nouvelle polémique l'entoure en Espagne puisqu'elle a été aperçue en boîte de nuit à Paris avec sa compagne. Les médias espagnols et les supporters merengue pointent un manque de professionnalisme et d'exemplarité. Enfin, le PSG féminin a battu les Belges de Louvain hier soir pour la deuxième journée de Ligue des Champions féminines. Large succès, 5-0. En basket, le Paris Basket a remporté sa première victoire en Euroleague cette saison. Succès 82-78 hier soir à l'Adidas Arena face aux Algiris Kaunas. Et ce vendredi soir, l'ASVEL reçoit les Espagnols de Valence à la LDLC Arena. Ce sera à 20h. Enfin en tennis, Kei Nishikori a disputé le dernier match de sa carrière à Tokyo hier. Âgé de 36 ans, l'ancien numéro 4 mondial a été battu par l'Américain Francis Tiafoe en 2-7, 6-4, 6-4. Une cérémonie en son honneur sera célébrée mardi prochain, le 6 octobre. Très belle journée de sport.
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6: Bonjour, 10 universités bloquées ce matin en France, selon le syndicat L'Union étudiante. Sa porte-parole Sabrine Carbac a affirmé que la mobilisation du 6 octobre aura lieu quoi qu'il arrive. Et ce, malgré la rencontre prévue entre le ministre de l'Éducation nationale et les organisations syndicales représentatives des personnels, des parents d'élèves et des lycéens. L'Union étudiante qui dénonce un écran de fumée après les annonces d'Edouard Geffray qui a annoncé que le gouvernement allait ouvrir une plateforme de concertation. De son côté, le garde des Sceaux, Gérald Darmanin, demande au procureur d'engager la responsabilité civile des parents en cas de dégâts provoqués par leurs enfants lors du mouvement de blocage des lycées afin de leur faire payer les réparations. Le ministre de l'Éducation nationale, Edouard Geffray, a annoncé par ailleurs que 40 proviseurs ont été blessés lors de ce mouvement qui se poursuit aujourd'hui. Tous les préfets ont pris hier soir des arrêtés d'interdiction de manifester aux abords des lycées qui sont fermés aujourd'hui. Un niveau record de 52% du territoire européen a été exposé à un stress thermique intense durant l'été exceptionnellement chaud qui a frappé le continent cette année. C'est ce qu'annonce l'Observatoire climatique de l'UE. Le vieux continent qui se réchauffe le plus rapidement au monde a subi une série quasi incessante de vagues de chaleur ayant débuté inhabituellement tôt au printemps, battant ainsi des records de température et provoquant des dizaines de milliers de décès supplémentaires. OpenAI, le créateur de ChatGPT, a exclu 3 de ses chercheurs en sécurité de l'intelligence artificielle. Ils sont accusés d'avoir transmis des informations sensibles, notamment à un groupe d'évaluateurs extérieurs. C'est la fin de ce flash. Une très bonne journée à notre écoute.
7: Bien. Bienvenue dans l'actualité People de cette semaine. On attaque avec Lenny Kravitz qui devient Barbie et plus précisément Ken, je vous rassure. Le rocker américain entre dans la légende de Barbie puisque Mattel vient de dévoiler une figurine à son effigie et fait de lui le tout premier musicien immortalisé dans la franchise. Il rejoint la collection exclusive des Kenbassadeurs, une gamme lancée en 2025 pour honorer les personnalités masculines qui ont marqué la pop culture. On poursuit avec le bébé de Lady Gaga et de son compagnon, Michael Polanski, on en sait plus. La petite fille est née par mère porteuse au César Sinai Hospital de Los Angeles le 9 juin dernier. Elle s'appelle Rose Bean Polanski. Le choix du premier prénom ne doit rien au hasard. L'entourage de la star confirme qu'il s'agit d'un clin d'œil au classique La vie en rose d'Edith Piaf. Lady Gaga avait repris ce titre culte dans le film A Star is Born. Et puis on termine avec un monde à lire qui accuse Miley Cyrus de plagiat. On cause la chanson Red Lights, extrait du dernier album de Miley Cyrus. Elle ressemblerait de manière frappante à The Sphinx, morceau sorti par un monde à lire en 78. Alertée par ses fans, la chanteuse française a fait analyser les deux titres par ses équipes et le verdict pointe une mélodie et une rythmique quasi identiques, malgré un tempo plus rapide chez Miley Cyrus. Universal Music va donc prendre contact avec le label de Miley Cyrus pour réclamer des comptes. Voilà pour l'info People, à très vite.
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0: Bonjour à tous. La colère des lycéens ne retombe pas et les violences urbaines en marge des revendications lycéennes se poursuivent également. Des affrontements avec les forces de l'ordre ont été constatés devant plusieurs établissements d'Île-de-France, mais aussi en province. L'un des journalistes de Mediapart à l'origine des révélations sur les écrits antisémites attribués à Jordan Bardella accuse ce matin le président du RN d'avoir une nouvelle fois menti hier en réagissant aux preuves apportées par Mediapart. Le président du RN a en effet assuré que l'extraction des données a été faite auprès de Meta après la publication du premier article. À une semaine de la primaire de la gauche, Ségolène Royal, Emmanuel Morel, Jérôme Gage, Raphaël Glucksmann ou encore Olivier Faure ont débattu sur France 2. Au menu, la guerre en Ukraine, le conflit israélo-palestinien et la stratégie d'alliance avec la France insoumise. Nouvelle reconstitution dans le Tarn aujourd'hui, après les aveux de Cédric Jubilard début juillet. La justice veut vérifier que ces déclarations sont cohérentes avec le dossier. La France a connu cette année le deuxième mois de septembre le plus chaud de son histoire, selon Météo France ce matin. La crise économique n'épargne personne. Face à des résultats mitigés, le groupe américain Nike vient d'annoncer des suppressions d'emplois. Objectif dégager environ 2,5 milliards de dollars d'économies. Emmanuel Macron appelle les pays du G7 à agir de manière concertée, sans restriction aux exportations pour faire baisser les prix des carburants. Au même moment, Donald Trump suggère lui aux Européens de puiser dans leurs réserves stratégiques de gasoil et se dit favorable à une interdiction des exportations de gaz américain. L'astronaute française Sophia Deneau va pouvoir revenir sur Terre dans les prochains jours, après 8 mois passés dans l'espace. La relève composée de 6 astronautes est arrivée ce matin dans la Station Spatiale Internationale. Sport et football avec la Ligue des Nations. Le Portugal l'a emporté sur la pelouse du Danemark hier soir 4-2, un match sans Cristiano Ronaldo. Et puis ce soir, toujours en Ligue des Nations, place au très attendu France-Italie à 20h45.
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2: La météo pour ce samedi 3 octobre, temps souvent lumineux sur l'ouest, le nord et le sud-est. Les nuages restent plus présents par endroits avec des averses parfois orageuses en Languedoc-Roussillon. Les températures pour ce samedi matin, 10 degrés sur l'île, 12 à Paris et Brest, 14 degrés pour Strasbourg et Cherbourg, 14 également pour Dijon, 17 à Lyon et Bordeaux, 17 également pour Biarritz, 19 à Ajaccio et Toulouse et 21 degrés pour Nice et Marseille. Et pour ce samedi après-midi, 21 degrés sur les côtes de la Manche, 22 en région parisienne et sur les Pays de la Loire, 24 degrés sur le Grand Est et la Bourgogne, entre 22 et 24 sur la Nouvelle-Aquitaine, jusqu'à 26 sur l'Occitanie, entre 24 et 25 le long de la Méditerranée et 27 degrés pour la Corse.
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4: Bonjour à toutes et à tous. On débute avec du football et le Portugal. C'est gagné. Saint Cristiano Ronaldo, les joueurs de Jorge Jesus l'avaient déjà démontré la semaine dernière en Norvège en s'imposant 1-0 alors que Cristiano était sur le banc. Mais hier soir, ce fut le cas même sans Ronaldo dans le groupe. Succès 4-2. Danemark, Cancelo, Ramos, Vitinha et João Félix ont marqué tous les 4. Le Portugal est donc en tête de son groupe de Ligue des Nations avec 9 points pris en 3 matchs. Le psychodrame devrait donc se tarir tranquillement. Et parmi les autres résultats hier soir, l'Allemagne a battu la Serbie 2-0 pour la première victoire de Jürgen Klopp à la tête de la Mannschaft. La Grèce a été tenue en échec par les Pays-Bas de partout et la Norvège. Norvège s'est incliné au Pays de Galles, 2-1. Et ce soir, les Bleus de Zinedine Zidane affrontent l'Italie à 20h45 au Stade de France pour la troisième journée de cette phase de groupe de Ligue des Nations. Ousmane Dembélé et Michael Olise devraient être titulaires. Jacquet et Truffert devraient être reconduits en défense, ainsi que Cherki et Dacuña au milieu de terrain. Et Kylian Mbappé, lui, soigne une blessure au genou gauche contractée durant le déplacement en Turquie vendredi dernier. Une nouvelle polémique l'entoure en Espagne puisqu'elle a été aperçue en boîte de nuit à Paris avec sa compagne. Les médias espagnols et les supporters merengue pointent un manque de professionnalisme et d'exemplarité. Enfin, le PSG féminin a battu les Belges de Louvain hier soir pour la deuxième journée de Ligue des Champions féminines. Large succès, 5-0. En basket, le Paris Basket a remporté sa première victoire en Euroleague cette saison. Succès 82-78 hier soir à l'Adidas Arena face aux Algiris Kaunas. Et ce vendredi soir, l'ASVEL reçoit les Espagnols de Valence à la LDLC Arena. Ce sera à 20h. Enfin en tennis, Kei Nishikori a disputé le dernier match de sa carrière à Tokyo hier. Âgé de 36 ans, l'ancien numéro 4 mondial a été battu par l'Américain Francis Tiafoe en 2-7, 6-4, 6-4. Une cérémonie en son honneur sera célébrée mardi prochain, le 6 octobre. Très belle journée de sport.
8: Louis XIV, né en 1638. On l'appelle le roi soleil. Il devient roi en 1643, à seulement 5 ans. Sa mère, Anne d'Autriche, gouverne d'abord comme régente. Mazarin, son ministre, l'aide à consolider son pouvoir. En 1661, après la mort de Mazarin, Louis XIV dirige seul. Il installe la cour à Versailles, symbole de sa grandeur. Il centralise le pouvoir, affaiblit la noblesse et impose l'autorité royale. Son règne dure 72 ans, le plus long de l'histoire de France. Il mène plusieurs guerres pour agrandir le royaume. Ces conflits coûtent cher et fatiguent le pays. Louis XIV protège aussi les arts. Il soutient Molière, Lully, Racine et de grands artistes. Versailles devient un centre culturel et politique majeur. Il meurt en 1715, à l'âge de 76 ans. Il laisse un royaume puissant, mais affaibli par la guerre et la dette. Louis XIV reste l'image du roi absolu, le monarque qui incarne la France.
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6: Bonjour, 10 universités bloquées ce matin en France, selon le syndicat L'Union étudiante. Sa porte-parole Sabrine Carbac a affirmé que la mobilisation du 6 octobre aura lieu quoi qu'il arrive. Et ce, malgré la rencontre prévue entre le ministre de l'Éducation nationale et les organisations syndicales représentatives des personnels, des parents d'élèves et des lycéens. L'Union étudiante qui dénonce un écran de fumée après les annonces d'Edouard Geffray qui a annoncé que le gouvernement allait ouvrir une plateforme de concertation. De son côté, le garde des Sceaux, Gérald Darmanin, demande au procureur d'engager la responsabilité civile des parents en cas de dégâts provoqués par leurs enfants lors du mouvement de blocage des lycées afin de leur faire payer les réparations. Le ministre de l'Éducation nationale, Edouard Geffray, a annoncé par ailleurs que 40 proviseurs ont été blessés lors de ce mouvement qui se poursuit aujourd'hui. Tous les préfets ont pris hier soir des arrêtés d'interdiction de manifester aux abords des lycées qui sont fermés aujourd'hui. Un niveau record de 52% du territoire européen a été exposé à un stress thermique intense durant l'été exceptionnellement chaud qui a frappé le continent cette année. C'est ce qu'annonce l'Observatoire climatique de l'UE. Le vieux continent qui se réchauffe le plus rapidement au monde a subi une série quasi incessante de vagues de chaleur ayant débuté inhabituellement tôt au printemps, battant ainsi des records de température et provoquant des dizaines de milliers de décès supplémentaires. OpenAI, le créateur de ChatGPT, a exclu 3 de ses chercheurs en sécurité de l'intelligence artificielle. Ils sont accusés d'avoir transmis des informations sensibles, notamment à un groupe d'évaluateurs extérieurs. C'est la fin de ce flash, une très bonne journée à notre écoute.
7: Bienvenue dans l'actualité People de cette semaine. On attaque avec Lenny Kravitz qui devient Barbie, et plus précisément Ken, je vous rassure. Le rocker américain entre dans la légende de Barbie puisque Mattel vient de dévoiler une figurine à son effigie et fait de lui le tout premier musicien immortalisé dans la franchise. Il rejoint la collection exclusive des Kenbassadeurs, une gamme lancée en 2025 pour honorer les personnalités masculines qui ont marqué la pop culture. On poursuit avec le bébé de Lady Gaga et de son compagnon, Michael Polanski, on en sait plus. La petite fille est née par mère porteuse au César Sinai Hospital de Los Angeles le 9 juin dernier. Elle s'appelle Rose Bean Polanski. Le choix du premier prénom ne doit rien au hasard. L'entourage de la star confirme qu'il s'agit d'un clin d'œil au classique La vie en rose d'Edith Piaf. Lady Gaga avait repris ce titre culte dans le film A Star Is Born. Et puis on termine avec un monde à lire qui accuse Miley Cyrus de plagiat. En cause, la chanson Red Lights, extrait du dernier album de Miley Cyrus. Elle ressemblerait de manière frappante à The Sphinx, morceau sorti par un monde à lire en 78. Alertée par ses fans, la chanteuse française a fait analyser les deux titres par ses équipes. Et le verdict pointe une mélodie et une rythmique quasi identiques, malgré un tempo plus rapide chez Miley Cyrus. Universal Music va donc prendre contact avec le label de Miley Cyrus pour réclamer des comptes. Voilà pour l'info People, à très vite.
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0: Bonjour à tous. La colère des lycéens ne retombe pas et les violences urbaines en marge des revendications lycéennes se poursuivent également. Des affrontements avec les forces de l'ordre ont été constatés devant plusieurs établissements d'Île-de-France, mais aussi en province. L'un des journalistes de Mediapart à l'origine des révélations sur les écrits antisémites attribués à Jordan Bardella accuse ce matin le président du RN d'avoir une nouvelle fois menti hier en réagissant aux preuves apportées par Mediapart. Le président du RN a en effet assuré que l'extraction des données a été faite auprès de Meta après la publication du premier article. À une semaine de la primaire de la gauche, Ségolène Royal, Emmanuel Morel, Jérôme Gage, Raphaël Glucksmann ou encore Olivier Faure ont débattu sur France 2. Au menu, la guerre en Ukraine, le conflit israélo-palestinien et la stratégie d'alliance avec la France insoumise. Nouvelle reconstitution dans le Tarn aujourd'hui, après les aveux de Cédric Jubilard début juillet. La justice veut vérifier que ces déclarations sont cohérentes avec le dossier. La France a connu cette année le deuxième mois de septembre le plus chaud de son histoire, selon Météo France ce matin. La crise économique n'épargne personne. Face à des résultats mitigés, le groupe américain Nike vient d'annoncer des suppressions d'emplois. Objectif dégager environ 2,5 milliards de dollars d'économies. Emmanuel Macron appelle les pays du G7 à agir de manière concertée, sans restriction aux exportations pour faire baisser les prix des carburants. Au même moment, Donald Trump suggère lui aux Européens de puiser dans leurs réserves stratégiques de gasoil et se dit favorable à une interdiction des exportations de gaz américain. L'astronaute française Sophia Deneau va pouvoir revenir sur Terre dans les prochains jours, après 8 mois passés dans l'espace. La relève composée de 6 astronautes est arrivée ce matin dans la Station Spatiale Internationale. Sport et football avec la Ligue des Nations. Le Portugal l'a emporté sur la pelouse du Danemark hier soir 4-2, un match sans Cristiano Ronaldo. Et puis ce soir, toujours en Ligue des Nations, place au

temps souvent lumineux sur l'ouest, le nord et le sud-est. Les nuages restent plus présents par endroits avec des averses parfois orageuses en Languedoc-Roussillon. Les températures pour ce samedi matin, 10 degrés sur l'île, 12 à Paris et Brest, 14 degrés pour Strasbourg et Cherbourg, 14 également pour Dijon, 17 à Lyon et Bordeaux, 17 également pour Biarritz, 19 à Ajaccio et Toulouse et 21 degrés pour Nice et Marseille. Et pour ce samedi après-midi, 21 degrés sur les côtes de la Manche, 22 en région parisienne et sur les Pays de la Loire, 24 degrés sur le Grand Est et la Bourgogne, entre 22 et 24 sur la Nouvelle-Aquitaine, jusqu'à

0: dans cette année. C'est ce qu'annonce l'Observatoire climatique de l'UE. Le vieux continent qui se réchauffe le plus rapidement au monde a subi une série quasi incessante de vagues de chaleur ayant débuté inhabituellement tôt au printemps, battant ainsi des records de température et provoquant des dizaines de milliers de décès supplémentaires. OpenAI, le créateur de ChatGPT, a exclu trois de ses chercheurs en sécurité de l'intelligence artificielle. Ils sont accusés d'avoir transmis des informations sensibles, notamment à un groupe d'évaluateurs extérieurs. C'est la fin de ce flash. Une très bonne journée à notre écoute.
1: Bienvenue dans l'actualité People de cette semaine. On attaque avec Lenny Kravitz qui devient Barbie et plus précisément Ken, je vous rassure. Le rocker américain entre dans la légende de Barbie puisque Mattel vient de dévoiler une figurine à son effigie et fait de lui le tout premier musicien immortalisé dans la franchise. Il rejoint la collection exclusive des Kenbassadeurs, une gamme lancée en 2025 pour honorer les personnalités masculines qui ont marqué la pop culture. On poursuit avec le bébé de Lady Gaga et de son compagnon, Michael Polanski, on en sait plus. La petite fille est née par mère porteuse au César Sinai Hospital de Los Angeles le 9 juin dernier. Elle s'appelle Rose Bean Polanski. Le choix du premier prénom ne doit rien au hasard. L'entourage de la star confirme qu'il s'agit d'un clin d'œil au classique La vie en rose d'Edith Piaf. Lady Gaga avait repris ce titre culte dans le film A Star is Born. Et puis on termine avec un monde à lire qui accuse Miley Cyrus de plagiat. On cause la chanson Red Lights, extrait du dernier album de Miley Cyrus. Elle ressemblerait de manière frappante à The Sphinx, morceau sorti par un monde à lire en 78. Alertée par ses fans, la chanteuse française a fait analyser les deux titres par ses équipes. Et le verdict pointe une mélodie et une rythmique quasi identiques, malgré un tempo plus rapide chez Miley Cyrus. Universal Music va donc prendre contact avec le label de Miley Cyrus pour réclamer des comptes. Voilà pour l'info People, à très vite.
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3: Bonjour à tous. La colère des lycéens ne retombe pas et les violences urbaines en marge des revendications lycéennes se poursuivent également. Des affrontements avec les forces de l'ordre ont été constatés devant plusieurs établissements d'Île-de-France, mais aussi en province. L'un des journalistes de Mediapart à l'origine des révélations sur les écrits antisémites attribués à Jordan Bardella accuse ce matin le président du RN d'avoir une nouvelle fois menti hier en réagissant aux preuves apportées par Mediapart. Le président du RN a en effet assuré que l'extraction des données a été faite auprès de Meta après la publication du premier article. À une semaine de la primaire de la gauche, Ségolène Royal, Emmanuel Morel, Jérôme Gage, Raphaël Glucksmann ou encore Olivier Faure ont débattu sur France 2. Au menu, la guerre en Ukraine, le conflit israélo-palestinien et la stratégie d'alliance avec la France insoumise. Nouvelle reconstitution dans le Tarn aujourd'hui, après les aveux de Cédric Jubilard début juillet. La justice veut vérifier que ces déclarations sont cohérentes avec le dossier. La France a connu cette année le deuxième mois de septembre le plus chaud de son histoire, selon Météo France ce matin. La crise économique n'épargne personne. Face à des résultats mitigés, le groupe américain Nike vient d'annoncer des suppressions d'emplois. Objectif dégager environ 2,5 milliards de dollars d'économies. Emmanuel Macron appelle les pays du G7 à agir de manière concertée, sans restriction aux exportations, pour faire baisser les prix des carburants. Au même moment, Donald Trump suggère lui aux Européens de puiser dans leurs réserves stratégiques de gasoil et se dit favorable à une interdiction des exportations de gaz américain. L'astronaute française Sophie Adonneau va pouvoir revenir sur Terre dans les prochains jours, après 8 mois passés dans l'espace. La relève composée de 6 astronautes est arrivée ce matin dans la Station Spatiale Internationale. Sport et football avec la Ligue des Nations. Le Portugal l'a emporté sur la pelouse du Danemark hier soir 4-2, un match sans Cristiano Ronaldo. Et puis ce soir, toujours en Ligue des Nations, place au très attendu France-Italie à 20h45.
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4: La météo pour ce samedi 3 octobre, temps souvent lumineux sur l'ouest, le nord et le sud-est. Les nuages restent plus présents par endroits avec des averses parfois orageuses en Languedoc-Roussillon. Les températures pour ce samedi matin, 10 degrés sur l'île, 12 à Paris et Brest, 14 degrés pour Strasbourg et Cherbourg, 14 également pour Dijon, 17 à Lyon et Bordeaux, 17 également pour Biarritz, 19 à Ajaccio et Toulouse et 21 degrés pour Nice et Marseille. Et pour ce samedi après-midi, 21 degrés sur les côtes de la Manche, 22 en région parisienne et sur les Pays de la Loire, 24 degrés sur le Grand Est et la Bourgogne, entre 22 et 24 sur la Nouvelle-Aquitaine, jusqu'à 26 sur l'Occitanie, entre 24 et 25 le long de la Méditerranée et 27 degrés pour la Corse.
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6: Bonjour à toutes et à tous, on débute avec du football et le Portugal.

0: Saint Cristiano Ronaldo, les joueurs de Jorge Jesus l'avaient déjà démontré la semaine dernière en Norvège, en s'imposant 1-0 alors que Cristiano était sur le banc. Mais hier soir, ce fut le cas, même sans Ronaldo dans le groupe. Succès 4-2. Danemark, Cancelo, Ramos, Vitinha et João Félix ont marqué tous les 4. Le Portugal est donc en tête de son groupe de Ligue des Nations avec 9 points pris en 3 matchs. Le psychodrame devrait donc se tarir tranquillement. Et parmi les autres résultats hier soir, l'Allemagne a battu la Serbie 2-0 pour la première victoire de Jürgen Klopp à la tête de la Mannschaft. La Grèce a été tenue en échec par les Pays-Bas de partout et la Norvège s'est inclinée au Pays de Galles 2-1. Et ce soir, les Bleus de Zinedine Zidane affrontent l'Italie à 20h45 au Stade de France pour la 3e journée de cette phase de groupe de Ligue des Nations. Ousmane Dembélé et Michael Olise devraient être titulaires. Jacquet et Truffert devraient être reconduits en défense ainsi que Cherki et Dacuña au milieu de terrain. Et Kylian Mbappé, lui, soigne une blessure au genou gauche contractée durant le déplacement en Turquie vendredi dernier. Une nouvelle polémique l'entoure en Espagne puisqu'elle a été aperçue en boîte de nuit à Paris avec sa compagne. Les médias espagnols et les supporters merengue pointent un manque de professionnalisme et d'exemplarité. Enfin, le PSG féminin a battu les Belges de Louvain hier soir pour la 2e journée de Ligue des Champions féminines. Large succès, 5-0. En basket, le Paris Basket a remporté sa première victoire en Euroleague cette saison. Succès 82-78 hier soir à l'Adidas Arena face aux Algiris Kaunas. Et ce vendredi soir, l'ASVEL reçoit les Espagnols de Valence à la LDLC Arena. Ce sera à 20h. Enfin en tennis, Kei Nishikori a disputé le dernier match de sa carrière à Tokyo hier. Âgé de 36 ans, l'ancien numéro 4 mondial a été battu par l'Américain Francis Tiafoe en 2-7, 6-4, 6-4. Une cérémonie en son honneur sera célébrée mardi prochain, le 6 octobre. Très belle journée de sport.
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3: Bonjour, 10 universités bloquées ce matin en France, selon le syndicat L'Union étudiante. Sa porte-parole Sabrine Carbac a affirmé que la mobilisation du 6 octobre aura lieu quoi qu'il arrive. Et ce, malgré la rencontre prévue entre le ministre de l'Éducation nationale et les organisations syndicales représentatives des personnels, des parents d'élèves et des lycéens. L'Union étudiante qui dénonce un écran de fumée après les annonces d'Edouard Geffray qui a annoncé que le gouvernement allait ouvrir une plateforme de concertation. De son côté, le garde des Sceaux, Gérald Darmanin, demande au procureur d'engager la responsabilité civile des parents en cas de dégâts provoqués par leurs enfants lors du mouvement de blocage des lycées afin de leur faire payer les réparations. Le ministre de l'Éducation nationale, Edouard Geffray, a annoncé par ailleurs que 40 proviseurs ont été blessés lors de ce mouvement qui se poursuit aujourd'hui. Tous les préfets ont pris hier soir des arrêtés d'interdiction de manifester aux abords des lycées qui sont fermés aujourd'hui. Un niveau record de 52% du territoire européen a été exposé à un stress thermique intense durant l'été exceptionnellement chaud qui a frappé le continent cette année. C'est ce qu'annonce l'Observatoire climatique de l'UE, le vieux continent qui se réchauffe.

0: civile des parents en cas de dégâts provoqués par leurs enfants lors du mouvement de blocage des lycées afin de leur faire payer les réparations. Le ministre de l'Éducation nationale, Édouard Geffray, a annoncé par ailleurs que 40 proviseurs ont été blessés lors de ce mouvement qui se poursuit aujourd'hui. Tous les préfets ont pris hier soir des arrêtés d'interdiction de manifester aux abords des lycées qui sont fermés aujourd'hui. Un niveau record de 52% du territoire européen a été exposé à un stress thermique intense durant l'été exceptionnellement chaud qui a frappé le continent cette année. C'est ce qu'annonce l'Observatoire climatique de l'UE. Le vieux continent qui se réchauffe le plus rapidement au monde a subi une série quasi incessante de vagues de chaleur ayant débuté inhabituellement tôt au printemps, battant ainsi des records de température et provoquant des dizaines de milliers de décès supplémentaires. OpenAI, le créateur de ChatGPT, a exclu trois de ses chercheurs en sécurité de l'intelligence artificielle. Ils sont accusés d'avoir transmis des informations sensibles, notamment à un groupe d'évaluateurs extérieurs. C'est la fin de ce flash. Une très bonne journée à notre écoute.
1: Bienvenue dans l'actualité People de cette semaine. On attaque avec Lenny Kravitz qui devient Barbie et plus précisément Ken, je vous rassure. Le rocker américain entre dans la légende de Barbie puisque Mattel vient de dévoiler une figurine à son effigie et fait de lui le tout premier musicien immortalisé dans la franchise. Il rejoint la collection exclusive des Kenbassadeurs, une gamme lancée en 2025 pour honorer les personnalités masculines qui ont marqué la pop culture. On poursuit avec le bébé de Lady Gaga et de son compagnon, Michael Polanski, on en sait plus. La petite fille est née par mère porteuse au César Sinai Hospital de Los Angeles le 9 juin dernier. Elle s'appelle Rose Bean Polanski. Le choix du premier prénom ne doit rien au hasard. L'entourage de la star confirme qu'il s'agit d'un clin d'œil au classique La vie en rose d'Edith Piaf. Lady Gaga avait repris ce titre culte dans le film A Star is Born. Et puis on termine avec un monde à lire qui accuse Miley Cyrus de plagiat. On cause la chanson Red Lights, extrait du dernier album de Miley Cyrus. Elle ressemblerait de manière frappante à The Sphinx, morceau sorti par un monde à lire en 78. Alertée par ses fans, la chanteuse française a fait analyser les deux titres par ses équipes et le verdict pointe une mélodie et une rythmique quasi identiques, malgré un tempo plus rapide chez Miley Cyrus. Universal Music va donc prendre contact avec le label de Miley Cyrus pour réclamer des comptes. Voilà pour l'info People, à très vite.
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3: Bonjour à tous. La colère des lycéens ne retombe pas et les violences urbaines en marge des revendications lycéennes se poursuivent également. Des affrontements avec les forces de l'ordre ont été constatés devant plusieurs établissements d'Île-de-France, mais aussi en province. L'un des journalistes de Mediapart à l'origine des révélations sur les écrits antisémites attribués à Jordan Bardella accuse ce matin le président du RN d'avoir une nouvelle fois menti hier en réagissant aux preuves apportées par Mediapart. Le président du RN a en effet assuré que l'extraction des données a été faite auprès de Meta après la publication du premier article. À une semaine de la primaire de la gauche, Ségolène Royal, Emmanuel Morel, Jérôme Gage, Raphaël Glucksmann ou encore Olivier Faure ont débattu sur France 2. Au menu, la guerre en Ukraine, le conflit israélo-palestinien et la stratégie d'alliance avec la France insoumise. Nouvelle reconstitution dans le Tarn aujourd'hui, après les aveux de Cédric Jubilard début juillet. La justice veut vérifier que ces déclarations sont cohérentes avec le dossier. La France a connu cette année le deuxième mois de septembre le plus chaud de son histoire, selon Météo France ce matin. La crise économique n'épargne personne. Face à des résultats mitigés, le groupe américain Nike vient d'annoncer des suppressions d'emplois. Objectif dégager environ 2,5 milliards de dollars d'économies. Emmanuel Macron appelle les pays du G7 à agir de manière concertée, sans restriction aux exportations pour faire baisser les prix des carburants. Au même moment, Donald Trump suggère lui aux Européens de puiser dans leurs réserves stratégiques de gasoil et se dit favorable à une interdiction des exportations de gaz américain. L'astronaute française Sophia Deneau va pouvoir revenir sur Terre dans les prochains jours, après 8 mois passés dans l'espace. La relève composée de 6 astronautes est arrivée ce matin dans la Station Spatiale Internationale. Sport et football avec la Ligue des Nations. Le Portugal l'a emporté sur la pelouse du Danemark hier soir 4-2, un match sans Cristiano Ronaldo. Et puis ce soir, toujours en Ligue des Nations, place au très attendu France-Italie à 20h45.
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4: La météo pour ce samedi 3 octobre, temps souvent lumineux sur l'ouest, le nord et le sud-est. Les nuages restent plus présents par endroits avec des averses parfois orageuses en Languedoc-Roussillon. Les températures pour ce samedi matin, 10 degrés sur l'île, 12 à Paris et Brest, 14 degrés pour Strasbourg et Cherbourg, 14 également pour Dijon, 17 à Lyon et Bordeaux, 17 également pour Biarritz, 19 à Ajaccio et...

0: Toulouse et 21 degrés pour Nice et Marseille. Et pour ce samedi après-midi, 21 degrés sur les côtes de la Manche, 22 en région parisienne et sur les Pays de la Loire, 24 degrés sur le Grand Est et la Bourgogne, entre 22 et 24 sur la Nouvelle-Aquitaine, jusqu'à 26 sur l'Occitanie, entre 24 et 25 le long de la Méditerranée et 27 degrés pour la Corse.
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2: Bonjour à toutes et à tous. On débute avec du football et le Portugal. C'est gagné. Saint Cristiano Ronaldo, les joueurs de Jorge Jesus l'avaient déjà démontré la semaine dernière en Norvège en s'imposant 1-0 alors que Cristiano était sur le banc. Mais hier soir, ce fut le cas même sans Ronaldo dans le groupe. Succès 4-2. Danemark, Cancelo, Ramos, Vitinha et João Félix ont marqué tous les 4. Le Portugal est donc en tête de son groupe de Ligue des Nations avec 9 points pris en 3 matchs. Le psychodrame devrait donc se tarir tranquillement. Et parmi les autres résultats hier soir, l'Allemagne a battu la Serbie 2-0 pour la première victoire de Jürgen Klopp à la tête de la Mannschaft. La Grèce a été tenue en échec par les Pays-Bas de partout et la Norvège s'est inclinée au Pays de Galles 2-1. Et ce soir, les Bleus de Zinedine Zidane affrontent l'Italie à 20h45 au Stade de France pour la 3e journée de cette phase de groupe de Ligue des Nations. Ousmane Dembélé et Michael Olise devraient être titulaires. Jacquet et Truffert devraient être reconduits en défense ainsi que Cherki et Dacuña au milieu de terrain. Et Kylian Mbappé, lui, soigne une blessure au genou gauche contractée durant le déplacement en Turquie vendredi dernier. Une nouvelle polémique l'entoure en Espagne puisqu'elle a été aperçue en boîte de nuit à Paris avec sa compagne. Les médias espagnols et les supporters merengue pointent un manque de professionnalisme et d'exemplarité. Enfin, le PSG féminin a battu les Belges de Louvain hier soir pour la 2e journée de Ligue des Champions féminines. Large succès, 5-0. En basket, le Paris Basket a remporté sa première victoire en Euroleague cette saison. Succès 82-78 hier soir à l'Adidas Arena face aux Algiris Kaunas. Et ce vendredi soir, l'ASVEL reçoit les Espagnols de Valence à la LDLC Arena. Ce sera à 20h. Enfin en tennis, Kei Nishikori a disputé le dernier match de sa carrière à Tokyo hier. Âgé de 36 ans, l'ancien numéro 4 mondial a été battu par l'Américain Francis Tiafoe en 2-7, 6-4, 6-4. Une cérémonie en son honneur sera célébrée mardi prochain, le 6 octobre. Très belle journée de sport.
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4: Bonjour, 10 universités bloquées ce matin en France, selon le syndicat L'Union étudiante. Sa porte-parole Sabrine Carbac a affirmé que la mobilisation du 6 octobre aura lieu quoi qu'il arrive. Et ce, malgré la rencontre prévue entre le ministre de l'Éducation nationale et les organisations syndicales représentatives des personnels, des parents d'élèves et des lycéens. L'Union étudiante qui dénonce un écran de fumée après les annonces d'Edouard Geffray qui a annoncé que le gouvernement allait ouvrir une plateforme de concertation. De son côté, le garde des Sceaux, Gérald Darmanin, demande au procureur d'engager la responsabilité civile des parents en cas de dégâts provoqués par leurs enfants lors du mouvement de blocage des lycées afin de leur faire payer les réparations. Le ministre de l'Éducation nationale, Édouard Geffray, a annoncé par ailleurs que 40 proviseurs ont été blessés lors de ce mouvement qui se poursuit aujourd'hui. Tous les préfets ont pris hier soir des arrêtés d'interdiction de manifester aux abords des lycées qui sont fermés aujourd'hui. Un niveau record de 52% du territoire européen a été exposé à un stress thermique intense durant l'été exceptionnellement chaud qui a frappé le continent cette année. C'est ce qu'annonce l'Observatoire climatique de l'UE. Le vieux continent qui se réchauffe le plus rapidement au monde a subi une série quasi incessante de vagues de chaleur ayant débuté inhabituellement tôt au printemps, battant ainsi des records de température et provoquant des dizaines de milliers de décès supplémentaires. OpenAI, le créateur de ChatGPT, a exclu 3 de ses chercheurs en sécurité de l'intelligence artificielle. Ils sont accusés d'avoir transmis des informations sensibles, notamment à un groupe d'évaluateurs extérieurs. C'est la fin de ce flash. Une très bonne journée à notre écoute.
5: Bienvenue dans l'actualité People de cette semaine. On attaque avec Lenny Kravitz qui devient Barbie et plus précisément Ken, je vous rassure. Le rocker américain entre dans la légende de Barbie puisque Mattel vient de dévoiler une figurine à son effigie et fait de lui le tout premier musicien immortalisé dans la franchise. Il rejoint la collection exclusive des Kenbassadeurs, une gamme lancée en 2025 pour honorer les personnalités masculines qui ont marqué la pop culture. On poursuit avec le bébé de Lady Gaga et de son compagnon, Michael Polanski, on en sait plus. La petite fille est née par mère porteuse au César Sinai Hospital de Los Angeles le 9 juin dernier. Elle s'appelle Rose Bean Polanski. Le choix du premier prénom ne doit rien au hasard. L'entourage de la star confirme qu'il s'agit leur clin d'œil au classique La vie en rose d'Edith Piaf. Lady Gaga avait repris ce titre culte dans le film A Star is Born. Et puis on termine avec un monde à lire qui accuse Miley Cyrus de plagiat. En cause, la chanson Red Lights, extrait du dernier album de Miley Cyrus. Elle ressemblerait de manière frappante à The Sphinx, morceau sorti par un monde à lire en 78. Alertée par ses fans, la chanteuse française a fait analyser les deux titres par ses équipes et le verdict pointe une mélodie et une rythmique quasi identiques, malgré un tempo plus rapide chez Miley Cyrus. Universal Music va donc prendre contact avec le label de Miley Cyrus pour réclamer des comptes. Voilà pour l'info people, à très vite.
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0: Bonjour à tous. La mobilisation des lycéens se poursuit ce vendredi avec 564 établissements perturbés. Le ministère de l'Éducation nationale indique que plus d'une centaine de lycées ont subi des dégradations sévères. 65 personnels ont été blessés, dont 40 proviseurs. Et de son côté, le ministre de la Justice, Gérald Darmanin, demande au procureur d'engager la responsabilité civile des parents afin de faire payer les réparations liées aux dégâts provoqués. Le prix des carburants est aussi au cœur des débats. Emmanuel Macron s'est entretenu avec Donald Trump à ce sujet. Le président français défend une action coordonnée et sans restriction des exportations. La France propose notamment de libérer 50 millions de barils de gasoil en Europe et autant de pétrole brut. Mediapart a affirmé avoir authentifié via un huissier des messages Messenger de 2013 attribués à Jordan Bardella, alors âgé de 17 ans et contenant notamment des propos antisémites. Le média s'est appuyé sur les données récupérées par sa source grâce au RGPD. Mais le compte concerné n'existe plus et son appartenance à Jordan Bardella ne peut être établie techniquement. Du côté de Marseille, un professeur d'espagnol d'un collège privé a porté plainte hier après avoir été visé par des menaces de mort publiées sur les réseaux sociaux. Un mineur a été interpellé et placé en garde à vue. On poursuit avec l'ancien nageur Amaury Leveau, placé en garde à vue lui aussi après des accusations de violence envers sa compagne et leur bébé de 5 mois qui comparaîtra le 10 mars 2027 devant le tribunal correctionnel de Paris. Placé sous contrôle judiciaire, il conteste l'ensemble des faits qui lui sont reprochés. Le bébé brièvement hospitalisé pour des examens est depuis sorti de l'hôpital. Et enfin, après 2 victoires en Turquie et en Belgique sur le même score de 1-0, les Bleus retrouvent le Stade de France ce soir contre l'Italie pour la 3e journée de Ligue des Nations. Ce sera le tout premier match à domicile de Zinedine Zidane. Voilà pour l'essentiel de l'actualité. Je vous souhaite une excellente fin de journée à notre écoute.
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0: La météo pour ce samedi 3 octobre, temps souvent lumineux sur l'ouest, le nord et le sud-est. Les nuages restent plus présents par endroits avec des averses parfois orageuses en Languedoc-Roussillon. Les températures pour ce samedi matin, 10 degrés sur l'île, 12 à Paris et Brest, 14 degrés pour Strasbourg et Cherbourg, 14 également pour Dijon, 17 à Lyon et Bordeaux, 17 également pour Biarritz, 19 à Ajaccio et Toulouse et 21 degrés pour Nice et Marseille. Et pour ce samedi après-midi, 21 degrés sur les côtes de la Manche, 22 en région parisienne et sur les Pays de la Loire, 24 degrés sur le Grand Est et la Bourgogne, entre 22 et 24 sur la Nouvelle-Aquitaine, jusqu'à 26 sur l'Occitanie, entre 24 et 25 le long de la Méditerranée et 27 degrés pour la Corse.
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2: Bonjour à toutes et à tous. On débute avec du football et le Portugal. C'est gagné. Saint Cristiano Ronaldo, les joueurs de Jorge Jesus l'avaient déjà démontré la semaine dernière en Norvège en s'imposant 1-0 alors que Cristiano était sur le banc. Mais hier soir, ce fut le cas même sans Ronaldo dans le groupe. Succès 4-2. Danemark, Cancelo, Ramos, Vitinha et João Félix ont marqué tous les 4. Le Portugal est donc en tête de son groupe de Ligue des Nations avec 9 points pris en 3 matchs. Le psychodrame devrait donc se tarir tranquillement. Et parmi les autres résultats hier soir, l'Allemagne a battu la Serbie 2-0 pour la première victoire de Jürgen Klopp à la tête de la Mannschaft. La Grèce a été tenue en échec par les Pays-Bas de partout et la Norvège s'est inclinée au Pays de Galles 2-1. Et ce soir, les Bleus de Zinedine Zidane affrontent l'Italie à 20h45 au Stade de France pour la 3e journée de cette phase de groupe de Ligue des Nations. Ousmane Dembélé et Michael Olise devraient être titulaires. Jacquet et Truffert devraient être reconduits en défense ainsi que Cherki et Dacuña au milieu de terrain. Et Kylian Mbappé, lui, soigne une blessure au genou gauche contractée durant le déplacement en Turquie vendredi dernier. Une nouvelle polémique l'entoure en Espagne puisqu'elle a été aperçue en boîte de nuit. à Paris avec sa compagne. Les médias espagnols et les supporters merengue pointent un manque de professionnalisme et d'exemplarité. Enfin, le PSG féminin a battu les Belges de Louvain hier soir pour la deuxième journée de Ligue des Champions féminines. Large succès, 5-0. En basket, le Paris Basket a remporté sa première victoire en Euroleague cette saison. Succès 82-78 hier soir à l'Adidas Arena face aux Algiris Kaunas. Et ce vendredi soir, l'ASVEL reçoit les Espagnols de Valence à la LDLC Arena. Ce sera à 20h. Enfin en tennis, Kei Nishikori a disputé le dernier match de sa carrière à Tokyo hier. Âgé de 36 ans, l'ancien numéro 4 mondial a été battu par l'Américain Francis Tiafoe en 2-7, 6-4, 6-4. Une cérémonie en son honneur sera célébrée mardi prochain, le 6 octobre. Très belle journée de sport.
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4: Bonjour, 10 universités bloquées ce matin en France, selon le syndicat L'Union étudiante. Sa porte-parole Sabrine Carbac a affirmé que la mobilisation du 6 octobre aura lieu quoi qu'il arrive. Et ce, malgré la rencontre prévue entre le ministre de l'Éducation nationale et les organisations syndicales représentatives des personnels, des parents d'élèves et des lycéens. L'Union étudiante qui dénonce un écran de fumée après les annonces d'Edouard Geffray qui a annoncé que le gouvernement allait ouvrir une plateforme de concertation. De son côté, le garde des Sceaux, Gérald Darmanin, demande aux procureurs d'engager la responsabilité civile des parents en cas de dégâts provoqués par leurs enfants lors du mouvement de blocage des lycées afin de leur faire payer les réparations. Le ministre de l'Éducation

0: 50 ans, battant ainsi des records de température et provoquant des dizaines de milliers de décès supplémentaires. OpenAI, le créateur de ChatGPT, a exclu trois de ses chercheurs en sécurité de l'intelligence artificielle. Ils sont accusés d'avoir transmis des informations sensibles, notamment à un groupe d'évaluateurs extérieurs. C'est la fin de ce flash, une très bonne journée à notre écoute.
1: Bienvenue dans l'actualité People de cette semaine. On attaque avec Lenny Kravitz qui devient Barbie, et plus précisément Ken, je vous rassure. Le rocker américain entre dans la légende de Barbie puisque Mattel vient de dévoiler une figurine à son effigie et fait de lui le tout premier musicien immortalisé dans la franchise. Il rejoint la collection exclusive des Kenbassadeurs, une gamme lancée en 2025 pour honorer les personnalités masculines qui ont marqué la pop culture. On poursuit avec le bébé de Lady Gaga et de son compagnon, Michael Polanski, on en sait plus. La petite fille est née par mère porteuse au César Sinai Hospital de Los Angeles le 9 juin dernier. Elle s'appelle Rose Bean Polanski. Le choix du premier prénom ne doit rien au hasard. L'entourage de la star confirme qu'il s'agit d'un clin d'œil au classique La vie en rose d'Edith Piaf. Lady Gaga avait repris ce titre culte dans le film A Star Is Born. Et puis on termine avec Amanda Lear qui accuse Miley Cyrus de plagiat. On cause la chanson Red Lights, extrait du dernier album de Miley Cyrus. Elle ressemblerait de manière frappante à The Sphinx, morceau sorti par Amanda Lear en 78. Alertée par ses fans, la chanteuse française a fait analyser les deux titres par ses équipes et le verdict pointe une mélodie et une rythmique quasi identiques, malgré un tempo plus rapide chez Miley Cyrus. Universal Music va donc prendre contact avec le label de Miley Cyrus pour réclamer des comptes. Voilà pour l'info People, à très vite.
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3: Bonjour à tous. La mobilisation des lycéens se poursuit ce vendredi avec 564 établissements perturbés. Le ministère de l'Éducation nationale indique que plus d'une centaine de lycées ont subi des dégradations sévères. 65 personnels ont été blessés, dont 40 proviseurs. Et de son côté, le ministre de la Justice, Gérald Darmanin, demande au procureur d'engager la responsabilité civile des parents afin de faire payer les réparations liées aux dégâts provoqués. Le prix des carburants est aussi au cœur des débats. Emmanuel Macron s'est entretenu avec Donald Trump à ce sujet. Le président français défend une action coordonnée et sans restriction des exportations. La France propose notamment de libérer 50 millions de barils de gasoil en Europe et autant de pétrole brut. Mediapart a affirmé avoir authentifié via un huissier des messages Messenger de 2013 attribués à Jordan Bardella, alors âgé de 17 ans et contenant notamment des propos antisémites. Le média s'est appuyé sur les données récupérées par sa source grâce au RGPD. Mais le compte concerné n'existe plus et son appartenance à Jordan Bardella ne peut être établie techniquement. Du côté de Marseille, un professeur d'espagnol d'un collège privé a porté plainte hier après avoir été visé par des menaces de mort publiées sur les réseaux sociaux. Un mineur a été interpellé et placé en garde à vue. On poursuit avec l'ancien nageur Amaury Leveau, placé en garde à vue lui aussi après des accusations de violence envers sa compagne et leur bébé de 5 mois qui comparaîtra le 10 mars 2027 devant le tribunal correctionnel de Paris. Placé sous contrôle judiciaire, il conteste l'ensemble des faits qui lui sont reprochés. Le bébé brièvement hospitalisé pour des examens et depuis sorti de l'hôpital. Et enfin, après 2 victoires en Turquie et en Belgique sur le même score de 1-0, les Bleus retrouvent le Stade de France ce soir contre l'Italie pour la 3e journée de Ligue des Nations. Ce sera le tout premier match à domicile de Zinedine Zidane. Voilà pour l'essentiel de l'actualité. Je vous souhaite une excellente fin de journée à notre écoute.
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4: La météo pour ce samedi 3 octobre, temps souvent lumineux sur l'ouest, le nord et le sud-est. Les nuages restent plus présents par endroits avec des averses parfois orageuses en Languedoc-Roussillon. Les températures pour ce samedi matin, 10 degrés sur l'île, 12 à Paris et Brest, 14 degrés pour Strasbourg et Cherbourg, 14 également pour Dijon, 17 à Lyon et Bordeaux, 17 également pour Biarritz, 19 à Ajaccio et Toulouse et 21 degrés pour Nice et Marseille. Et pour ce samedi après-midi, 21 degrés sur les côtes de la Manche, 22 en région parisienne et sur les Pays de la Loire, 24 degrés sur le Grand Est et la Bourgogne, entre 22 et 24 sur la Nouvelle-Aquitaine, jusqu'à 26 sur l'Occitanie, entre 24 et 25 le long de la Méditerranée et 27 degrés pour la Corse.
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5: Bonjour à toutes et à tous, on débute avec du football et le Portugal, c'est gagné. Saint Cristiano Ronaldo, les joueurs de Jorge Jesus l'avaient déjà démontré la semaine dernière en Norvège, en s'imposant 1-0 alors que Cristiano était sur le banc, mais hier soir ce fut le cas, même sans Ronaldo dans le groupe, succès 4-2. Danemark, Cancelo, Ramos, Vitinha et Joao Félix ont marqué tous les

0: tête de son groupe de Ligue des Nations avec 9 points pris en 3 matchs. Le psychodrame devrait donc se tarir tranquillement. Et parmi les autres résultats hier soir, l'Allemagne a battu la Serbie 2-0 pour la première victoire de Jürgen Klopp à la tête de la Mannschaft. La Grèce a été tenue en échec par les Pays-Bas de partout. Et la Norvège s'est inclinée au Pays de Galles, 2-1. Et ce soir, les Bleus de Zinedine Zidane affrontent l'Italie à 20h45 au Stade de France pour la 3e journée de cette phase de groupe de Ligue des Nations. Ousmane Dembélé et Michael Olise devraient être titulaires. Jacquet et Truffert devraient être reconduits en défense, ainsi que Cherki et Dacuña au milieu de terrain. Et Kylian Mbappé, lui, soigne une blessure au genou gauche contractée durant le déplacement en Turquie vendredi dernier. Une nouvelle polémique l'entoure en Espagne puisqu'elle a été aperçue en boîte de nuit à Paris avec sa compagne. Les médias espagnols et les supporters merengue pointent un manque de professionnalisme et d'exemplarité. Enfin, le PSG féminin a battu les Belges de Louvain hier soir pour la 2e journée de Ligue des Champions féminines. Large succès, 5-0. En basket, le Paris Basket a remporté sa première victoire en Euroleague cette saison. Succès 82-78 hier soir à l'Adidas Arena face aux Algiris Kaunas. Et ce vendredi soir, l'ASVEL reçoit les Espagnols de Valence à la LDLC Arena. Ce sera à 20h. Enfin en tennis, Kei Nishikori a disputé le dernier match de sa carrière à Tokyo hier. Âgé de 36 ans, l'ancien numéro 4 mondial a été battu par l'Américain Francis Tiafoe en 2-7, 6-4, 6-4. Une cérémonie en son honneur sera célébrée mardi prochain, le 6 octobre. Très belle journée de sport.
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3: Bonjour, 10 universités bloquées ce matin en France, selon le syndicat L'Union étudiante. Sa porte-parole Sabrine Carbac a affirmé que la mobilisation du 6 octobre aura lieu quoi qu'il arrive. Et ce, malgré la rencontre prévue entre le ministre de l'Éducation nationale et les organisations syndicales représentatives des personnels, des parents d'élèves et des lycéens. L'Union étudiante qui dénonce un écran de fumée après les annonces d'Edouard Geffray qui a annoncé que le gouvernement allait ouvrir une plateforme de concertation. De son côté, le garde des Sceaux, Gérald Darmanin, demande au procureur d'engager la responsabilité civile des parents en cas de dégâts provoqués par leurs enfants lors du mouvement de blocage des lycées afin de leur faire payer les réparations. Le ministre de l'Éducation nationale, Edouard Geffray, a annoncé par ailleurs que 40 proviseurs ont été blessés lors de ce mouvement qui se poursuit aujourd'hui. Tous les préfets ont pris hier soir des arrêtés d'interdiction de manifester aux abords des lycées qui sont fermés aujourd'hui. Un niveau record de 52% du territoire européen a été exposé à un stress thermique intense durant l'été exceptionnellement chaud qui a frappé le continent cette année. C'est ce qu'annonce l'Observatoire climatique de l'UE. Le vieux continent qui se réchauffe le plus rapidement au monde a subi une série quasi incessante de vagues de chaleur ayant débuté inhabituellement tôt au printemps, battant ainsi des records de température et provoquant des dizaines de milliers de décès supplémentaires. OpenAI, le créateur de ChatGPT, a exclu trois de ses chercheurs en sécurité de l'intelligence artificielle.
4: 16h30.
3: Accusé d'avoir transmis des informations sensibles, notamment à un groupe d'évaluateurs extérieurs. C'est la fin de ce flash. Une très bonne journée à notre écoute.
5: Bienvenue dans l'actualité People de cette semaine. On attaque avec Lenny Kravitz qui devient Barbie et plus précisément Ken, je vous rassure. Le rocker américain entre dans la légende de Barbie puisque Mattel vient de dévoiler une figurine à son effigie et fait de lui le tout premier musicien immortalisé dans la franchise. Il rejoint la collection exclusive des Kenbassadeurs, une gamme lancée en 2025 pour honorer les personnalités masculines qui ont marqué la pop culture. On poursuit avec le bébé de Lady Gaga et de son compagnon, Michael Polanski, on en sait plus. La petite fille est née par mère porteuse au César Sinai Hospital de Los Angeles le 9 juin dernier. Elle s'appelle Rose Bean Polanski. Le choix du premier prénom ne doit rien au hasard. L'entourage de la star confirme qu'il s'agit d'un clin d'œil au classique La vie en rose d'Edith Piaf. Lady Gaga avait repris ce titre culte dans le film A Star is Born. Et puis on termine avec Amanda Lear qui accuse Miley Cyrus de plagiat. En cause, la chanson Red Lights, extrait du dernier album de Miley Cyrus. Elle ressemblerait de manière frappante à The Sphinx, morceau sorti par Amanda Lear en 78. Alertée par ses fans, la chanteuse française a fait analyser les deux titres par ses équipes et le verdict pointe une mélodie et une rythmique quasi identiques, malgré un tempo plus rapide chez Miley Cyrus. Universal Music va donc prendre contact avec le label de Miley Cyrus pour réclamer des comptes. Voilà pour l'info People, à très vite.
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4: Bonjour à tous. La mobilisation des lycéens se poursuit ce vendredi avec 564 établissements perturbés. Le ministère de l'Éducation nationale indique que plus d'une centaine de lycées ont subi des dégradations sévères. 65 personnels ont été blessés, dont 40 proviseurs. Et de son côté, le ministre de la Justice, Gérald Darmanin, demande au procureur d'engager la responsabilité civile des parents afin de faire payer les réparations liées aux dégâts provoqués. Le prix des carburants est aussi au cœur des débats. Emmanuel Macron s'est entretenu avec Donald Trump à ce sujet. Le président français défend une action coordonnée et sans restriction des exportations. La France propose notamment de libérer 50 millions de barils de gasoil en Europe et autant de pétrole brut. Mediapart a affirmé avoir authentifié via un huissier des messages Messenger de 2013 attribués à Jordan Bardella, alors âgé de 17 ans et contenant notamment des propos antisémites. Le média s'est appuyé sur les données récupérées par sa source grâce au RGPD. Mais le compte concerné n'existe plus et son appartenance à Jordan Bardella ne peut être établie techniquement. Du côté de Marseille, un professeur d'espagnol d'un collège privé a porté plainte hier après avoir été visé par des menaces de mort publiées sur les réseaux sociaux. Un mineur a été interpellé et placé en garde à vue. On poursuit avec l'ancien nageur Amaury Levaux, placé en garde à vue lui aussi après des accusations de violence envers sa compagne et leur bébé de 5 mois qui comparaîtra le 10 mars 2027 devant le tribunal correctionnel de Paris. Placé sous contrôle judiciaire, il conteste l'ensemble des faits qui lui sont reprochés. Le bébé brièvement hospitalisé pour des examens et depuis sorti de l'hôpital. Et enfin, après 2 victoires en Turquie et en Belgique sur le même score de 1-0, les Bleus retrouvent le Stade de France ce soir contre l'Italie pour la 3e journée de Ligue des Nations. Ce sera le tout premier match à domicile de Zinedine Zidane. Voilà pour l'essentiel de l'actualité. Je vous souhaite une excellente fin de journée à notre écoute.
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7: La météo pour ce samedi 3 octobre, temps souvent lumineux sur l'ouest, le nord et le sud-est. Les nuages restent plus présents par endroits avec des averses parfois orageuses en Languedoc-Roussillon. Les températures pour ce samedi matin, 10 degrés sur l'île, 12 à Paris et Brest, 14 degrés pour Strasbourg et Cherbourg, 14 également pour Dijon, 17 à Lyon et Bordeaux, 17 également pour Biarritz, 19 à Ajaccio et Toulouse et 21 degrés pour Nice et Marseille. Et pour ce samedi après-midi, 21 degrés sur les côtes de la Manche, 22 en région parisienne et sur les Pays de la Loire, 24 degrés sur le Grand Est et la Bourgogne, entre 22 et 24 sur la Nouvelle-Aquitaine, jusqu'à 26 sur l'Occitanie, entre 24 et 25 le long de la Méditerranée et 27 degrés pour la Corse.
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0: Bonjour à toutes et à tous, on débute avec du football et le Portugal, c'est gagné. Saint Cristiano Ronaldo, les joueurs de Jorge Jesus l'avaient déjà démontré la semaine dernière en Norvège, en s'imposant 1-0 alors que Cristiano était sur le banc, mais hier soir ce fut le cas, même sans Ronaldo dans le groupe. Succès 4-2, Danemark, Cancelo, Ramos, Vitinha et João Félix ont marqué tous les 4. Le Portugal est donc en tête de son groupe de Ligue des Nations avec 9 points pris en 3 matchs. Le psychodrame devrait donc se tarir tranquillement. Et parmi les autres résultats hier soir, l'Allemagne a battu la Serbie 2-0 pour la première victoire de Jürgen Klopp à la tête de la Mannschaft. La Grèce a été tenue en échec par les Pays-Bas de partout et la Norvège s'est inclinée au Pays de Galles 2-1. Et ce soir, les Bleus de Zinedine Zidane affrontent l'Italie à 20h45 au Stade de France pour la 3e journée de cette phase de groupe de Ligue des Nations. Ousmane Dembélé et Michael Olise devraient être titulaires. Jacquet et Truffert devraient être reconduits en défense ainsi que Cherki et Dacuña au milieu de terrain. Et Kylian Mbappé, lui, soigne une blessure au genou gauche contractée durant le déplacement en Turquie vendredi dernier. Une nouvelle polémique l'entoure en Espagne puisqu'elle a été aperçue en boîte de nuit à Paris avec sa compagne. Les médias espagnols et les supporters merengue pointent un manque de professionnalisme et d'exemplarité. Enfin, le PSG féminin a battu les Belges de Louvain hier soir pour la 2e journée de Ligue des Champions féminines. Large succès, 5-0. En basket, le Paris Basket a remporté sa première victoire en Euroleague cette saison. Succès 82-78 hier soir à l'Adidas Arena face aux Algiris Kaunas. Et ce vendredi soir, l'ASVEL reçoit les Espagnols de Valence à la LDLC Arena. Ce sera à 20h. Enfin en tennis, Kei Nishikori a disputé le dernier match de sa carrière à Tokyo hier. Âgé de 36 ans, l'ancien numéro 4 mondial a été battu par l'américain Francis Tiafoe en 2-7, 6-4, 6-4. Une cérémonie en son honneur sera célébrée mardi prochain, le 6 octobre. Très belle journée de sport.
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3: Bonjour, 10 universités bloquées ce matin en France, selon le syndicat L'Union étudiante. Sa porte-parole Sabrine Carbac a affirmé que la mobilisation du 6 octobre aura lieu quoi qu'il arrive. Et ce, malgré la rencontre prévue entre le ministre de l'Éducation nationale et les organisations syndicales représentatives des personnels, des parents d'élèves et des lycéens. L'Union étudiante qui dénonce un écran de fumée après les annonces d'Edouard Geffray qui a annoncé que le gouvernement allait ouvrir une plateforme de concertation. De son côté, le garde des Sceaux, Gérald Darmanin, demande au procureur d'engager la responsabilité civile des parents en cas de dégâts provoqués par leurs enfants lors du mouvement de blocage des lycées afin de leur faire payer les réparations. Le ministre de l'Éducation nationale, Edouard Geffray, a annoncé par ailleurs que 40 proviseurs ont été blessés lors de ce mouvement qui se poursuit aujourd'hui. Tous les préfets ont pris hier soir des arrêtés d'interdiction de manifester aux abords des lycées qui sont fermés aujourd'hui. Un niveau record de 52% du territoire européen a été exposé à un stress thermique intense durant l'été exceptionnellement chaud qui a frappé le continent cette année. C'est ce qu'annonce l'Observatoire climatique de l'UE. Le vieux continent qui se réchauffe le plus rapidement au monde a subi une série quasi incessante de vagues de chaleur ayant débuté inhabituellement tôt au printemps, battant ainsi des records de température et provoquant des dizaines de milliers de décès supplémentaires. OpenAI, le créateur de ChatGPT, a exclu trois de ses chercheurs en sécurité de l'intelligence artificielle. Ils sont accusés d'avoir transmis des informations sensibles, notamment à un groupe d'évaluateurs extérieurs. C'est la fin de ce flash. Une très bonne journée à notre écoute.
5: Bienvenue dans l'actualité People de cette semaine. On attaque avec Lenny Kravitz qui devient Barbie et plus précisément Ken, je vous rassure. Le rocker américain entre dans la légende de Barbie puisque Mattel vient de dévoiler une figurine à son effigie et fait de lui le tout premier musicien immortalisé dans la franchise. Il rejoint la collection exclusive des Kenbassadeurs, une gamme lancée en 2025 pour honorer les personnalités masculines qui ont marqué la pop culture. On poursuit avec le bébé de Lady Gaga et de son compagnon, Michael Polanski, on en sait plus. La petite fille est née par mère porteuse au César Sinai Hospital de Los Angeles le 9 juin dernier. Elle s'appelle Rose Bean Polanski. Le choix du premier prénom ne doit rien au hasard. L'entourage de la star confirme qu'il s'agit d'un clin d'œil au classique La vie en rose d'Edith Piaf. Lady Gaga avait repris ce titre culte dans le film A Star is Born. Et puis on termine avec un monde à lire qui accuse Miley Cyrus de plagiat. En cause, la chanson Red Lights, extrait du dernier album de Miley Cyrus. Elle ressemblerait de manière frappante à The Sphinx, morceau sorti par un monde à lire en 78. Alertée par ses fans, la chanteuse française a fait analyser les deux titres par ses équipes. Et le verdict pointe une mélodie et une rythmique quasi identiques, malgré un tempo plus rapide chez Miley Cyrus. Universal Music va donc prendre contact avec le label de Miley Cyrus pour réclamer des comptes. Voilà pour l'info People, à très vite.
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4: Bonjour à tous. La mobilisation des lycéens se poursuit ce vendredi avec 564 établissements perturbés. Le ministère de l'Éducation nationale indique que plus d'une centaine de lycées ont subi des dégradations sévères. 65 personnels ont été blessés, dont 40 proviseurs. Et de son côté, le ministre de la Justice, Gérald Darmanin, demande au procureur d'engager la responsabilité civile des parents afin de faire payer les réparations liées aux dégâts provoqués. Le prix des carburants est aussi au cœur des débats. Emmanuel Macron s'est entretenu avec Donald Trump à ce sujet. Le président français défend une action coordonnée et sans restriction des exportations. La France propose notamment de libérer 50 millions de barils de gasoil en Europe et autant de pétrole brut. Mediapart a affirmé avoir authentifié via un huissier des messages Messenger de 2013 attribués à Jordan Bardella, alors âgé de 17 ans et contenant notamment des propos antisémites. Le média s'est appuyé sur les données récupérées par sa source grâce au RGPD, mais le compte concerné n'existe plus et son appartenance à Jordan Bardella ne peut être établie techniquement. Du côté de Marseille, un professeur d'espagnol d'un collège privé a porté plainte hier après avoir été visé par des menaces de mort publiées sur les réseaux sociaux. Un mineur a été interpellé et placé en garde à vue. On poursuit avec l'ancien nageur Amaury Levaux, placé en garde à vue lui aussi après des accusations de violence envers sa compagne et leur bébé de 5 mois qui comparaîtra le 10 mars 2027 devant le tribunal correctionnel de Paris. Placé sous contrôle judiciaire, il conteste l'ensemble des faits qui lui sont reprochés. Le bébé brièvement hospitalisé pour des examens et depuis sorti de l'hôpital. Et enfin, après 2 victoires en Turquie et en Belgique sur le même score de 1-0, les Bleus retrouvent le Stade de France ce soir contre l'Italie pour la 3e journée de de Ligue des Nations. Ce sera le tout premier match à domicile de Zinedine Zidane. Voilà pour l'essentiel de l'actualité. Je vous souhaite une excellente fin de journée à notre écoute.
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7: La météo pour ce samedi 3 octobre, temps souvent lumineux sur l'ouest, le nord et le sud-est. Les nuages restent plus présents par endroits avec des averses parfois orageuses en Languedoc-Roussillon. Les températures pour ce samedi matin, 10 degrés sur l'île, 12 à Paris et Brest, 14 degrés pour Strasbourg et Cherbourg, 14 également pour Dijon, 17 à Lyon et Bordeaux, 17 également pour Biarritz, 19 à Ajaccio et Toulouse et 21 degrés pour Nice et Marseille. Et pour ce samedi après-midi, 21 degrés sur les côtes de la Manche, 22 en région parisienne et sur les Pays de la Loire, 24 degrés sur le Grand Est et la Bourgogne, entre 22 et 24 sur la Nouvelle-Aquitaine, jusqu'à 26 sur l'Occitanie, entre 24 et 25 le long de la Méditerranée et 27 degrés pour la Corse.
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0: Bonjour à toutes et à tous, on débute avec du football et le Portugal, c'est gagné. Saint Cristiano Ronaldo, les joueurs de Jorge Jesus l'avaient déjà démontré la semaine dernière en Norvège, en s'imposant 1-0 alors que Cristiano était sur le banc, mais hier soir ce fut le cas, même sans Ronaldo dans le groupe, succès 4-2. Danemark, Cancelo, Ramos, Vitinha et João Félix ont marqué tous les 4. Le Portugal est donc en tête de son groupe de Ligue des Nations avec 9 points pris en 3 matchs. Le psychodrame devrait donc se tarir tranquillement. Et parmi les autres résultats hier soir, l'Allemagne a battu la Serbie 2-0 pour la première victoire de Jürgen Klopp à la tête de la Mannschaft. La Grèce a été tenue en échec par les Pays-Bas de partout et la Norvège s'est inclinée au Pays de Galles 2-1. Et ce soir, les Bleus de Zinedine Zidane affrontent l'Italie à 20h45 au Stade de France pour la troisième journée de cette phase de groupe de Ligue des Nations. Ousmane Dembélé et Michael Olise devraient être titulaires. Jacquet et Truffert devraient être reconduits en défense ainsi que Cherki et Dacuña au milieu de terrain. Et Kylian Mbappé, lui, soigne une blessure au genou gauche contractée durant le déplacement en Turquie vendredi dernier. Une nouvelle polémique l'entoure en Espagne puisqu'elle a été aperçue en boîte de nuit à Paris avec sa compagne. Les médias espagnols et les supporters merengue pointent un manque de professionnalisme et d'exemplarité. Enfin, le PSG féminin a battu les Belges de Louvain hier soir pour la deuxième journée de Ligue des Champions féminines. Large succès, 5-0. En basket, le Paris Basket a remporté sa première victoire en Euroleague cette saison. Succès 82-78 hier soir à l'Adidas Arena face aux Algiris Kaunas. Et ce vendredi soir, l'ASVEL reçoit les Espagnols de Valence à la LDLC Arena. Ce sera à 20h. Enfin en tennis, Kei Nishikori a disputé le dernier match de sa carrière à Tokyo hier. Âgé de 36 ans, l'ancien numéro 4 mondial a été battu par l'Américain Francis Tiafoe en 2-7, 6-4, 6-4. Une cérémonie en son honneur sera célébrée mardi prochain, le 6 octobre. Très belle journée de sport.
8: Lionel Richie est un chanteur, compositeur et producteur américain. Il est né le 20 juin 1949 à Tuskegee. Il grandit dans un environnement marqué par la musique et la culture afro-américaine. Son père travaille dans l'éducation et sa mère est enseignante. Très jeune, Lionel Richie découvre la musique, le gospel et le rhythm and blues. Dans les années 1970, il devient célèbre comme chanteur du groupe The Commodores. Le groupe connaît un grand succès avec des titres comme Easy, Sweet Time the Lady et Brick House. Lionel Richie s'impose rapidement comme l'un des principaux auteurs et chanteurs du groupe. Au début des années 1980, il lance sa carrière solo. Son premier album, Lionel Richie, connaît un succès immédiat. Mais c'est son deuxième album, Can't Slow Down, qui le propulse au sommet. L'album contient plusieurs succès mondiaux comme All Night Long, Hello et Stuck on You. Il remporte aussi le Grammy Award de l'album de l'année. En 1985, Lionel Richie coécrit avec Michael Jackson la chanson We Are The World. Ce titre est enregistré par le collectif USA for Africa pour aider les victimes de la famine en Afrique. La chanson devient l'un des singles caritatifs les plus célèbres de l'histoire. Durant sa carrière, Lionel Richie vend plus de 100 millions de disques dans le monde. Il devient l'une des grandes figures de la pop et de la soul des années 1980. Dans les années 2000 et 2010, il continue d'enregistrer et de tourner. Il devient aussi juge dans l'émission télévisée American Idol. En 2022, Lionel Richie est intronisé au Rock'n'Roll Hall of Fame, une reconnaissance majeure pour sa contribution à l'histoire de la musique populaire. Aujourd'hui, Lionel Richie est considéré comme l'un des artistes les plus influents de la pop et de la soul. Sa musique, connue pour ses mélodies simple et ses émotions universelles continuent de toucher plusieurs générations.
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3: Bonjour, 10 universités bloquées ce matin en France, selon le syndicat L'Union étudiante. Sa porte-parole Sabrine Carbac a affirmé que la mobilisation du 6 octobre aura lieu quoi qu'il arrive. Et ce, malgré la rencontre prévue entre le ministre de l'Éducation nationale et les organisations syndicales représentatives des personnels, des parents d'élèves et des lycéens. L'Union étudiante qui dénonce un écran de fumée après les annonces d'Edouard Geffray qui a annoncé que le gouvernement allait ouvrir une plateforme de concertation. De son côté, le garde des Sceaux, Gérald Darmanin, demande au procureur d'engager la responsabilité civile des parents en cas de dégâts provoqués par leurs enfants lors du mouvement de blocage des lycées afin de leur faire payer les réparations. Le ministre de l'Éducation nationale, Edouard Geffray, a annoncé par ailleurs que 40 proviseurs ont été blessés lors de ce mouvement qui se poursuit aujourd'hui. Tous les préfets ont pris hier soir des arrêtés d'interdiction de manifester aux abords des lycées qui sont fermés aujourd'hui. Un niveau record de 52% du territoire européen a été exposé à un stress thermique intense durant l'été exceptionnellement chaud qui a frappé le continent cette année. C'est ce qu'annonce l'Observatoire climatique de l'UE. Le vieux continent qui se réchauffe le plus rapidement au monde a subi une série quasi incessante de vagues de chaleur ayant débuté inhabituellement tôt au printemps, battant ainsi des records de température et provoquant des dizaines de milliers de décès supplémentaires. OpenAI, le créateur de ChatGPT, a exclu trois de ses chercheurs en sécurité de l'intelligence artificielle. Ils sont accusés d'avoir transmis des informations sensibles, notamment à un groupe d'évaluateurs extérieurs. C'est la fin de ce flash. Une très bonne journée à notre écoute.
5: Bienvenue dans l'actualité People de cette semaine. On attaque avec Lenny Kravitz qui devient Barbie et plus précisément Ken, je vous rassure. Le rocker américain entre dans la légende de Barbie puisque Mattel vient de dévoiler une figurine à son effigie et fait de lui le tout premier musicien immortalisé dans la franchise. Il rejoint la collection exclusive des Kenbassadeurs, une gamme lancée en 2025 pour honorer les personnalités masculines qui ont marqué la pop culture. On poursuit avec le bébé de Lady Gaga et de son compagnon, Michael Polanski, on en sait plus. La petite fille est née par mère porteuse au César Sinai Hospital de Los Angeles le 9 juin dernier. Elle s'appelle Rose Bean Polanski. Le choix du premier prénom ne doit rien au hasard. L'entourage de la star confirme qu'il s'agit d'un clin d'œil au classique La vie en rose d'Edith Piaf. Lady Gaga avait repris ce titre culte dans le film A Star Is Born. Et puis on termine avec Amanda Lear qui accuse Miley Cyrus de plagiat. En cause, la chanson Red Lights, extrait du dernier album de Miley Cyrus. Elle ressemblerait de manière frappante à The Sphinx, morceau sorti par Amanda Lear en 78. Alertée par ses fans, la chanteuse française a fait analyser les deux titres par ses équipes et le verdict pointe une mélodie et une rythmique quasi identiques, malgré un tempo plus rapide chez Miley Cyrus. Universal Music va donc prendre contact avec le label de Miley Cyrus pour réclamer des comptes. Voilà pour l'info People, à très vite.
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4: Bonjour à tous. La mobilisation des lycéens se poursuit ce vendredi avec 564 établissements perturbés. Le ministère de l'Éducation nationale indique que plus d'une centaine de lycées ont subi des dégradations sévères. 65 personnels ont été blessés, dont 40 proviseurs. Et de son côté, le ministre de la Justice, Gérald Darmanin, demande au procureur d'engager la responsabilité civile des parents afin de faire payer les réparations liées aux dégâts provoqués. Le prix des carburants est aussi au cœur des débats. Emmanuel Macron s'est entretenu avec Donald Trump à ce sujet. Le président français défend une action coordonnée et sans restriction des exportations. La France propose notamment de libérer 50 millions de barils de gasoil en Europe et autant de pétrole brut. Mediapart a affirmé avoir authentifié via un huissier des messages Messenger de 2013 attribués à Jordan Bardella, alors âgé de 17 ans et contenant notamment des propos antisémites. Le média s'est appuyé sur les données récupérées par sa source grâce au RGPD, mais le compte concerné n'existe plus et son appartenance à Jordan Bardella ne peut être établie techniquement. Du côté de Marseille, un professeur d'espagnol d'un collège privé a porté plainte hier après avoir été visé par des menaces de mort publiées sur les réseaux sociaux. Un mineur a été interpellé et placé en garde à vue. On poursuit avec l'ancien nageur Amaury Leveau, placé en garde à vue lui aussi après des accusations de violence envers sa compagne et leur bébé de 5 mois qui comparaîtra le 10 mars 2027 devant le tribunal correctionnel de Paris. Placé sous contrôle judiciaire, il conteste l'ensemble des faits qui lui sont reprochés. Le bébé brièvement hospitalisé pour des examens est depuis sorti de l'hôpital. Et enfin, après 2 victoires en Turquie et en Belgique sur le même score de 1-0, les Bleus retrouvent le Stade de France ce soir contre l'Italie pour la 3e journée de Ligue des Nations. Ce sera le tout premier match à domicile de Zinedine Zidane. Voilà pour l'essentiel de l'actualité. Je vous souhaite une excellente fin de journée à notre écoute.
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7: La météo pour ce samedi 3 octobre, temps souvent lumineux sur l'ouest, le nord et le sud-est. Les nuages restent plus présents par endroits avec des averses parfois orageuses en Languedoc-Roussillon. Les températures pour ce samedi matin, 10 degrés sur l'île, 12 à Paris et Brest, 14 degrés pour Strasbourg et Cherbourg, 14 également pour Dijon, 17 à Lyon et Bordeaux, 17 également pour Biarritz, 19 à Ajaccio et Toulouse et 21 degrés pour Nice et Marseille. Et pour ce samedi après-midi, 21 degrés sur les côtes de la Manche, 22 en région parisienne et sur les Pays de la Loire, 24 degrés sur le Grand Est et la Bourgogne, entre 22 et 24 sur la Nouvelle-Aquitaine, jusqu'à 26 sur l'Occitanie, entre 24 et 25 le long de la Méditerranée et 27 degrés pour la Corse.
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0: Bonjour à toutes et à tous. On débute avec du football et le Portugal. C'est gagné. Saint Cristiano Ronaldo, les joueurs de Jorge Jesus l'avaient déjà démontré la semaine dernière en Norvège en s'imposant 1-0 alors que Cristiano était sur le banc. Mais hier soir, ce fut le cas même sans Ronaldo dans le groupe. Succès 4-2. Danemark, Cancelo, Ramos, Vitinha et João Félix ont marqué tous les 4. Le Portugal est donc en tête de son groupe de Ligue des Nations avec 9 points pris en 3 matchs. Le psychodrame devrait donc se tarir tranquillement. Et parmi les autres résultats hier soir, l'Allemagne a battu la Serbie 2-0 pour la première victoire de Jürgen Klopp à la tête de la Mannschaft. La Grèce a été tenue en échec par les Pays-Bas de partout et la Norvège s'est inclinée au Pays de Galles, 2-1. Et ce soir, les Bleus de Zinedine Zidane affrontent l'Italie à 20h45 au Stade de France pour la 3e journée de cette phase de groupe de Ligue des Nations. Ousmane Dembélé et Michael Olise devraient être titulaires. Jacquet et Truffert devraient être reconduits en défense ainsi que Cherki et Dacuña au milieu de terrain. Et Kylian Mbappé, lui, soigne une blessure au genou gauche contractée durant le déplacement en Turquie vendredi dernier. Une nouvelle polémique l'entoure en Espagne puisqu'elle a été aperçue en boîte de nuit à Paris avec sa compagne. Les médias espagnols et les supporters merengue pointent un manque de professionnalisme et d'exemplarité. Enfin, le PSG féminin a battu les Belges de Louvain hier soir pour la 2e journée de Ligue des Champions féminines. Large succès, 5-0. En basket, le Paris Basket a remporté sa première victoire en Euroleague cette saison. Succès 82-78 hier soir à l'Adidas Arena face aux Algiris Kaunas. Et ce vendredi soir, l'ASVEL reçoit les Espagnols de Valence à la LDLC Arena. Ce sera à 20h. Enfin en tennis, Kei Nishikori a disputé le dernier match de sa carrière à Tokyo hier. Âgé de 36 ans, l'ancien numéro 4 mondial a été battu par l'américain Francis Tiafoe en 2-7, 6-4, 6-4. Une cérémonie en son honneur sera célébrée mardi prochain, le 6 octobre. Très belle journée de sport.
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3: Bonjour, 10 universités bloquées ce matin en France, selon le syndicat L'Union étudiante. Sa porte-parole Sabrine Carbac a affirmé que la mobilisation du 6 octobre aura lieu quoi qu'il arrive. Et ce, malgré la rencontre prévue entre le ministre de l'Éducation nationale et les organisations syndicales représentatives des personnels, des parents d'élèves et des lycéens. L'Union étudiante qui dénonce un écran de fumée après les annonces d'Edouard Geffray qui a annoncé que le gouvernement allait ouvrir une plateforme de concertation. De son côté, le garde des Sceaux, Gérald Darmanin, demande au procureur d'engager la responsabilité civile des parents en cas de dégâts provoqués par leurs enfants lors du mouvement de blocage des lycées afin de leur faire payer les réparations. Le ministre de l'Éducation nationale, Édouard Geffray, a annoncé par ailleurs que 40 proviseurs ont été blessés lors de ce mouvement qui se poursuit aujourd'hui. Tous les préfets ont pris hier soir des arrêtés d'interdiction de manifester aux abords des lycées qui sont fermés aujourd'hui. Un niveau record de 52% du territoire européen a été exposé à un stress thermique intense durant l'été exceptionnellement chaud qui a frappé le continent cette année. C'est ce qu'annonce l'Observatoire climatique de l'UE. Le vieux continent qui se réchauffe le plus rapidement au monde a subi une série quasi incessante de vagues de chaleur ayant débuté inhabituellement tôt au printemps, battant ainsi des records de température et provoquant des dizaines de milliers de décès supplémentaires. OpenAI, le créateur de ChatGPT, a exclu trois de ses chercheurs en sécurité de l'intelligence artificielle. Ils sont accusés d'avoir transmis des informations sensibles, notamment à un groupe d'évaluateurs extérieurs. C'est la fin de ce flash, une très bonne journée à notre écoute.
5: Bienvenue dans l'actualité People de cette semaine. On attaque avec Lenny Kravitz qui devient Barbie, et plus précisément Ken, je vous rassure. Le rocker américain entre dans la légende de Barbie puisque Mattel vient de dévoiler une figurine à son effigie et fait de lui le tout premier musicien immortalisé dans la franchise. Il rejoint la collection exclusive des Kenbassadeurs, une gamme lancée en 2025 pour honorer les personnalités masculines qui ont marqué la pop culture. On poursuit avec le bébé de Lady Gaga et de son compagnon, Michael Polanski, on en sait plus. La petite fille est née par mère porteuse au César Sinai Hospital de Los Angeles le 9 juin dernier. Elle s'appelle Rose Bean Polanski. Le choix du premier prénom ne doit rien au hasard. L'entourage de la star confirme qu'il s'agit d'un clin d'œil au classique La vie en rose d'Edith Piaf. Lady Gaga avait repris ce titre culte dans le film A Star Is Born. Et puis on termine avec Amanda Lear qui accuse Miley Cyrus de plagiat. En cause, la chanson Red Lights, extrait du dernier album de Miley Cyrus. Elle ressemblerait de manière frappante à The Sphinx, morceau sorti par Amanda Lear en 78. Alertée par ses fans, la chanteuse française a fait analyser les deux titres par ses équipes et le verdict pointe une mélodie et une rythmique quasi identiques, malgré un tempo plus rapide chez Miley Cyrus. Universal Music va donc prendre contact avec le label de Miley Cyrus pour réclamer des comptes. Voilà pour l'info People, à très vite.
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7: Bonsoir à tous. La colère gronde toujours chez les lycéens et des débordements ont été signalés aujourd'hui. 564 établissements étaient perturbés ce vendredi, dont plus d'une centaine touchés par des dégradations sévères. 65 personnels ont été blessés, parmi lesquels 40 proviseurs. Le ministre de la Justice, Gérald Darmanin, a demandé au procureur d'engager la responsabilité civile des parents afin de faire payer les réparations des dégâts. Les pays du G7 vont libérer jusqu'à 100 millions de barils de pétrole brut et de diesel dans les 4 prochains mois afin de faire baisser les prix des carburants. Cette décision intervient après plusieurs jours de pression américaine sur l'Europe.

Vienne alors qu'une reconstitution a eu lieu aujourd'hui. Mediapart a affirmé avoir authentifié via un huissier des messages Messenger de 2013 attribués à Jordan Bardella, alors âgé de 17 ans et contenant notamment des propos antisémites. Mais le compte concerné n'existe plus et son appartenance à Jordan Bardella ne peut pas être établie techniquement. Du côté de Marseille, un professeur d'espagnol d'un collège privé a porté plainte hier après avoir été visé par des menaces de mort publiées sur les réseaux sociaux. Un mineur a été interpellé et placé en garde à vue dans cette affaire. Un autre placé en garde à vue, c'est l'ancien nageur Amaury Levaux. Après des accusations de violence envers sa compagne et leur bébé de 5 mois, il va comparaître le 10 mars 2027 devant le tribunal correctionnel de Paris. Placé sous contrôle judiciaire, il conteste l'ensemble

0: octobre, temps souvent lumineux sur l'ouest.
1: 17h.
0: L'est, les nuages restent plus présents par endroits avec des averses parfois orageuses en Languedoc-Roussillon. Les températures pour ce samedi matin, 10 degrés sur l'île, 12 à Paris et Brest, 14 degrés pour Strasbourg et Cherbourg, 14 également pour Dijon, 17 à Lyon et Bordeaux, 17 également pour Biarritz, 19 à Ajaccio et Toulouse et 21 degrés pour Nice et Marseille. Et pour ce samedi après-midi, 21 degrés sur les côtes de la Manche, 22 en région parisienne et sur les Pays de la Loire, 24 degrés sur le Grand Est et la Bourgogne, entre 22 et 24 sur la Nouvelle-Aquitaine, jusqu'à 26 sur l'Occitanie, entre 24 et 25 le long de la Méditerranée et 27 degrés pour la Corse.
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3: Bonjour à toutes et à tous, on débute avec du football et le Portugal, c'est gagné. Saint Cristiano Ronaldo, les joueurs de Jorge Jesus l'avaient déjà démontré la semaine dernière en Norvège, en s'imposant 1-0 alors que Cristiano était sur le banc, mais hier soir ce fut le cas, même sans Ronaldo dans le groupe, succès 4-2 au Danemark, Cancelo, Ramos, Vitinha et João Félix ont marqué tous les 4. Le Portugal est donc en tête de son groupe de Ligue des Nations avec 9 points pris en 3 matchs, le psychodrame devrait donc se tarir tranquillement. Et parmi les autres résultats hier soir, l'Allemagne a battu la Serbie 2-0 pour la première victoire de Jürgen Klopp à la tête de la Mannschaft. La Grèce a été tenue en échec par les Pays-Bas de partout et la Norvège s'est inclinée au Pays de Galles, 2-1. Et ce soir, les Bleus de Zinedine Zidane affrontent l'Italie à 20h45 au Stade de France pour la troisième journée de cette phase de groupe de Ligue des Nations. Ousmane Dembélé et Michael Olise devraient être titulaires. Jacquet et Truffert devraient être reconduits en défense ainsi que Cherki et Dacuña au milieu de terrain. Et Kylian Mbappé, lui, soigne une blessure au genou gauche contractée durant le déplacement en Turquie vendredi dernier. Une nouvelle polémique l'entoure en Espagne puisqu'elle a été aperçue en boîte de nuit à Paris avec sa compagne. Les médias espagnols et les supporters merengue pointent un manque de professionnalisme et d'exemplarité. Enfin, le PSG féminin a battu les Belges de Louvain hier soir pour la deuxième journée de Ligue des Champions féminines. Large succès, 5-0. En basket, le Paris Basket a remporté sa première victoire en Euroleague cette saison. Succès 82-78 hier soir à l'Adidas Arena face aux Algiris Kaunas. Et ce vendredi soir, l'ASVEL reçoit les Espagnols de Valence à la LDLC Arena. Ce sera à 20h. Enfin en tennis, Kei Nishikori a disputé le dernier match de sa carrière à Tokyo hier. Âgé de 36 ans, l'ancien numéro 4 mondial a été battu par l'Américain Francis Tiafoe en 2-7, 6-4, 6-4. Une cérémonie en son honneur sera célébrée mardi prochain, le 6 octobre. Très belle journée de sport.
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5: Bonjour, 10 universités bloquées ce matin en France, selon le syndicat L'Union étudiante. Sa porte-parole Sabrine Carbac a affirmé que la mobilisation du 6 octobre aura lieu quoi qu'il arrive. Et ce, malgré la rencontre prévue entre le ministre de l'Éducation nationale et les organisations syndicales représentatives des personnels, des parents d'élèves et des lycéens. L'Union étudiante qui dénonce un écran de fumée après les annonces d'Edouard Geffray qui a annoncé que le gouvernement allait ouvrir une plateforme de concertation. De son côté, le garde des Sceaux, Gérald Darmanin, demande au procureur d'engager la responsabilité civile des parents en cas de dégâts provoqués par leurs enfants lors du mouvement de blocage des lycées afin de leur faire payer les réparations. Le ministre de l'Éducation nationale, Edouard Geffray, a annoncé par ailleurs que 40 proviseurs ont été blessés lors de ce mouvement qui se poursuit aujourd'hui. Tous les préfets ont pris hier soir des arrêtés d'interdiction de manifester aux abords des lycées qui sont fermés aujourd'hui. Un niveau record de 52% du territoire européen a été exposé à un stress thermique intense durant l'été exceptionnellement chaud qui a frappé le continent cette année. C'est ce qu'annonce l'Observatoire climatique de l'UE. Le vieux continent qui se réchauffe le plus rapidement au monde a subi une série quasi incessante de vagues de chaleur ayant débuté inhabituellement tôt au printemps, battant ainsi des records de température et provoquant des dizaines de milliers de décès supplémentaires. OpenAI, le créateur de ChatGPT, a exclu 3 de ses chercheurs en sécurité de l'intelligence artificielle. Ils sont accusés d'avoir transmis des informations sensibles, notamment à un groupe d'évaluateurs extérieurs. C'est la fin de ce flash. Une très bonne journée à notre écoute.
1: Bienvenue dans l'actualité People de cette semaine. On attaque avec Lenny Kravitz qui devient Barbie, et plus précisément Ken, je vous rassure. Le rocker américain entre dans la légende de Barbie puisque Mattel vient de dévoiler une figurine à son effigie et fait de lui le tout premier musicien immortalisé dans la franchise. Il rejoint la collection exclusive des Kenbassadeurs, une gamme lancée en 2025 pour honorer les personnalités masculines qui ont marqué la pop culture. On poursuit avec le bébé de Lady Gaga et de son compagnon, Michael Polanski, on en sait plus. La petite fille est née par mère porteuse au César Sinai Hospital de Los Angeles le 9 juin dernier. Elle s'appelle Rose Bean Polanski. Le choix du premier prénom ne doit rien au hasard. L'entourage de la star confirme qu'il s'agit d'un clin d'œil au classique La vie en rose d'Edith Piaf. Lady Gaga avait repris ce titre culte dans le film A Star is Born. Et puis on termine avec un monde à lire qui accuse Miley Cyrus de plagiat. En cause, la chanson Red Lights, extrait du dernier album de Miley Cyrus. Elle ressemblerait de manière frappante à The Sphinx, morceau sorti par un monde à lire en 78. Alertée par ses fans, la chanteuse française a fait analyser les deux titres par ses équipes. Et le verdict pointe une mélodie et une rythmique quasi identiques, malgré un tempo plus rapide chez Miley Cyrus. Universal Music va donc prendre contact avec le label de Miley Cyrus pour réclamer des comptes. Voilà pour l'info People, à très vite.
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0: Bonsoir à tous. La colère gronde toujours chez les lycéens et des débordements ont été signalés aujourd'hui. 564 établissements étaient perturbés ce vendredi, dont plus d'une centaine touchés par des dégradations sévères. 65 personnels ont été blessés, parmi lesquels 40 proviseurs. Le ministre de la Justice, Gérald Darmanin, a demandé au procureur d'engager la responsabilité civile des parents afin de faire payer les réparations des dégâts. Les pays du G7 vont libérer jusqu'à 100 millions de barils de pétrole brut et de diesel dans les 4 prochains mois afin de faire baisser les prix des carburants. Cette décision intervient après plusieurs jours de pression américaine sur l'Europe.

alors qu'une reconstitution a eu lieu aujourd'hui. Mediapart a affirmé avoir authentifié via un huissier des messages Messenger de 2013 attribués à Jordan Bardella, alors âgé de 17 ans et contenant notamment des propos antisémites. Mais le compte concerné n'existe plus et son appartenance à Jordan Bardella ne peut pas être établie techniquement. Du côté de Marseille, un professeur d'espagnol d'un collège privé a porté plainte hier après avoir été visé par des menaces de mort publiées sur les réseaux sociaux. Un mineur a été interpellé et placé en garde à vue dans cette affaire. Un autre placé en garde à vue, c'est l'ancien nageur Amaury Levaux. Après des accusations de violence envers sa compagne et leur bébé de 5 mois, il va comparaître le 10 mars 2027 devant le tribunal correctionnel de Paris. Placé sous contrôle judiciaire, il conteste l'ensemble

0: football contre l'Italie pour la troisième journée de Ligue des Nations. Ce sera le tout premier match à domicile pour Zinedine Zidane en tant que sélectionneur.
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2: La météo pour ce samedi 3 octobre, temps souvent lumineux sur l'ouest, le nord et le sud-est. Les nuages restent plus présents par endroits avec des averses parfois orageuses en Languedoc-Roussillon. Les températures pour ce samedi matin, 10 degrés sur l'île, 12 à Paris et Brest, 14 degrés pour Strasbourg et Cherbourg, 14 également pour Dijon, 17 à Lyon et Bordeaux, 17 également pour Biarritz, 19 à Ajaccio et Toulouse et 21 degrés pour Nice et Marseille. Et pour ce samedi après-midi, 21 degrés sur les côtes de la Manche, 22 en région parisienne et sur les Pays de la Loire, 24 degrés sur le Grand Est et la Bourgogne, entre 22 et 24 sur la Nouvelle-Aquitaine, jusqu'à 26 sur l'Occitanie, entre 24 et 25 le long de la Méditerranée et 27 degrés pour la Corse.
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4: Bonjour à toutes et à tous, on débute avec du football et le Portugal, c'est gagné. Saint Cristiano Ronaldo, les joueurs de Jorge Jesus l'avaient déjà démontré la semaine dernière en Norvège, en s'imposant 1-0 alors que Cristiano était sur le banc, mais hier soir ce fut le cas, même sans Ronaldo dans le groupe, succès 4-2 au Danemark, Cancelo, Ramos, Vitinha et João Félix ont marqué tous les 4. Le Portugal est donc en tête de son groupe de Ligue des Nations avec 9 points pris en 3 matchs, le psychodrame devrait donc se tarir tranquillement. Et parmi les autres résultats hier soir, l'Allemagne a battu la Serbie 2-0 pour la première victoire de Jürgen Klopp à la tête de la Mannschaft. La Grèce a été tenue en échec par les Pays-Bas de partout et la Norvège s'est inclinée au Pays de Galles, 2-1. Et ce soir, les Bleus de Zinedine Zidane affrontent l'Italie à 20h45 au Stade de France pour la troisième journée de cette phase de groupe de Ligue des Nations. Ousmane Dembélé et Michael Olise devraient être titulaires. Jacquet et Truffert devraient être reconduits en défense ainsi que Cherki et Dacuña au milieu de terrain. Et Kylian Mbappé, lui, soigne une blessure au genou gauche contractée durant le déplacement en Turquie vendredi dernier. Une nouvelle polémique l'entoure en Espagne puisqu'elle a été aperçue en boîte de nuit à Paris avec sa compagne. Les médias espagnols et les supporters merengue pointent un manque de professionnalisme et d'exemplarité. Enfin, le PSG féminin a battu les Belges de Louvain hier soir pour la deuxième journée de Ligue des Champions féminines. Large succès, 5-0. En basket, le Paris Basket a remporté sa première victoire en Euroleague cette saison. Succès 82-78 hier soir à l'Adidas Arena face aux Algiris Kaunas. Et ce vendredi soir, l'ASVEL reçoit les Espagnols de Valence à la LDLC Arena. Ce sera à 20h. Enfin en tennis, Kei Nishikori a disputé le dernier match de sa carrière à Tokyo hier. Âgé de 36 ans, l'ancien numéro 4 mondial a été battu par l'Américain Francis Tiafoe en 2-7, 6-4, 6-4. Une cérémonie en son honneur sera célébrée mardi prochain, le 6 octobre. Très belle journée de sport.
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6: Bonjour, 10 universités bloquées ce matin en France, selon le syndicat L'Union étudiante. Sa porte-parole Sabrine Carbac a affirmé que la mobilisation du 6 octobre aura lieu quoi qu'il arrive. Et ce, malgré la rencontre prévue entre le ministre de l'Éducation nationale et les organisations syndicales représentatives des personnels, des parents d'élèves et des lycéens. L'Union étudiante qui dénonce un écran de fumée après les annonces d'Edouard Geffray qui a annoncé que le gouvernement allait ouvrir une plateforme de concertation. De son côté, le garde des Sceaux, Gérald Darmanin, demande au procureur d'engager la responsabilité civile des parents en cas de dégâts provoqués par leurs enfants lors du mouvement de blocage des lycées afin de leur faire payer les réparations. Le ministre de l'Éducation nationale, Edouard Geffray, a annoncé par ailleurs que 40 proviseurs ont été blessés lors de ce mouvement qui se poursuit aujourd'hui. Tous les préfets ont pris hier soir des arrêtés d'interdiction de manifester aux abords des lycées qui sont fermés aujourd'hui. Un niveau record de 52% du territoire européen a été exposé à un stress thermique intense durant l'été exceptionnellement chaud qui a frappé le continent cette année. C'est ce qu'annonce l'Observatoire climatique de l'UE. Le vieux continent qui se réchauffe le plus rapidement au monde a subi une série quasi incessante de vagues de chaleur ayant débuté inhabituellement tôt au printemps, battant ainsi des records de température et provoquant des dizaines de milliers de décès supplémentaires. OpenAI, le créateur de ChatGPT, a exclu 3 de ses chercheurs en sécurité de l'intelligence artificielle. Ils sont accusés d'avoir transmis des informations sensibles, notamment à un groupe d'évaluateurs extérieurs. C'est la fin de ce flash. Une très bonne journée à notre écoute.
7: Bienvenue dans l'actualité People de cette semaine. On attaque avec Lenny Kravitz qui devient Barbie, et plus précisément Ken, je vous rassure. Le rocker américain entre dans la légende de Barbie puisque Mattel vient de dévoiler une figurine à son effigie et fait de lui le tout premier musicien immortalisé dans la franchise. Il rejoint la collection exclusive des Kenbassadeurs, une gamme lancée en 2025 pour honorer les personnalités masculines qui ont marqué la pop culture. On poursuit avec le bébé de Lady Gaga et de son compagnon, Michael Polanski, on en sait plus. La petite fille est née par mère porteuse au César Sinai Hospital de Los Angeles le 9 juin dernier. Elle s'appelle Rose Bean Polanski. Le choix du premier prénom ne doit rien au hasard. L'entourage de la star confirme qu'il s'agit d'un clin d'œil au classique La vie en rose d'Edith Piaf. Lady Gaga avait repris ce titre culte dans le film A Star is Born. Et puis on termine avec un monde à lire qui accuse Miley Cyrus de plagiat. En cause, la chanson Red Lights, extrait du dernier album de Miley Cyrus. Elle ressemblerait de manière frappante à The Sphinx, morceau sorti par un monde à lire en 78. Alertée par ses fans, la chanteuse française a fait analyser les deux titres par ses équipes. Et le verdict pointe une mélodie et une rythmique quasi identiques, malgré un tempo plus rapide chez Miley Cyrus. Universal Music va donc prendre contact avec le label de Miley Cyrus pour réclamer des comptes. Voilà pour l'info People, à très vite.
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0: Bonsoir à tous. La colère gronde toujours chez les lycéens et des débordements ont été signalés aujourd'hui. 564 établissements étaient perturbés ce vendredi, dont plus d'une centaine touchés par des dégradations sévères. 65 personnels ont été blessés, parmi lesquels 40 proviseurs. Le ministre de la Justice, Gérald Darmanin, a demandé au procureur d'engager la responsabilité civile des parents afin de faire payer les réparations des dégâts. Les pays du G7 vont libérer jusqu'à 100 millions de barils de pétrole brut et de diesel dans les 4 prochains mois afin de faire baisser les prix des carburants. Cette décision intervient après plusieurs jours de pression américaine sur l'Europe.

alors qu'une reconstitution a eu lieu aujourd'hui. Mediapart a affirmé avoir authentifié via un huissier des messages Messenger de 2013 attribués à Jordan Bardella, alors âgé de 17 ans et contenant notamment des propos antisémites. Mais le compte concerné n'existe plus et son appartenance à Jordan Bardella ne peut pas être établie techniquement. Du côté de Marseille, un professeur d'espagnol d'un collège privé a porté plainte hier après avoir été visé par des menaces de mort publiées sur les réseaux sociaux. Un mineur a été interpellé et placé en garde à vue dans cette affaire. Un autre placé en garde à vue, c'est l'ancien nageur Amaury Levaux. Après des accusations de violence envers sa compagne et leur bébé de 5 mois, il va comparaître le 10 mars 2027 devant le tribunal correctionnel de Paris. Placé sous contrôle judiciaire, il conteste l'ensemble

0: football contre l'Italie pour la troisième journée de Ligue des Nations. Ce sera le tout premier match à domicile pour Zinedine Zidane en tant que sélectionneur.
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2: La météo pour ce samedi 3 octobre, temps souvent lumineux sur l'ouest, le nord et le sud-est. Les nuages restent plus présents par endroits avec des averses parfois orageuses en Languedoc-Roussillon. Les températures pour ce samedi matin, 10 degrés sur l'île, 12 à Paris et Brest, 14 degrés pour Strasbourg et Cherbourg, 14 également pour Dijon, 17 à Lyon et Bordeaux, 17 également pour Biarritz, 19 à Ajaccio et Toulouse et 21 degrés pour Nice et Marseille. Et pour ce samedi après-midi, 21 degrés sur les côtes de la Manche, 22 en région parisienne et sur les Pays de la Loire, 24 degrés sur le Grand Est et la Bourgogne, entre 22 et 24 sur la Nouvelle-Aquitaine, jusqu'à 26 sur l'Occitanie, entre 24 et 25 le long de la Méditerranée et 27 degrés pour la Corse.
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4: Bonjour à toutes et à tous. On débute avec du football et le Portugal. C'est gagné. Saint Cristiano Ronaldo, les joueurs de Jorge Jesus l'avaient déjà démontré la semaine dernière en Norvège en s'imposant 1-0 alors que Cristiano était sur le banc. Mais hier soir, ce fut le cas même sans Ronaldo dans le groupe. Succès 4-2 au Danemark. Cancelo, Ramos, Vitinha et João Félix ont marqué tous les 4. Le Portugal est donc en tête de son groupe de Ligue des Nations avec 9 points pris en 3 matchs. Le psychodrame devrait donc se tarir tranquillement. Et parmi les autres résultats hier soir, l'Allemagne a battu la Serbie 2-0 pour la première victoire de Jürgen Klopp à la tête de la Mannschaft. La Grèce a été tenue en échec par les Pays-Bas de partout et la Norvège s'est inclinée au Pays de Galles, 2-1. Et ce soir, les Bleus de Zinedine Zidane affrontent l'Italie à 20h45 au Stade de France pour la troisième journée de cette phase de groupe de Ligue des Nations. Ousmane Dembélé et Michael Olise devraient être titulaires. Jacquet et Truffert devraient être reconduits en défense ainsi que Cherki et Dacuña au milieu de terrain. Et Kylian Mbappé, lui, soigne une blessure au genou gauche contractée durant le déplacement en Turquie vendredi dernier. Une nouvelle polémique l'entoure en Espagne puisqu'elle a été aperçue en boîte de nuit à Paris avec sa compagne. Les médias espagnols et les supporters merengue pointent un manque de professionnalisme et d'exemplarité. Enfin, le PSG féminin a battu les Belges de Louvain hier soir pour la deuxième journée de Ligue des Champions féminines. Large succès, 5-0. En basket, le Paris Basket a remporté sa première victoire en Euroleague cette saison. Succès 82-78 hier soir à l'Adidas Arena face aux Algiris Kaunas. Et ce vendredi soir, l'ASVEL reçoit les Espagnols de Valence à la LDLC Arena. Ce sera à 20h. Enfin en tennis, Kei Nishikori a disputé le dernier match de sa carrière à Tokyo hier. Âgé de 36 ans, l'ancien numéro 4 mondial a été battu par l'Américain Francis Tiafoe en 2-7, 6-4, 6-4. Une cérémonie en son honneur sera célébrée mardi prochain, le 6 octobre. Très belle journée de sport.
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6: Bonjour, 10 universités bloquées ce matin en France, selon le syndicat L'Union étudiante. Sa porte-parole Sabrine Carbac a affirmé que la mobilisation du 6 octobre aura lieu quoi qu'il arrive. Et ce, malgré la rencontre prévue entre le ministre de l'Éducation nationale et les organisations syndicales représentatives des personnels, des parents d'élèves et des lycéens. L'Union étudiante qui dénonce un écran de fumée après les annonces d'Edouard Geffray qui a annoncé que le gouvernement allait ouvrir une plateforme de concertation. De son côté, le garde des Sceaux, Gérald Darmanin, demande au procureur d'engager la responsabilité civile des parents en cas de dégâts provoqués par leurs enfants lors du mouvement de blocage des lycées afin de leur faire payer les réparations. Le ministre de l'Éducation nationale, Edouard Geffray, a annoncé par ailleurs que 40 proviseurs ont été blessés lors de ce mouvement qui se poursuit aujourd'hui. Tous les préfets ont pris hier soir des arrêtés d'interdiction de manifester aux abords des lycées qui sont fermés aujourd'hui. Un niveau record de 52% du territoire européen a été exposé à un stress thermique intense durant l'été exceptionnellement chaud qui a frappé le continent cette année. C'est ce qu'annonce l'Observatoire climatique de l'UE. Le vieux continent qui se réchauffe le plus rapidement au monde a subi une série quasi incessante de vagues de chaleur ayant débuté inhabituellement tôt au printemps, battant ainsi des records de température et provoquant des dizaines de milliers de décès supplémentaires. OpenAI, le créateur de ChatGPT, a exclu 3 de ses chercheurs en sécurité de l'intelligence artificielle. Ils sont accusés d'avoir transmis des informations sensibles, notamment à un groupe d'évaluateurs extérieurs. C'est la fin de ce flash. Une très bonne journée à notre écoute.
7: Bienvenue dans l'actualité People de cette semaine. On attaque avec Lenny Kravitz qui devient Barbie, et plus précisément Ken, je vous rassure. Le rocker américain entre dans la légende de Barbie puisque Mattel vient de dévoiler une figurine à son effigie et fait de lui le tout premier musicien immortalisé dans la franchise. Il rejoint la collection exclusive des Kenbassadeurs, une gamme lancée en 2025 pour honorer les personnalités masculines qui ont marqué la pop culture. On poursuit avec le bébé de Lady Gaga et de son compagnon, Michael Polanski, on en sait plus. La petite fille est née par mère porteuse au César Sinai Hospital de Los Angeles le 9 juin dernier. Elle s'appelle Rose Bean Polanski. Le choix du premier prénom ne doit rien au hasard. L'entourage de la star confirme qu'il s'agit d'un clin d'œil au classique La vie en rose d'Edith Piaf. Lady Gaga avait repris ce titre culte dans le film A Star is Born.

Bonsoir à tous. La colère gronde toujours chez les lycéens et des débordements ont été signalés aujourd'hui. 564 établissements étaient perturbés ce vendredi, dont plus d'une centaine touchés par des dégradations sévères. 65 personnels ont été blessés, parmi lesquels 40 proviseurs. Le ministre de la Justice, Gérald Darmanin, a demandé au procureur d'engager la responsabilité civile des parents afin de faire payer les réparations des dégâts. Les pays du G7 vont libérer jusqu'à 100 millions de barils de pétrole brut et de diesel dans les 4 prochains mois afin de faire baisser les prix des carburants. Cette décision intervient après plusieurs jours de pression américaine sur l'Europe.

0: alors qu'une reconstitution a eu lieu aujourd'hui. Mediapart a affirmé avoir authentifié via un huissier des messages Messenger de 2013 attribués à Jordan Bardella, alors âgé de 17 ans et contenant notamment des propos antisémites. Mais le compte concerné n'existe plus et son appartenance à Jordan Bardella ne peut pas être établie techniquement. Du côté de Marseille, un professeur d'espagnol d'un collège privé a porté plainte hier après avoir été visé par des menaces de mort publiées sur les réseaux sociaux. Un mineur a été interpellé et placé en garde à vue dans cette affaire. Un autre placé en garde à vue, c'est l'ancien nageur Amaury Levaux. Après des accusations de violence envers sa compagne et leur bébé de 5 mois, il va comparaître le 10 mars 2027 devant le tribunal correctionnel de Paris. Placé sous contrôle judiciaire, il conteste l'ensemble des faits qui lui sont reprochés. Le bébé brièvement hospitalisé pour des examens et depuis sorti de l'hôpital. Et enfin, après deux victoires en Turquie et en Belgique sur le même score de 1-0, les Bleus retrouvent le Stade de France ce soir en football contre l'Italie pour la 3e journée de Ligue des Nations. Ce sera le tout premier match à domicile pour Zinedine Zidane en tant que sélectionneur.
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2: La météo pour ce samedi 3 octobre, temps souvent lumineux sur l'ouest, le nord et le sud-est. Les nuages restent plus présents par endroits avec des averses parfois orageuses en Languedoc-Roussillon. Les températures pour ce samedi matin, 10 degrés sur l'île, 12 à Paris et Brest, 14 degrés pour Strasbourg et Cherbourg, 14 également pour Dijon, 17 à Lyon et Bordeaux, 17 également pour Biarritz, 19 à Ajaccio et Toulouse et 21 degrés pour Nice et Marseille. Et pour ce samedi après-midi, 21 degrés sur les côtes de la Manche, 22 en région parisienne et sur les Pays de la Loire, 24 degrés sur le Grand Est et la Bourgogne, entre 22 et 24 sur la Nouvelle-Aquitaine, jusqu'à 26 sur l'Occitanie, entre 24 et 25 le long de la Méditerranée et 27 degrés pour la Corse.
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4: Bonjour à toutes et à tous, on débute avec du football et le Portugal, c'est gagné. Saint Cristiano Ronaldo, les joueurs de Jorge Jesus l'avaient déjà démontré la semaine dernière en Norvège, en s'imposant 1-0 alors que Cristiano était sur le banc, mais hier soir ce fut le cas, même sans Ronaldo dans le groupe, succès 4-2 au Danemark, Cancelo, Ramos, Vitinha et João Félix ont marqué tous les 4. Le Portugal est donc en tête de son groupe de Ligue des Nations avec 9 points pris en 3 matchs, le psychodrame devrait donc se tarir tranquillement. Et parmi les autres résultats hier soir, l'Allemagne a battu la Serbie 2-0 pour la première victoire de Jürgen Klopp à la tête de la Mannschaft. La Grèce a été tenue en échec par les Pays-Bas de partout et la Norvège s'est inclinée au Pays de Galles, 2-1. Et ce soir, les Bleus de Zinedine Zidane affrontent l'Italie à 20h45 au Stade de France pour la 3e journée de cette phase de groupe de Ligue des Nations. Ousmane Dembélé et Michael Olise devraient être titulaires. Jacquet et Truffert devraient être reconduits en défense ainsi que Cherki et Dacuña au milieu de terrain. Et Kylian Mbappé, lui, soigne une blessure au genou gauche contractée durant le déplacement en Turquie vendredi dernier. Une nouvelle polémique l'entoure en Espagne puisqu'elle a été aperçue en boîte de nuit à Paris avec sa compagne. Les médias espagnols et les supporters merengue pointent un manque de professionnalisme et d'exemplarité. Enfin, le PSG féminin a battu les Belges de Louvain hier soir pour la 2e journée de Ligue des Champions féminines. Large succès, 5-0. En basket, le Paris Basket a remporté sa première victoire en Euroleague cette saison. Succès 82-78 hier soir à l'Adidas Arena face aux Algiris Kaunas. Et ce vendredi soir, l'ASVEL reçoit les Espagnols de Valence à la LDLC Arena. Ce sera à 20h. Enfin en tennis, Kei Nishikori a disputé le dernier match de sa carrière à Tokyo hier. Âgé de 36 ans, l'ancien numéro 4 mondial a été battu par l'Américain Francis Tiafoe en 2-7, 6-4, 6-4. Une cérémonie en son honneur sera célébrée mardi prochain, le 6 octobre. Très belle journée de sport.

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2: Bonjour, 10 universités bloquées ce matin en France, selon le syndicat L'Union étudiante. Sa porte-parole Sabrine Carbac a affirmé que la mobilisation du 6 octobre aura lieu quoi qu'il arrive. Et ce, malgré la rencontre prévue entre le ministre de l'Éducation nationale et les organisations syndicales représentatives des personnels, des parents d'élèves et des lycéens. L'Union étudiante qui dénonce un écran de fumée après les annonces d'Edouard Geffray qui a annoncé que le gouvernement allait ouvrir une plateforme de concertation. De son côté, le garde des Sceaux, Gérald Darmanin, demande au procureur d'engager la responsabilité civile des parents en cas de dégâts provoqués par leurs enfants lors du mouvement de blocage des lycées afin de leur faire payer les réparations. Le ministre de l'Éducation nationale, Edouard Geffray, a annoncé par ailleurs que 40 proviseurs ont été blessés lors de ce mouvement qui se poursuit aujourd'hui. Tous les préfets ont pris hier soir des arrêtés d'interdiction de manifester aux abords des lycées qui sont fermés aujourd'hui. Un niveau record de 52% du territoire européen a été exposé à un stress thermique intense durant l'été exceptionnellement chaud qui a frappé le continent cette année. C'est ce qu'annonce l'Observatoire climatique de l'UE. Le vieux continent qui se réchauffe le plus rapidement au monde a subi une série quasi incessante de vagues de chaleur ayant débuté inhabituellement tôt au printemps, battant ainsi des records de température et provoquant des dizaines de milliers de décès supplémentaires. OpenAI, le créateur de ChatGPT, a exclu 3 de ses chercheurs en sécurité de l'intelligence artificielle. Ils sont accusés d'avoir transmis des informations sensibles, notamment à un groupe d'évaluateurs extérieurs. C'est la fin de ce flash. Une très bonne journée à notre écoute.
3: Bienvenue dans l'actualité People de cette semaine. On attaque avec Lenny Kravitz qui devient Barbie et plus précisément Ken, je vous rassure. Le rocker américain entre dans la légende de Barbie puisque Mattel vient de dévoiler une figurine à son effigie et fait de lui le tout premier musicien immortalisé dans la franchise. Il rejoint la collection exclusive des Kenbassadeurs, une gamme lancée en 2025 pour honorer les personnalités masculines qui ont marqué la pop culture. On poursuit avec le bébé de Lady Gaga et de son compagnon, Michael Polanski, on en sait plus. La petite fille est née par mère porteuse au César Sinai Hospital de Los Angeles le 9 juin dernier. Elle s'appelle Rose Bean Polanski. Le choix du premier prénom ne doit rien au hasard. L'entourage de la star confirme qu'il s'agit d'un clin d'œil au classique La vie en rose d'Edith Piaf. Lady Gaga avait repris ce titre culte dans le film A Star is Born. Et puis on termine avec un monde à lire qui accuse Miley Cyrus de plagiat. On cause la chanson Red Lights, extrait du dernier
4: 17h30.
3: Elle ressemblerait de manière frappante à The Sphinx, morceau sorti par un monde à lire en 78. Alertée par ses fans, la chanteuse française a fait analyser les deux titres par ses équipes et le verdict pointe une mélodie et une rythmique quasi identiques, malgré un tempo plus rapide chez Miley Cyrus. Universal Music va donc prendre contact avec le label de Miley Cyrus pour réclamer des comptes. Voilà pour l'info People, à très vite.
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5: Bonsoir à tous. La colère gronde toujours chez les lycéens et des débordements ont été signalés aujourd'hui. 564 établissements étaient perturbés ce vendredi, dont plus d'une centaine touchés par des dégradations sévères. 65 personnels ont été blessés, parmi lesquels 40 proviseurs. Le ministre de la Justice, Gérald Darmanin, a demandé au procureur d'engager la responsabilité civile des parents afin de faire payer les réparations des dégâts. Les pays du G7 vont libérer jusqu'à 100 millions de barils de pétrole brut et de diesel dans les 4 prochains mois afin de faire baisser les prix des carburants. Cette décision intervient après plusieurs jours de pression américaine sur l'Europe.

0: alors qu'une reconstitution a eu lieu aujourd'hui. Mediapart a affirmé avoir authentifié via un huissier des messages Messenger de 2013 attribués à Jordan Bardella, alors âgé de 17 ans et contenant notamment des propos antisémites. Mais le compte concerné n'existe plus et son appartenance à Jordan Bardella ne peut pas être établie techniquement. Du côté de Marseille, un professeur d'espagnol d'un collège privé a porté plainte hier après avoir été visé par des menaces de mort publiées sur les réseaux sociaux. Un mineur a été interpellé et placé en garde à vue dans cette affaire. Un autre placé en garde à vue, c'est l'ancien nageur Amaury Levaux. Après des accusations de violence envers sa compagne et leur bébé de 5 mois, il va comparaître le 10 mars 2027 devant le tribunal correctionnel de Paris. Placé sous contrôle judiciaire, il conteste l'ensemble des faits qui lui sont reprochés. Le bébé est brièvement hospitalisé pour des examens et depuis sorti de l'hôpital. Et enfin, après deux victoires en Turquie et en Belgique sur le même score de 1-0, les Bleus retrouvent le Stade de France ce soir en football contre l'Italie pour la 3e journée de Ligue des Nations. Ce sera le tout premier match à domicile pour Zinedine Zidane en tant que sélectionneur.
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2: La météo pour ce samedi 3 octobre, temps souvent lumineux sur l'ouest, le nord et le sud-est. Les nuages restent plus présents par endroits avec des averses parfois orageuses en Languedoc-Roussillon. Les températures pour ce samedi matin, 10 degrés sur l'île, 12 à Paris et Brest, 14 degrés pour Strasbourg et Cherbourg, 14 également pour Dijon, 17 à Lyon et Bordeaux, 17 également pour Biarritz, 19 à Ajaccio et Toulouse et 21 degrés pour Nice et Marseille. Et pour ce samedi après-midi, 21 degrés sur les côtes de la Manche, 22 en région parisienne et sur les Pays de la Loire, 24 degrés sur le Grand Est et la Bourgogne, entre 22 et 24 sur la Nouvelle-Aquitaine, jusqu'à 26 sur l'Occitanie, entre 24 et 25 le long de la Méditerranée et 27 degrés pour la Corse.
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4: Bonjour à toutes et à tous, on débute avec du football et le Portugal, c'est gagné. Saint Cristiano Ronaldo, les joueurs de Jorge Jesus l'avaient déjà démontré la semaine dernière en Norvège, en s'imposant 1-0 alors que Cristiano était sur le banc, mais hier soir ce fut le cas, même sans Ronaldo dans le groupe, succès 4-2 au Danemark, Cancelo, Ramos, Vitinha et João Félix ont marqué tous les 4. Le Portugal est donc en tête de son groupe de Ligue des Nations avec 9 points pris en 3 matchs, le psychodrame devrait donc se tarir tranquillement. Et parmi les autres résultats hier soir, l'Allemagne a battu la Serbie 2-0 pour la première victoire de Jürgen Klopp à la tête de la Mannschaft. La Grèce a été tenue en échec par les Pays-Bas de partout et la Norvège s'est inclinée au Pays de Galles, 2-1. Et ce soir, les Bleus de Zinedine Zidane affrontent l'Italie à 20h45 au Stade de France pour la 3e journée de cette phase de groupe de Ligue des Nations. Ousmane Dembélé et Michael Olise devraient être titulaires. Jacquet et Truffert devraient être reconduits en défense ainsi que Cherki et Dacuña au milieu de terrain. Et Kylian Mbappé, lui, soigne une blessure au genou gauche contractée durant le déplacement en Turquie vendredi dernier. Une nouvelle polémique l'entoure en Espagne puisqu'elle a été aperçue en boîte de nuit à Paris avec sa compagne. Les médias espagnols et les supporters merengue pointent un manque de professionnalisme et d'exemplarité. Enfin, le PSG féminin a battu les Belges de Louvain hier soir pour la 2e journée de Ligue des Champions féminines. Large succès, 5-0. En basket, le Paris Basket a remporté sa première victoire en Euroleague cette saison. Succès 82-78 hier soir à l'Adidas Arena face aux Algiris Kaunas. Et ce vendredi soir, l'ASVEL reçoit les Espagnols de Valence à la LDLC Arena. Ce sera à 20h. Enfin en tennis, Kei Nishikori a disputé le dernier match de sa carrière à Tokyo hier. Âgé de 36 ans, l'ancien numéro 4 mondial a été battu par l'Américain Francis Tiafoe en 2-7, 6-4, 6-4. Une cérémonie en son honneur sera célébrée mardi prochain, le 6 octobre. Très belle journée de sport.
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6: Bonjour, 10 universités bloquées ce matin en France, selon le syndicat L'Union étudiante. Sa porte-parole Sabrine Carbac a affirmé que la mobilisation du 6 octobre aura lieu quoi qu'il arrive. Et ce, malgré la rencontre prévue entre le ministre de l'Éducation nationale et les organisations syndicales représentatives des personnels, des parents d'élèves et des lycéens. L'Union étudiante qui dénonce un écran de fumée après les annonces d'Edouard Geffray qui a annoncé que le gouvernement allait ouvrir une plateforme de concertation. De son côté, le garde des Sceaux, Gérald Darmanin, demande au procureur d'engager la responsabilité civile des parents en cas de dégâts provoqués par leurs enfants lors du mouvement de blocage des lycées afin de leur faire payer les réparations. Le ministre de l'Éducation nationale, Édouard Geffrey, a annoncé par ailleurs que 40 proviseurs ont été blessés lors de ce mouvement qui se poursuit aujourd'hui. Tous les préfets ont pris hier soir des arrêtés d'interdiction de manifester aux abords des lycées qui sont fermés aujourd'hui. Un niveau record de 52% du territoire européen a été exposé à un stress thermique intense durant l'été exceptionnellement chaud qui a frappé le continent cette année. C'est ce qu'annonce l'Observatoire climatique de l'UE. Le vieux continent qui se réchauffe le plus rapidement au monde a subi une série quasi incessante de vagues de chaleur ayant débuté inhabituellement tôt au printemps, battant ainsi des records de température et provoquant des dizaines de milliers de décès supplémentaires. OpenAI, le créateur de ChatGPT, a exclu trois de ses chercheurs en sécurité de l'intelligence artificielle. Ils sont accusés d'avoir transmis des informations sensibles, notamment à un groupe d'évaluateurs extérieurs. C'est la fin de ce flash. Une très bonne journée à notre écoute.
7: Bienvenue dans l'actualité People de cette semaine. On attaque avec Lenny Kravitz qui devient Barbie, et plus précisément Ken, je vous rassure. Le rocker américain entre dans la légende de Barbie puisque Mattel vient de dévoiler une figurine à son effigie et fait de lui le tout premier musicien immortalisé dans la franchise. Il rejoint la collection exclusive des Kenbassadeurs, une gamme lancée en 2025 pour honorer les personnalités masculines qui ont marqué la pop culture. On poursuit avec le bébé de Lady Gaga et de son compagnon, Michael Polanski, on en sait plus. La petite fille est née par mère porteuse au César Sinai Hospital de Los Angeles le 9 juin dernier. Elle s'appelle Rose Bean Polanski. Le choix du premier prénom ne doit rien au hasard. L'entourage de la star confirme qu'il s'agit d'un clin d'œil au classique La vie en rose d'Edith Piaf. Lady Gaga avait repris ce titre culte dans le film A Star is Born. Et puis on termine avec un monde à lire qui accuse Miley Cyrus de plagiat. On cause la chanson Red Lights, extrait du dernier album de Miley Cyrus. Elle ressemblerait de manière frappante à The Sphinx, morceau sorti par un monde à lire en 78. Alertée par ses fans, la chanteuse française a fait analyser les deux titres par ses équipes. Et le verdict pointe une mélodie et une rythmique quasi identiques, malgré un tempo plus rapide chez Miley Cyrus. Universal Music va donc prendre contact avec le label de Miley Cyrus pour réclamer des comptes. Voilà pour l'info People, à très vite.
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0: Bonsoir à tous. La colère gronde toujours chez les lycéens et des débordements ont été signalés aujourd'hui. 564 établissements étaient perturbés ce vendredi, dont plus d'une centaine touchés par des dégradations sévères. 65 personnels ont été blessés, parmi lesquels 40 proviseurs. Le ministre de la Justice, Gérald Darmanin, a demandé au procureur d'engager la responsabilité civile des parents afin de faire payer les réparations des dégâts. Les pays du G7 vont libérer jusqu'à 100 millions de barils de pétrole brut et de diesel dans les 4 prochains mois afin de faire baisser les prix des carburants. Cette décision intervient après plusieurs jours de pression américaine sur l'Europe.

alors qu'une reconstitution a eu lieu aujourd'hui. Mediapart a affirmé avoir authentifié via un huissier des messages Messenger de 2013 attribués à Jordan Bardella, alors âgé de 17 ans et contenant notamment des propos antisémites. Mais le compte concerné n'existe plus et son appartenance à Jordan Bardella ne peut pas être établie techniquement. Du côté de Marseille, un professeur d'espagnol d'un collège privé a porté plainte hier après avoir été visé par des menaces de mort publiées sur les réseaux sociaux. Un mineur a été interpellé et placé en garde à vue dans cette affaire. Un autre placé en garde à vue, c'est l'ancien nageur Amaury Levaux. Après des accusations de violence envers sa compagne et leur bébé de 5 mois, il va comparaître le 10 mars 2027 devant le tribunal correctionnel de Paris. Placé sous contrôle judiciaire, il conteste l'ensemble

0: football contre l'Italie pour la troisième journée de Ligue des Nations. Ce sera le tout premier match à domicile pour Zinedine Zidane en tant que sélectionneur.
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2: La météo pour ce samedi 3 octobre, temps souvent lumineux sur l'ouest, le nord et le sud-est. Les nuages restent plus présents par endroits avec des averses parfois orageuses en Languedoc-Roussillon. Les températures pour ce samedi matin, 10 degrés sur l'île, 12 à Paris et Brest, 14 degrés pour Strasbourg et Cherbourg, 14 également pour Dijon, 17 à Lyon et Bordeaux, 17 également pour Biarritz, 19 à Ajaccio et Toulouse et 21 degrés pour Nice et Marseille. Et pour ce samedi après-midi, 21 degrés sur les côtes de la Manche, 22 en région parisienne et sur les Pays de la Loire, 24 degrés sur le Grand Est et la Bourgogne, entre 22 et 24 sur la Nouvelle-Aquitaine, jusqu'à 26 sur l'Occitanie, entre 24 et 25 le long de la Méditerranée et 27 degrés pour la Corse.
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4: Bonjour à toutes et à tous, on débute avec du football et le Portugal, c'est gagné. Saint Cristiano Ronaldo, les joueurs de Jorge Jesus l'avaient déjà démontré la semaine dernière en Norvège, en s'imposant 1-0 alors que Cristiano était sur le banc, mais hier soir ce fut le cas, même sans Ronaldo dans le groupe, succès 4-2. Danemark, Cancelo, Ramos, Vitinha et João Félix ont marqué tous les 4. Le Portugal est donc en tête de son groupe de Ligue des Nations avec 9 points pris en 3 matchs, le psychodrame devrait donc se tarir tranquillement. Et parmi les autres résultats hier soir, l'Allemagne a battu la Serbie 2-0 pour la première victoire de Jürgen Klopp à la tête de la Mannschaft. La Grèce a été tenue en échec par les Pays-Bas de partout et la Norvège s'est inclinée au Pays de Galles, 2-1. Et ce soir, les Bleus de Zinedine Zidane affrontent l'Italie à 20h45 au Stade de France pour la troisième journée de cette phase de groupe de Ligue des Nations. Ousmane Dembélé et Michael Olise devraient être titulaires. Jacquet et Truffert devraient être reconduits en défense ainsi que Cherki et Dacuña au milieu de terrain. Et Kylian Mbappé, lui, soigne une blessure au genou gauche contractée durant le déplacement en Turquie vendredi dernier. Une nouvelle polémique l'entoure en Espagne puisqu'elle a été aperçue en boîte de nuit à Paris avec sa compagne. Les médias espagnols et les supporters merengue pointent un manque de professionnalisme et d'exemplarité. Enfin, le PSG féminin a battu les Belges de Louvain hier soir pour la deuxième journée de Ligue des Champions féminines. Large succès, 5-0. En basket, le Paris Basket a remporté sa première victoire en Euroleague cette saison. Succès 82-78 hier soir à l'Adidas Arena face aux Algiris Kaunas. Et ce vendredi soir, l'ASVEL reçoit les Espagnols de Valence à la LDLC Arena. Ce sera à 20h. Enfin en tennis, Kei Nishikori a disputé le dernier match de sa carrière à Tokyo hier. Âgé de 36 ans, l'ancien numéro 4 mondial a été battu par l'Américain Francis Tiafoe en 2-7, 6-4, 6-4. Une cérémonie en son honneur sera célébrée mardi prochain, le 6 octobre. Très belle journée de sport.
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6: Bonjour, 10 universités bloquées ce matin en France, selon le syndicat L'Union étudiante. Sa porte-parole Sabrine Carbac a affirmé que la mobilisation du 6 octobre aura lieu quoi qu'il arrive. Et ce, malgré la rencontre prévue entre le ministre de l'Éducation nationale et les organisations syndicales représentatives des personnels, des parents d'élèves et des lycéens. L'Union étudiante qui dénonce un écran de fumée après les annonces d'Edouard Geffray qui a annoncé que le gouvernement allait ouvrir une plateforme de concertation. De son côté, le garde des Sceaux, Gérald Darmanin, demande au procureur d'engager la responsabilité civile des parents en cas de dégâts provoqués par leurs enfants lors du mouvement de blocage des lycées afin de leur faire payer les réparations. Le ministre de l'Éducation nationale, Edouard Geffray, a annoncé par ailleurs que 40 proviseurs ont été blessés lors de ce mouvement qui se poursuit aujourd'hui. Tous les préfets ont pris hier soir des arrêtés d'interdiction de manifester aux abords des lycées qui sont fermés aujourd'hui. Un niveau record de 52% du territoire européen a été exposé à un stress thermique intense durant l'été exceptionnellement chaud qui a frappé le continent cette année. C'est ce qu'annonce l'Observatoire climatique de l'UE. Le vieux continent qui se réchauffe le plus rapidement au monde a subi une série quasi incessante de vagues de chaleur ayant débuté inhabituellement tôt au printemps, battant ainsi des records de température et provoquant des dizaines de milliers de décès supplémentaires. OpenAI, le créateur de ChatGPT, a exclu 3 de ses chercheurs en sécurité de l'intelligence artificielle. Ils sont accusés d'avoir transmis des informations sensibles, notamment à un groupe d'évaluateurs extérieurs. C'est la fin de ce flash. Une très bonne journée à notre écoute.
7: Bienvenue dans l'actualité People de cette semaine. On attaque avec Lenny Kravitz qui devient Barbie, et plus précisément Ken, je vous rassure. Le rocker américain entre dans la légende de Barbie puisque Mattel vient de dévoiler une figurine à son effigie et fait de lui le tout premier musicien immortalisé dans la franchise. Il rejoint la collection exclusive des Kenbassadeurs, une gamme lancée en 2025 pour honorer les personnalités masculines qui ont marqué la pop culture. On poursuit avec le bébé de Lady Gaga et de son compagnon, Michael Polanski, on en sait plus. La petite fille est née par mère porteuse au César Sinai Hospital de Los Angeles le 9 juin dernier. Elle s'appelle Rose Bean Polanski. Le choix du premier prénom ne doit rien au hasard. L'entourage de la star confirme qu'il s'agit d'un clin d'œil au classique La vie en rose d'Edith Piaf. Lady Gaga avait repris ce titre culte dans le film A Star Is Born. Et puis on termine avec un monde à lire qui accuse Miley Cyrus de plagiat. On cause la chanson Red Lights, extrait du dernier album de Miley Cyrus. Elle ressemblerait de manière frappante à The Sphinx, morceau sorti par un monde à lire en 78. Alertée par ses fans, la chanteuse française a fait analyser les deux titres par ses équipes et le verdict pointe une mélodie et une rythmique quasi identiques, malgré un tempo plus rapide chez Miley Cyrus. Universal Music va donc prendre contact avec le label de Miley Cyrus pour réclamer des comptes. Voilà pour l'info People, à très vite.
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0: Bonsoir à tous. La colère gronde toujours chez les lycéens et des débordements ont été signalés aujourd'hui. 564 établissements étaient perturbés ce vendredi, dont plus d'une centaine touchés par des dégradations sévères. 65 personnels ont été blessés, parmi lesquels 40 proviseurs. Le ministre de la Justice, Gérald Darmanin, a demandé au procureur d'engager la responsabilité civile des parents afin de faire payer les réparations des dégâts. Les pays du G7 vont libérer jusqu'à 100 millions de barils de pétrole brut et de diesel dans les 4 prochains mois afin de faire baisser les prix des carburants. Cette décision intervient après plusieurs jours de pression américaine sur l'Europe. Et de nouveaux ossements ont été retrouvés dans un champ du Tarn lors de fouilles menées dans le cadre de l'affaire Jubilar. La parcelle n'avait pas encore été explorée lors des précédentes recherches et ces découvertes interviennent alors qu'une reconstitution a eu lieu aujourd'hui. Mediapart a affirmé avoir authentifié via un huissier des messages Messenger de 2013 attribués à Jordan Bardella, alors âgé de 17 ans et contenant notamment des propos antisémites. Mais le compte concerné n'existe plus et son appartenance à Jordan Bardella ne peut pas être établie techniquement. Du côté de Marseille, un professeur d'espagnol d'un collège privé a porté plainte hier après avoir été visé par des menaces de mort publiées sur les réseaux sociaux. Un mineur a été interpellé et placé en garde à vue dans cette affaire. Un autre placé en garde à vue, c'est l'ancien nageur Amaury Levaux. Après des accusations de violence envers sa compagne et leur bébé de 5 mois, il va comparaître le 10 mars 2027 devant le tribunal correctionnel de Paris. Placé sous contrôle judiciaire, il conteste l'ensemble des faits qui lui sont reprochés. Le bébé brièvement hospitalisé pour des examens et depuis sorti de l'hôpital. Et enfin, après 2 victoires en Turquie et en Belgique sur le même score de 1-0, les Bleus retrouvent le Stade de France ce soir en football contre l'Italie pour la 3e journée de Ligue des Nations. Ce sera le tout premier match à domicile pour Zinedine Zidane en tant que sélectionneur.
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2: La météo pour ce samedi 3 octobre, temps souvent lumineux sur l'ouest, le nord et le sud-est. Les nuages restent plus présents par endroits avec des averses parfois orageuses en Languedoc-Roussillon. Les températures pour ce samedi matin, 10 degrés sur l'île, 12 à Paris et Brest, 14 degrés pour Strasbourg et Cherbourg, 14 également pour Dijon, 17 à Lyon et Bordeaux, 17 également pour Biarritz, 19 à Ajaccio et Toulouse et 21 degrés pour Nice et Marseille. Et pour ce samedi après-midi, 21 degrés sur les côtes de la Manche, 22 en région parisienne et sur les Pays de la Loire, 24 degrés sur le Grand Est et la Bourgogne, entre 22 et 24 sur la Nouvelle-Aquitaine, jusqu'à 26 sur l'Occitanie, entre 24 et 25 le long de la Méditerranée et 27 degrés pour la Corse.
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4: Bonjour à toutes et à tous, on débute avec du football et le Portugal, c'est gagné. Saint Cristiano Ronaldo, les joueurs de Jorge Jesus l'avaient déjà démontré la semaine dernière en Norvège, en s'imposant 1-0 alors que Cristiano était sur le banc, mais hier soir ce fut le cas, même sans Ronaldo dans le groupe, succès 4-2. Danemark, Cancelo, Ramos, Vitinha et João Félix ont marqué tous les 4. Le Portugal est donc en tête de son groupe de Ligue des Nations avec 9 points pris en 3 matchs. Le psychodrame devrait donc se tarir tranquillement. Et parmi les autres résultats hier soir, l'Allemagne a battu la Serbie 2-0 pour la première victoire de Jürgen Klopp à la tête de la Mannschaft. La Grèce a été tenue en échec par les Pays-Bas de partout et la Norvège s'est inclinée au Pays de Galles 2-1. Et ce soir, les Bleus de Zinedine Zidane affrontent l'Italie à 20h45 au Stade de France pour la troisième journée de cette phase de groupe de Ligue des Nations. Ousmane Dembélé et Michael Olise devraient être titulaires. Jacquet et Truffert devraient être reconduits en défense, ainsi que Cherki et Dacuña au milieu de terrain. Et Kylian Mbappé, lui, soigne une blessure au genou gauche contractée durant le déplacement en Turquie vendredi dernier. Une nouvelle polémique l'entoure en Espagne puisqu'elle a été aperçue en boîte de nuit à Paris avec sa compagne. Les médias espagnols et les supporters merengue pointent un manque de professionnalisme et d'exemplarité. Enfin, le PSG féminin a battu les Belges de Louvain hier soir pour la deuxième journée de Ligue des Champions féminines. Large succès, 5-0. En basket, le Paris Basket a remporté sa première victoire en Euroleague cette saison. Succès 82-78 hier soir à l'Adidas Arena face aux Algiris Kaunas. Et ce vendredi soir, l'ASVEL reçoit les Espagnols de Valence à la LDLC Arena. Ce sera à 20h. Enfin en tennis, Kei Nishikori a disputé le dernier match de sa carrière à Tokyo hier. Âgé de 36 ans, l'ancien numéro 4 mondial a été battu par l'Américain Francis Tiafoe en 2-7, 6-4, 6-4. Une cérémonie en son honneur sera célébrée mardi prochain, le 6 octobre. Très belle journée de sport.
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6: Bonjour, 10 universités bloquées ce matin en France, selon le syndicat L'Union étudiante. Sa porte-parole Sabrine Carbac a affirmé que la mobilisation du 6 octobre aura lieu quoi qu'il arrive. Et ce, malgré la rencontre prévue entre le ministre de l'Éducation nationale et les organisations syndicales représentatives des personnels, des parents d'élèves et des lycéens. L'Union étudiante qui dénonce un écran de fumée après les annonces d'Edouard Geffray qui a annoncé que le gouvernement allait ouvrir une plateforme de concertation. De son côté, le garde des Sceaux, Gérald Darmanin, demande au procureur d'engager la responsabilité civile des parents en cas de dégâts provoqués par leurs enfants lors du mouvement de blocage des lycées afin de leur faire payer les réparations. Le ministre de l'Éducation nationale, Edouard Geffray, a annoncé par ailleurs que 40 proviseurs ont été blessés lors de ce mouvement qui se poursuit aujourd'hui. Tous les préfets ont pris hier soir des arrêtés d'interdiction de manifester aux abords des lycées qui sont fermés aujourd'hui. Un niveau record de 52% du territoire européen a été exposé à un stress thermique intense durant l'été exceptionnellement chaud qui a frappé le continent cette année. C'est ce qu'annonce l'Observatoire climatique de l'UE. Le vieux continent qui se réchauffe le plus rapidement au monde a subi une série quasi incessante de vagues de chaleur ayant débuté inhabituellement tôt au printemps, battant ainsi des records de température et provoquant des dizaines de milliers de décès supplémentaires. OpenAI, le créateur de ChatGPT, a exclu trois de ses chercheurs en sécurité de l'intelligence artificielle. Ils sont accusés d'avoir transmis des informations sensibles, notamment à un groupe d'évaluateurs extérieurs. C'est la fin de ce flash. Une très bonne journée à notre écoute.
7: Bienvenue dans l'actualité People de cette semaine. On attaque avec Lenny Kravitz qui devient Barbie et plus précisément Ken, je vous rassure. Le rocker américain entre dans la légende de Barbie puisque Mattel vient de dévoiler une figurine à son effigie et fait de lui le tout premier musicien immortalisé dans la franchise. Il rejoint la collection exclusive des Kenbassadeurs, une gamme lancée en 2025 pour honorer les personnalités masculines qui ont marqué la pop culture. On poursuit avec le bébé de Lady Gaga et de son compagnon, Michael Polanski, on en sait plus. La petite fille est née par mère porteuse au César Sinai Hospital de Los Angeles le 9 juin dernier. Elle s'appelle Rose Bean Polanski. Le choix du premier prénom ne doit rien au hasard. L'entourage de la star confirme qu'il s'agit d'un clin d'œil au classique La vie en rose d'Edith Piaf. Lady Gaga avait repris ce titre culte dans le film A Star is Born. Et puis on termine avec un monde à lire qui accuse Miley Cyrus de plagiat. On cause la chanson Red Lights, extrait du dernier album de Miley Cyrus. Elle ressemblerait de manière frappante à The Sphinx, morceau sorti par un monde à lire en 78. Alertée par ses fans, la chanteuse française a fait analyser les deux titres par ses équipes et le verdict pointe une mélodie et une rythmique quasi identiques, malgré un tempo plus rapide chez Miley Cyrus. Universal Music va donc prendre contact avec le label de Miley Cyrus pour réclamer des comptes. Voilà pour l'info People, à très vite.
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0: Bonsoir à tous. La colère gronde toujours chez les lycéens et des débordements ont été signalés aujourd'hui. 564 établissements étaient perturbés ce vendredi, dont plus d'une centaine touchés par des dégradations sévères. 65 personnels ont été blessés, parmi lesquels 40 proviseurs. Le ministre de la Justice, Gérald Darmanin, a demandé au procureur d'engager la responsabilité civile des parents afin de faire payer les réparations des dégâts. Les pays du G7 vont libérer jusqu'à 100 millions de barils de pétrole brut et de diesel dans les 4 prochains mois afin de faire baisser les prix des carburants. Cette décision intervient après plusieurs jours de pression américaine sur l'Europe.

alors qu'une reconstitution a eu lieu aujourd'hui. Mediapart a affirmé avoir authentifié via un huissier des messages Messenger de 2013 attribués à Jordan Bardella, alors âgé de 17 ans et contenant notamment des propos antisémites. Mais le compte concerné n'existe plus et son appartenance à Jordan Bardella ne peut pas être établie techniquement. Du côté de Marseille, un professeur d'espagnol d'un collège privé a porté plainte hier après avoir été visé par des menaces de mort publiées sur les réseaux sociaux. Un mineur a été interpellé et placé en garde à vue dans cette affaire. Un autre placé en garde à vue, c'est l'ancien nageur Amaury Levaux. Après des accusations de violence envers sa compagne et leur bébé de 5 mois, il va comparaître le 10 mars 2027 devant le tribunal correctionnel de Paris. Placé sous contrôle judiciaire, il conteste l'ensemble

0: souvent lumineux sur l'ouest, le nord et le sud-est. Les nuages restent plus présents par endroits avec des averses parfois orageuses en Languedoc-Roussillon. Les températures pour ce samedi matin, 10 degrés sur l'île, 12 à Paris et Brest, 14 degrés pour Strasbourg et Cherbourg, 14 également pour Dijon, 17 à Lyon et Bordeaux, 17 également pour Biarritz, 19 à Ajaccio et Toulouse et 21 degrés pour Nice et Marseille. Et pour ce samedi après-midi, 21 degrés sur les côtes de la Manche, 22 en région parisienne et sur les Pays de la Loire, 24 degrés sur le Grand Est et la Bourgogne, entre 22 et 24 sur la Nouvelle-Aquitaine, jusqu'à 26 sur l'Occitanie, entre 24 et 25 le long de la Méditerranée et 27 degrés pour la Corse.
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2: Bonjour à toutes et à tous, on débute avec du football et le Portugal, c'est gagné. Sans Cristiano Ronaldo, les joueurs de Jorge Jesus l'avaient déjà démontré la semaine dernière en Norvège, en s'imposant 1-0 alors que Cristiano était sur le banc, mais hier soir ce fut le cas, même sans Ronaldo dans le groupe, succès 4-2 au Danemark, Cancelo, Ramos, Vitinha et João Félix ont marqué tous les 4. Le Portugal est donc en tête de son groupe de Ligue des Nations avec 9 points pris en 3 matchs. Le psychodrame devrait donc se tarir tranquillement. Et parmi les autres résultats hier soir, l'Allemagne a battu la Serbie 2-0 pour la première victoire de Jürgen Klopp à la tête de la Mannschaft. La Grèce a été tenue en échec par les Pays-Bas de partout et la Norvège s'est inclinée au Pays de Galles, 2-1. Et ce soir, les Bleus de Zinedine Zidane affrontent l'Italie à 20h45 au Stade de France pour la troisième journée de cette phase de groupe de Ligue des Nations. Ousmane Dembélé et Michael Olise devraient être titulaires. Jacquet et Truffert devraient être reconduits en défense ainsi que Cherki et Dacuña au milieu de terrain. Et Kylian Mbappé, lui, soigne une blessure au genou gauche contractée durant le déplacement en Turquie vendredi dernier. Une nouvelle polémique l'entoure en Espagne puisqu'elle a été aperçue en boîte de nuit à Paris avec sa compagne. Les médias espagnols et les supporters merengue pointent un manque de professionnalisme et d'exemplarité. Enfin, le PSG féminin a battu les Belges de Louvain hier soir pour la deuxième journée de Ligue des Champions féminines. Large succès, 5-0. En basket, le Paris Basket a remporté sa première victoire en Euroleague cette saison. Succès 82-78 hier soir à l'Adidas Arena face aux Algiris Kaunas. Et ce vendredi soir, l'ASVEL reçoit les Espagnols de Valence à la LDLC Arena. Ce sera à 20h. Enfin en tennis, Kei Nishikori a disputé le dernier match de sa carrière à Tokyo hier. Âgé de 36 ans, l'ancien numéro 4 mondial a été battu par l'Américain Francis Tiafoe en 2-7, 6-4, 6-4. Une cérémonie en son honneur sera célébrée mardi prochain, le 6 octobre. Très belle journée de sport.
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4: Bonsoir, poursuite du mouvement lycéen aujourd'hui avec plus de 560 établissements qui ont fait ou font l'objet d'actions ou de perturbations depuis le début de la journée selon le ministère de l'Éducation nationale. À Belfort ce matin, un policier a été blessé, un jeune de 17 ans dont le rôle n'a pas été défini à ce stade a été interpellé. Le fonctionnaire a été frappé à plusieurs reprises à coups de jambes et de poings. Choqué, il doit subir des examens. Après une réunion au ministère de l'Éducation, le SNES-FSU déplore qu'aucune garantie n'ait été apportée à ses revendications. Le syndicat enseignants appelle à la grève ce mardi en soutien des lycéens. La Cour d'appel de Paris rendra sa décision le 17 décembre dans le dossier des assistants d'eurodéputés du MoDem. Dans ce dossier, François Bayrou avait été relaxé en première instance, mais l'accusation a réclamé 2 ans d'emprisonnement avec sursis. Le ministre des Comptes publics, David Amiel, propose au syndicat de la fonction publique une hausse de l'indice minimum des fonctionnaires. Objectif, permettre à environ 400 000 agents publics de percevoir un salaire de base supérieur au SMIC. La France a connu le deuxième mois de septembre le plus chaud de son histoire en 2026, annonce Météo France. Par ailleurs, l'indicateur national de sécheresse des sols se situe également à un niveau jamais observé pour cette période de l'année. Septembre 2026 a été le troisième mois de septembre le moins arrosé depuis le début des mesures en 1958. Derrière, 1977 et 1985 avec un déficit de précipitations qui atteint 70% en moyenne sur le pays. C'est la fin de ce flash, une bonne fin de journée à notre écoute.
5: Bienvenue dans l'actualité People de cette semaine. On attaque avec Lenny Kravitz qui devient Barbie et plus précisément Ken, je vous rassure. Le rocker américain entre dans la légende de Barbie puisque Mattel vient de dévoiler une figurine à son effigie et fait de lui le tout premier musicien immortalisé dans la franchise. Il rejoint la collection exclusive des Kenbassadeurs, une gamme lancée en 2025 pour honorer les personnalités masculines qui ont marqué la pop culture. On poursuit avec le bébé de Lady Gaga et de son compagnon, Michael Polanski, on en sait plus. La petite fille est née par mère porteuse au César Sinai Hospital de Los Angeles le 9 juin dernier. Elle s'appelle Rose Bean Polanski. Le choix du premier prénom ne doit rien au hasard. L'entourage de la star confirme qu'il s'agit d'un clin d'œil au classique La vie en rose d'Edith Piaf. Lady Gaga avait repris ce titre culte dans le film A Star is Born. Et puis on termine avec un monde à lire qui accuse Miley Cyrus de plagiat. En cause, la chanson Red Lights, extrait du dernier album de Miley Cyrus. Elle ressemblerait de manière frappante à The Sphinx, morceau sorti par un monde à lire en 78. Alertée par ses fans, la chanteuse française a fait analyser les deux titres par ses équipes. Et le verdict pointe une mélodie et une rythmique quasi identiques, malgré un tempo plus rapide chez Miley Cyrus. Universal Music va donc prendre contact avec le label de Miley Cyrus pour réclamer des comptes. Voilà pour l'info People, à très vite.
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0: Bonsoir à tous. La colère gronde toujours chez les lycéens et des débordements ont été signalés aujourd'hui. 564 établissements étaient perturbés ce vendredi, dont plus d'une centaine touchés par des dégradations sévères. 65 personnels ont été blessés, parmi lesquels 40 proviseurs. Le ministre de la Justice, Gérald Darmanin, a demandé au procureur d'engager la responsabilité civile des parents afin de faire payer les réparations des dégâts. Les pays du G7 vont libérer jusqu'à 100 millions de barils de pétrole brut et de diesel dans les 4 prochains mois afin de faire baisser les prix des carburants. Cette décision intervient après plusieurs jours de pression américaine sur l'Europe. Et de nouveaux ossements ont été retrouvés dans un champ du Tarn lors de fouilles menées dans le cadre de l'affaire Jubilard. La parcelle n'avait pas encore été explorée lors des précédentes recherches et ces découvertes interviennent alors qu'une reconstitution a eu lieu aujourd'hui. Mediapart a affirmé avoir authentifié via un huissier des messages Messenger de 2013 attribués à Jordan Bardella, alors âgé de 17 ans et contenant notamment des propos antisémites. Mais le compte concerné n'existe plus et son appartenance à Jordan Bardella ne peut pas être établie techniquement. Du côté de Marseille, un professeur d'espagnol d'un collège privé a porté plainte hier après avoir été visé par des menaces de mort publiées sur les réseaux sociaux. Un mineur a été interpellé et placé en garde à vue dans cette affaire. Un autre placé en garde à vue, c'est l'ancien nageur Amaury Levaux. Après des accusations de violence envers sa compagne et leur bébé de 5 mois, il va comparaître le 10 mars 2027 devant le tribunal correctionnel de Paris. Placé sous contrôle judiciaire, il conteste l'ensemble des faits qui lui sont reprochés. Le bébé brièvement hospitalisé pour des examens et depuis sorti de l'hôpital. Et enfin, après deux victoires en Turquie et en Belgique sur le même score de 1-0, les Bleus retrouvent le Stade de France ce soir en football contre l'Italie pour la 3e journée de Ligue des Nations. Ce sera le tout premier match à domicile pour Zinedine Zidane en tant que sélectionneur.
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0: La météo pour ce samedi 3 octobre, temps souvent lumineux sur l'ouest, le nord et le sud-est. Les nuages restent plus présents par endroits avec des averses parfois orageuses en Languedoc-Roussillon. Les températures pour ce samedi matin, 10 degrés sur l'île, 12 à Paris et Brest, 14 degrés pour Strasbourg et Cherbourg, 14 également pour Dijon, 17 à Lyon et Bordeaux, 17 également pour Biarritz, 19 à Ajaccio et Toulouse et 21 degrés pour Nice et Marseille. Et pour ce samedi après-midi, 21 degrés sur les côtes de la Manche, 22 en région parisienne et sur les Pays de la Loire, 24 degrés sur le Grand Est et la Bourgogne, entre 22 et 24 sur la Nouvelle-Aquitaine, jusqu'à 26 sur l'Occitanie, entre 24 et 25 le long de la Méditerranée et 27 degrés pour la Corse.
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2: Bonjour à toutes et à tous, on débute avec du football et le Portugal s'est gagné. Saint Cristiano Ronaldo, les joueurs de Jorge Jesus l'avaient déjà démontré la semaine dernière en Norvège, en s'imposant 1-0 alors que Cristiano était sur le banc, mais hier soir ce fut le cas, même sans Ronaldo dans le groupe. Succès 4-2 au Danemark, Cancelo, Ramos, Vitinha et João Félix ont marqué tous les 4. Le Portugal est donc en tête de son groupe de Ligue des Nations avec 9 points pris en 3 matchs. Le psychodrame devrait donc se tarir tranquillement. Et parmi les autres résultats hier soir, l'Allemagne a battu la Serbie 2-0 pour la première victoire de Jürgen Klopp à la tête de la Mannschaft. La Grèce a été tenue en échec par les Pays-Bas de partout et la Norvège s'est inclinée au Pays de Galles, 2-1. Et ce soir, les Bleus de Zinedine Zidane affrontent l'Italie à 20h45 au Stade de France pour la 3e journée de cette phase de groupe de Ligue des Nations. Ousmane Dembélé et Michael Olise devraient être titulaires. Jacquet et Truffert devraient être reconduits en défense, ainsi que Cherki et Dacuña au milieu de terrain. Et Kylian Mbappé, lui, soigne une blessure au genou gauche contractée durant le déplacement en Turquie vendredi dernier. Une nouvelle polémique l'entoure en Espagne puisqu'elle a été aperçue en boîte de nuit à Paris avec sa compagne. Les médias espagnols et les supporters merengue pointent un manque de professionnalisme et d'exemplarité. Enfin, le PSG féminin a battu les Belges de Louvain hier soir pour la deuxième journée de Ligue des Champions féminines. Large succès, 5-0. En basket, le Paris Basket a remporté sa première victoire en Euroleague cette saison. Succès 82-78 hier soir à l'Adidas Arena face aux Algiris Kaunas. Et ce vendredi soir, l'ASVEL reçoit les Espagnols de Valence à la LDLC Arena. Ce sera à 20h. Enfin en tennis, Kei Nishikori a disputé le dernier match de sa carrière à Tokyo hier. Âgé de 36 ans, l'ancien numéro 4 mondial a été battu par l'Américain Francis Tiafoe en 2-7, 6-4, 6-4. Une cérémonie en son honneur sera célébrée mardi prochain, le 6 octobre. Très belle journée de sport.
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4: Bonsoir, poursuite du mouvement lycéen aujourd'hui avec plus de 560 établissements qui ont fait ou font l'objet d'actions ou de perturbations depuis le début de la journée selon le ministère de l'Éducation nationale. À Belfort ce matin, un policier a été blessé, un jeune de 17 ans dont le rôle n'a pas été défini à ce stade a été interpellé. Le fonctionnaire a été frappé à plusieurs reprises à coups de jambes et de poings. Choqué, il doit subir des examens. Après une réunion au ministère de l'Éducation, le SNES-FSU déplore qu'aucune garantie n'ait été apportée à ses revendications. Le syndicat enseignant appelle à la grève ce mardi en soutien des lycéens. La Cour d'appel de Paris rendra sa décision le 17 décembre dans le dossier des assistants d'eurodéputés du Modem. Dans ce dossier, François Bayrou avait été relaxé en première instance, mais l'accusation a réclamé 2 ans d'emprisonnement avec sursis. Le ministre des Comptes publics, David Amiel, propose au syndicat de la fonction publique une hausse de l'indice minimum des fonctionnaires. Objectif, permettre à environ 400 000 agents publics de percevoir un salaire de base supérieur au SMIC. La France a connu le deuxième mois de septembre le plus chaud de son histoire en 2026. Annonce Météo France. Par ailleurs, l'indicateur national de sécheresse des sols se situe également à un niveau jamais observé pour cette période de l'année. Septembre 2026 a été le troisième mois de septembre le moins arrosé depuis le début des mesures en 1958. Derrière 1977 et 1985 avec un déficit de précipitations qui atteint 70% en moyenne sur le pays. C'est la fin de ce flash. Une bonne fin de journée à notre écoute.
5: Bienvenue dans l'actualité People de cette semaine. On attaque avec Lenny Kravitz qui devient Barbie et plus précisément Ken, je vous rassure. Le rocker américain entre dans la légende de Barbie puisque Mattel vient de dévoiler une figurine à son effigie et fait de lui le tout premier musicien immortalisé dans la franchise. Il rejoint la collection exclusive des Kenbassadeurs, une gamme lancée en 2025 pour honorer les personnalités masculines qui ont marqué la pop culture. On poursuit avec le bébé de Lady Gaga et de son compagnon, Michael Polanski, on en sait plus. La petite fille est née par mère porteuse au César Sinai Hospital de Los Angeles le 9 juin dernier. Elle s'appelle Rose Bean Polanski. Le choix du premier prénom ne doit rien au hasard. L'entourage de la star confirme qu'il s'agit d'un clin d'œil au classique La vie en rose d'Edith Piaf. Lady Gaga avait repris ce titre culte dans le film A Star is Born. Et puis on termine avec un monde à lire qui accuse Miley Cyrus de plagiat. On cause la chanson Red Lights, extrait du dernier album de Miley Cyrus. Elle ressemblerait de manière frappante à The Sphinx, morceau sorti par un monde à lire en 78. Alertée par ses fans, la chanteuse française a fait analyser les deux titres par ses équipes. Et le verdict pointe une mélodie et une rythmique quasi identiques, malgré un tempo plus rapide chez Miley Cyrus. Universal Music va donc prendre contact avec le label de Miley Cyrus pour réclamer des comptes. Voilà pour l'info People, à très vite.
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0: Bonsoir à tous. La colère gronde toujours chez les lycéens et des débordements ont été signalés avec 564 établissements qui étaient perturbés, dont plus d'une centaine touchés par des dégradations sévères. 65 personnels ont été blessés, parmi lesquels 40 proviseurs. Le ministre de la Justice, Gérald Darmanin, a demandé au procureur d'engager la responsabilité civile des parents afin de faire payer les réparations des dégâts. Il n'y a pas que les lycéens qui sont en colère. À Poitiers, une soixantaine d'agriculteurs de la coordination rurale se sont mobilisés pour dénoncer leurs conditions de travail. Des pneus, des bâches et plusieurs tonnes de lisier ont été déversées.

L'Hérault sera d'ailleurs placé en vigilance orange, puis inondation dès 6h demain. On poursuit avec les pays du G7 qui vont libérer jusqu'à 100 millions de barils de pétrole brut et de diesel dans les 4 prochains mois afin de faire baisser les prix des carburants. Une décision qui intervient après plusieurs jours de pression américaine sur l'Europe. Et de nouveaux ossements ont été retrouvés dans un champ du Tarn lors de fouilles menées dans le cadre de l'affaire Jubilar. Ces découvertes interviennent alors qu'une reconstitution a eu lieu aujourd'hui. On enchaîne avec Mediapart qui a affirmé avoir authentifié des messages Messenger de 2013 attribués à Jordan Bardella et contenant notamment des

0: sera le 10 mars 2027 à Paris après des accusations de violence envers sa compagne et leur bébé de 5 mois. Placé sous contrôle judiciaire, il conteste les faits. Et enfin, l'équipe de France affronte l'Italie ce soir au Stade de France pour la 3e journée de Ligue.
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2: La météo pour ce samedi 3 octobre, temps souvent lumineux sur l'ouest, le nord et le sud-est. Les nuages restent plus présents par endroits avec des averses parfois orageuses en Languedoc-Roussillon. Les températures pour ce samedi matin, 10 degrés sur l'île, 12 à Paris et Brest, 14 degrés pour Strasbourg et Cherbourg, 14 également pour Dijon, 17 à Lyon et Bordeaux, 17 également pour Biarritz, 19 à Ajaccio et Toulouse et 21 degrés pour Nice et Marseille. Et pour ce samedi après-midi, 21 degrés sur les côtes de la Manche, 22 en région parisienne et sur les Pays de la Loire, 24 degrés sur le Grand Est et la Bourgogne, entre 22 et 24 sur la Nouvelle-Aquitaine, jusqu'à 26 sur l'Occitanie, entre 24 et 25 le long de la Méditerranée et 27 degrés pour la Corse.
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4: Bonjour à toutes et à tous. On débute avec du football et le Portugal. C'est gagné. Saint Cristiano Ronaldo, les joueurs de Jorge Jesus l'avaient déjà démontré la semaine dernière en Norvège en s'imposant 1-0 alors que Cristiano était sur le banc. Mais hier soir, ce fut le cas même sans Ronaldo dans le groupe. Succès 4-2. Danemark, Cancelo, Ramos, Vitinha et João Félix ont marqué tous les 4. Le Portugal est donc en tête de son groupe de Ligue des Nations avec 9 points pris en 3 matchs. Le psychodrame devrait donc se tarir tranquillement. Et parmi les autres résultats hier soir, l'Allemagne a battu la Serbie 2-0 pour la première victoire de Jürgen Klopp à la tête de la Mannschaft. La Grèce a été tenue en échec par les Pays-Bas de partout et la Norvège s'est inclinée au Pays de Galles, 2-1. Et ce soir, les Bleus de Zinedine Zidane affrontent l'Italie à 20h45 au Stade de France pour la 3e journée de cette phase de groupe de Ligue des Nations. Ousmane Dembélé et Michael Olise devraient être titulaires. Jacquet et Truffert devraient être reconduits en défense ainsi que Cherki et Dacuña au milieu de terrain. Et Kylian Mbappé, lui, soigne une blessure au genou gauche contractée durant le déplacement en Turquie vendredi dernier. Une nouvelle polémique l'entoure en Espagne puisqu'elle a été aperçue en boîte de nuit à Paris avec sa compagne. Les médias espagnols et les supporters merengue pointent un manque de professionnalisme et d'exemplarité. Enfin, le PSG féminin a battu les Belges de Louvain hier soir pour la 2e journée de Ligue des Champions féminines. Large succès, 5-0. En basket, le Paris Basket a remporté sa première victoire en Euroleague cette saison. Succès 82-78 hier soir à l'Adidas Arena face aux Algiris Kaunas. Et ce vendredi soir, l'ASVEL reçoit les Espagnols de Valence à la LDLC Arena. Ce sera à 20h. Enfin en tennis, Kei Nishikori a disputé le dernier match de sa carrière à Tokyo hier. Âgé de 36 ans, l'ancien numéro 4 mondial a été battu par l'Américain Francis Tiafoe en 2-7, 6-4, 6-4. Une cérémonie en son honneur sera célébrée mardi prochain, le 6 octobre. Très belle journée de sport.
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6: Bonsoir, poursuite du mouvement lycéen aujourd'hui avec plus de 560 établissements qui ont fait ou font l'objet d'actions ou de perturbations depuis le début de la journée selon le ministère de l'Éducation nationale. À Belfort ce matin, un policier a été blessé, un jeune de 17 ans dont le rôle n'a pas été défini à ce stade a été interpellé. Le fonctionnaire a été frappé à plusieurs reprises à coups de jambes et de poings. Choqué, il doit subir des examens. Après une réunion au ministère de l'Éducation, le SNES-FSU déplore qu'aucune garantie n'ait été apportée à ses revendications. Le syndicat enseignant appelle à la grève ce mardi en soutien des lycéens. La Cour d'appel de Paris rendra sa décision le 17 décembre dans le dossier des assistants d'eurodéputés du Modem. Dans ce dossier, François Bayrou avait été relaxé en première instance, mais l'accusation a réclamé 2 ans d'emprisonnement avec sursis. Le ministre des Comptes publics, David Amiel, propose au syndicat de la fonction publique une hausse de l'indice minimum des fonctionnaires. Objectif, permettre à environ 400 000 agents publics de percevoir un salaire de base supérieur au SMIC. La France a connu le 2e mois de septembre le plus chaud de son histoire en 2026, annonce Météo France. Par ailleurs, l'indicateur national de sécheresse des sols se situe également à un niveau jamais observé pour cette période de l'année. Septembre 2026 a été le 3e mois de septembre le moins arrosé depuis le début des mesures en 1958. Derrière, 1977 et 1985 avec un déficit de précipitations qui atteint 70% en moyenne sur le pays. C'est la fin de ce flash, une bonne fin de journée à notre écoute.
7: Bienvenue dans l'actualité People de cette semaine. On attaque avec Lenny Kravitz qui devient Barbie, et plus précisément Ken, je vous rassure. Le rocker américain entre dans la légende de Barbie puisque Mattel vient de dévoiler une figurine à son effigie et fait de lui le tout premier musicien immortalisé dans la franchise. Il rejoint la collection exclusive des Kenbassadeurs, une gamme lancée en 2025 pour honorer les personnalités masculines qui ont marqué la pop culture. On poursuit avec le bébé de Lady Gaga et de son compagnon, Michael Polanski, on en sait plus. La petite fille est née par mère porteuse au César Sinai Hospital de Los Angeles le 9 juin dernier. Elle s'appelle Rose Bean Polanski. Le choix du premier prénom ne doit rien au hasard. L'entourage de la star confirme qu'il s'agit d'un clin d'œil au classique La vie en rose d'Edith Piaf. Lady Gaga avait repris ce titre culte dans le film A Star is Born. Et puis on termine avec Amanda Lear qui accuse Miley Cyrus de plagiat. On cause la chanson Red Lights, extrait du dernier album de Miley Cyrus. Elle ressemblerait de manière frappante à The Sphinx, morceau sorti par Amanda Lear en 78. Alertée par ses fans, la chanteuse française a fait analyser les deux titres par ses équipes et le verdict pointe une mélodie et une rythmique quasi identiques, malgré un tempo plus rapide chez Miley Cyrus. Universal Music va donc prendre contact avec le label de Miley Cyrus pour réclamer des comptes. Voilà pour l'info People, à très vite.
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0: Bonsoir à tous. La colère gronde toujours chez les lycéens et des débordements ont été signalés avec 564 établissements qui étaient perturbés, dont plus d'une centaine touchés par des dégradations sévères. 65 personnels ont été blessés, parmi lesquels 40 proviseurs. Le ministre de la Justice, Gérald Darmanin, a demandé au procureur d'engager la responsabilité civile des parents afin de faire payer les réparations des dégâts. Il n'y a pas que les lycéens qui sont en colère. À Poitiers, une soixantaine d'agriculteurs de la coordination rurale se sont mobilisés pour dénoncer leurs conditions de travail. Des pneus, des bâches et plusieurs tonnes de lisi ont été déversés devant la direction départementale des territoires. Le préfet de la Vienne a porté plainte pour dégradation. Et les orages sont de retour dans le Gard et l'Hérault après les fortes pluies qui ont frappé les deux départements mercredi et jeudi. L'Hérault sera d'ailleurs placé en vigilance orange, puis inondation dès 6h demain. On poursuit avec les pays du G7 qui vont libérer jusqu'à 100 millions de barils de pétrole brut et de diesel dans les 4 prochains mois afin de faire baisser les prix des carburants. Une décision qui intervient après plusieurs jours de pression américaine sur l'Europe. Et de nouveaux ossements ont été retrouvés dans un champ du Tarn lors de fouilles menées dans le cadre de l'affaire Jubilar. Ces découvertes interviennent alors qu'une reconstitution a eu lieu aujourd'hui. On enchaîne avec Mediapart qui a affirmé avoir authentifié des messages Messenger de 2013 attribués à Jordan Bardella et contenant notamment des propos antisémites. Mais le compte n'existe plus et son appartenance à l'actuel président du RNA ne peut pas être établie techniquement. Justice, à présent, l'ancien nageur Amaury Levaux comparaîtra le 10 mars 2027 à Paris après des accusations de violence envers sa compagne et leur bébé de 5 mois. Placé sous contrôle judiciaire, il conteste les faits. Et enfin, l'équipe de France affronte l'Italie ce soir au Stade de France pour la 3e journée de Ligue des Nations. Ce sera le premier match à domicile pour Zidane en tant que sélectionneur.
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2: La météo pour ce samedi 3 octobre, temps souvent lumineux sur l'ouest, le nord et le sud-est. Les nuages restent plus présents par endroits avec des averses parfois orageuses en Languedoc-Roussillon. Les températures pour ce samedi matin, 10 degrés sur l'île, 12 à Paris et Brest, 14 degrés pour Strasbourg et Cherbourg, 14 également pour Dijon, 17 à Lyon et Bordeaux, 17 également pour Biarritz, 19 à Ajaccio et Toulouse et 21 degrés pour Nice et Marseille. Et pour ce samedi après-midi, 21 degrés sur les côtes de la Manche, 22 en région parisienne et sur les Pays de la Loire, 24 degrés sur le Grand Est et la Bourgogne, entre 22 et 24 sur la Nouvelle-Aquitaine, jusqu'à 26 sur l'Occitanie, entre 24 et 25 le long de la Méditerranée et 27 degrés pour la Corse.
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4: Bonjour à toutes et à tous, on débute avec du football et le Portugal s'est gagné. Saint Cristiano Ronaldo, les joueurs de Jorge Jesus l'avaient déjà démontré la semaine dernière en Norvège, en s'imposant 1-0 alors que Cristiano était sur le banc, mais hier soir ce fut le cas, même sans Ronaldo dans le groupe. Succès 4-2. Danemark, Cancelo, Ramos, Vitinha et João Félix ont marqué tous les 4. Le Portugal est donc en tête de son groupe de Ligue des Nations avec 9, en tête de son groupe de Ligue des Nations avec 9 points pris en 3 matchs. Le psychodrame devrait donc se tarir 30 et parmi les

0: c'est durant le déplacement en Turquie vendredi dernier. Une nouvelle polémique l'entoure en Espagne puisqu'elle a été aperçue en boîte de nuit à Paris avec sa compagne. Les médias espagnols et les supporters merengue pointent un manque de professionnalisme et d'exemplarité. Enfin, le PSG féminin a battu les Belges de Louvain hier soir pour la deuxième journée de Ligue des Champions féminines. Large succès, 5-0. En basket, le Paris Basket a remporté sa première victoire en Euroleague cette saison. Succès 82-78 hier soir à l'Adidas Arena face aux Algiris Kaunas. C'est ce vendredi soir, l'ASVEL reçoit les Espagnols de Valence à la LDLC Arena. Ce sera à 20h. Enfin en tennis, Kei Nishikori a disputé le dernier match de sa carrière à Tokyo hier. Âgé de 36 ans, l'ancien numéro 4 mondial a été battu par l'Américain Francis Tiafoe en 2-7, 6-4, 6-4. Une cérémonie en son honneur sera célébrée mardi prochain, le 6 octobre. Très belle journée de sport.
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3: Bonsoir, poursuite du mouvement lycéen aujourd'hui avec plus de 560 établissements qui ont fait ou font l'objet d'actions ou de perturbations depuis le début de la journée selon le ministère de l'Éducation nationale. À Belfort ce matin, un policier a été blessé, un jeune de 17 ans dont le rôle n'a pas été défini à ce stade a été interpellé. Le fonctionnaire a été frappé à plusieurs reprises à coups de jambes et de poings. Choqué, il doit subir des examens. Après une réunion au ministère de l'Éducation, le SNES-FSU déplore qu'aucune garantie n'ait été apportée à ses revendications. Le syndicat enseignant appelle à la grève ce mardi en soutien des lycéens. La Cour d'appel de Paris rendra sa décision le 17 décembre dans le dossier des assistants d'eurodéputés du Modem. Dans ce dossier, François Bayrou avait été relaxé en première instance, mais l'accusation a réclamé 2 ans d'emprisonnement avec sursis. Le ministre des Comptes publics, David Amiel, propose au syndicat de la fonction publique une hausse de l'indice minimum des fonctionnaires. Objectif, permettre à environ 400 000 agents publics de percevoir un salaire de base supérieur au SMIC. La France a connu le deuxième mois de septembre le plus chaud de son histoire en 2026, annonce Météo France. Par ailleurs, l'indicateur national de sécheresse des sols se situe également à un niveau jamais observé pour cette période de l'année. Septembre 2026 a été le troisième mois de septembre le moins arrosé depuis le début des mesures en 1958. Derrière 1977 et 1985 avec un déficit de précipitations qui atteint 70% en moyenne sur le pays. C'est la fin de ce flash, une bonne fin de journée à notre écoute.
4: Bienvenue dans l'actualité People de cette semaine. On attaque avec Lenny Kravitz qui devient Barbie et plus précisément Ken, je vous rassure. Le rocker américain entre dans la légende de Barbie puisque Mattel vient de dévoiler une figurine à son effigie et fait de lui le tout premier musicien immortalisé dans la franchise. Il rejoint la collection exclusive des Kenbassadeurs, une gamme lancée en 2025 pour honorer les personnalités masculines qui ont marqué la pop culture. On poursuit avec le bébé de Lady Gaga et de son compagnon, Michael Polanski, on en sait plus. La petite fille est née par mère porteuse au César Sinai Hospital de Los Angeles le 9 juin dernier. Elle s'appelle Rose Bean Polanski. Le choix du premier prénom ne doit rien au hasard. L'entourage de la star confirme qu'il s'agit d'un clin d'œil au classique La vie en rose d'Edith Piaf. Lady Gaga avait repris ce titre culte dans le film A Star is Born. Et puis on termine avec un monde à lire qui accuse Miley Cyrus de plagiat. On cause la chanson Red Lights, extrait du dernier album de Miley Cyrus. Elle ressemblerait de manière frappante à The Sphinx, morceau sorti par un monde à lire en 78. Alertée par ses fans, la chanteuse française a fait analyser les deux titres par ses équipes. Et le verdict pointe une mélodie et une rythmique quasi identiques, malgré un tempo plus rapide chez Miley Cyrus. Universal Music va donc prendre contact avec le label de Miley Cyrus pour réclamer des comptes. Voilà pour l'info People, à très vite.
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6: Bonsoir à tous. La colère gronde toujours chez les lycéens et des débordements ont été signalés avec 564 établissements qui étaient perturbés, dont plus d'une centaine touchés par des dégradations sévères. 65 personnels ont été blessés, parmi lesquels 40 proviseurs. Le ministre de la Justice, Gérald Darmanin, a demandé au procureur d'engager la responsabilité civile des parents afin de faire payer les réparations des dégâts. Il n'y a pas que les lycéens qui sont en colère. À Poitiers, une soixantaine d'agriculteurs de la coordination rurale se sont mobilisés pour dénoncer leurs conditions de travail. Des pneus, des bâches et plusieurs tonnes de lisi ont été déversées.

0: baril de pétrole brut et de diesel dans les 4 prochains mois afin de faire baisser les prix des carburants. Une décision qui intervient après plusieurs jours de pression américaine sur l'Europe. Et de nouveaux ossements ont été retrouvés dans un champ du Tarn lors de fouilles menées dans le cadre de l'affaire Jubilar. Ces découvertes interviennent alors qu'une reconstitution a eu lieu aujourd'hui. On enchaîne avec Mediapart qui a affirmé avoir authentifié des messages Messenger de 2013 attribués à Jordan Bardella et contenant notamment des propos antisémites. Mais le compte n'existe plus et son appartenance à l'actuel président du RNA ne peut pas être établie techniquement. Justice à présent, l'ancien nageur Amaury Levaux comparaîtra le 10 mars 2027 à Paris après des accusations de violence envers sa compagne et leur bébé de 5 mois. Placé sous contrôle judiciaire, il conteste les faits. Et enfin, l'équipe de France affronte l'Italie ce soir au Stade de France pour la 3e journée de Ligue des Nations. Ce sera le premier match à domicile pour Zidane en tant que sélectionneur.
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2: La météo pour ce samedi 3 octobre, temps souvent lumineux sur l'ouest, le nord et le sud-est. Les nuages restent plus présents par endroits avec des averses parfois orageuses en Languedoc-Roussillon. Les températures pour ce samedi matin, 10 degrés sur l'île, 12 à Paris et Brest, 14 degrés pour Strasbourg et Cherbourg, 14 également pour Dijon, 17 à Lyon et Bordeaux, 17 également pour Biarritz, 19 à Ajaccio et Toulouse et 21 degrés pour Nice et Marseille. Et pour ce samedi après-midi, 21 degrés sur les côtes de la Manche, 22 en région parisienne et sur les Pays de la Loire, 24 degrés sur le Grand Est et la Bourgogne, entre 22 et 24 sur la Nouvelle-Aquitaine, jusqu'à 26 sur l'Occitanie, entre 24 et 25 le long de la Méditerranée et 27 degrés pour la Corse.
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4: Bonjour à toutes et à tous, on débute avec du football et le Portugal.
5: 18h30.
4: Cristiano Ronaldo, les joueurs de Jorge Jesus l'avaient déjà démontré la semaine dernière en Norvège, en s'imposant 1-0 alors que Cristiano était sur le banc, mais hier soir ce fut le cas, même sans Ronaldo dans le groupe, succès 4-2. Danemark, Cancelo, Ramos, Vitinha et João Félix ont marqué tous les 4. Le Portugal est donc en tête de son groupe de Ligue des Nations avec 9 points pris en 3 matchs. Le psychodrame devrait donc se tarir tranquillement. Et parmi les autres résultats hier soir, l'Allemagne a battu la Serbie 2-0 pour la première victoire de Jürgen Klopp à la tête de la Mannschaft. La Grèce a été tenue en échec par les Pays-Bas de partout et la Norvège s'est inclinée au Pays de Galles, 2-1. Et ce soir, les Bleus de Zinedine Zidane affrontent l'Italie à 20h45 au Stade de France pour la 3e journée de cette phase de groupe de Ligue des Nations. Ousmane Dembélé et Michael Olise devraient être titulaires. Jacquet et Truffert devraient être reconduits en défense ainsi que Cherki et Dacuña au milieu de terrain. Et Kylian Mbappé, lui, soigne une blessure au genou gauche contractée durant le déplacement en Turquie vendredi dernier. Une nouvelle polémique l'entoure en Espagne puisqu'elle a été aperçue en boîte de nuit à Paris avec sa compagne. Les médias espagnols et les supporters merengue pointent un manque de professionnalisme et d'exemplarité. Enfin, le PSG féminin a battu les Belges de Louvain hier soir pour la 2e journée de Ligue des Champions féminines. Large succès, 5-0. En basket, le Paris Basket a remporté sa première victoire en Euroleague cette saison. Succès 82-78 hier soir à l'Adidas Arena face aux Algiris Kaunas. Et ce vendredi soir, l'ASVEL reçoit les Espagnols de Valence à la LDLC Arena. Ce sera à 20h. Enfin en tennis, Kei Nishikori a disputé le dernier match de sa carrière à Tokyo hier. Âgé de 36 ans, l'ancien numéro 4 mondial a été battu par l'Américain Francis Tiafoe en 2-7, 6-4, 6-4. Une cérémonie en son honneur sera célébrée mardi prochain, le 6 octobre. Très belle journée de sport.
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7: Bonsoir, poursuite du mouvement lycéen aujourd'hui avec plus de 560 établissements qui ont fait ou font l'objet d'actions ou de perturbations depuis le début de la journée selon le ministère de l'Éducation nationale. À Belfort ce matin, un policier a été blessé, un jeune de 17 ans dont le rôle n'a pas été défini à ce stade a été interpellé. Le fonctionnaire a été frappé à plusieurs reprises à coups de jambes et de poings. Choqué, il doit subir des examens. Après une réunion au ministère de l'Éducation, le SNES-FSU déplore qu'aucune garantie n'ait été apportée à ses revendications. Le syndicat enseignant appelle à la grève ce mardi en soutien des lycéens. La Cour d'appel de Paris rendra sa décision le 17 décembre dans le dossier des assistants d'eurodéputés du Modem. Dans ce dossier, François Bayrou avait été relaxé en première instance, mais l'accusation a réclamé 2 ans d'emprisonnement avec sursis. Le ministre des Comptes publics, David Amiel, propose au syndicat de la fonction publique une hausse de l'indice minimum des fonctionnaires. Objectif, permettre à environ 400 000 agents publics de percevoir un salaire de base supérieur au SMIC. La France a connu le deuxième mois de septembre le plus chaud de son histoire en 2026, annonce Météo France. Par ailleurs, l'indicateur national de sécheresse des sols se situe également à un niveau jamais observé pour cette période de l'année. Septembre 2026 a été le troisième mois de septembre le moins arrosé depuis le début des mesures en 1958, derrière 1977 et 1985, avec un déficit de précipitations qui atteint 70% en moyenne sur le pays. C'est la fin de ce flash, une bonne fin de journée à notre écoute.
5: Bienvenue dans l'actualité People de cette semaine. On attaque avec Lenny Kravitz qui devient Barbie, et plus précisément Ken, je vous rassure. Le rocker américain entre dans la légende de Barbie puisque Mattel vient de dévoiler une figurine à son effigie et fait de lui le tout premier musicien immortalisé dans la franchise. Il rejoint la collection exclusive des Kenbassadeurs, une gamme lancée en 2025 pour honorer les personnalités masculines qui ont marqué la pop culture. On poursuit avec le bébé de Lady Gaga et de son compagnon, Michael Polanski, on en sait plus. La petite fille est née par mère porteuse au César Sinai Hospital de Los Angeles le 9 juin dernier. Elle s'appelle Rose Bean Polanski. Le choix du premier prénom ne doit rien au hasard. L'entourage de la star confirme qu'il s'agit d'un clin d'œil au classique La vie en rose d'Edith Piaf. Lady Gaga avait repris ce titre culte dans le film A Star is Born. Et puis on termine avec Amanda Lear qui accuse Miley Cyrus de plagiat. On cause la chanson Red Lights, extrait du dernier album de Miley Cyrus. Elle ressemblerait de manière frappante à The Sphinx, morceau sorti par Amanda Lear en 78. Alertée par ses fans, la chanteuse française a fait analyser les deux titres par ses équipes et le verdict pointe une mélodie et une rythmique quasi identiques, malgré un tempo plus rapide chez Miley Cyrus. Universal Music va donc prendre contact avec le label de Miley Cyrus pour réclamer des comptes. Voilà pour l'info People, à très vite.
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0: Bonsoir à tous. La colère gronde toujours chez les lycéens et des débordements ont été signalés avec 564 établissements qui étaient perturbés, dont plus d'une centaine touchés par des dégradations sévères. 65 personnels ont été blessés, parmi lesquels 40 proviseurs. Le ministre de la Justice, Gérald Darmanin, a demandé au procureur d'engager la responsabilité civile des parents afin de faire payer les réparations des dégâts. Il n'y a pas que les lycéens qui sont en colère. À Poitiers, une soixantaine d'agriculteurs de la coordination rurale se sont mobilisés pour dénoncer leurs conditions de travail.

0: mercredi et jeudi. L'Hérault sera d'ailleurs placé en vigilance orange, puis inondation dès 6h demain. On poursuit avec les pays du G7 qui vont libérer jusqu'à 100 millions de barils de pétrole brut et de diesel dans les 4 prochains mois afin de faire baisser les prix des carburants. Une décision qui intervient après plusieurs jours de pression américaine sur l'Europe. Et de nouveaux ossements ont été retrouvés dans un champ du Tarn lors de fouilles menées dans le cadre de l'affaire Jubilar. Ces découvertes interviennent alors qu'une reconstitution a eu lieu aujourd'hui. On enchaîne avec Mediapart qui a affirmé avoir authentifié des messages Messenger de 2013 attribués à Jordan Bardella et contenant notamment des propos antisémites. Mais le compte n'existe plus et son appartenance à l'actuel président du RN ne peut pas être établie techniquement. Justice à présent, l'ancien nageur Amaury Levaux comparaîtra le 10 mars 2027 à Paris après des accusations de violence envers sa compagne et leur bébé de 5 mois. Placé sous contrôle judiciaire, il conteste les faits. Et enfin, l'équipe de France affronte l'Italie ce soir au Stade de France pour la 3e journée de Ligue des Nations. Ce sera le premier match à domicile pour Zidane en tant que sélectionneur.
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2: La météo pour ce samedi 3 octobre, temps souvent lumineux sur l'ouest, le nord et le sud-est. Les nuages restent plus présents par endroits avec des averses parfois orageuses en Languedoc-Roussillon. Les températures pour ce samedi matin, 10 degrés sur l'île, 12 à Paris et Brest, 14 degrés pour Strasbourg et Cherbourg, 14 également pour Dijon, 17 à Lyon et Bordeaux, 17 également pour Biarritz, 19 à Ajaccio et Toulouse et 21 degrés pour Nice et Marseille. Et pour ce samedi après-midi, 21 degrés sur les côtes de la Manche, 22 en région parisienne et sur les Pays de la Loire, 24 degrés sur le Grand Est et la Bourgogne, entre 22 et 24 sur la Nouvelle-Aquitaine, jusqu'à 26 sur l'Occitanie, entre 24 et 25 le long de la Méditerranée et 27 degrés pour la Corse.
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4: Bonjour à toutes et à tous, on débute avec du football et le Portugal, c'est gagné. Saint Cristiano Ronaldo, les joueurs de Jorge Jesus l'avaient déjà démontré la semaine dernière en Norvège, en s'imposant 1-0 alors que Cristiano était sur le banc, mais hier soir ce fut le cas, même sans Ronaldo dans le groupe, succès 4-2. Danemark, Cancelo, Ramos, Vitinha et João Félix ont marqué tous les 4. Le Portugal est donc en tête de son groupe de Ligue des Nations avec 9 points pris en 3 matchs. Le psychodrame devrait donc se tarir tranquillement. Et parmi les autres résultats hier soir, l'Allemagne a battu la Serbie 2-0 pour la première victoire de Jürgen Klopp à la tête de la Mannschaft. La Grèce a été tenue en échec par les Pays-Bas de partout et la Norvège s'est inclinée au Pays de Galles 2-1. Et ce soir, les Bleus de Zinedine Zidane affrontent l'Italie à 20h45 au Stade de France pour la 3e journée de cette phase de groupe de Ligue des Nations. Ousmane Dembélé et Michael Olise devraient être titulaires. Jacquet et Truffert devraient être reconduits en défense ainsi que Cherki et Dacuña au milieu de terrain. Et Kylian Mbappé, lui, soigne une blessure au genou gauche contractée durant le déplacement en Turquie vendredi dernier. Une nouvelle polémique l'entoure en Espagne puisqu'elle a été aperçue en boîte de nuit à Paris avec sa compagne. Les médias espagnols et les supporters merengue pointent un manque de professionnalisme et d'exemplarité. Enfin, le PSG féminin a battu les Belges de Louvain hier soir pour la 2e journée de Ligue des Champions féminines. Large succès, 5-0. En basket, le Paris Basket a remporté sa première victoire en Euroleague cette saison. Succès 82-78 hier soir à l'Adidas Arena face aux Algiris Kaunas. Et ce vendredi soir, l'ASVEL reçoit les Espagnols de Valence à la LDLC Arena. Ce sera à 20h. Enfin en tennis, Kei Nishikori a disputé le dernier match de sa carrière à Tokyo hier. Âgé de 36 ans, l'ancien numéro 4 mondial a été battu par l'Américain Francis Tiafoe en 2-7, 6-4, 6-4. Une cérémonie en son honneur sera célébrée mardi prochain, le 6 octobre. Très belle journée de sport.
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6: Bonsoir, poursuite du mouvement lycéen aujourd'hui avec plus de 560 établissements qui ont fait ou font l'objet d'actions ou de perturbations depuis le début de la journée selon le ministère de l'Éducation nationale. À Belfort ce matin, un policier a été blessé, un jeune de 17 ans dont le rôle n'a pas été défini à ce stade a été interpellé. Le fonctionnaire a été frappé à plusieurs reprises à coups de jambes et de poings. Choqué, il doit subir des examens. Après une réunion au ministère de l'Éducation, le SNES-FSU déplore qu'aucune garantie n'ait été apportée à ses revendications. Le syndicat syndicat enseignant appelle à la grève ce mardi en soutien des lycéens. La Cour d'appel de Paris rendra sa décision le 17 décembre dans le dossier des assistants d'eurodéputés du Modem. Dans ce dossier, François Bayrou avait été relaxé en première instance, mais l'accusation a réclamé 2 ans d'emprisonnement avec sursis. Le ministre des Comptes publics, David Amiel, propose au syndicat de la fonction publique une hausse de l'indice minimum des fonctionnaires. Objectif, permettre à environ 400 000 agents publics de percevoir un salaire de base supérieur au SMIC. La France a connu le deuxième mois de septembre le plus chaud de son histoire en 2026, annonce Météo France. Par ailleurs, l'indicateur national de sécheresse des sols se situe également à un niveau jamais observé pour cette période de l'année. Septembre 2026 a été le troisième mois de septembre le moins arrosé depuis le début des mesures en 1958, derrière 1977 et 1985, avec un déficit de précipitations qui atteint 70% en moyenne sur le pays. C'est la fin de ce flash, une bonne fin de journée à notre écoute.
7: Bienvenue dans l'actualité People de cette semaine. On attaque avec Lenny Kravitz qui devient Barbie, et plus précisément Ken, je vous rassure. Le rocker américain entre dans la légende de Barbie puisque Mattel vient de dévoiler une figurine à son effigie et fait de lui le tout premier musicien immortalisé dans la franchise. Il rejoint la collection exclusive des Kenbassadeurs, une gamme lancée en 2025 pour honorer les personnalités masculines qui ont marqué la pop culture. On poursuit avec le bébé de Lady Gaga et de son compagnon, Michael Polanski, on en sait plus. La petite fille est née par mère porteuse au César Sinai Hospital de Los Angeles le 9 juin dernier. Elle s'appelle Rose Bean Polanski. Le choix du premier prénom ne doit rien au hasard. L'entourage de la star confirme qu'il s'agit d'un clin d'œil au classique La vie en rose d'Edith Piaf. Lady Gaga avait repris ce titre culte dans le film A Star is Born. Et puis on termine avec Amanda Lear qui accuse Miley Cyrus de plagiat. On cause la chanson Red Lights, extrait du dernier album de Miley Cyrus. Elle ressemblerait de manière frappante à The Sphinx, morceau sorti par Amanda Lear en 78. Alertée par ses fans, la chanteuse française a fait analyser les deux titres par ses équipes et le verdict pointe une mélodie et une rythmique quasi identiques, malgré un tempo plus rapide chez Miley Cyrus. Universal Music va donc prendre contact avec le label de Miley Cyrus pour réclamer des comptes. Voilà pour l'info People, à très vite.
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0: Bonsoir à tous. La colère gronde toujours chez les lycéens et des débordements ont été signalés avec 564 établissements qui étaient perturbés, dont plus d'une centaine touchés par des dégradations sévères. 65 personnels ont été blessés, parmi lesquels 40 proviseurs. Le ministre de la Justice, Gérald Darmanin, a demandé au procureur d'engager la responsabilité civile des parents afin de faire payer les réparations des dégâts. Il n'y a pas que les lycéens qui sont en colère. À Poitiers, une soixantaine d'agriculteurs de la coordination rurale se sont mobilisés pour dénoncer leurs conditions de travail. Des pneus, des bâches et plusieurs tonnes de lisi ont été déversés.

mercredi et jeudi. L'Hérault sera d'ailleurs placé en vigilance orange, puis inondation dès 6h demain. On poursuit avec les pays du G7 qui vont libérer jusqu'à 100 millions de barils de pétrole brut et de diesel dans les 4 prochains mois afin de faire baisser les prix des carburants. Une décision qui intervient après plusieurs jours de pression américaine sur l'Europe. Et de nouveaux ossements ont été retrouvés dans un champ du Tarn lors de fouilles menées dans le cadre de l'affaire Jubilar. Ces découvertes interviennent alors qu'une reconstitution a eu lieu aujourd'hui. On enchaîne avec Mediapart qui a affirmé avoir authentifié des messages Messenger de 2013 attribués à Jordan Bardella et contenant notamment des propos

0: 10 mars 2027 à Paris après des accusations de violence envers sa compagne et leur bébé de 5 mois. Placé sous contrôle judiciaire, il conteste les faits. Et enfin, l'équipe de France affronte l'Italie ce soir au Stade de France pour la 3e journée de Ligue des Nations. Ce sera le premier match à domicile pour Zidane en tant que sélectionneur.
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2: La météo pour ce samedi 3 octobre, temps souvent lumineux sur l'ouest, le nord et le sud-est. Les nuages restent plus présents par endroits avec des averses parfois orageuses en Languedoc-Roussillon. Les températures pour ce samedi matin, 10 degrés sur l'île, 12 à Paris et Brest, 14 degrés pour Strasbourg et Cherbourg, 14 également pour Dijon, 17 à Lyon et Bordeaux, 17 également pour Biarritz, 19 à Ajaccio et Toulouse et 21 degrés pour Nice et Marseille. Et pour ce samedi après-midi, 21 degrés sur les côtes de la Manche, 22 en région parisienne et sur les Pays de la Loire, 24 degrés sur le Grand Est et la Bourgogne, entre 22 et 24 sur la Nouvelle-Aquitaine, jusqu'à 26 sur l'Occitanie, entre 24 et 25 le long de la Méditerranée et 27 degrés pour la Corse.
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4: Bonjour à toutes et à tous, on débute avec du football et le Portugal, c'est gagné. Saint Cristiano Ronaldo, les joueurs de Jorge Jesus l'avaient déjà démontré la semaine dernière en Norvège, en s'imposant 1-0 alors que Cristiano était sur le banc, mais hier soir ce fut le cas, même sans Ronaldo dans le groupe, succès 4-2. Danemark, Cancelo, Ramos, Vitinha et João Félix ont marqué tous les 4. Le Portugal est donc en tête de son groupe de Ligue des Nations avec 9 points pris en 3 matchs. Le psychodrame devrait donc se tarir tranquillement. Et parmi les autres résultats hier soir, l'Allemagne a battu la Serbie 2-0 pour la première victoire de Jürgen Klopp à la tête de la Mannschaft. La Grèce a été tenue en échec par les Pays-Bas de partout et la Norvège s'est inclinée au Pays de Galles, 2-1. Et ce soir, les Bleus de Zinedine Zidane affrontent l'Italie à 20h45 au Stade de France pour la 3e journée de cette phase de groupe de Ligue des Nations. Ousmane Dembélé et Michael Olise devraient être titulaires. Jacquet et Truffert devraient être reconduits en défense ainsi que Cherki et Dacuña au milieu de terrain. Et Kylian Mbappé, lui, soigne une blessure au genou gauche contractée durant le déplacement en Turquie vendredi dernier. Une nouvelle polémique l'entoure en Espagne puisqu'elle a été aperçue en boîte de nuit à Paris avec sa compagne. Les médias espagnols et les supporters merengue pointent un manque de professionnalisme et d'exemplarité. Enfin, le PSG féminin a battu les Belges de Louvain hier soir pour la 2e journée de Ligue des Champions féminines. Large succès, 5-0. En basket, le Paris Basket a remporté sa première victoire en Euroleague cette saison. Succès 82-78 hier soir à l'Adidas Arena face aux Algiris Kaunas. Et ce vendredi soir, l'ASVEL reçoit les Espagnols de Valence à la LDLC Arena. Ce sera à 20h. Enfin en tennis, Kei Nishikori a disputé le dernier match de sa carrière à Tokyo hier. Âgé de 36 ans, l'ancien numéro 4 mondial a été battu par l'Américain Francis Tiafoe en 2-7, 6-4, 6-4. Une cérémonie en son honneur sera célébrée mardi prochain, le 6 octobre. Très belle journée de sport.
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6: Bonsoir, poursuite du mouvement lycéen aujourd'hui avec plus de 560 établissements qui ont fait ou font l'objet d'actions ou de perturbations depuis le début de la journée selon le ministère de l'Éducation nationale. À Belfort ce matin, un policier a été blessé, un jeune de 17 ans dont le rôle n'a pas été défini à ce stade a été interpellé. Le fonctionnaire a été frappé à plusieurs reprises à coups de jambes et de poings. Choqué, il doit subir des examens. Après une réunion au ministère de l'Éducation, le SNES-FSU déplore qu'aucune garantie n'ait été apportée à ses revendications. Le syndicat enseignant appelle à la grève ce mardi en soutien des lycéens. La Cour d'appel de Paris rendra sa décision le 17 décembre dans le dossier des assistants d'eurodéputés du Modem. Dans ce dossier, François Bayrou avait été relaxé en première instance, mais l'accusation a réclamé 2 ans d'emprisonnement avec sursis. Le ministre des Comptes publics, David Amiel, propose au syndicat de la fonction publique une hausse de l'indice minimum des fonctionnaires. Objectif, permettre à environ 400 000 agents publics de percevoir un salaire de base supérieur au SMIC. La France a connu le 2e mois de septembre le plus chaud de son histoire en 2026, annonce Météo France. Par ailleurs, l'indicateur national de sécheresse des sols se situe également à un niveau jamais observé pour cette période de l'année. Septembre 2026 a été le 3e mois de septembre le moins arrosé depuis le début des mesures en 1958, derrière 1977 et 1985 avec un déficit de précipitation qui atteint 70% en moyenne sur le pays. C'est la fin de ce flash, une bonne fin de journée à notre écoute.
7: Bienvenue dans l'actualité People de cette semaine. On attaque avec Lenny Kravitz qui devient Barbie, et plus précisément Ken, je vous rassure. Le rocker américain entre dans la légende de Barbie puisque Mattel vient de dévoiler une figurine à son effigie et fait de lui le tout premier musicien immortalisé dans la franchise. Il rejoint la collection exclusive des Kenbassadeurs, une gamme lancée en 2025 pour honorer les personnalités masculines qui ont marqué la pop culture. On poursuit avec le bébé de Lady Gaga et de son compagnon, Michael Polanski, on en sait plus. La petite fille est née par mère porteuse au César Sinai Hospital de Los Angeles le 9 juin dernier. Elle s'appelle Rose Bean Polanski. Le choix du premier prénom ne doit rien au hasard. L'entourage de la star confirme qu'il s'agit d'un clin d'œil au classique La vie en rose d'Edith Piaf. Lady Gaga avait repris ce titre culte dans le film A Star is Born. Et puis on termine avec un monde à lire qui accuse Miley Cyrus de plagiat. On cause la chanson Red Lights, extrait du dernier album de Miley Cyrus. Elle ressemblerait de manière frappante à The Sphinx, morceau sorti par un monde à lire en 78. Alertée par ses fans, la chanteuse française a fait analyser les deux titres par ses équipes. Et le verdict pointe une mélodie et une rythmique quasi identiques, malgré un tempo plus rapide chez Miley Cyrus. Universal Music va donc prendre contact avec le label de Miley Cyrus pour réclamer des comptes. Voilà pour l'info People, à très vite.
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0: Bonsoir à tous. La colère gronde toujours chez les lycéens et des débordements ont été signalés avec 564 établissements qui étaient perturbés, dont plus d'une centaine touchés par des dégradations sévères. 65 personnels ont été blessés, parmi lesquels 40 proviseurs. Le ministre de la Justice, Gérald Darmanin, a demandé aux procureurs d'engager la responsabilité civile des parents afin de faire payer les réparations des dégâts. Il n'y a pas que les lycéens qui sont en colère. À Poitiers, une soixantaine d'agriculteurs de la coordination rurale se sont mobilisés pour dénoncer leurs conditions de travail. Des pneus, des bâches et plusieurs tonnes de lisier ont été déversés.

mercredi et jeudi. L'Hérault sera d'ailleurs placé en vigilance orange, puis inondation dès 6h demain. On poursuit avec les pays du G7 qui vont libérer jusqu'à 100 millions de barils de pétrole brut et de diesel dans les 4 prochains mois afin de faire baisser les prix des carburants. Une décision qui intervient après plusieurs jours de pression américaine sur l'Europe. Et de nouveaux ossements ont été retrouvés dans un champ du Tarn lors de fouilles menées dans le cadre de l'affaire Jubilar. Ces découvertes interviennent alors qu'une reconstitution a eu lieu aujourd'hui. On enchaîne avec Mediapart qui a affirmé avoir authentifié des messages Messenger de 2013 attribués à Jordan Bardella et contenant notamment des propos

0: 10 mars 2027 à Paris après des accusations de violence envers sa compagne et leur bébé de 5 mois. Placé sous contrôle judiciaire, il conteste les faits. Et enfin, l'équipe de France affronte l'Italie ce soir au Stade de France pour la 3e journée de Ligue des Nations. Ce sera le premier match à domicile pour Zidane en tant que sélectionneur.
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2: La météo pour ce samedi 3 octobre, temps souvent lumineux sur l'ouest, le nord et le sud-est. Les nuages restent plus présents par endroits avec des averses parfois orageuses en Languedoc-Roussillon. Les températures pour ce samedi matin, 10 degrés sur l'île, 12 à Paris et Brest, 14 degrés pour Strasbourg et Cherbourg, 14 également pour Dijon, 17 à Lyon et Bordeaux, 17 également pour Biarritz, 19 à Ajaccio et Toulouse et 21 degrés pour Nice et Marseille. Et pour ce samedi après-midi, 21 degrés sur les côtes de la Manche, 22 en région parisienne et sur les Pays de la Loire, 24 degrés sur le Grand Est et la Bourgogne, entre 22 et 24 sur la Nouvelle-Aquitaine, jusqu'à 26 sur l'Occitanie, entre 24 et 25 le long de la Méditerranée et 27 degrés pour la Corse.
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4: Bonjour à toutes et à tous, on débute avec du football et le Portugal, c'est gagné. Saint Cristiano Ronaldo, les joueurs de Jorge Jesus l'avaient déjà démontré la semaine dernière en Norvège, en s'imposant 1-0 alors que Cristiano était sur le banc, mais hier soir ce fut le cas, même sans Ronaldo dans le groupe, succès 4-2. Danemark, Cancelo, Ramos, Vitinha et João Félix ont marqué tous les 4. Le Portugal est donc en tête de son groupe de Ligue des Nations avec 9 points pris en 3 matchs. Le psychodrame devrait donc se tarir tranquillement. Et parmi les autres résultats hier soir, l'Allemagne a battu la Serbie 2-0 pour la première victoire de Jürgen Klopp à la tête de la Mannschaft. La Grèce a été tenue en échec par les Pays-Bas de partout et la Norvège s'est inclinée au Pays de Galles, 2-1. Et ce soir, les Bleus de Zinedine Zidane affrontent l'Italie à 20h45 au Stade de France pour la 3e journée de cette phase de groupe de Ligue des Nations. Ousmane Dembélé et Michael Olise devraient être titulaires. Jacquet et Truffert devraient être reconduits en défense ainsi que Cherki et Dacuña au milieu de terrain. Et Kylian Mbappé, lui, soigne une blessure au genou gauche contractée durant le déplacement en Turquie vendredi dernier. Une nouvelle polémique l'entoure en Espagne puisqu'elle a été aperçue en boîte de nuit à Paris avec sa compagne. Les médias espagnols et les supporters merengue pointent un manque de professionnalisme et d'exemplarité. Enfin, le PSG féminin a battu les Belges de Louvain hier soir pour la 2e journée de Ligue des Champions féminines. Large succès, 5-0. En basket, le Paris Basket a remporté sa première victoire en Euroleague cette saison. Succès 82-78 hier soir à l'Adidas Arena face aux Algiris Kaunas. C'est ce vendredi soir, l'ASVEL reçoit les Espagnols de Valence à la LDLC Arena. Ce sera à 20h. Enfin en tennis, Kei Nishikori a disputé le dernier match de sa carrière à Tokyo hier. Âgé de 36 ans, l'ancien numéro 4 mondial a été battu par l'Américain Francis Tiafoe en 2-7, 6-4, 6-4. Une cérémonie en son honneur sera célébrée mardi prochain, le 6 octobre. Très belle journée de sport.
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6: Bonsoir, poursuite du mouvement lycéen aujourd'hui avec plus de 560 établissements qui ont fait ou font l'objet d'actions ou de perturbations depuis le début de la journée selon le ministère de l'Éducation nationale. À Belfort ce matin, un policier a été blessé, un jeune de 17 ans dont le rôle n'a pas été défini à ce stade a été interpellé. Le fonctionnaire a été frappé à plusieurs reprises à coups de jambes et de poings. Choqué, il doit subir des examens. Après une réunion au ministère de l'Éducation, le SNES-FSU déplore qu'aucune garantie n'ait été apportée à ses revendications. Le syndicat enseignant appelle à la grève ce mardi en soutien des lycéens. La Cour d'appel de Paris rendra sa décision le 17 décembre dans le dossier des assistants d'eurodéputés du Modem. Dans ce dossier, François Bayrou avait été relaxé en première instance, mais l'accusation a réclamé 2 ans d'emprisonnement avec sursis. Le ministre des Comptes publics, David Amiel, propose au syndicat de la fonction publique une hausse de l'indice minimum des fonctionnaires. Objectif, permettre à environ 400 000 agents publics de percevoir un salaire de base supérieur au SMIC. La France a connu le 2e mois de septembre le plus chaud de son histoire en 2026, annonce Météo France. Par ailleurs, l'indicateur national de sécheresse des sols se situe également à un niveau jamais observé pour cette période de l'année. Septembre 2026 a été le 3e mois de septembre le moins arrosé depuis le début des mesures en 1958, derrière 1977 et 1985, avec un déficit de précipitation qui atteint 70% en moyenne sur le pays. C'est la fin de ce flash, une bonne fin de journée à notre écoute.
7: Bienvenue dans l'actualité People de cette semaine. On attaque avec Lenny Kravitz qui devient Barbie et plus précisément Ken, je vous rassure. Le rocker américain entre dans la légende de Barbie puisque Mattel vient de dévoiler une figurine à son effigie et fait de lui le tout premier musicien immortalisé dans la franchise. Il rejoint la collection exclusive des Kenbassadeurs, une gamme lancée en 2025 pour honorer les personnalités masculines qui ont marqué la pop culture. On poursuit avec le bébé de Lady Gaga et de son compagnon, Michael Polanski, on en sait plus. La petite fille est née par mère porteuse au César Sinai Hospital de Los Angeles le 9 juin dernier. Elle s'appelle Rose Bean Polanski. Le choix du premier prénom ne doit rien au hasard. L'entourage de la star confirme qu'il s'agit d'un clin d'œil au classique La vie en rose d'Edith Piaf. Lady Gaga avait repris ce titre culte dans le film A Star is Born. Et puis on termine avec un monde à lire qui accuse Miley Cyrus de plagiat. On cause la chanson Red Lights, extrait du dernier album de Miley Cyrus. Elle ressemblerait de manière frappante à The Sphinx, morceau sorti par un monde à lire en 78. Alertée par ses fans, la chanteuse française a fait analyser les deux titres par ses équipes. Et le verdict pointe une mélodie et une rythmique quasi identiques, malgré un tempo plus rapide chez Miley Cyrus. Universal Music va donc prendre contact avec le label de Miley Cyrus pour réclamer des comptes. Voilà pour l'info People, à très vite.
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0: Bonsoir à tous. La manifestation des lycéens continue aujourd'hui. 735 établissements étaient perturbés, soit 30% de moins qu'hier. Plusieurs dégradations sévères ont été signalées. 65 personnels ont été blessés, dont 40 proviseurs. L'intersyndicale de l'éducation nationale appelle les personnels à rejoindre la mobilisation des lycéens mardi prochain, y compris par la grève. Et il n'y a pas que les lycéens qui sont en colère. À Poitiers, une soixantaine d'agriculteurs de la coordination rurale se sont mobilisés pour dénoncer leurs conditions de travail. Des pneus, des bâches et plusieurs tonnes de lisier ont été déversés devant la direction départementale des territoires. Le préfet de la Vienne a porté plainte pour dégradation. On continue avec les orages qui sont de retour dans le Gard et l'Hérault après les fortes pluies qui ont frappé les deux départements mercredi et jeudi.
8: 19h.
0: L'Hérault sera d'ailleurs placé en vigilance orange pluie inondation dès 6h demain. Et les pays du G7 vont libérer jusqu'à 100 millions de barils de pétrole brut et de diesel dans les 4 prochains mois pour faire baisser les prix des carburants. Cette décision intervient après plusieurs jours de pression américaine sur l'Europe. Dans l'affaire Jubilard, de nouveaux ossements ont été retrouvés dans un champ du Tarn lors de fouilles. Ces découvertes interviennent alors qu'une reconstitution du meurtre a eu lieu aujourd'hui. Et Mediapart a affirmé avoir authentifié des messages Messenger de 2013 attribués à Jordan Bardella, contenant notamment des propos antisémites. Le président du Rassemblement National affirme que les messages qui lui sont attribués sont des montages grossiers et des captures d'écran manipulables. On poursuit avec l'ancien nageur Amaury Levaux qui comparaîtra le 10 mars 2027 à Paris après des accusations de violence envers sa compagne et leur bébé de 5 mois. Placé sous contrôle judiciaire, il conteste les faits. Et enfin, du sport et du football, avec la France qui joue son 3e match de Ligue des Nations ce soir au Stade de France face à l'Italie. C'est le premier match à domicile pour Zidane en tant que sélectionneur.

0: octobre, temps souvent lumineux sur l'ouest, le nord et le sud-est. Les nuages restent plus présents par endroits avec des averses parfois orageuses en Languedoc-Roussillon. Les températures pour ce samedi matin, 10 degrés sur l'île, 12 à Paris et Brest, 14 degrés pour Strasbourg et Cherbourg, 14 également pour Dijon, 17 à Lyon et Bordeaux, 17 également pour Biarritz, 19 à Ajaccio et Toulouse et 21 degrés pour Nice et Marseille. Et pour ce samedi après-midi, 21 degrés sur les côtes de la Manche, 22 en région parisienne et sur les Pays de la Loire, 24 degrés sur le Grand Est et la Bourgogne, entre 22 et 24 sur la Nouvelle-Aquitaine, jusqu'à 26 sur l'Occitanie, entre 24 et 25 le long de la Méditerranée et 27 degrés pour la Corse.
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2: Bonjour à toutes et à tous. On débute avec du football et le Portugal. C'est gagné. Saint Cristiano Ronaldo, les joueurs de Jorge Jesus l'avaient déjà démontré la semaine dernière en Norvège en s'imposant 1-0 alors que Cristiano était sur le banc. Mais hier soir, ce fut le cas même sans Ronaldo dans le groupe. Succès 4-2. Danemark, Cancelo, Ramos, Vitinha et João Félix ont marqué tous les 4. Le Portugal est donc en tête de son groupe de Ligue des Nations avec 9 points pris en 3 matchs. Le psychodrame devrait donc se tarir tranquillement. Et parmi les autres résultats hier soir, l'Allemagne a battu la Serbie 2-0 pour la première victoire de Jürgen Klopp à la tête de la Mannschaft. La Grèce a été tenue en échec par les Pays-Bas de partout et la Norvège s'est inclinée au Pays de Galles 2-1. Et ce soir, les Bleus de Zinedine Zidane affrontent l'Italie à 20h45 au Stade de France pour la 3e journée de cette phase de groupe de Ligue des Nations. Ousmane Dembélé et Michael Olise devraient être titulaires. Jacquet et Truffert devraient être reconduits en défense ainsi que Cherki et Dacuña au milieu de terrain. Et Kylian Mbappé, lui, soigne une blessure au genou gauche contractée durant le déplacement en Turquie vendredi dernier. Une nouvelle polémique l'entoure en Espagne puisqu'elle a été aperçue en boîte de nuit à Paris avec sa compagne. Les médias espagnols et les supporters merengue pointent un manque de professionnalisme et d'exemplarité. Enfin, le PSG féminin a battu les Belges de Louvain hier soir pour la 2e journée de Ligue des Champions féminines. Large succès, 5-0. En basket, le Paris Basket a remporté sa première victoire en Euroleague cette saison. Succès 82-78 hier soir à l'Adidas Arena face aux Algiris Kaunas. Et ce vendredi soir, l'ASVEL reçoit les Espagnols de Valence à la LDLC Arena. Ce sera à 20h. Enfin en tennis, Kei Nishikori a disputé le dernier match de sa carrière à Tokyo hier. Âgé de 36 ans, l'ancien numéro 4 mondial a été battu par l'Américain Francis Tiafoe en 2-7, 6-4, 6-4. Une cérémonie en son honneur sera célébrée mardi prochain, le 6 octobre. Très belle journée de sport.
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4: Bonsoir, poursuite du mouvement lycéen aujourd'hui avec plus de 560 établissements qui ont fait ou font l'objet d'actions ou de perturbations depuis le début de la journée selon le ministère de l'Éducation nationale. À Belfort ce matin, un policier a été blessé, un jeune de 17 ans dont le rôle n'a pas été défini à ce stade a été interpellé. Le fonctionnaire a été frappé à plusieurs reprises à coups de jambes et de poings. Choqué, il doit subir des examens. Après une réunion au ministère de l'Éducation, le SNES-FSU déplore qu'aucune garantie n'ait été apportée à ses revendications. Le syndicat enseignant appelle à la grève ce mardi en soutien des lycéens. La Cour d'appel de Paris rendra sa décision le 17 décembre dans le dossier des assistants d'eurodéputés du Modem. Dans ce dossier, François Bayrou avait été relaxé en première instance, mais l'accusation a réclamé 2 ans d'emprisonnement avec sursis. Le ministre des Comptes publics, David Amiel, propose au syndicat de la fonction publique une hausse de l'indice minimum des fonctionnaires. Objectif, permettre à environ 400 000 agents publics de percevoir un salaire de base supérieur au SMIC. La France a connu le 2e mois de septembre le plus chaud de son histoire en 2026, annonce Météo France. Par ailleurs, l'indicateur national de sécheresse des sols se situe également à un niveau jamais observé pour cette période de l'année. Septembre 2026 a été le 3e mois de septembre le moins arrosé depuis le début des mesures en 1958, derrière 1977 et 1985 avec un déficit de précipitations qui atteint 70% en moyenne sur le pays. C'est la fin de ce flash, une bonne fin de journée à notre écoute.
5: En 1980, une jeune fille de seulement 13 ans va devenir une star du cinéma français. Son nom, Sophie Marceau. Son film, La Boum. Réalisé par Claude Pinoteau, le film raconte l'histoire de Vic, une adolescente qui découvre les premières histoires d'amour, les amitiés et les relations parfois compliquées avec ses parents. Sophie Marceau donne la réplique à Brigitte Fosset et Claude Brasseur qui jouent ses parents. Le film devient rapidement un phénomène auprès du public adolescent. Sorti le 17 décembre 1980, La Boum rassemble plusieurs millions de spectateurs. Mais le succès ne s'arrête pas au cinéma. La chanson Reality, interprétée par Richard Sanderson, devient un énorme tube. Sophie Marceau devient alors une véritable icône pour toute une génération. Le succès est tellement important qu'une suite est tournée 2 ans plus tard, La Boum 2. Le film raconte avec beaucoup de simplicité les premiers émois amoureux et les difficultés de l'adolescence. La Boum, c'est donc un film générationnel. Un film qui a lancé la carrière de Sophie Marceau et dont la bande originale reste encore aujourd'hui immédiatement reconnaissable.
6: Bienvenue dans l'actualité People de cette semaine. On attaque avec Lenny Kravitz qui devient Barbie et plus précisément Ken, je vous rassure. Le rocker américain entre dans la légende de Barbie puisque Mattel vient de dévoiler une figurine à son effigie et fait de lui le tout premier musicien immortalisé dans la franchise. Il rejoint la collection exclusive des Kenbassadeurs, une gamme lancée en 2025 pour honorer les personnalités masculines qui ont marqué la pop culture. On poursuit avec le bébé de Lady Gaga et de son compagnon, Michael Polanski, on en sait plus. La petite fille est née par mère porteuse au César Sinai Hospital de Los Angeles le 9 juin dernier. Elle s'appelle Rose Bean Polanski. Le choix du premier prénom ne doit rien au hasard. L'entourage de la star confirme qu'il s'agit d'un clin d'œil au classique La vie en rose d'Edith Piaf. Lady Gaga avait repris ce titre culte dans le film A Star is Born. Et puis on termine avec Amanda Lear qui accuse Miley Cyrus de plagiat. En cause, la chanson Red Lights, extrait du dernier album de Miley Cyrus. Elle ressemblerait de manière frappante à The Sphinx, morceau sorti par Amanda Lear en 78. Alertée par ses fans, la chanteuse française a fait analyser les 2 titres par ses équipes et le verdict pointe une mélodie et une rythmique quasi identiques, malgré un tempo plus rapide chez Miley Cyrus. Universal Music va donc prendre contact avec le label de Miley Cyrus pour réclamer des comptes. Voilà pour l'info People, à très vite.
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0: Bonsoir à tous. La manifestation des lycéens continue aujourd'hui. 735 établissements étaient perturbés, soit 30% de moins qu'hier. Plusieurs dégradations sévères ont été signalées. 65 personnels ont été blessés, dont 40 proviseurs. Une intersyndicale de l'éducation nationale appelle les personnels à rejoindre la mobilisation des lycéens mardi prochain, y compris par la grève. Et il n'y a pas que les lycéens qui sont en colère. À Poitiers, une 60aine d'agriculteurs de la coordination rurale se sont mobilisés pour dénoncer leurs conditions de travail. Des pneus, des bâches et plusieurs tonnes de lisier ont été déversés devant la direction départementale des territoires. Le préfet de la Vienne a porté plainte pour dégradation. On continue avec les orages qui sont de retour dans le Gard et l'Hérault après les fortes pluies qui ont frappé les 2 départements mercredi et jeudi. L'Hérault sera d'ailleurs placé en vigilance orange pluie-inondation dès 6h demain. Et les pays du G7 vont libérer jusqu'à 100 millions de barils de pétrole brut et de diesel dans les 4 prochains mois pour faire baisser les prix des carburants. Cette décision intervient après plusieurs jours de pression américaine sur l'Europe. Dans l'affaire Jubilar, de nouveaux ossements ont été retrouvés dans un champ du Tarn lors de fouilles. Ces découvertes interviennent alors qu'une reconstitution du meurtre a eu lieu aujourd'hui. Et Mediapart a affirmé avoir authentifié des messages Messenger de 2013 attribués à Jordan Bardella, contenant notamment des propos antisémites. Le président du Rassemblement National affirme que les messages qui lui sont attribués sont des montages grossiers et des captures d'écran manipulables. On poursuit avec l'ancien nageur Amaury Leveau qui comparaîtra le 10 mars 2027 à Paris après des accusations de violence envers sa compagne et leur bébé de 5 mois. Et placé sous contrôle judiciaire, il conteste les faits. Et enfin, du sport et du football, avec la France qui joue son 3e match de Ligue des Nations ce soir au Stade de France face à l'Italie. C'est le premier match à domicile pour Zidane en tant que sélectionneur.

0: souvent lumineux sur l'ouest, le nord et le sud-est. Les nuages restent plus présents par endroits avec des averses parfois orageuses en Languedoc-Roussillon. Les températures pour ce samedi matin, 10 degrés sur l'île, 12 à Paris et Brest, 14 degrés pour Strasbourg et Cherbourg, 14 également pour Dijon, 17 à Lyon et Bordeaux, 17 également pour Biarritz, 19 à Ajaccio et Toulouse et 21 degrés pour Nice et Marseille. Et pour ce samedi après-midi, 21 degrés sur les côtes de la Manche, 22 en région parisienne et sur les Pays de la Loire, 24 degrés sur le Grand Est et la Bourgogne, entre 22 et 24 sur la Nouvelle-Aquitaine, jusqu'à 26 sur l'Occitanie, entre 24 et 25 le long de la Méditerranée et 27 degrés pour la Corse.
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2: Bonjour à toutes et à tous. On débute avec du football et le Portugal. C'est gagné. Saint Cristiano Ronaldo, les joueurs de Jorge Jesus l'avaient déjà démontré la semaine dernière en Norvège en s'imposant 1-0 alors que Cristiano était sur le banc. Mais hier soir, ce fut le cas même sans Ronaldo dans le groupe. Succès 4-2. Danemark, Cancelo, Ramos, Vitinha et João Félix ont marqué tous les 4. Le Portugal est donc en tête de son groupe de Ligue des Nations avec 9 points pris en 3 matchs. Le psychodrame devrait donc se tarir tranquillement. Et parmi les autres résultats hier soir, l'Allemagne a battu la Serbie 2-0 pour la première victoire de Jürgen Klopp à la tête de la Mannschaft. La Grèce a été tenue en échec par les Pays-Bas de partout et la Norvège s'est inclinée au Pays de Galles, 2-1. Et ce soir, les Bleus de Zinedine Zidane affrontent l'Italie à 20h45 au Stade de France pour la troisième journée de cette phase de groupe de Ligue des Nations. Ousmane Dembélé et Michael Olise devraient être titulaires. Jacquet et Truffert devraient être reconduits en défense ainsi que Cherki et Dacuña au milieu de terrain. Et Kylian Mbappé, lui, soigne une blessure au genou gauche contractée durant le déplacement en Turquie vendredi dernier. Une nouvelle polémique l'entoure en Espagne puisqu'elle a été aperçue en boîte de nuit à Paris avec sa compagne. Les médias espagnols et les supporters merengue pointent un manque de professionnalisme et d'exemplarité. Enfin, le PSG féminin a battu les Belges de Louvain hier soir pour la deuxième journée de Ligue des Champions féminines. Large succès, 5-0. En basket, le Paris Basket a remporté sa première victoire en Euroleague cette saison. Succès 82-78 hier soir à l'Adidas Arena face aux Algiris Kaunas. Et ce vendredi soir, l'ASVEL reçoit les Espagnols de Valence à la LDLC Arena. Ce sera à 20h. Enfin en tennis, Kei Nishikori a disputé le dernier match de sa carrière à Tokyo hier. Âgé de 36 ans, l'ancien numéro 4 mondial a été battu par l'Américain Francis Tiafoe en 2-7, 6-4, 6-4. Une cérémonie en son honneur sera célébrée mardi prochain, le 6 octobre. Très belle journée de sport.
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4: Bonsoir, poursuite du mouvement lycéen aujourd'hui avec plus de 560 établissements qui ont fait ou font l'objet d'actions ou de perturbations depuis le début de la journée selon le ministère de l'Éducation nationale. À Belfort ce matin, un policier a été blessé, un jeune de 17 ans dont le rôle n'a pas été défini à ce stade a été interpellé. Le fonctionnaire a été frappé à plusieurs reprises à coups de jambes et de poings. Choqué, il doit subir des examens. Après une réunion au ministère de l'Éducation, le SNES-FSU déplore qu'aucune garantie n'ait été apportée à ses revendications. Le syndicat enseignant appelle à la grève ce mardi en soutien des lycéens. La Cour d'appel de Paris rendra sa décision le 17 décembre dans le dossier des assistants d'eurodéputés du Modem. Dans ce dossier, François Bayrou avait été relaxé en première instance, mais l'accusation a réclamé 2 ans d'emprisonnement avec sursis. Le ministre des Comptes publics, David Amiel, propose au syndicat de la fonction publique une hausse de l'indice minimum des fonctionnaires. Objectif, permettre à environ 400 000 agents publics de percevoir un salaire de base supérieur au SMIC. La France a connu le deuxième mois de septembre le plus chaud de son histoire en 2026, annonce Météo France. Par ailleurs, l'indicateur national de sécheresse des sols se situe également à un niveau jamais observé pour cette période de l'année. Septembre 2026 a été le troisième mois de septembre le moins arrosé depuis le début des mesures en 1958, derrière 1977 et 1985 avec un déficit de précipitations qui atteint 70% en moyenne sur le pays. C'est la fin de ce flash, une bonne fin de journée à notre écoute.
5: Bienvenue dans l'actualité People de cette semaine. On attaque avec Lenny Kravitz qui devient Barbie et plus précisément Ken, je vous rassure. Le rocker américain entre dans la légende de Barbie puisque Mattel vient de dévoiler une figurine à son effigie et fait de lui le tout premier musicien immortalisé dans la franchise. Il rejoint la collection exclusive des Kenbassadeurs, une gamme lancée en 2025 pour honorer les personnalités masculines qui ont marqué la pop culture. On poursuit avec le bébé de Lady Gaga et de son compagnon, Michael Polanski, on en sait plus. La petite fille est née par mère porteuse au César Sinai Hospital de Los Angeles le 9 juin dernier. Elle s'appelle Rose Bean Polanski. Le choix du premier prénom ne doit rien au hasard. L'entourage de la star confirme qu'il s'agit d'un clin d'œil au classique La vie en rose d'Edith Piaf. Lady Gaga avait repris ce titre culte dans le film A Star is Born. Et puis on termine avec un monde à lire qui accuse Miley Cyrus de plagiat. En cause, la chanson Red Lights, extrait du dernier album de Miley Cyrus. Elle ressemblerait de manière frappante à The Sphinx, morceau sorti par un monde à lire en 78. Alertée par ses fans, la chanteuse française a fait analyser les deux titres par ses équipes. Et le verdict pointe une mélodie et une rythmique quasi identiques, malgré un tempo plus rapide chez Miley Cyrus. Universal Music va donc prendre contact avec le label de Miley Cyrus pour réclamer des comptes. Voilà pour l'info people, à très vite.
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6: Bonsoir à tous. La manifestation des lycéens continue aujourd'hui. 735 établissements étaient perturbés, soit 30% de moins qu'hier. Plusieurs dégradations sévères ont été signalées. 65 personnels ont été blessés, dont 40 proviseurs. L'intersyndicale de l'éducation nationale appelle les personnels à rejoindre la mobilisation des lycéens mardi prochain, y compris par la grève. Et il n'y a pas que les lycéens qui sont en colère. À Poitiers, une soixantaine d'agriculteurs de la coordination rurale se sont mobilisés pour dénoncer leurs conditions de travail. Des pneus, des bâches et plusieurs tonnes de lisier ont été déversés devant la direction départementale des territoires. Le préfet de la Vienne a porté plainte pour dégradation. On continue avec les orages qui sont de retour dans le Gard et l'Hérault après les fortes pluies qui ont frappé les deux départements mercredi et jeudi. L'Hérault sera d'ailleurs placé en vigilance orange pluie inondation dès 6h demain. Et les pays du G7 vont libérer jusqu'à 100 millions de barils de pétrole brut et de diesel dans les 4 prochains mois pour faire baisser les prix des carburants. Cette décision intervient après plusieurs jours de pression américaine sur l'Europe. Dans l'affaire Jubilard, de nouveaux ossements ont été retrouvés dans un champ du Tarn lors de fouilles. Ces découvertes interviennent alors qu'une reconstitution du meurtre a eu lieu aujourd'hui. Et Mediapart a affirmé avoir authentifié des messages Messenger de 2013 attribués à Jordan Bardella, contenant notamment des propos antisémites. Le président du Rassemblement National affirme que les messages qui lui sont attribués sont des montages grossiers et des captures d'écran manipulables. On poursuit avec l'ancien nageur Amaury Levaux qui comparaîtra le 10 mars 2027 à Paris après des accusations de violence envers sa compagne et leur bébé de 5 mois. Placé sous contrôle judiciaire, il conteste les faits. Et enfin, du sport et du football, avec la France qui joue son troisième match de Ligue des Nations ce soir au Stade de France face à l'Italie. C'est le premier match à domicile pour Zidane en tant que sélectionneur.

0: Pour autant souvent lumineux sur l'ouest, le nord et le sud-est. Les nuages restent plus présents par endroits avec des averses parfois orageuses en Languedoc-Roussillon. Les températures pour ce samedi matin, 10 degrés sur l'île, 12 à Paris et Brest, 14 degrés pour Strasbourg et Cherbourg, 14 également pour Dijon, 17 à Lyon et Bordeaux, 17 également pour Biarritz, 19 à Ajaccio et Toulouse et 21 degrés pour Nice et Marseille. Et pour ce samedi après-midi, 21 degrés sur les côtes de la Manche, 22 en région parisienne et sur les Pays de la Loire, 24 degrés sur le Grand Est et la Bourgogne, entre 22 et 24 sur la Nouvelle-Aquitaine, jusqu'à 26 sur l'Occitanie, entre 24 et 25 le long de la Méditerranée et 27 degrés pour la Corse.
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2: Bonjour à toutes et à tous. On débute avec du football et le Portugal. C'est gagné. Saint Cristiano Ronaldo, les joueurs de Jorge Jesus l'avaient déjà démontré la semaine dernière en Norvège en s'imposant 1-0 alors que Cristiano était sur le banc. Mais hier soir, ce fut le cas même sans Ronaldo dans le groupe. Succès 4 buts à 2 au Danemark. Cancelo, Ramos, Vitinha et João Félix ont marqué tous les 4. Le Portugal est donc en tête de son groupe de Ligue des Nations avec 9 points pris en 3 matchs. Le psychodrame devrait donc se tarir tranquillement. Et parmi les autres résultats hier soir, l'Allemagne a battu la Serbie 2-0 pour la première victoire de Jürgen Klopp à la tête de la Mannschaft. La Grèce a été tenue en échec par les Pays-Bas de partout et la Norvège s'est inclinée au Pays de Galles, 2-1. Et ce soir, les Bleus de Zinedine Zidane affrontent l'Italie à 20h45 au Stade de France pour la troisième journée de cette phase de groupe de Ligue des Nations. Ousmane Dembélé et Michael Olise devraient être titulaires. Jacquet et Truffert devraient être reconduits en défense ainsi que Cherki et Dacuña au milieu de terrain. Et Kylian Mbappé, lui, soigne une blessure au genou gauche contractée durant le déplacement en Turquie vendredi dernier. Une nouvelle polémique l'entoure en Espagne puisqu'elle a été aperçue en boîte de nuit à Paris avec sa compagne. Les médias espagnols et les supporters merengue pointent un manque de professionnalisme et d'exemplarité. Enfin, le PSG féminin a battu les Belges de Louvain hier soir pour la deuxième journée de Ligue des Champions féminines. Large succès, 5-0. En basket, le Paris Basket a remporté sa première victoire en Euroleague cette saison. Succès 82-78 hier soir à l'Adidas Arena face aux Algiris Kaunas. Et ce vendredi soir, l'ASVEL reçoit les Espagnols de Valence à la LDLC Arena. Ce sera à 20h. Enfin en tennis, Kei Nishikori a disputé le dernier match de sa carrière à Tokyo hier. Âgé de 36 ans, l'ancien numéro 4 mondial a été battu par l'Américain Francis Tiafoe en 2-7, 6-4, 6-4. Une cérémonie en son honneur sera célébrée mardi prochain, le 6 octobre. Très belle journée de sport.
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4: Bonsoir, poursuite du mouvement lycéen aujourd'hui avec plus de 560 établissements qui ont fait ou font l'objet d'actions ou de perturbations depuis le début de la journée selon le ministère de l'Éducation nationale. À Belfort ce matin, un policier a été blessé, un jeune de 17 ans dont le rôle n'a pas été défini à ce stade a été interpellé. Le fonctionnaire a été frappé à plusieurs reprises à coups de jambes et de poings. Choqué, il doit subir des examens. Après une réunion au ministère de l'Éducation, le SNES-FSU déplore qu'aucune garantie n'ait été apportée à ses revendications. Le syndicat enseignant appelle à la grève ce mardi en soutien des lycéens. La Cour d'appel de Paris rendra sa décision le 17 décembre dans le dossier des assistants d'eurodéputés du Modem. Dans ce dossier, François Bayrou avait été relaxé en première instance, mais l'accusation a réclamé 2 ans d'emprisonnement avec sursis. Le ministre des Comptes publics, David Amiel, propose au syndicat de la fonction publique une hausse de l'indice minimum des fonctionnaires. Objectif, permettre à environ 400 000 agents publics de percevoir un salaire de base supérieur au SMIC. La France a connu le deuxième mois de septembre le plus chaud de son histoire en 2026, annonce Météo France. Par ailleurs, l'indicateur national de sécheresse des sols se situe également à un niveau jamais observé pour cette période de l'année. Septembre 2026 a été le troisième mois de septembre le moins arrosé depuis le début des mesures en 1958, derrière 1977 et 1985 avec un déficit de précipitations qui atteint 70% en moyenne sur le pays. C'est la fin de ce flash, une bonne fin de journée à notre écoute.
5: Bienvenue dans la

0: Los Angeles le 9 juin dernier. Elle s'appelle Rose Byn Polanski. Le choix du premier prénom ne doit rien au hasard. L'entourage de la star confirme qu'il s'agit d'un clin d'œil au classique La vie en rose d'Edith Piaf. Lady Gaga avait repris ce titre culte dans le film A Star is Born. Et puis on termine avec un monde à lire qui accuse Miley Cyrus de plagiat. En cause, la chanson Red Lights, extrait du dernier album de Miley Cyrus. Elle ressemblerait de manière frappante à The Sphinx, morceau sorti par un monde à lire en 78. Alertée par ses fans, la chanteuse française a fait analyser les deux titres par ses équipes. Et le verdict pointe une mélodie et une rythmique quasi identiques, malgré un tempo plus rapide chez Miley Cyrus. Universal Music va donc prendre contact avec le label de Miley Cyrus pour réclamer des comptes. Voilà pour l'info people, à très vite.
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2: Bonsoir à tous. La manifestation des lycéens continue aujourd'hui. 735 établissements étaient perturbés, soit 30% de moins qu'hier. Plusieurs dégradations sévères ont été signalées. 65 personnels ont été blessés, dont 40 proviseurs. Une intersyndicale de l'éducation nationale appelle les personnels à rejoindre la mobilisation des lycéens mardi prochain, y compris par la grève. Et il n'y a pas que les lycéens qui sont en colère. À Poitiers, une soixantaine d'agriculteurs de la coordination rurale se sont mobilisés pour dénoncer leurs conditions de travail. Des pneus, des bâches et plusieurs tonnes de lisier ont été déversés devant la direction départementale des territoires. Le préfet de la Vienne a porté plainte pour dégradation. On continue avec les orages qui sont de retour dans le Gard et l'Hérault après les fortes pluies qui ont frappé les deux départements mercredi et jeudi. L'Hérault sera d'ailleurs placé en vigilance orange pluie inondation dès 6h demain. Et les pays du G7 vont libérer jusqu'à 100 millions de barils de pétrole brut et de diesel dans les 4 prochains mois pour faire baisser les prix des carburants. Cette décision intervient après plusieurs jours de pression américaine sur l'Europe. Dans l'affaire Jubilard, de nouveaux ossements ont été retrouvés dans un champ du Tarn lors de fouilles. Ces découvertes interviennent alors qu'une reconstitution du meurtre a eu lieu aujourd'hui. Et Mediapart a affirmé avoir authentifié des messages Messenger de 2013 attribués à Jordan Bardella, contenant notamment des propos antisémites. Le président du Rassemblement National affirme que les messages qui lui sont attribués sont des montages grossiers et des captures d'écran manipulables. On poursuit avec l'ancien nageur Amaury Leveau qui comparaîtra le 10 mars 2027 à Paris après des accusations de violence envers sa compagne et leur bébé de 5 mois. Placé sous contrôle judiciaire, il conteste les faits. Et enfin, du sport et du football, avec la France qui joue son 3e match de Ligue des Nations ce soir au Stade de France face à l'Italie. C'est le premier match à domicile pour Zidane en tant que sélectionneur.

0: temps souvent lumineux sur l'ouest, le nord et le sud-est. Les nuages restent plus présents par endroits avec des averses parfois orageuses en Languedoc-Roussillon. Les températures pour ce samedi matin, 10 degrés sur l'île, 12 à Paris et Brest, 14 degrés pour Strasbourg et Cherbourg, 14 également pour Dijon, 17 à Lyon et Bordeaux, 17 également pour Biarritz, 19 à Ajaccio et Toulouse et 21 degrés pour Nice et Marseille. Et pour ce samedi après-midi, 21 degrés sur les côtes de la Manche, 22 en région parisienne et sur les Pays de la Loire, 24 degrés sur le Grand Est et la Bourgogne, entre 22 et 24 sur la Nouvelle-Aquitaine, jusqu'à 26 sur l'Occitanie, entre 24 et 25 le long de la Méditerranée et 27 degrés pour la Corse.
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2: Bonjour à toutes et à tous. On débute avec du football et le Portugal. C'est gagné. Saint Cristiano Ronaldo, les joueurs de Jorge Jesus l'avaient déjà démontré la semaine dernière en Norvège en s'imposant 1-0 alors que Cristiano était sur le banc. Mais hier soir, ce fut le cas même sans Ronaldo dans le groupe. Succès 4-2. Danemark, Cancelo, Ramos, Vitinha et João Félix ont marqué tous les 4. Le Portugal est donc en tête de son groupe de Ligue des Nations avec 9 points pris en 3 matchs. Le psychodrame devrait donc se tarir tranquillement. Et parmi les autres résultats hier soir, l'Allemagne a battu la Serbie 2-0 pour la première victoire de Jürgen Klopp à la tête de la Mannschaft. La Grèce a été tenue en échec par les Pays-Bas de partout et la Norvège s'est inclinée au Pays de Galles 2-1. Et ce soir, les Bleus de Zinedine Zidane affrontent l'Italie à 20h45 au Stade de France pour la troisième journée de cette phase de groupe de Ligue des Nations. Ousmane Dembélé et Michael Olise devraient être titulaires. Jacquet et Truffert devraient être reconduits en défense ainsi que Cherki et Dacuña au milieu de terrain. Et Kylian Mbappé, lui, soigne une blessure au genou gauche contractée durant le déplacement en Turquie vendredi dernier. Une nouvelle polémique l'entoure en Espagne puisqu'elle a été aperçue en boîte de nuit à Paris avec sa compagne. Elle est

0: Les Bleus féminins a battu les Belges de Louvain hier soir pour la deuxième journée de Ligue des Champions féminines. Large succès, 5-0. En basket, le Paris Basket a remporté sa première victoire en Euroleague cette saison. Succès 82-78 hier soir à l'Adidas Arena face aux Algiris Kaunas. Et ce vendredi soir, l'ASVEL reçoit les Espagnols de Valence à la LDLC Arena. Ce sera à 20h. Enfin en tennis, Kei Nishikori a disputé le dernier match de sa carrière à Tokyo hier. Âgé de 36 ans, l'ancien numéro 4 mondial a été battu par l'Américain Francis Tiafoe en 2-7, 6-4, 6-4. Une cérémonie en son honneur sera célébrée mardi prochain, le 6 octobre. Très belle journée de sport.
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3: Bonsoir, poursuite du mouvement lycéen aujourd'hui avec plus de 560 établissements qui ont fait ou font l'objet d'actions ou de perturbations depuis le début de la journée, selon le ministère de l'Éducation nationale. À Belfort, ce matin, un policier a été blessé, un jeune de 17 ans dont le rôle n'a pas été défini à ce stade a été interpellé. Le fonctionnaire a été frappé à plusieurs reprises à coups de jambes et de poings. Choqué, il doit subir des examens. Après une réunion au ministère de l'Éducation, le SNES-FSU déplore qu'aucune
4: 19h30
3: à ses revendications. Le syndicat enseignant appelle à la grève ce mardi en soutien des lycéens. La Cour d'appel de Paris rendra sa décision le 17 décembre dans le dossier des assistants d'eurodéputés du Modem. Dans ce dossier, François Bayrou avait été relaxé en première instance, mais l'accusation a réclamé 2 ans d'emprisonnement avec sursis. Le ministre des Comptes publics, David Amiel, propose au syndicat de la fonction publique une hausse de l'indice minimum des fonctionnaires. Objectif, permettre à environ 400 000 agents publics de percevoir un salaire de base supérieur au SMIC. La France a connu le deuxième mois de septembre le plus chaud de son histoire en 2026, annonce Météo France. Par ailleurs, l'indicateur national de sécheresse des sols se situe également à un niveau jamais observé pour cette période de l'année. Septembre 2026 a été le troisième mois de septembre le moins arrosé depuis le début des mesures en 1958. Derrière 1977 et 1985, avec un déficit de précipitations qui atteint 70% en moyenne sur le pays. C'est la fin de ce flash, une bonne fin de journée à notre écoute.
5: Bienvenue dans l'actualité People de cette semaine. On attaque avec Lenny Kravitz qui devient Barbie, et plus précisément Ken, je vous rassure. Le rocker américain entre dans la légende de Barbie puisque Mattel vient de dévoiler une figurine à son effigie et fait de lui le tout premier musicien immortalisé dans la franchise. Il rejoint la collection exclusive des Kenbassadeurs, une gamme lancée en 2025 pour honorer les personnalités masculines qui ont marqué la pop culture. On poursuit avec le bébé de Lady Gaga et de son compagnon, Michael Polanski, on en sait plus. La petite fille est née par mère porteuse au César Sinai Hospital de Los Angeles le 9 juin dernier. Elle s'appelle Rose Bean Polanski. Le choix du premier prénom ne doit rien au hasard. L'entourage de la star confirme qu'il s'agit d'un clin d'œil au classique La vie en rose d'Edith Piaf. Lady Gaga avait repris ce titre culte dans le film A Star is Born. Et puis on termine avec Amanda Lear qui accuse Miley Cyrus de plagiat. On cause la chanson Red Lights, extrait du dernier album de Miley Cyrus. Elle ressemblerait de manière frappante à The Sphinx, morceau sorti par Amanda Lear en 78. Alertée par ses fans, la chanteuse française a fait analyser les deux titres par ses équipes et le verdict pointe une mélodie et une rythmique quasi identiques, malgré un tempo plus rapide chez Miley Cyrus. Universal Music va donc prendre contact avec le label de Miley Cyrus pour réclamer des comptes. Voilà pour l'info People, à très vite.
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7: Bonsoir à tous. La manifestation des lycéens continue aujourd'hui. 735 établissements étaient perturbés, soit 30% de moins qu'hier. Plusieurs dégradations sévères ont été signalées. 65 personnels ont été blessés, dont 40 proviseurs. Une intersyndicale de l'éducation nationale appelle les personnels à rejoindre la mobilisation des lycéens mardi prochain, y compris par la grève. Et il n'y a pas que les lycéens qui sont en colère. À Poitiers, une soixantaine d'agriculteurs de la coordination rurale se sont mobilisés pour dénoncer leurs conditions de travail. Des pneus, des bâches et plusieurs tonnes de lisier ont été déversés devant la direction départementale des territoires. Le préfet de la Vienne a porté plainte pour dégradation. On continue avec les orages qui sont de retour dans le Gard et l'Hérault après les fortes pluies qui ont frappé les deux départements mercredi et jeudi. L'Hérault sera d'ailleurs placé en vigilance orange pluie-inondation décisive. 6h demain. Et les pays du G7 vont libérer jusqu'à 100 millions de barils de pétrole brut et de diesel dans les 4 prochains mois pour faire baisser les prix des carburants. Cette décision intervient après plusieurs jours de pression américaine sur l'Europe. Dans l'affaire Jubilar, de nouveaux ossements ont été retrouvés dans un champ du Tarn lors de fouilles. Ces découvertes interviennent alors qu'une reconstitution du meurtre a eu lieu aujourd'hui. Et Mediapart a affirmé avoir authentifié des messages Messenger de 2013 attribués à Jordan Bardella, contenant notamment des propos antisémites. Le président du Rassemblement National affirme que les messages qui lui sont attribués sont des montages grossiers et des captures d'écran manipulables. On poursuit avec l'ancien nageur Amaury Leveau qui comparaîtra le 10 mars 2027 à Paris après des accusations de violence envers sa compagne et leur bébé de 5 mois. Et placé sous contrôle judiciaire, il conteste les faits. Et enfin, du sport et du football, avec la France qui joue son 3e match de Ligue des Nations ce soir au Stade de France face à l'Italie. C'est le premier match à domicile pour Zidane en tant que sélectionneur.
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4: La météo pour ce samedi 3 octobre, temps souvent lumineux sur l'ouest, le nord et le sud-est. Les nuages restent plus présents par endroits avec des averses parfois orageuses en Languedoc-Roussillon. Les températures pour ce samedi matin, 10 degrés sur l'île, 12 à Paris et Brest, 14 degrés pour Strasbourg et Cherbourg, 14 également pour Dijon, 17 à Lyon et Bordeaux, 17 également pour Biarritz, 19 à Ajaccio et Toulouse et 21 degrés pour Nice et Marseille. Et pour ce samedi après-midi, 21 degrés sur les côtes de la Manche, 22 en région parisienne et sur les Pays de la Loire, 24 degrés sur le Grand Est et la Bourgogne, entre 22 et 24 sur la Nouvelle-Aquitaine, jusqu'à 26 sur l'Occitanie, entre 24 et 25 le long de la Méditerranée et 27 degrés pour la Corse.
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0: Bonjour à toutes et à tous, on débute avec du football et le Portugal s'est gagné. Saint Cristiano Ronaldo, les joueurs de Jorge Jesus l'avaient déjà démontré la semaine dernière en Norvège, en s'imposant 1-0 alors que Cristiano était sur le banc, mais hier soir ce fut le cas, même sans Ronaldo dans le groupe, succès 4-2. Danemark, Cancelo, Ramos, Vitinha et João Félix ont marqué tous les 4. Le Portugal est donc en tête de son groupe de Ligue des Nations avec 9 points pris en 3 matchs. Le psychodrame devrait donc se tarir tranquillement. Et parmi les autres résultats hier soir, l'Allemagne a battu la Serbie 2-0 pour la première victoire de Jürgen Klopp à la tête de la Mannschaft. La Grèce a été tenue en échec par les Pays-Bas de partout et la Norvège s'est inclinée au Pays de Galles, 2-1. Et ce soir, les Bleus de Zinedine Zidane affrontent l'Italie à 20h45 au Stade de France pour la 3e journée de cette phase de groupe de Ligue des Nations. Ousmane Dembélé et Michael Olise devraient être titulaires. Jacquet et Truffert devraient être reconduits en défense ainsi que Cherki et Dacuña au milieu de terrain. Et Kylian Mbappé, lui, soigne une blessure au genou gauche contractée durant le déplacement en Turquie vendredi dernier. Une nouvelle polémique l'entoure en Espagne puisqu'elle a été aperçue en boîte de nuit à Paris avec sa compagne. Les médias espagnols et les supporters merengue pointent un manque de professionnalisme et d'exemplarité. Enfin, le PSG féminin a battu les Belges de Louvain hier soir pour la 2e journée de Ligue des Champions féminines. Large succès, 5-0. En basket, le Paris Basket a remporté sa première victoire en Euroleague cette saison. Succès 82-78 hier soir à l'Adidas Arena face aux Algiris Kaunas. Et ce vendredi soir, l'ASVEL reçoit les Espagnols de Valence à la LDLC Arena. Ce sera à 20h. Enfin en tennis, Kei Nishikori a disputé le dernier match de sa carrière à Tokyo hier. Âgé de 36 ans, l'ancien numéro 4 mondial a été battu par l'Américain Francis Tiafoe en 2-7, 6-4, 6-4. Une cérémonie en son honneur sera célébrée mardi prochain, le 6 octobre. Très belle journée de sport.
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3: Bonsoir, poursuite du mouvement lycéen aujourd'hui avec plus de 560 établissements qui ont fait ou font l'objet d'actions ou de perturbations depuis le début de la journée selon le ministère de l'Éducation nationale. À Belfort ce matin, un policier a été blessé, un jeune de 17 ans dont le rôle n'a pas été défini à ce stade a été interpellé. Le fonctionnaire a été frappé à plusieurs reprises à coups de jambes et de poings. Choqué, il doit subir des examens. Après une réunion au ministère de l'Éducation, le SNES-FSU déplore qu'aucune garantie n'ait été apportée à ses revendications. Le syndicat enseignant appelle à la grève ce mardi en soutien des lycéens. La Cour d'appel de Paris rendra sa décision le 17 décembre dans le dossier des assistants d'eurodéputés du Modem. Dans ce dossier, François Bayrou avait été relaxé en première instance, mais l'accusation a réclamé 2 ans d'emprisonnement avec sursis. Le ministre des Comptes publics, David Amiel, propose au syndicat de la fonction publique une hausse de l'indice minimum des fonctionnaires. Objectif, permettre à environ 400 000 agents publics de percevoir un salaire de base supérieur au SMIC. La France a connu le deuxième mois de septembre le plus chaud de son histoire en 2026, annonce Météo France. Par ailleurs, l'indicateur national de sécheresse des sols se situe également à un niveau jamais observé pour cette période de l'année. Septembre 2026 a été le troisième mois de septembre le moins arrosé depuis le début des mesures en 1958. Derrière 1977 et 1985, avec un déficit de précipitations qui atteint 70% en moyenne sur le pays. C'est la fin de ce flash, une bonne fin de journée à notre écoute.
5: Bienvenue dans l'actualité People de cette semaine. On attaque avec Lenny Kravitz qui devient Barbie, et plus précisément Ken, je vous rassure. Le rocker américain entre dans la légende de Barbie puisque Mattel vient de dévoiler une figurine à son effigie et fait de lui le tout premier musicien immortalisé dans la franchise. Il rejoint la collection exclusive des Kenbassadeurs, une gamme lancée en 2025 pour honorer les personnalités masculines qui ont marqué la pop culture. On poursuit avec le bébé de Lady Gaga et de son compagnon, Michael Polanski, on en sait plus. La petite fille est née par mère porteuse au César Sinai Hospital de Los Angeles le 9 juin dernier. Elle s'appelle Rose Bean Polanski. Le choix du premier prénom ne doit rien au hasard. L'entourage de la star confirme qu'il s'agit d'un clin d'œil au classique La vie en rose d'Edith Piaf. Lady Gaga avait repris ce titre culte dans le film A Star is Born. Et puis on termine avec Amanda Lear qui accuse Miley Cyrus de plagiat. On cause la chanson Red Lights, extrait du dernier album de Miley Cyrus. Elle ressemblerait de manière frappante à The Sphinx, morceau sorti par Amanda Lear en 78. Alertée par ses fans, la chanteuse française a fait analyser les deux titres par ses équipes et le verdict pointe une mélodie et une rythmique quasi identiques, malgré un tempo plus rapide chez Miley Cyrus. Universal Music va donc prendre contact avec le label de Miley Cyrus pour réclamer des comptes. Voilà pour l'info People, à très vite.
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7: Bonsoir à tous. La manifestation des lycéens continue aujourd'hui. 735 établissements étaient perturbés, soit 30% de moins qu'hier. Plusieurs dégradations sévères ont été signalées. 65 personnels ont été blessés, dont 40 proviseurs. Une intersyndicale de l'éducation nationale appelle les personnels à rejoindre la mobilisation des lycéens mardi prochain, y compris par la grève. Et il n'y a pas que les lycéens qui sont en colère. À Poitiers, une soixantaine d'agriculteurs de la coordination rurale se sont mobilisés pour dénoncer leurs conditions de travail. Des pneus, des bâches et plusieurs tonnes de lisier ont été déversés devant la direction départementale des territoires. Le préfet de la Vienne a porté plainte pour dégradation. On continue avec les orages qui sont de retour dans le Gard et l'Hérault après les fortes pluies qui ont frappé les deux départements mercredi et jeudi. L'Hérault sera d'ailleurs placé en vigilance orange pluie-inondation dès 6h demain. Et les pays du G7 vont libérer jusqu'à 100 millions de barils de pétrole brut et de diesel dans les 4 prochains mois pour faire baisser les prix des carburants. Cette décision intervient après plusieurs jours de pression américaine sur l'Europe. Dans l'affaire Jubilar, de nouveaux ossements ont été retrouvés dans un champ du Tarn lors de fouilles. Ces découvertes interviennent alors qu'une reconstitution du meurtre a eu lieu aujourd'hui. Et Mediapart a affirmé avoir authentifié des messages Messenger de 2013 attribués à Jordan Bardella, contenant notamment des propos antisémites. Le président du Rassemblement National affirme que les messages qui lui sont attribués sont des montages grossiers et des captures d'écran manipulables. On poursuit avec l'ancien nageur Amaury Levaux qui comparaîtra le 10 mars 2027 à Paris après des accusations de violence envers sa compagne et leur bébé de 5 mois. Et placé sous contrôle judiciaire, il conteste les faits. Et enfin, du sport et du football, avec la France qui joue son 3e match de Ligue des Nations ce soir au Stade de France face à l'Italie. C'est le premier match à domicile pour Zidane en tant que sélectionneur.

0: souvent lumineux sur l'ouest, le nord et le sud-est. Les nuages restent plus présents par endroits avec des averses parfois orageuses en Languedoc-Roussillon. Les températures pour ce samedi matin, 10 degrés sur l'île, 12 à Paris et Brest, 14 degrés pour Strasbourg et Cherbourg, 14 également pour Dijon, 17 à Lyon et Bordeaux, 17 également pour Biarritz, 19 à Ajaccio et Toulouse et 21 degrés pour Nice et Marseille. Et pour ce samedi après-midi, 21 degrés sur les côtes de la Manche, 22 en région parisienne et sur les Pays de la Loire, 24 degrés sur le Grand Est et la Bourgogne, entre 22 et 24 sur la Nouvelle-Aquitaine, jusqu'à 26 sur l'Occitanie, entre 24 et 25 le long de la Méditerranée et 27 degrés pour la Corse.
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2: Bonjour à toutes et à tous, on débute avec du football et le Portugal, c'est gagné. Saint Cristiano Ronaldo, les joueurs de Jorge Jesus l'avaient déjà démontré la semaine dernière en Norvège, en s'imposant 1-0 alors que Cristiano était sur le banc, mais hier soir ce fut le cas, même sans Ronaldo dans le groupe, succès 4-2 au Danemark, Cancelo, Ramos, Vitinha et João Félix ont marqué tous les 4. Le Portugal est donc en tête de son groupe de Ligue des Nations avec 9 points pris en 3 matchs, le psychodrame devrait donc se tarir tranquillement. Et parmi les autres résultats hier soir, l'Allemagne a battu la Serbie 2-0 pour la première victoire de Jürgen Klopp à la tête de la Mannschaft. La Grèce a été tenue en échec par les Pays-Bas de partout et la Norvège s'est inclinée au Pays de Galles, 2-1. Et ce soir, les Bleus de Zinedine Zidane affrontent l'Italie à 20h45 au Stade de France pour la 3e journée de cette phase de groupe de Ligue des Nations. Ousmane Dembélé et Michael Olise devraient être titulaires. Jacquet et Truffert devraient être reconduits en défense ainsi que Cherki et Dacuña au milieu de terrain. Et Kylian Mbappé, lui, soigne une blessure au genou gauche contractée durant le déplacement en Turquie vendredi dernier. Une nouvelle polémique l'entoure en Espagne puisqu'elle a été aperçue en boîte de nuit à Paris avec sa compagne. Les médias espagnols et les supporters merengue pointent un manque de professionnalisme et d'exemplarité. Enfin, le PSG féminin a battu les Belges de Louvain hier soir pour la 2e journée de Ligue des Champions féminines. Large succès, 5-0. En basket, le Paris Basket a remporté sa première victoire en Euroleague cette saison. Succès 82-78 hier soir à l'Adidas Arena face aux Algiris Kaunas. Et ce vendredi soir, l'ASVEL reçoit les Espagnols de Valence à la LDLC Arena. Ce sera à 20h. Enfin en tennis, Kei Nishikori a disputé le dernier match de sa carrière à Tokyo hier. Âgé de 36 ans, l'ancien numéro 4 mondial a été battu par l'Américain Francis Tiafoe en 2-7, 6-4, 6-4. Une cérémonie en son honneur sera célébrée mardi prochain, le 6 octobre. Très belle journée de sport.
3: Tina Turner est une chanteuse, danseuse et actrice américaine naturalisée suisse. Elle est née le 26 novembre 1939 à Brownsville, dans l'État du Tennessee, aux États-Unis. Son vrai nom est Anna Mae Bullock. Elle grandit dans une famille modeste dans le sud des États-Unis. Très jeune, elle chante dans la chorale de son église. Sa voix puissante et son énergie sur scène attirent rapidement l'attention. À la fin des années 1950, elle rencontre le musicien Ike Turner. Ils commencent à travailler ensemble et forment le duo Ike and Tina Turner. Le groupe connaît un grand succès dans les années 1960 et 1970 avec des chansons comme River Deep, Mountain High et Proud Mary. Malgré le succès, la relation avec Ike Turner devient très difficile. Tina Turner décide de quitter le groupe en 1976. Après leur divorce, elle doit reconstruire sa carrière presque à zéro. Dans les années 1980, elle réalise un retour spectaculaire. En 1984, elle sort l'album Private Dancer. L'album devient un immense succès mondial. Il contient notamment la chanson What's Love Got To Do With It, qui lui vaut plusieurs récompenses. À partir de ce moment, Tina Turner devient l'une des plus grandes star de la musique internationale. Elle est célèbre pour sa voix rauque, son énergie sur scène et ses performances spectaculaires. Au cours de sa carrière, elle vend plus de 100 millions de disques dans le monde. Elle remplit les plus grandes salles de concert et influence de nombreux artistes. Dans les années 1990 et 2000, elle continue à enregistrer des albums et à faire des tournées. Sa tournée d'adieu, le Tina 50e Anniversary Tour, rencontre un énorme succès. Tina Turner s'installe ensuite en Suisse, où elle obtient la nationalité en 2013. Elle se retire progressivement de la vie publique. Le 24 mai 2023, Tina Turner meurt à l'âge de 83 ans, dans sa maison près de Zurich. Aujourd'hui, elle est considérée comme l'une des plus grandes artistes de l'histoire du rock et de la soul. Beaucoup la surnomment encore la reine du rock'n'roll.
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5: Bonsoir, poursuite du mouvement lycéen aujourd'hui avec plus de 560 établissements qui ont fait ou font l'objet d'actions ou de perturbations depuis le début de la journée selon le ministère de l'Éducation nationale. À Belfort ce matin, un policier a été blessé, un jeune de 17 ans dont le rôle n'a pas été défini à ce stade a été interpellé. Le fonctionnaire a été frappé à plusieurs reprises à coups de jambes et de poings. Choqué, il doit subir des examens. Après une réunion au ministère de l'Éducation, le SNES-FSU déplore qu'aucune garantie n'ait été apportée à ses revendications. Le syndicat enseignant appelle à la grève ce mardi en soutien des lycéens. La Cour d'appel de Paris rendra sa décision le 17 décembre dans le dossier des assistants d'eurodéputés du Modem. Dans ce dossier, François Bayrou avait été relaxé en première instance, mais l'accusation a réclamé 2 ans d'emprisonnement avec sursis. Le ministre des Comptes publics, David Amiel, propose au syndicat de la fonction publique une hausse de l'indice minimum des fonctionnaires. Objectif, permettre à environ 400 000 agents publics de percevoir un salaire de base supérieur au SMIC. La France a connu le deuxième mois de septembre le plus chaud de son histoire en 2026, annonce Météo France. Par ailleurs, l'indicateur national de sécheresse des sols se situe également à un niveau jamais observé pour cette période de l'année. Septembre 2026 a été le troisième mois de septembre le moins arrosé depuis le début des mesures en 1958. Derrière 1977 et 1985, avec un déficit de précipitations qui atteint 70% en moyenne sur le pays. C'est la fin de ce flash, une bonne fin de journée à notre écoute.
6: Bienvenue dans l'actualité People de cette semaine. On attaque avec Lenny Kravitz qui devient Barbie et plus précisément Ken, je vous rassure. Le rocker américain entre dans la légende de Barbie puisque Mattel vient de dévoiler une figurine à son effigie et fait de lui le tout premier musicien immortalisé dans la franchise. Il rejoint la collection exclusive des Kenbassadeurs, une gamme lancée en 2025 pour honorer les personnalités masculines qui ont marqué la pop culture. On poursuit avec le bébé de Lady Gaga et de son compagnon, Michael Polanski, on en sait plus. La petite fille est née par mère porteuse au César Sinai Hospital de Los Angeles le 9 juin dernier. Elle s'appelle Rose Bean Polanski. Le choix du premier prénom ne doit rien au hasard. L'entourage de la star confirme qu'il s'agit d'un clin d'œil au classique La vie en rose d'Edith Piaf. Lady Gaga avait repris ce titre culte dans le film A Star is Born. Et puis on termine avec un monde à lire qui accuse Miley Cyrus de plagiat. On cause la chanson Red Lights, extrait du dernier album de Miley Cyrus. Elle ressemblerait de manière frappante à The Sphinx, morceau sorti par un monde à lire en 78. Alertée par ses fans, la chanteuse française a fait analyser les deux titres par ses équipes. Et le verdict pointe une mélodie et une rythmique quasi identiques, malgré un tempo plus rapide chez Miley Cyrus. Universal Music va donc prendre contact avec le label de Miley Cyrus pour réclamer des comptes. Voilà pour l'info People, à très vite.
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8: Bonsoir à tous. La manifestation des lycéens continue aujourd'hui. 735 établissements étaient perturbés, soit 30% de moins qu'hier. Plusieurs dégradations sévères ont été signalées. 65 personnels ont été blessés, dont 40 proviseurs. Une intersyndicale de l'éducation nationale appelle les personnels à rejoindre la mobilisation des lycéens mardi prochain, y compris par la grève. Et il n'y a pas que les lycéens qui sont en colère. À Poitiers, une soixantaine d'agriculteurs de la coordination rurale se sont mobilisés pour dénoncer leurs conditions de travail. Des pneus, des bâches et plusieurs tonnes de lisier ont été déversés devant la direction départementale des territoires. Le préfet de la Vienne a porté plainte pour dégradation. On continue avec les orages qui sont de retour dans le Gard et l'Hérault après les fortes pluies qui ont frappé les deux départements mercredi et jeudi. L'Hérault sera d'ailleurs placé en vigilance orange pluie inondation dès 6h demain. Et les pays du G7 vont libérer jusqu'à 100 millions de barils de pétrole brut et de diesel dans les 4 prochains mois pour faire baisser les prix des carburants. Cette décision intervient après plusieurs jours de pression américaine sur l'Europe. Dans l'affaire Jubilard, de nouveaux ossements ont été retrouvés dans un champ du Tarn lors de fouilles. Ces découvertes interviennent alors qu'une reconstitution du meurtre a eu lieu aujourd'hui. Et Mediapart a affirmé avoir authentifié des messages Messenger de 2013 attribués à Jordan Bardella, contenant notamment des propos antisémites. Le président du Rassemblement National affirme que les messages qui lui sont attribués sont des montages grossiers et des captures d'écran manipulables. On poursuit avec l'ancien nageur Amaury Levaux qui comparaîtra le 10 mars 2027 à Paris après des accusations de violence envers sa compagne et leur bébé de 5 mois. Placé sous contrôle judiciaire, il conteste les faits. Et enfin, du sport et du football, avec la France qui joue son 3e match de Ligue des Nations ce soir au Stade de France face à l'Italie. C'est le premier match à domicile pour Zidane en tant que sélectionneur.
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0: météo pour ce samedi 3 octobre, temps souvent lumineux sur l'ouest, le nord et le sud-est. Les nuages restent plus présents par endroits avec des averses parfois orageuses en Languedoc-Roussillon. Les températures pour ce samedi matin, 10 degrés sur l'île, 12 à Paris et Brest, 14 degrés pour Strasbourg et Cherbourg, 14 également pour Dijon, 17 à Lyon et Bordeaux, 17 également pour Biarritz, 19 à Ajaccio et Toulouse et 21 degrés pour Nice et Marseille. Et pour ce samedi après-midi, 21 degrés sur les côtes de la Manche, 22 en région parisienne et sur les Pays de la Loire, 24 degrés sur le Grand Est et la Bourgogne, entre 22 et 24 sur la Nouvelle-Aquitaine, jusqu'à 26 sur l'Occitanie, entre 24 et 25 le long de la Méditerranée et 27 degrés pour la Corse.
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2: Bonjour à toutes et à tous. On débute avec du football et le Portugal. C'est gagné. Saint Cristiano Ronaldo, les joueurs de Jorge Jesus l'avaient déjà démontré la semaine dernière en Norvège en s'imposant 1-0 alors que Cristiano était sur le banc. Mais hier soir, ce fut le cas même sans Ronaldo dans le groupe. Succès 4-2 au Danemark. Cancelo, Ramos, Vitinha et João Félix ont marqué tous les 4. Le Portugal est donc en tête de son groupe de Ligue des Nations avec 9 points pris en 3 matchs. Le psychodrame devrait donc se tarir tranquillement. Et parmi les autres résultats hier soir, l'Allemagne a battu la Serbie 2-0 pour la première victoire de Jürgen Klopp à la tête de la Mannschaft. La Grèce a été tenue en échec par les Pays-Bas de partout et la Norvège s'est inclinée au Pays de Galles 2-1. Et ce soir, les Bleus de Zinedine Zidane affrontent l'Italie à 20h45 au Stade de France pour la 3e journée de cette phase de groupe de Ligue des Nations. Ousmane Dembélé et Michael Olise devraient être titulaires. Jacquet et Truffert devraient être reconduits en défense ainsi que Cherki et Dacuña au milieu de terrain. Et Kylian Mbappé, lui, soigne une blessure au genou gauche contractée durant le déplacement en Turquie vendredi dernier. Une nouvelle polémique l'entoure en Espagne puisqu'elle a été aperçue en boîte de nuit à Paris avec sa compagne. Les médias espagnols et les supporters merengue pointent un manque de professionnalisme et d'exemplarité. Enfin, le PSG féminin a battu les Belges de Louvain hier soir pour la 2e journée de Ligue des Champions féminines. Large succès, 5-0. En basket, le Paris Basket a remporté sa première victoire en Euroleague cette saison. Succès 82-78 hier soir à l'Adidas Arena face aux Algiris Kaunas. Et ce vendredi soir, l'ASVEL reçoit les Espagnols de Valence à la LDLC Arena. Ce sera à 20h. Enfin en tennis, Kei Nishikori a disputé le dernier match de sa carrière à Tokyo hier. Âgé de 36 ans, l'ancien numéro 4 mondial a été battu par l'Américain Francis Tiafoe en 2-7, 6-4, 6-4. Une cérémonie en son honneur sera célébrée mardi prochain, le 6 octobre. Très belle journée de sport.
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5: Bonsoir, poursuite du mouvement lycéen aujourd'hui avec plus de 560 établissements qui ont fait ou font l'objet d'actions ou de perturbations depuis le début de la journée selon le ministère de l'Éducation nationale. À Belfort ce matin, un policier a été blessé, un jeune de 17 ans dont le rôle n'a pas été défini à ce stade a été interpellé. Le fonctionnaire a été frappé à plusieurs reprises à coups de jambes et de poings. Choqué, il doit subir des examens. Après une réunion au ministère de l'Éducation, le SNES-FSU déplore qu'aucune garantie n'ait été apportée à ses revendications. Le syndicat enseignant appelle à la grève ce mardi en soutien des lycéens. La Cour d'appel de Paris rendra sa décision le 17 décembre dans le dossier des assistants d'eurodéputés du Modem. Dans ce dossier, François Bayrou avait été relaxé en première instance, mais l'accusation a réclamé 2 ans d'emprisonnement avec sursis. Le ministre des Comptes publics, David Amiel, propose au syndicat de la fonction publique une hausse de l'indice minimum des fonctionnaires. Objectif, permettre à environ 400 000 agents publics de percevoir un salaire de base supérieur au SMIC. La France a connu le 2e mois de septembre le plus chaud de son histoire en 2026, annonce Météo France. Par ailleurs, l'indicateur national de sécheresse des sols se situe également à un niveau jamais observé pour cette période de l'année. Septembre 2026 a été le 3e mois de septembre le moins arrosé depuis le début des mesures en 1958. Derrière 1977 et 1985 avec un déficit de précipitations qui atteint 70% en moyenne sur le pays. C'est la fin de ce flash, une bonne fin de journée à notre écoute.
6: Bienvenue dans l'actualité People de cette semaine. On attaque avec Lenny Kravitz qui devient Barbie et plus précisément Ken, je vous rassure. Le rocker américain entre dans la légende de Barbie puisque Mattel vient de dévoiler une figurine à son effigie et fait de lui le tout premier musicien immortalisé dans la franchise. Il rejoint la collection exclusive des Kenbassadeurs, une gamme lancée en 2025 pour honorer les personnalités masculines qui ont marqué la pop culture. On poursuit avec le bébé de Lady Gaga et de son compagnon, Michael Polanski, on en sait plus. La petite fille est née par mère porteuse au César Sinai Hospital de Los Angeles le 9 juin dernier. Elle s'appelle Rose Bean Polanski. Le choix du premier prénom ne doit rien au hasard. L'entourage de la star confirme qu'il s'agit d'un clin d'œil au classique La vie en rose d'Edith Piaf. Lady Gaga avait repris ce titre culte dans le film A Star is Born. Et puis on termine avec un monde à lire qui accuse Miley Cyrus de plagiat. En cause, la chanson Red Lights, extrait du dernier album de Miley Cyrus. Elle ressemblerait de manière frappante à The Sphinx, morceau sorti par un monde à lire en 78. Alertée par ses fans, la chanteuse française a fait analyser les deux titres par ses équipes. Et le verdict pointe une mélodie et une rythmique quasi identiques, malgré un tempo plus rapide chez Miley Cyrus. Universal Music va donc prendre contact avec le label de Miley Cyrus pour réclamer des comptes. Voilà pour l'info people, à très vite.
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9: Bonjour à tous. Les manifestations des lycéens continuaient hier avec 735 établissements qui étaient perturbés, soit 30% de moins que jeudi. Plusieurs dégradations sévères étaient à signaler avec 65 personnels qui ont été blessés, dont 40 proviseurs. Une intersyndicale de l'éducation nationale appelle les personnels à rejoindre la mobilisation des lycéens mardi prochain, y compris par la grève. Il n'y a pas que les lycéens qui étaient en colère. À Poitiers, une soixantaine d'agriculteurs de la coordination rurale se sont mobilisés hier pour dénoncer leurs conditions de travail. Des pneus, des bâches et plusieurs tonnes de lisier ont été déversées devant la direction départementale des territoires. Le préfet de la Vienne a porté plainte pour dégradation. Et les orages sont de retour dans le Gard et l'Hérault après les fortes pluies qui ont frappé les deux départements mercredi et jeudi. L'Hérault est d'ailleurs placé en vigilance orange pluie inondation depuis ce matin 6h. On poursuit avec les pays du G7 qui vont libérer jusqu'à 100 millions de barils de pétrole brut et de diesel dans les 4 prochains mois pour faire baisser les prix des carburants. Cette décision intervient après plusieurs jours de pression américaine sur l'Europe. Et du nouveau dans l'affaire Jubilar, avec des ossements qui ont été retrouvés dans un champ du Tarn lors de fouilles menées cette semaine. Des découvertes qui interviennent alors 20h. Constitution du meurtre a eu lieu hier. On continue avec Mediapart qui a affirmé avoir authentifié des messages Messenger de 2013 attribués à Jordan Bardella, contenant notamment des propos antisémites. Le président du Rassemblement National affirme lui que les messages qui lui sont attribués sont des montages grossiers et des captures d'écran manipulables. Et enfin, on termine ce flash avec un mot de sport et de cyclisme. Place au championnat d'Europe en ligne élite femmes aujourd'hui en Slovénie. Pour les hommes, il faudra attendre demain. Voilà pour l'essentiel de l'actualité. Je vous souhaite une belle journée avec nous.

0: Challenger de 2013 attribué à Jordan Bardella, contenant notamment des propos antisémites. Le président du Rassemblement National affirme, lui, que les messages qui lui sont attribués sont des montages grossiers et des captures d'écran manipulables. Et enfin, on termine ce flash avec un mot de sport et de cyclisme. Place au championnat d'Europe en ligne élite femmes aujourd'hui en Slovénie. Pour les hommes, il faudra attendre demain. Voilà pour l'essentiel de l'actualité. Je vous souhaite une belle journée avec nous.
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2: La météo pour ce samedi 3 octobre, temps souvent lumineux sur l'ouest, le nord et le sud-est. Les nuages restent plus présents par endroits avec des averses parfois orageuses en Languedoc-Roussillon. Les températures pour ce samedi matin, 10 degrés sur l'île, 12 à Paris et Brest, 14 degrés pour Strasbourg et Cherbourg, 14 également pour Dijon, 17 à Lyon et Bordeaux, 17 également pour Biarritz, 19 à Ajaccio et Toulouse et 21 degrés pour Nice et Marseille. Et pour ce samedi après-midi, 21 degrés sur les côtes de la Manche, 22 en région parisienne et sur les Pays de la Loire, 24 degrés sur le Grand Est et la Bourgogne, entre 22 et 24 sur la Nouvelle-Aquitaine, jusqu'à 26 sur l'Occitanie, entre 24 et 25 le long de la Méditerranée et 27 degrés pour la Corse.
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4: Bonjour à toutes et à tous. On débute avec du football et le Portugal. C'est gagné. Saint Cristiano Ronaldo, les joueurs de Jorge Jesus l'avaient déjà démontré la semaine dernière en Norvège en s'imposant 1-0 alors que Cristiano était sur le banc. Mais hier soir, ce fut le cas même sans Ronaldo dans le groupe. Succès 4-2. Danemark, Cancelo, Ramos, Vitinha et João Félix ont marqué tous les 4. Le Portugal est donc en tête de son groupe de Ligue des Nations avec 9 points pris en 3 matchs. Le psychodrame devrait donc se tarir tranquillement. Et parmi les autres résultats hier soir, l'Allemagne a battu la Serbie 2-0 pour la première victoire de Jürgen Klopp à la tête de la Mannschaft. La Grèce a été tenue en échec par les Pays-Bas de partout et la Norvège s'est inclinée au Pays de Galles 2-1. Et ce soir, les Bleus de Zinedine Zidane affrontent l'Italie à 20h45 au Stade de France pour la troisième journée de cette phase de groupe de Ligue des Nations. Ousmane Dembélé et Michael Olise devraient être titulaires. Jacquet et Truffert devraient être reconduits en défense ainsi que Cherki et Dacuña au milieu de terrain. Et Kylian Mbappé, lui, soigne une blessure au genou gauche contractée durant le déplacement en Turquie vendredi dernier. Une nouvelle polémique l'entoure en Espagne puisqu'elle a été aperçue en boîte de nuit à Paris avec sa compagne. Les médias espagnols et les supporters merengue pointent un manque de professionnalisme et d'exemplarité. Enfin, le PSG féminin a battu les Belges de Louvain hier soir pour la deuxième journée de Ligue des Champions féminines. Large succès, 5-0. En basket, le Paris Basket a remporté sa première victoire en Euroleague cette saison. Succès 82-78 hier soir à l'Adidas Arena face aux Algiris Kaunas. Et ce vendredi soir, l'ASVEL reçoit les Espagnols de Valence à la LDLC Arena. Ce sera à 20h. Enfin en tennis, Kei Nishikori a disputé le dernier match de sa carrière à Tokyo hier. Âgé de 36 ans, l'ancien numéro 4 mondial a été battu par l'Américain Francis Tiafoe en 2-7, 6-4, 6-4. Une cérémonie en son honneur sera célébrée mardi prochain, le 6 octobre. Très belle journée de sport.
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6: Bonsoir, poursuite du mouvement lycéen aujourd'hui avec plus de 560 établissements qui ont fait ou font l'objet d'actions ou de perturbations depuis le début de la journée selon le ministère de l'Éducation nationale. À Belfort ce matin, un policier a été blessé, un jeune de 17 ans dont le rôle n'a pas été défini à ce stade a été interpellé. Le fonctionnaire a été frappé à plusieurs reprises à coups de jambes et de poings. Choqué, il doit subir des examens. Après une réunion au ministère de l'Éducation, le SNES-FSU déplore qu'aucune garantie n'ait été apportée à ses revendications. Le syndicat enseignant appelle à la grève ce mardi en soutien des lycéens. La Cour d'appel de Paris rendra sa décision le 17 décembre dans le dossier des assistants d'eurodéputés du Modem. Dans ce dossier, François Bayrou avait été relaxé en première instance, mais l'accusation a réclamé 2 ans d'emprisonnement avec sursis. Le ministre des Comptes publics, David Amiel, propose au syndicat de la fonction publique une hausse de l'indice minimum des fonctionnaires. Objectif, permettre à environ 400 000 agents publics de percevoir un salaire de base supérieur au SMIC. La France a connu le deuxième mois de septembre le plus chaud de son histoire en 2026, annonce Météo France. Par ailleurs, l'indicateur national de sécheresse des sols se situe également à un niveau jamais observé pour cette période de l'année. Septembre 2026 a été le troisième mois de septembre le moins arrosé depuis le début des mesures en 1958, derrière 1977 et 1985 avec un déficit de précipitations.

0: qui atteint 70% en moyenne sur le pays. C'est la fin de ce flash, une bonne fin de journée à notre écoute.
1: Bienvenue dans l'actualité People de cette semaine. On attaque avec Lenny Kravitz qui devient Barbie et plus précisément Ken, je vous rassure. Le rocker américain entre dans la légende de Barbie puisque Mattel vient de dévoiler une figurine à son effigie et fait de lui le tout premier musicien immortalisé dans la franchise. Il rejoint la collection exclusive des Kenbassadeurs, une gamme lancée en 2025 pour honorer les personnalités masculines qui ont marqué la pop culture. On poursuit avec le bébé de Lady Gaga et de son compagnon, Michael Polanski, on en sait plus. La petite fille est née par mère porteuse au César Sinai Hospital de Los Angeles le 9 juin dernier. Elle s'appelle Rose Bean Polanski. Le choix du premier prénom ne doit rien au hasard. L'entourage de la star confirme qu'il s'agit d'un clin d'œil au classique La vie en rose.
2: 20h30.
1: Lady Gaga avait repris ce titre culte dans le film A Star is Born. Et puis on termine avec un monde à lire qui accuse Miley Cyrus de plagiat. On cause la chanson Red Lights, extrait du dernier album de Miley Cyrus. Elle ressemblerait de manière frappante à The Sphinx, morceau sorti par un monde à lire en 78. Alertée par ses fans, la chanteuse française a fait analyser les deux titres par ses équipes. Et le verdict pointe une mélodie et une rythmique quasi identiques, malgré un tempo plus rapide chez Miley Cyrus. Universal Music va donc prendre contact avec le label de Miley Cyrus pour réclamer des comptes. Voilà pour l'info People, à très vite.
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4: Bonjour à tous. Les manifestations des lycéens continuaient hier avec 735 établissements qui étaient perturbés, soit 30% de moins que jeudi. Plusieurs dégradations sévères étaient à signaler avec 65 personnels qui ont été blessés, dont 40 proviseurs. Une intersyndicale de l'éducation nationale appelle les personnels à rejoindre la mobilisation des lycéens mardi prochain, y compris par la grève. Il n'y a pas que les lycéens qui étaient en colère. À Poitiers, une soixantaine d'agriculteurs de la coordination rurale se sont mobilisés hier pour dénoncer leurs conditions de travail. Des pneus, des bâches et plusieurs tonnes de lisier ont été déversées devant la direction départementale des territoires. Le préfet de la Vienne a porté plainte pour dégradation. Et les orages sont de retour dans le Gard et l'Hérault après les fortes pluies qui ont frappé les deux départements mercredi et jeudi. L'Hérault est d'ailleurs placé en vigilance orange pluie inondation depuis ce matin 6h. On poursuit avec les pays du G7 qui vont libérer jusqu'à 100 millions de barils de pétrole brut et de diesel dans les 4 prochains mois pour faire baisser les prix des carburants. Cette décision intervient après plusieurs jours de pression américaine sur l'Europe. Et du nouveau dans l'affaire Jubilar, avec des ossements qui ont été retrouvés dans un champ du Tarn lors de fouilles menées cette semaine. Des découvertes qui interviennent alors qu'une reconstitution du meurtre a eu lieu hier. On continue avec Mediapart qui a affirmé avoir authentifié des messages Messenger de 2013 attribués à Jordan Bardella, contenant notamment des propos antisémites. Le président du Rassemblement National affirme lui que les messages qui lui sont attribués sont des montages grossiers et des captures d'écran manipulables. Et enfin, on termine ce flash avec un mot de sport et de cyclisme. Place au championnat d'Europe en ligne élite femme aujourd'hui en Slovénie. Pour les hommes, il faudra attendre demain. Voilà pour l'essentiel de l'actualité. Je vous souhaite une belle journée avec nous.
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5: La météo pour ce samedi 3 octobre, temps souvent lumineux sur l'ouest, le nord et le sud-est. Les nuages restent plus présents par endroits avec des averses parfois orageuses en Languedoc-Roussillon. Les températures pour ce samedi matin, 10 degrés sur l'île, 12 à Paris et Brest, 14 degrés pour Strasbourg et Cherbourg, 14 également pour Dijon, 17 à Lyon et Bordeaux, 17 également pour Biarritz, 19 à Ajaccio et Toulouse et 21 degrés pour Nice et Marseille. Et pour ce samedi après-midi, 21 degrés sur les côtes de la Manche, 22 en région parisienne et sur les Pays de la Loire, 24 degrés sur le Grand Est et la Bourgogne, entre 22 et 24 sur la Nouvelle-Aquitaine, jusqu'à 26 sur l'Occitanie, entre 24 et 25 le long de la Méditerranée et 27 degrés pour la Corse.
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7: Bonjour à toutes et à tous, on débute avec du football et le Portugal, c'est gagné. Saint Cristiano Ronaldo, les joueurs de Jorge Jesus l'avaient déjà démontré la semaine dernière en Norvège, en s'imposant 1-0 alors que Cristiano était sur le banc, mais hier soir ce fut le cas, même sans Ronaldo dans le groupe, succès 4-2 au Danemark, Cancelo, Ramos, Vitinha et João Félix ont marqué tous les 4. Le Portugal est donc en tête de son groupe de Ligue des Nations avec 9 points pris en 3 matchs, le psychodrame devrait donc se tarir tranquillement. Et parmi les autres résultats hier hier soir, l'Allemagne a battu la Serbie 2-0 pour la première victoire de Jürgen Klopp à la tête de la Mannschaft. La Grèce a été tenue en échec par les Pays-Bas de partout et la Norvège s'est inclinée au Pays de Galles, 2-1. Et ce soir, les Bleus de Zinedine Zidane affrontent l'Italie à 20h45 au Stade de France pour la troisième journée de cette phase de groupe de Ligue des Nations. Ousmane Dembélé et Michael Olise devraient être titulaires. Jacquet et Truffert devraient être reconduits en défense, ainsi que Cherki et Dacuña au milieu de terrain. Et Kylian Mbappé, lui, soigne une blessure au genou gauche contractée durant le déplacement en Turquie vendredi dernier. Une nouvelle polémique l'entoure en Espagne puisqu'elle a été aperçue en boîte de nuit à Paris avec sa compagne. Les médias espagnols et les supporters merengue pointent un manque de professionnalisme et d'exemplarité. Enfin, le PSG féminin a battu les Belges de Louvain hier soir pour la deuxième journée de Ligue des Champions féminines. Large succès, 5-0. En basket, le Paris Basket a remporté sa première victoire en Euroleague cette saison. Succès 82-78 hier soir à l'Adidas Arena face aux Algiris Kaunas. Et ce vendredi soir, l'ASVEL reçoit les Espagnols de Valence à la LDLC Arena. Ce sera à 20h. Enfin en tennis, Kei Nishikori a disputé le dernier match de sa carrière à Tokyo hier. Âgé de 36 ans, l'ancien numéro 4 mondial a été battu par l'Américain Francis Tiafoe en 2-7, 6-4, 6-4. Une cérémonie en son honneur sera célébrée mardi prochain, le 6 octobre. Très belle journée de sport.
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0: Bonsoir, poursuite du mouvement lycéen aujourd'hui avec plus de 560 établissements qui ont fait ou font l'objet d'actions ou de perturbations depuis le début de la journée selon le ministère de l'Éducation nationale. À Belfort ce matin, un policier a été blessé, un jeune de 17 ans dont le rôle n'a pas été défini à ce stade a été interpellé. Le fonctionnaire a été frappé à plusieurs reprises à coups de jambes et de poings. Choqué, il doit subir des examens. Après une réunion au ministère de l'Éducation, le SNES-FSU déplore qu'aucune garantie n'ait été apportée à ses revendications. Le syndicat enseignants appelle à la grève ce mardi en soutien des lycéens. La Cour d'appel de Paris rendra sa décision le 17 décembre dans le dossier des assistants d'eurodéputés du MoDem. Dans ce dossier, François Bayrou avait été relaxé en première instance, mais l'accusation a réclamé 2 ans d'emprisonnement avec sursis. Le ministre des Comptes publics, David Amiel, propose au syndicat de la fonction publique une hausse de l'indice minimum des fonctionnaires. Objectif, permettre à environ 400 000 agents publics de percevoir un salaire de base supérieur au SMIC. La France a connu le deuxième mois de septembre le plus chaud de son histoire en 2026, annonce Météo France. Par ailleurs, l'indicateur national de sécheresse des sols se situe également à un niveau jamais observé pour cette période de l'année. Septembre 2026 a été le troisième mois de septembre le moins arrosé depuis le début des mesures en 1958. Derrière, 1977 et 1985 avec un déficit de précipitations qui atteint 70% en moyenne sur le pays. C'est la fin de ce flash, une bonne fin de journée à notre écoute.
1: Bienvenue dans l'actualité People de cette semaine. On attaque avec Lenny Kravitz qui devient Barbie et plus précisément Ken, je vous rassure. Le rocker américain entre dans la légende de Barbie puisque Mattel vient de dévoiler une figurine à son effigie et fait de lui le tout premier musicien immortalisé dans la franchise. Il rejoint la collection exclusive des Kenbassadeurs, une gamme lancée en 2025 pour honorer les personnalités masculines qui ont marqué la pop culture. On poursuit avec le bébé de Lady Gaga et de son compagnon, Michael Polanski, on en sait plus. La petite fille est née par mère porteuse au César Sinai Hospital de Los Angeles le 9 juin dernier. Elle s'appelle Rose Bean Polanski. Le choix du premier prénom ne doit rien au hasard. L'entourage de la star confirme qu'il s'agit d'un clin d'œil au classique La vie en rose d'Edith Piaf. Lady Gaga avait repris ce titre culte dans le film A Star is Born. Et puis on termine avec un monde à lire qui accuse Miley Cyrus de plagiat. On cause la chanson Red Lights, extrait du dernier album de Miley Cyrus. Elle ressemblerait de manière frappante à The Sphinx, morceau sorti par un monde à lire en 78. Alertée par ses fans, la chanteuse française a fait analyser les deux titres par ses équipes et le verdict pointe une mélodie et une rythmique quasi identiques, malgré un tempo plus rapide chez Miley Cyrus. Universal Music va donc prendre contact avec le label de Miley Cyrus pour réclamer des comptes. Voilà pour l'info People, à très vite.
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4: Bonjour à tous. Les manifestations des lycéens continuaient hier avec 735 établissements qui étaient perturbés, soit 30% de moins que jeudi. Plusieurs dégradations sévères étaient à signaler avec 65 personnels qui ont été blessés, dont 40 proviseurs. Une intersyndicale de l'éducation nationale appelle les personnels à rejoindre la mobilisation des lycéens mardi prochain, y compris par la grève. Il n'y a pas que les lycéens qui étaient en colère. À Poitiers, une soixantaine d'agriculteurs de la coordination rurale se sont mobilisés hier pour dénoncer leurs conditions de travail. Des pneus, des bâches et plusieurs tonnes de lisier ont été déversées devant la direction départementale des territoires. Le préfet de la Vienne a porté plainte pour dégradation. Et les orages sont de retour dans le Gard et l'Hérault après les fortes pluies qui ont frappé les deux départements mercredi et jeudi. L'Hérault est d'ailleurs placé en vigilance orange pluie inondation depuis ce matin 6h. On poursuit avec les pays du G7 qui vont libérer jusqu'à 100 millions de barils de pétrole brut et de diesel dans les 4 prochains mois pour faire baisser les prix des carburants. Cette décision intervient après plusieurs jours de pression américaine sur l'Europe. Et du nouveau dans l'affaire Jubilar, avec des ossements qui ont été retrouvés dans un champ du Tarn lors de fouilles menées cette semaine. Des découvertes qui interviennent alors qu'une reconstitution du meurtre a eu lieu hier. On continue avec Mediapart qui a affirmé avoir authentifié des messages Messenger de 2013 attribués à Jordan Bardella, contenant notamment des propos antisémites. Le président du Rassemblement National affirme lui que les messages qui lui sont attribués sont des montages grossiers et des captures d'écran manipulables. Et enfin, on termine ce flash avec un mot de sport et de cyclisme. Place au championnat d'Europe en ligne élite femme aujourd'hui en Slovénie. Pour les hommes, il faudra attendre demain. Voilà pour l'essentiel de l'actualité. Je vous souhaite une belle journée avec nous.
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5: La météo pour ce samedi 3 octobre, temps souvent lumineux sur l'ouest, le nord et le sud-est. Les nuages restent plus présents par endroits avec des averses parfois orageuses en Languedoc-Roussillon. Les températures pour ce samedi matin, 10 degrés sur l'île, 12 à Paris et Brest, 14 degrés pour Strasbourg et Cherbourg, 14 également pour Dijon, 17 à Lyon et Bordeaux, 17 également pour Biarritz, 19 à Ajaccio et Toulouse et 21 degrés pour Nice et Marseille. Et pour ce samedi après-midi, 21 degrés sur les côtes de la Manche, 22 en région parisienne et sur les Pays de la Loire, 24 degrés sur le Grand Est et la Bourgogne, entre 22 et 24 sur la Nouvelle-Aquitaine, jusqu'à 26 sur l'Occitanie, entre 24 et 25 le long de la Méditerranée et 27 degrés pour la Corse.
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7: Bonjour à toutes et à tous. On débute avec du football et le Portugal. C'est gagné. Saint Cristiano Ronaldo, les joueurs de Jorge Jesus l'avaient déjà démontré la semaine dernière en Norvège en s'imposant 1-0 alors que Cristiano était sur le banc. Mais hier soir, ce fut le cas même sans Ronaldo dans le groupe. Succès 4-2 au Danemark. Cancelo, Ramos, Vitinha et João Félix ont marqué tous les 4. Le Portugal est donc en tête de son groupe de Ligue des Nations avec 9 points pris en 3 matchs. Le psychodrame devrait donc se tarir tranquillement. Et parmi les autres résultats hier soir, l'Allemagne a battu la Serbie 2-0 pour la première victoire de Jürgen Klopp à la tête de la Mannschaft. La Grèce a été tenue en échec par les Pays-Bas de partout et la Norvège s'est inclinée au Pays de Galles, 2-1. Et ce soir, les Bleus de Zinedine Zidane affrontent l'Italie à 20h45 au Stade de France pour la troisième journée de cette phase de groupe de Ligue des Nations. Ousmane Dembélé et Michael Olise devraient être titulaires. Jacquet et Truffert devraient être reconduits en défense ainsi que Cherki et Dacuña au milieu de terrain. Et Kylian Mbappé, lui, soigne une blessure au genou gauche contractée durant le déplacement en Turquie vendredi dernier. Une nouvelle polémique l'entoure en Espagne puisqu'elle a été aperçue en boîte de nuit à Paris avec sa compagne. Les médias espagnols et les supporters merengue pointent un manque de professionnalisme et d'exemplarité. Enfin, le PSG féminin a battu les Belges de Louvain hier soir pour la deuxième journée de Ligue des Champions féminines. Large succès, 5-0. En basket, le Paris Basket a remporté sa première victoire en Euroleague cette saison. Succès 82-78 hier soir à l'Adidas Arena face aux Algiris Kaunas. Et ce vendredi soir, l'ASVEL reçoit les Espagnols de Valence à la LDLC Arena. Ce sera à 20h. Enfin en tennis, Kei Nishikori a disputé le dernier match de sa carrière à Tokyo hier. Âgé de 36 ans, l'ancien numéro 4 mondial a été battu par l'Américain Francis Tiafoe en 2-7, 6-4, 6-4. Une cérémonie en son honneur sera célébrée mardi prochain, le 6 octobre. Très belle journée de sport.
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0: Bonsoir, poursuite du mouvement lycéen aujourd'hui avec plus de 560 établissements qui ont fait ou font l'objet d'actions ou de perturbations depuis le début de la journée selon le ministère de l'Éducation nationale. À Belfort ce matin, un policier a été blessé, un jeune de 17 ans dont le rôle n'a pas été défini à ce stade a été interpellé. Le fonctionnaire a été frappé à plusieurs reprises à coups de jambes et de poings. Choqué, il doit subir des examens. Après une réunion au ministère de l'Éducation, le SNES-FSU déplore qu'aucune garantie n'ait été apportée à ses revendications. Le syndicat enseignant appelle à la grève ce mardi en soutien des lycéens. La Cour d'appel de Paris rendra sa décision le 17 décembre dans le dossier des assistants d'eurodéputés du Modem. Dans ce dossier, François Bayrou avait été relaxé en première instance, mais l'accusation a réclamé 2 ans d'emprisonnement avec sursis. Le ministre des Comptes publics, David Amiel, propose au syndicat de la fonction publique une hausse de l'indice minimum des fonctionnaires. Objectif, permettre à environ 400 000 agents publics de percevoir un salaire de base supérieur au SMIC. La France a connu le deuxième mois de septembre le plus chaud de son histoire en 2026, annonce Météo France. Par ailleurs, l'indicateur national de sécheresse des sols se situe également à un niveau jamais observé pour cette période de l'année. Septembre 2026 a été le troisième mois de septembre le moins arrosé depuis le début des mesures en 1958, derrière 1977 et 1985, avec un déficit de précipitations qui atteint 70% en moyenne sur le pays. C'est la fin de ce flash, une bonne fin de journée à notre écoute.
8: Napoléon Bonaparte est né le 15 août 1769 à Ajaccio, en Corse. Issu d'une famille noble mais modeste, il a rapidement montré des aptitudes exceptionnelles pour les études militaires. À l'âge de 9 ans, il part pour la France continentale, où il fréquente l'école militaire de Brienne. À 16 ans, il intègre l'école militaire de Paris et devient sous-lieutenant d'artillerie. Pendant la Révolution française, Napoléon gravit rapidement les échelons. En 1793, il se distingue en réprimant un soulèvement royaliste à Toulon. Il devient général de brigade à 24 ans et remporte plusieurs victoires militaires en Italie. Sa réputation grandit et en 1799, après un coup d'État, il prend le pouvoir en France. Napoléon devient premier consul et met en place de nombreuses réformes, notamment le Code civil, qui reste l'une de ses plus grandes réalisations. En 1804, il se proclame empereur des Français, consolidant ainsi son pouvoir. Il mène de nombreuses campagnes militaires à travers l'Europe. Ses victoires, telles que celle d'Austerlitz en 1805, font de lui un chef redouté. Cependant, ses ambitions expansionnistes l'entraînent dans des conflits prolongés. En 1812, il échoue dans sa tentative d'invasion de la Russie, un tournant décisif dans sa carrière. Après sa défaite en 1814, Napoléon est exilé sur l'île d'Elbe. Mais en 1815, il s'échappe et revient en France, où il reprend brièvement le pouvoir pendant les 100 jours. Il est finalement défait à Waterloo le 18 juin 1815 par une coalition européenne. Napoléon est exilé sur l'île de Sainte-Hélène, où il meurt le 5 mai 1821, à l'âge de 51 ans. Son héritage est complexe, admiré pour ses réformes et sa vision militaire, mais aussi critiqué pour ses guerres incessantes et son autoritarisme. Aujourd'hui, il demeure une figure historique fascinante et controversée.
1: Bienvenue dans l'actualité People de cette semaine. On attaque avec Lenny Kravitz qui devient Barbie et plus précisément Ken, je vous rassure. Le rocker américain entre dans la légende de Barbie puisque Mattel vient de dévoiler une figurine à son effigie et fait de lui le tout premier musicien immortalisé dans la franchise. Il rejoint la collection exclusive des Kenbassadeurs, une gamme lancée en 2025 pour honorer les personnalités masculines qui ont marqué la pop culture. On poursuit avec le bébé de Lady Gaga et de son compagnon, Michael Polanski, on en sait plus. La petite fille est née par mère porteuse au César Sinai Hospital de Los Angeles le 9 juin dernier. Elle s'appelle Rose Bean Polanski. Le choix du premier prénom ne doit rien au hasard. L'entourage de la star confirme qu'il s'agit d'un clin d'œil au classique La vie en rose d'Edith Piaf. Lady Gaga avait repris ce titre culte dans le film A Star is Born. Et puis on termine avec un monde à lire qui accuse Miley Cyrus de plagiat. On cause la chanson Red Lights, extrait du dernier album de Miley Cyrus. Elle ressemblerait de manière frappante à The Sphinx, morceau sorti par un monde à lire en 78. Alertée par ses fans, la chanteuse française a fait analyser les deux titres par ses équipes et le verdict pointe une mélodie et une rythmique quasi identiques, malgré un tempo plus rapide chez Miley Cyrus. Universal Music va donc prendre contact avec le label de Miley Cyrus pour réclamer des comptes. Voilà pour l'info People, à très vite.
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4: Bonjour à tous. Les manifestations des lycéens continuaient hier avec 735 établissements qui étaient perturbés, soit 30% de moins que jeudi. Plusieurs dégradations sévères étaient à signaler avec 65 personnels qui ont été blessés, dont 40 proviseurs. Une intersyndicale de l'éducation nationale appelle les personnels à rejoindre la mobilisation des lycéens mardi prochain, y compris par la grève. Il n'y a pas que les lycéens qui étaient en colère. À Poitiers, une soixantaine d'agriculteurs de la coordination rurale se sont mobilisés hier pour dénoncer leurs conditions de travail. Des pneus, des bâches et plusieurs tonnes de lisier ont été déversées devant la direction départementale des territoires. Le préfet de la Vienne a porté plainte pour dégradation. Et les orages sont de retour dans le Gard et l'Hérault après les fortes pluies qui ont frappé les deux départements mercredi et jeudi. L'Hérault est d'ailleurs placé en vigilance orange pluie inondation depuis ce matin 6h. On poursuit avec les pays du G7 qui vont libérer jusqu'à 100 millions de barils de pétrole brut et de diesel dans les 4 prochains mois pour faire baisser les prix des carburants. Cette décision intervient après plusieurs jours de pression américaine sur l'Europe. Et du nouveau dans l'affaire Jubilar, avec des ossements qui ont été retrouvés dans un champ du Tarn lors de fouilles menées cette semaine. Des découvertes qui interviennent alors qu'une reconstitution du meurtre a eu lieu hier. On continue avec Mediapart qui a affirmé avoir authentifié des messages Messenger de 2013 attribués à Jordan Bardella, contenant notamment des propos antisémites. Le président du Rassemblement National affirme, lui, que les messages qui lui sont attribués sont des montages grossiers et des captures d'écran manipulables. Et enfin, on termine ce flash avec un mot de sport et de cyclisme. Place au championnat d'Europe en ligne élite femmes aujourd'hui en Slovénie. Pour les hommes, il faudra attendre demain. Voilà pour l'essentiel de l'actualité. Je vous souhaite une belle journée avec nous.
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5: La météo pour ce samedi 3 octobre, temps souvent lumineux sur l'ouest, le nord et le sud-est. Les nuages restent plus présents par endroits avec des averses parfois orageuses en Languedoc-Roussillon. Les températures pour ce samedi matin, 10 degrés sur l'île, 12 à Paris et Brest, 14 degrés pour Strasbourg et Cherbourg, 14 également pour Dijon, 17 à Lyon et Bordeaux, 17 également pour Biarritz, 19 à Ajaccio et Toulouse et 21 degrés pour Nice et Marseille. Et pour ce samedi après-midi, 21 degrés sur les côtes de la Manche, 22 en région parisienne et sur les Pays de la Loire, 24 degrés sur le Grand Est et la Bourgogne, entre 22 et 24 sur la Nouvelle-Aquitaine, jusqu'à 26 sur l'Occitanie, entre 24 et 25 le long de la Méditerranée et 27 degrés pour la Corse.
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7: Bonjour à toutes et à tous, on débute avec du football et le Portugal, c'est gagné. Saint Cristiano Ronaldo, les joueurs de Jorge Jesus l'avaient déjà démontré la semaine dernière en Norvège, en s'imposant 1-0 alors que Cristiano était sur le banc, mais hier soir ce fut le cas, même sans Ronaldo dans le groupe, succès 4-2 au Danemark, Cancelo, Ramos, Vitinha et João Félix ont marqué tous les 4. Le Portugal est donc en tête de son groupe de Ligue des Nations avec 9 points pris en 3 matchs, le psychodrame devrait donc se tarir tranquillement. Et parmi les autres résultats hier soir, l'Allemagne a battu la Serbie 2-0 pour la première victoire de Jürgen Klopp à la tête de la Mannschaft. La Grèce a été tenue en échec par les Pays-Bas de partout et la Norvège s'est inclinée au Pays de Galles 2-1. Et ce soir, les Bleus de Zinedine Zidane affrontent l'Italie à 20h45 au Stade de France pour la troisième journée de cette phase de groupe de Ligue des Nations. Ousmane Dembélé et Michael Olise devraient être titulaires. Jacquet et Truffert devraient être reconduits en défense ainsi que Cherki et Dacuña au milieu de terrain. Et Kylian Mbappé, lui, soigne une blessure au genou gauche contractée durant le déplacement en Turquie vendredi dernier. Une nouvelle polémique l'entoure en Espagne puisqu'elle a été aperçue en boîte de nuit à Paris avec sa compagne. Les médias espagnols et les supporters merengue pointent un manque de professionnalisme et d'exemplarité. Enfin, le PSG féminin a battu les Belges de Louvain hier soir pour la deuxième journée de Ligue des Champions féminines. Large succès, 5-0. En basket, le Paris Basket a remporté sa première victoire en Euroleague cette saison. Succès 82-78 hier soir à l'Adidas Arena face aux Algiris Kaunas. Et ce vendredi soir, l'ASVEL reçoit les Espagnols de Valence à la LDLC Arena. Ce sera à 20h. Enfin en tennis, Kei Nishikori a disputé le dernier match de sa carrière à Tokyo hier. Âgé de 36 ans, l'ancien numéro 4 mondial a été battu par l'Américain Francis Tiafoe en 2-7, 6-4, 6-4. Une cérémonie en son honneur sera célébrée mardi prochain, le 6 octobre. Très belle journée de sport.
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0: Bonsoir, poursuite du mouvement lycéen aujourd'hui avec plus de 560 établissements qui ont fait ou font l'objet d'actions ou de perturbations depuis le début de la journée, selon le ministère de l'Éducation nationale. À Belfort, ce matin, un policier a été blessé, un jeune de 17 ans dont le rôle n'a pas été défini à ce stade a été interpellé. Le fonctionnaire a été frappé à plusieurs reprises à coups de jambes et de poings. Choqué, il doit subir des examens. Après une réunion au ministère de l'Éducation, le SNES-FSU déplore qu'aucune garantie n'ait été apportée à ses revendications. Le syndicat enseignant appelle à la grève ce mardi en soutien des lycéens. La Cour d'appel de Paris rendra sa décision le 17 décembre dans le dossier des assistants d'eurodéputés du Modem. Dans ce dossier, François Bayrou avait été relaxé en première instance, mais l'accusation a réclamé 2 ans d'emprisonnement avec sursis. Le ministre des Comptes publics, David Amiel, propose au syndicat de la fonction publique une hausse de l'indice minimum des fonctionnaires. Objectif, permettre à environ 400 000 agents publics de percevoir un salaire de base supérieur au SMIC. La France a connu le deuxième mois de septembre le plus chaud de son histoire en 2026, annonce Météo France. Par ailleurs, l'indicateur national de sécheresse des sols se situe également à un niveau jamais observé pour cette période de l'année. Septembre 2026 a été le troisième mois de septembre le moins arrosé depuis le début des mesures en 1958. Derrière 1977 et 1985, avec un déficit de précipitations qui atteint 70% en moyenne sur le pays. C'est la fin de ce flash, une bonne fin de journée à notre écoute.
1: Bienvenue dans l'actualité People de cette semaine. On attaque avec Lenny Kravitz qui devient Barbie et plus précisément Ken, je vous rassure. Le rocker américain entre dans la légende de Barbie puisque Mattel vient de dévoiler une figurine à son effigie et fait de lui le tout premier musicien immortalisé dans la franchise. Il rejoint la collection exclusive des Kenbassadeurs, une gamme lancée en 2025 pour honorer les personnalités masculines qui ont marqué la pop culture. On poursuit avec le bébé de Lady Gaga et de son compagnon, Michael Polanski, on en sait plus. La petite fille est née par mère porteuse au César Sinai Hospital de Los Angeles le 9 juin dernier. Elle s'appelle Rose Bean Polanski. Le choix du premier prénom ne doit rien au hasard. L'entourage de la star confirme qu'il s'agit d'un clin d'œil au classique La vie en rose d'Edith Piaf. Lady Gaga avait repris ce titre culte dans le film A Star is Born. Et puis on termine avec un monde à lire qui accuse Miley Cyrus de plagiat. On cause la chanson Red Lights, extrait du dernier album de Miley Cyrus. Elle ressemblerait de manière frappante à The Sphinx, morceau sorti par un monde à lire en 78. Alertée par ses fans, la chanteuse française a fait analyser les deux titres par ses équipes. Et le verdict pointe une mélodie et une rythmique quasi identiques, malgré un tempo plus rapide chez Miley Cyrus. Universal Music va donc prendre contact avec le label de Miley Cyrus pour réclamer des comptes. Voilà pour l'info People, à très vite.
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4: Bonjour à tous. Les manifestations des lycéens continuaient hier avec 735 établissements qui étaient perturbés, soit 30% de moins que jeudi. Plusieurs dégradations sévères étaient à signaler avec 65 personnels qui ont été blessés, dont 40 proviseurs. Une intersyndicale de l'éducation nationale appelle les personnels à rejoindre la mobilisation des lycéens mardi prochain, y compris par la grève. Il n'y a pas que les lycéens qui étaient en colère. À Poitiers, une soixantaine d'agriculteurs de la coordination rurale se sont mobilisés hier pour dénoncer leurs conditions de travail. Des pneus, des bâches et plusieurs tonnes de lisier ont été déversées devant la direction départementale des territoires. Le préfet de la Vienne a porté plainte pour dégradation. Et les orages sont de retour dans le Gard et l'Hérault après les fortes pluies qui ont frappé les deux départements mercredi et jeudi. L'Hérault est d'ailleurs placé en vigilance orange pluie inondation depuis ce matin 6h. On poursuit avec les pays du G7 qui vont libérer jusqu'à 100 millions de barils de pétrole brut et de diesel dans les 4 prochains mois pour faire baisser les prix des carburants. Cette décision intervient après plusieurs jours de pression américaine sur l'Europe. Et du nouveau dans l'affaire Jubilar, avec des ossements qui ont été retrouvés dans un champ du Tarn lors de fouilles menées cette semaine. Des découvertes qui interviennent alors qu'une reconstitution du meurtre a eu lieu hier. On continue avec Mediapart qui a affirmé avoir authentifié des messages Messenger de 2013 attribués à Jordan Bardella, contenant notamment des propos antisémites. Le président du Rassemblement National affirme lui que les messages qui lui sont attribués sont des montages grossiers et des captures d'écran manipulables. Et enfin, on termine ce flash avec un mot de sport et de cyclisme. Place au championnat d'Europe en ligne élite femmes aujourd'hui en Slovénie. Pour les hommes, il faudra attendre demain. Voilà pour l'essentiel de l'actualité. Je vous souhaite une belle journée avec nous.
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5: La météo pour ce samedi 3 octobre, temps souvent lumineux sur l'ouest, le nord et le sud-est. Les nuages restent plus présents par endroits avec des averses parfois orageuses en Languedoc-Roussillon. Les températures pour ce samedi matin, 10 degrés sur l'île, 12 à Paris et Brest, 14 degrés pour Strasbourg et Cherbourg, 14 également pour Dijon, 17 à Lyon et Bordeaux, 17 également pour Biarritz, 19 à Ajaccio et Toulouse et 21 degrés pour Nice et Marseille. Et pour ce samedi après-midi, 21 degrés sur les côtes de la Manche, 22 en région parisienne et sur les Pays de la Loire, 24 degrés sur le Grand Est et la Bourgogne, entre 22 et 24 sur la Nouvelle-Aquitaine, jusqu'à 26 sur l'Occitanie, entre 24 et 25 le long de la Méditerranée et 27 degrés pour la Corse.
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7: Bonjour à toutes et à tous, on débute avec du football et le Portugal, c'est gagné. Saint Cristiano Ronaldo, les joueurs de Jorge Jesus l'avaient déjà démontré la semaine dernière en Norvège, en s'imposant 1-0 alors que Cristiano était sur le banc, mais hier soir ce fut le cas, même sans Ronaldo dans le groupe, succès 4-2 au Danemark, Cancelo, Ramos, Vitinha et João Félix ont marqué tous les 4. Le Portugal est donc en tête de son groupe de Ligue des Nations avec 9 points pris en 3 matchs, le psychodrame devrait donc se tarir tranquillement. Et parmi les autres résultats hier soir, l'Allemagne a battu la Serbie 2-0 pour la première victoire de Jürgen Klopp à la tête de la Mannschaft.
9: 21h.
7: Ça a été tenu en échec par les Pays-Bas de partout. Et la Norvège s'est inclinée au Pays de Galles, 2-1. Et ce soir, les Bleus de Zinedine Zidane affrontent l'Italie à 20h45 au Stade de France pour la troisième journée de cette phase de groupe de Ligue des Nations. Ousmane Dembélé et Michael Olise devraient être titulaires. Jacquet et Truffert devraient être reconduits en défense, ainsi que Cherki et Dacuña au milieu de terrain. Et Kylian Mbappé, lui, soigne une blessure au genou gauche contractée durant le déplacement en Turquie vendredi dernier. Une nouvelle polémique l'entoure en Espagne puisqu'elle a été aperçue en boîte de nuit à Paris avec sa compagne. Les médias espagnols et les supporters merengue pointent un manque de professionnalisme et d'exemplarité. Enfin, le PSG féminin a battu les Belges de Louvain hier soir pour la deuxième journée de Ligue des Champions féminines. Large succès, 5-0. En basket, le Paris Basket a remporté sa première victoire en Euroleague cette saison. Succès 82-78 hier soir à l'Adidas Arena face aux Algiris Kaunas. Et ce vendredi soir, l'ASVEL reçoit les Espagnols de Valence à la LDLC Arena. Ce sera à 20h. Enfin en tennis, Kei Nishikori a disputé le dernier match de sa carrière à Tokyo hier. Âgé de 36 ans, l'ancien numéro 4 mondial a été battu par l'Américain Francis Tiafoe en 2-7, 6-4, 6-4. Une cérémonie en son honneur sera célébrée mardi prochain, le 6 octobre. Très belle journée de sport.
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0: Bonsoir, poursuite du mouvement lycéen aujourd'hui avec plus de 560 établissements qui ont fait ou font l'objet d'actions ou de perturbations depuis le début de la journée selon le ministère de l'Éducation nationale. À Belfort ce matin, un policier a été blessé, un jeune de 17 ans dont le rôle n'a pas été défini à ce stade a été interpellé. Le fonctionnaire a été frappé à plusieurs reprises à coups de jambes et de poings. Choqué, il doit subir des examens. Après une réunion au ministère de l'Éducation, le SNES-FSU déplore qu'aucune garantie n'ait été apportée à ses revendications. Le syndicat enseignant appelle à la grève ce mardi en soutien des lycéens. La Cour d'appel de Paris rendra sa décision le 17 décembre dans le dossier des assistants d'eurodéputés du Modem. Dans ce dossier, François Bayrou avait été relaxé en première instance, mais l'accusation a réclamé 2 ans d'emprisonnement avec sursis. Le ministre des Comptes publics, David Amiel, propose au syndicat de la fonction publique une hausse de l'indice minimum des fonctionnaires. Objectif, permettre à environ 400 000 agents publics de percevoir un salaire de base supérieur au SMIC. La France a connu le deuxième mois de septembre le plus chaud de son histoire en 2026, annonce Météo France. Par ailleurs, l'indicateur national de sécheresse des sols se situe également à un niveau jamais observé pour cette période de l'année. Septembre 2026 a été le troisième mois de septembre le moins arrosé depuis le début des mesures en 1958. Derrière 1977 et 1985 avec un déficit de précipitations qui atteint 70% en moyenne sur le pays. C'est la fin de ce flash, une bonne fin de journée à notre écoute.
1: Bienvenue dans l'actualité People de cette semaine. On attaque avec Lenny Kravitz qui devient Barbie et plus précisément Ken, je vous rassure. Le rocker américain entre dans la légende de Barbie puisque Mattel vient de dévoiler une figurine à son effigie et fait de lui le tout premier musicien immortalisé dans la franchise. Il rejoint la collection exclusive des Kenbassadeurs, une gamme lancée en 2025 pour honorer les personnalités masculines qui ont marqué la pop culture. On poursuit avec le bébé de Lady Gaga et de son compagnon, Michael Polanski, on en sait plus. La petite fille est née par mère porteuse au César Sinai Hospital de Los Angeles le 9 juin dernier. Elle s'appelle Rose Bean Polanski. Le choix du premier prénom ne doit rien au hasard. L'entourage de la star confirme qu'il s'agit d'un clin d'œil au classique La vie en rose d'Edith Piaf. Lady Gaga avait repris ce titre culte dans le film A Star is Born. Et puis on termine avec un monde à lire qui accuse Miley Cyrus de plagiat. En cause, la chanson Red Lights, extrait du dernier album de Miley Cyrus. Elle ressemblerait de manière frappante à The Sphinx, morceau sorti par Un monde à lire en 78. Alertée par ses fans, la chanteuse française a fait analyser les deux titres par ses équipes. Et le verdict pointe une mélodie et une rythmique quasi identiques, malgré un tempo plus rapide chez Miley Cyrus. Universal Music va donc prendre contact avec le label de Miley Cyrus pour réclamer des comptes. Voilà pour l'info People, à très vite.
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4: Bonjour à tous. Les manifestations des lycéens continuaient hier avec 735 établissements qui étaient perturbés, soit 30% de moins que jeudi. Plusieurs dégradations sévères étaient à signaler avec 65 personnels qui ont été blessés, dont 40 proviseurs. Une intersyndicale de l'éducation nationale appelle les personnels à rejoindre la mobilisation des lycéens mardi prochain, y compris par la grève. Il n'y a pas que les lycéens qui étaient en colère. À Poitiers, une soixantaine d'agriculteurs de la coordination rurale se sont mobilisés hier pour dénoncer leurs conditions de travail. Des pneus, des bâches et plusieurs tonnes de lisier ont été déversées devant la direction départementale des territoires. Le préfet de la Vienne a porté plainte pour dégradation. Et les orages sont de retour dans le Gard et l'Hérault après les fortes pluies qui ont frappé les deux départements mercredi et jeudi. L'Hérault est d'ailleurs placé en vigilance orange pluie inondation depuis ce matin 6h. On poursuit avec les pays du G7 qui vont libérer jusqu'à 100 millions de barils de pétrole brut et de diesel dans les 4 prochains mois pour faire baisser les prix des carburants. Cette décision intervient après plusieurs jours de pression américaine sur l'Europe. Et du nouveau dans l'affaire Jubilar, avec des ossements qui ont été retrouvés dans un champ du Tarn lors de fouilles menées cette semaine. Des découvertes qui interviennent alors qu'une reconstitution du meurtre a eu lieu hier. On continue avec Mediapart qui a affirmé avoir authentifié des messages Messenger de 2013 attribués à Jordan Bardella, contenant notamment des propos antisémites. Le président du Rassemblement National affirme, lui, que les messages qui lui sont attribués sont des montages grossiers et des captures d'écran manipulables. Et enfin, on termine ce flash avec un mot de sport et de cyclisme. Place au championnat d'Europe en ligne élite femmes aujourd'hui en Slovénie. Pour les hommes, il faudra attendre demain. Voilà pour l'essentiel de l'actualité. Je vous souhaite une belle journée avec nous.
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5: La météo pour ce samedi 3 octobre, temps souvent lumineux sur l'ouest, le nord et le sud-est. Les nuages restent plus présents par endroits avec des averses parfois orageuses en Languedoc-Roussillon. Les températures pour ce samedi matin, 10 degrés sur l'île, 12 à Paris et Brest, 14 degrés pour Strasbourg et Cherbourg, 14 également pour Dijon, 17 à Lyon et Bordeaux, 17 également pour Biarritz, 19 à Ajaccio et Toulouse et 21 degrés pour Nice et Marseille. Et pour ce samedi après-midi, 21 degrés sur les côtes de la Manche, 22 en région parisienne et sur les Pays de la Loire, 24 degrés sur le Grand Est et la Bourgogne, entre 22 et 24 sur la Nouvelle-Aquitaine, jusqu'à 26 sur l'Occitanie, entre 24 et 25 le long de la Méditerranée et 27 degrés pour la Corse.
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7: Bonjour à toutes et à tous, on débute avec du football et le Portugal, c'est gagné. Saint Cristiano Ronaldo, les joueurs de Jorge Jesus l'avaient déjà démontré la semaine dernière en Norvège, en s'imposant 1-0 alors que Cristiano était sur le banc, mais hier soir ce fut le cas, même sans Ronaldo dans le groupe, succès 4-2 au Danemark, Cancelo, Ramos, Vitinha et João Félix ont marqué tous les 4. Le Portugal est donc en tête de son groupe de Ligue des Nations avec 9 points pris en 3 matchs, le psychodrame devrait donc se tarir tranquillement. Et parmi les autres résultats hier soir, L'Allemagne a battu la Serbie 2-0 pour la première victoire de Jürgen Klopp à la tête de la Mannschaft. La Grèce a été tenue en échec par les Pays-Bas de partout. Et la Norvège s'est inclinée au Pays de Galles, 2-1. Et ce soir, les Bleus de Zinedine Zidane affrontent l'Italie à 20h45 au Stade de France pour la troisième journée de cette phase de groupe de Ligue des Nations. Ousmane Dembélé et Michael Olise devraient être titulaires. Jacquet et Truffert devraient être reconduits en défense, ainsi que Cherki et Dacuña au milieu de terrain. Et Kylian Mbappé, lui, soigne une blessure au genou gauche contractée durant le déplacement en Turquie vendredi dernier. Une nouvelle polémique l'entoure en Espagne puisqu'elle a été aperçue en boîte de nuit à Paris avec sa compagne. Les médias espagnols et les supporters merengue pointent un manque de professionnalisme et d'exemplarité. Enfin, le PSG féminin a battu les Belges de Louvain hier soir pour la deuxième journée de Ligue des Champions féminines. Large succès, 5-0. En basket, le Paris Basket a remporté sa première victoire en Euroleague cette saison. Succès 82-78 hier soir à l'Adidas Arena face aux Žalgiris Kaunas. Et ce vendredi soir, l'ASVEL reçoit les Espagnols de Valence à la LDLC Arena. Ce sera à 20h. Enfin en tennis, Kei Nishikori a disputé le dernier match de sa carrière à Tokyo hier. Âgé de 36 ans, l'ancien numéro 4 mondial a été battu par l'Américain Francis Tiafoe en 2-7, 6-4, 6-4. Une cérémonie en son honneur sera célébrée mardi prochain, le 6 octobre. Très belle journée de sport.
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0: Bonsoir, poursuite du mouvement lycéen aujourd'hui avec plus de 560 établissements qui ont fait ou font l'objet d'actions ou de perturbations depuis le début de la journée selon le ministère de l'Éducation nationale. À Belfort ce matin, un policier a été blessé, un jeune de 17 ans dont le rôle n'a pas été défini à ce stade a été interpellé. Le fonctionnaire a été frappé à plusieurs reprises à coups de jambes et de poings. Choqué, il doit subir des examens. Après une réunion au ministère de l'Éducation, le SNES-FSU déplore qu'aucune garantie n'ait été apportée à ses revendications. Le syndicat enseignant appelle à la grève ce mardi en soutien des lycéens. La Cour d'appel de Paris rendra sa décision le 17 décembre dans le dossier des assistants d'eurodéputés du Modem. Dans ce dossier, François Bayrou avait été relaxé en première instance, mais l'accusation a réclamé 2 ans d'emprisonnement avec sursis. Le ministre des Comptes publics, David Amiel, propose au syndicat de la fonction publique une hausse de l'indice minimum des fonctionnaires. Objectif, permettre à environ 400 000 agents publics de percevoir un salaire de base supérieur au SMIC. La France a connu le deuxième mois de septembre le plus chaud de son histoire en 2026, annonce Météo France. Par ailleurs, l'indicateur national de sécheresse des sols se situe également à un niveau jamais observé pour cette période de l'année. Septembre 2026 a été le troisième mois de septembre le moins arrosé depuis le début des mesures en 1958. Derrière 1977 et 1985 avec un déficit de précipitations qui atteint 70% en moyenne sur le pays. C'est la fin de ce flash, une bonne fin de journée à notre écoute.
1: Bienvenue dans l'actualité People de cette semaine. On attaque avec Lenny Kravitz qui devient Barbie et plus précisément Ken, je vous rassure. Le rocker américain entre dans la légende de Barbie puisque Mattel vient de dévoiler une figurine à son effigie et fait de lui le tout premier musicien immortalisé dans la franchise. Il rejoint la collection exclusive des Ken Bassader, une gamme lancée en 2025 pour honorer les personnalités masculines qui ont marqué la pop culture. On poursuit avec le bébé de Lady Gaga et de son compagnon, Michael Polanski, on en sait plus. La petite fille est née par mère porteuse au César Sinai Hospital de Los Angeles le 9 juin dernier. Elle s'appelle Rose Bean Polanski. Le choix du premier prénom ne doit rien au hasard. L'entourage de la star confirme qu'il s'agit d'un clin d'œil au classique La vie en rose d'Edith Piaf. Lady Gaga avait repris ce titre culte dans le film A Star is Born. Et puis on termine avec un monde à lire qui accuse Miley Cyrus de plagiat. On cause la chanson Red Lights, extrait du dernier album de Miley Cyrus. Elle ressemblerait de manière frappante à The Sphinx, morceau sorti par un monde à lire en 78. Alertée par ses fans, la chanteuse française a fait analyser les deux titres par ses équipes et le verdict pointe une mélodie et une rythmique quasi identiques, malgré un tempo plus rapide chez Miley Cyrus. Universal Music va donc prendre contact avec le label de Miley Cyrus pour réclamer des comptes. Voilà pour l'info People, à très vite.
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4: Bonjour à tous. Les manifestations des lycéens continuaient hier avec 735 établissements qui étaient perturbés, soit 30% de moins que jeudi. Plusieurs dégradations sévères étaient à signaler avec 65 personnels qui ont été blessés, dont 40 proviseurs. Une intersyndicale de l'éducation nationale appelle les personnels à rejoindre la mobilisation des lycéens mardi prochain, y compris par la grève. Il n'y a pas que les lycéens qui étaient en colère. À Poitiers, une soixantaine d'agriculteurs de la coordination rurale se sont mobilisés hier pour dénoncer leurs conditions de travail. Des pneus, des bâches et plusieurs tonnes de lisier ont été déversées devant la direction départementale des territoires. Le préfet de la Vienne a porté plainte pour dégradation. Et les orages sont de retour dans le Gard et l'Hérault après les fortes pluies qui ont frappé les deux départements mercredi et jeudi. L'Hérault est d'ailleurs placé en vigilance orange pluie inondation depuis ce matin 6h. On poursuit avec les pays du G7 qui vont libérer jusqu'à 100 millions de barils de pétrole brut et de diesel dans les 4 prochains mois pour faire baisser les prix des carburants. Cette décision intervient après plusieurs jours de pression américaine sur l'Europe. Et du nouveau dans l'affaire Jubilar, avec des ossements qui ont été retrouvés dans un champ du Tarn lors de fouilles menées cette semaine. Des découvertes qui interviennent alors qu'une reconstitution du meurtre a eu lieu hier. On continue avec Mediapart qui a affirmé avoir authentifié des messages Messenger de 2013 attribués à Jordan Bardella, contenant notamment des propos antisémites. Le président du Rassemblement National affirme lui que les messages qui lui sont attribués sont des montages grossiers et des captures d'écran manipulables. Et enfin, on termine ce flash avec un mot de sport et de cyclisme. Place au championnat d'Europe en ligne élite femmes aujourd'hui en Slovénie. Pour les hommes, il faudra attendre demain. Voilà pour l'essentiel de l'actualité. Je vous souhaite une belle journée avec nous.
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5: La météo pour ce samedi 3 octobre, temps souvent lumineux sur l'ouest, le nord et le sud-est. Les nuages restent plus présents par endroits avec des averses parfois orageuses en Languedoc-Roussillon. Les températures pour ce samedi matin, 10 degrés sur l'île, 12 à Paris et Brest, 14 degrés pour Strasbourg et Cherbourg, 14 également pour Dijon, 17 à Lyon et Bordeaux, 17 également pour Biarritz, 19 à Ajaccio et Toulouse et 21 degrés pour Nice et Marseille. Et pour ce samedi après-midi, 21 degrés sur les côtes de la Manche, 22 en région parisienne et sur les Pays de la Loire, 24 degrés sur le Grand Est et la Bourgogne, entre 22 et 24 sur la Nouvelle-Aquitaine, jusqu'à 26 sur l'Occitanie, entre 24 et 25 le long de la Méditerranée et 27 degrés pour la Corse.
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7: Bonjour à toutes et à tous, on débute avec du football et le Portugal, c'est gagné. Saint Cristiano Ronaldo, les joueurs de Jorge Jesus l'avaient déjà démontré la semaine dernière en Norvège, en s'imposant 1-0 alors que Cristiano était sur le banc, mais hier soir ce fut le cas, même sans Ronaldo dans le groupe, succès 4-2 au Danemark, Cancelo, Ramos, Vitinha et João Félix ont marqué tous les 4. Le Portugal est donc en tête de son groupe de Ligue des Nations avec 9 points pris en 3 matchs, le psychodrame devrait donc se tarir tranquillement. Et parmi les autres résultats hier soir, l'Allemagne a battu la Serbie 2-0 pour la première victoire de Jürgen Klopp à la tête de la Mannschaft. La Grèce a été tenue en échec par les Pays-Bas de partout et la Norvège s'est inclinée au Pays de Galles 2-1. Et ce soir, les Bleus de Zinedine Zidane affrontent l'Italie à 20h45 au Stade de France pour la troisième journée de cette phase de groupe de Ligue des Nations. Ousmane Dembélé et Michael Olise devraient être titulaires. Jacquet et Truffert devraient être reconduits en défense ainsi que Cherki et Dacuña au milieu de terrain. Et Kylian Mbappé, lui, soigne une blessure au genou gauche contractée durant le déplacement en Turquie vendredi dernier. Une nouvelle polémique l'entoure en Espagne puisqu'elle a été aperçue en boîte de nuit à Paris avec sa compagne. Les médias espagnols et les supporters merengue pointent un manque de professionnalisme et d'exemplarité. Enfin, le PSG féminin a battu les Belges de Louvain hier soir pour la deuxième journée de Ligue des Champions féminines. Large succès, 5-0. En basket, le Paris Basket a remporté sa première victoire en Euroleague cette saison. Succès 82-78 hier soir à l'Adidas Arena face aux Algiris Kaunas. Et ce vendredi soir, l'ASVEL reçoit les Espagnols de Valence à la LDLC Arena. Ce sera à 20h. Enfin en tennis, Kei Nishikori a disputé le dernier match de sa carrière à Tokyo hier. Âgé de 36 ans, l'ancien numéro 4 mondial a été battu par l'Américain Francis Tiafoe en 2-7, 6-4, 6-4. Une cérémonie en son honneur sera célébrée mardi prochain, le 6 octobre. Très belle journée de sport.
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0: Bonsoir, poursuite du mouvement lycéen aujourd'hui avec plus de 560 établissements qui ont fait ou font l'objet d'actions ou de perturbations depuis le début de la journée, selon le ministère de l'Éducation nationale. À Belfort, ce matin, un policier a été blessé, un jeune de 17 ans dont le rôle n'a pas été défini à ce stade a été interpellé. Le fonctionnaire a été frappé à plusieurs reprises à coups de jambes et de poings. Choqué, il doit subir des examens. Après une réunion au ministère de l'Éducation, le SNES-FSU déplore qu'aucune garantie n'ait été apportée à ses revendications. Le syndicat enseignant appelle à la grève ce mardi en soutien des lycéens. La Cour d'appel de Paris rendra sa décision le 17 décembre dans le dossier des assistants d'eurodéputés du Modem. Dans ce dossier, François Bayrou avait été relaxé en première instance, mais l'accusation a réclamé 2 ans d'emprisonnement avec sursis. Le ministre des Comptes publics, David Amiel, propose au syndicat de la fonction publique une hausse de l'indice minimum des fonctionnaires. Objectif, permettre à environ 400 000 agents publics de percevoir un salaire de base supérieur au SMIC. La France a connu le deuxième mois de septembre le plus chaud de son histoire en 2026, annonce Météo France. Par ailleurs, l'indicateur national de sécheresse des sols se situe également à un niveau jamais observé pour cette période de l'année. Septembre 2026 a été le troisième mois de septembre le moins arrosé depuis le début des mesures en 1958. Derrière 1977 et 1985 avec un déficit de précipitations qui atteint 70% en moyenne sur le pays. C'est la fin de ce flash, une bonne fin de journée à notre écoute.
1: Bienvenue dans l'actualité People de cette semaine. On attaque avec Lenny Kravitz qui devient Barbie et plus précisément Ken, je vous rassure. Le rocker américain entre dans la légende de Barbie puisque Mattel vient de dévoiler une figurine à son effigie et fait de lui le tout premier musicien immortalisé dans la franchise. Il rejoint la collection exclusive des Kenbassadeurs, une gamme lancée en 2025 pour honorer les personnalités masculines qui ont marqué la pop culture. On poursuit avec le bébé de Lady Gaga et de son compagnon, Michael Polanski, on en sait plus. La petite fille est née par mère porteuse au César Sinai Hospital de Los Angeles le 9 juin dernier. Elle s'appelle Rose Bean Polanski. Le choix du premier prénom ne doit rien au hasard. L'entourage de la star confirme qu'il s'agit d'un clin d'œil au classique La vie en rose d'Edith Piaf. Lady Gaga avait repris ce titre culte dans le film A Star is Born. Et puis on termine avec un monde à lire qui accuse Miley Cyrus de plagiat. On cause la chanson Red Lights, extrait du dernier album de Miley Cyrus. Elle ressemblerait de manière frappante à The Sphinx, morceau sorti par Un monde à lire en 78. Alertée par ses fans, la chanteuse française a fait analyser les deux titres par ses équipes. Et le verdict pointe une mélodie et une rythmique quasi identiques, malgré un tempo plus rapide chez Miley Cyrus. Universal Music va donc prendre contact avec le label de Miley Cyrus pour réclamer des comptes. Voilà pour l'info People, à très vite.
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4: Bonjour à tous. Les manifestations des lycéens continuaient hier avec 735 établissements qui étaient perturbés, soit 30% de moins que jeudi. Plusieurs dégradations sévères étaient à signaler avec 65 personnels qui ont été blessés, dont 40 proviseurs. Une intersyndicale de l'éducation nationale appelle les personnels à rejoindre la mobilisation des lycéens mardi prochain, y compris par la grève. Il n'y a pas que les lycéens qui étaient en colère. À Poitiers, une soixantaine d'agriculteurs de la coordination rurale se sont mobilisés hier pour dénoncer leurs conditions de travail. Des pneus, des bâches et plusieurs tonnes de lisier ont été déversées devant la direction départementale des territoires. Le préfet de la Vienne a porté plainte pour dégradation. Et les orages sont de retour dans le Gard et l'Hérault après les fortes pluies qui ont frappé les deux départements mercredi et jeudi. L'Hérault est d'ailleurs placé en vigilance orange pluie inondation depuis ce matin 6h. On poursuit avec les pays du G7 qui vont libérer jusqu'à 100 millions de barils de pétrole brut et de diesel dans les 4 prochains mois pour faire baisser les prix des carburants. Cette décision intervient après plusieurs jours de pression américaine sur l'Europe. Et du nouveau dans l'affaire Jubilar, avec des ossements qui ont été retrouvés dans un champ du Tarn lors de fouilles menées cette semaine. Des découvertes qui interviennent alors qu'une reconstitution du meurtre a eu lieu hier. On continue avec Mediapart qui a affirmé avoir authentifié des messages Messenger de 2013 attribués à Jordan Bardella, contenant notamment des propos antisémites. Le président du Rassemblement National affirme, lui, que les messages qui lui sont attribués sont des montages grossiers et des captures d'écran manipulables. Et enfin, on termine ce flash avec un mot de sport et de cyclisme. Place au championnat d'Europe en ligne élite femmes aujourd'hui en Slovénie. Pour les hommes, il faudra attendre demain. Voilà pour l'essentiel de l'actualité. Je vous souhaite une belle journée avec nous.
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5: La météo pour ce samedi 3 octobre, temps souvent lumineux sur l'ouest, le nord et le sud-est. Les nuages restent plus présents par endroits avec des averses parfois orageuses en Languedoc-Roussillon. Les températures pour ce samedi matin, 10 degrés sur l'île, 12 à Paris et Brest, 14 degrés pour Strasbourg et Cherbourg, 14 également pour Dijon, 17 à Lyon et Bordeaux, 17 également pour Biarritz, 19 à Ajaccio et Toulouse et 21 degrés pour Nice et Marseille. Et pour ce samedi après-midi, 21 degrés sur les côtes de la Manche, 22 en région parisienne et sur les Pays de la Loire, 24 degrés sur le Grand Est et la Bourgogne, entre 22 et 24 sur la Nouvelle-Aquitaine, jusqu'à 26 sur l'Occitanie, entre 24 et 25 le long de la Méditerranée et 27 degrés pour la Corse.
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7: Bonjour à toutes et à tous. On débute avec du football et le Portugal. C'est gagné. Saint Cristiano Ronaldo, les joueurs de Jorge Jesus l'avaient déjà démontré la semaine dernière en Norvège en s'imposant 1-0 alors que Cristiano était sur le banc. Mais hier soir, ce fut le cas même sans Ronaldo dans le groupe. Succès 4-2. Danemark, Cancelo, Ramos, Vitinha et João Félix ont marqué tous les 4. Le Portugal est donc en tête de son groupe de Ligue des Nations avec 9 points pris en 3 matchs. Le psychodrame devrait donc se tarir tranquillement. Et parmi les autres résultats hier soir, l'Allemagne a battu la Serbie 2-0 pour la première victoire de Jürgen Klopp à la tête de la Mannschaft. La Grèce a été tenue en échec par les Pays-Bas de partout et la Norvège s'est inclinée au Pays de Galles 2-1. Et ce soir, les Bleus de Zinedine Zidane affrontent l'Italie à 20.

0: à 0. En basket, le Paris Basket a remporté sa première victoire en Euroleague cette saison. Succès 82 à 78 hier soir à l'Adidas Arena face aux Algiris Kaunas. Et ce vendredi soir, l'ASVEL reçoit les Espagnols de Valence à la LDLC Arena. Ce sera à 20h. Enfin en tennis, Kei Nishikori a disputé le dernier match de sa carrière à Tokyo hier. Âgé de 36 ans, l'ancien numéro 4 mondial a été battu par l'américain Francis Tiafoe en 2-7, 6-4, 6-4. Une cérémonie en son honneur sera célébrée mardi prochain, le 6 octobre. Très belle journée de sport.
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3: Bonsoir, poursuite du mouvement lycéen aujourd'hui avec plus de 560 établissements qui ont fait ou font l'objet d'actions ou de perturbations depuis le début de la journée selon le ministère de l'Éducation nationale. À Belfort ce matin, un policier a été blessé, un jeune de 17 ans dont le rôle n'a pas été défini à ce stade a été interpellé. Le fonctionnaire a été frappé à plusieurs reprises à coups de jambes et de poings. Choqué, il doit subir des examens. Après une réunion au ministère de l'Éducation, le SNES-FSU déplore qu'aucune garantie n'ait été apportée à ses revendications. Le syndicat enseignants appellent à la grève ce mardi en soutien des lycéens. La Cour d'appel de Paris rendra sa décision le 17 décembre dans le dossier des assistants d'eurodéputés du Modem. Dans ce dossier, François Bayrou avait été relaxé en première instance, mais l'accusation a réclamé 2 ans d'emprisonnement avec sursis. Le ministre des Comptes publics, David Amiel, propose au syndicat de la fonction publique une hausse de l'indice minimum des fonctionnaires. Objectif, permettre à environ 400 000 agents publics de percevoir un salaire de base supérieur au SMIC. La France a connu le deuxième mois de septembre le plus chaud de son histoire en 2026, annonce Météo France. Par ailleurs, l'indicateur national de sécheresse des sols se situe également à un niveau jamais observé pour cette période de l'année. Septembre 2026 a été le troisième mois de septembre le moins arrosé depuis le début des mesures en 1958. Derrière 1977 et 1985 avec un déficit de précipitations qui atteint 70% en moyenne sur le pays. C'est la fin de ce flash, une bonne fin de journée à notre écoute.
4: Bienvenue dans l'actualité People de cette semaine. On attaque avec Lenny Kravitz qui devient Barbie et plus précisément Ken, je vous rassure. Le rocker américain entre dans la légende de Barbie puisque Mattel vient de dévoiler une figurine à son effigie et fait de lui le tout premier musicien immortalisé dans la franchise. Il rejoint la collection exclusive des Kenbassadeurs, une gamme lancée en 2025 pour honorer les personnalités masculines qui ont marqué la pop culture. On poursuit avec le bébé de Lady Gaga et de son compagnon, Michael Polanski, on en sait plus. La petite fille est née par mère porteuse au César Sinai Hospital de Los Angeles le 9 juin dernier. Elle s'appelle Rose Bean Polanski. Le choix du premier prénom ne doit rien au hasard. L'entourage de la star confirme qu'il s'agit d'un clin d'œil au classique La vie en rose d'Edith Piaf. Lady Gaga avait repris ce titre culte dans le film A Star Is Born. Et puis on termine avec Amanda Lear qui accuse Miley Cyrus de plagiat. En cause, la chanson Red Lights, extrait du dernier album de Miley Cyrus. Elle ressemblerait de manière frappante à The Sphinx, morceau sorti par Amanda Lear en 78. Alertée par ses fans, la chanteuse française a fait analyser les deux titres par ses équipes et le verdict pointe une mélodie et une rythmique quasi identiques, malgré un tempo plus rapide chez Miley Cyrus. Universal Music va donc prendre contact avec le label de Miley Cyrus pour réclamer des comptes. Voilà pour l'info People, à très vite.
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6: Bonjour à tous. Les manifestations des lycéens continuaient hier avec 735 établissements qui étaient perturbés, soit 30% de moins que jeudi. Plusieurs dégradations sévères étaient à signaler avec 65 personnels qui ont été blessés, dont 40 proviseurs. Une intersyndicale de l'éducation nationale appelle les personnels à rejoindre la mobilisation des lycéens mardi prochain, y compris par la grève. Il n'y a pas que les lycéens qui étaient en colère. À Poitiers, une soixantaine d'agriculteurs de la coordination rurale se sont mobilisés hier pour dénoncer leurs conditions de travail. Des pneus, des bâches et plusieurs tonnes de lisier ont été déversés devant la direction départementale des territoires. Le préfet de la Vienne a porté plainte pour dégradation. Et les orages sont de retour dans le Gard et l'Hérault après les fortes pluies qui ont frappé les deux départements mercredi et jeudi. L'Hérault est d'ailleurs placé en vigilance orange pluie inondation depuis ce matin 6h. On poursuit avec les pays du G7 qui vont libérer jusqu'à 100 millions de barils de pétrole brut et de diesel dans les 4 prochains mois pour faire baisser les prix des carburants. Cette décision intervient après plusieurs jours de pression américaine sur l'Europe. Et du nouveau dans l'affaire Jubilard, avec des ossements qui ont été retrouvés dans un champ du Tarn lors de fouilles menées cette semaine.

0: Lyonnais. Des découvertes qui interviennent alors qu'une reconstitution du meurtre a eu lieu hier. On continue avec Mediapart qui a affirmé avoir authentifié des messages Messenger de 2013 attribués à Jordan Bardella.
1: 21h30.
0: Des propos antisémites. Le président du Rassemblement National affirme lui que les messages qui lui sont attribués sont des montages grossiers et des captures d'écran manipulables. Et enfin, on termine ce flash avec un mot de sport et de cyclisme. Place au championnat d'Europe en ligne élite femmes aujourd'hui en Slovénie. Pour les hommes, il faudra attendre demain. Voilà pour l'essentiel de l'actualité. Je vous souhaite une belle journée avec nous.
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3: La météo pour ce samedi 3 octobre, temps souvent lumineux sur l'ouest, le nord et le sud-est. Les nuages restent plus présents par endroits avec des averses parfois orageuses en Languedoc-Roussillon. Les températures pour ce samedi matin, 10 degrés sur l'île, 12 à Paris et Brest, 14 degrés pour Strasbourg et Cherbourg, 14 également pour Dijon, 17 à Lyon et Bordeaux, 17 également pour Biarritz, 19 à Ajaccio et Toulouse et 21 degrés pour Nice et Marseille. Et pour ce samedi après-midi, 21 degrés sur les côtes de la Manche, 22 en région parisienne et sur les Pays de la Loire, 24 degrés sur le Grand Est et la Bourgogne, entre 22 et 24 sur la Nouvelle-Aquitaine, jusqu'à 26 sur l'Occitanie, entre 24 et 25 le long de la Méditerranée et 27 degrés pour la Corse.
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4: Bonjour à toutes et à tous, on débute avec du football et le Portugal, c'est gagné. Saint Cristiano Ronaldo, les joueurs de Jorge Jesus l'avaient déjà démontré la semaine dernière en Norvège, en s'imposant 1-0 alors que Cristiano était sur le banc, mais hier soir ce fut le cas, même sans Ronaldo dans le groupe, succès 4-2 au Danemark, Cancelo, Ramos, Vitinha et João Félix ont marqué tous les 4. Le Portugal est donc en tête de son groupe de Ligue des Nations avec 9 points pris en 3 matchs, le psychodrame devrait donc se tarir tranquillement. Et parmi les autres résultats hier soir, l'Allemagne a battu la Serbie 2-0 pour la première victoire de Jürgen Klopp à la tête de la Mannschaft. La Grèce a été tenue en échec par les Pays-Bas de partout et la Norvège s'est inclinée au Pays de Galles, 2-1. Et ce soir, les Bleus de Zinedine Zidane affrontent l'Italie à 20h45 au Stade de France pour la troisième journée de cette phase de groupe de Ligue des Nations. Ousmane Dembélé et Michael Olise devraient être titulaires. Jacquet et Truffert devraient être reconduits en défense ainsi que Cherki et Dacuña au milieu de terrain. Et Kylian Mbappé, lui, soigne une blessure au genou gauche contractée durant le déplacement en Turquie vendredi dernier. Une nouvelle polémique l'entoure en Espagne puisqu'elle a été aperçue en boîte de nuit à Paris avec sa compagne. Les médias espagnols et les supporters merengue pointent un manque de professionnalisme et d'exemplarité. Enfin, le PSG féminin a battu les Belges de Louvain hier soir pour la deuxième journée de Ligue des Champions féminines. Large succès, 5-0. En basket, le Paris Basket a remporté sa première victoire en Euroleague cette saison. Succès 82-78 hier soir à l'Adidas Arena face aux Algiris Kaunas. Et ce vendredi soir, l'ASVEL reçoit les Espagnols de Valence à la LDLC Arena. Ce sera à 20h. Enfin en tennis, Kei Nishikori a disputé le dernier match de sa carrière à Tokyo hier. Âgé de 36 ans, l'ancien numéro 4 mondial a été battu par l'Américain Francis Tiafoe en 2-7, 6-4, 6-4. Une cérémonie en son honneur sera célébrée mardi prochain, le 6 octobre. Très belle journée de sport.
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6: Bonsoir, poursuite du mouvement lycéen aujourd'hui avec plus de 560 établissements qui ont fait ou font l'objet d'actions ou de perturbations depuis le début de la journée selon le ministère de l'Éducation nationale. À Belfort ce matin, un policier a été blessé, un jeune de 17 ans dont le rôle n'a pas été défini à ce stade a été interpellé. Le fonctionnaire a été frappé à plusieurs reprises à coups de jambes et de poings. Choqué, il doit subir des examens. Après une réunion au ministère de l'Éducation, le SNES-FSU déplore qu'aucune garantie n'ait été apportée à ses revendications. Le syndicat enseignant appelle à la grève ce mardi en soutien des lycéens. La Cour d'appel de Paris rendra sa décision le 17 décembre dans le dossier des assistants d'eurodéputés du Modem. Dans ce dossier, François Bayrou avait été relaxé en première instance, mais l'accusation a réclamé 2 ans d'emprisonnement avec sursis. Le ministre des Comptes publics, David Amiel, propose au syndicat de la fonction publique une hausse de l'indice minimum des fonctionnaires. Objectif, permettre à environ 400 000 agents publics de percevoir un salaire de base supérieur au SMIC. La France a connu le deuxième mois de septembre le plus chaud de son histoire en 2026, annonce Météo France. Par ailleurs, l'indicateur national de sécheresse des sols se situe également à un niveau jamais observé pour cette période de l'année. Septembre 2026. a été le troisième mois de septembre le moins arrosé depuis le début des mesures en 1958. Derrière 1977 et 1985 avec un déficit de précipitations qui atteint 70% en moyenne sur le pays. C'est la fin de ce flash, une bonne fin de journée à notre écoute.
1: Bienvenue dans l'actualité People de cette semaine. On attaque avec Lenny Kravitz qui devient Barbie et plus précisément Ken, je vous rassure. Le rocker américain entre dans la légende de Barbie puisque Mattel vient de dévoiler une figurine à son effigie et fait de lui le tout premier musicien immortalisé dans la franchise. Il rejoint la collection exclusive des Kenbassadeurs, une gamme lancée en 2025 pour honorer les personnalités masculines qui ont marqué la pop culture. On poursuit avec le bébé de Lady Gaga et de son compagnon, Michael Polanski, on en sait plus. La petite fille est née par mère porteuse au César Sinai Hospital de Los Angeles le 9 juin dernier. Elle s'appelle Rose Bean Polanski. Le choix du premier prénom ne doit rien au hasard. L'entourage de la star confirme qu'il s'agit d'un clin d'œil au classique La vie en rose d'Edith Piaf. Lady Gaga avait repris ce titre culte dans le film A Star is Born. Et puis on termine avec un monde à lire qui accuse Miley Cyrus de plagiat. En cause, la chanson Red Lights, extrait du dernier album de Miley Cyrus. Elle ressemblerait de manière frappante à The Sphinx, morceau sorti par un monde à lire en 78. Alertée par ses fans, la chanteuse française a fait analyser les deux titres par ses équipes. Et le verdict pointe une mélodie et une rythmique quasi identiques, malgré un tempo plus rapide chez Miley Cyrus. Universal Music va donc prendre contact avec le label de Miley Cyrus pour réclamer des comptes. Voilà pour l'info People, à très vite.
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0: Bonjour à tous. Les manifestations des lycéens continuaient hier avec 735 établissements qui étaient perturbés, soit 30% de moins que jeudi. Plusieurs dégradations sévères étaient à signaler avec 65 personnels qui ont été blessés, dont 40 proviseurs. Une intersyndicale de l'éducation nationale appelle les personnels à rejoindre la mobilisation des lycéens mardi prochain, y compris par la grève. Il n'y a pas que les lycéens qui étaient en colère. À Poitiers, une soixantaine d'agriculteurs de la coordination rurale se sont mobilisés hier pour dénoncer leurs conditions de travail. Des pneus, des bâches et plusieurs tonnes de lisier ont été déversés devant la direction départementale des territoires. Le préfet de la Vienne a porté plainte pour dégradation. Et les orages sont de retour dans le Gard et l'Hérault après les fortes pluies qui ont frappé les deux départements mercredi et jeudi. L'Hérault est d'ailleurs placé en vigilance orange pluie inondation depuis ce matin 6h. On poursuit avec les pays du G7 qui vont libérer jusqu'à 100 millions de barils de pétrole brut et de diesel dans les 4 prochains mois pour faire baisser les prix des carburants. Cette décision intervient après plusieurs jours de pression américaine sur l'Europe. Et du nouveau dans l'affaire Jubilar, avec des ossements qui ont été retrouvés dans un champ du Tarn lors de fouilles menées cette semaine. Des découvertes qui interviennent alors qu'une reconstitution du meurtre a eu lieu hier. On continue avec Mediapart qui a affirmé avoir authentifié des messages Messenger de 2013 attribués à Jordan Bardella, contenant notamment des propos antisémites. Le président du Rassemblement National affirme, lui, que les messages qui lui sont attribués sont des montages grossiers et des captures d'écran manipulables. Et enfin, on termine ce flash avec un mot de sport et de cyclisme. Place au championnat d'Europe en ligne élite femmes aujourd'hui en Slovénie. Pour les hommes, il faudra attendre demain. Voilà pour l'essentiel de l'actualité. Je vous souhaite une belle journée avec nous.
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3: La météo pour ce samedi 3 octobre, temps souvent lumineux sur l'ouest, le nord et le sud-est. Les nuages restent plus présents par endroits avec des averses parfois orageuses en Languedoc-Roussillon. Les températures pour ce samedi matin, 10 degrés sur l'île, 12 à Paris et Brest, 14 degrés pour Strasbourg et Cherbourg, 14 également pour Dijon, 17 à Lyon et Bordeaux, 17 également pour Biarritz, 19 à Ajaccio et Toulouse et 21 degrés pour Nice et Marseille. Et pour ce samedi après-midi, 21 degrés sur les côtes de la Manche, 22 en région parisienne et sur les Pays de la Loire, 24 degrés sur le Grand Est et la Bourgogne, entre 22 et 24 sur la Nouvelle-Aquitaine, jusqu'à 26 sur l'Occitanie, entre 24 et 25 le long de la Méditerranée et 27 degrés pour la Corse.
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4: Bonjour à toutes et à tous, on débute avec du football et le Portugal, c'est gagné. Saint Cristiano Ronaldo, les joueurs de Jorge Jesus l'avaient déjà démontré la semaine dernière en Norvège, en en s'imposant 1-0 alors que Cristiano était sur le banc. Mais hier soir, ce fut le cas, même sans Ronaldo dans le groupe. Succès 4-2. Danemark, Cancelo, Ramos, Vitinha et João Félix ont marqué tous les 4. Le Portugal est donc en tête de son groupe de Ligue des Nations avec 9 points pris en 3 matchs. Le psychodrame devrait donc se tarir tranquillement. Et parmi les autres résultats hier soir, l'Allemagne a battu la Serbie 2-0 pour la première victoire de Jürgen Klopp à la tête de la Mannschaft. La Grèce a été tenue en échec par les Pays-Bas de partout. Et la Norvège s'est inclinée au Pays de Galles, 2-1. Et ce soir, les Bleus de Zinedine Zidane affrontent l'Italie à 20h45 au Stade de France pour la 3e journée de cette phase de groupe de Ligue des Nations. Ousmane Dembélé et Michael Olise devraient être titulaires. Jacquet et Truffert devraient être reconduits en défense, ainsi que Cherki et Dacuña au milieu de terrain. Et Kylian Mbappé, lui, soigne une blessure au genou gauche contractée durant le déplacement en Turquie vendredi dernier. Une nouvelle polémique l'entoure en Espagne puisqu'elle a été aperçue en boîte de nuit à Paris avec sa compagne. Les médias espagnols et les supporters merengue pointent un manque de professionnalisme et d'exemplarité. Enfin, le PSG féminin a battu les Belges de Louvain hier soir pour la 2e journée de Ligue des Champions féminines. Large succès, 5-0. En basket, le Paris Basket a remporté sa première victoire en Euroleague cette saison. Succès 82-78 hier soir à l'Adidas Arena face aux Algiris Kaunas. C'est ce vendredi soir, l'ASVEL reçoit les Espagnols de Valence à la LDLC Arena. Ce sera à 20h. Enfin en tennis, Kei Nishikori a disputé le dernier match de sa carrière à Tokyo hier. Âgé de 36 ans, l'ancien numéro 4 mondial a été battu par l'Américain Francis Tiafoe en 2-7, 6-4, 6-4. Une cérémonie en son honneur sera célébrée mardi prochain, le 6 octobre. Très belle journée de sport.
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6: Bonsoir, poursuite du mouvement lycéen aujourd'hui avec plus de 560 établissements qui ont fait ou font l'objet d'actions ou de perturbations depuis le début de la journée selon le ministère de l'Éducation nationale. À Belfort ce matin, un policier a été blessé, un jeune de 17 ans dont le rôle n'a pas été défini à ce stade a été interpellé. Le fonctionnaire a été frappé à plusieurs reprises à coups de jambes et de poings. Choqué, il doit subir des examens. Après une réunion au ministère de l'Éducation, le SNES-FSU déplore qu'aucune garantie n'ait été apportée à ses revendications. Le syndicat enseignants appellent à la grève ce mardi en soutien des lycéens. La Cour d'appel de Paris rendra sa décision le 17 décembre dans le dossier des assistants d'eurodéputés du Modem. Dans ce dossier, François Bayrou avait été relaxé en première instance, mais l'accusation a réclamé 2 ans d'emprisonnement avec sursis. Le ministre des Comptes publics, David Amiel, propose au syndicat de la fonction publique une hausse de l'indice minimum des fonctionnaires. Objectif, permettre à environ 400 000 agents publics de percevoir un salaire de base supérieur au SMIC. La France a connu le 2e mois de septembre le plus chaud de son histoire en 2026, annonce Météo France. Par ailleurs, l'indicateur national de sécheresse des sols se situe également à un niveau jamais observé pour cette période de l'année. Septembre 2026 a été le 3e mois de septembre le moins arrosé depuis le début des mesures en 1958. Derrière 1977 et 1985 avec un déficit de précipitations qui atteint 70% en moyenne sur le pays. C'est la fin de ce flash, une bonne fin de journée à notre écoute.
1: Bienvenue dans l'actualité People de cette semaine. On attaque avec Lenny Kravitz qui devient Barbie et plus précisément Ken, je vous rassure. Le rocker américain entre dans la légende de Barbie puisque Mattel vient de dévoiler une figurine à son effigie et fait de lui le tout premier musicien immortalisé dans la franchise. Il rejoint la collection exclusive des Kenbassadeurs, une gamme lancée en 2025 pour honorer les personnalités masculines qui ont marqué la pop culture. On poursuit avec le bébé de Lady Gaga et de son compagnon, Michael Polanski, on en sait plus. La petite fille est née par mère porteuse au César Sinai Hospital de Los Angeles le 9 juin dernier. Elle s'appelle Rose Bean Polanski. Le choix du premier prénom ne doit rien au hasard. L'entourage de la star confirme qu'il s'agit d'un clin d'œil au classique La vie en rose d'Edith Piaf. Lady Gaga avait repris ce titre culte dans le film A Star is Born. Et puis on termine avec Amanda Lear qui accuse Miley Cyrus de plagiat. En cause, la chanson Red Lights, extrait du dernier album de Miley Cyrus. Elle ressemblerait de manière frappante à The Sphinx, morceau sorti par Amanda Lear en 78. Alertée par ses fans, la chanteuse française a fait analyser les deux titres par ses équipes. Et le verdict pointe une mélodie et une rythmique quasi identiques, malgré un tempo plus rapide chez Miley Cyrus. Universal Music va donc prendre contact avec le label de Miley Cyrus pour réclamer des comptes. Voilà pour l'info People, à très vite.
8: Diana Ross naît le 26 mars 1944 à Détroit, dans l'état du Michigan, aux États-Unis. Elle grandit dans un quartier populaire, au sein d'une famille modeste. Très jeune, elle rêve de devenir styliste. Mais sa passion pour la musique va changer sa vie. Au début des années 1960, Diana Ross forme un groupe vocal avec des amis d'école. Ce groupe devient bientôt The Supremes. Le trio signe avec le célèbre label Motown, fondé par Berry Gordy. Les Supremes deviennent rapidement l'un des groupes les plus populaires de l'histoire de la pop et de la soul. Dans les années 1960, ils enchaînent les succès. Parmi leurs chansons les plus connues, on trouve Where Did Our Love Go, Baby Love et Stop in the Name of Love. Diana Ross est la chanteuse principale du groupe. Son style élégant, sa voix douce et sa présence scénique la distinguent rapidement. En 1970, elle quitte les Supremes pour commencer une carrière solo. Le pari est réussi. Son premier grand succès est la chanson Ain't No Mountain High Enough. Le titre devient numéro 1 aux États-Unis. Durant les années 1970 et 1980, Diana Ross devient une superstar internationale. Elle enregistre de nombreux tubes, comme Touch Me in the Morning, Upside Down et I'm Coming Out. En parallèle de sa carrière musicale, elle se lance aussi dans le cinéma. En 1972, elle joue le rôle principal dans le film Lady Sings the Blues. Elle y incarne la légendaire chanteuse de jazz Billie Holiday. Sa performance est saluée par la critique et lui vaut une nomination aux Oscars. Tout au long de sa carrière, Diana Ross devient une icône de la musique noire américaine et de la pop mondiale. Elle influence de nombreux artistes et contribue à populariser le son Motown dans le monde entier. En plus de 60 ans de carrière, elle vend des dizaines de millions de disques. Elle reçoit de nombreuses récompenses, dont un Grammy Award pour l'ensemble de sa carrière. Aujourd'hui encore, Diana Ross est considérée comme l'une des plus grandes voix de la musique populaire.
9: Le métier du jour. Être boulanger, c'est bien plus que sortir des baguettes dorées du four. C'est se lever avant l'aube, quand la dille dort encore, pour pétrir, façonner, cuire et offrir chaque matin ce parfum chaud qui réveille les quartiers. Le boulanger, c'est l'artisan du quotidien, entre tradition et précision, entre le vin et passion. Son métier, c'est de transformer une poignée de farine, d'eau, de sel et de levure en symbole de partage et de culture française. C'est dur, exigeant, souvent solitaire, mais à chaque croûte craquante et mi-moelleuse, c'est une petite victoire. Le boulanger ne fait pas que du pain. Il nourrit des vies, il rythme nos journées.
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0: Bonjour à tous. Les manifestations des lycéens continuaient hier avec 735 établissements qui étaient perturbés, soit 30% de moins que jeudi. Plusieurs dégradations sévères étaient à signaler avec 65 personnels qui ont été blessés, dont 40 proviseurs. Une intersyndicale de l'éducation nationale appelle les personnels à rejoindre la mobilisation des lycéens mardi prochain, y compris par la grève. Il n'y a pas que les lycéens qui étaient en colère. À Poitiers, une soixantaine d'agriculteurs de la coordination rurale se sont mobilisés hier pour dénoncer leurs conditions de travail. Des pneus, des bâches et plusieurs tonnes de lisier ont été déversés devant la direction départementale des territoires. Le préfet de la Vienne a porté plainte pour dégradation. Et les orages sont de retour dans le Gard et l'Hérault après les fortes pluies qui ont frappé les deux départements mercredi et jeudi. L'Hérault est d'ailleurs placé en vigilance orange pluie inondation depuis ce matin 6h. On poursuit avec les pays du G7 qui vont libérer jusqu'à 100 millions de barils de pétrole brut et de diesel dans les 4 prochains mois pour faire baisser les prix des carburants. Cette décision intervient après plusieurs jours de pression américaine sur l'Europe. Et du nouveau dans l'affaire Jubilar, avec des ossements qui ont été retrouvés dans un champ du Tarn lors de fouilles menées cette semaine. Des découvertes qui interviennent alors qu'une reconstitution du meurtre a eu lieu hier. On continue avec Mediapart qui a affirmé avoir authentifié des messages Messenger de 2013 attribués à Jordan Bardella, contenant notamment des propos antisémites. Le président du Rassemblement National affirme, lui, que les messages qui lui sont attribués sont des montages grossiers et des captures d'écran manipulables. Et enfin, on termine ce flash avec un mot de sport et de cyclisme. Place au championnat d'Europe en ligne élite femmes aujourd'hui en Slovénie. Pour les hommes, il faudra attendre demain. Voilà pour l'essentiel de l'actualité. Je vous souhaite une belle journée avec nous.
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3: La La météo pour ce samedi 3 octobre, temps souvent lumineux sur l'ouest, le nord et le sud-est. Les nuages restent plus présents par endroits avec des averses parfois orageuses en Languedoc-Roussillon. Les températures pour ce samedi matin, 10 degrés sur l'île, 12 à Paris et Brest, 14 degrés pour Strasbourg et Cherbourg, 14 également pour Dijon, 17 à Lyon et Bordeaux, 17 également pour Biarritz, 19 à Ajaccio et Toulouse et 21 degrés pour Nice et Marseille. Et pour ce samedi après-midi, 21 degrés sur les côtes de la Manche, 22 en région parisienne et sur les Pays de la Loire, 24 degrés sur le Grand Est et la Bourgogne, entre 22 et 24 sur la Nouvelle-Aquitaine, jusqu'à 26 sur l'Occitanie, entre 24 et 25 le long de la Méditerranée et 27 degrés pour la Corse.
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4: Bonjour à toutes et à tous. On débute avec du football et le Portugal. C'est gagné. Saint Cristiano Ronaldo, les joueurs de Jorge Jesus l'avaient déjà démontré la semaine dernière en Norvège en s'imposant 1-0 alors que Cristiano était sur le banc. Mais hier soir, ce fut le cas même sans Ronaldo dans le groupe. Succès 4-2. Danemark, Cancelo, Ramos, Vitinha et João Félix ont marqué tous les quatre. Le Portugal est donc en tête de son groupe de Ligue des Nations avec 9 points pris en 3 matchs. Le psychodrame devrait donc se tarir tranquillement. Et parmi les autres résultats hier soir, l'Allemagne a battu la Serbie 2-0 pour la première victoire de Jürgen Klopp à la tête de la Mannschaft. La Grèce a été tenue en échec par les Pays-Bas de partout et la Norvège s'est inclinée au Pays de Galles 2-1. Et ce soir, les Bleus de Zinedine Zidane affrontent l'Italie à 20h45 au Stade de France pour la troisième journée de cette phase de groupe de Ligue des Nations. Ousmane Dembélé et Michael Olise devraient être titulaires. Jacquet et Truffert devraient être reconduits en défense ainsi que Cherki et Dacuña au milieu de terrain. Et Kylian Mbappé, lui, soigne une blessure au genou gauche contractée durant le déplacement en Turquie vendredi dernier. Une nouvelle polémique l'entoure en Espagne puisqu'elle a été aperçue en boîte de nuit à Paris avec sa compagne. Les médias espagnols et les supporters merengue pointent un manque de professionnalisme et d'exemplarité. Enfin, le PSG féminin a battu les Belges de Louvain hier soir pour la deuxième journée de Ligue des Champions féminines. Large succès, 5-0. En basket, le Paris Basket a remporté sa première victoire en Euroleague cette saison. Succès 82-78 hier soir à l'Adidas Arena face aux Algiris Kaunas. C'est ce vendredi soir, l'ASVEL reçoit les Espagnols de Valence à la LDLC Arena. Ce sera à 20h. Enfin en tennis, Kei Nishikori a disputé le dernier match de sa carrière à Tokyo hier. Âgé de 36 ans, l'ancien numéro 4 mondial a été battu par l'Américain Francis Tiafoe en 2-7, 6-4, 6-4. Une cérémonie en son honneur sera célébrée mardi prochain, le 6 octobre. Très belle journée de sport.
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6: Bonsoir, poursuite du mouvement lycéen aujourd'hui avec plus de 560 établissements qui ont fait ou font l'objet d'actions ou de perturbations depuis le début de la journée selon le ministère de l'Éducation nationale. À Belfort ce matin, un policier a été blessé, un jeune de 17 ans dont le rôle n'a pas été défini à ce stade a été interpellé. Le fonctionnaire a été frappé à plusieurs reprises à coups de jambes et de poings. Choqué, il doit subir des examens. Après une réunion au ministère de l'Éducation, le SNES-FSU déplore qu'aucune garantie n'ait été apportée à ses revendications. Le syndicat enseignant appelle à la grève ce mardi en soutien des lycéens. La Cour d'appel de Paris rendra sa décision le 17 décembre dans le dossier des assistants d'eurodéputés du Modem. Dans ce dossier, François Bayrou avait été relaxé en première instance, mais l'accusation a réclamé 2 ans d'emprisonnement avec sursis. Le ministre des Comptes publics, David Amiel, propose au syndicat de la fonction publique une hausse de l'indice minimum des fonctionnaires. Objectif, permettre à environ 400 000 agents publics de percevoir un salaire de base supérieur au SMIC. La France a connu le deuxième mois de septembre le plus chaud de son histoire en 2026, annonce Météo France. Par ailleurs, l'indicateur national de sécheresse des sols se situe également à un niveau jamais observé pour cette période de l'année. Septembre 2026 a été le troisième mois de septembre le moins arrosé depuis le début des mesures en 1958, derrière 1977 et 1985 avec un déficit de précipitations qui atteint 70% en moyenne sur le pays. C'est la fin de ce flash, une bonne fin de journée à notre écoute.
1: Bienvenue dans l'actualité People de cette semaine. On attaque avec Lenny Kravitz qui devient Barbie et plus précisément Ken, je vous rassure. Le rocker américain entre dans la légende de Barbie puisque Mattel vient de dévoiler une figurine à son effigie et fait de lui le tout premier musicien immortalisé dans la franchise. Il rejoint la collection exclusive des Kenbassadeurs, une gamme lancée en 2025 pour honorer les personnalités masculines qui ont marqué la pop culture. On poursuit avec le bébé de Lady Gaga et de son compagnon, Michael Polanski, on en sait plus. La petite fille est née par mère porteuse au César Sinai Hospital de Los Angeles le 9 juin dernier. Elle s'appelle Rose Bean Polanski. Le choix du premier prénom ne doit rien au hasard. L'entourage de la star confirme qu'il s'agit d'un clin d'œil au classique La vie en rose d'Edith Piaf. Lady Gaga avait repris ce titre culte dans le film A Star is Born. Et puis on termine avec un monde à lire qui accuse Miley Cyrus de plagiat. En cause, la chanson Red Lights, extrait du dernier album de Miley Cyrus. Elle ressemblerait de manière frappante à The Sphinx, morceau sorti par un monde à lire en 78. Alertée par ses fans, la chanteuse française a fait analyser les deux titres par ses équipes. Et le verdict pointe une mélodie et une rythmique quasi identiques, malgré un tempo plus rapide chez Miley Cyrus. Universal Music va donc prendre contact avec le label de Miley Cyrus pour réclamer des comptes. Voilà pour l'info People, à très vite.
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0: Bonjour à tous. Les manifestations des lycéens continuaient hier avec 735 établissements qui étaient perturbés, soit 30% de moins que jeudi. Plusieurs dégradations sévères étaient à signaler avec 65 personnels qui ont été blessés, dont 40 proviseurs. Une intersyndicale de l'éducation nationale appelle les personnels à rejoindre la mobilisation des lycéens mardi prochain, y compris par la grève. Il n'y a pas que les lycéens qui étaient en colère. À Poitiers, une soixantaine d'agriculteurs de la coordination rurale se sont mobilisés hier pour dénoncer leurs conditions de travail. Des pneus, des bâches et plusieurs tonnes de lisier ont été déversés devant la direction départementale des territoires. Le préfet de la Vienne a porté plainte pour dégradation. Et les orages sont de retour dans le Gard et l'Hérault après les fortes pluies qui ont frappé les deux départements mercredi et jeudi. L'Hérault est d'ailleurs placé en vigilance orange pluie inondation depuis ce matin 6h. On poursuit avec les pays du G7 qui vont libérer jusqu'à 100 millions de barils de pétrole brut et de diesel dans les 4 prochains mois pour faire baisser les prix des carburants. Cette décision intervient après plusieurs jours de pression américaine sur l'Europe. Et du nouveau dans l'affaire Jubilar, avec des ossements qui ont été retrouvés dans un champ du Tarn lors de fouilles menées cette semaine. Des découvertes qui interviennent alors qu'une reconstitution du meurtre a eu lieu hier. On continue avec Mediapart qui a affirmé avoir authentifié des messages Messenger de 2013 attribués à Jordan Bardella, contenant notamment des propos antisémites. Le président du Rassemblement National affirme, lui, que les messages qui lui sont attribués sont des montages grossiers et des captures d'écran manipulables. Et enfin, on termine ce flash avec un mot de sport et de cyclisme. Place au championnat d'Europe en ligne élite femmes aujourd'hui en Slovénie. Pour les hommes, il faudra attendre demain. Voilà pour l'essentiel de l'actualité. Je vous souhaite une belle journée avec nous.
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3: La météo pour ce samedi 3 octobre, temps souvent lumineux sur l'ouest, le nord et le sud-est. Les nuages restent plus présents par endroits avec des averses parfois orageuses en Languedoc-Roussillon. Les températures pour ce samedi matin, 10 degrés sur l'île, 12 à Paris et Brest, 14 degrés pour Strasbourg et Cherbourg, 14 également pour Dijon, 17 à Lyon et Bordeaux, 17 également pour Biarritz, 19 à Ajaccio et Toulouse et 21 degrés pour Nice et Marseille. Et pour ce samedi après-midi, 21 degrés sur les côtes de la Manche, 22 en région parisienne et sur les Pays de la Loire, 24 degrés sur le Grand Est et la Bourgogne, entre 22 et 24 sur la Nouvelle-Aquitaine, jusqu'à 26 sur l'Occitanie, entre 24 et 25 le long de la Méditerranée et 27 degrés pour la Corse.
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4: Bonjour à toutes et à tous. On débute avec du football et le Portugal. C'est gagné. Saint Cristiano Ronaldo, les joueurs de Jorge Jesus l'avaient déjà démontré la semaine dernière en Norvège en s'imposant 1-0 alors que Cristiano était sur le banc. Mais hier soir, ce fut le cas même sans Ronaldo dans le groupe. Succès 4-2. Danemark, Cancelo, Ramos, Vitinha et João Félix ont marqué tous les 4. Le Portugal est donc en tête de son groupe de Ligue des Nations avec 9 points pris en 3 matchs. Le psychodrame devrait donc se tarir tranquillement. Et parmi les autres résultats hier soir, L'Allemagne a battu la Serbie 2-0 pour la première victoire de Jürgen Klopp à la tête de la Mannschaft. La Grèce a été tenue en échec par les Pays-Bas de partout. Et la Norvège s'est inclinée au Pays de Galles, 2-1. Et ce soir, les Bleus de Zinedine Zidane affrontent l'Italie à 20h45 au Stade de France pour la troisième journée de cette phase de groupe de Ligue des Nations. Ousmane Dembélé et Michael Olise devraient être titulaires. Jacquet et Truffert devraient être reconduits en défense, ainsi que Cherki et Dacuña au milieu de terrain. Et Kylian Mbappé, lui, soigne une blessure au genou gauche contractée durant le déplacement en Turquie vendredi dernier. Une nouvelle polémique l'entoure en Espagne puisqu'elle a été aperçue en boîte de nuit à Paris avec sa compagne. Les médias espagnols et les supporters merengue pointent un manque de professionnalisme et d'exemplarité. Enfin, le PSG féminin a battu les Belges de Louvain hier soir pour la deuxième journée de Ligue des Champions féminines. Large succès, 5-0. En basket, le Paris Basket a remporté sa première victoire en Euroleague cette saison. Succès 82-78 hier soir à l'Adidas Arena face aux Algiris Kaunas. C'est ce vendredi soir, l'ASVEL reçoit les Espagnols de Valence à la LDLC Arena. Ce sera à 20h. Enfin en tennis, Kei Nishikori a disputé le dernier match de sa carrière à Tokyo hier. Âgé de 36 ans, l'ancien numéro 4 mondial a été battu par l'Américain Francis Tiafoe en 2-7, 6-4, 6-4. Une cérémonie en
10: 22h.
4: Et mardi prochain, le 6 octobre. Très belle journée de sport.
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6: Bonsoir, poursuite du mouvement lycéen aujourd'hui avec plus de 560 établissements qui ont fait ou font l'objet d'actions ou de perturbations depuis le début de la journée selon le ministère de l'Éducation nationale. À Belfort ce matin, un policier a été blessé, un jeune de 17 ans dont le rôle n'a pas été défini à ce stade a été interpellé. Le fonctionnaire a été frappé à plusieurs reprises à coups de jambes et de poings. Choqué, il doit subir des examens. Après une réunion au ministère de l'Éducation, le SNES-FSU déplore qu'aucune garantie n'ait été apportée à ses revendications. Le syndicat enseignant appelle à la grève ce mardi en soutien des lycéens. La Cour d'appel de Paris rendra sa décision le 17 décembre dans le dossier des assistants d'eurodéputés du Modem. Dans ce dossier, François Bayrou avait été relaxé en première instance, mais l'accusation a réclamé 2 ans d'emprisonnement avec sursis. Le ministre des Comptes publics, David Amiel, propose au syndicat de la fonction publique une hausse de l'indice minimum des fonctionnaires. Objectif, permettre à environ 400 000 agents publics de percevoir un salaire de base supérieur au SMIC. La France a connu le deuxième mois de septembre le plus chaud de son histoire en 2026, annonce Météo France. Par ailleurs, l'indicateur national de sécheresse des sols se situe également à un niveau jamais observé pour cette période de l'année. Septembre 2026 a été le troisième mois de septembre le moins arrosé depuis le début des mesures en 1958, derrière 1977 et 1985, avec un déficit de précipitations qui atteint 70% en moyenne sur le pays. C'est la fin de ce flash, une bonne fin de journée à notre écoute.
1: Bienvenue dans l'actualité People de cette semaine. On attaque avec Lenny Kravitz qui devient Barbie et plus précisément Ken, je vous rassure. Le rocker américain entre dans la légende de Barbie puisque Mattel vient de dévoiler une figurine à son effigie et fait de lui le tout premier musicien immortalisé dans la franchise. Il rejoint la collection exclusive des Kenbassadeurs, une gamme lancée en 2025 pour honorer les personnalités masculines qui ont marqué la pop culture. On poursuit avec le bébé de Lady Gaga et de son compagnon, Michael Polanski, on en sait plus. La petite fille est née par mère porteuse au César Sinai Hospital de Los Angeles le 9 juin dernier. Elle s'appelle Rose Bean Polanski. Le choix du premier prénom ne doit rien au hasard. L'entourage de la star confirme qu'il s'agit d'un clin d'œil au classique La vie en rose d'Edith Piaf. Lady Gaga avait repris ce titre culte dans le film A Star is Born. Et puis on termine avec Amanda Lear qui accuse Miley Cyrus de plagiat. En cause, la chanson Red Lights, extrait du dernier album de Miley Cyrus. Elle ressemblerait de manière frappante à The Sphinx, morceau sorti par Amanda Lear en 78. Alertée par ses fans, la chanteuse française a fait analyser les deux titres par ses équipes. Et le verdict pointe une mélodie et une rythmique quasi identiques, malgré un tempo plus rapide chez Miley Cyrus. Universal Music va donc prendre contact avec le label de Miley Cyrus pour réclamer des comptes. Voilà pour l'info People, à très vite.
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0: Bonjour à tous. Les manifestations des lycéens continuaient hier avec 735 établissements qui étaient perturbés, soit 30% de moins que jeudi. Plusieurs dégradations sévères étaient à signaler avec 65 personnels qui ont été blessés, dont 40 proviseurs. Une intersyndicale de l'éducation nationale appelle les personnels à rejoindre la mobilisation des lycéens mardi prochain, y compris par la grève. Il n'y a pas que les lycéens qui étaient en colère. À Poitiers, une soixantaine d'agriculteurs de la coordination rurale se sont mobilisés hier pour dénoncer leurs conditions de travail. Des pneus, des bâches et plusieurs tonnes de lisier ont été déversés devant la direction départementale des territoires. Le préfet de la Vienne a porté plainte pour dégradation. Et les orages sont de retour dans le Gard et l'Hérault après les fortes pluies qui ont frappé les deux départements mercredi et jeudi. L'Hérault est d'ailleurs placé en vigilance orange pluie inondation depuis ce matin 6h. On poursuit avec les pays du G7 qui vont libérer jusqu'à 100 millions de barils de pétrole brut et de diesel dans les 4 prochains mois pour faire baisser les prix des carburants. Cette décision intervient après plusieurs jours de pression américaine sur l'Europe. Et du nouveau dans l'affaire Jubilar, avec des ossements qui ont été retrouvés dans un champ du Tarn lors de fouilles menées cette semaine. Des découvertes qui interviennent alors qu'une reconstitution du meurtre a eu lieu hier. On continue avec Mediapart qui a affirmé avoir authentifié des messages Messenger de 2013 attribués à Jordan Bardella, contenant notamment des propos antisémites. Le président du Rassemblement National affirme, lui, que les messages qui lui sont attribués sont des montages grossiers et des captures d'écran manipulables. Et enfin, on termine ce flash avec un mot de sport et de cyclisme. Place au championnat d'Europe en ligne élite femmes aujourd'hui en Slovénie. Pour les hommes, il faudra attendre demain. Voilà pour l'essentiel de l'actualité. Je vous souhaite une belle journée avec nous.
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3: La météo pour ce samedi 3 octobre, temps souvent lumineux sur l'ouest, le nord et le sud-est. Les nuages restent plus présents par endroits avec des averses parfois orageuses en Languedoc-Roussillon. Les températures pour ce samedi matin, 10 degrés sur l'île, 12 à Paris et Brest, 14 degrés pour Strasbourg et Cherbourg, 14 également pour Dijon, 17 à Lyon et Bordeaux, 17 également pour Biarritz, 19 à Ajaccio et Toulouse et 21 degrés pour Nice et Marseille. Et pour ce samedi après-midi, 21 degrés sur les côtes de la Manche, 22 en région parisienne et sur les Pays de la Loire, 24 degrés sur le Grand Est et la Bourgogne, entre 22 et 24 sur la Nouvelle-Aquitaine, jusqu'à 26 sur l'Occitanie, entre 24 et 25 le long de la Méditerranée et 27 degrés pour la Corse.
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4: Bonjour à toutes et à tous, on débute avec du football et le Portugal, c'est gagné. Saint Cristiano Ronaldo, les joueurs de Jorge Jesus l'avaient déjà démontré la semaine dernière en Norvège, en s'imposant 1-0 alors que Cristiano était sur le banc, mais hier soir ce fut le cas, même sans Ronaldo dans le groupe, succès 4-2 au Danemark, Cancelo, Ramos, Vitinha et João Félix ont marqué tous les 4. Le Portugal est donc en tête de son groupe de Ligue des Nations avec 9 points pris en 3 matchs, le psychodrame devrait donc se tarir tranquillement. Et parmi les autres résultats hier soir, l'Allemagne a battu la Serbie 2-0 pour la première victoire de Jürgen Klopp à la tête de la Mannschaft. La Grèce a été tenue en échec par les Pays-Bas de partout et la Norvège s'est inclinée au Pays de Galles, 2-1. Et ce soir, les Bleus de Zinedine Zidane affrontent l'Italie à 20h45 au Stade de France pour la troisième journée de cette phase de groupe de Ligue des Nations. Ousmane Dembélé et Michael Olise devraient être titulaires. Jacquet et Truffert devraient être reconduits en défense ainsi que Cherki et Dacuña au milieu de terrain. Et Kylian Mbappé, lui, soigne une blessure au genou gauche contractée durant le déplacement en Turquie vendredi dernier. Une nouvelle polémique l'entoure en Espagne puisqu'elle a été aperçue en boîte de nuit à Paris avec sa compagne. Les médias espagnols et les supporters merengue pointent un manque de professionnalisme et d'exemplarité. Enfin, le PSG féminin a battu les Belges de Louvain hier soir pour la deuxième journée de Ligue des Champions féminines. Large succès, 5-0. En basket, le Paris Basket a remporté sa première victoire en Euroleague cette saison. Succès 82-78 hier soir à l'Adidas Arena face aux Algiris Kaunas. Et ce vendredi soir, l'ASVEL reçoit les Espagnols de Valence à la LDLC Arena. Ce sera à 20h. Enfin en tennis, Kei Nishikori a disputé le dernier match de sa carrière à Tokyo hier. Âgé de 36 ans, l'ancien numéro 4 mondial a été battu par l'Américain Francis Tiafoe en 2-7, 6-4, 6-4. Une cérémonie en son honneur sera célébrée mardi prochain, le 6 octobre. Très belle journée de sport.
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6: Bonsoir, poursuite du mouvement lycéen aujourd'hui avec plus de 560 établissements qui ont fait ou font l'objet d'actions ou de perturbations depuis le début de la journée, selon le ministère de l'Éducation nationale. À Belfort, ce matin, un policier a été blessé, un jeune de 17 ans dont le rôle n'a pas été défini à ce stade a été interpellé. Le fonctionnaire a été frappé à plusieurs reprises à coups de jambes et de poings. Choqué, il doit subir des examens. Après une réunion au ministère de l'Éducation, le SNES-FSU déplore qu'aucune garantie n'ait été apportée à ses revendications. Le syndicat enseignant appelle à la grève ce mardi en soutien des lycéens. La Cour d'appel de Paris rendra sa décision le 17 décembre dans le dossier des assistants d'eurodéputés du Modem. Dans ce dossier, François Bayrou avait été relaxé en première instance, mais l'accusation a réclamé 2 ans d'emprisonnement avec sursis. Le ministre des Comptes publics, David Amiel, propose au syndicat de la fonction publique une hausse de l'indice minimum des fonctionnaires. Objectif, permettre à environ 400 000 agents publics de percevoir un salaire de base supérieur au SMIC. La France a connu le deuxième mois de septembre le plus chaud de son histoire en 2026, annonce Météo France. Par ailleurs, l'indicateur national de sécheresse des sols se situe également à un niveau jamais observé pour cette période de l'année. Septembre 2026 a été le troisième mois de septembre le moins arrosé depuis le début des mesures en 1958. Derrière 1977 et 1985 avec un déficit de précipitations qui atteint 70% en moyenne sur le pays. C'est la fin de ce flash, une bonne fin de journée à notre écoute.
1: Bienvenue dans l'actualité People de cette semaine. On attaque avec Lenny Kravitz qui devient Barbie et plus précisément Ken, je vous rassure. Le rocker américain entre dans la légende de Barbie puisque Mattel vient de dévoiler une figurine à son effigie et fait de lui le tout premier musicien immortalisé dans la franchise. Il rejoint la collection exclusive des Kenbassadeurs, une gamme lancée en 2025 pour honorer les personnalités masculines qui ont marqué la pop culture. On poursuit avec le bébé de Lady Gaga et de son compagnon, Michael Polanski, on en sait plus. La petite fille est née par mère porteuse au César Sinai Hospital de Los Angeles le 9 juin dernier. Elle s'appelle Rose Bean Polanski. Le choix du premier prénom ne doit rien au hasard. L'entourage de la star confirme qu'il s'agit d'un clin d'œil au classique La vie en rose d'Edith Piaf. Lady Gaga avait repris ce titre culte dans le film A Star is Born. Et puis on termine avec Amanda Lear qui accuse Miley Cyrus de plagiat. En cause, la chanson Red Lights, extrait du dernier album de Miley Cyrus. Elle ressemblerait de manière frappante à The Sphinx, morceau sorti par Amanda Lear en 78. Alertée par ses fans, la chanteuse française a fait analyser les deux titres par ses équipes. Et le verdict pointe une mélodie et une rythmique quasi identiques, malgré un tempo plus rapide chez Miley Cyrus. Universal Music va donc prendre contact avec le label de Miley Cyrus pour réclamer des comptes. Voilà pour l'info People, à très vite.
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0: Bonjour à tous. Les manifestations des lycéens continuaient hier avec 735 établissements qui étaient perturbés, soit 30% de moins que jeudi. Plusieurs dégradations sévères étaient à signaler avec 65 personnels qui ont été blessés, dont 40 proviseurs. Une intersyndicale de l'éducation nationale appelle les personnels à rejoindre la mobilisation des lycéens mardi prochain, y compris par la grève. Il n'y a pas que les lycéens qui étaient en colère. À Poitiers, une soixantaine d'agriculteurs de la coordination rurale se sont mobilisés hier pour dénoncer leurs conditions de travail. Des pneus, des bâches et plusieurs tonnes de lisier ont été déversés devant la direction départementale des territoires. Le préfet de la Vienne a porté plainte pour dégradation. Et les orages sont de retour dans le Gard et l'Hérault après les fortes pluies qui ont frappé les deux départements mercredi et jeudi. L'Hérault est d'ailleurs placé en vigilance orange pluie inondation depuis ce matin 6h. On poursuit avec les pays du G7 qui vont libérer jusqu'à 100 millions de barils de pétrole brut et de diesel dans les 4 prochains mois pour faire baisser les prix des carburants. Cette décision intervient après plusieurs jours de pression américaine sur l'Europe. Et du nouveau dans l'affaire Jubilar avec des ossements qui ont été retrouvés dans un champ du Tarn lors de fouilles menées cette semaine. Des découvertes qui interviennent alors qu'une reconstitution du meurtre a eu lieu hier. On continue avec Mediapart qui a affirmé avoir authentifié des messages Messenger de 2013 attribués à Jordan Bardella, contenant notamment des propos antisémites. Le président du Rassemblement National affirme, lui, que les messages qui lui sont attribués sont des montages grossiers et des captures d'écran manipulables. Et enfin, on termine ce flash avec un mot de sport et de cyclisme. Place au championnat d'Europe en ligne élite femmes aujourd'hui en Slovénie. Pour les hommes, il faudra attendre demain. Voilà pour l'essentiel de l'actualité. Je vous souhaite une belle journée avec nous.
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3: La météo pour ce samedi 3 octobre, temps souvent lumineux sur l'ouest, le nord et le sud-est. Les nuages restent plus présents par endroits avec des averses parfois orageuses en Languedoc-Roussillon. Les températures pour ce samedi matin, 10 degrés sur l'île, 12 à Paris et Brest, 14 degrés pour Strasbourg et Cherbourg, 14 également pour Dijon, 17 à Lyon et Bordeaux, 17 également pour Biarritz, 19 à Ajaccio et Toulouse et 21 degrés pour Nice et Marseille. Et pour ce samedi après-midi, 21 degrés sur les côtes de la Manche, 22 en région parisienne et sur les Pays de la Loire, 24 degrés sur le Grand Est et la Bourgogne, entre 22 et 24 sur la Nouvelle-Aquitaine, jusqu'à 26 sur l'Occitanie, entre 24 et 25 le long de la Méditerranée et 27 degrés pour la Corse.
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4: Bonjour à toutes et à tous. On débute avec du football et le Portugal. C'est gagné. Saint Cristiano Ronaldo, les joueurs de Jorge Jesus l'avaient déjà démontré la semaine dernière en Norvège en s'imposant 1-0 alors que Cristiano était sur le banc. Mais hier soir, ce fut le cas même sans Ronaldo dans le groupe. Succès 4-2. Danemark, Cancelo, Ramos, Vitinha et João Félix ont marqué tous les quatre. Le Portugal est donc en tête de son groupe de Ligue des Nations avec 9 points pris en 3 matchs. Le psychodrame devrait donc se tarir tranquillement. Et parmi les autres résultats hier soir, l'Allemagne a battu la Serbie 2-0 pour la première victoire de Jürgen Klopp à la tête de la Mannschaft. La Grèce a été tenue en échec par les Pays-Bas de partout et la Norvège s'est inclinée au Pays de Galles 2-1. Et ce soir, les Bleus de Zinedine Zidane affrontent l'Italie à 20h45 au Stade de France pour la troisième journée de cette phase de groupe de Ligue des Nations. Ousmane Dembélé et Michael Olise devraient être titulaires. Jacquet et Truffert devraient être reconduits en défense ainsi que Cherki et Dacuña au milieu de terrain. Et Kylian Mbappé, lui, soigne une blessure au genou gauche contractée durant le déplacement en Turquie vendredi dernier. Une nouvelle polémique l'entoure en Espagne puisqu'elle a été aperçue en boîte de nuit à Paris avec sa compagne. Les médias espagnols et les supporters merengue pointent un manque de professionnalisme et d'exemplarité. Enfin, le PSG féminin a battu les Belges de Louvain hier soir pour la deuxième journée de Ligue des Champions féminines. Large succès, 5-0. En basket, le Paris Basket a remporté sa première victoire en Euroleague cette saison. Succès 82-78 hier soir à l'Adidas Arena face aux Algiris Kaunas. C'est ce vendredi soir, l'ASVEL reçoit les Espagnols de Valence à la LDLC Arena. Ce sera à 20h. Enfin en tennis, Kei Nishikori a disputé le dernier match de sa carrière à Tokyo hier. Âgé de 36 ans, l'ancien numéro 4 mondial a été battu par l'Américain Francis Tiafoe en 2-7, 6-4, 6-4. Une cérémonie en son honneur sera célébrée mardi prochain, le 6 octobre. Très belle journée de sport.
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6: Bonsoir, poursuite du mouvement lycéen aujourd'hui avec plus de 560 établissements qui ont fait ou font l'objet d'actions ou de perturbations depuis le début de la journée selon le ministère de l'Éducation nationale. À Belfort ce matin, un policier a été blessé, un jeune de 17 ans dont le rôle n'a pas été défini à ce stade a été interpellé. Le fonctionnaire a été frappé à plusieurs reprises à coups de jambes et de poings. Choqué, il doit subir des examens. Après une réunion au ministère de l'Éducation, le SNES-FSU déplore qu'aucune garantie n'ait été apportée à ses revendications. Le syndicat enseignant appelle à la grève ce mardi en soutien des lycéens. La Cour d'appel de Paris rendra sa décision le 17 décembre dans le dossier des assistants d'eurodéputés du Modem. Dans ce dossier, François Bayrou avait été relaxé en première instance, mais l'accusation a réclamé 2 ans d'emprisonnement avec sursis. Le ministre des Comptes publics, David Amiel, propose au syndicat de la fonction publique une hausse de l'indice minimum des fonctionnaires. Objectif, permettre à environ 400 000 agents publics de percevoir un salaire de base supérieur au SMIC. La France a connu le deuxième mois de septembre le plus chaud de son histoire en 2026, annonce Météo France. Par ailleurs, l'indicateur national de sécheresse des sols se situe également à un niveau jamais observé pour cette période de l'année. Septembre 2026 a été le troisième mois de septembre le moins arrosé depuis le début des mesures en 1958, derrière 1977 et 1985 avec un déficit de précipitations qui atteint 70% en moyenne sur le pays. C'est la fin de ce flash, une bonne fin de journée à notre écoute.
1: Bienvenue dans l'actualité People de cette semaine. On attaque avec Lenny Kravitz qui devient Barbie et plus précisément Ken, je vous rassure. Le rocker américain entre dans la légende de Barbie puisque Mattel vient de dévoiler une figurine à son effigie et fait de lui le tout premier musicien immortalisé dans la franchise. Il rejoint la collection exclusive des Kenbassadeurs, une gamme lancée en 2025 pour honorer les personnalités masculines qui ont marqué la pop culture. On poursuit avec le bébé de Lady Gaga et de son compagnon, Michael Polanski, on en sait plus. La petite fille est née par mère porteuse au César Sinai Hospital de Los Angeles le 9 juin dernier. Elle s'appelle Rose Bean Polanski. Le choix du premier prénom ne doit rien au hasard. L'entourage de la star confirme qu'il s'agit d'un clin d'œil au classique La vie en rose d'Edith Piaf. Lady Gaga avait repris ce titre culte dans le film A Star is Born. Et puis on termine avec un monde à lire qui accuse Miley Cyrus de plagiat. On cause la chanson Red Lights, extrait du dernier album de Miley Cyrus. Elle ressemblerait de manière frappante à The Sphinx, morceau sorti par un monde à lire en 78. Alertée par ses fans, la chanteuse française a fait analyser les deux titres par ses équipes. Et le verdict pointe une mélodie et une rythmique quasi identiques, malgré un tempo plus rapide chez Miley Cyrus. Universal Music va donc prendre contact avec le label de Miley Cyrus pour réclamer des comptes. Voilà pour l'info people, à très vite.
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0: Bonjour à tous. Les manifestations des lycéens continuaient hier avec 735 établissements qui étaient perturbés, soit 30% de moins que jeudi. Plusieurs dégradations sévères étaient à signaler avec 65 personnels qui ont été blessés, dont 40 proviseurs. Une intersyndicale de l'éducation nationale appelle les personnels à rejoindre la mobilisation des lycéens mardi prochain, y compris par la grève. Il n'y a pas que les lycéens qui étaient en colère. À Poitiers, une soixantaine d'agriculteurs de la coordination rurale se sont mobilisés hier pour dénoncer leurs conditions de travail. Des pneus, des bâches et plusieurs tonnes de lisier ont été déversés devant la direction départementale des territoires. Le préfet de la Vienne a porté plainte pour dégradation. Et les orages sont de retour dans le Gard et l'Hérault après les fortes pluies qui ont frappé les deux départements mercredi et jeudi. L'Hérault est d'ailleurs placé en vigilance orange pluie inondation depuis ce matin 6h. On poursuit avec les pays du G7 qui vont libérer jusqu'à 100 millions de barils de pétrole brut et de diesel dans les 4 prochains mois pour faire baisser les prix des carburants. Cette décision intervient après plusieurs jours de pression américaine sur l'Europe. Et du nouveau dans l'affaire Jubilar, avec des ossements qui ont été retrouvés dans un champ du Tarn lors de fouilles menées cette semaine. Des découvertes qui interviennent alors qu'une reconstitution du meurtre a eu lieu hier. On continue avec Mediapart qui a affirmé avoir authentifié des messages Messenger de 2013 attribués à Jordan Bardella, contenant notamment des propos antisémites. Le président du Rassemblement National affirme, lui, que les messages qui lui sont attribués sont des montages grossiers et des captures d'écran manipulables. Et enfin, on termine ce flash avec un mot de sport et de cyclisme. Place au championnat d'Europe en ligne élite femmes aujourd'hui en Slovénie. Pour les hommes, il faudra attendre demain. Voilà pour l'essentiel de l'actualité. Je vous souhaite une belle journée avec nous.
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3: La météo pour ce samedi 3 octobre, temps souvent lumineux sur l'ouest, le nord et le sud-est. Les nuages restent plus présents par endroits avec des averses parfois orageuses en Languedoc-Roussillon. Les températures pour ce samedi matin, 10 degrés sur l'île, 12 à Paris et Brest, 14 degrés pour Strasbourg et Cherbourg, 14 également pour Dijon, 17 à Lyon et Bordeaux, 17 également pour Biarritz, 19 à Ajaccio et Toulouse et 21 degrés pour Nice et Marseille. Et pour ce samedi après-midi, 21 degrés sur les côtes de la Manche, 22 en région parisienne et sur les Pays de la Loire, 24 degrés sur le Grand Est et la Bourgogne, entre 22 et 24 sur la Nouvelle-Aquitaine, jusqu'à 26 sur l'Occitanie, entre 24 et 25 le long de la Méditerranée et 27 degrés pour la Corse.
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4: Bonjour à toutes et à tous. On débute avec du football et le Portugal. C'est gagné. Saint Cristiano Ronaldo, les joueurs de Jorge Jesus l'avaient déjà démontré la semaine dernière en Norvège en s'imposant 1-0 alors que Cristiano était sur le banc. Mais hier soir, ce fut le cas même sans Ronaldo dans le groupe. Succès 4-2. Danemark, Cancelo, Ramos, Vitinha et João Félix ont marqué tous les 4. Le Portugal est donc en tête de son groupe de Ligue des Nations avec 9 points pris en 3 matchs. Le psychodrame devrait donc se tarir tranquillement. Et parmi les autres résultats hier soir, l'Allemagne a battu la Serbie 2-0 pour la première victoire de Jürgen Klopp à la tête de la Mannschaft. La Grèce a été tenue en échec par les Pays-Bas de partout et la Norvège s'est inclinée au Pays de Galles 2-1. Et ce soir, les Bleus de Zinedine Zidane affrontent l'Italie à 20h45 au Stade de France pour la troisième journée de cette phase de groupe de Ligue des Nations. Ousmane Dembélé et Michael Olise devraient être titulaires. Jacquet et Truffert devraient être reconduits en défense ainsi que Cherki et Dacuña au milieu de terrain. Et Kylian Mbappé Mbappé, lui, soigne une blessure au genou gauche contractée durant le déplacement en Turquie vendredi dernier. Une nouvelle polémique l'entoure en Espagne puisqu'elle a été aperçue en boîte de nuit à Paris avec sa compagne. Les médias espagnols et les supporters merengue pointent un manque de professionnalisme et d'exemplarité. Enfin, le PSG féminin a battu les Belges de Louvain hier soir pour la deuxième journée de Ligue des Champions féminines. Large succès, 5-0. En basket, le Paris Basket a remporté sa première victoire en Euroleague cette saison. Succès 82-78 hier soir à l'Adidas Arena face aux Algiris Kaunas. Et ce vendredi soir, l'ASVEL reçoit les Espagnols de Valence à la LDLC Arena. Ce sera à 20h. Enfin en tennis, Kei Nishikori a disputé le dernier match de sa carrière à Tokyo hier. Âgé de 36 ans, l'ancien numéro 4 mondial a été battu par l'Américain Francis Tiafoe en 2-7, 6-4, 6-4. Une cérémonie en son honneur sera célébrée mardi prochain, le 6 octobre. Très belle journée de sport.
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6: Bonsoir, poursuite du mouvement lycéen aujourd'hui avec plus de 560 établissements qui ont fait ou font l'objet d'actions ou de perturbations depuis le début de la journée selon le ministère de l'Éducation nationale. À Belfort ce matin, un policier a été blessé, un jeune de 17 ans dont le rôle n'a pas été défini à ce stade a été interpellé. Le fonctionnaire a été frappé à plusieurs reprises à coups de jambes et de poings. Choqué, il doit subir des examens. Après une réunion au ministère de l'Éducation, le SNES-FSU déplore qu'aucune garantie n'ait été apportée à ses revendications. Le syndicat enseignants appellent à la grève ce mardi en soutien des lycéens. La Cour d'appel de Paris rendra sa décision le 17 décembre dans le dossier des assistants d'eurodéputés du Modem. Dans ce dossier, François Bayrou avait été

0: troisième mois de septembre le moins arrosé depuis le début des mesures en 1958, derrière 1977 et 1985 avec un déficit de précipitation qui atteint 70% en moyenne sur le pays. C'est la fin de ce flash, une bonne fin de journée à notre écoute.
1: Bienvenue dans l'actualité People de cette semaine. On attaque avec Lenny Kravitz qui devient Barbie et plus précisément Ken, je vous rassure. Le rocker américain entre dans la légende de Barbie puisque Mattel vient de dévoiler une figurine à son effigie et fait de lui le tout premier musicien immortalisé dans la franchise. Il rejoint la collection exclusive des Kenbassadeurs, une gamme lancée en 2025 pour honorer les personnalités masculines qui ont marqué la pop culture. On poursuit avec le bébé de Lady Gaga et de son compagnon, Michael Polanski, on en sait plus. La petite fille est née par mère porteuse au César Sinai Hospital de Los Angeles le 9 juin dernier. Elle s'appelle Rose Bean Polanski. Le choix du premier prénom ne doit rien au hasard. L'entourage de la star confirme qu'il s'agit d'un clin d'œil au classique La vie en rose d'Edith Piaf. Lady Gaga avait repris ce titre culte dans le film A Star is Born. Et puis on termine avec un monde à lire qui accuse Miley Cyrus de plagiat. On cause la chanson Red Lights, extrait du dernier album de Miley Cyrus. Elle ressemblerait de manière frappante à The Sphinx, morceau sorti par un monde à lire en 78. Alertée par ses fans, la chanteuse française a fait analyser les deux titres par ses équipes. Et le verdict pointe une mélodie et une rythmique quasi identiques, malgré un tempo plus rapide chez Miley Cyrus. Universal Music va donc prendre contact avec le label de Miley Cyrus pour réclamer des comptes. Voilà pour l'info People, à très vite.
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3: Bonjour à tous. Les manifestations des lycéens continuaient hier avec 735 établissements qui étaient perturbés, soit 30% de moins que jeudi. Plusieurs dégradations sévères étaient à signaler avec 65 personnels qui ont été blessés, dont 40 proviseurs. Une intersyndicale de l'éducation nationale appelle les personnels à rejoindre la mobilisation des lycéens mardi prochain, y compris par la grève. Il n'y a pas que les lycéens qui étaient en colère. À Poitiers, une soixantaine d'agriculteurs de la coordination rurale se sont mobilisés hier pour dénoncer leurs conditions de travail. Des pneus, des bâches et plusieurs tonnes de lisier ont été déversés devant la direction départementale des territoires. Le préfet de la Vienne a porté plainte pour dégradation. Et les orages sont de retour dans le Gard et l'Hérault après les fortes pluies qui ont frappé les deux départements mercredi et jeudi. L'Hérault est d'ailleurs placé en vigilance orange pluie inondation depuis ce matin 6h. On poursuit avec les pays du G7 qui vont libérer jusqu'à 100 millions de barils de pétrole brut et de diesel dans les 4 prochains mois pour faire baisser les prix des carburants. Cette décision intervient après plusieurs jours de pression américaine sur l'Europe. Et du nouveau dans l'affaire Jubilar, avec des ossements qui ont été retrouvés dans un champ du Tarn lors de fouilles menées cette semaine. Des découvertes qui interviennent alors qu'une reconstitution du meurtre a eu lieu hier. On continue avec Mediapart qui a affirmé avoir authentifié des messages Messenger de 2013 attribués à Jordan Bardella, contenant notamment des propos antisémites. Le président du Rassemblement National affirme lui que les messages qui lui sont attribués sont des montages grossiers et des captures d'écran manipulables. Et enfin, on termine ce flash avec un mot de sport et de cyclisme. Place au championnat d'Europe en ligne élite femme aujourd'hui en Slovénie. Pour les hommes, il faudra attendre demain. Voilà pour l'essentiel de l'actualité. Je vous souhaite une belle journée avec nous.
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4: La météo pour ce samedi 3 octobre, temps souvent lumineux sur l'ouest, le nord et le sud-est. Les nuages restent plus présents par endroits avec des averses parfois orageuses en Languedoc-Roussillon. Les températures pour ce samedi matin, 10 degrés sur l'île, 12 à Paris et Brest, 14 degrés pour Strasbourg et Cherbourg, 14 également pour Dijon, 17 à Lyon et Bordeaux, 17 également pour Biarritz, 19 à Ajaccio et Toulouse et 21 degrés pour Nice et Marseille. Et pour ce samedi après-midi, 21 degrés sur les côtes de la Manche, 22 en région parisienne et sur les Pays de la Loire, 24 degrés sur le Grand Est et la Bourgogne, entre 22 et 24 sur la Nouvelle-Aquitaine, jusqu'à 26 sur l'Occitanie, entre 24 et 25 le long de la Méditerranée et 27 degrés pour la Corse.
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6: 22h30.
7: Bonjour à toutes et à tous. On débute avec du football et le Portugal. C'est gagné. Saint Cristiano Ronaldo, les joueurs de Jorge Jesus l'avaient déjà démontré la semaine dernière en Norvège en s'imposant 1-0 alors que Cristiano était sur le banc. Mais hier soir, ce fut le cas même sans Ronaldo dans le groupe. Succès 4-2. Danemark, Cancelo, Ramos, Vitinha et João Félix ont marqué tous les quatre. Le Portugal est donc en tête de son groupe de Ligue des Nations avec 9 points pris en 3 matchs.

0: Le psychodrame devrait donc se tarir tranquillement. Et parmi les autres résultats, hier soir, l'Allemagne a battu la Serbie 2-0 pour la première victoire de Jürgen Klopp à la tête de la Mannschaft. La Grèce a été tenue en échec par les Pays-Bas de partout. Et la Norvège s'est inclinée au Pays de Galles, pardon, 2-1. Et ce soir, les Bleus de Zinedine Zidane affrontent l'Italie à 20h45 au Stade de France pour la troisième journée de cette phase de groupe de Ligue des Nations. Ousmane Dembélé et Michael Olise devraient être titulaires. Jacquet et Truffert devraient être reconduits en défense, ainsi que Cherki et Dacuña au milieu de terrain. Et Kylian Mbappé, lui, soigne une blessure au genou gauche contractée durant le déplacement en Turquie vendredi dernier. Une nouvelle polémique l'entoure en Espagne puisqu'elle a été aperçue en boîte de nuit à Paris avec sa compagne. Les médias espagnols et les supporters merengue pointent un manque de professionnalisme et d'exemplarité. Enfin, le PSG féminin a battu les Belges de Louvain hier soir pour la deuxième journée de Ligue des Champions féminines. Large succès, 5-0. En basket, le Paris Basket a remporté sa première victoire en Euroleague cette saison. Succès 82-78 hier soir à l'Adidas Arena face aux Algiris Kaunas. Et ce vendredi soir, l'ASVEL reçoit les Espagnols de Valence à la LDLC Arena. Ce sera à 20h. Enfin, en tennis, Kei Nishikori a disputé le dernier match de sa carrière à Tokyo hier. Âgé de 36 ans, l'ancien numéro 4 mondial a été battu par l'Américain Francis Tiafoe en 2-7, 6-4, 6-4. Une cérémonie en son honneur sera célébrée mardi prochain, le 6 octobre. Très belle journée de sport.
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3: Bonsoir, poursuite du mouvement lycéen aujourd'hui avec plus de 560 établissements qui ont fait ou font l'objet d'actions ou de perturbations depuis le début de la journée selon le ministère de l'Éducation nationale. À Belfort ce matin, un policier a été blessé, un jeune de 17 ans dont le rôle n'a pas été défini à ce stade a été interpellé. Le fonctionnaire a été frappé à plusieurs reprises à coups de jambes et de poings. Choqué, il doit subir des examens. Après une réunion au ministère de l'Éducation, le SNES-FSU déplore qu'aucune garantie n'ait été apportée à ses revendications. Le syndicat enseignant appelle à la grève ce mardi en soutien des lycéens. La Cour d'appel de Paris rendra sa décision le 17 décembre dans le dossier des assistants d'eurodéputés du Modem. Dans ce dossier, François Bayrou avait été relaxé en première instance, mais l'accusation a réclamé 2 ans d'emprisonnement avec sursis. Le ministre des Comptes publics, David Amiel, propose au syndicat de la fonction publique une hausse de l'indice minimum des fonctionnaires. Objectif, permettre à environ 400 000 agents publics de percevoir un salaire de base supérieur au SMIC. La France a connu le deuxième mois de septembre le plus chaud de son histoire en 2026, annonce Météo France. Par ailleurs, l'indicateur national de sécheresse des sols se situe également à un niveau jamais observé pour cette période de l'année. Septembre 2026 a été le troisième mois de septembre le moins arrosé depuis le début des mesures en 1958. Derrière, 1977 et 1985, avec un déficit de précipitations qui atteint 70% en moyenne sur le pays. C'est la fin de ce flash, une bonne fin de journée à notre écoute.
4: Bienvenue dans l'actualité People de cette semaine. On attaque avec Lenny Kravitz qui devient Barbie, et plus précisément Ken, je vous rassure. Le rocker américain entre dans la légende de Barbie puisque Mattel vient de dévoiler une figurine à son effigie et fait de lui le tout premier musicien immortalisé dans la franchise. Il rejoint la collection exclusive des Ken Ambassadeurs, une gamme lancée en 2025 pour honorer les personnalités masculines qui ont marqué la pop culture. On poursuit avec le bébé de Lady Gaga et de son compagnon, Michael Polanski, on en sait plus. La petite fille est née par mère porteuse au César Sinai Hospital de Los Angeles le 9 juin dernier. Elle s'appelle Rose Bean Polanski. Le choix du premier prénom ne doit rien au hasard. L'entourage de la star confirme qu'il s'agit d'un clin d'œil au classique La vie en rose d'Edith Piaf. Lady Gaga avait repris ce titre culte dans le film A Star is Born. Et puis on termine avec un monde à lire qui accuse Miley Cyrus de plagiat. On cause la chanson Red Lights, extrait du dernier album de Miley Cyrus. Elle ressemblerait de manière frappante à The Sphinx, morceau sorti par Un monde à lire en 78. Alertée par ses fans, la chanteuse française a fait analyser les deux titres par ses équipes. Et le verdict pointe une mélodie et une rythmique quasi identiques, malgré un tempo plus rapide chez Miley Cyrus. Universal Music va donc prendre contact avec le label de Miley Cyrus pour réclamer des comptes. Voilà pour l'info People, à très vite.
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6: Bonjour à tous. Les manifestations des lycéens continuaient hier avec 735 établissements qui étaient perturbés, soit 30% de moins que jeudi. Plusieurs dégradations sévères étaient à signaler avec 65 personnels qui ont été blessés, dont 40 proviseurs. Une intersyndicale de l'éducation nationale appelle les personnels à rejoindre la mobilisation des lycéens mardi prochain, y compris par la grève. Il n'y a pas que les lycéens qui étaient en colère. À Poitiers, une soixantaine d'agriculteurs de la coordination rurale se sont mobilisés hier pour dénoncer leurs conditions de travail. Des pneus, des bâches et plusieurs tonnes de lisier ont été déversées devant la direction départementale des territoires. Le préfet de la Vienne a porté plainte pour dégradation. Et les orages sont de retour dans le Gard et l'Hérault après les fortes pluies qui ont frappé les deux départements mercredi et jeudi. L'Hérault est d'ailleurs placé en vigilance orange pluie inondation depuis ce matin 6h. On poursuit avec les pays du G7 qui vont libérer jusqu'à 100 millions de barils de pétrole brut et de diesel dans les 4 prochains mois pour faire baisser les prix des carburants. Cette décision intervient après plusieurs jours de pression américaine sur l'Europe. Et du nouveau dans l'affaire Jubilard, avec des ossements qui ont été retrouvés dans un champ du Tarn lors de fouilles menées cette semaine. Des découvertes qui interviennent alors qu'une reconstitution du meurtre a eu lieu hier. On continue avec Mediapart qui a affirmé avoir authentifié des messages Messenger de 2013 attribués à Jordan Bardella, contenant notamment des propos antisémites. Le président du Rassemblement National affirme, lui, que les messages qui lui sont attribués sont des montages grossiers et des captures d'écran manipulables. Et enfin, on termine ce flash avec un mot de sport et de cyclisme. Place au championnat d'Europe en ligne élite femme aujourd'hui en Slovénie. Pour les hommes, il faudra attendre demain. Voilà pour l'essentiel de l'actualité. Je vous souhaite une belle journée avec nous.
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7: La météo pour ce samedi 3 octobre, temps souvent lumineux sur l'ouest, le nord et le sud-est. Les nuages restent plus présents par endroits avec des averses parfois orageuses en Languedoc-Roussillon. Les températures pour ce samedi matin, 10 degrés sur l'île, 12 à Paris et Brest, 14 degrés pour Strasbourg et Cherbourg, 14 également pour Dijon, 17 à Lyon et Bordeaux, 17 également pour Biarritz, 19 à Ajaccio et Toulouse et 21 degrés pour Nice et Marseille. Et pour ce samedi après-midi, 21 degrés sur les côtes de la Manche, 22 en région parisienne et sur les Pays de la Loire, 24 degrés sur le Grand Est et la Bourgogne, entre 22 et 24 sur la Nouvelle-Aquitaine, jusqu'à 26 sur l'Occitanie, entre 24 et 25 le long de la Méditerranée et 27 degrés pour la Corse.
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0: Bonjour à toutes et à tous. On débute avec du football et le Portugal. C'est gagné. Saint Cristiano Ronaldo, les joueurs de Jorge Jesus l'avaient déjà démontré la semaine dernière en Norvège en s'imposant 1-0 alors que Cristiano était sur le banc. Mais hier soir, ce fut le cas même sans Ronaldo dans le groupe. Succès 4-2 au Danemark. Cancelo, Ramos, Vitinha et João Félix ont marqué tous les 4. Le Portugal est donc en tête de son groupe de Ligue des Nations avec 9 points pris en 3 matchs. Le psychodrame devrait donc se tarir tranquillement. Et parmi les autres résultats hier soir, l'Allemagne a battu la Serbie 2-0 pour la première victoire de Jürgen Klopp à la tête de la Mannschaft. La Grèce a été tenue en échec par les Pays-Bas de partout et la Norvège s'est inclinée au Pays de Galles, 2-1. Et ce soir, les Bleus de Zinedine Zidane affrontent l'Italie à 20h45 au Stade de France pour la troisième journée de cette phase de groupe de Ligue des Nations. Ousmane Dembélé et Michael Olise devraient être titulaires. Jacquet et Truffert devraient être reconduits en défense ainsi que Cherki et Dacuña au milieu de terrain. Et Kylian Mbappé, lui, soigne une blessure au genou gauche contractée durant le déplacement en Turquie vendredi dernier. Une nouvelle polémique l'entoure en Espagne puisqu'elle a été aperçue en boîte de nuit à Paris avec sa compagne. Les médias espagnols et les supporters merengue pointent un manque de professionnalisme et d'exemplarité. Enfin, le PSG féminin a battu les Belges de Louvain hier soir pour la deuxième journée de Ligue des Champions féminines. Large succès, 5-0. En basket, le Paris Basket a remporté sa première victoire en Euroleague cette saison. Succès 82-78 hier soir à l'Adidas Arena face aux Algiris Kaunas. Et ce vendredi soir, l'ASVEL reçoit les Espagnols de Valence à la LDLC Arena. Ce sera à 20h. Enfin en tennis, Kei Nishikori a disputé le dernier match de sa carrière à Tokyo hier. Âgé de 36 ans, l'ancien numéro 4 mondial a été battu par l'Américain Francis Tiafoe en 2-7, 6-4, 6-4. Une cérémonie en son honneur sera célébrée mardi prochain, le 6 octobre. Très belle journée de sport.
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3: Bonsoir, poursuite du mouvement lycéen aujourd'hui avec plus de 560 établissements qui ont fait ou font l'objet d'actions ou de perturbations depuis le début de la journée, selon le ministère de l'Éducation nationale. À Belfort, ce matin, un policier a été blessé, un jeune de 17 ans dont le rôle n'a pas été défini à ce stade a été interpellé. Le fonctionnaire a été frappé à plusieurs reprises à coups de jambes et de poings. Choqué, il doit subir des examens. Après une réunion au ministère de l'Éducation, le SNES-FSU déplore qu'aucune garantie n'ait été apportée à ses revendications. Le syndicat enseignant appelle à la grève ce mardi en soutien des lycéens. La Cour d'appel de Paris rendra sa décision le 17 décembre dans le dossier des assistants d'eurodéputés du Modem. Dans ce dossier, François Bayrou avait été relaxé en première instance, mais l'accusation a réclamé 2 ans d'emprisonnement avec sursis. Le ministre des Comptes publics, David Amiel, propose au syndicat de la fonction publique une hausse de l'indice minimum des fonctionnaires. Objectif, permettre à environ 400 000 agents publics de percevoir un salaire de base supérieur au SMIC. La France a connu le deuxième mois de septembre le plus chaud de son histoire en 2026, annonce Météo France. Par ailleurs, l'indicateur national de sécheresse des sols se situe également à un niveau jamais observé pour cette période de l'année. Septembre 2026 a été le troisième mois de septembre le moins arrosé depuis le début des mesures en 1958. Derrière 1977 et 1985, avec un déficit de précipitations qui atteint 70% en moyenne sur le pays. C'est la fin de ce flash, une bonne fin de journée à notre écoute.
4: Bienvenue dans l'actualité People de cette semaine. On attaque avec Lenny Kravitz qui devient Barbie, et plus précisément Ken, je vous rassure. Le rocker américain entre dans la légende de Barbie puisque Mattel vient de dévoiler une figurine à son effigie et fait de lui le tout premier musicien immortalisé dans la franchise. Il rejoint la collection exclusive des Ken Ambassadors, une gamme lancée en 2025 pour honorer les personnalités masculines qui ont marqué la pop culture. On poursuit avec le bébé de Lady Gaga et de son compagnon, Michael Polanski, on en sait plus. La petite fille est née par mère porteuse au César Sinai Hospital de Los Angeles le 9 juin dernier. Elle s'appelle Rose Bean Polanski. Le choix du premier prénom ne doit rien au hasard. L'entourage de la star confirme qu'il s'agit d'un clin d'œil au classique La vie en rose d'Edith Piaf. Lady Gaga avait repris ce titre culte dans le film A Star is Born. Et puis on termine avec un monde à lire qui accuse Miley Cyrus de plagiat. On cause la chanson Red Lights, extrait du dernier album de Miley Cyrus. Elle ressemblerait de manière frappante à The Sphinx, morceau sorti par Un monde à lire en 78. Alertée par ses fans, la chanteuse française a fait analyser les deux titres par ses équipes. Et le verdict pointe une mélodie et une rythmique quasi identiques, malgré un tempo plus rapide chez Miley Cyrus. Universal Music va donc prendre contact avec le label de Miley Cyrus pour réclamer des comptes. Voilà pour l'info People, à très vite.
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6: Bonjour à tous. Les manifestations des lycéens continuaient hier avec 735 établissements qui étaient perturbés, soit 30% de moins que jeudi. Plusieurs dégradations sévères étaient à signaler avec 65 personnels qui ont été blessés, dont 40 proviseurs. Une intersyndicale de l'éducation nationale appelle les personnels à rejoindre la mobilisation des lycéens mardi prochain, y compris par la grève. Il n'y a pas que les lycéens qui étaient en colère. À Poitiers, une soixantaine d'agriculteurs de la coordination rurale se sont mobilisés hier pour dénoncer leurs conditions de travail. Des pneus, des bâches et plusieurs tonnes de lisier ont été déversés devant la direction départementale des territoires. Le préfet de la Vienne a porté plainte pour dégradation. Et les orages sont de retour dans le Gard et l'Hérault après les fortes pluies qui ont frappé les deux départements mercredi et jeudi. L'Hérault est d'ailleurs placé en vigilance orange pluie inondation depuis ce matin 6h. On poursuit avec les pays du G7 qui vont libérer jusqu'à 100 millions de barils de pétrole brut et de diesel dans les 4 prochains mois pour faire baisser les prix des carburants. Cette décision intervient après plusieurs jours de pression américaine sur l'Europe. Et du nouveau dans l'affaire Jubilard, avec des ossements qui ont été retrouvés dans un champ du Tarn lors de fouilles menées cette semaine. Des découvertes qui interviennent alors qu'une reconstitution du meurtre a eu lieu hier. On continue avec Mediapart qui a affirmé avoir authentifié des messages Messenger de 2013 attribués à Jordan Bardella, contenant notamment des propos antisémites. Le président du Rassemblement National affirme, lui, que les messages qui lui sont attribués sont des montages grossiers et des captures d'écran manipulables. Et enfin, on termine ce flash avec un mot de sport et de cyclisme. Place au championnat d'Europe en ligne élite femme aujourd'hui en Slovénie. Pour les hommes, il faudra attendre demain. Voilà pour l'essentiel de l'actualité. Je vous souhaite une belle journée avec nous.
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7: La météo pour ce samedi 3 octobre, temps souvent lumineux sur l'ouest, le nord et le sud-est. Les nuages restent plus présents par endroits avec des averses parfois orageuses en Languedoc-Roussillon. Les températures pour ce samedi matin, 10 degrés sur l'île, 12 à Paris et Brest, 14 degrés pour Strasbourg et Cherbourg, 14 également pour Dijon, 17 à Lyon et Bordeaux, 17 également pour Biarritz, 19 à Ajaccio et Toulouse et 21 degrés pour Nice et Marseille. Et pour ce samedi après-midi, 21 degrés sur les côtes de la Manche, 22 en région parisienne et sur les Pays de la Loire, 24 degrés sur le Grand Est et la Bourgogne, entre 22 et 24 sur la Nouvelle-Aquitaine, jusqu'à 26 sur l'Occitanie, entre 24 et 25 le long de la Méditerranée et 27 degrés pour la Corse.
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0: Bonjour à toutes et à tous, on débute avec du football et le Portugal s'est gagné. Saint Cristiano Ronaldo, les joueurs de Jorge Jesus l'avaient déjà démontré la semaine dernière en Norvège, en s'imposant 1-0 alors que Cristiano était sur le banc, mais hier soir ce fut le cas, même sans Ronaldo dans le groupe. Succès 4-2 au Danemark, Cancelo, Ramos, Vitinha et João Félix ont marqué tous les 4. Le Portugal est donc en tête de son groupe de Ligue des Nations avec 9 points pris en 3 matchs. Le psychodrame devrait donc se tarir tranquillement. Et parmi les autres résultats hier soir, l'Allemagne a battu la Serbie 2-0 pour la première victoire de Jürgen Klopp à la tête de la Mannschaft. La Grèce a été tenue en échec par les Pays-Bas de partout et la Norvège s'est inclinée au Pays de Galles, 2-1. Et ce soir, les Bleus de Zinedine Zidane affrontent l'Italie à 20h45 au Stade de France pour la 3e journée de cette phase de groupe de Ligue des Nations. Ousmane Dembélé et Michael Olise devraient être titulaires. Jacquet et Truffert devraient être reconduits en défense, ainsi que Cherki et Dacuña au milieu de terrain. Et Kylian Mbappé, lui, soigne une blessure au genou gauche contractée durant le déplacement en Turquie vendredi dernier. Une nouvelle polémique l'entoure en Espagne puisqu'elle a été aperçue en boîte de nuit à Paris avec sa compagne. Les médias espagnols et les supporters merengue pointent un manque de professionnalisme et d'exemplarité. Enfin, le PSG féminin a battu les Belges de Louvain hier soir pour la 2e journée de Ligue des Champions féminines. Large succès, 5-0. En basket, le Paris Basket a remporté sa première victoire en Euroleague cette saison. Succès 82-78 hier soir à l'Adidas Arena face aux Algiris Kaunas. Et ce vendredi soir, l'ASVEL reçoit les Espagnols de Valence à la LDLC Arena. Ce sera à 20h. Enfin en tennis, Kei Nishikori a disputé le dernier match de sa carrière à Tokyo hier. Âgé de 36 ans, l'ancien numéro 4 mondial a été battu par l'Américain Francis Tiafoe en 2-7, 6-4, 6-4. Une cérémonie en son honneur sera célébrée mardi prochain, le 6 octobre. Très belle journée de sport.
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3: Bonsoir, poursuite du mouvement lycéen aujourd'hui avec plus de 560 établissements qui ont fait ou font l'objet d'actions ou de perturbations depuis le début de la journée selon le ministère de l'Éducation nationale. À Belfort ce matin, un policier a été blessé, un jeune de 17 ans dont le rôle n'a pas été défini à ce stade a été interpellé. Le fonctionnaire a été frappé à plusieurs reprises à coups de jambes et de poings. Choqué, il doit subir des examens. Après une réunion au ministère de l'Éducation, le SNES-FSU déplore qu'aucune garantie n'ait été apportée à ses revendications. Le syndicat enseignant appelle à la grève ce mardi en soutien des lycéens. La Cour d'appel de Paris rendra sa décision le 17 décembre dans le dossier des assistants d'eurodéputés du Modem. Dans ce dossier, François Bayrou avait été relaxé en première instance, mais l'accusation a réclamé 2 ans d'emprisonnement avec sursis. Le ministre des Comptes publics, David Amiel, propose au syndicat de la fonction publique une hausse de l'indice minimum des fonctionnaires. Objectif, permettre à environ 400 000 agents publics de percevoir un salaire de base supérieur au SMIC. La France a connu le 2e mois de septembre le plus chaud de son histoire en 2026, annonce Météo France. Par ailleurs, l'indicateur national de sécheresse des sols se situe également à un niveau jamais observé pour cette période de l'année. Septembre 2026 a été le 3e mois de septembre le moins arrosé depuis le début des mesures en 1958, derrière 1977 et 1985, avec un déficit de précipitations qui atteint 70% en moyenne sur le pays. C'est la fin de ce flash, une bonne fin de journée à notre écoute.
4: Bienvenue dans l'actualité People de cette semaine. On attaque avec Lenny Kravitz qui devient Barbie et plus précisément Ken, je vous rassure. Le rocker américain entre dans la légende de Barbie puisque Mattel vient de dévoiler une figurine à son effigie et fait de lui le tout premier musicien immortalisé dans la franchise. Il rejoint la collection exclusive des Kenbassadeurs, une gamme lancée en 2025 pour honorer les personnalités masculines qui ont marqué la pop culture. On poursuit avec le bébé de Lady Gaga et de son compagnon, Michael Polanski, on en sait plus. La petite fille est née par mère porteuse au César Sinai Hospital de Los Angeles le 9 juin dernier. Elle s'appelle Rose Bean Polanski. Le choix du premier prénom ne doit rien au hasard. L'entourage de la star confirme qu'il s'agit d'un clin d'œil au classique La vie en rose d'Edith Piaf. Lady Gaga avait repris ce titre culte dans le film A Star is Born. Et puis on termine avec un monde à lire qui accuse Miley Cyrus de plagiat. On cause la chanson Red Lights, extrait du dernier album de Miley Cyrus. Elle ressemblerait de manière frappante à The Sphinx, morceau sorti par un monde à lire en 78. Alertée par ses fans, la chanteuse française a fait analyser les deux titres par ses équipes. Et le verdict pointe une mélodie et une rythmique quasi identiques, malgré un tempo plus rapide chez Miley Cyrus. Universal Music va donc prendre contact avec le label de Miley Cyrus pour réclamer des comptes. Voilà pour l'info People, à très vite.
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6: Bonjour à tous. Les manifestations des lycéens continuaient hier avec 735 établissements qui étaient perturbés, soit 30% de moins que jeudi. Plusieurs dégradations sévères étaient à signaler avec 65 personnels qui ont été blessés, dont 40 proviseurs. Une intersyndicale de l'éducation nationale appelle les personnels à rejoindre la mobilisation des lycéens mardi prochain, y compris par la grève. Il n'y a pas que les lycéens qui étaient en colère. À Poitiers, une soixantaine d'agriculteurs de la coordination rurale se sont mobilisés hier pour dénoncer leurs conditions de travail. Des pneus, des bâches et plusieurs tonnes de lisier ont été déversés devant la direction départementale des territoires. Le préfet de la Vienne a porté plainte pour dégradation. Et les orages sont de retour dans le Gard et l'Hérault après les fortes pluies qui ont frappé les deux départements mercredi et jeudi. L'Hérault est d'ailleurs placé en vigilance orange pluie inondation depuis ce matin 6h. On poursuit avec les pays du G7 qui vont libérer jusqu'à 100 millions de barils de pétrole brut et de diesel dans les 4 prochains mois pour faire baisser les prix des carburants. Cette décision intervient après plusieurs jours de pression américaine sur l'Europe. Et du nouveau dans l'affaire Jubilard, avec des ossements qui ont été retrouvés dans un champ du Tarn lors de fouilles menées cette semaine. Des découvertes qui interviennent alors qu'une reconstitution du meurtre a eu lieu hier. On continue avec Mediapart qui a affirmé avoir authentifié des messages Messenger de 2013 attribués à Jordan Bardella, contenant notamment des propos antisémites. Le président du Rassemblement National affirme, lui, que les messages qui lui sont attribués sont des montages grossiers et des captures d'écran manipulables. Et enfin, on termine ce flash avec un mot de sport et de cyclisme. Place au championnat d'Europe en ligne élite femme aujourd'hui en Slovénie. Pour les hommes, il faudra attendre demain. Voilà pour l'essentiel de l'actualité. Je vous souhaite une belle journée avec nous.
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7: La météo pour ce samedi 3 octobre, temps souvent lumineux sur l'ouest, le nord et le sud-est. Les nuages restent plus présents par endroits avec des averses parfois orageuses en Languedoc-Roussillon. Les températures pour ce samedi matin, 10 degrés sur l'île, 12 à Paris et Brest, 14 degrés pour Strasbourg et Cherbourg, 14 également pour Dijon, 17 à Lyon et Bordeaux, 17 également pour Biarritz, 19 à Ajaccio et Toulouse et 21 degrés pour Nice et Marseille. Et pour ce samedi après-midi, 21 degrés sur les côtes de la Manche, 22 en région parisienne et sur les Pays de la Loire, 24 degrés sur le Grand Est et la Bourgogne, entre 22 et 24 sur la Nouvelle-Aquitaine, jusqu'à 26 sur l'Occitanie, entre 24 et 25 le long de la Méditerranée et 27 degrés pour la Corse.
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0: Bonjour à toutes et à tous. On débute avec du football et le Portugal. C'est gagné. Saint Cristiano Ronaldo, les joueurs de Jorge Jesus l'avaient déjà démontré la semaine dernière en Norvège en s'imposant 1-0 alors que Cristiano était sur le banc. Mais hier soir, ce fut le cas même sans Ronaldo dans le groupe. Succès 4-2 au Danemark. Cancelo, Ramos, Vitinha et João Félix ont marqué tous les 4. Le Portugal est donc en tête de son groupe de Ligue des Nations avec 9 points pris en 3 matchs. Le psychodrame devrait donc se tarir tranquillement. Et parmi les autres résultats hier hier soir, l'Allemagne a battu la Serbie 2-0 pour la première victoire de Jürgen Klopp à la tête de la Mannschaft. La Grèce a été tenue en échec par les Pays-Bas de partout et la Norvège s'est inclinée au Pays de Galles, 2-1. Et ce soir, les Bleus de Zinedine Zidane affrontent l'Italie à 20h45 au Stade de France pour la troisième journée de cette phase de groupe de Ligue des Nations. Ousmane Dembélé et Michael Olise devraient être titulaires. Jacquet et Truffert devraient être reconduits en défense, ainsi que Cherki et Dacuña au milieu de terrain. Et Kylian Mbappé, lui, soigne une blessure au genou gauche contractée durant le déplacement en Turquie vendredi dernier. Une nouvelle polémique l'entoure en Espagne puisqu'elle a été aperçue en boîte de nuit à Paris avec sa compagne. Les médias espagnols et les supporters merengue pointent un manque de professionnalisme et d'exemplarité. Enfin, le PSG féminin a battu les Belges de Louvain hier soir pour la deuxième journée de Ligue des Champions féminines. Large succès, 5-0. En basket, le Paris Basket a remporté sa première victoire en Euroleague cette saison. Succès 82-78 hier soir à l'Adidas Arena face aux Algiris Kaunas. Et ce vendredi soir, l'ASVEL reçoit les Espagnols de Valence à la LDLC Arena. Ce sera à 20h. Enfin, en tennis, Kei Nishikori a disputé le dernier match de sa carrière à Tokyo hier. Âgé de 36 ans, l'ancien numéro 4 mondial a été battu par l'Américain Francis Tiafoe en 2-7, 6-4, 6-4. Une cérémonie en son honneur sera célébrée mardi prochain, le 6 octobre. Très belle journée de sport.
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3: Bonsoir, poursuite du mouvement lycéen aujourd'hui avec plus de 560 établissements qui ont fait ou font l'objet d'actions ou de perturbations depuis le début de la journée selon le ministère de l'Éducation nationale. À Belfort ce matin, un policier a été blessé, un jeune de 17 ans dont le rôle n'a pas été défini à ce stade a été interpellé. Le fonctionnaire a été frappé à plusieurs reprises à coups de jambes et de poings. Choqué, il doit subir des examens. Après une réunion au ministère de l'Éducation, le SNES-FSU déplore qu'aucune garantie n'ait été apportée à ses revendications. Le syndicat enseignant appelle à la grève ce mardi en soutien des lycéens. La Cour d'appel de Paris rendra sa décision le 17 décembre dans le dossier des assistants d'eurodéputés du Modem. Dans ce dossier, François Bayrou avait été relaxé en première instance, mais l'accusation a réclamé 2 ans d'emprisonnement avec sursis. Le ministre des Comptes publics, David Amiel, propose au syndicat de la fonction publique une hausse de l'indice minimum des fonctionnaires. Objectif, permettre à environ 400 000 agents publics de percevoir un salaire de base supérieur au SMIC. La France a connu le deuxième mois de septembre le plus chaud de son histoire en 2026, annonce Météo France. Par ailleurs, l'indicateur national de sécheresse des sols se situe également à un niveau jamais observé pour cette période de l'année. Septembre 2026 a été le troisième mois de septembre le moins arrosé depuis le début des mesures en 1958. Derrière, 1977 et 1985, avec un déficit de précipitations qui atteint 70% en moyenne sur le pays. C'est la fin de ce flash, une bonne fin de journée à notre écoute.
4: Bienvenue dans l'actualité People de cette semaine. On attaque avec Lenny Kravitz qui devient Barbie, et plus précisément Ken, je vous rassure. Le rocker américain entre dans la légende de Barbie puisque Mattel vient de dévoiler une figurine à son effigie et fait de lui le tout premier musicien immortalisé dans la franchise. Il rejoint la collection exclusive des Ken Ambassadors, une gamme lancée en 2025 pour honorer les personnalités masculines qui ont marqué la pop culture. On poursuit avec le bébé de Lady Gaga et de son compagnon, Michael Polanski, on en sait plus. La petite fille est née par mère porteuse au César Sinai Hospital de Los Angeles le 9 juin dernier. Elle s'appelle Rose Bean Polanski. Le choix du premier prénom ne doit rien au hasard. L'entourage de la star confirme qu'il s'agit d'un clin d'œil au classique La vie en rose d'Edith Piaf. Lady Gaga avait repris ce titre culte dans le film A Star is Born. Et puis on termine avec un monde à lire qui accuse Miley Cyrus de plagiat. On cause la chanson Red Lights, extrait du dernier album de Miley Cyrus. Elle ressemblerait de manière frappante à The Sphinx, morceau sorti par Un monde à lire en 78. Alertée par ses fans, la chanteuse française a fait analyser les deux titres par ses équipes. Et le verdict pointe une mélodie et une rythmique quasi identiques, malgré un tempo plus rapide chez Miley Cyrus. Universal Music va donc prendre contact avec le label de Miley Cyrus pour réclamer des comptes. Voilà pour l'info People, à très vite.
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6: Bonjour à tous. Les manifestations des lycéens continuaient hier avec 735 établissements qui étaient perturbés, soit 30% de moins que jeudi. Plusieurs dégradations sévères étaient à signaler avec 65 personnels qui ont été blessés, dont 40 proviseurs. Une intersyndicale de l'éducation nationale appelle les personnels à rejoindre la mobilisation des lycéens mardi prochain, y compris par la grève. Il n'y a pas que les lycéens qui étaient en colère. À Poitiers, une soixantaine d'agriculteurs de la coordination rurale se sont mobilisés hier pour dénoncer leurs conditions de travail. Des pneus, des bâches et plusieurs tonnes de lisier ont été déversés devant la direction départementale des territoires. Le préfet de la Vienne a porté plainte pour dégradation. Et les orages sont de retour dans le Gard et l'Hérault après les fortes pluies qui ont frappé les deux départements mercredi et jeudi. L'Hérault est d'ailleurs placé en vigilance orange pluie inondation depuis ce
8: 23h.
6: On poursuit avec les pays du G7 qui vont libérer jusqu'à 100 millions de barils de pétrole brut et de diesel dans les 4 prochains mois pour faire baisser les prix des carburants. Cette décision intervient après plusieurs jours de pression américaine sur l'Europe. Et du nouveau dans l'affaire Jubilard, avec des ossements qui ont été retrouvés dans un champ du Tarn lors de fouilles menées cette semaine. Des découvertes qui interviennent alors qu'une reconstitution du meurtre a eu lieu hier. On continue avec Mediapart qui a affirmé avoir authentifié des messages Messenger de 2013 attribués à Jordan Bardella, contenant notamment des propos antisémites. Le président du Rassemblement National affirme, lui, que les messages qui lui sont attribués sont des montages grossiers et des captures d'écran manipulables. Et enfin, on termine ce flash avec un mot de sport et de cyclisme. Place au championnat d'Europe en ligne élite femme aujourd'hui en Slovénie. Pour les hommes, il faudra attendre demain. Voilà pour l'essentiel de l'actualité. Je vous souhaite une belle journée avec nous.
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7: La météo pour ce samedi 3 octobre, temps souvent lumineux sur l'ouest, le nord et le sud-est. Les nuages restent plus présents par endroits avec des averses parfois orageuses en Languedoc-Roussillon. Les températures pour ce samedi matin, 10 degrés sur l'île, 12 à Paris et Brest, 14 degrés pour Strasbourg et Cherbourg, 14 également pour Dijon, 17 à Lyon et Bordeaux, 17 également pour Biarritz, 19 à Ajaccio et Toulouse et 21 degrés pour Nice et Marseille. Et pour ce samedi après-midi, 21 degrés sur les côtes de la Manche, 22 en région parisienne et sur les Pays de la Loire, 24 degrés sur le Grand Est et la Bourgogne, entre 22 et 24 sur la Nouvelle-Aquitaine, jusqu'à 26 sur l'Occitanie, entre 24 et 25 le long de la Méditerranée et 27 degrés pour la Corse.
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0: Bonjour à toutes et à tous. On débute avec du football et le Portugal. C'est gagné. Saint Cristiano Ronaldo, les joueurs de Jorge Jesus l'avaient déjà démontré la semaine dernière en Norvège en s'imposant 1-0 alors que Cristiano était sur le banc. Mais hier soir, ce fut le cas même sans Ronaldo dans le groupe. Succès 4-2 au Danemark. Cancelo, Ramos, Vitinha et João Félix ont marqué tous les 4. Le Portugal est donc en tête de son groupe de Ligue des Nations avec 9 points pris en 3 matchs. Le psychodrame devrait donc se tarir tranquillement. Et parmi les autres résultats hier soir, l'Allemagne a battu la Serbie 2-0 pour la première victoire de Jürgen Klopp à la tête de la Mannschaft. La Grèce a été tenue en échec par les Pays-Bas de partout et la Norvège s'est inclinée au Pays de Galles, 2-1. Et ce soir, les Bleus de Zinedine Zidane affrontent l'Italie à 20h45 au Stade de France pour la troisième journée de cette phase de groupe de Ligue des Nations. Ousmane Dembélé et Michael Olise devraient être titulaires. Jacquet et Truffert devraient être reconduits en défense ainsi que Cherki et Dacuña au milieu de terrain. Et Kylian Mbappé, lui, soigne une blessure au genou gauche contractée durant le déplacement en Turquie vendredi dernier. Une nouvelle polémique l'entoure en Espagne puisqu'elle a été aperçue en boîte de nuit à Paris avec sa compagne. Les médias espagnols et les supporters merengue pointent un manque de professionnalisme et d'exemplarité. Enfin, le PSG féminin a battu les Belges de Louvain hier soir pour la deuxième journée de Ligue des Champions féminines. Large succès, 5-0. En basket, le Paris Basket a remporté sa première victoire en Euroleague cette saison. Succès 82-78 hier soir à l'Adidas Arena face aux Algiris Kaunas. Et ce vendredi soir, l'ASVEL reçoit les Espagnols de Valence à la LDLC Arena. Ce sera à 20h. Enfin en tennis, Kei Nishikori a disputé le dernier match de sa carrière à Tokyo hier. Âgé de 36 ans, l'ancien numéro 4 mondial a été battu par l'Américain Francis Tiafoe en 2-7, 6-4, 6-4. Une cérémonie en son honneur sera célébrée mardi prochain, le 6 octobre. Très belle journée de sport.
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3: Bonsoir, poursuite du mouvement lycéen aujourd'hui avec plus de 560 établissements qui ont fait ou font l'objet d'actions ou de perturbations depuis le début de la journée, selon le ministère de l'Éducation nationale. À Belfort, ce matin, un policier a été blessé, un jeune de 17 ans dont le rôle n'a pas été défini à ce stade a été interpellé. Le fonctionnaire a été frappé à plusieurs reprises à coups de jambes et de poings. Choqué, il doit subir des examens. Après une réunion au ministère de l'Éducation, le SNES-FSU déplore qu'aucune garantie n'ait été apportée à ses revendications. Le syndicat enseignant appelle à la grève ce mardi en soutien des lycéens. La Cour d'appel de Paris rendra sa décision le 17 décembre dans le dossier des assistants d'eurodéputés du Modem. Dans ce dossier, François Bayrou avait été relaxé en première instance, mais l'accusation a réclamé 2 ans d'emprisonnement avec sursis. Le ministre des Comptes publics, David Amiel, propose au syndicat de la fonction publique une hausse de l'indice minimum des fonctionnaires. Objectif, permettre à environ 400 000 agents publics de percevoir un salaire de base supérieur au SMIC. La France a connu le deuxième mois de septembre le plus chaud de son histoire en 2026, annonce Météo France. Par ailleurs, l'indicateur national de sécheresse des sols se situe également à un niveau jamais observé pour cette période de l'année. Septembre 2026 a été le troisième mois de septembre le moins arrosé depuis le début des mesures en 1958. Derrière 1977 et 1985, avec un déficit de précipitations qui atteint 70% en moyenne sur le pays. C'est la fin de ce flash, une bonne fin de journée à notre écoute.
4: Bienvenue dans l'actualité People de cette semaine. On attaque avec Lenny Kravitz qui devient Barbie, et plus précisément Ken, je vous rassure. Le rocker américain entre dans la légende de Barbie puisque Mattel vient de dévoiler une figurine à son effigie et fait de lui le tout premier musicien immortalisé dans la franchise. Il rejoint la collection exclusive des Ken Ambassadors, une gamme lancée en 2025 pour honorer les personnalités masculines qui ont marqué la pop culture. On poursuit avec le bébé de Lady Gaga et de son compagnon, Michael Polanski, on en sait plus. La petite fille est née par mère porteuse au César Sinai Hospital de Los Angeles le 9 juin dernier. Elle s'appelle Rose Bean Polanski. Le choix du premier prénom ne doit rien au hasard. L'entourage de la star confirme qu'il s'agit d'un clin d'œil au classique La vie en rose d'Edith Piaf. Lady Gaga avait repris ce titre culte dans le film A Star is Born. Et puis on termine avec un monde à lire qui accuse Miley Cyrus de plagiat. On cause la chanson Red Lights, extrait du dernier album de Miley Cyrus. Elle ressemblerait de manière frappante à The Sphinx, morceau sorti par Un monde à lire en 78. Alertée par ses fans, la chanteuse française a fait analyser les deux titres par ses équipes. Et le verdict pointe une mélodie et une rythmique quasi identiques, malgré un tempo plus rapide chez Miley Cyrus. Universal Music va donc prendre contact avec le label de Miley Cyrus pour réclamer des comptes. Voilà pour l'info People, à très vite.
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6: Bonjour à tous. Les manifestations des lycéens continuaient hier avec 735 établissements qui étaient perturbés, soit 30% de moins que jeudi. Plusieurs dégradations sévères étaient à signaler avec 65 personnels qui ont été blessés, dont 40 proviseurs. Une intersyndicale de l'éducation nationale appelle les personnels à rejoindre la mobilisation des lycéens mardi prochain, y compris par la grève. Il n'y a pas que les lycéens qui étaient en colère. À Poitiers, une soixantaine d'agriculteurs de la coordination rurale se sont mobilisés hier pour dénoncer leurs conditions de travail. Des pneus, des bâches et plusieurs tonnes de lisier ont été déversés devant la direction départementale des territoires. Le préfet de la Vienne a porté plainte pour dégradation. Et les orages sont de retour dans le Gard et l'Hérault après les fortes pluies qui ont frappé les deux départements mercredi et jeudi. L'Hérault est d'ailleurs placé en vigilance orange pluie inondation depuis ce matin 6h. On poursuit avec les pays du G7 qui vont libérer jusqu'à 100 millions de barils de pétrole brut et de diesel dans les 4 prochains mois pour faire baisser les prix des carburants. Cette décision intervient après plusieurs jours de pression américaine sur l'Europe. Et du nouveau dans l'affaire Jubilard, avec des ossements qui ont été retrouvés dans un champ du Tarn lors de fouilles menées cette semaine. Des découvertes qui interviennent alors qu'une reconstitution du meurtre a eu lieu hier. On continue avec Mediapart qui a affirmé avoir authentifié des messages Messenger de 2013 attribués à Jordan Bardella, contenant notamment des propos antisémites. Le président du Rassemblement National affirme lui que les messages qui lui sont attribués sont des montages grossiers et des captures d'écran manipulables. Et enfin, on termine ce flash avec un mot de sport et de cyclisme. Place au championnat d'Europe en ligne élite femme aujourd'hui en Slovénie. Pour les hommes, il faudra attendre demain. Voilà pour l'essentiel de l'actualité. Je vous souhaite une belle journée avec nous.
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7: La météo pour ce samedi 3 octobre, temps souvent lumineux sur l'ouest, le nord et le sud-est. Les nuages restent plus présents par endroits avec des averses parfois orageuses en Languedoc-Roussillon. Les températures pour ce samedi matin, 10 degrés sur l'île, 12 à Paris et Brest, 14 degrés pour Strasbourg et Cherbourg, 14 également pour Dijon, 17 à Lyon et Bordeaux, 17 également pour Biarritz, 19 à Ajaccio et Toulouse et 21 degrés pour Nice et Marseille. Et pour ce samedi après-midi, 21 degrés sur les côtes de la Manche, 22 en région parisienne et sur les Pays de la Loire, 24 degrés sur le Grand Est et la Bourgogne, entre 22 et 24 sur la Nouvelle-Aquitaine, jusqu'à 26 sur l'Occitanie, entre 24 et 25 le long de la Méditerranée et 27 degrés pour la Corse.
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0: Bonjour à toutes et à tous, on débute avec du football et le Portugal, c'est gagné. Saint Cristiano Ronaldo, les joueurs de Jorge Jesus l'avaient déjà démontré la semaine dernière en Norvège, en s'imposant 1-0 alors que Cristiano était sur le banc, mais hier soir ce fut le cas, même sans Ronaldo dans le groupe, succès 4-2 au Danemark, Cancelo, Ramos, Vitinha et João Félix ont marqué tous les 4. Le Portugal est donc en tête de son groupe de Ligue des Nations avec 9 points pris en 3 matchs. Le psychodrame devrait donc se tarir tranquillement. Et parmi les autres résultats hier soir, l'Allemagne a battu la Serbie 2-0 pour la première victoire de Jürgen Klopp à la tête de la Mannschaft. La Grèce a été tenue en échec par les Pays-Bas de partout et la Norvège s'est inclinée au Pays de Galles, 2-1. Et ce soir, les Bleus de Zinedine Zidane affrontent l'Italie à 20h45 au Stade de France pour la 3e journée de cette phase de groupe de Ligue des Nations. Ousmane Dembélé et Michael Olise devraient être titulaires. Jacquet et Truffert devraient être reconduits en défense ainsi que Cherki et Dacuña au milieu de terrain. Et Kylian Mbappé, lui, soigne une blessure au genou gauche contractée durant le déplacement en Turquie vendredi dernier. Une nouvelle polémique l'entoure en Espagne puisqu'elle a été aperçue en boîte de nuit à Paris avec sa compagne. Les médias espagnols et les supporters merengue pointent un manque de professionnalisme et d'exemplarité. Enfin, le PSG féminin a battu les Belges de Louvain hier soir pour la 2e journée de Ligue des Champions féminines. Large succès, 5-0. En basket, le Paris Basket a remporté sa première victoire en Euroleague cette saison. Succès 82-78 hier soir à l'Adidas Arena face aux Algiris Kaunas. Et ce vendredi soir, l'ASVEL reçoit les Espagnols de Valence à la LDLC Arena. Ce sera à 20h. Enfin en tennis, Kei Nishikori a disputé le dernier match de sa carrière à Tokyo hier. Âgé de 36 ans, l'ancien numéro 4 mondial a été battu par l'Américain Francis Tiafoe en 2-7, 6-4, 6-4. Une cérémonie en son honneur sera célébrée mardi prochain, le 6 octobre. Très belle journée de sport.
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3: Bonsoir, poursuite du mouvement lycéen aujourd'hui avec plus de 560 établissements qui ont fait ou font l'objet d'actions ou de perturbations depuis le début de la journée selon le ministère de l'Éducation nationale. À Belfort ce matin, un policier a été blessé, un jeune de 17 ans dont le rôle n'a pas été défini à ce stade a été interpellé. Le fonctionnaire a été frappé à plusieurs reprises à coups de jambes et de poings. Choqué, il doit subir des examens. Après une réunion au ministère de l'Éducation, le SNES-FSU déplore qu'aucune garantie n'ait été apportée à ses revendications. Le syndicat enseignant appelle à la grève ce mardi en soutien des lycéens. La Cour d'appel de Paris rendra sa décision le 17 décembre dans le dossier des assistants d'eurodéputés du Modem. Dans ce dossier, François Bayrou avait été relaxé en première instance, mais l'accusation a réclamé 2 ans d'emprisonnement avec sursis. Le ministre des Comptes publics, David Amiel, propose au syndicat de la fonction publique une hausse de l'indice minimum des fonctionnaires. Objectif, permettre à environ 400 000 agents publics de percevoir un salaire de base supérieur au SMIC. La France a connu le 2e mois de septembre le plus chaud de son histoire en 2026, annonce Météo France. Par ailleurs, l'indicateur national de sécheresse des sols se situe également à un niveau jamais observé pour cette période de l'année. Septembre 2026 a été le 3e mois de septembre le moins arrosé depuis le début des mesures en 1958. Derrière, 1977 et 1985 avec un déficit de précipitations qui atteint 70% en moyenne sur le pays. C'est la fin de ce flash, une bonne fin de journée à notre écoute.
4: Bienvenue dans l'actualité People de cette semaine. On attaque avec Lenny Kravitz qui devient Barbie et plus précisément Ken, je vous rassure. Le rocker américain entre dans la légende de Barbie puisque Mattel vient de dévoiler une figurine à son effigie et fait de lui le tout premier musicien immortalisé dans la franchise. Il rejoint la collection exclusive des Kenbassadeurs, une gamme lancée en 2025 pour honorer les personnalités masculines qui ont marqué la pop culture. On poursuit avec le bébé de Lady Gaga et de son compagnon, Michael Polanski, on en sait plus. La petite fille est née par mère porteuse au César Sinai Hospital de Los Angeles le 9 juin dernier. Elle s'appelle Rose Bean Polanski. Le choix du premier prénom ne doit rien au hasard. L'entourage de la star confirme qu'il s'agit d'un clin d'œil au classique La vie en rose d'Edith Piaf. Lady Gaga avait repris ce titre culte dans le film A Star is Born. Et puis on termine avec un monde à lire qui accuse Miley Cyrus de plagiat. En cause, la chanson Red Lights, extrait du dernier album de Miley Cyrus. Elle ressemblerait de manière frappante à The Sphinx, morceau sorti par Un monde à lire en 78. Alertée par ses fans, la chanteuse française a fait analyser les deux titres par ses équipes. Et le verdict pointe une mélodie et une rythmique quasi identiques, malgré un tempo plus rapide chez Miley Cyrus. Universal Music va donc prendre contact avec le label de Miley Cyrus pour réclamer des comptes. Voilà pour l'info People, à très vite.
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6: Bonjour à tous. Les manifestations des lycéens continuaient hier avec 735 établissements qui étaient perturbés, soit 30% de moins que jeudi. Plusieurs dégradations sévères étaient à signaler avec 65 personnels qui ont été blessés, dont 40 proviseurs. Une intersyndicale de l'éducation nationale appelle les personnels à rejoindre la mobilisation des lycéens mardi prochain, y compris par la grève. Il n'y a pas que les lycéens qui étaient en colère. À Poitiers, une soixantaine d'agriculteurs de la coordination rurale se sont mobilisés hier pour dénoncer leurs conditions de travail. Des pneus, des bâches et plusieurs tonnes de lisier ont été déversés devant la direction départementale des territoires. Le préfet de la Vienne a porté plainte pour dégradation. Et les orages sont de retour dans le Gard et l'Hérault après les fortes pluies qui ont frappé les deux départements mercredi et jeudi. L'Hérault est d'ailleurs placé en vigilance orange pluie inondation depuis ce matin 6h. On poursuit avec les pays du G7 qui vont libérer jusqu'à 100 millions de barils de pétrole brut et de diesel dans les 4 prochains mois pour faire baisser les prix des carburants. Cette décision intervient après plusieurs jours de pression américaine sur l'Europe. Et du nouveau dans l'affaire Jubilard, avec des ossements qui ont été retrouvés dans un champ du Tarn lors de fouilles menées cette semaine. Des découvertes qui interviennent alors qu'une reconstitution du meurtre a eu lieu hier. On continue avec Mediapart qui a affirmé avoir authentifié des messages Messenger de 2013 attribués à Jordan Bardella, contenant notamment des propos antisémites. Le président du Rassemblement National affirme lui que les messages qui lui sont attribués sont des montages grossiers et des captures d'écran manipulables. Et enfin, on termine ce flash avec un mot de sport et de cyclisme. Place au championnat d'Europe en ligne élite femme aujourd'hui en Slovénie. Pour les hommes, il faudra attendre demain. Voilà pour l'essentiel de l'actualité. Je vous souhaite une belle journée avec nous.
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7: La météo pour ce samedi 3 octobre, temps souvent lumineux sur l'ouest, le nord et le sud-est. Les nuages restent plus présents par endroits avec des averses parfois orageuses en Languedoc-Roussillon. Les températures pour ce samedi matin, 10 degrés sur l'île, 12 à Paris et Brest, 14 degrés pour Strasbourg et Cherbourg, 14 également pour Dijon, 17 à Lyon et Bordeaux, 17 également pour Biarritz, 19 à Ajaccio et Toulouse et 21 degrés pour Nice et Marseille. Et pour ce samedi après-midi, 21 degrés sur les côtes de la Manche, 22 en région parisienne et sur les Pays de la Loire, 24 degrés sur le Grand Est et la Bourgogne, entre 22 et 24 sur la Nouvelle-Aquitaine, jusqu'à 26 sur l'Occitanie, entre 24 et 25 le long de la Méditerranée et 27 degrés pour la Corse.
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0: Bonjour à toutes et à tous, on débute avec du football et le Portugal, c'est gagné. Saint Cristiano Ronaldo, les joueurs de Jorge Jesus l'avaient déjà démontré la semaine dernière en Norvège, en s'imposant 1-0 alors que Cristiano était sur le banc, mais hier soir ce fut le cas, même sans Ronaldo dans le groupe, succès 4-2 au Danemark, Cancelo, Ramos, Vitinha et João Félix ont marqué tous les 4. Le Portugal est donc en tête de son groupe de Ligue des Nations avec 9 points pris en 3 matchs. Le psychodrame devrait donc se tarir tranquillement et parmi les autres résultats hier soir, l'Allemagne a battu la Serbie 2-0 pour la première victoire de Jürgen Klopp à la tête de la Mannschaft. La Grèce a été tenue en échec par les Pays-Bas de partout et la Norvège s'est inclinée au Pays de Galles, 2-1. Et ce soir, les Bleus de Zinedine Zidane affrontent l'Italie à 20h45 au Stade de France pour la 3e journée de cette phase de groupe de Ligue des Nations. Ousmane Dembélé et Michael Olise devraient être titulaires. Jacquet et Truffert devraient être reconduits en défense ainsi que Cherki et Dacuña au milieu de terrain. Et qu'il Kylian Mbappé, lui, soigne une blessure au genou gauche contractée durant le déplacement en Turquie vendredi dernier. Une nouvelle polémique l'entoure en Espagne puisqu'elle a été aperçue en boîte de nuit à Paris avec sa compagne. Les médias espagnols et les supporters merengue pointent un manque de professionnalisme et d'exemplarité. Enfin, le PSG féminin a battu les Belges de Louvain hier soir pour la deuxième journée de Ligue des Champions féminines. Large succès, 5-0. En basket, le Paris Basket a remporté sa première victoire en Euroleague cette saison. Succès 82-78 hier soir à l'Adidas Arena face aux Algiris Kaunas. Et ce vendredi soir, l'ASVEL reçoit les Espagnols de Valence à la LDLC Arena. Ce sera à 20h. Enfin en tennis, Kei Nishikori a disputé le dernier match de sa carrière à Tokyo hier. Âgé de 36 ans, l'ancien numéro 4 mondial a été battu par l'Américain Francis Tiafoe en 2-7, 6-4, 6-4. Une cérémonie en son honneur sera célébrée mardi prochain, le 6 octobre. Très belle journée de sport.
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3: Bonsoir, poursuite du mouvement lycéen aujourd'hui avec plus de 560 établissements qui ont fait ou font l'objet d'actions ou de perturbations depuis le début de la journée selon le ministère de l'Éducation nationale. À Belfort ce matin, un policier a été blessé, un jeune de 17 ans dont le rôle n'a pas été défini à ce stade a été interpellé. Le fonctionnaire a été frappé à plusieurs reprises à coups de jambes et de poings. Choqué, il doit subir des examens. Après une réunion au ministère de l'Éducation, le SNES-FSU déplore qu'aucune garantie n'ait été apportée à ses revendications. Le syndicat enseignant appelle à la grève ce mardi en soutien des lycéens. La Cour d'appel de Paris rendra sa décision le 17 décembre dans le dossier des assistants d'eurodéputés du Modem. Dans ce dossier, François Bayrou avait été relaxé en première instance, mais l'accusation a réclamé 2 ans d'emprisonnement avec sursis. Le ministre des Comptes publics, David Amiel, propose au syndicat de la fonction publique une hausse de l'indice minimum des fonctionnaires. Objectif, permettre à environ 400 000 agents publics de percevoir un salaire de base supérieur au SMIC. La France a connu le deuxième mois de septembre le plus chaud de son histoire en 2026, annonce Météo France. Par ailleurs, l'indicateur national de sécheresse des sols se situe également à un niveau jamais observé pour cette période de l'année. Septembre 2026 a été le troisième mois de septembre le moins arrosé depuis le début des mesures en 1958. Derrière, 1977 et 1985, avec un déficit de précipitations qui atteint 70% en moyenne sur le pays. C'est la fin de ce flash, une bonne fin de journée à notre écoute.
4: Bienvenue dans l'actualité People de cette semaine. On attaque avec Lenny Kravitz qui devient Barbie, et plus précisément Ken, je vous rassure. Le rocker américain entre dans la légende de Barbie puisque Mattel vient de dévoiler une figurine à son effigie et fait de lui le tout premier musicien immortalisé dans la franchise. Il rejoint la collection exclusive des Kenbassadeurs, une gamme lancée en 2025 pour honorer les personnalités masculines qui ont marqué la pop culture. On poursuit avec le bébé de Lady Gaga et de son compagnon, Michael Polanski, on en sait plus. La petite fille est née par mère porteuse au César Sinai Hospital de Los Angeles le 9 juin dernier. Elle s'appelle Rose Bean Polanski. Le choix du premier prénom ne doit rien au hasard. L'entourage de la star confirme qu'il s'agit d'un clin d'œil au classique La vie en rose d'Edith Piaf. Lady Gaga avait repris ce titre culte dans le film A Star is Born. Et puis on termine avec un monde à lire qui accuse Miley Cyrus de plagiat. En cause, la chanson Red Lights, extrait du dernier album de Miley Cyrus. Elle ressemblerait de manière frappante à The Sphinx, morceau sorti par un monde à lire en 78. Alertée par ses fans, la chanteuse française a fait analyser les deux titres par ses équipes. Et le verdict pointe une mélodie et une rythmique quasi identiques, malgré un tempo plus rapide chez Miley Cyrus. Universal Music va donc prendre contact avec le label de Miley Cyrus pour réclamer des comptes. Voilà pour l'info People, à très vite.
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6: Bonjour à tous. Les manifestations des lycéens continuaient hier avec 735 établissements qui étaient perturbés, soit 30% de moins que jeudi. Plusieurs dégradations sévères étaient à signaler avec 65 personnels qui ont été blessés, dont 40 proviseurs. Une intersyndicale de l'éducation nationale appelle les personnels à rejoindre la mobilisation des lycéens mardi prochain, y compris par la grève. Il n'y a pas que les lycéens qui étaient en colère. À Poitiers, une soixantaine d'agriculteurs de la coordination rurale se sont mobilisés hier pour dénoncer leurs conditions de travail. Des pneus, des bâches et plusieurs tonnes de lisier ont été déversés devant la direction départementale des territoires. Le préfet de la Vienne a porté plainte pour dégradation. Et les orages sont de retour dans le Gard et l'Hérault après les fortes pluies qui ont frappé les deux départements mercredi et jeudi. L'Hérault est d'ailleurs placé en vigilance orange pluie inondation depuis depuis ce matin 6h. On poursuit avec les pays du G7 qui vont libérer jusqu'à 100 millions de barils de pétrole brut et de diesel dans les 4 prochains mois pour faire baisser les prix des carburants. Cette décision intervient après plusieurs jours de pression américaine sur l'Europe. Et du nouveau dans l'affaire Jubilar, avec des ossements qui ont été retrouvés dans un champ du Tarn lors de fouilles menées cette semaine. Des découvertes qui interviennent alors qu'une reconstitution du meurtre a eu lieu hier. On continue avec Mediapart qui a affirmé avoir authentifié des messages Messenger de 2013 attribués à Jordan Bardella, contenant notamment des propos antisémites. Le président du Rassemblement National affirme lui que les messages qui lui sont attribués sont des montages grossiers et des captures d'écran manipulables. Et enfin, on termine ce flash avec un mot de sport et de cyclisme. Place au championnat d'Europe en ligne élite femme aujourd'hui en Slovénie. Pour les hommes, il faudra attendre demain. Voilà pour l'essentiel de l'actualité. Je vous souhaite une belle journée avec nous.
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7: La météo pour ce samedi 3 octobre, temps souvent lumineux sur l'ouest, le nord et le sud-est. Les nuages restent plus présents par endroits avec des averses parfois orageuses en Languedoc-Roussillon. Les températures pour ce samedi matin, 10 degrés sur l'île, 12 à Paris et Brest, 14 degrés pour Strasbourg et Cherbourg, 14 également pour Dijon, 17 à Lyon et Bordeaux, 17 également pour Biarritz, 19 à Ajaccio et Toulouse et 21 degrés.

0: Déjà démontré la semaine dernière en Norvège en s'imposant 1-0 alors que Cristiano était sur le banc, mais hier soir ce fut le cas même sans Ronaldo dans le groupe. Succès 4-2 au Danemark. Cancelo, Ramos, Vitinha et João Félix ont marqué tous les 4. Le Portugal est donc en tête de son groupe de Ligue des Nations avec 9 points pris en 3 matchs. Le psychodrame devrait donc se tarir tranquillement. Et parmi les autres résultats hier soir, l'Allemagne a battu la Serbie 2-0 pour la première victoire de Jürgen Klopp à la tête de la Mannschaft. La Grèce a été tenue en échec par les Pays-Bas de partout et la Norvège s'est inclinée au Pays de Galles, 2-1. Et ce soir, les Bleus de Zinedine Zidane affrontent l'Italie à 20h45 au Stade de France pour la 3e journée de cette phase de groupe de Ligue des Nations. Ousmane Dembélé et Michael Olise devraient être titulaires. Jacquet et Truffert devraient être reconduits en défense ainsi que Cherki et Dacuña au milieu de terrain. Et Kylian Mbappé, lui, soigne une blessure au genou gauche contractée durant le déplacement en Turquie vendredi dernier. Une nouvelle polémique l'entoure en Espagne puisqu'elle a été aperçue en boîte de nuit à Paris avec sa compagne. Les médias espagnols et les supporters merengue pointent un manque de professionnalisme et d'exemplarité. Enfin, le PSG féminin a battu les Belges de Louvain hier soir pour la 2e journée de Ligue des Champions féminines. Large succès, 5-0. En basket, le Paris Basket a remporté sa première victoire en Euroleague cette saison. Succès 82-78 hier soir à l'Adidas Arena face aux Žalgiris Kaunas. C'est ce vendredi soir, l'ASVEL reçoit les Espagnols de Valence à la LDLC Arena. Ce sera à 20h. Enfin en tennis, Kei Nishikori a disputé le dernier match de sa carrière à Tokyo hier. Âgé de 36 ans, l'ancien numéro 4 mondial a été battu par l'Américain Francis Tiafoe en 2-7, 6-4, 6-4. Une cérémonie en son honneur sera célébrée mardi prochain, le 6 octobre. Très belle journée de sport.
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3: Bonsoir, poursuite du mouvement lycéen aujourd'hui avec plus de 560 établissements qui ont fait ou font l'objet d'actions ou de perturbations depuis le début de la journée selon le ministère de l'Éducation nationale. À Belfort ce matin, un policier a été blessé, un jeune de 17 ans dont le rôle n'a pas été défini à ce stade a été interpellé. Le fonctionnaire a été frappé à plusieurs reprises à coups de jambes et de poings. Choqué, il doit subir des examens. Après une réunion au ministère de l'Éducation, le SNES-FSU déplore qu'aucune garantie n'ait été apportée à ses revendications. Le syndicat enseignant appelle à la grève ce mardi en soutien des lycéens. La Cour d'appel de Paris rendra sa décision le 17 décembre dans le dossier des assistants d'eurodéputés du Modem. Dans ce dossier, François Bayrou avait été relaxé en première instance, mais l'accusation a réclamé 2 ans d'emprisonnement avec sursis. Le ministre des Comptes publics, David Amiel, propose au syndicat de la fonction publique une hausse de l'indice minimum des fonctionnaires. Objectif, permettre à environ 400 000 agents publics de percevoir un salaire de base supérieur au SMIC. La France a connu le 2e mois de septembre le plus chaud de son histoire en 2026, annonce Météo France. Par ailleurs, l'indicateur national de sécheresse des sols se situe également à un niveau jamais observé pour cette période de l'année. Septembre 2026 a été le 3e mois de septembre le moins arrosé depuis le début des mesures en 1958, derrière 1977 et 1985, avec un déficit de précipitations qui atteint 70% en moyenne sur le pays. C'est la fin de ce flash, une bonne fin de journée à notre écoute.
4: Bienvenue dans l'actualité People de cette semaine. On attaque avec Lenny Kravitz qui devient Barbie et plus précisément Ken, je vous rassure. Le rocker américain entre dans la légende de Barbie puisque Mattel vient de dévoiler une figurine à son effigie et fait de lui le tout premier musicien immortalisé dans la franchise. Il rejoint la collection exclusive des Kenbassadeurs, une gamme lancée en
5: 2023h30
4: et masculine qui ont marqué la pop culture. On poursuit avec le bébé de Lady Gaga et de son compagnon, Michael Polanski, on en sait plus. La petite fille est née par mère porteuse au César Sinai Hospital de Los Angeles le 9 juin dernier. Elle s'appelle Rose Bean Polanski. Le choix du premier prénom ne doit rien au hasard. L'entourage de la star confirme qu'il s'agit d'un clin d'œil au classique La vie en rose d'Edith Piaf. Lady Gaga avait repris ce titre culte dans le film A Star is Born. Et puis on termine avec un monde à lire qui accuse Miley Cyrus de plagiat. On cause la chanson Red Lights, extrait du dernier album de Miley Cyrus. Elle ressemblerait de manière frappante à The Sphinx, morceau sorti par un monde à lire en 78. Alertée par ses fans, la chanteuse française a fait analyser les deux titres par ses équipes. Et le verdict pointe une mélodie et une rythmique quasi identiques, malgré un tempo plus rapide chez Miley Cyrus. Universal Music va donc prendre contact avec le label de Miley Cyrus pour réclamer des comptes. Voilà pour l'info People, à très vite.
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7: Bonjour à tous, les manifestants.

0: Les lycéens continuaient hier avec 735 établissements qui étaient perturbés, soit 30% de moins que jeudi. Plusieurs dégradations sévères étaient à signaler avec 65 personnels qui ont été blessés, dont 40 proviseurs. Une intersyndicale de l'éducation nationale appelle les personnels à rejoindre la mobilisation des lycéens mardi prochain, y compris par la grève. Il n'y a pas que les lycéens qui étaient en colère. À Poitiers, une soixantaine d'agriculteurs de la coordination rurale se sont mobilisés hier pour dénoncer leurs conditions de travail. Des pneus, des bâches et plusieurs tonnes de lisier ont été déversées devant la direction départementale des territoires. Le préfet de la Vienne a porté plainte pour dégradation. Et les orages sont de retour dans le Gard et l'Hérault après les fortes pluies qui ont frappé les deux départements mercredi et jeudi. L'Hérault est d'ailleurs placé en vigilance orange pluie inondation depuis ce matin 6h. On poursuit avec les pays du G7 qui vont libérer jusqu'à 100 millions de barils de pétrole brut et de diesel dans les 4 prochains mois pour faire baisser les prix des carburants. Cette décision intervient après plusieurs jours de pression américaine sur l'Europe. Et du nouveau dans l'affaire Jubilar, avec des ossements qui ont été retrouvés dans un champ du Tarn lors de fouilles menées cette semaine. Des découvertes qui interviennent alors qu'une reconstitution du meurtre a eu lieu hier. On continue avec Mediapart qui a affirmé avoir authentifié des messages Messenger de 2013 attribués à Jordan Bardella, contenant notamment des propos antisémites. Le président du Rassemblement National affirme lui que les messages qui lui sont attribués sont des montages grossiers et des captures d'écran manipulables. Et enfin, on termine ce flash avec un mot de sport et de cyclisme. Place au championnat d'Europe en ligne élite femme aujourd'hui en Slovénie. Pour les hommes, il faudra attendre demain. Voilà pour l'essentiel de l'actualité. Je vous souhaite une belle journée avec nous.
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2: La météo pour ce samedi 3 octobre, temps souvent lumineux sur l'ouest, le nord et le sud-est. Les nuages restent plus présents par endroits avec des averses parfois orageuses en Languedoc-Roussillon. Les températures pour ce samedi matin, 10 degrés sur l'île, 12 à Paris et Brest, 14 degrés pour Strasbourg et Cherbourg, 14 également pour Dijon, 17 à Lyon et Bordeaux, 17 également pour Biarritz, 19 à Ajaccio et Toulouse et 21 degrés pour Nice et Marseille. Et pour ce samedi après-midi, 21 degrés sur les côtes de la Manche, 22 en région parisienne et sur les Pays de la Loire, 24 degrés sur le Grand Est et la Bourgogne, entre 22 et 24 sur la Nouvelle-Aquitaine, jusqu'à 26 sur l'Occitanie, entre 24 et 25 le long de la Méditerranée et 27 degrés pour la Corse.
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4: Bonjour à toutes et à tous, on débute avec du football et le Portugal, c'est gagné. Saint Cristiano Ronaldo, les joueurs de Jorge Jesus l'avaient déjà démontré la semaine dernière en Norvège, en s'imposant 1-0 alors que Cristiano était sur le banc, mais hier soir ce fut le cas, même sans Ronaldo dans le groupe, succès 4-2 au Danemark, Cancelo, Ramos, Vitinha et João Félix ont marqué tous les 4. Le Portugal est donc en tête de son groupe de Ligue des Nations avec 9 points pris en 3 matchs, le psychodrame devrait donc se tarir tranquillement. Et parmi les autres résultats hier soir, l'Allemagne a battu la Serbie 2-0 pour la première victoire de Jürgen Klopp à la tête de la Mannschaft. La Grèce a été tenue en échec par les Pays-Bas de partout et la Norvège s'est inclinée au Pays de Galles, 2-1. Et ce soir, les Bleus de Zinedine Zidane affrontent l'Italie à 20h45 au Stade de France pour la troisième journée de cette phase de groupe de Ligue des Nations. Ousmane Dembélé et Michael Olise devraient être titulaires. Jacquet et Truffert devraient être reconduits en défense ainsi que Cherki et Dacuña au milieu de terrain. Et Kylian Mbappé, lui, soigne une blessure au genou gauche contractée durant le déplacement en Turquie vendredi dernier. Une nouvelle polémique l'entoure en Espagne puisqu'elle a été aperçue en boîte de nuit à Paris avec sa compagne. Les médias espagnols et les supporters merengue pointent un manque de professionnalisme et d'exemplarité. Enfin, le PSG féminin a battu les Belges de Louvain hier soir pour la deuxième journée de Ligue des Champions féminines. Large succès, 5-0. En basket, le Paris Basket a remporté sa première victoire en Euroleague cette saison. Succès 82-78 hier soir à l'Adidas Arena face aux Algiris Kaunas. Et ce vendredi soir, l'ASVEL reçoit les Espagnols de Valence à la LDLC Arena. Ce sera à 20h. Enfin en tennis, Kei Nishikori a disputé le dernier match de sa carrière à Tokyo hier. Âgé de 36 ans, l'ancien numéro 4 mondial a été battu par l'Américain Francis Tiafoe en 2-7, 6-4, 6-4. Une cérémonie en son honneur sera célébrée mardi prochain, le 6 octobre. Très belle journée de sport.
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6: Bonsoir, poursuite du mouvement lycéen aujourd'hui avec plus de 560 établissements qui ont fait ou font l'objet d'actions ou de perturbations depuis le début de la journée selon le ministère de l'Éducation nationale. À Belfort ce matin, un policier a été blessé, un jeune de 17 ans dont le rôle n'a pas été défini à ce stade a été interpellé. Le fonctionnaire a été frappé à plusieurs reprises à coups de jambes et de poings. Choqué, il doit subir des examens. Après une réunion au ministère de l'Éducation, le SNES-FSU déplore qu'aucune garantie n'ait été apportée à ses revendications. Le syndicat enseignants appelle à la grève ce mardi en soutien des lycéens. La Cour d'appel de Paris rendra sa décision le 17 décembre dans le dossier des assistants d'eurodéputés du MoDem. Dans ce dossier, François Bayrou avait été relaxé en première instance, mais l'accusation a réclamé 2 ans d'emprisonnement avec sursis. Le ministre des Comptes publics, David Amiel, propose au syndicat de la fonction publique une hausse de l'indice minimum des fonctionnaires. Objectif, permettre à environ 400 000 agents publics de percevoir un salaire de base supérieur au SMIC. La France a connu le deuxième mois de septembre le plus chaud de son histoire en 2026, annonce Météo France. Par ailleurs, l'indicateur national de sécheresse des sols se situe également à un niveau jamais observé pour cette période de l'année. Septembre 2026 a été le troisième mois de septembre le moins arrosé depuis le début des mesures en 1958. Derrière 1977 et 1985 avec un déficit de précipitations qui atteint 70% en moyenne sur le pays. C'est la fin de ce flash, une bonne fin de journée à notre écoute.
7: Bienvenue dans l'actualité People de cette semaine. On attaque avec Lenny Kravitz qui devient Barbie et plus précisément Ken, je vous rassure. Le rocker américain entre dans la légende de Barbie puisque Mattel vient de dévoiler une figurine à son effigie et fait de lui le tout premier musicien immortalisé dans la franchise. Il rejoint la collection exclusive des Kenbassadeurs, une gamme lancée en 2025 pour honorer les personnalités masculines qui ont marqué la pop culture. On poursuit avec le bébé de Lady Gaga et de son compagnon, Michael Polanski, on en sait plus. La petite fille est née par mère porteuse au César Sinai Hospital de Los Angeles le 9 juin dernier. Elle s'appelle Rose Bean Polanski. Le choix du premier prénom ne doit rien au hasard. L'entourage de la star confirme qu'il s'agit d'un clin d'œil au classique La vie en rose d'Edith Piaf. Lady Gaga avait repris ce titre culte dans le film A Star is Born. Et puis on termine avec un monde à lire qui accuse Miley Cyrus de plagiat. On cause la chanson Red Lights, extrait du dernier album de Miley Cyrus. Elle ressemblerait de manière frappante à The Sphinx, morceau sorti par un monde à lire en 78. Alertée par ses fans, la chanteuse française a fait analyser les deux titres par ses équipes. Et le verdict pointe une mélodie et une rythmique quasi identiques, malgré un tempo plus rapide chez Miley Cyrus. Universal Music va donc prendre contact avec le label de Miley Cyrus pour réclamer des comptes. Voilà pour l'info People, à très vite.
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0: Bonjour à tous. Les manifestations des lycéens continuaient hier avec 735 établissements qui étaient perturbés, soit 30% de moins que jeudi. Plusieurs dégradations sévères étaient à signaler avec 65 personnels qui ont été blessés, dont 40 proviseurs. Une intersyndicale de l'éducation nationale appelle les personnels à rejoindre la mobilisation des lycéens mardi prochain, y compris par la grève. Il n'y a pas que les lycéens qui étaient en colère. À Poitiers, une soixantaine d'agriculteurs de la coordination rurale se sont mobilisés hier pour dénoncer leurs conditions de travail. Des pneus, des bâches et plusieurs tonnes de lisier ont été déversés devant la direction départementale des territoires. Le préfet de la Vienne a porté plainte pour dégradation. Et les orages sont de retour dans le Gard et l'Hérault après les fortes pluies qui ont frappé les deux départements mercredi et jeudi. L'Hérault est d'ailleurs placé en vigilance orange pluie inondation depuis ce matin 6h. On poursuit avec les pays du G7 qui vont libérer jusqu'à 100 millions de barils de pétrole brut et de diesel dans les 4 prochains mois pour faire baisser les prix des carburants. Cette décision intervient après plusieurs jours de pression américaine sur l'Europe. Et du nouveau dans l'affaire Jubilar, avec des ossements qui ont été retrouvés dans un champ du Tarn lors de fouilles menées cette semaine. Des découvertes qui interviennent alors qu'une reconstitution du meurtre a eu lieu hier. On continue avec Mediapart qui a affirmé avoir authentifié des messages Messenger de 2013 attribués à Jordan Bardella, contenant notamment des propos antisémites. Le président du Rassemblement National affirme lui que les messages qui lui sont attribués sont des montages grossiers et des captures d'écran manipulables. Et enfin, on termine ce flash avec un mot de sport et de cyclisme. Place au championnat d'Europe en ligne élite femme aujourd'hui en Slovénie. Pour les hommes, il faudra attendre demain. Voilà pour l'essentiel de l'actualité. Je vous souhaite une belle journée avec nous.
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2: La météo pour ce samedi 3 octobre, temps souvent lumineux sur l'ouest, le nord et le sud-est. Les nuages restent plus présents par endroits avec des averses parfois orageuses en Languedoc-Roussillon. Les températures pour ce samedi matin, 10 degrés sur l'île, 12 à Paris et Brest, 14 degrés pour Strasbourg et Cherbourg, 14 également pour Dijon, 17 à Lyon et Bordeaux, 17 également pour Biarritz, 19 à Ajaccio et Toulouse et 21 degrés pour Nice et Marseille. Et pour ce samedi après-midi, 21 degrés sur les côtes de la Manche, 22 en région parisienne et sur les Pays de la Loire, 24 degrés sur le Grand Est et la Bourgogne, entre 22 et 24 sur la Nouvelle-Aquitaine, jusqu'à 26 sur l'Occitanie, entre 24 et 25 le long de la Méditerranée et 27 degrés pour la Corse.
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4: Bonjour à toutes et à tous, on débute avec du football et le Portugal, c'est gagné. Saint Cristiano Ronaldo, les joueurs de Jorge Jesus l'avaient déjà démontré la semaine dernière en Norvège, en s'imposant 1-0 alors que Cristiano était sur le banc, mais hier soir ce fut le cas, même sans Ronaldo dans le groupe, succès 4-2 au Danemark, Cancelo, Ramos, Vitinha et João Félix ont marqué tous les 4. Le Portugal est donc en tête de son groupe de Ligue des Nations avec 9 points pris en 3 matchs, le psychodrame devrait donc se tarir tranquillement. Et parmi les autres résultats hier soir, l'Allemagne a battu la Serbie 2-0 pour la première victoire de Jürgen Klopp à la tête de la Mannschaft. La Grèce a été tenue en échec par les Pays-Bas de partout et la Norvège s'est inclinée au Pays de Galles, 2-1. Et ce soir, les Bleus de Zinedine Zidane affrontent l'Italie à 20h45 au Stade de France pour la troisième journée de cette phase de groupe de Ligue des Nations. Ousmane Dembélé et Michael Olise devraient être titulaires. Jacquet et Truffert devraient être reconduits en défense ainsi que Cherki et Dacuña au milieu de terrain. Et Kylian Mbappé, lui, soigne une blessure au genou gauche contractée durant le déplacement en Turquie vendredi dernier. Une nouvelle polémique l'entoure en Espagne puisqu'elle a été aperçue en boîte de nuit à Paris avec sa compagne. Les médias espagnols et les supporters merengue pointent un manque de professionnalisme et d'exemplarité. Enfin, le PSG féminin a battu les Belges de Louvain hier soir pour la deuxième journée de Ligue des Champions féminines. Large succès, 5-0. En basket, le Paris Basket a remporté sa première victoire en Euroleague cette saison. Succès 82-78 hier soir à l'Adidas Arena face aux Algiris Kaunas. Et ce vendredi soir, l'ASVEL reçoit les Espagnols de Valence à la LDLC Arena. Ce sera à 20h. Enfin en tennis, Kei Nishikori a disputé le dernier match de sa carrière à Tokyo hier. Âgé de 36 ans, l'ancien numéro 4 mondial a été battu par l'Américain Francis Tiafoe en 2-7, 6-4, 6-4. Une cérémonie en son honneur sera célébrée mardi prochain, le 6 octobre. Très belle journée de sport.
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6: Bonsoir, poursuite du mouvement lycéen aujourd'hui avec plus de 560 établissements qui ont fait ou font l'objet d'actions ou de perturbations depuis le début de la journée selon le ministère de l'Éducation nationale. À Belfort ce matin, un policier a été blessé, un jeune de 17 ans dont le rôle n'a pas été défini à ce stade a été interpellé. Le fonctionnaire a été frappé à plusieurs reprises à coups de jambes et de poings. Choqué, il doit subir des examens. Après une réunion au ministère de l'Éducation, le SNES-FSU déplore qu'aucune garantie n'ait été apportée à ses revendications. Le syndicat enseignants appelle à la grève ce mardi en soutien des lycéens. La Cour d'appel de Paris rendra sa décision le 17 décembre dans le dossier des assistants d'eurodéputés du MoDem. Dans ce dossier, François Bayrou avait été relaxé en première instance, mais l'accusation a réclamé 2 ans d'emprisonnement avec sursis. Le ministre des Comptes publics, David Amiel, propose au syndicat de la fonction publique une hausse de l'indice minimum des fonctionnaires. Objectif, permettre à environ 400 000 agents publics de percevoir un salaire de base supérieur au SMIC. La France a connu le deuxième mois de septembre le plus chaud de son histoire en 2026, annonce Météo France. Par ailleurs, l'indicateur national de sécheresse des sols se situe également à un niveau jamais observé pour cette période de l'année. Septembre 2026 a été le troisième mois de septembre le moins arrosé depuis le début des mesures en 1958. Derrière, 1977 et 1985 avec un déficit de précipitations qui atteint 70% en moyenne sur le pays. C'est la fin de ce flash, une bonne fin de journée à notre écoute.
7: Bienvenue dans l'actualité People de cette semaine. On attaque avec Lenny Kravitz qui devient Barbie et plus précisément Ken, je vous rassure. Le rocker américain entre dans la légende de Barbie puisque Mattel vient de dévoiler une figurine à son effigie et fait de lui le tout premier musicien immortalisé dans la franchise. Il rejoint la collection exclusive des Kenbassadeurs, une gamme lancée en 2025 pour honorer les personnalités masculines qui ont marqué la pop culture. On poursuit avec le bébé de Lady Gaga et de son compagnon, Michael Polanski, on en sait plus. La petite fille est née par mère porteuse au César Sinai Hospital de Los Angeles le 9 juin dernier. Elle s'appelle Rose Bean Polanski. Le choix du premier prénom ne doit rien au hasard. L'entourage de la star confirme qu'il s'agit d'un clin d'œil au classique La vie en rose d'Edith Piaf. Lady Gaga avait repris ce titre culte dans le film A Star is Born. Et puis on termine avec un monde à lire qui accuse Miley Cyrus de plagiat. En cause, la chanson Red Lights, extrait du dernier album de Miley Cyrus. Elle ressemblerait de manière frappante à The Sphinx, morceau sorti par un monde à lire en 78. Alertée par ses fans, la chanteuse française a fait analyser les deux titres par ses équipes. Et le verdict pointe une mélodie et une rythmique quasi identiques, malgré un tempo plus rapide chez Miley Cyrus. Universal Music va donc prendre contact avec le label de Miley Cyrus pour réclamer des comptes. Voilà pour l'info People, à très vite.
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0: Bonjour à tous. Les manifestations des lycéens continuaient hier avec 735 établissements qui étaient perturbés, soit 30% de moins que jeudi. Plusieurs dégradations sévères étaient à signaler avec 65 personnels qui ont été blessés, dont 40 proviseurs. Une intersyndicale de l'éducation nationale appelle les personnels à rejoindre la mobilisation des lycéens mardi prochain, y compris par la grève. Il n'y a pas que les lycéens qui étaient en colère. À Poitiers, une soixantaine d'agriculteurs de la coordination rurale se sont mobilisés hier pour dénoncer leurs conditions de travail. Des pneus, des bâches et plusieurs tonnes de lisier ont été déversés devant la direction départementale des territoires. Le préfet de la Vienne a porté plainte pour dégradation. Et les orages sont de retour dans le Gard et l'Hérault après les fortes pluies qui ont frappé les deux départements mercredi et jeudi. L'Hérault est d'ailleurs placé en vigilance orange pluie inondation depuis ce matin 6h. On poursuit avec les pays du G7 qui vont libérer jusqu'à 100 millions de barils de pétrole brut et de diesel dans les 4 prochains mois pour faire baisser les prix des carburants. Cette décision intervient après plusieurs jours de pression américaine sur l'Europe. Et du nouveau dans l'affaire Jubilar, avec des ossements qui ont été retrouvés dans un champ du Tarn lors de fouilles menées cette semaine. Des découvertes qui interviennent alors qu'une reconstitution du meurtre a eu lieu hier. On continue avec Mediapart qui a affirmé avoir authentifié des messages Messenger de 2013 attribués à Jordan Bardella, contenant notamment des propos antisémites. Le président du Rassemblement National affirme lui que les messages qui lui sont attribués sont des montages grossiers et des captures d'écran manipulables. Et enfin, on termine ce flash avec un mot de sport et de cyclisme. Place au championnat d'Europe en ligne élite femme aujourd'hui en Slovénie. Pour les hommes, il faudra attendre demain. Voilà pour l'essentiel de l'actualité. Je vous souhaite une belle journée avec nous.
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2: La météo pour ce samedi 3 octobre, temps souvent lumineux sur l'ouest, le nord et le sud-est. Les nuages restent plus présents par endroits avec des averses parfois orageuses en Languedoc-Roussillon. Les températures pour ce samedi matin, 10 degrés sur l'île, 12 à Paris et Brest, 14 degrés pour Strasbourg et Cherbourg, 14 également pour Dijon, 17 à Lyon et Bordeaux, 17 également pour Biarritz, 19 à Ajaccio et Toulouse et 21 degrés pour Nice et Marseille. Et pour ce samedi après-midi, 21 degrés sur les côtes de la Manche, 22 en région parisienne et sur les Pays de la Loire, 24 degrés sur le Grand Est et la Bourgogne, entre 22 et 24 sur la Nouvelle-Aquitaine, jusqu'à 26 sur l'Occitanie, entre 24 et 25 le long de la Méditerranée et 27 degrés pour la Corse.
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4: Bonjour à toutes et à tous. On débute avec du football et le Portugal. C'est gagné. Saint Cristiano Ronaldo, les joueurs de Jorge Jesus l'avaient déjà démontré la semaine dernière en Norvège en s'imposant 1-0 alors que Cristiano était sur le banc. Mais hier soir, ce fut le cas même sans Ronaldo dans le groupe. Succès 4-2 au Danemark. Cancelo, Ramos, Vitinha et João Félix ont marqué tous les 4. Le Portugal est donc en tête de son groupe de Ligue des Nations avec 9 points pris en 3 matchs. Le psychodrame devrait donc se tarir tranquillement. Et parmi les autres résultats hier soir, l'Allemagne a battu la Serbie 2-0 pour la première victoire de Jürgen Klopp à la tête de la Mannschaft. La Grèce a été tenue en échec par les Pays-Bas de partout et la Norvège s'est inclinée au Pays de Galles, 2-1. Et ce soir, les Bleus de Zinedine Zidane affrontent l'Italie à 20h45 au Stade de France pour la troisième journée de cette phase de groupe de Ligue des Nations. Ousmane Dembélé et Michael Olise devraient être titulaires. Jacquet et Truffert devraient être reconduits en défense ainsi que Cherki et Dacuña au milieu de terrain. Et qu'il Kylian Mbappé, lui, soigne une blessure au genou gauche contractée durant le déplacement en Turquie vendredi dernier. Une nouvelle polémique l'entoure en Espagne puisqu'elle a été aperçue en boîte de nuit à Paris avec sa compagne. Les médias espagnols et les supporters merengue pointent un manque de professionnalisme et d'exemplarité. Enfin, le PSG féminin a battu les Belges de Louvain hier soir pour la deuxième journée de Ligue des Champions féminines. Large succès, 5-0. En basket, le Paris Basket a remporté sa première victoire en Euroleague cette saison. Succès 82-78 hier soir à l'Adidas Arena face aux Algiris Kaunas. Et ce vendredi soir, l'ASVEL reçoit les Espagnols de Valence à la LDLC Arena. Ce sera à 20h. Enfin en tennis, Kei Nishikori a disputé le dernier match de sa carrière à Tokyo hier. Âgé de 36 ans, l'ancien numéro 4 mondial a été battu par l'Américain Francis Tiafoe en 2-7, 6-4, 6-4. Une cérémonie en son honneur sera célébrée mardi prochain, le 6 octobre. Très belle journée de sport.
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6: Bonsoir, poursuite du mouvement lycéen aujourd'hui avec plus de 560 établissements qui ont fait ou font l'objet d'actions ou de perturbations depuis le début de la journée selon le ministère de l'Éducation nationale. À Belfort ce matin, un policier a été blessé, un jeune de 17 ans dont le rôle n'a pas été défini à ce stade a été interpellé. Le fonctionnaire a été frappé à plusieurs reprises à coups de jambes et de poings. Choqué, il doit subir des examens. Après une réunion au ministère de l'Éducation, le SNES-FSU déplore qu'aucune garantie n'ait été apportée à ses revendications. Le syndicat enseignant appelle à la grève ce mardi en soutien des lycéens. La Cour d'appel de Paris rendra sa décision le 17 décembre dans le dossier des assistants d'eurodéputés du Modem. Dans ce dossier, François Bayrou avait été relaxé en première instance, mais l'accusation a réclamé 2 ans d'emprisonnement avec sursis. Le ministre des Comptes publics, David Amiel, propose au syndicat de la fonction publique une hausse de l'indice minimum des fonctionnaires. Objectif, permettre à environ 400 000 agents publics de percevoir un salaire de base supérieur au SMIC. La France a connu le deuxième mois de septembre le plus chaud de son histoire en 2026, annonce Météo France. Par ailleurs, l'indicateur national de sécheresse des sols se situe également à un niveau jamais observé pour cette période de l'année. Septembre 2026 a été le troisième mois de septembre le moins arrosé depuis le début des mesures en 1958. Derrière 1977 et 1985 avec un déficit de précipitations qui atteint 70% en moyenne sur le pays. C'est la fin de ce flash, une bonne fin de journée à notre écoute.
7: Bienvenue dans l'actualité People de cette semaine. On attaque avec Lenny Kravitz qui devient Barbie et plus précisément Ken, je vous rassure. Le rocker américain entre dans la légende de Barbie puisque Mattel vient de dévoiler une figurine à son effigie et fait de lui le tout premier musicien immortalisé dans la franchise. Il rejoint la collection exclusive des Kenbassadeurs, une gamme lancée en 2025 pour honorer les personnalités masculines qui ont marqué la pop culture. On poursuit avec le bébé de Lady Gaga et de son compagnon, Michael Polanski, on en sait plus. La petite fille est née par mère porteuse au César Sinai Hospital de Los Angeles le 9 juin dernier. Elle s'appelle Rose Bean Polanski. Le choix du premier prénom ne doit rien au hasard. L'entourage de la star confirme qu'il s'agit d'un clin d'œil au classique La vie en rose d'Edith Piaf. Lady Gaga avait repris ce titre culte dans le film A Star is Born. Et puis on termine avec un monde à lire qui accuse Miley Cyrus de plagiat. On cause la chanson Red Lights, extrait du dernier album de Miley Cyrus. Elle ressemblerait de manière frappante à The Sphinx, morceau sorti par un monde à lire en 78. Alertée par ses fans, la chanteuse française a fait analyser les deux titres par ses équipes. Et le verdict pointe une mélodie et une rythmique quasi identiques, malgré un tempo plus rapide chez Miley Cyrus. Universal Music va donc prendre contact avec le label de Miley Cyrus pour réclamer des comptes. Voilà pour l'info People, à très vite.
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0: Bonjour à tous. Les manifestations des lycéens continuaient hier avec 735 établissements qui étaient perturbés, soit 30% de moins que jeudi. Plusieurs dégradations sévères étaient à signaler avec 65 personnels qui ont été blessés, dont 40 proviseurs. Une intersyndicale de l'éducation nationale appelle les personnels à rejoindre la mobilisation des lycéens mardi prochain, y compris par la grève. Il n'y a pas que les lycéens qui étaient en colère. À Poitiers, une soixantaine d'agriculteurs de la coordination rurale se sont mobilisés hier pour dénoncer leurs conditions de travail. Des pneus, des bâches et plusieurs tonnes de lisier ont été déversés devant la direction départementale des territoires. Le préfet de la Vienne a porté plainte pour dégradation. Et les orages sont de retour dans le Gard et l'Hérault après les fortes pluies qui ont frappé les deux départements mercredi et jeudi. L'Hérault est d'ailleurs placé en vigilance orange. pluies, inondations depuis ce matin 6h. On poursuit avec les pays du G7 qui vont libérer jusqu'à 100 millions de barils de pétrole brut et de diesel dans les 4 prochains mois pour faire baisser les prix des carburants. Cette décision intervient après plusieurs jours de pression américaine sur l'Europe. Et du nouveau dans l'affaire Jubilar, avec des ossements qui ont été retrouvés dans un champ du Tarn lors de fouilles menées cette semaine. Des découvertes qui interviennent alors qu'une reconstitution du meurtre a eu lieu hier. On continue avec Mediapart qui a affirmé avoir authentifié des messages Messenger de 2013 attribués à Jordan Bardella, contenant notamment des propos antisémites. Le président du Rassemblement National affirme lui que les messages qui lui sont attribués sont des montages grossiers et des captures d'écran manipulables. Et enfin, on termine ce flash avec un mot de sport et de cyclisme. Place au championnat d'Europe en ligne élite femme aujourd'hui en Slovénie. Pour les hommes, il faudra attendre demain. Voilà pour l'essentiel de l'actualité. Je vous souhaite une belle journée avec nous.
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2: La météo pour ce samedi 3 octobre, temps souvent lumineux sur l'ouest, le nord et le sud-est. Les nuages restent plus présents par endroits avec des averses parfois orageuses en Languedoc-Roussillon. Les températures pour ce samedi matin, 10 degrés sur l'île, 12 à Paris et Brest, 14 degrés pour Strasbourg et Cherbourg, 14 également pour Dijon, 17 à Lyon et Bordeaux, 17 également pour Biarritz, 19 à Ajaccio et Toulouse et 21 degrés pour Nice et Marseille. Et pour ce samedi après-midi, 21 degrés sur les côtes de la Manche, 22 en région parisienne et sur les Pays de la Loire, 24 degrés sur le Grand Est et la Bourgogne, entre 22 et 24 sur la Nouvelle-Aquitaine, jusqu'à 26 sur l'Occitanie, entre 24 et 25 le long de la Méditerranée et 27 degrés pour la Corse.
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4: Bonjour à toutes et à tous, on débute avec du football et le Portugal s'est gagné. Saint Cristiano Ronaldo, les joueurs de Jorge Jesus l'avaient déjà démontré la semaine dernière en Norvège, en s'imposant 1-0 alors que Cristiano était sur le banc, mais hier soir ce fut le cas, même sans Ronaldo dans le groupe. Succès 4-2 au Danemark, Cancelo, Ramos, Vitinha et João Félix ont marqué tous les 4. Le Portugal est donc en tête de son groupe de Ligue des Nations avec 9 points pris en 3 matchs. Le psychodrame devrait donc se tarir tranquillement. Et parmi les autres résultats hier soir, l'Allemagne a battu la Serbie 2-0 pour la première victoire de Jürgen Klopp à la tête de la Mannschaft. La Grèce a été tenue en échec par les Pays-Bas de partout et la Norvège s'est inclinée au Pays de Galles, 2-1. Et ce soir, les Bleus de Zinedine Zidane affrontent l'Italie à 20h45 au Stade de France pour la 3e journée de cette phase de groupe de Ligue des Nations. Ousmane Dembélé et Michael Olise devraient être titulaires. Jacquet et Truffert devraient être reconduits en défense ainsi que Cherki et Dacuña au milieu de terrain. Et Kylian Mbappé, lui, soigne une blessure au genou gauche contractée durant le déplacement en Turquie vendredi dernier. Une nouvelle polémique l'entoure en Espagne puisqu'elle a été aperçue en boîte de nuit à Paris avec sa compagne. Les médias espagnols et les supporters merengue pointent un manque de professionnalisme et d'exemplarité. Enfin, le PSG féminin a battu les Belges de Louvain hier soir pour la 2e journée de Ligue des Champions féminines. Large succès, 5-0. En basket, le Paris Basket a remporté sa première victoire en Euroleague cette saison. Succès 82-78 hier soir à l'Adidas Arena face aux Algiris Kaunas. Et ce vendredi soir, l'ASVEL reçoit les Espagnols de Valence à la LDLC Arena. Ce sera à 20h. Enfin en tennis, Kei Nishikori a disputé le dernier match de sa carrière à Tokyo hier. Âgé de 36 ans, l'ancien numéro 4 mondial a été battu par l'Américain Francis Tiafoe en 2-7, 6-4, 6-4. Une cérémonie en son honneur sera célébrée mardi prochain, le 6 octobre. Très belle journée de sport.
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0: Bonjour à tous. Les manifestations des lycéens continuaient hier avec 735 établissements qui étaient perturbés, soit 30% de moins que jeudi. Plusieurs dégradations sévères étaient à signaler avec 65 personnels qui ont été blessés, dont 40 proviseurs. Une intersyndicale de l'éducation nationale appelle les personnels à rejoindre la mobilisation des lycéens mardi prochain, y compris par la grève. Il n'y a pas que les lycéens qui étaient en colère. À Poitiers, une soixantaine d'agriculteurs de la coordination rurale se sont mobilisés hier pour dénoncer leurs conditions de travail. Des pneus, des bâches et plusieurs tonnes de lisier ont été déversées devant la direction départementale des territoires. Le préfet de la Vienne a porté plainte pour dégradation. Et les orages sont de retour dans le Gard et l'Hérault après les fortes pluies qui ont frappé les deux départements mercredi et jeudi. L'Hérault est d'ailleurs placé en vigilance orange pluie inondation depuis ce matin 6h. On poursuit avec les pays du G7 qui vont libérer jusqu'à 100 millions de barils de pétrole brut et de diesel dans les 4 prochains mois pour faire baisser les prix des carburants. Cette décision intervient après plusieurs jours de pression américaine sur l'Europe. Et du nouveau dans l'affaire Jubilar, avec des ossements qui ont été retrouvés dans un champ du Tarn lors de fouilles menées cette semaine. Des découvertes qui interviennent alors qu'une reconstitution du meurtre a eu lieu hier. On continue avec Mediapart qui a affirmé avoir authentifié des messages Messenger de 2013 attribués à Jordan Bardella, contenant notamment des propos antisémites. Le président du Rassemblement National affirme lui que les messages qui lui sont attribués sont des montages grossiers et des captures d'écran manipulables. Et enfin, on termine ce flash avec un mot de sport et de cyclisme. Place au championnat d'Europe en ligne élite femmes aujourd'hui en Slovénie. Pour les hommes, il faudra attendre demain. Voilà pour l'essentiel de l'actualité. Je vous souhaite une belle journée avec nous.
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4: Bonjour à toutes et à tous. On débute avec du football et le Portugal. C'est gagné. Saint Cristiano Ronaldo, les joueurs de Jorge Jesus l'avaient déjà démontré la semaine dernière en Norvège en s'imposant 1-0 alors que Cristiano était sur le banc. Mais hier soir, ce fut le cas même sans Ronaldo dans le groupe. Succès 4-2. Danemark, Cancelo, Ramos, Vitinha et João Félix ont marqué tous les 4. Le Portugal est donc en tête de son groupe de Ligue des Nations avec 9 points pris en 3 matchs. Le psychodrame devrait donc se tarir tranquillement. Et parmi les autres résultats hier soir, l'Allemagne a battu la Serbie 2-0 pour la première victoire de Jürgen Klopp à la tête de la Mannschaft. La Grèce a été tenue en échec par les Pays-Bas de partout et la Norvège s'est inclinée au Pays de Galles, 2-1. Et ce soir, les Bleus de Zinedine Zidane affrontent l'Italie à 20h45 au Stade de France pour la 3e journée de cette phase de groupe de Ligue des Nations. Ousmane Dembélé et Michael Olise devraient être titulaires. Jacquet et Truffert devraient être reconduits en défense ainsi que Cherki et Dacuña au milieu de terrain. Et Kylian Mbappé, lui, soigne une blessure au genou gauche contractée durant le déplacement en Turquie vendredi dernier. Une nouvelle polémique l'entoure en Espagne puisqu'elle a été aperçue en boîte de nuit à Paris avec sa compagne. Les médias espagnols et les supporters merengue pointent un manque de professionnalisme et d'exemplarité. Enfin, le PSG féminin a battu les Belges de Louvain hier soir pour la 2e journée de Ligue des Champions féminines. Large succès, 5-0. En basket, le Paris Basket a remporté sa première victoire en Euroleague cette saison. Succès 82-78 hier soir à l'Adidas Arena face aux Algiris Kaunas. Et ce vendredi soir, l'ASVEL reçoit les Espagnols de Valence à la LDLC Arena. Ce sera à 20h. Enfin en tennis, Kei Nishikori a disputé le dernier match de sa carrière à Tokyo hier. Âgé de 36 ans, l'ancien numéro 4 mondial a été battu par l'Américain Francis Tiafoe en 2-7, 6-4, 6-4. Une cérémonie en son honneur sera célébrée mardi prochain, le 6 octobre. Très belle journée de sport.
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6: Bonsoir, poursuite du mouvement lycéen aujourd'hui avec plus de 560 établissements qui ont fait ou font l'objet d'actions ou de perturbations depuis le début de la journée selon le ministère de l'Éducation nationale. À Belfort ce matin, un policier a été blessé, un jeune de 17 ans dont le rôle n'a pas été défini à ce stade a été interpellé. Le fonctionnaire a été frappé à plusieurs reprises à coups de jambes et de poings. Choqué, il doit subir des examens. Après une réunion au ministère de l'Éducation, le SNES-FSU déplore qu'aucune garantie n'ait été apportée à ses revendications. Le syndicat enseignant appelle à la grève ce mardi en soutien des lycéens. La Cour d'appel de Paris rendra sa décision le 17 décembre dans le dossier des assistants d'eurodéputés du Modem. Dans ce dossier, François Bayrou avait été relaxé en première instance, mais l'accusation a réclamé 2 ans d'emprisonnement avec sursis. Le ministre des Comptes publics, David Amiel, propose au syndicat de la fonction publique une hausse de l'indice minimum des fonctionnaires. Objectif, permettre à environ 400 000 agents publics de percevoir un salaire de base supérieur au SMIC. La France a connu le 2e mois de septembre le plus chaud de son histoire en 2026, annonce Météo France. Par ailleurs, l'indicateur national de sécheresse des sols se situe également à un niveau jamais observé pour cette période de l'année. Septembre 2026 a été le 3e mois de septembre le moins arrosé depuis le début des mesures en 1958. Derrière, 1977 et 1985, avec un déficit de précipitations qui atteint 70% en moyenne. moyenne sur le pays. C'est la fin de ce flash, une bonne fin de journée à notre écoute.
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0: Bonjour à tous. Les manifestations des lycéens continuaient hier avec 735 établissements qui étaient perturbés, soit 30% de moins que jeudi. Plusieurs dégradations sévères étaient à signaler avec 65 personnels qui ont été blessés, dont 40 proviseurs. Une intersyndicale de l'éducation nationale appelle les personnels à rejoindre la mobilisation des lycéens mardi prochain, y compris par la grève. Il n'y a pas que les lycéens qui étaient en colère. À Poitiers, une soixantaine d'agriculteurs de la coordination rurale se sont mobilisés hier pour dénoncer leurs conditions de travail. Des pneus, des bâches et plusieurs tonnes de lisier ont été déversées devant la direction départementale des territoires. Le préfet de la Vienne a porté plainte pour dégradation. Et les orages sont de retour dans le Gard et l'Hérault après les fortes pluies qui ont frappé les deux départements mercredi et jeudi. L'Hérault est d'ailleurs placé en vigilance orange pluie inondation depuis ce matin 6h. On poursuit avec les pays du G7 qui vont libérer jusqu'à 100 millions de barils de pétrole brut et de diesel dans les 4 prochains mois pour faire baisser les prix des carburants. Cette décision intervient après plusieurs jours de pression américaine sur l'Europe. Et du nouveau dans l'affaire Jubilar, avec des ossements qui ont été retrouvés dans un champ du Tarn lors de fouilles menées cette semaine. Des découvertes qui interviennent alors qu'une reconstitution du meurtre a eu lieu hier. On continue avec Mediapart qui a affirmé avoir authentifié des messages Messenger de 2013 attribués à Jordan Bardella, contenant notamment des propos antisémites. Le président du Rassemblement National affirme lui que les messages qui lui sont attribués sont des montages grossiers et des captures d'écran manipulables. Et enfin, on termine ce flash avec un mot de sport et de cyclisme. Place au championnat d'Europe en ligne élite femmes aujourd'hui en Slovénie. Pour les hommes, il faudra attendre demain. Voilà pour l'essentiel de l'actualité. Je vous souhaite une belle journée avec nous.
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4: Bonjour à toutes et à tous. On débute avec du football et le Portugal. C'est gagné. Saint Cristiano Ronaldo, les joueurs de Jorge Jesus l'avaient déjà démontré la semaine dernière en Norvège en s'imposant 1-0 alors que Cristiano était sur le banc. Mais hier soir, ce fut le cas même sans Ronaldo dans le groupe. Succès 4-2. Danemark, Cancelo, Ramos, Vitinha et João Félix ont marqué tous les 4. Le Portugal est donc en tête de son groupe de Ligue des Nations avec 9 points pris en 3 matchs. Le psychodrame devrait donc se tarir tranquillement. Et parmi les autres résultats hier soir, l'Allemagne a battu la Serbie 2-0 pour la première victoire de Jürgen Klopp à la tête de la Mannschaft. La Grèce a été tenue en échec par les Pays-Bas de partout et la Norvège s'est inclinée au Pays de Galles, 2-1. Et ce soir, les Bleus de Zinedine Zidane affrontent l'Italie à 20h45 au Stade de France pour la 3e journée de cette phase de groupe de Ligue des Nations. Ousmane Dembélé et Michael Olise devraient être titulaires. Jacquet et Truffert devraient être reconduits en défense ainsi que Cherki et Dacuña au milieu de terrain. Et Kylian Mbappé, lui, soigne une blessure au genou gauche contractée durant le déplacement en Turquie vendredi dernier. Une nouvelle polémique l'entoure en Espagne puisqu'elle a été aperçue en boîte de nuit à Paris avec sa compagne. Les médias espagnols et les supporters merengue pointent un manque de professionnalisme et d'exemplarité. Enfin, le PSG féminin a battu les Belges de Louvain hier soir pour la 2e journée de Ligue des Champions féminines. Large succès, 5-0. En basket, le Paris Basket a remporté sa première victoire en Euroleague cette saison. Succès 82-78 hier soir à l'Adidas Arena face aux Algiris Kaunas. Et ce vendredi soir, l'ASVEL reçoit les Espagnols de Valence à la LDLC Arena. Ce sera à 20h. Enfin en tennis, Kei Nishikori a disputé le dernier match de sa carrière à Tokyo hier. Âgé de 36 ans, l'ancien numéro 4 mondial a été battu par l'Américain Francis Tiafoe en 2-7, 6-4, 6-4. Une cérémonie en son honneur sera célébrée mardi prochain, le 6 octobre. Très belle journée de sport.
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6: Bonsoir, poursuite du mouvement lycéen aujourd'hui avec plus de 560 établissements qui ont fait ou font l'objet d'actions ou de perturbations depuis le début de la journée selon le ministère de l'Éducation nationale. À Belfort ce matin, un policier a été blessé, un jeune de 17 ans dont le rôle n'a pas été défini à ce stade a été interpellé. Le fonctionnaire a été frappé à plusieurs reprises à coups de jambe et de poing. Choqué, il doit subir des examens. Après une réunion au ministère de l'Éducation, le SNES FSU déplore qu'aucune garantie n'ait été apportée à ses revendications. Le syndicat enseignant appelle à la grève ce mardi en soutien des lycéens. La Cour d'appel de Paris rendra sa décision le 17 décembre dans le dossier des assistants d'eurodéputés du Modem. Dans ce dossier, François Bayrou avait été relaxé en première instance, mais l'accusation a réclamé 2 ans d'emprisonnement avec sursis. Le ministre des Comptes publics, David Amiel, propose au syndicat de la fonction publique une hausse de l'indice minimum des fonctionnaires. Objectif, permettre à environ 400 000 agents publics de percevoir un salaire de base supérieur au SMIC. La France a connu le deuxième mois de septembre le plus chaud de son histoire en 2026, annonce Météo France. Par ailleurs, l'indicateur national de sécheresse des sols se situe également à un niveau jamais observé pour cette période de l'année. Septembre 2026 a été le troisième mois de septembre le moins arrosé depuis le début des mesures en 1958, derrière 1977 et 1985, avec un déficit de précipitations qui atteint 70% en moyenne sur le pays. C'est la fin de ce flash, une bonne fin de journée à notre écoute.
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0: Bonjour à tous. Les manifestations des lycéens continuaient hier avec 735 établissements qui étaient perturbés, soit 30% de moins que jeudi. Plusieurs dégradations sévères étaient à signaler avec 65 personnels qui ont été blessés, dont 40 proviseurs. Une intersyndicale de l'éducation nationale appelle les personnels à rejoindre la mobilisation des lycéens mardi prochain, y compris par la grève. Il n'y a pas que les lycéens qui étaient en colère. À Poitiers, une soixantaine d'agriculteurs de la coordination rurale se sont mobilisés hier pour dénoncer leurs conditions de travail. Des pneus, des bâches et plusieurs tonnes de lisier ont été déversées devant la direction départementale des territoires. Le préfet de la Vienne a porté plainte pour dégradation. Et les orages sont de retour dans le Gard et l'Hérault après les fortes pluies qui ont frappé les deux départements mercredi et jeudi. L'Hérault est d'ailleurs placé en vigilance orange pluie inondation depuis ce matin 6h. On poursuit avec les pays du G7 qui vont libérer jusqu'à 100 millions de barils de pétrole brut et de diesel dans les 4 prochains mois pour faire baisser les prix des carburants. Cette décision intervient après plusieurs jours de pression américaine sur l'Europe. Et du nouveau dans l'affaire Jubilar, avec des ossements qui ont été retrouvés dans un champ du Tarn lors de fouilles menées cette semaine. Des découvertes qui interviennent alors qu'une reconstitution du meurtre a eu lieu hier. On continue avec Mediapart qui a affirmé avoir authentifié des messages Messenger de 2013 attribués à Jordan Bardella, contenant notamment des propos antisémites. Le président du Rassemblement National affirme lui que les messages qui lui sont attribués sont des montages grossiers et des captures d'écran manipulables. Et enfin, on termine ce flash avec un mot de sport et de cyclisme. Place au championnat d'Europe en ligne élite femmes aujourd'hui en Slovénie. Pour les hommes, il faudra attendre demain. Voilà pour l'essentiel de l'actualité. Je vous souhaite une belle journée avec nous.
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4: Bonjour à toutes et à tous. On débute avec du football et le Portugal s'est gagné. Saint Cristiano Ronaldo, les joueurs de Jorge Jesus l'avaient déjà démontré la semaine dernière en Norvège en s'imposant 1-0 alors que Cristiano était sur le banc. Mais hier soir, ce fut le cas même sans Ronaldo dans le groupe. Succès 4-2 au Danemark. Cancelo, Ramos, Vitinha et João Félix ont marqué tous les 4. Le Portugal est donc en tête de son groupe de Ligue des Nations avec 9 points pris en 3 matchs. Le psychodrame devrait donc se tarir tranquillement. Et parmi les autres résultats hier soir, l'Allemagne a battu la Serbie 2-0 pour la première victoire de Jürgen Klopp à la tête de la Mannschaft. La Grèce a été tenue en échec par les Pays-Bas de partout et la Norvège s'est inclinée au Pays de Galles, 2-1. Et ce soir, les Bleus de Zinedine Zidane affrontent l'Italie à 20h45 au Stade de France pour la 3e journée de cette phase de groupe de Ligue des Nations. Ousmane Dembélé et Michael Olise devraient être titulaires. Jacquet et Truffert devraient être reconduits en défense ainsi que Cherki et Dacuña au milieu de terrain. Et Kylian Mbappé, lui, soigne une blessure au genou gauche contractée durant le déplacement en Turquie vendredi dernier. Une nouvelle polémique l'entoure en Espagne puisqu'elle a été aperçue en boîte de nuit à Paris avec sa compagne. Les médias espagnols et les supporters merengue pointent un manque de professionnalisme et d'exemplarité. Enfin, le PSG féminin a battu les Belges de Louvain hier soir pour la 2e journée de Ligue des Champions féminines. Large succès, 5-0. En basket, le Paris Basket a remporté sa première victoire en Euroleague cette saison. Succès 82 à 78 hier soir à l'Adidas Arena face aux Algiris Kaunas. C'est ce vendredi soir, l'ASVEL reçoit les Espagnols de Valence à la LDLC Arena. Ce sera à 20h. Enfin en tennis, Kei Nishikori a disputé le dernier match de sa carrière à Tokyo hier. Âgé de 36 ans, l'ancien numéro 4 mondial a été battu par l'Américain Francis Tiafoe en 2-7, 6-4, 6-4. Une cérémonie en son honneur sera célébrée mardi prochain, le 6 octobre. Très belle journée de sport.
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6: Bonsoir, poursuite du mouvement lycéen aujourd'hui avec plus de 560 établissements qui ont fait ou font l'objet d'actions ou de perturbations depuis le début de la journée selon le ministère de l'Éducation nationale. À Belfort ce matin, un policier a été blessé, un jeune de 17 ans dont le rôle n'a pas été défini à ce stade a été interpellé. Le fonctionnaire a été frappé à plusieurs reprises à coups de jambes et de poings. Choqué, il doit subir des examens. Après une réunion au ministère de l'Éducation, le SNES-FSU déplore qu'aucune garantie n'ait été apportée à ses revendications. Le syndicat enseignant appelle à la grève ce mardi en soutien des lycéens. La Cour d'appel de Paris rendra sa décision le 17 décembre dans le dossier des assistants d'eurodéputés du Modem. Dans ce dossier, François Bayrou avait été relaxé en première instance, mais l'accusation a réclamé 2 ans d'emprisonnement avec sursis. Le ministre des Comptes publics, David Amiel, propose au syndicat de la fonction publique une hausse de l'indice minimum des fonctionnaires. Objectif, permettre à environ 400 000 agents publics de percevoir un salaire de base supérieur au SMIC. La France a connu le deuxième mois de septembre le plus chaud de son histoire en 2026, annonce Météo France. Par ailleurs, l'indicateur national de sécheresse des sols se situe également à un niveau jamais observé pour cette période de l'année. Septembre 2026 a été le troisième mois de septembre le moins arrosé depuis le début des mesures en 1958. Derrière 1977 et 1985 avec un déficit de précipitations qui atteint 70% en moyenne sur le pays. C'est la fin de ce flash, une bonne fin de journée à notre écoute.
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0: Bonjour à tous. Les manifestations des lycéens continuaient hier avec 735 établissements qui étaient perturbés, soit 30% de moins que jeudi. Plusieurs dégradations sévères étaient à signaler avec 65 personnels qui ont été blessés, dont 40 proviseurs. Une intersyndicale de l'éducation nationale appelle les personnels à rejoindre la mobilisation des lycéens mardi prochain, y compris par la grève. Il n'y a pas que les lycéens qui étaient en colère. À Poitiers, une soixantaine d'agriculteurs de la coordination rurale se sont mobilisés hier pour dénoncer leurs conditions de travail. Des pneus, des bâches et plusieurs tonnes de lisier ont été déversées devant la direction départementale des territoires. Le préfet de la Vienne a porté plainte pour dégradation. Et les orages sont de retour dans le Gard et l'Hérault après les fortes pluies qui ont frappé les deux départements mercredi et jeudi. L'Hérault est d'ailleurs placé en vigilance orange pluie inondation depuis ce matin 6h. On poursuit avec les pays du G7 qui vont libérer jusqu'à 100 millions de barils de pétrole brut et de diesel dans les 4 prochains mois pour faire baisser les prix des carburants. Cette décision intervient après plusieurs jours de pression américaine sur l'Europe. Et du nouveau dans l'affaire Jubilar, avec des ossements qui ont été retrouvés dans un champ du Tarn lors de fouilles menées cette semaine. Des découvertes qui interviennent alors qu'une reconstitution du meurtre a eu lieu hier. On continue avec Mediapart qui a affirmé avoir authentifié des messages Messenger de 2013 attribués à Jordan Bardella, contenant notamment des propos antisémites. Le président du Rassemblement National affirme lui que les messages qui lui sont attribués sont des montages grossiers et des captures d'écran manipulables. Et enfin, on termine ce flash avec un mot de sport et de cyclisme. Place au championnat d'Europe en ligne élite femmes aujourd'hui en Slovénie. Pour les hommes, il faudra attendre demain. Voilà pour l'essentiel de l'actualité. Je vous souhaite une belle journée avec nous.
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4: Bonjour à toutes et à tous. On débute avec du football et le Portugal s'est gagné. Saint Cristiano Ronaldo, les joueurs de Jorge Jesus l'avaient déjà démontré la semaine dernière en Norvège en s'imposant 1-0 alors que Cristiano était sur le banc. Mais hier soir, Ce fut le cas même sans Ronaldo dans le groupe. Succès 4 buts à 2 au Danemark. Cancelo, Ramos, Vitinha et João Félix ont marqué tous les 4. Le Portugal est donc en tête de son groupe de Ligue des Nations avec 9 points pris en 3 matchs. Le psychodrame devrait donc se tarir tranquillement. Et parmi les autres résultats hier soir, l'Allemagne a battu la Serbie 2-0 pour la première victoire de Jürgen Klopp à la tête de la Mannschaft. La Grèce a été tenue en échec par les Pays-Bas de partout. Et la Norvège s'est inclinée au Pays de Galles, 2 buts à 1. Et ce soir, les Bleus de Zinedine Zidane affrontent l'Italie à 20h45 au Stade de France pour la 3e journée de cette phase de groupe de Ligue des Nations. Ousmane Dembélé et Michael Olise devraient être titulaires. Jacquet et Truffert devraient être reconduits en défense, ainsi que Cherki et Dacuña au milieu de terrain. Et Kylian Mbappé, lui, soigne une blessure au genou gauche contractée durant le déplacement en Turquie vendredi dernier. Une nouvelle polémique l'entoure en Espagne puisqu'elle a été aperçue en boîte de nuit à Paris avec sa compagne. Les médias espagnols et les supporters merengue pointent un manque de professionnalisme et d'exemplarité. Enfin, le PSG féminin a battu les Belges de Louvain hier soir pour la 2e journée de Ligue des Champions féminines. Large succès, 5 buts à 0. En basket, le Paris Basket a remporté sa première victoire en Euroleague cette saison. Succès 82 à 78 hier soir à l'Adidas Arena face aux Žalgiris Kaunas. Et ce vendredi soir, l'ASVEL reçoit les Espagnols de Valence à la LDLC Arena. Ce sera à 20h. Enfin en tennis, Kei Nishikori a disputé le dernier match de sa carrière à Tokyo hier. Âgé de 36 ans, l'ancien numéro 4 mondial a été battu par l'Américain Francis Tiafoe en 2-7, 6-4, 6-4. Une cérémonie en son honneur sera célébrée mardi prochain, le 6 octobre. Très belle journée de sport.
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6: Bonsoir, poursuite du mouvement lycéen aujourd'hui avec plus de 560 établissements qui ont fait ou font l'objet d'actions ou de perturbations depuis le début de la journée selon le ministère de l'Éducation nationale. À Belfort ce matin, un policier a été blessé, un jeune de 17 ans dont le rôle n'a pas été défini à ce stade a été interpellé. Le fonctionnaire a été frappé à plusieurs reprises à coups de jambes et de poings. Choqué, il doit subir des examens. Après une réunion au ministère de l'Éducation, le SNES-FSU déplore qu'aucune garantie n'ait été apportée à ses revendications. Le syndicat enseignant appelle à la grève ce mardi en soutien des lycéens. La Cour d'appel de Paris rendra sa décision le 17 décembre dans le dossier des assistants d'eurodéputés du Modem. Dans ce dossier, François Bayrou avait été relaxé en première instance, mais l'accusation a réclamé 2 ans d'emprisonnement avec sursis. Le ministre des Comptes publics, David Amiel, propose au syndicat de la fonction publique une hausse de l'indice minimum des fonctionnaires. Objectif, permettre à environ 400 000 agents publics de percevoir un salaire de base supérieur au SMIC. La France a connu le 2e mois de septembre le plus chaud de son histoire en 2026, annonce Météo France. Par ailleurs, l'indicateur national de sécheresse des sols se situe également à un niveau jamais observé pour cette période de l'année. Septembre 2026 a été le 3e mois de septembre le moins arrosé depuis le début des mesures en 1958. Derrière 1977 et 1985 avec un déficit de précipitations qui atteint 70% en moyenne sur le pays. C'est la fin de ce flash, une bonne fin de journée à notre écoute.
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0: Bonjour à tous. Les manifestations des lycéens continuaient hier avec 735 établissements qui étaient perturbés, soit 30% de moins que jeudi. Plusieurs dégradations sévères étaient à signaler avec 65 personnels qui ont été blessés, dont 40 proviseurs. Une intersyndicale de l'éducation nationale appelle les personnels à rejoindre la mobilisation des lycéens mardi prochain, y compris par la grève. Il n'y a pas que les lycéens qui étaient en colère. À Poitiers, une soixantaine d'agriculteurs de la coordination rurale se sont mobilisés hier pour dénoncer leurs conditions de travail. Des pneus, des bâches et plusieurs tonnes de lisier ont été déversées devant la direction départementale des territoires. Le préfet de la Vienne a porté plainte pour dégradation. Et les orages sont de retour dans le Gard et l'Hérault après les fortes pluies qui ont frappé les deux départements mercredi et jeudi. L'Hérault est d'ailleurs placé en vigilance orange pluie inondation depuis ce matin 6h. On poursuit avec les pays du G7 qui vont libérer jusqu'à 100 millions de barils de pétrole brut et de diesel dans les 4 prochains mois pour faire baisser les prix des carburants. Cette décision intervient après plusieurs jours de pression américaine sur l'Europe. Et du nouveau dans l'affaire Jubilar, avec des ossements qui ont été retrouvés dans un champ du Tarn lors de fouilles menées cette semaine. Des découvertes qui interviennent alors qu'une reconstitution du meurtre a eu lieu hier. On continue avec Mediapart qui a affirmé avoir authentifié des messages Messenger de 2013 attribués à Jordan Bardella, contenant notamment des propos antisémites. Le président du Rassemblement National affirme, lui, que les messages qui lui sont attribués sont des montages grossiers et des captures d'écran manipulables. Et enfin, on termine ce flash avec un mot de sport et de cyclisme. Place au championnat d'Europe en ligne élite femmes aujourd'hui en Slovénie. Pour les hommes, il faudra attendre demain. Voilà pour l'essentiel de l'actualité. Je vous souhaite une belle journée avec nous.
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4: Bonjour. Bonjour à toutes et à tous. On débute avec du football et le Portugal. C'est gagné. Saint Cristiano Ronaldo, les joueurs de Jorge

0: inclinés au Pays de Galles, pardon, 2-1. Et ce soir, les Bleus de Zinedine Zidane affrontent l'Italie à 20h45 au Stade de France pour la 3e journée de cette phase de groupe de Ligue des Nations. Ousmane Dembélé et Michael Olise devraient être titulaires. Jacquet et Truffert devraient être reconduits en défense, ainsi que Cherki et Dacuña au milieu de terrain. Et Kylian Mbappé, lui, soigne une blessure au genou gauche contractée durant le déplacement en Turquie vendredi dernier. Une nouvelle polémique l'entoure en Espagne puisqu'il a été aperçu en boîte de nuit à Paris avec sa compagne. Les médias espagnols et les supporters merengue pointent un manque de professionnalisme et d'exemplarité. Enfin, le PSG féminin a battu les Belges de Louvain hier soir pour la 2e journée de Ligue des Champions féminines. Large succès, 5-0. En basket, le Paris Basket a remporté sa première victoire en Euroleague cette saison. Succès 82-78 hier soir à l'Adidas Arena face aux Algiris Kaunas. Et ce vendredi soir, l'ASVEL reçoit les Espagnols de Valence à la LDLC Arena. Ce sera à 20h. Enfin, en tennis, Kei Nishikori a disputé le dernier match de sa carrière à Tokyo hier. Âgé de 36 ans, l'ancien numéro 4 mondial a été battu par l'Américain Francis Tiafoe en 2-7, 6-4, 6-4. Une cérémonie en son honneur sera célébrée mardi prochain, le 6 octobre. Très belle journée de sport.
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3: Bonsoir, poursuite du mouvement lycéen aujourd'hui avec plus de 560 établissements qui ont fait ou font l'objet d'actions ou de perturbations depuis le début de la journée selon le ministère de l'Éducation nationale. À Belfort ce matin, un policier a été blessé, un jeune de 17 ans dont le rôle n'a pas été défini à ce stade a été interpellé. Le fonctionnaire a été frappé à plusieurs reprises à coups de jambes et de poing. Choqué, il doit subir des examens. Après une réunion au ministère de l'Éducation, le SNES-FSU déplore qu'aucune garantie n'ait été apportée à ses revendications. Le syndicat enseignants appellent à la grève ce mardi en soutien des lycéens. La Cour d'appel de Paris rendra sa décision le 17 décembre dans le dossier des assistants d'eurodéputés du Modem. Dans ce dossier, François Bayrou avait été relaxé en première instance, mais l'accusation a réclamé 2 ans d'emprisonnement avec sursis. Le ministre des Comptes publics, David Amiel, propose au syndicat de la fonction publique une hausse de l'indice minimum des fonctionnaires. Objectif, permettre à environ 400 000 agents publics de percevoir un salaire de base supérieur au SMIC. La France a connu le 2e mois de septembre le plus chaud de son histoire en 2026, annonce Météo France. Par ailleurs, l'indicateur national de sécheresse des sols se situe également à un niveau jamais observé pour cette période de l'année. Septembre 2026 a été le 3e mois de septembre le moins arrosé depuis le début des mesures en 1958, derrière 1977 et 1985, avec un déficit de précipitations qui atteint 70% en moyenne sur le pays. C'est la fin de ce flash, une bonne fin de journée à notre écoute.
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4: Bonjour à tous. Les manifestations des lycéens continuaient hier avec 735 établissements qui étaient perturbés, soit 30% de moins que jeudi. Plusieurs dégradations sévères étaient à signaler avec 65 personnels qui ont été blessés, dont 40 proviseurs. Une intersyndicale de l'éducation nationale appelle les personnels à rejoindre la mobilisation des lycéens mardi prochain, y compris par la grève. Il n'y a pas que les lycéens qui étaient en colère. À Poitiers, une 60aine d'agriculteurs de la coordination rurale se sont mobilisés hier pour dénoncer leurs conditions de travail. Des pneus, des bâches et plusieurs tonnes de lisier ont été déversés devant la direction départementale des territoires. Le préfet de la Vienne a porté plainte pour dégradation. Et les orages sont de retour dans le Gard et l'Hérault après les fortes pluies qui ont frappé les deux départements mercredi et jeudi. L'Hérault est d'ailleurs placé en vigilance orange pluie inondation depuis ce matin 6h. On poursuit avec les pays du G7 qui vont libérer jusqu'à 100 millions de barils de pétrole brut et de diesel dans les 4 prochains mois pour faire baisser les prix des carburants. Cette décision intervient après plusieurs jours de pression américaine sur l'Europe. Et du nouveau dans l'affaire Jubilard, avec des ossements qui ont été retrouvés dans un champ du Tarn lors de fouilles menées cette semaine. Des découvertes qui interviennent alors qu'une reconstitution du meurtre a eu lieu hier. On continue avec Mediapart qui a affirmé avoir authentifié des messages Messenger de 2013 attribués à Jordan Bardella, contenant notamment des propos antisémites. Le président du Rassemblement National affirme, lui, que les messages qui lui sont attribués sont des montages grossiers et des captures d'écran manipulables. Et enfin,

0: enfin, on termine ce flash avec un mot de sport et de cyclisme. Place au championnat d'Europe en ligne élite femme aujourd'hui en Slovénie. Pour les hommes, il faudra attendre demain. Voilà pour l'essentiel de l'actualité. Je vous souhaite une belle journée avec nous.
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2: Bonjour à toutes et à tous. On débute avec du football et le Portugal. C'est gagné. Saint Cristiano Ronaldo, les joueurs de Jorge Jesus l'avaient déjà démontré la semaine dernière en Norvège en s'imposant 1-0 alors que Cristiano était sur le banc. Mais hier soir, ce fut le cas même sans Ronaldo dans le groupe. Succès 4-2. Danemark, Cancelo, Ramos, Vitinha et João Félix ont marqué tous les 4. Le Portugal est donc en tête de son groupe de Ligue des Nations avec 9 points pris en 3 matchs. Le psychodrame devrait donc se tarir tranquillement. Et parmi les autres résultats hier soir, l'Allemagne a battu la Serbie 2-0 pour la première victoire de Jürgen Klopp à la tête de la Mannschaft. La Grèce a été tenue en échec par les Pays-Bas de partout et la Norvège s'est inclinée au Pays de Galles, 2-1. Et ce soir, les Bleus de Zinedine Zidane affrontent l'Italie à 20h45 au Stade de France pour la 3e journée de cette phase de groupe de Ligue des Nations. Ousmane Dembélé et Michael Olise devraient être titulaires. Jacquet et Truffert devraient être reconduits en défense ainsi que Cherki et Dacuña au milieu de terrain. Et Kylian Mbappé, lui, soigne une blessure au genou gauche contractée durant le déplacement en Turquie vendredi dernier. Une nouvelle polémique l'entoure en Espagne puisqu'elle a été aperçue en boîte de nuit à Paris avec sa compagne. Les médias espagnols et les supporters merengue pointent un manque de professionnalisme et d'exemplarité. Enfin, le PSG féminin a battu les Belges de Louvain hier soir pour la 2e journée de Ligue des Champions féminines. Large succès, 5-0. En basket, le Paris Basket a remporté sa première victoire en Euroleague cette saison. Succès 82-78 hier soir à l'Adidas Arena face aux Algiris Kaunas. Et ce vendredi soir, l'ASVEL reçoit les Espagnols de Valence à la LDLC Arena. Ce sera à 20h. Enfin en tennis, Kei Nishikori a disputé le dernier match de sa carrière à Tokyo hier. Âgé de 36 ans, l'ancien numéro 4 mondial a été battu par l'Américain Francis Tiafoe en 2-7, 6-4, 6-4. Une cérémonie en son honneur sera célébrée mardi prochain, le 6 octobre. Très belle journée de sport.
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5: Bonsoir, poursuite du mouvement lycéen aujourd'hui avec plus de 560 établissements qui ont fait ou font l'objet d'actions ou de perturbations depuis le début de la journée selon le ministère de l'Éducation nationale. À Belfort ce matin, un policier a été blessé, un jeune de 17 ans dont le rôle n'a pas été défini à ce stade a été interpellé. Le fonctionnaire a été frappé à plusieurs reprises à coups de jambes et de poings. Choqué, il doit subir des examens. Après une réunion au ministère de l'Éducation, le SNES-FSU déplore qu'aucune garantie n'ait été apportée à ses revendications. Le syndicat enseignants appelle à la grève ce mardi en soutien des lycéens. La Cour d'appel de Paris rendra sa décision le 17 décembre dans le dossier des assistants d'eurodéputés du MoDem. Dans ce dossier, François Bayrou avait été relaxé en première instance, mais l'accusation a réclamé 2 ans d'emprisonnement avec sursis. Le ministre des Comptes publics, David Amiel, propose au syndicat de la fonction publique une hausse de l'indice minimum des fonctionnaires. Objectif, permettre à environ 400 000 agents publics de percevoir un salaire de base supérieur au SMIC. La France a connu le 2e mois de septembre le plus chaud de son histoire en 2026, annonce Météo France. Par ailleurs, l'indicateur national de sécheresse des sols se situe également à un niveau jamais observé pour cette période de l'année. Septembre 2026 a été le 3e mois de septembre le moins arrosé depuis le début des mesures en 1958, derrière 1977 et 1985 avec un déficit de précipitation qui atteint 70% en moyenne sur le pays. C'est la fin de ce flash, une bonne fin de journée à notre écoute.
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0: Bonjour à tous. Les manifestations des lycéens continuaient hier avec 735 établissements qui étaient perturbés, soit 30% de moins que jeudi. Plusieurs dégradations sévères étaient à signaler avec 65 personnels qui ont été blessés, dont 40 proviseurs. Une intersyndicale de l'éducation nationale appelle les personnels à rejoindre la mobilisation des lycéens mardi prochain, y compris par la grève. Il n'y a pas que les lycéens qui étaient en colère. À Poitiers, une soixantaine d'agriculteurs de la coordination rurale se sont mobilisés hier pour dénoncer leurs conditions de travail. Des pneus, des bâches et plusieurs tonnes de lisier ont été déversés devant la direction départementale des territoires. Le préfet de la Vienne a porté plainte pour dégradation. Et les orages sont de retour dans le Gard et l'Hérault après les fortes pluies qui ont frappé les deux départements mercredi et jeudi. L'Hérault est d'ailleurs placé en vigilance orange pluie inondation depuis ce matin 6h. On poursuit avec les pays du G7 qui vont libérer jusqu'à 100 millions de barils de pétrole brut et de diesel dans les 4 prochains mois pour faire baisser les prix des carburants. Cette décision intervient après plusieurs jours de pression américaine sur l'Europe. Et du nouveau dans l'affaire Jubilar, avec des ossements qui ont été retrouvés dans un champ du Tarn lors de fouilles menées cette semaine. Des découvertes qui interviennent alors qu'une reconstitution du meurtre a eu lieu hier. On continue avec Mediapart qui a affirmé avoir authentifié des messages Messenger de 2013 attribués à Jordan Bardella, contenant notamment des propos antisémites. Le président du Rassemblement National affirme lui que les messages qui lui sont attribués sont des montages grossiers et des captures d'écran manipulables. Et enfin, on termine ce flash avec un mot de sport et de cyclisme. Place au championnat d'Europe en ligne élite femme aujourd'hui en Slovénie. Pour les hommes, il faudra attendre demain. Voilà pour l'essentiel de l'actualité. Je vous souhaite une belle journée avec nous.
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2: Bonjour à toutes et à tous. On débute avec du football et le Portugal. C'est gagné. Saint Cristiano Ronaldo, les joueurs de Jorge Jesus l'avaient déjà démontré la semaine dernière en Norvège en s'imposant 1-0 alors que Cristiano était sur le banc. Mais hier soir, ce fut le cas même sans Ronaldo dans le groupe. Succès 4-2 au Danemark. Cancelo, Ramos, Vitinha et João Félix ont marqué tous les 4. Le Portugal est donc en tête de son groupe de Ligue des Nations avec 9 points pris en 3 matchs. Le psychodrame devrait donc se tarir tranquillement. Et parmi les autres résultats hier soir, l'Allemagne a battu la Serbie 2-0 pour la première victoire de Jürgen Klopp à la tête de la Mannschaft. La Grèce a été tenue en échec par les Pays-Bas de partout et la Norvège s'est inclinée au Pays de Galles, 2-1. Et ce soir, les Bleus de Zinedine Zidane affrontent l'Italie à 20h45 au Stade de France pour la troisième journée de cette phase de groupe de Ligue des Nations. Ousmane Dembélé et Michael Olise devraient être titulaires. Jacquet et Truffert devraient être reconduits en défense ainsi que Cherki et Dacuña au milieu de terrain. Et Kylian Mbappé, lui, soigne une blessure au genou gauche contractée durant le déplacement en Turquie vendredi dernier. Une nouvelle polémique l'entoure en Espagne puisqu'elle a été aperçue en boîte de nuit à Paris avec sa compagne. Les médias espagnols et les supporters merengue pointent un manque de professionnalisme et d'exemplarité. Enfin, le PSG féminin a battu les Belges de Louvain hier soir pour la deuxième journée de Ligue des Champions féminines. Large succès, 5-0. En basket, le Paris Basket a remporté sa première victoire en Euroleague cette saison. Succès 82-78 hier soir à l'Adidas Arena face aux Algiris Kaunas. Et ce vendredi soir, l'ASVEL reçoit les Espagnols de Valence à la LDLC Arena. Ce sera à 20h. Enfin en tennis, Kei Nishikori a disputé le dernier match de sa carrière à Tokyo hier. Âgé de 36 ans, l'ancien numéro 4 mondial a été battu par l'Américain Francis Tiafoe en 2-7, 6-4, 6-4. Une cérémonie en son honneur sera célébrée mardi prochain, le 6 octobre. Très belle journée de sport.
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5: Bonsoir, poursuite du mouvement lycéen aujourd'hui avec plus de 560 établissements qui ont fait ou font l'objet d'actions ou de perturbations depuis le début de la journée selon le ministère de l'Éducation nationale. À Belfort ce matin, un policier a été blessé, un jeune de 17 ans dont le rôle n'a pas été défini à ce stade a été interpellé. Le fonctionnaire a été frappé à plusieurs reprises à coups de jambes et de poings. Choqué, il doit subir des examens. Après une réunion au ministère de l'Éducation, le SNES-FSU déplore qu'aucune garantie n'ait été apportée à ses revendications. Le syndicat enseignant appelle à la grève ce mardi en soutien des lycéens. La Cour d'appel de Paris rendra sa décision le 17 décembre dans le dossier des assistants d'eurodéputés du Modem. Dans ce dossier, François Bayrou avait été relaxé en première instance, mais l'accusation a réclamé 2 ans d'emprisonnement avec sursis. Le ministre des Comptes publics, David Amiel, propose au syndicat de la fonction publique une hausse de l'indice minimum des fonctionnaires. Objectif, permettre à environ 400 000 agents publics de percevoir un salaire de base supérieur au SMIC. La France a connu le deuxième mois de septembre le plus chaud de son histoire en 2026, annonce Météo France. Par ailleurs, l'indicateur national de sécheresse des sols se situe également à un niveau jamais observé pour cette période de l'année. Septembre 2026 a été le troisième mois de septembre le moins arrosé depuis le début des mesures en 1950. 1958. Derrière, 1977 et 1985, avec un déficit de précipitations qui atteint 70% en moyenne sur le pays. C'est la fin de ce flash. Une bonne fin de journée à notre écoute.
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0: Bonjour à tous. Les manifestations des lycéens continuaient hier avec 735 établissements qui étaient perturbés, soit 30% de moins que jeudi. Plusieurs dégradations sévères étaient à signaler avec 65 personnels qui ont été blessés, dont 40 proviseurs. Une intersyndicale de l'éducation nationale appelle les personnels à rejoindre la mobilisation des lycéens mardi prochain, y compris par la grève. Il n'y a pas que les lycéens qui étaient en colère. À Poitiers, une soixantaine d'agriculteurs de la coordination rurale se sont mobilisés hier pour dénoncer leurs conditions de travail. Des pneus, des bâches et plusieurs tonnes de lisier ont été déversées devant la direction départementale des territoires. Le préfet de la Vienne a porté plainte pour dégradation. Et les orages sont de retour dans le Gard et l'Hérault après les fortes pluies qui ont frappé les deux départements mercredi et jeudi. L'Hérault est d'ailleurs placé en vigilance orange pluie inondation depuis ce matin 6h. On poursuit avec les pays du G7 qui vont libérer jusqu'à 100 millions de barils de pétrole brut et de diesel dans les 4 prochains mois pour faire baisser les prix des carburants. Cette décision intervient après plusieurs jours de pression américaine sur l'Europe. Et du nouveau dans l'affaire Jubilar, avec des ossements qui ont été retrouvés dans un champ du Tarn lors de fouilles menées cette semaine. Des découvertes qui interviennent alors qu'une reconstitution du meurtre a eu lieu hier. On continue avec Mediapart qui a affirmé avoir authentifié des messages Messenger de 2013 attribués à Jordan Bardella, contenant notamment des propos antisémites. Le président du Rassemblement National affirme lui que les messages qui lui sont attribués sont des montages grossiers et des captures d'écran manipulables. Et enfin, on termine ce flash avec un mot de sport et de cyclisme. Place au championnat d'Europe en ligne élite femmes aujourd'hui en Slovénie. Pour les hommes, il faudra attendre demain. Voilà pour l'essentiel de l'actualité. Je vous souhaite une belle journée avec nous.
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2: Bonjour à toutes et à tous. On débute avec du football et le Portugal. C'est gagné. Saint Cristiano Ronaldo, les joueurs de Jorge Jesus l'avaient déjà démontré la semaine dernière en Norvège en s'imposant 1-0 alors que Cristiano était sur le banc. Mais hier soir, ce fut le cas même sans Ronaldo dans le groupe. Succès 4-2. Danemark, Cancelo, Ramos, Vitinha et João Félix ont marqué tous les 4. Le Portugal est donc en tête de son groupe de Ligue des Nations avec 9 points pris en 3 matchs. Le psychodrame devrait donc se tarir tranquillement. Et parmi les autres résultats hier soir, l'Allemagne a battu la Serbie 2-0 pour la première victoire de Jürgen Klopp à la tête de la Mannschaft. La Grèce a été tenue en échec par les Pays-Bas de partout et la Norvège s'est inclinée au Pays de Galles 2-1. Et ce soir, les Bleus de Zinedine Zidane affrontent l'Italie à 20h45 au Stade de France pour la 3e journée de cette phase de groupe de Ligue des Nations. Ousmane Dembélé et Michael Olise devraient être titulaires. Jacquet et Truffert devraient être reconduits en défense ainsi que Cherki et Dacuña au milieu de terrain. Et Kylian Mbappé, lui, soigne une blessure au genou gauche contractée durant le déplacement en Turquie vendredi dernier. Une nouvelle polémique l'entoure en Espagne puisqu'elle a été aperçue en boîte de nuit à Paris avec sa compagne. Les médias espagnols et les supporters merengue pointent un manque de professionnalisme et d'exemplarité. Enfin, le PSG féminin a battu les Belges de Louvain hier soir pour la 2e journée de Ligue des Champions féminines. Large succès, 5-0. En basket, le Paris Basket a remporté sa première victoire en Euroleague cette saison. Succès 82-78 hier soir à l'Adidas Arena face aux Algiris Kaunas. Et ce vendredi soir, l'ASVEL reçoit les Espagnols de Valence à la LDLC Arena. Ce sera à 20h. Enfin en tennis, Kei Nishikori a disputé le dernier match de sa carrière à Tokyo hier. Âgé de 36 ans, l'ancien numéro 4 mondial a été battu par l'Américain Francis Tiafoe en 2-7, 6-4, 6-4. Une cérémonie en son honneur sera célébrée mardi prochain, le 6 octobre. Très belle journée de sport.
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5: Bonsoir, poursuite du mouvement lycéen aujourd'hui avec plus de 560 établissements qui ont fait ou font l'objet d'actions ou de perturbations depuis le début de la journée selon le ministère de l'Éducation nationale. À Belfort ce matin, un policier a été blessé, un jeune de 17 ans dont le rôle n'a pas été défini à ce ce stade a été interpellé. Le fonctionnaire a été frappé à plusieurs reprises à coups de jambes et de poings. Choqué, il doit subir des examens. Après une réunion au ministère de l'Éducation, le SNES-FSU déplore qu'aucune garantie n'ait été apportée à ses revendications. Le syndicat enseignant appelle à la grève ce mardi en soutien des lycéens. La Cour d'appel de Paris rendra sa décision le 17 décembre dans le dossier des assistants d'eurodéputés du MoDem. Dans ce dossier, François Bayrou avait été relaxé en première instance, mais l'accusation a réclamé 2 ans d'emprisonnement avec sursis. Le ministre des Comptes publics, David Amiel, propose au syndicat de la fonction publique une hausse de l'indice minimum des fonctionnaires. Objectif, permettre à environ 400 000 agents publics de percevoir un salaire de base supérieur au SMIC. La France a connu le deuxième mois de septembre le plus chaud de son histoire en 2026, annonce Météo France. Par ailleurs, l'indicateur national de sécheresse des sols se situe également à un niveau jamais observé pour cette période de l'année. Septembre 2026 a été le troisième mois de septembre le moins arrosé depuis le début des mesures en 1958, derrière 1977 et 1985, avec un déficit de précipitations qui atteint 70% en moyenne sur le pays. C'est la fin de ce flash, une bonne fin de journée à notre écoute.
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0: Bonjour à tous. Les manifestations des lycéens continuaient hier avec 735 établissements qui étaient perturbés, soit 30% de moins que jeudi. Plusieurs dégradations sévères étaient à signaler avec 65 personnels qui ont été blessés, dont 40 proviseurs. Une intersyndicale de l'éducation nationale appelle les personnels à rejoindre la mobilisation des lycéens mardi prochain, y compris par la grève. Il n'y a pas que les lycéens qui étaient en colère. À Poitiers, une soixantaine d'agriculteurs de la coordination rurale se sont mobilisés hier pour dénoncer leurs conditions de travail. Des pneus, des bâches et plusieurs tonnes de lisier ont été déversées devant la direction départementale des territoires. Le préfet de la Vienne a porté plainte pour dégradation. Et les orages sont de retour dans le Gard et l'Hérault après les fortes pluies qui ont frappé les deux départements mercredi et jeudi. L'Hérault est d'ailleurs placé en vigilance orange pluie inondation depuis ce matin 6h. On poursuit avec les pays du G7 qui vont libérer jusqu'à 100 millions de barils de pétrole brut et de diesel dans les 4 prochains mois pour faire baisser les prix des carburants. Cette décision intervient après plusieurs jours de pression américaine sur l'Europe. Et du nouveau dans l'affaire Jubilar, avec des ossements qui ont été retrouvés dans un champ du Tarn lors de fouilles menées cette semaine. Des découvertes qui interviennent alors qu'une reconstitution du meurtre a eu lieu hier. On continue avec Mediapart qui a affirmé avoir authentifié des messages Messenger de 2013 attribués à Jordan Bardella, contenant notamment des propos antisémites. Le président du Rassemblement National affirme lui que les messages qui lui sont attribués sont des montages grossiers et des captures d'écran manipulables. Et enfin, on termine ce flash avec un mot de sport et de cyclisme. Place au championnat d'Europe en ligne élite femmes aujourd'hui en Slovénie. Pour les hommes, il faudra attendre demain. Voilà pour l'essentiel de l'actualité. Je vous souhaite une belle journée avec nous.
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2: Bonjour à toutes et à tous. On débute avec du football et le Portugal. C'est gagné. Saint Cristiano Ronaldo, les joueurs de Jorge Jesus l'avaient déjà démontré la semaine dernière en Norvège en s'imposant 1-0 alors que Cristiano était sur le banc. Mais hier soir, ce fut le cas même sans Ronaldo dans le groupe. Succès 4-2. Danemark, Cancelo, Ramos, Vitinha et João Félix ont marqué tous les 4. Le Portugal est donc en tête de son groupe de Ligue des Nations avec 9 points pris en 3 matchs. Le psychodrame devrait donc se tarir tranquillement. Et parmi les autres résultats hier soir, l'Allemagne a battu la Serbie 2-0 pour la première victoire de Jürgen Klopp à la tête de la Mannschaft. La Grèce a été tenue en échec par les Pays-Bas de partout et la Norvège s'est inclinée au Pays de Galles 2-1. Et ce soir, les Bleus de Zinedine Zidane affrontent l'Italie à 20h45 au Stade de France pour la 3e journée de cette phase de groupe de Ligue des Nations. Ousmane Dembélé et Michael Olise devraient être titulaires. Jacquet et Truffert devraient être reconduits en défense ainsi que Cherki et Dacuña au milieu de terrain. Et Kylian Mbappé, lui, soigne une blessure au genou gauche contractée durant le déplacement en Turquie vendredi dernier. Une nouvelle polémique l'entoure en Espagne puisqu'elle a été aperçue en boîte de nuit à Paris avec sa compagne. Les médias espagnols et les supporters merengue pointent un manque de professionnalisme et d'exemplarité. Enfin, le PSG féminin a battu les Belges de Louvain hier soir pour la 2e journée de Ligue des Champions féminines. Large succès, 5-0. En basket, le Paris Basket a remporté sa première victoire en Euroleague cette saison. maison. Succès 82 à 78 hier soir à l'Adidas Arena face aux Algiris Kaunas. C'est ce vendredi soir, l'ASVEL reçoit les Espagnols de Valence à la LDLC Arena. Ce sera à 20h. Enfin en tennis, Kei Nishikori a disputé le dernier match de sa carrière à Tokyo hier. Âgé de 36 ans, l'ancien numéro 4 mondial a été battu par l'Américain Francis Tiafoe en 2-7, 6-4, 6-4. Une cérémonie en son honneur sera célébrée mardi prochain, le 6 octobre. Très belle journée de sport.
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5: Bonsoir, poursuite du mouvement lycéen aujourd'hui avec plus de 560 établissements qui ont fait ou font l'objet d'actions ou de perturbations depuis le début de la journée selon le ministère de l'Éducation nationale. À Belfort ce matin, un policier a été blessé, un jeune de 17 ans dont le rôle n'a pas été défini à ce stade a été interpellé. Le fonctionnaire a été frappé à plusieurs reprises à coups de jambes et de poings. Choqué, il doit subir des examens. Après une réunion au ministère de l'Éducation, le SNES-FSU déplore qu'aucune garantie n'ait été apportée à ses revendications. Le syndicat enseignant appelle à la grève ce mardi en soutien des lycéens. La Cour d'appel de Paris rendra sa décision le 17 décembre dans le dossier des assistants d'eurodéputés du Modem. Dans ce dossier, François Bayrou avait été relaxé en première instance, mais l'accusation a réclamé 2 ans d'emprisonnement avec sursis. Le ministre des Comptes publics, David Amiel, propose au syndicat de la fonction publique une hausse de l'indice minimum des fonctionnaires. Objectif, permettre à environ 400 000 agents publics de percevoir un salaire de base supérieur au SMIC. La France a connu le deuxième mois de septembre le plus chaud de son histoire en 2026, annonce Météo France. Par ailleurs, l'indicateur national de sécheresse des sols se situe également à un niveau jamais observé pour cette période de l'année. Septembre 2026 a été le troisième mois de septembre le moins arrosé depuis le début des mesures en 1958. Derrière 1977 et 1985 avec un déficit de précipitations qui atteint 70% en moyenne sur le pays. C'est la fin de ce flash, une bonne fin de journée à notre écoute.
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0: Bonjour à tous. Les manifestations des lycéens continuaient hier avec 735 établissements qui étaient perturbés, soit 30% de moins que jeudi. Plusieurs dégradations sévères étaient à signaler avec 65 personnels qui ont été blessés, dont 40 proviseurs. Une intersyndicale de l'éducation nationale appelle les personnels à rejoindre la mobilisation des lycéens mardi prochain, y compris par la grève. Il n'y a pas que les lycéens qui étaient en colère. À Poitiers, une soixantaine d'agriculteurs de la coordination rurale se sont mobilisés hier pour dénoncer leurs conditions de travail. Des pneus, des bâches et plusieurs tonnes de lisier ont été déversées devant la direction départementale des territoires. Le préfet de la Vienne a porté plainte pour dégradation. Et les orages sont de retour dans le Gard et l'Hérault après les fortes pluies qui ont frappé les deux départements mercredi et jeudi. L'Hérault est d'ailleurs placé en vigilance orange pluie inondation depuis ce matin 6h. On poursuit avec les pays du G7 qui vont libérer jusqu'à 100 millions de barils de pétrole brut et de diesel dans les 4 prochains mois pour faire baisser les prix des carburants. Cette décision intervient après plusieurs jours de pression américaine sur l'Europe. Et du nouveau dans l'affaire Jubilar avec des ossements qui ont été retrouvés dans un champ du Tarn lors de fouilles menées cette semaine. Des découvertes qui interviennent alors qu'une reconstitution du meurtre a eu lieu hier. On continue avec Mediapart qui a affirmé avoir authentifié des messages Messenger de 2013 attribués à Jordan Bardella, contenant notamment des propos antisémites. Le président du Rassemblement National affirme lui que les messages qui lui sont attribués sont des montages grossiers et des captures d'écran manipulables. Et enfin, on termine ce flash avec un mot de sport et de cyclisme. Place au championnat d'Europe en ligne élite femmes aujourd'hui en Slovénie. Pour les hommes, il faudra attendre demain. Voilà pour l'essentiel de l'actualité. Je vous souhaite une belle journée avec nous.
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2: Bonjour à toutes et à tous. On débute avec du football et le Portugal. C'est gagné. Saint Cristiano Ronaldo, les joueurs de Jorge Jesus l'avaient déjà démontré la semaine dernière en Norvège en s'imposant 1-0 alors que Cristiano était sur le banc. Mais hier soir, ce fut le cas même sans Ronaldo dans le groupe. Succès 4-2. Danemark, Cancelo, Ramos, Vitinha et João Félix ont marqué tous les 4. Le Portugal est donc en tête de son groupe de Ligue des Nations avec 9 points pris en 3 matchs. Le psychodrame devrait donc se tarir tranquillement. Et parmi les autres résultats hier soir, soir, l'Allemagne a battu la Serbie 2-0 pour la première victoire de Jürgen Klopp à la tête de la Mannschaft. La Grèce a été tenue en échec par les Pays-Bas de partout et la Norvège s'est inclinée au Pays de Galles, 2-1. Et ce soir, les Bleus de Zinedine Zidane affrontent l'Italie à 20h45 au Stade de France pour la troisième journée de cette phase de groupe de Ligue des Nations. Ousmane Dembélé et Michael Olise devraient être titulaires. Jacquet et Truffert devraient être reconduits en défense, ainsi que Cherki et Dacuña au milieu de terrain. Et Kylian Mbappé, lui, soigne une blessure au genou gauche contractée durant le déplacement en Turquie vendredi dernier. Une nouvelle polémique l'entoure en Espagne puisqu'elle a été aperçue en boîte de nuit à Paris avec sa compagne. Les médias espagnols et les supporters merengue pointent un manque de professionnalisme et d'exemplarité. Enfin, le PSG féminin a battu les Belges de Louvain hier soir pour la deuxième journée de Ligue des Champions féminines. Large succès, 5-0. En basket, le Paris Basket a remporté sa première victoire en Euroleague cette saison. Succès 82-78 hier soir à l'Adidas Arena face aux Žalgiris Kaunas. Et ce vendredi soir, l'ASVEL reçoit les Espagnols de Valence à la LDLC Arena. Ce sera à 20h. Enfin en tennis, Kei Nishikori a disputé le dernier match de sa carrière à Tokyo hier. Âgé de 36 ans, l'ancien numéro 4 mondial a été battu par l'Américain Francis Tiafoe en 2-7, 6-4, 6-4. Une cérémonie en son honneur sera célébrée mardi prochain, le 6 octobre. Très belle journée de sport.
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5: Bonsoir, poursuite du mouvement lycéen aujourd'hui avec plus de 560 établissements qui ont fait ou font l'objet d'actions ou de perturbations depuis le début de la journée selon le ministère de l'Éducation nationale. À Belfort ce matin, un policier a été blessé, un jeune de 17 ans dont le rôle n'a pas été défini à ce stade a été interpellé. Le fonctionnaire a été frappé à plusieurs reprises à coups de jambes et de poings. Choqué, il doit subir des examens. Après une réunion au ministère de l'Éducation, le SNES-FSU déplore qu'aucune garantie n'ait été apportée à ses revendications. Le syndicat enseignant appelle à la grève ce mardi en soutien des lycéens. La Cour d'appel de Paris rendra sa décision le 17 décembre dans le dossier des assistants d'eurodéputés du Modem. Dans ce dossier, François Bayrou avait été relaxé en première instance, mais l'accusation a réclamé 2 ans d'emprisonnement avec sursis. Le ministre des Comptes publics, David Amiel, propose au syndicat de la fonction publique une hausse de l'indice minimum des fonctionnaires. Objectif, permettre à environ 400 000 agents publics de percevoir un salaire de base supérieur au SMIC. La France a connu le deuxième mois de septembre le plus chaud de son histoire en 2026, annonce Météo France. Par ailleurs, l'indicateur national de sécheresse des sols se situe également à un niveau jamais observé pour cette période de l'année. Septembre 2026 a été le troisième mois de septembre le moins arrosé depuis le début des mesures en 1958. Derrière, 1977 et 1985, avec un déficit de précipitations qui atteint 70% en moyenne sur le pays. C'est la fin de ce flash, une bonne fin de journée à notre écoute.
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0: Bonjour à tous. Les manifestations des lycéens continuaient hier avec 735 établissements qui étaient perturbés, soit 30%.
4: Une heure.
0: Que jeudi, plusieurs dégradations sévères étaient à signaler avec 65 personnels qui ont été blessés, dont 40 proviseurs. Une intersyndicale de l'éducation nationale appelle les personnels à rejoindre la mobilisation des lycéens mardi prochain, y compris par la grève. Il n'y a pas que les lycéens qui étaient en colère. À Poitiers, une soixantaine d'agriculteurs de la coordination rurale se sont mobilisés hier pour dénoncer leurs conditions de travail. Des pneus, des bâches et plusieurs tonnes de lisier ont été déversées devant la direction départementale des territoires. Le préfet de la Vienne a porté plainte pour dégradation. Et les orages sont de retour dans le Gard et l'Hérault après les fortes pluies qui ont frappé les deux départements mercredi et jeudi. L'Hérault est d'ailleurs placé en vigilance orange pluie inondation depuis ce matin 6h. On poursuit avec les pays du G7 qui vont libérer jusqu'à 100 millions de barils de pétrole brut et de diesel dans les 4 prochains mois pour faire baisser les prix des carburants. Cette décision intervient après plusieurs jours de pression américaine sur l'Europe. Et du nouveau dans l'affaire Jubilar, avec des ossements qui ont été retrouvés dans un champ du Tarn lors de fouilles menées cette semaine. Des découvertes qui interviennent alors qu'une reconstitution du meurtre a eu lieu hier. On continue avec Mediapart qui a affirmé avoir authentifié des messages Messenger de 2013 attribués à Jordan Bardella, contenant notamment des propos antisémites. Le président du Rassemblement National affirme, lui, que les messages qui lui sont attribués sont des montages grossiers et des captures d'écran manipulables. Et enfin, on termine ce flash avec un mot de sport et de cyclisme. Place au championnat d'Europe en ligne élite femmes aujourd'hui en Slovénie. Pour les hommes, il faudra attendre demain. Voilà pour l'essentiel de l'actualité. Je vous souhaite une belle journée avec nous.
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2: Bonjour à toutes et à tous. On débute avec du football et le Portugal. C'est gagné. Saint Cristiano Ronaldo, les joueurs de Jorge Jesus l'avaient déjà démontré la semaine dernière en Norvège en s'imposant 1-0 alors que Cristiano était sur le banc. Mais hier soir, ce fut le cas même sans Ronaldo dans le groupe. Succès 4-2. Danemark, Cancelo, Ramos, Vitinha et João Félix ont marqué tous les 4. Le Portugal est donc en tête de son groupe de Ligue des Nations avec 9 points pris en 3 matchs. Le psychodrame devrait donc se tarir tranquillement. Et parmi les autres résultats hier soir, l'Allemagne a battu la Serbie 2-0 pour la première victoire de Jürgen Klopp à la tête de la Mannschaft. La Grèce a été tenue en échec par les Pays-Bas de partout et la Norvège s'est inclinée au Pays de Galles 2-1. Et ce soir, les Bleus de Zinedine Zidane affrontent l'Italie à 20h45 au Stade de France pour la 3e journée de cette phase de groupe de Ligue des Nations. Ousmane Dembélé et Michael Olise devraient être titulaires. Jacquet et Truffert devraient être reconduits en défense ainsi que Cherki et Dacuña au milieu de terrain. Et Kylian Mbappé, lui, soigne une blessure au genou gauche contractée durant le déplacement en Turquie vendredi dernier. Une nouvelle polémique l'entoure en Espagne puisqu'elle a été aperçue en boîte de nuit à Paris avec sa compagne. Les médias espagnols et les supporters merengue pointent un manque de professionnalisme et d'exemplarité. Enfin, le PSG féminin a battu les Belges de Louvain hier soir pour la 2e journée de Ligue des Champions féminines. Large succès, 5-0. En basket, le Paris Basket a remporté sa première victoire en Euroleague cette saison. Succès 82-78 hier soir à l'Adidas Arena face aux Algiris Kaunas. Et ce vendredi soir, l'ASVEL reçoit les Espagnols de Valence à la LDLC Arena. Ce sera à 20h. Enfin en tennis, Kei Nishikori a disputé le dernier match de sa carrière à Tokyo hier. Âgé de 36 ans, l'ancien numéro 4 mondial a été battu par l'Américain Francis Tiafoe en 2-7, 6-4, 6-4. Une cérémonie en son honneur sera célébrée mardi prochain, le 6 octobre. Très belle journée de sport.
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5: Bonsoir, poursuite du mouvement lycéen aujourd'hui avec plus de 560 établissements qui ont fait ou font l'objet d'actions ou de perturbations depuis le début de la journée selon le ministère de l'Éducation nationale. À Belfort ce matin, un policier a été blessé, un jeune de 17 ans dont le rôle n'a pas été défini à ce stade a été interpellé. Le fonctionnaire a été frappé à plusieurs reprises à coups de jambes et de poings. Choqué, il doit subir des examens. Après une réunion au ministère de l'Éducation, le SNES-FSU déplore qu'aucune garantie n'ait été apportée à ses revendications. Le syndicat enseignant appelle à la grève ce mardi en soutien des lycéens. La Cour d'appel de Paris rendra sa décision le 17 décembre dans le dossier des assistants d'eurodéputés du Modem. Dans ce dossier, François Bayrou avait été relaxé en première instance, mais l'accusation a réclamé 2 ans d'emprisonnement avec sursis. Le ministre des Comptes publics, David Amiel, propose au syndicat de la fonction publique une hausse de l'indice minimum des fonctionnaires. Objectif, permettre à environ 400 000 agents publics de percevoir un salaire de base supérieur au SMIC. La France a connu le 2e mois de septembre le plus chaud de son histoire en 2026, annonce Météo France. Par ailleurs, l'indicateur national de sécheresse des sols se situe également à un niveau jamais observé pour cette période de l'année. Septembre 2026 a été le 3e mois de septembre le moins arrosé depuis le début des mesures en 1958. Derrière 1977 et 1985 avec un déficit de précipitations qui atteint 70% en moyenne sur le pays. C'est la fin de ce flash, une bonne fin de journée à notre écoute.
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0: Bonjour à tous. Les manifestations des lycéens continuaient hier avec 735 établissements qui étaient perturbés, soit 30% de moins que jeudi. Plusieurs dégradations sévères étaient à signaler avec 65 personnels qui ont été blessés, dont 40 proviseurs. Une intersyndicale de l'éducation nationale appelle les personnels à rejoindre la mobilisation des lycéens mardi prochain, y compris par la grève. Il n'y a pas que les lycéens qui étaient en colère. À Poitiers, une soixantaine d'agriculteurs de la coordination rurale se sont mobilisés hier pour dénoncer leurs conditions de travail. Des pneus, des bâches et plusieurs tonnes de lisier ont été déversées devant la direction départementale des territoires. Le préfet de la Vienne a porté plainte pour dégradation. Et les orages sont de retour dans le Gard et l'Hérault après les fortes pluies qui ont frappé les deux départements mercredi et jeudi. L'Hérault est d'ailleurs placé en vigilance orange pluie inondation depuis ce matin 6h. On poursuit avec les pays du G7 qui vont libérer jusqu'à 100 millions de barils de pétrole brut et de diesel dans les 4 prochains mois pour faire baisser les prix des carburants. Cette décision intervient après plusieurs jours de pression américaine sur l'Europe. Et du nouveau dans l'affaire Jubilar, avec des ossements qui ont été retrouvés dans un champ du Tarn lors de fouilles menées cette semaine. Des découvertes qui interviennent alors qu'une reconstitution du meurtre a eu lieu hier. On continue avec Mediapart qui a affirmé avoir authentifié des messages Messenger de 2013 attribués à Jordan Bardella, contenant notamment des propos antisémites. Le président du Rassemblement National affirme, lui, que les messages qui lui sont attribués sont des montages grossiers et des captures d'écran manipulables. Et enfin, on termine ce flash avec un mot de sport et de cyclisme. Place au championnat d'Europe en ligne élite femmes aujourd'hui en Slovénie. Pour les hommes, il faudra attendre demain. Voilà pour l'essentiel de l'actualité. Je vous souhaite une belle journée avec nous.
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2: Bonjour à toutes et à tous. On débute avec du football et le Portugal. C'est gagné. Saint Cristiano Ronaldo, les joueurs de Jorge Jesus l'avaient déjà démontré la semaine dernière en Norvège en s'imposant 1-0 alors que Cristiano était sur le banc. Mais hier soir, ce fut le cas même sans Ronaldo dans le groupe. Succès 4-2. Danemark, Cancelo, Ramos, Vitinha et João Félix ont marqué tous les 4. Le Portugal est donc en tête de son groupe de Ligue des Nations avec 9 points pris en 3 matchs. Le psychodrame devrait donc se tarir tranquillement. Et parmi les autres résultats hier soir, l'Allemagne a battu la Serbie 2-0 pour la première victoire de Jürgen Klopp à la tête de la Mannschaft. La Grèce a été tenue en échec par les Pays-Bas de partout et la Norvège s'est inclinée au Pays de Galles, 2-1. Et ce soir, les Bleus de Zinedine Zidane affrontent l'Italie à 20h45 au Stade de France pour la 3e journée de cette phase de groupe de Ligue des Nations. Ousmane Dembélé et Michael Olise devraient être titulaires. Jacquet et Truffert devraient être reconduits en défense ainsi que Cherki et Dacuña au milieu de terrain. Et Kylian Mbappé, lui, soigne une blessure au genou gauche contractée durant le déplacement en Turquie vendredi dernier. Une nouvelle polémique l'entoure en Espagne puisqu'elle a été aperçue en boîte de nuit à Paris avec sa compagne. Les médias espagnols et les supporters merengue pointent un manque de professionnalisme et d'exemplarité. Enfin, le PSG féminin a battu les Belges de Louvain hier soir pour la 2e journée de Ligue des Champions féminines. Large succès, 5-0. En basket, le Paris Basket a remporté sa première victoire en Euroleague cette saison. Succès 82-78 hier soir à l'Adidas Arena face aux Algiris Kaunas. Et ce vendredi soir, l'ASVEL reçoit les Espagnols de Valence à la LDLC Arena. Ce sera à 20h. Enfin en tennis, Kei Nishikori a disputé le dernier match de sa carrière à Tokyo hier. Âgé de 36 ans, l'ancien numéro 4 mondial a été battu par l'Américain Francis Tiafoe en 2-7, 6-4, 6-4. Une cérémonie en son honneur sera célébrée mardi prochain, le 6 octobre. Très belle journée de sport.
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5: Bonsoir, poursuite du mouvement lycéen aujourd'hui avec plus de 560 établissements qui ont fait ou font l'objet d'actions ou de perturbations depuis le début de la journée selon le ministère de l'Éducation nationale. À Belfort ce matin, un policier a été blessé, un jeune de 17 ans dont le rôle n'a pas été défini à ce stade a été interpellé. Le fonctionnaire a été frappé à plusieurs reprises à coups de jambes et de poings. Choqué, il doit subir des examens. Après une réunion au ministère de l'Éducation, le SNES-FSU déplore qu'aucune garantie n'ait été apportée à ses revendications. Le syndicat enseignant appelle à la grève ce mardi en soutien des lycéens. La Cour d'appel de Paris rendra sa décision le 17 décembre dans le dossier des assistants d'eurodéputés du Modem. Dans ce dossier, François Bayrou avait été relaxé en première instance, mais l'accusation a réclamé 2 ans d'emprisonnement avec sursis. Le ministre des Comptes publics, David Amiel, propose au syndicat de la fonction publique une hausse de l'indice minimum des des fonctionnaires. Objectif, permettre à environ 400 000 agents publics de percevoir un salaire de base supérieur au SMIC. La France a connu le deuxième mois de septembre le plus chaud de son histoire en 2026, annonce Météo France. Par ailleurs, l'indicateur national de sécheresse des sols se situe également à un niveau jamais observé pour cette période de l'année. Septembre 2026 a été le troisième mois de septembre le moins arrosé depuis le début des mesures en 1958, derrière 1977 et 1985, avec un déficit de précipitations qui atteint 70% en moyenne sur le pays. C'est la fin de ce flash, une bonne fin de journée à notre écoute.
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0: Bonjour à tous. Les manifestations des lycéens continuaient hier avec 735 établissements qui étaient perturbés, soit 30% de moins que jeudi. Plusieurs dégradations sévères étaient à signaler avec 65 personnels qui ont été blessés, dont 40 proviseurs. Une intersyndicale de l'éducation nationale appelle les personnels à rejoindre la mobilisation des lycéens mardi prochain, y compris par la grève. Il n'y a pas que les lycéens qui étaient en colère. À Poitiers, une soixantaine d'agriculteurs de la coordination rurale se sont mobilisés hier pour dénoncer leurs conditions de travail. Des pneus, des bâches et plusieurs tonnes de lisier ont été déversés devant la direction départementale des territoires. Le préfet de la Vienne a porté plainte pour dégradation. Et les orages sont de retour dans le Gard et l'Hérault après les fortes pluies qui ont frappé les deux départements mercredi et jeudi. L'Hérault est d'ailleurs placé en vigilance orange pluie inondation depuis ce matin 6h. On poursuit avec les pays du G7 qui vont libérer jusqu'à 100 millions de barils de pétrole brut et de diesel dans les 4 prochains mois pour faire baisser les prix des carburants. Cette décision intervient après plusieurs jours de pression américaine sur l'Europe. Et du nouveau dans l'affaire Jubilar, avec des ossements qui ont été retrouvés dans un champ du Tarn lors de fouilles menées cette semaine. Des découvertes qui interviennent alors qu'une reconstitution du meurtre a eu lieu hier. On continue avec Mediapart qui a affirmé avoir authentifié des messages Messenger de 2013 attribués à Jordan Bardella, contenant notamment des propos antisémites. Le président du Rassemblement National affirme lui que les messages qui lui sont attribués sont des montages grossiers et des captures d'écran manipulables. Et enfin, on termine ce flash avec un mot de sport et de cyclisme. Place au championnat d'Europe en ligne élite femmes aujourd'hui en Slovénie. Pour les hommes, il faudra attendre demain. Voilà pour l'essentiel de l'actualité. Je vous souhaite une belle journée avec nous.
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2: Bonjour à toutes et à tous. On débute avec du football et le Portugal. C'est gagné. Saint Cristiano Ronaldo, les joueurs de Jorge Jesus l'avaient déjà démontré la semaine dernière en Norvège en s'imposant 1-0 alors que Cristiano était sur le banc. Mais hier soir, ce fut le cas même sans Ronaldo dans le groupe. Succès 4-2. Danemark, Cancelo, Ramos, Vitinha et João Félix ont marqué tous les 4. Le Portugal est donc en tête de son groupe de Ligue des Nations avec 9 points pris en 3 matchs. Le psychodrame devrait donc se tarir tranquillement. Et parmi les autres résultats hier soir, l'Allemagne a battu la Serbie 2-0 pour la première victoire de Jürgen Klopp à la tête de la Mannschaft. La Grèce a été tenue en échec par les Pays-Bas de partout et la Norvège s'est inclinée au Pays de Galles 2-1. Et ce soir, les Bleus de Zinedine Zidane affrontent l'Italie à 20h45 au Stade de France pour la troisième journée de cette phase de groupe de Ligue des Nations. Ousmane Dembélé et Michael Olise devraient être titulaires. Jacquet et Truffert devraient être reconduits en défense ainsi que Cherki et Dacuña au milieu de terrain. Et Kylian Mbappé, lui, soigne une blessure au genou gauche contractée durant le déplacement en Turquie vendredi dernier. Une nouvelle polémique l'entoure en Espagne puisqu'elle a été aperçue en boîte de nuit à Paris avec sa compagne. Les médias espagnols et les supporters merengue pointent un manque de professionnalisme et d'exemplarité. Enfin, le PSG féminin a battu les Belges de Louvain hier soir pour la deuxième journée de Ligue des Champions féminines. Large succès, 5-0. En basket, le Paris Basket a remporté sa première victoire en Euroleague cette saison. Succès 82-78 hier soir à l'Adidas Arena face aux Algiris Kaunas. Et ce vendredi soir, l'ASVEL reçoit les Espagnols de Valence à la LDLC Arena. Ce sera à 20h. Enfin en tennis, Kei Nishikori a disputé le dernier match de sa carrière à Tokyo hier. Âgé de 36 ans, l'ancien numéro 4 mondial a été battu par l'Américain Francis Tiafoe en 2-7, 6-4, 6-4. Une cérémonie en son honneur sera célébrée mardi prochain, le 6 octobre. Très belle journée de sport.
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5: Bonsoir, poursuite du mouvement lycéen aujourd'hui avec plus de 560 établissements qui ont fait ou font l'objet d'actions ou de perturbations depuis le début de la journée, selon le ministère de l'Éducation nationale. À Belfort, ce matin, un policier a été blessé, un jeune de 17 ans dont le rôle n'a pas été défini à ce stade a été interpellé. Le fonctionnaire a été frappé à plusieurs reprises à coups de jambes et de poings. Choqué, il doit subir des examens. Après une réunion au ministère de l'Éducation, le SNES-FSU déplore qu'aucune garantie n'ait été apportée à ses revendications. Le syndicat enseignant appelle à la grève ce mardi en soutien des lycéens. La Cour d'appel de Paris rendra sa décision le 17 décembre dans le dossier des assistants d'eurodéputés du Modem. Dans ce dossier, François Bayrou avait été relaxé en première instance, mais l'accusation a réclamé 2 ans d'emprisonnement avec sursis. Le ministre des Comptes publics, David Amiel, propose au syndicat de la fonction publique une hausse de l'indice minimum des fonctionnaires. Objectif, permettre à environ 400 000 agents publics de percevoir un salaire de base supérieur au SMIC. La France a connu le deuxième mois de septembre le plus chaud de son histoire en 2026, annonce Météo France. Par ailleurs, l'indicateur national de sécheresse des sols se situe également à un niveau jamais observé pour cette période de l'année. Septembre 2026 a été le troisième mois de septembre le moins arrosé depuis le début des mesures en 1958. Derrière 1977 et 1985, avec un déficit de précipitations qui atteint 70% en moyenne sur le pays. C'est la fin de ce flash, une bonne fin de journée à notre écoute.
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0: Bonjour à tous. Les manifestations des lycéens continuaient hier avec 735 établissements qui étaient perturbés, soit 30% de moins que jeudi. Plusieurs dégradations sévères étaient à signaler avec 65 personnels qui ont été blessés, dont 40 proviseurs. Une intersyndicale de l'éducation nationale appelle les personnels à rejoindre la mobilisation des lycéens mardi prochain, y compris par la grève. Il n'y a pas que les lycéens qui étaient en colère. À Poitiers, une soixantaine d'agriculteurs de la coordination rurale se sont mobilisés hier pour dénoncer leurs conditions de travail. Des pneus, des bâches et plusieurs tonnes de lisier ont été déversées devant la direction départementale des territoires. Le préfet de la Vienne a porté plainte pour dégradation. Et les orages sont de retour dans le Gard et l'Hérault après les fortes pluies qui ont frappé les deux départements mercredi et jeudi. L'Hérault est d'ailleurs placé en vigilance orange pluie inondation depuis ce matin 6h. On poursuit avec les pays du G7 qui vont libérer jusqu'à 100 millions de barils de pétrole brut et de diesel dans les 4 prochains mois pour faire baisser les prix des carburants. Cette décision intervient après plusieurs jours de pression américaine sur l'Europe. Et du nouveau dans l'affaire Jubilar, avec des ossements qui ont été retrouvés dans un champ du Tarn lors de fouilles menées cette semaine. Des découvertes qui interviennent alors qu'une reconstitution du meurtre a eu lieu hier. On continue avec Mediapart qui a affirmé avoir authentifié des messages Messenger de 2013 attribués à Jordan Bardella, contenant notamment des propos antisémites. Le président du Rassemblement National affirme lui que les messages qui lui sont attribués sont des montages grossiers et des captures d'écran manipulables. Et enfin, on termine ce flash avec un mot de sport et de cyclisme. Place au championnat d'Europe en ligne élite femmes aujourd'hui en Slovénie. Pour les hommes, il faudra attendre demain. Voilà pour l'essentiel de l'actualité. Je vous souhaite une belle journée avec nous.
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2: Bonjour à toutes et à tous. On débute avec du football et le Portugal. C'est gagné. Saint Cristiano Ronaldo, les joueurs de Jorge Jesus l'avaient déjà démontré la semaine dernière en Norvège en s'imposant 1-0 alors que Cristiano était sur le banc. Mais hier soir, ce fut le cas même sans Ronaldo dans le groupe. Succès 4-2. Danemark, Cancelo, Ramos, Vitinha et João Félix ont marqué tous les 4. Le Portugal est donc en tête de son groupe de Ligue des Nations avec 9 points pris en 3 matchs. Le psychodrame devrait donc se tarir tranquillement. Et parmi les autres résultats hier soir, l'Allemagne a battu la Serbie 2-0 pour la première victoire de Jürgen Klopp à la tête de la Mannschaft. La Grèce a été tenue en échec par les Pays-Bas de partout et la Norvège s'est inclinée au Pays de Galles, 2-1. Et ce soir, les Bleus de Zinedine Zidane affrontent l'Italie à 20h45 au Stade de France pour la 3e journée de cette phase de groupe de Ligue des Nations. Ousmane Dembélé et Michael Olise devraient être titulaires. Jacquet et Truffert devraient être reconduits en défense ainsi que Cherki et Dacuña au milieu de terrain. Et qu'il Kylian Mbappé, lui, soigne une blessure au genou gauche contractée durant le déplacement en Turquie vendredi dernier. Une nouvelle polémique l'entoure en Espagne puisqu'elle a été aperçue en boîte de nuit à Paris avec sa compagne. Les médias espagnols et les supporters merengue pointent un manque de professionnalisme et d'exemplarité. Enfin, le PSG féminin a battu les Belges de Louvain hier soir pour la deuxième journée de Ligue des Champions féminines. Large succès, 5-0. En basket, le Paris Basket a remporté sa première victoire en Euroleague cette saison. Succès 82-78 hier soir à l'Adidas Arena face aux Žalgiris Kaunas. Et ce vendredi soir, l'ASVEL reçoit les Espagnols de Valence à la LDLC Arena. Ce sera à 20h. Enfin en tennis, Kei Nishikori a disputé le dernier match de sa carrière à Tokyo hier. Âgé de 36 ans, l'ancien numéro 4 mondial a été battu par l'Américain Francis Tiafoe en 2-7, 6-4, 6-4. Une cérémonie en son honneur sera célébrée mardi prochain, le 6 octobre. Très belle journée de sport.
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5: Bonsoir, poursuite du mouvement lycéen aujourd'hui avec plus de 560 établissements qui ont fait ou font l'objet d'actions ou de perturbations depuis le début de la journée selon le ministère de l'Éducation nationale. À Belfort ce matin, un policier a été blessé, un jeune de 17 ans dont le rôle n'a pas été défini à ce stade a été interpellé. Le fonctionnaire a été frappé à plusieurs reprises à coups de jambes et de poings. Choqué, il doit subir des examens. Après une réunion au ministère de l'Éducation, le SNES-FSU déplore qu'aucune garantie n'ait été apportée à ses revendications. Le syndicat enseignant appelle à la grève ce mardi en soutien des lycéens. La Cour d'appel de Paris rendra sa décision le 17 décembre dans le dossier des assistants d'eurodéputés du Modem. Dans ce dossier, François Bayrou avait été relaxé en première instance, mais l'accusation a réclamé 2 ans d'emprisonnement avec sursis. Le ministre des Comptes publics, David Amiel, propose au syndicat de la fonction publique une hausse de l'indice minimum des fonctionnaires. Objectif, permettre à environ 400 000 agents publics de percevoir un salaire de base supérieur au SMIC. La France a connu le deuxième mois de septembre le plus chaud de son histoire en 2026, annonce Météo France. Par ailleurs, l'indicateur national de sécheresse des sols se situe également à un niveau jamais observé pour cette période de l'année. Septembre 2026 a été le troisième mois de septembre le moins arrosé depuis le début des mesures en 1958. Derrière 1977 et 1985 avec un déficit de précipitations qui atteint 70% en moyenne sur le pays. C'est la fin de ce flash, une bonne fin de journée à notre écoute.
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0: Bonjour à tous. Les manifestations des lycéens continuaient hier avec 735 établissements qui étaient perturbés, soit 30% de moins que jeudi. Plusieurs dégradations sévères étaient à signaler avec 65 personnels qui ont été blessés, dont 40 proviseurs. Une intersyndicale de l'éducation nationale appelle les personnels à rejoindre la mobilisation des lycéens mardi prochain, y compris par la grève. Il n'y a pas que les lycéens qui étaient en colère. À Poitiers, une soixantaine d'agriculteurs de la coordination rurale se sont mobilisés hier pour dénoncer leurs conditions de travail. Des pneus, des bâches et plusieurs tonnes de lisier ont été déversées devant la direction départementale des territoires. Le préfet de la Vienne a porté plainte pour dégradation. Et les orages sont de retour dans le Gard et l'Hérault après les fortes pluies qui ont frappé les deux départements mercredi et jeudi. L'Hérault est d'ailleurs placé en vigilance orange pluie inondation depuis ce matin 6h. On poursuit avec les pays du G7 qui vont libérer jusqu'à 100 millions de barils de pétrole brut et de diesel dans les 4 prochains mois pour faire baisser les prix des carburants. Cette décision intervient après plusieurs jours de pression américaine sur l'Europe. Et du nouveau dans l'affaire Jubilar avec des ossements qui ont été retrouvés dans un champ du Tarn lors de fouilles menées cette semaine. Des découvertes qui interviennent alors qu'une reconstitution du meurtre a eu lieu hier. On continue avec Mediapart qui a affirmé avoir authentifié des messages Messenger de 2013 attribués à Jordan Bardella, contenant notamment des propos antisémites. Le président du Rassemblement National affirme lui que les messages qui lui sont attribués sont des montages grossiers et des captures d'écran manipulables. Et enfin, on termine ce flash avec un mot de sport et de cyclisme. Place au championnat d'Europe en ligne élite femmes aujourd'hui en Slovénie. Pour les hommes, il faudra attendre demain. Voilà pour l'essentiel de l'actualité. Je vous souhaite une belle journée avec nous.
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2: Bonjour à toutes et à tous. On débute avec du football et le Portugal. C'est gagné. Saint Cristiano Ronaldo, les joueurs de Jorge Jesus l'avaient déjà démontré la semaine dernière en Norvège en s'imposant 1-0 alors que Cristiano était sur le banc. Mais hier soir, ce fut le cas même sans Ronaldo dans le groupe. Succès 4-2. Danemark, Cancelo, Ramos, Vitinha et João Félix ont marqué tous les 4. Le Portugal est donc en tête de son groupe de Ligue des Nations avec 9 points pris en 3 matchs. Le psychodrame devrait donc se tarir tranquillement. Et parmi les autres résultats hier soir, l'Allemagne a battu la Serbie 2-0 pour la première victoire de Jürgen Klopp à la tête de la Mannschaft. La Grèce a été tenue en échec par les Pays-Bas de partout et la Norvège s'est inclinée au Pays de Galles 2-1. Et ce soir, les Bleus de Zinedine Zidane affrontent l'Italie à 20h45 au Stade de France pour la 3e journée de cette phase de groupe de Ligue des Nations. Ousmane Dembélé et Michael Olise devraient être titulaires. Jacquet et Truffert devraient être reconduits en défense ainsi que Cherki et Dacuña au milieu de terrain. Et Kylian Mbappé, lui, soigne une

0: C'est ce vendredi soir, l'ASVEL reçoit les Espagnols de Valence à la LDLC Arena. Ce sera à 20h. Enfin en tennis, Kei Nishikori a disputé le dernier match de sa carrière à Tokyo hier. Âgé de 36 ans, l'ancien numéro 4 mondial a été battu par l'américain Francis Tiafoe en 2-7, 6-4, 6-4. Une cérémonie en son honneur sera célébrée mardi prochain, le 6 octobre. Très belle journée de sport.
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3: Bonsoir, poursuite du mouvement lycéen aujourd'hui avec plus de 560 établissements qui ont fait ou font l'objet d'actions ou de perturbations depuis le début de la journée selon le ministère de l'Éducation nationale. À Belfort ce matin, un policier a été blessé, un jeune de 17 ans dont le rôle n'a pas été défini à ce stade a été interpellé. Le fonctionnaire a été frappé à plusieurs reprises à coups de jambes et de poings. Choqué, il doit subir des examens. Après une réunion au ministère de l'Éducation, le SNES-FSU déplore qu'aucune garantie n'ait été apportée à ses revendications. Le syndicat enseignant appelle à la grève ce mardi en soutien des lycéens. La Cour d'appel de Paris rendra sa décision le 17 décembre dans le dossier des assistants d'eurodéputés du Modem. Dans ce dossier, François Bayrou avait été relaxé en première instance, mais l'accusation a réclamé 2 ans d'emprisonnement avec sursis. Le ministre des Comptes publics, David Amiel, propose au syndicat de la fonction publique une hausse de l'indice minimum des fonctionnaires. Objectif, permettre à environ 400 000 agents publics de percevoir un salaire de base supérieur au SMIC. La France a connu le deuxième mois de septembre le plus chaud de son histoire en 2026, annonce Météo France. Par ailleurs, l'indicateur national de sécheresse des sols se situe également à un niveau jamais observé pour cette période de l'année. Septembre 2026 a été le troisième mois de septembre le moins arrosé depuis le début des mesures en 1958. Derrière 1977 et 1985 avec un déficit de précipitations qui atteint 70% en moyenne sur le pays. C'est la fin de ce flash, une bonne fin de journée à notre écoute.
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4: Bonjour à tous. Les manifestations des lycéens continuaient hier avec 735 établissements qui étaient perturbés, soit 30% de moins que jeudi. Plusieurs dégradations sévères étaient à signaler avec 65 personnels qui ont été blessés, dont 40 proviseurs.
5: 1h30.
4: Le syndicat de l'éducation nationale appelle les personnels à rejoindre la mobilisation des lycéens mardi prochain, y compris par la grève. Il n'y a pas que les lycéens qui étaient en colère. À Poitiers, une soixantaine d'agriculteurs de la coordination rurale se sont mobilisés hier pour dénoncer leurs conditions de travail. Des pneus, des bâches et plusieurs tonnes de lisier ont été déversés devant la direction départementale des territoires. Le préfet de la Vienne a porté plainte pour dégradation. Et les orages sont de retour dans le Gard et l'Hérault après les fortes pluies qui ont frappé les deux départements mercredi et jeudi. L'Hérault est d'ailleurs placé en vigilance orange pluie inondation depuis ce matin 6h. On poursuit avec les pays du G7 qui vont libérer jusqu'à 100 millions de barils de pétrole brut et de diesel dans les 4 prochains mois pour faire baisser les prix des carburants. Cette décision intervient après plusieurs jours de pression américaine sur l'Europe. Et du nouveau dans l'affaire Jubilard avec des ossements qui ont été retrouvés dans un champ du Tarn lors de fouilles menées cette semaine. Des découvertes qui interviennent alors qu'une reconstitution du meurtre a eu lieu hier. On continue avec Mediapart qui a affirmé avoir authentifié des messages Messenger de 2013 attribués à Jordan Bardella, contenant notamment des propos antisémites. Le président du Rassemblement National affirme, lui, que les messages qui lui sont attribués sont des montages grossiers et des captures d'écran manipulables. Et enfin, on termine ce flash avec un mot de sport et de cyclisme. Place au championnat d'Europe en ligne élite femmes aujourd'hui en Slovénie. Pour les hommes, il faudra attendre demain. Voilà pour l'essentiel de l'actualité. Je vous souhaite une belle journée avec nous.
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0: Bonjour à toutes et à tous. On débute avec du football et le Portugal. C'est gagné. Saint Cristiano Ronaldo, les joueurs de Jorge Jesus l'avaient déjà démontré la semaine dernière en Norvège en s'imposant 1-0 alors que Cristiano était sur le banc. Mais hier soir, ce fut le cas même sans Ronaldo dans le groupe. Succès 4-2. Danemark, Cancelo, Ramos, Vitinha et João Félix ont marqué tous les 4. Le Portugal est donc en tête de son groupe de Ligue des Nations avec 9 points pris en 3 matchs. Le psychodrame devrait donc se tarir tranquillement. Et parmi les autres résultats hier soir, L'Allemagne a battu la Serbie 2-0 pour la première victoire de Jürgen Klopp à la tête de la Mannschaft. La Grèce a été tenue en échec par

0: éliminés au Pays de Galles, pardon, 2-1. Et ce soir, les Bleus de Zinedine Zidane affrontent l'Italie à 20h45 au Stade de France pour la 3e journée de cette phase de groupe de Ligue des Nations. Ousmane Dembélé et Michael Olise devraient être titulaires. Jacquet et Truffert devraient être reconduits en défense, ainsi que Cherki et Dacuña au milieu de terrain. Et Kylian Mbappé, lui, soigne une blessure au genou gauche contractée durant le déplacement en Turquie vendredi dernier. Une nouvelle polémique l'entoure en Espagne puisqu'elle a été aperçue en boîte de nuit à Paris avec sa compagne. Les médias espagnols et les supporters merengue pointent un manque de professionnalisme et d'exemplarité. Enfin, le PSG féminin a battu les Belges de Louvain hier soir pour la 2e journée de Ligue des Champions féminines. Large succès, 5-0. En basket, le Paris Basket a remporté sa première victoire en Euroleague cette saison. Succès 82-78 hier soir à l'Adidas Arena face aux Algiris Kaunas. Et ce vendredi soir, l'ASVEL reçoit les Espagnols de Valence à la LDLC Arena. Ce sera à 20h. Enfin en tennis, Kei Nishikori a disputé le dernier match de sa carrière à Tokyo hier. Âgé de 36 ans, l'ancien numéro 4 mondial a été battu par l'Américain Francis Tiafoe en 2-7, 6-4, 6-4. Une cérémonie en son honneur sera célébrée mardi prochain, le 6 octobre. Très belle journée de sport.
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3: Bonsoir, poursuite du mouvement lycéen aujourd'hui avec plus de 560 établissements qui ont fait ou font l'objet d'actions ou de perturbations depuis le début de la journée selon le ministère de l'Éducation nationale. À Belfort ce matin, un policier a été blessé, un jeune de 17 ans dont le rôle n'a pas été défini à ce stade a été interpellé. Le fonctionnaire a été frappé à plusieurs reprises à coups de jambes et de poings. Choqué, il doit subir des examens. Après une réunion au ministère de l'Éducation, le SNES-FSU déplore qu'aucune garantie n'ait été apportée à ses revendications. Le syndicat enseignant appelle à la grève ce mardi en soutien des lycéens. La Cour d'appel de Paris rendra sa décision le 17 décembre dans le dossier des assistants d'eurodéputés du Modem. Dans ce dossier, François Bayrou avait été relaxé en première instance, mais l'accusation a réclamé 2 ans d'emprisonnement avec sursis. Le ministre des Comptes publics, David Amiel, propose au syndicat de la fonction publique une hausse de l'indice minimum des fonctionnaires. Objectif, permettre à environ 400 000 agents publics de percevoir un salaire de base supérieur au SMIC. La France a connu le 2e mois de septembre le plus chaud de son histoire en 2026, annonce Météo France. Par ailleurs, l'indicateur national de sécheresse des sols se situe également à un niveau jamais observé pour cette période de l'année. Septembre 2026 a été le 3e mois de septembre le moins arrosé depuis le début des mesures en 1958. Derrière, 1977 et 1985, avec un déficit de précipitations qui atteint 70% en moyenne sur le pays. C'est la fin de ce flash, une bonne fin de journée à notre écoute.
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5: Bonjour à tous. Les manifestations des lycéens continuaient hier avec 735 établissements qui étaient perturbés, soit 30% de moins que jeudi. Plusieurs dégradations sévères étaient à signaler avec 65 personnels qui ont été blessés, dont 40 proviseurs. Une intersyndicale de l'éducation nationale appelle les personnels à rejoindre la mobilisation des lycéens mardi prochain, y compris par la grève. Il n'y a pas que les lycéens qui étaient en colère. À Poitiers, une soixantaine d'agriculteurs de la coordination rurale se sont mobilisés hier pour dénoncer leurs conditions de travail. Des pneus, des bâches et plusieurs tonnes de lisier ont été déversés devant la direction départementale des territoires. Le préfet de la Vienne a porté plainte pour dégradation. Et les orages sont de retour dans le Gard et l'Hérault après les fortes pluies qui ont frappé les deux départements mercredi et jeudi. L'Hérault est d'ailleurs placé en vigilance orange pluie inondation depuis ce matin 6h. On poursuit avec les pays du G7 qui vont libérer jusqu'à 100 millions de barils de pétrole brut et de diesel dans les 4 prochains mois pour faire baisser les prix des carburants. Cette décision intervient après plusieurs jours de pression américaine sur l'Europe. Et du nouveau dans l'affaire Jubilar, avec des ossements qui ont été retrouvés dans un champ du Tarn lors de fouilles menées cette semaine. Des découvertes qui interviennent alors qu'une reconstitution du meurtre a eu lieu hier. On continue avec Mediapart qui a affirmé avoir authentifié des messages Messenger de 2013 attribués à Jordan Bardella, contenant notamment des propos antisémites. Le président du Rassemblement National affirme lui que les messages qui lui sont attribués sont des montages grossiers et des captures d'écran manipulables. Enfin, on termine ce flash avec un mot de sport et de cyclisme. Place au championnat d'Europe en ligne élite femmes aujourd'hui en Slovénie. Pour les hommes, il faudra attendre demain. Voilà pour l'essentiel de l'actualité. Je vous souhaite une belle journée avec nous.
0: 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Bonjour à toutes et à tous. On débute avec du football et le Portugal. C'est gagné. Saint Cristiano Ronaldo, les joueurs de Jorge Jesus l'avaient déjà démontré la semaine dernière en Norvège en s'imposant 1-0 alors que Cristiano était sur le banc. Mais hier soir, ce fut le cas même sans Ronaldo dans le groupe. Succès 4-2. Danemark, Cancelo, Ramos, Vitinha et João Félix ont marqué tous les 4. Le Portugal est donc en tête de son groupe de Ligue des Nations avec 9 points pris en 3 matchs. Le psychodrame devrait donc se tarir tranquillement. Et parmi les autres résultats hier soir, l'Allemagne a battu la Serbie 2-0 pour la première victoire de Jürgen Klopp à la tête de la Mannschaft. La Grèce a été tenue en échec par les Pays-Bas de partout et la Norvège s'est inclinée au Pays de Galles 2-1. Et ce soir, les Bleus de Zinedine Zidane affrontent l'Italie à 20h45 au Stade de France pour la troisième journée de cette phase de groupe de Ligue des Nations. Ousmane Dembélé et Michael Olise devraient être titulaires. Jacquet et Truffert devraient être reconduits en défense ainsi que Cherki et Dacuña au milieu de terrain. Et Kylian Mbappé, lui, soigne une blessure au genou gauche contractée durant le déplacement en Turquie vendredi dernier. Une nouvelle polémique l'entoure en Espagne puisqu'elle a été aperçue en boîte de nuit à Paris avec sa compagne. Les médias espagnols et les supporters merengue pointent un manque de professionnalisme et d'exemplarité. Enfin, le PSG féminin a battu les Belges de Louvain hier soir pour la deuxième journée de Ligue des Champions féminines. Large succès, 5-0. En basket, le Paris Basket a remporté sa première victoire en Euroleague cette saison. Succès 82-78 hier soir à l'Adidas Arena face aux Algiris Kaunas. Et ce vendredi soir, l'ASVEL reçoit les Espagnols de Valence à la LDLC Arena. Ce sera à 20h. Enfin en tennis, Kei Nishikori a disputé le dernier match de sa carrière à Tokyo hier. Âgé de 36 ans, l'ancien numéro 4 mondial a été battu par l'Américain Francis Tiafoe en 2-7, 6-4, 6-4. Une cérémonie en son honneur sera célébrée mardi prochain, le 6 octobre. Très belle journée de sport.
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3: Bonsoir, poursuite du mouvement lycéen aujourd'hui avec plus de 560 établissements qui ont fait ou font l'objet d'actions ou de perturbations depuis le début de la journée selon le ministère de l'Éducation nationale. À Belfort ce matin, un policier a été blessé, un jeune de 17 ans dont le rôle n'a pas été défini à ce stade a été interpellé. Le fonctionnaire a été frappé à plusieurs reprises à coups de jambes et de poings. Choqué, il doit subir des examens. Après une réunion au ministère de l'Éducation, le SNES-FSU déplore qu'aucune garantie n'ait été apportée à ses revendications. Le syndicat enseignant appelle à la grève ce mardi en soutien des lycéens. La Cour d'appel de Paris rendra sa décision le 17 décembre dans le dossier des assistants d'eurodéputés du Modem. Dans ce dossier, François Bayrou avait été relaxé en première instance, mais l'accusation a réclamé 2 ans d'emprisonnement avec sursis. Le ministre des Comptes publics, David Amiel, propose au syndicat de la fonction publique une hausse de l'indice minimum des fonctionnaires. Objectif, permettre à environ 400 000 agents publics de percevoir un salaire de base supérieur au SMIC. La France a connu le deuxième mois de septembre le plus chaud de son histoire en 2026, annonce Météo France. Par ailleurs, l'indicateur national de sécheresse des sols se situe également à un niveau jamais observé pour cette période de l'année. Septembre 2026 a été le troisième mois de septembre le moins arrosé depuis le début des mesures en 1958. Derrière, 1977 et 1985 avec un déficit de précipitations qui atteint 70% en moyenne sur le pays. C'est la fin de ce flash, une bonne fin de journée à notre écoute.
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5: Bonjour à tous. Les manifestations des lycéens continuaient hier avec 735 établissements qui étaient perturbés, soit 30% de moins que jeudi. Plusieurs dégradations sévères étaient à signaler avec 65 personnels qui ont été blessés, dont 40 proviseurs. Une intersyndicale de l'éducation nationale appelle les personnels à rejoindre la mobilisation des lycéens mardi prochain, y compris par la grève. Il n'y a pas que les lycéens qui étaient en colère. À Poitiers, une soixantaine d'agriculteurs de la coordination rurale se sont mobilisés hier pour dénoncer leurs conditions de travail. Des pneus, des bâches et plusieurs tonnes de lisier ont été déversés devant la direction départementale des territoires. Le préfet de la Vienne a porté plainte pour dégradation. Et les orages sont de retour dans le Gard et l'Hérault après les fortes pluies qui ont frappé les deux départements mercredi et jeudi. L'Hérault est d'ailleurs placé en vigilance orange pluie inondation depuis ce matin 6h. On poursuit avec les pays du G7 qui vont libérer jusqu'à 100 millions de barils de pétrole brut et de diesel dans les 4 prochains mois pour faire baisser les prix des carburants. Cette décision intervient après plusieurs jours de pression américaine sur l'Europe. Et du nouveau dans l'affaire Jubilar, avec des ossements qui ont été retrouvés dans un champ du Tarn lors de fouilles menées cette semaine. Des découvertes qui interviennent alors qu'une reconstitution du meurtre a eu lieu hier. On continue avec Mediapart qui a affirmé avoir authentifié des messages Messenger de 2013 attribués à Jordan Bardella, contenant notamment des propos antisémites. Le président du Rassemblement National affirme, lui, que les messages qui lui sont attribués sont des montages grossiers et des captures d'écran manipulables. Et enfin, on termine ce flash avec un mot de sport et de cyclisme. Place au championnat d'Europe en ligne élite femmes aujourd'hui en Slovénie. Pour les hommes, il faudra attendre demain. Voilà pour l'essentiel de l'actualité. Je vous souhaite une belle journée avec nous.
0: 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Bonjour à toutes et à tous. On débute avec du football et le Portugal. C'est gagné. Saint Cristiano Ronaldo, les joueurs de Jorge Jesus l'avaient déjà démontré la semaine dernière en Norvège en s'imposant 1-0 alors que Cristiano était sur le banc. Mais hier soir, ce fut le cas même sans Ronaldo dans le groupe. Succès 4-2. Danemark, Cancelo, Ramos, Vitinha et João Félix ont marqué tous les 4. Le Portugal est donc en tête de son groupe de Ligue des Nations avec 9 points pris en 3 matchs. Le psychodrame devrait donc se tarir tranquillement. Et parmi les autres résultats hier soir, l'Allemagne a battu la Serbie 2-0 pour la première victoire de Jürgen Klopp à la tête de la Mannschaft. La Grèce a été tenue en échec par les Pays-Bas de partout et la Norvège s'est inclinée au Pays de Galles, 2-1. Et ce soir, les Bleus de Zinedine Zidane affrontent l'Italie à 20h45 au Stade de France pour la 3e journée de cette phase de groupe de Ligue des Nations. Ousmane Dembélé et Michael Olise devraient être titulaires. Jacquet et Truffert devraient être reconduits en défense ainsi que Cherki et Dacuña au milieu de terrain. Et Kylian Mbappé, lui, soigne une blessure au genou gauche contractée durant le déplacement en Turquie vendredi dernier. Une nouvelle polémique l'entoure en Espagne puisqu'elle a été aperçue en boîte de nuit à Paris avec sa compagne. Les médias espagnols et les supporters merengue pointent un manque de professionnalisme et d'exemplarité. Enfin, le PSG féminin a battu les Belges de Louvain hier soir pour la 2e journée de Ligue des Champions féminines. Large succès, 5-0. En basket, le Paris Basket a remporté sa première victoire en Euroleague cette saison. Succès 82-78 hier soir à l'Adidas Arena face aux Algiris Kaunas. Et ce vendredi soir, l'ASVEL reçoit les Espagnols de Valence à la LDLC Arena. Ce sera à 20h. Enfin en tennis, Kei Nishikori a disputé le dernier match de sa carrière à Tokyo hier. Âgé de 36 ans, l'ancien numéro 4 mondial a été battu par l'Américain Francis Tiafoe en 2-7, 6-4, 6-4. Une cérémonie en son honneur sera célébrée mardi prochain, le 6 octobre. Très belle journée de sport.
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3: Bonsoir, poursuite du mouvement lycéen aujourd'hui avec plus de 560 établissements qui ont fait ou font l'objet d'actions ou de perturbations depuis le début de la journée selon le ministère de l'Éducation nationale. À Belfort ce matin, un policier a été blessé, un jeune de 17 ans dont le rôle n'a pas été défini à ce stade a été interpellé. Le fonctionnaire a été frappé à plusieurs reprises à coups de jambes et de poings. Choqué, il doit subir des examens. Après une réunion au ministère de l'Éducation, le SNES-FSU déplore qu'aucune garantie n'ait été apportée à ses revendications. Le syndicat enseignant appelle à la grève ce mardi en soutien des lycéens. La Cour d'appel de Paris rendra sa décision le 17 décembre dans le dossier des assistants d'eurodéputés du Modem. Dans ce dossier, François Bayrou avait été relaxé en première instance, mais l'accusation a réclamé 2 ans d'emprisonnement avec sursis. Le ministre des Comptes publics, David Amiel, propose au syndicat de la fonction publique une hausse de l'indice minimum des fonctionnaires. Objectif, permettre à environ 400 000 agents publics de percevoir un salaire de base supérieur au SMIC. La France a connu le 2e mois de septembre le plus chaud de son histoire en 2026, annonce Météo France. Par ailleurs, l'indicateur national de sécheresse des sols se situe également à un niveau jamais observé pour cette période de l'année. Septembre 2026 a été le 3e mois de septembre le moins arrosé depuis le début des mesures en 1958. derrière 1977 et 1985 avec un déficit de précipitations qui atteint 70% en moyenne sur le pays. C'est la fin de ce flash, une bonne fin de journée à notre écoute.
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5: Bonjour à tous. Les manifestations des lycéens continuaient hier avec 735 établissements qui étaient perturbés, soit 30% de moins que jeudi. Plusieurs dégradations sévères étaient à signaler avec 65 personnels qui ont été blessés, dont 40 proviseurs. Une intersyndicale de l'éducation nationale appelle les personnels à rejoindre la mobilisation des lycéens mardi prochain, y compris par la grève. Il n'y a pas que les lycéens qui étaient en colère. À Poitiers, une soixantaine d'agriculteurs de la coordination rurale se sont mobilisés hier pour dénoncer leurs conditions de travail. Des pneus, des bâches et plusieurs tonnes de lisier ont été déversés devant la direction départementale des territoires. Le préfet de la Vienne a porté plainte pour dégradation. Et les orages sont de retour dans le Gard et l'Hérault après les fortes pluies qui ont frappé les deux départements mercredi et jeudi. L'Hérault est d'ailleurs placé en vigilance orange pluie inondation depuis ce matin 6h. On poursuit avec les pays du G7 qui vont libérer jusqu'à 100 millions de barils de pétrole brut et de diesel dans les 4 prochains mois pour faire baisser les prix des carburants. Cette décision intervient après plusieurs jours de pression américaine sur l'Europe. Et du nouveau dans l'affaire Jubilar, avec des ossements qui ont été retrouvés dans un champ du Tarn lors de fouilles menées cette semaine. Des découvertes qui interviennent alors qu'une reconstitution du meurtre a eu lieu hier. On continue avec Mediapart qui a affirmé avoir authentifié des messages Messenger de 2013 attribués à Jordan Bardella, contenant notamment des propos antisémites. Le président du Rassemblement National affirme, lui, que les messages qui lui sont attribués sont des montages grossiers et des captures d'écran manipulables. Et enfin, on termine ce flash avec un mot de sport et de cyclisme. Place au championnat d'Europe en ligne élite femmes aujourd'hui en Slovénie. Pour les hommes, il faudra attendre demain. Voilà pour l'essentiel de l'actualité. Je vous souhaite une belle journée avec nous.
0: 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Bonjour à toutes et à tous. On débute avec du football et le Portugal. C'est gagné. Saint Cristiano Ronaldo, les joueurs de Jorge Jesus l'avaient déjà démontré la semaine dernière en Norvège en s'imposant 1-0 alors que Cristiano était sur le banc. Mais hier soir, ce fut le cas même sans Ronaldo dans le groupe. Succès 4-2. Danemark, Cancelo, Ramos, Vitinha et João Félix ont marqué tous les 4. Le Portugal est donc en tête de son groupe de Ligue des Nations avec 9 points pris en 3 matchs. Le psychodrame devrait donc se tarir tranquillement. Et parmi les autres résultats hier soir, l'Allemagne a battu la Serbie 2-0 pour la première victoire de Jürgen Klopp à la tête de la Mannschaft. La Grèce a été tenue en échec par les Pays-Bas de partout et la Norvège s'est inclinée au Pays de Galles, 2-1. Et ce soir, les Bleus de Zinedine Zidane affrontent l'Italie à 20h45 au Stade de France pour la troisième journée de cette phase de groupe de Ligue des Nations. Ousmane Dembélé et Michael Olise devraient être titulaires. Jacquet et Truffert devraient être reconduits en défense ainsi que Cherki et Dacuña au milieu de terrain. Et Kylian Mbappé, lui, soigne une blessure au genou gauche contractée durant le déplacement en Turquie vendredi dernier. Une nouvelle polémique l'entoure en Espagne puisqu'elle a été aperçue en boîte de nuit à Paris avec sa compagne. Les médias espagnols et les supporters merengue pointent un manque de professionnalisme et d'exemplarité. Enfin, le PSG féminin a battu les Belges de Louvain hier soir pour la deuxième journée de Ligue des Champions féminines. Large succès, 5-0. En basket, le Paris Basket a remporté sa première victoire en Euroleague cette saison. Succès 82-78 hier soir à l'Adidas Arena face aux Algiris Kaunas. Et ce vendredi soir, l'ASVEL reçoit les Espagnols de Valence à la LDLC Arena. Ce sera à 20h. Enfin en tennis, Kei Nishikori a disputé le dernier match de sa carrière à Tokyo hier. Âgé de 36 ans, l'ancien numéro 4 mondial a été battu par l'Américain Francis Tiafoe en 2-7, 6-4, 6-4. Une cérémonie en son honneur sera célébrée mardi prochain, le 6 octobre. Très belle journée de sport.
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3: Bonsoir, poursuite du mouvement lycéen aujourd'hui avec plus de 560 établissements qui ont fait ou font l'objet d'actions ou de perturbations depuis le début de la journée, selon le ministère de l'Éducation nationale. À Belfort, ce matin, un policier a été blessé, un jeune de 17 ans dont le rôle n'a pas été défini à ce stade a été interpellé. Le fonctionnaire a été frappé à plusieurs reprises à coups de jambes et de poings. Choqué, il doit subir des examens. Après une réunion au ministère de l'Éducation, le SNES-FSU déplore qu'aucune garantie n'ait été apportée à ses revendications. Le syndicat enseignant appelle à la grève ce mardi en soutien des lycéens. La Cour d'appel de Paris rendra sa décision le 17 décembre dans le dossier des assistants d'eurodéputés du Modem. Dans ce dossier, François Bayrou avait été relaxé en première instance, mais l'accusation a réclamé 2 ans d'emprisonnement avec sursis. Le ministre des Comptes publics, David Amiel, propose au syndicat de la fonction publique une hausse de l'indice minimum des fonctionnaires. Objectif, permettre à environ 400 000 agents publics de percevoir un salaire de base supérieur au SMIC. La France a connu le deuxième mois de septembre le plus chaud de son histoire en 2026, annonce Météo France. Par ailleurs, l'indicateur national de sécheresse des sols se situe également à un niveau jamais observé pour cette période de l'année. Septembre 2026 a été le troisième mois de septembre le moins arrosé depuis le début des mesures en 1958, derrière 1977 et 1985, avec un déficit de précipitations qui atteint 70% en moyenne sur le pays. C'est la fin de ce flash, une bonne fin de journée à notre écoute.
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5: Bonjour à tous. Les manifestations des lycéens continuaient hier avec 735 établissements qui étaient perturbés, soit 30% de moins que jeudi. Plusieurs dégradations sévères étaient à signaler avec 65 personnels qui ont été blessés, dont 40 proviseurs. Une intersyndicale de l'éducation nationale appelle les personnels à rejoindre la mobilisation des lycéens mardi prochain, y compris par la grève. Il n'y a pas que les lycéens qui étaient en colère. À Poitiers, une soixantaine d'agriculteurs de la coordination rurale se sont mobilisés hier pour dénoncer leurs conditions de travail. Des pneus, des bâches et plusieurs tonnes de lisier ont été déversés devant la direction départementale des territoires. Le préfet de la Vienne a porté plainte pour dégradation. Et les orages sont de retour dans le Gard et l'Hérault après les fortes pluies qui ont frappé les deux départements mercredi et jeudi. L'Hérault est d'ailleurs placé en vigilance orange pluie inondation depuis ce matin 6h. On poursuit avec les pays du G7 qui vont libérer jusqu'à 100 millions de barils de pétrole brut et de diesel dans les 4 prochains mois pour faire baisser les prix des carburants. Cette décision intervient après plusieurs jours de pression américaine sur l'Europe. Et du nouveau dans l'affaire Jubilar, avec des ossements qui ont été retrouvés dans un champ du Tarn lors de fouilles menées cette semaine. Des découvertes qui interviennent alors qu'une reconstitution du meurtre a eu lieu hier. On continue avec Mediapart qui a affirmé avoir authentifié des messages Messenger de 2013 attribués à Jordan Bardella, contenant notamment des propos antisémites. Le président du Rassemblement National affirme lui que les messages qui lui sont attribués sont des montages grossiers et des captures d'écran manipulables. Et enfin, on termine ce flash avec un mot de sport et de cyclisme. Place au championnat d'Europe en ligne élite femmes aujourd'hui en Slovénie. Pour les hommes, il faudra attendre demain. Voilà pour l'essentiel de l'actualité. Je vous souhaite une belle journée avec nous.
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0: Bonjour à toutes et à tous. On débute avec du football et le Portugal. C'est gagné. Saint Cristiano Ronaldo, les joueurs de Jorge Jesus l'avaient déjà démontré la semaine dernière en Norvège en s'imposant 1-0 alors que Cristiano était sur le banc. Mais hier soir, ce fut le cas même sans Ronaldo dans le groupe. Succès 4-2. Danemark, Cancelo, Ramos, Vitinha et João Félix ont marqué tous les 4. Le Portugal est donc en tête de son groupe de Ligue des Nations avec 9 points pris en 3 matchs. Le psychodrame devrait donc se tarir tranquillement. Et parmi les autres résultats hier soir, l'Allemagne a battu la Serbie 2-0 pour la première victoire de Jürgen Klopp à la tête de la Mannschaft. La Grèce a été tenue en échec par les Pays-Bas de partout et la Norvège s'est inclinée au Pays de Galles, 2-1. Et ce soir, les Bleus de Zinedine Zidane affrontent l'Italie à 20h45 au Stade de France pour la 3e journée de cette phase de groupe de Ligue des Nations. Ousmane Dembélé et Michael Olise devraient être titulaires. Jacquet et Truffert devraient être reconduits en défense ainsi que Cherki et Dacuña au milieu de terrain. Et Kylian Mbappé, lui, soigne une blessure au genou gauche contractée durant le déplacement en Turquie vendredi dernier. Une nouvelle polémique l'entoure en Espagne puisqu'elle a été aperçue en boîte de nuit à Paris avec sa compagne. Les médias espagnols et les supporters merengue pointent un manque de professionnalisme et d'exemplarité. Enfin, le PSG féminin a battu les Belges de Louvain hier soir pour la deuxième journée de Ligue des Champions féminines. Large succès, 5-0. En basket, le Paris Basket a remporté sa première victoire en Euroleague cette saison. Succès 82-78 hier soir à l'Adidas Arena face aux Žalgiris Kaunas. Et ce vendredi soir, l'ASVEL reçoit les Espagnols de Valence à la LDLC Arena. Ce sera à 20h. Enfin, en tennis, Kei Nishikori a disputé le dernier match de sa carrière à Tokyo hier. Âgé de 36 ans, l'ancien numéro 4 mondial a été battu par l'Américain Francis Tiafoe en 2-7, 6-4, 6-4. Une cérémonie en son honneur sera célébrée mardi prochain, le 6 octobre. Très belle journée de sport.
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3: Bonsoir, poursuite du mouvement lycéen aujourd'hui avec plus de 560 établissements qui ont fait ou font l'objet d'actions ou de perturbations depuis le début de la journée selon le ministère de l'Éducation nationale. À Belfort ce matin, un policier a été blessé, un jeune de 17 ans dont le rôle n'a pas été défini à ce stade a été interpellé. Le fonctionnaire a été frappé à plusieurs reprises à coups de jambes et de poings. Choqué, il doit subir des examens. Après une réunion au ministère de l'Éducation, le SNES-FSU déplore qu'aucune garantie n'ait été apportée à ses revendications. Le syndicat enseignant appelle à la grève ce mardi en soutien des lycéens. La Cour d'appel de Paris rendra sa décision le 17 décembre dans le dossier des assistants d'eurodéputés du Modem. Dans ce dossier, François Bayrou avait été relaxé en première instance, mais l'accusation a réclamé 2 ans d'emprisonnement avec sursis. Le ministre des Comptes publics, David Amiel, propose au syndicat de la fonction publique une hausse de l'indice minimum des fonctionnaires. Objectif, permettre à environ 400 000 agents publics de percevoir un salaire de base supérieur au SMIC. La France a connu le deuxième mois de septembre le plus chaud de son histoire en 2026, annonce Météo France. Par ailleurs, l'indicateur national de sécheresse des sols se situe également à un niveau jamais observé pour cette période de l'année. Septembre 2026 a été le troisième mois de septembre le moins arrosé depuis le début des mesures en 1958. Derrière, 1977 et 1985, avec un déficit de précipitations qui atteint 70% en moyenne sur le pays. C'est la fin de ce flash, une bonne fin de journée à notre écoute.
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5: Bonjour à tous. Les manifestations des lycéens continuaient hier avec 735 établissements qui étaient perturbés, soit 30% de moins que jeudi. Plusieurs dégradations sévères étaient à signaler avec 65 personnels qui ont été blessés, dont 40 proviseurs. Une intersyndicale de l'éducation nationale appelle les personnels à rejoindre la mobilisation des lycéens mardi prochain, y compris par la grève.
6: Il y a 2 heures.
5: Lycéens qui étaient en colère à Poitiers, une soixantaine d'agriculteurs de la coordination rurale se sont mobilisés hier pour dénoncer leurs conditions de travail. Des pneus, des bâches et plusieurs tonnes de lisier ont été déversés devant la direction départementale des territoires. Le préfet de la Vienne a porté plainte pour dégradation. Et les orages sont de retour dans le Gard et l'Hérault après les fortes pluies qui ont frappé les deux départements mercredi et jeudi. L'Hérault est d'ailleurs placé en vigilance orange pluie inondation depuis ce matin 6h. On poursuit avec les pays du G7 qui vont libérer jusqu'à 100 millions de barils de pétrole brut et de diesel dans les 4 prochains mois pour faire baisser les prix des carburants. Cette décision intervient après plusieurs jours de pression américaine sur l'Europe. Et du nouveau dans l'affaire Jubilar, avec des ossements qui ont été retrouvés dans un champ du Tarn lors de fouilles menées cette semaine. Des découvertes qui interviennent alors qu'une reconstitution du meurtre a eu lieu hier. On continue avec Mediapart qui a affirmé avoir authentifié des messages Messenger de 2013 attribués à Jordan Bardella, contenant notamment des propos antisémites. Le président du Rassemblement National affirme lui que les messages qui lui sont attribués sont des montages grossiers et des captures d'écran manipulables. Et enfin, on termine ce flash avec un mot de sport et de cyclisme. Place au championnat d'Europe en ligne élite femmes aujourd'hui en Slovénie. Pour les hommes, il faudra attendre demain. Voilà pour l'essentiel de l'actualité. Je vous souhaite une belle journée avec nous.
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0: Bonjour à toutes et à tous. On débute avec du football et le Portugal. C'est gagné. Saint Cristiano Ronaldo, les joueurs de Jorge Jesus l'avaient déjà démontré la semaine dernière en Norvège en s'imposant 1-0 alors que Cristiano était sur le banc. Mais hier soir, ce fut le cas même sans Ronaldo dans le groupe. Succès 4-2. Danemark, Cancelo, Ramos, Vitinha et João Félix ont marqué tous les 4. Le Portugal est donc en tête de son groupe de Ligue des Nations avec 9 points pris en 3 matchs. Le psychodrame devrait donc se tarir tranquillement. Et parmi les autres résultats hier soir, l'Allemagne a battu la Serbie 2-0 pour la première victoire de Jürgen Klopp à la tête de la Mannschaft. La Grèce a été tenue en échec par les Pays-Bas de partout et la Norvège s'est inclinée au Pays de Galles 2-1. Et ce soir, les Bleus de Zinedine Zidane affrontent les